0: Les frappes, si l'Iran n'empêche pas ses alliés du Hezbollah de, je cite, causer des problèmes au Liban. De son côté, le premier ministre israélien Benjamin Netanyahou assure qu'il restera dans le sud du Liban aussi longtemps que nécessaire. Deux Français sont morts ce dimanche soir dans le crash d'un petit avion au nord du Maroc. Il s'agit du pilote et de sa passagère. L'engin venait de décoller lorsqu'il a brusquement perdu en altitude près de l'aéroport Chérif Al-Idrissi, près d'Al-Oseima, dans le nord du pays. Dans l'affaire Liana, le rapport des inspections générales de la gendarmerie et de la justice publié ce lundi, il confirme des dysfonctionnements et des erreurs individuelles dans le traitement d'une plainte pour viol sur mineur d'août dernier visant le suspect dans la mort de la jeune fille de 11 ans. Cette plainte a fait plusieurs allers-retours entre services avant que la mère de la première victime ne soit plus jamais réentendue. En ce qui concerne les premiers résultats de l'autopsie de Liana, elles ont conclu qu'elle avait été violée, des traces ADN du suspect ont été découvertes sur son corps. Une enquête ouverte pour incitation à la haine raciale à Rodez, dans l'Aveyron. Une vidéo tournée dans une boîte de nuit a fait le tour des réseaux sociaux. On peut y voir des jeunes scander « Marine au pouvoir, les Arabes à l'abattoir ». 42 degrés dans les Landes et le Cher ce dimanche. 41 en Haute-Vienne, 40 en Gironde et en Charente. Et des records de température battus dans plusieurs villes. Le thermomètre va continuer de grimper. 49 départements sont en vigilance rouge. Rouge, canicule et 40 sont en orange ce lundi. Une nouvelle cellule interministérielle de crise va se tenir. Parmi les questions, celle de la fermeture de classes supplémentaires. Seulement 845 écoles et collèges fermeront leurs portes ce lundi. Inadmissible pour le syndicat des directeurs d'école qui demande une fermeture générale pour tous les établissements en zone rouge. Et puis, la Coupe du monde de foot est la suite de la deuxième journée des phases de poule. En ce moment, l'Uruguay affronte le Cap-Vert. On est dans les toutes dernières minutes, il y a deux partout. Dans une heure, la Nouvelle-Zélande joue contre l'Égypte et puis un peu plus tôt ce dimanche soir, la Belgique et l'Iran se quittent sur un nul.
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3: On se penche maintenant sur votre vie au travail, votre santé. On apporte un peu de culture dans tout ça avec nos experts du dimanche, Sarah Lemoine, Rémi Bossaron et Julien Méniel. Bonjour à vous trois.
4: Bonjour.
3: Sarah, on va parler des apprentis aujourd'hui.
5: Oui, 67% des apprentis font des heures supplémentaires et ces dernières ne sont pas toujours compensées. Et
3: Julien, vous allez nous expliquer pourquoi on s'étire quand on baille. Mais d'abord, Rémi, dans deux jours, l'historien et résistant Marc Bloch va faire son entrée au Panthéon et vous nous proposez de replonger dans son œuvre.
6: Oui, c'est le regard, l'hommage même de celles et ceux qui sont ses héritiers, les historiennes et historiens d'aujourd'hui. Ils sont une vingtaine à avoir participé à cet ouvrage qui s'appelle « Marc Bloch, l'histoire en résistance ». Ces universitaires se disent à la fois fascinés, intrigués, interpellés, surpris aussi par la trajectoire de leur aîné. Et ils ont décidé d'explorer ensemble à la fois ses engagements, notamment bien sûr dans la résistance, son travail d'historien qui a marqué à jamais sa discipline, mais aussi sa postérité, assurée notamment par son ouvrage le plus célèbre, « L'étrange défaite », une analyse de la défaite de la France en 1940.
3: L'idée, c'est de démontrer la cohérence de son action à la fois comme historien et comme résistant.
6: Oui, même si son passage du statut d'historien à celui de résistant n'a pas été simple du tout, hein, comme le rappelle ce livre. En 1942, quand il décide de s'engager dans le combat clandestin, la résistance ne veut pas de lui, on le trouve trop vieux, il a 56 ans, et puis il a ce profil académique qui détonne par rapport aux habituels recrues, mais il insiste, il se rend entièrement disponible, quitte à vivre loin de sa famille, dans des conditions matérielles très difficiles, et en quelques mois, il devient l'un des cadres dirigeants des mouvements unis de la résistance. Et l'on peut être touché par le témoignage d'un résistant qui l'a côtoyé dans cette organisation. Il dit à propos de Marc Bloch, dans son long dialogue avec l'histoire lointaine, il avait acquis un large esprit de tolérance qui n'exclut pas la rigueur et une fermeté d'âme digne de ces temps de chevalerie dont il avait été le découvreur passionné.
3: C'est donc à la fois l'historien et le résistant qui seront accueillis au Panthéon dans deux jours.
6: Oui, c'est en tout cas la conviction des auteurs de ce livre. La panthéonisation de Marc Bloch est évidemment liée à son sacrifice de résistant, puisqu'il a été assassiné par l'occupant en 1944. Mais selon Yann Potin, l'un des auteurs, elle doit aussi consacrer l'intellectuel, l'universitaire qui a su dessiner à travers ses textes, je cite, « une vision généreuse et ouverte de la nation française, un homme occupé toute sa vie à poser une limite entre le vrai et le faux, entre la justice et l'injustice ». En résumé, vous l'aurez compris, ce que montre brillamment ce livre, c'est que Marc Bloch a fait preuve, comme historien et comme résistant, d'une exigence morale dont on peut espérer qu'elle nous éclairera depuis le Panthéon.
3: Et ce livre de Yann Potin et Florian Mazel s'intitule « Marc Bloch, l'histoire en résistance ». C'est aux éditions du Seuil. Sarah, un petit signal d'alerte maintenant concernant les jeunes en apprentissage. Entre les heures supplémentaires, les horaires atypiques, les travaux pénibles, ils ne sont pas ménagés, nous dit le ministère du Travail cette semaine.
5: Oui, alors je le précise d'emblée, les données analysées par le ministère du Travail sont un peu anciennes. Elles remontent aux 2 années avant la crise Covid. À l'époque, 8000 jeunes qui entraient pour la première fois en apprentissage avaient été sondés sur leurs conditions de travail au cours de leur première puis de leur deuxième année de contrat. Ils suivaient des formations de niveau CAP à Bac plus 2, celles tournées vers une activité productive comme le bâtiment, la mécanique, l'industrie, l'agriculture ou les métiers de bouche concentraient 2/3 des apprentis mineurs.
3: En tout cas, ces résultats montrent que les apprentis travaillent beaucoup dans les entreprises qui les accueillent.
5: Oui, 67% des apprentis déclarent faire des heures supplémentaires. On ne sait pas combien précisément, mais parmi ces jeunes, la moitié en font occasionnellement ou régulièrement, dont 28% souvent ou très souvent, notamment dans l'agriculture, dans le bâtiment et les métiers de bouche. Les heures supplémentaires ne sont pas interdites pour les apprentis, rappelle le ministère, mais elles sont très encadrées pour les mineurs. Ils peuvent en faire exceptionnellement avec l'accord de l'inspection du travail, sauf dérogation particulière, par exemple dans le BTP. Mmh. L'étude révèle aussi que les heures supplémentaires ne sont pas systématiquement compensées en salaire ou en temps de repos. Pour 41% des apprentis, c'est parfois ou jamais ce qui est illégal. Par ailleurs, 2/3 des apprentis travaillent régulièrement ou ponctuellement sur un créneau horaire atypique, avant 7h le matin, après 20h le soir, le samedi, voire le dimanche. Quand leurs horaires varient, 1/3 sont prévenus le jour même ou la veille. Enfin, 8 apprentis sur 10 sont soumis à de la pénibilité physique. Ils sont principalement exposés aux fumées, à la poussière et aux températures élevées.
3: Alors, on l'a dit, ces données ont été collectées il y a 7 ans. Est-ce que la situation a évolué depuis ?
5: Eh ben, on le sait pas, car l'enquête n'a pas été renouvelée. C'est bien dommage, selon le président de l'UNAF, l'Association des apprentis de France, car entre-temps, le nombre de contrats d'apprentissage a explosé. Selon Baptiste Martin, les jeunes remontent régulièrement des difficultés concernant leurs conditions de travail, mais l'étude du ministère permet pour la première fois de quantifier le nombre d'apprentis concernés. Des sujets, dit-il, dont devraient s'emparer les députés à l'origine de la proposition de loi pour renforcer la protection des mineurs en formation professionnelle et dont l'examen à l'Assemblée nationale a été reporté.
3: Merci Sarah, c'est mon boulot à réécouter sur l'appli Radio France. Avez-vous déjà remarqué qu'on a tendance à s'étirer quand on bâille ? Si vous vous demandez pourquoi, Julien, vous avez la réponse ce matin.
4: Oui, si vous avez un chat, vous l'avez sans doute déjà vu faire quand il bâille. Souvent après avoir dormi, il s'étire d'une façon caractéristique, très très tonique. Bah vous ne vous en rendez peut-être pas compte, mais vous faites exactement la même chose. Et si ça n'est pas le cas, bah vous devriez, parce que c'est très très bon pour votre santé. En réalité, bon, c'est un petit peu plus qu'un simple étirement, c'est un réflexe neuromusculaire qui est présent chez les mammifères, et donc chez l'humain, puisque, je vous le rappelle, nous sommes des animaux. C'est ce qu'on appelle la pendiculation.
3: Alors ça consiste en quoi cette pendiculation ?
4: Bah c'est une forme d'étirement très dynamique, avec une contraction des muscles, qu'on a le plus souvent au réveil ou après une longue période d'inactivité. Elle s'accompagne souvent d'un bâillement, voire d'un petit cri. Je ne vais pas vous le refaire là, mais je pense que vous voyez très très bien le genre. Ça concerne tout le corps. Classiquement, on tend les bras au-dessus de nous, on envoie la tête en arrière, on creuse le dos, on tire sur les cuisses et sur les mollets. Parfois, on se met un petit peu sur la pointe des pieds. Tout ça selon une chorégraphie savamment orchestrée et complètement involontaire. On contracte un muscle tout en étirant le muscle opposé, ce qui nous fait un petit peu onduler de façon plus ou moins gracieuse.
3: Et à quoi ça sert exactement ?
4: Alors, d'abord, évidemment, la pendiculation, ça sollicite nos muscles et tous nos tissus conjonctifs, ceux qui soutiennent notre corps. Donc en plus de soulager les tensions musculaires, ça active les capteurs qui sont responsables de notre maintien, ça va les recalibrer en quelque sorte et donc ça améliore notre posture. C'est aussi un exercice qui sonne le réveil et met en alerte nos fonctions cognitives et notamment l'attention. En fait, c'est un véritable bouton reset pour tout notre organisme qui nous met dans les meilleures dispositions pour ce qui nous attend, d'autant plus que le bâillement qui l'accompagne, il aurait aussi des propriétés anti-stress. Pas étonnant donc qu'on fasse spontanément ça depuis notre plus jeune âge. On a observé des fœtus en train de pendiculer. Mais on constate aussi que c'est un réflexe que certaines personnes auraient tendance à perdre en vieillissant. Maintenant que vous savez à quel point ça vous fait du bien, pensez à le faire régulièrement. C'est sans doute pas le mouvement le plus élégant du monde, ni celui qui vous met le plus en valeur, mais c'est un excellent moyen de bien lancer votre journée.
3: Bon, j'espère en tout cas qu'on ne vous a pas fait bailler pendant ces 10 dernières minutes. Merci Julien, merci les experts. On vous retrouve le week-end prochain.
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7: Dans le billet science, avec vous Bill François, un nouvel espion potentiel dans nos maisons, le Wi-Fi. Des chercheurs de l'Institut de technologie de Karlsruhe, dans le sud-ouest de l'Allemagne, viennent de démontrer la semaine dernière que notre bon vieux boîtier pourrait même reconnaître les personnes présentes dans une pièce sans caméra ni micro. Comment c'est possible ?
8: Comme la totalité des Français, je n'ai jamais compris si on doit dire le ou la Wi-Fi. Mais que ce soit masculin ou féminin, il ou elle peut nous espionner. L'idée est simple, le routeur, la box, émet en permanence des ondes radio, qui sont des ondes électromagnétiques comme la lumière, mais invisibles pour nos yeux. Et donc, comme le fait la lumière, ces ondes se réfléchissent sur notre corps et forment des images de nous. Les chercheurs allemands de l'université de Karlsruhe ont donc voulu savoir si on pouvait retrouver ces images, les reconstituer, simplement en analysant le signal d'un routeur Wi-Fi. Et ils n'ont pas été déçus.
7: On imagine qu'ils ont utilisé un détecteur spécial pour capter les ondes.
8: Même pas besoin. Tout le monde peut capter le ou la Wi-Fi. En fait, les appareils connectés en Wi-Fi envoient régulièrement des ondes au routeur, ce qu'on appelle un feedback. Cette information n'est pas cryptée et n'importe qui peut la lire. En entraînant un système d'intelligence artificielle, les scientifiques ont réussi facilement à en déduire comment les ondes étaient déformées par les personnes présentes dans une pièce et à recréer l'image de la pièce et de ses occupants. En testant cette approche sur 197 personnes, ils ont réussi à reconnaître chaque individu avec quasiment 100% de réussite.
7: Ça veut dire, Bill, que notre box Wi-Fi pourrait être piratée pour nous espionner ?
8: Et pour l'instant, on ne peut pas vraiment s'en protéger. Même en mettant un autocollant sur la webcam, en fermant les volets, en éteignant votre téléphone et vos appareils électroniques, impossible d'échapper à cet espionnage. Et c'était l'idée de l'étude, alerter sur ce danger. Car en l'état actuel des choses, les réseaux Wi-Fi sont partout. Ils pourraient permettre à des hackers ou à des régimes politiques autoritaires de suivre les citoyens partout où ils vont au mépris de leur vie privée. Pour l'instant, il faut toute une équipe de scientifiques pour arriver à décrypter le signal, hein, mais cette sombre méthode risque fort de tomber entre de mauvaises mains. Les chercheurs appellent donc à modifier les normes Wi-Fi de toute urgence pour crypter les données et éviter les dérives. On y travaille déjà. En attendant, la science souhaite à nos box internet de bonnes ondes, pas trop indiscrètes.
7: Effectivement, merci Bill François, votre billet science. C'est à retrouver sur franceinfo.fr.
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9: Bonsoir Nicolas Arpagian.
10: Bonsoir Marc.
9: L'usage de l'intelligence artificielle tend à se banaliser dans notre quotidien, mais son déploiement pose la question de son encadrement au travail.
10: C'est exactement le constat effectué par le Conseil de stabilité financière, le FSB. C'est l'instance chargée de coordonner les autorités financières des pays du G20 qui a documenté les nombreux cas d'utilisation de l'intelligence artificielle déjà en vigueur dans le secteur bancaire. Qu'il s'agisse de l'octroi de prêts, de la détection de pratiques frauduleuses, ou de la surveillance de transactions. Son niveau d'adoption est tel que cette instance officielle a initié mi-juin 2026 une consultation ouverte à tous jusqu'au 22 juillet 2026 pour commenter une liste de 12 bonnes pratiques destinées à encadrer l'usage de l'IA par les banquiers, assureurs et autres gestionnaires d'actifs financiers. Sa version finale sera publiée en octobre prochain, soit 7 questions pour dire si vous trouvez les recommandations suffisamment compréhensibles et pratiques et si, d'après vous, elles prennent effectivement en compte les risques liés à cette implication accrue de l'intelligence artificielle dans les sphères financières.
9: Pour se faire un premier avis, Nicolas, en quoi consistent ces bonnes pratiques proposées par cette autorité du G20 ?
10: Pour commencer, précisons que le FSB n'envisage pas à ce stade de créer d'obligations juridiques, mais d'établir des règles relatives à une adoption responsable de l'IA. Une approche qui pourra d'ailleurs être étendue par la suite à d'autres secteurs d'activité. Le Conseil de stabilité financière plaide pour renforcer la supervision humaine des modèles d'intelligence artificielle. Donc, pas question d'une autonomie laissée aux algorithmes. Les directions des entreprises utilisatrices doivent par ailleurs superviser la qualité des jeux de données qui servent à entraîner des IA. Elles doivent également veiller à ne pas se placer en situation de dépendance technologique à l'égard d'éditeurs de solutions qui pourraient faire varier leur prix à la hausse sans préavis, voire couper subitement l'accès à leurs services. Une situation devenue réalité le 12 juin dernier, lorsque la société Anthropic a désactivé brutalement ses deux modèles d'IA les plus puissants, faute de pouvoir se conformer aux ordres de l'administration Trump de n'en réserver l'accès qu'aux seuls ressortissants des États-Unis.
9: Quels sont les principaux risques qui ont été identifiés ?
10: Outre les failles de cybersécurité, marques qui peuvent être exploitées par les pirates, comme avec tous les programmes informatiques, l'instance du G20 s'inquiète que les mêmes modèles d'IA équipent les principaux acteurs financiers. Car cela signifie qu'ils pourraient tous réagir de manière identique en cas de crispation sur les marchés financiers, avec un possible effet boule de neige qui amplifierait des hausses ou des baisses de cours. L'intérêt de la démarche du FSB est d'évoquer les possibles dérives et les enjeux liés à une prochaine généralisation de l'IA dans un pan stratégique de l'économie. Un sujet qui mérite que chacun, en tant que citoyen, actionnaire ou salarié, s'y intéresse pour se faire une opinion sur ces nouveaux modes d'activité appelés à infuser dans les différents domaines professionnels et sociaux. Vous trouverez les références de ce rapport et son appel à commentaires sur la page de la chronique Nouveau Monde sur le site ou l'application de France Info.
9: C'est bien noté, Nicolas Arpagian. Merci à vous.
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11: La cause des femmes est au cœur des films et des livres de notre invité culture, mais là, l'engagement paraît encore plus évident avec un roman manifeste, marqué à la fois par la qualité du récit et la force documentaire. Bonjour Laetitia Colombani.
12: Bonjour Frédéric.
11: Après La Tresse, grand succès en librairie que vous aviez vous-même adapté au cinéma, voilà donc Un jour sans femme aux éditions de l'Iconoclaste, où l'on voyage du Salvador au Japon, de la France au Sénégal, parcouru par une utopie, et si toutes les femmes du monde, un jour, faisaient grève ensemble, est-ce que le côté manifeste, du coup, vous le revendiquez vous-même ?
12: J'avais pas conscience, quand j'ai commencé à écrire ce roman, je n'avais pas conscience que cette histoire me pousserait vers beaucoup plus d'engagement. En fait, je me suis dit, je vais pousser un cri de colère littéraire à travers ce récit choral, et je crois que c'est mon livre, sans doute, oui, le plus engagé, le plus militant.
11: Le point de départ, il est réel, hein. C'est un jour de grève des femmes en Islande en 1975. Ça a vraiment existé et ça a tellement fait avancer les choses dans ce pays.
12: Effectivement, il y a eu ce jour d'octobre 75 en Islande où toutes les Islandaises, 9 femmes sur 10, ont décidé de faire grève au travail et à la maison. Et le pays s'en est trouvé transformé puisque des lois ont été votées suite à cette journée-là. Donc elles ont réussi un exploit, celui de transformer leur pays de façon très très pacifiste. J'ai trouvé ce fait très inspirant et je me suis dit, mais si les Islandaises ont réussi ça il y a 50 ans, sans réseaux sociaux, sans internet, sans téléphone portable, pourquoi ne pas imaginer une grève des femmes aujourd'hui dans le monde entier ?
11: Alors l'Islande, pays d'une chanteuse qu'on va un peu écouter ensemble, si vous le voulez.
12: Ah, avec joie.

0: York, bien sûr. C'est un peu facile, je sais, mais je trouve que toutes les femmes qui parcourent votre livre, elles ont comme Björk ce mélange de fragilité, de pureté et de force de conviction, parce qu'il y a la quête de justice derrière.
1: Oui, ce sont des femmes, je dirais, des héroïnes du quotidien, c'est-à-dire des femmes qui, en apparence, sont ces femmes qu'on va croiser tous les jours dans la rue, mais elles livrent chacune des combats gigantesques, des combats invisibles, et chacune va trouver en elles une raison de suivre cette grève des femmes. Chacune vit des inégalités, un quotidien douloureux, difficile, et chacune va décider d'agir.
0: Des sociétés différentes, mais il y a quand même un point commun, il me semble, c'est d'être réduite à son corps, ou de ne pas pouvoir en disposer librement, ce qui revient à peu près au même.
1: Oui, toutes ces femmes sont soumises à des violences très diverses, hein, que ce soit des violences physiques, sexuelles, des violences légales, une forme de violence de la société. Chacune est comme ça dans un carcan, et elles vont trouver la force de dire non, de se libérer et de former cette grande chaîne de solidarité.
0: Quand je parlais de la force documentaire de votre livre, par exemple, en 2026, au Japon, une femme au bureau ne peut pas être en chaussures plates ni porter des lunettes, c'est pas esthétique.
1: Oui, il y a des lois qui sont extrêmement strictes au Japon dans le monde du travail. La société japonaise est une société très conservatrice. On considère qu'il est inélégant pour une femme de porter des lunettes, par exemple. Donc, c'est lentille obligatoire. On considère que les femmes doivent porter des talons. Et le harcèlement, je dirais, des femmes enceintes va très, très loin. C'est-à-dire qu'on considère aussi...
0: Elle s'excuse.
1: Absolument.
0: Je suis enceinte, je vais perturber la vie du...
1: Femme enceinte va devoir s'absenter pour son congé maternité. Donc, elle va perturber... En l'occurrence, là, dans le cas de Michiko, le service de la multinationale du jouet dans lequel elle travaille. Et donc, on considère qu'une femme enceinte, sa place est à la maison. On n'autorise pas les femmes à continuer à travailler lorsqu'elles sont mères. 7 Japonaises sur 10 démissionnent de leur emploi à leur première grossesse. Et celles qui refusent, finalement, elles sont sujettes à de grandes violences et une forme de harcèlement.
0: L'intime est là, mais le social aussi. Cette médecin sénégalaise, par exemple, qui retourne dans son pays, parce qu'en France, où elle est médecin, il y a à la fois le racisme et puis le côté, on sait l'état des hôpitaux en France aujourd'hui.
1: Oui, j'avais envie de raconter le portrait d'une jeune femme d'origine sénégalaise qui se trouve prise entre deux cultures puisqu'elle a fait ses études de médecine au Sénégal. Elle se retrouve à travailler en France. On la traite comme une infirmière, voire une femme de ménage, parce qu'elle est de couleur noire. Donc, elle est soumise à différentes formes de discrimination. Et puis, elle cache un très lourd secret, puisqu'elle-même, elle a vécu une mutilation quand elle était enfant. Et voilà, elle va trouver en elle la force et le courage de parler et de se joindre à la grève d'une manière très singulière.
0: Alors, on l'a compris, on est sur à peu près tous les continents, mais pas, c'est une curiosité de ma part, pourquoi pas dans la plus grande puissance du monde, aux États-Unis ?
1: J'y ai pensé, honnêtement, Frédéric, j'ai pensé. J'aurais aimé parler d'un personnage de Tradwife, par exemple, dans l'Amérique Trumpiste. Je craignais qu'ensuite le récit devienne une forme de catalogue et je voulais vraiment rester au cœur de l'intime de chaque personnage. Je ne voulais pas que ça devienne un inventaire de tous les mots féminins de par le monde.
0: Pourtant, la voix des femmes aux États-Unis y a résonné beaucoup ces dernières années.
2: I

0: connaissez ça?
1: Oui, ce chant.
0: Ouais. Hein, ouais, les Pussy Hats, immense manifestation de femmes à Washington 2017, juste après la première élection de Donald Trump. On sent quand même que c'est une forme d'inspiration, ça, pour vous.
1: Ah, c'est très, très inspirant. Et les femmes américaines, les autrices américaines, je pense notamment à Audre Lorde, cette grande essayiste afro-américaine, a merveilleusement parlé des femmes de son pays et des femmes de par le monde. Elle a dit « Je ne suis pas libre tant que n'importe quelle femme dans le monde est privée de liberté, même si ses chaînes sont très différentes des miennes. Je me retrouve complètement dans ce qu'elle dit. »
0: Utopie ou une évidence qu'un jour ça se passera, une règle des femmes ?
1: C'est un rêve. C'est un rêve, j'en rêve évidemment. Utopie, je dirais utopie, oui, mais utopie réaliste. Que chaque détail du livre s'appuie sur des faits qui sont malheureusement toujours en cours aujourd'hui, des discriminations qui ont toujours cours, donc rien n'est impossible. Je me dis, les femmes représentent 4 milliards de personnes sur la planète, même si une sur deux se mettait en grève, ce serait une vague qu'on n'a jamais vue. Et ça, je ne peux pas m'empêcher d'en rêver.
0: Laetitia Colomani, vous êtes écrivaine, vous êtes cinéaste, ça se sent dans votre écriture, elle est très visuelle.
1: Je crois que ça se fait dans ma tête. En fait, c'est ma manière. Mon esprit pense en termes d'image, en termes de son, en termes de cinéma, quelque part. Et j'aime visualiser ces héroïnes et les mettre toujours en mouvement. Toujours en action, toujours en mouvement.
0: Et là, quand on referme le livre, on se dit, ça fera une formidable série.
1: Ah, ça aussi, j'en rêverai.
0: Et ça donne un peu de réalité. Qui sait ? Merci infiniment.
1: Merci à vous.
0: Laetitia Colombani, Un jour sans femme, publié aux éditions de l'Iconoclaste.
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3: C'est l'heure de la playlist du service culture de France Info. Et cette semaine, une sortie particulière, la captation en live de l'un des concerts ayant accompagné le week-end de fermeture du centre Pompidou par travaux l'année dernière, celui du groupe The Limignamas.
4: Les Limignanas, après avoir été pendant longtemps un secret bien gardé, malgré un succès certain à l'international, ont fait leur trou en France ces dernières années. Plusieurs albums et pas mal de concerts et de festivals. Pour propulser la musique des Catalans, Lionel et Marie Limignana en pleine lumière, pas étonnant donc que leur rock garage psychédélique se soit retrouvé parmi les performances spéciales de Because Beaubourg, le week-end de fête pour la fermeture du centre Pompidou à Paris en octobre dernier.

seul témoignage de ce week-end particulier dans un endroit qui restera clos au moins 5 ans pour travaux. Leur concert principalement instrumental sort donc sur disque, comme une transe, sans aucune interruption, entourée de leurs musiciens.

0: Mignanas ont imaginé un concert spécial entre son et image avec l'artiste contemporain Smith. Bel objet donc à découvrir aussi avant que le groupe ne s'envole pour une grande tournée nord-américaine, là où il y a une quinzaine d'années, des labels les avaient signés bien avant que la France ne les découvre.
1: Yann Bertrand et sa playlist consacrée aux Les Mignamas sur France Info, bien sûr.
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1: Il est 2h30, le flash, Emma Steven. Leur décès est probablement lié, selon les secours, à la chaleur. Trois personnes âgées de 80 à 95 ans sont mortes ce dimanche en Gironde. Le département doit connaître des températures de près de 43 degrés d'ici le milieu de la semaine, tandis qu'une grande partie de la France, 49 départements, basculent en vigilance rouge canicule ce lundi. Dans ce contexte de forte chaleur, la ministre de la Santé, Stéphanie Rist, annonce ce dimanche soir que le nombre d'appels au SAMU était en hausse de 60% par rapport à la normale à Paris. La plupart des appels concernent des malaises sans gravité. Iraniens et Américains confirment que les négociations vont se poursuivre. Il y a quelques heures, suite à un message publié sur le réseau social de Donald Trump, l'Iran avait quitté la table après seulement 80 minutes de discussion. Ce lundi, le ministre des Affaires étrangères, Jean-Noël Barrot, annonce se rendre lui aussi en Suisse. Les discussions pour trouver une paix durable au Moyen-Orient ont débuté ce dimanche après-midi, 4 jours après la signature d'un protocole d'accord déjà fragilisé par la situation au Liban. Au Qatar, une explosion ce dimanche soir dans une zone industrielle du nord du pays qui abrite le premier site de production de gaz liquéfié au monde. Les autorités qui parlent de plusieurs blessés sans bilan plus détaillé précisent que l'explosion et l'incendie qui s'en est suivi sont dus à un incident technique lors du redémarrage des opérations dans cette cité industrielle. Elle avait dû être mise à l'arrêt après des frappes iraniennes en réponse à des attaques israélo-américaines. Pratiquement tous les bulletins de vote ont été dépouillés en Colombie et l'avocat millionnaire, admirateur de Donald Trump, Abelardo de la Esprilia, est sur le point de l'emporter. À ce stade, il recueille 49,6% des voix contre 48,7% pour son adversaire, Ivan Cepeda, allié de l'actuel gouvernement de gauche qui ne peut plus rattraper son retard. La Colombie est confrontée à une flambée des violences marquée par des meurtres de dissidents communautaires et de civils victimes d'attentats 10 ans après la signature de l'accord de paix avec les guérillas des FARC. La Coupe du Monde de foot et la Belgique réduite à 10 après l'expulsion d'un de ses défenseurs, auteur d'une faute de position qui ne parvient qu'au nul. 0 partout face à l'Iran. 2-2, ça c'est pour le score du match qui vient de se terminer entre l'Uruguay et le Cap-Vert. Et puis dans une demi-heure, la Nouvelle-Zélande affronte l'Égypte. Et puis de l'or pour les épéistes de l'équipe de France féminine au championnat d'Europe d'escrime. Alors que l'événement se termine ce dimanche soir à Antony en région parisienne, elles ont été sacrées en battant la Hongrie 42-36. En fleuret, les hommes décrochent l'argent. Le bilan pour les Bleus, c'est 10 médailles, dont 3 en or.
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3: Des pointes à 40 voire 41 degrés attendus cet après-midi. On n'imagine même pas la fournaise dans certains événements comme le Hellfest, la 19e édition du festival Metal, Punk, Hard Rock se tient jusqu'à ce soir à Clisson en Loire-Atlantique. Alors pour relaxer les corps, pourquoi pas une petite séance de yoga? C'est le choix de France Info. Yann Bertrand a testé sa souplesse au son du métal.
4: Il est à peine 10h du matin, nous sommes devant le Hellfest, dans le petit village entre le camping et le site, où c'est déjà très animé avec quelques concerts et surtout un endroit assez étonnant.
5: Bougez à votre rythme, je vous donne un rythme, mais si vous avez envie d'aller un peu plus vite, allez-y.
6: Florent ne fera pas la séance d'une heure jusqu'au bout.
7: C'est bien pour se détendre après 2-3 jours de concerts. Pour éliminer les tensions dans le bas du dos, on n'est plus tout jeune, on a plus 20 ans. Ouais, on dort au camping, c'est pour ça que pour le dos, c'est top, parce que les matelas gonflables au bout d'un moment. Là.
6: Sylvie mène la séance et Stéphane, fondateur de Metal Workout, présent depuis 4 ans au Hellfest, sourit en voyant la foule.
8: C'est une organisation qu'on a créée avec Sylvie, qui fait les cours de yoga le matin, là, de Metal Yoga, et avec Yann Orto de Massisteria.
9: J'avais l'idée depuis longtemps, mais je ne suis pas quelqu'un de très administratif. Mais le yoga, c'est indispensable aussi dans la vie de tous les jours.
6: Faire du yoga en festival, c'est une façon de se préserver.
8: La fatigue et le reste aussi, les boissons, la nourriture, tout. Et c'est surtout d'être en forme le plus possible pour tenir les 4 jours et profiter un maximum des concerts.
4: Les exercices s'enchaînent, le soleil commence à arriver, c'est un peu compliqué pour certains qui commencent à beaucoup transpirer.
10: J'ai chaud mec, j'étais en plein soleil, c'était pas la folie, mais sinon c'est toujours agréable.
4: La musique est toujours présente, du métal, mais pas plein les enceintes. Le son, pour la seule fois de la journée, est plutôt bas.
11: On vient en ligne, ça c'est ok ?
6: Dorian, elle, n'aurait jamais imaginé se retrouver là.
11: Pas du tout, mais c'est ça qui est intéressant en fait, c'est l'inattendu. Après une journée où on saute dessus, ça fait du bien d'avoir une heure de calme. C'est plus détendre les muscles, avoir un petit moment de calme pour même s'apaiser niveau esprit.
6: Et face à la chaleur, le yoga peut aussi être une arme.
8: Une espèce de respiration un peu rafraîchissante que les festivaliers pourront faire pendant le festival en dehors du cours en fait.
12: Donc une formule magique pour pas avoir chaud en respirant quoi.
8: Une formule maléfique, on est au Hellfest quand même.
3: Et Yann, cette canicule qui s'abat sur le festival n'est pas inhabituelle pour les organisateurs, elle se multiplie. Ces dernières années, des mesures de surveillance supplémentaires ont donc été mises en œuvre. Éric Perrin est le directeur de la communication du Hellfest.
13: Oui, effectivement, c'est quelque chose qu'on anticipe, hein, parce que nous, la mission prioritaire d'un organisateur de festival, c'est la sécurité du public. Donc on travaille avec tous les organismes de l'État, la préfecture, les secours, l'ARS, pour que tout se passe bien et que le public soit en sécurité. Donc voilà, on va redoubler les moyens techniques pour rafraîchir les festivaliers, des lances à eau, des brumisateurs. Et surtout, là, ça va être surtout une très grosse campagne de prévention pour boire de l'eau, s'hydrater et aussi limiter la consommation d'alcool, voilà, parce qu'on sait qu'en général l'alcool et forte chaleur ça fait pas très bon ménage. Mais on a la chance quand même d'avoir un public qui est assez responsable, hein, qui a l'habitude de gérer son corps et ses excès. L'idée c'est vraiment que les festivaliers prennent soin d'eux et de leur santé.
12: Dans les jours de forte chaleur comme ça, il y a quand même davantage de malaise que les autres jours.
13: Bah, indéniablement, il y a plus d'incidents, je dirais, liés à la déshydratation et des coups de chaud, mais on est sur des chiffres globalement, voilà, on n'a pas le bilan encore des interventions du week-end, mais on est sur des chiffres à peu près stables par rapport à l'an dernier. Il n'y a pas eu de drame, on va dire, là-dessus. On a une antenne du SAMU qui est déportée sur le festival, comme ça, en cas d'intervention grave ou de gros problèmes, voilà, on a de quoi réagir là-dessus.
12: Avec le changement climatique, ce genre d'épisode est appelé à se renouveler de plus en plus, de plus en plus tôt. C'est quelque chose aussi qui fait partie de la réflexion globale quand on organise un festival.
13: Bah oui, effectivement, on entre dans une période maintenant d'incertitude. Enfin, on m'avait posé la question en début de week-end, pourquoi vous le faites pas au mois de mai? Et je répondais, bah oui, mais au mois de mai, on a aussi une canicule dans l'ouest de la France. Il y a une semaine, il faisait 20 degrés, donc maintenant, on est vraiment dans l'incertitude totale. Hein, donc, à nous de nous adapter à tout ça, ça fait partie intégrante de notre métier. Hein. Donc, voilà, c'est pour ça aussi qu'on met en place des choses. On va essayer de développer les points d'ombre, notamment sur le site du festival. On fait du reboisement aussi en plantant plus de 10 000 arbres. Mais effectivement, ça prend du temps et de toute façon, ça va être aussi un des défis, je pense, des organisateurs de spectacles et de grandes manifestations. Il faut qu'il y ait une adaptation face à cette incertitude qui va arriver.
3: L'une des conséquences de la canicule, c'est l'annulation ce soir du traditionnel feu d'artifice qui clôt le Hellfest sur demande de la préfecture. Le choix de France Info, signé Yann Bertrand. Merci.
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14: On s'intéresse aujourd'hui à la santé de notre bouche et plus précisément de nos gencives, parce qu'il ne faut pas seulement prendre soin de nos dents. Bonsoir docteur Adrien Brun.
15: Bonsoir.
14: Vous êtes chirurgien dentiste à l'hôpital, enseignant-chercheur. Merci de nous rejoindre dans C'est ma santé conseil, notre rendez-vous du week-end avec l'APHP, les hôpitaux de Paris. Ça arrive à beaucoup d'entre nous d'avoir les gencives qui saignent. Est-ce que c'est normal ?
15: Alors effectivement, ça arrive à beaucoup d'entre nous et c'est souvent considéré comme secondaire. On saigne un peu de temps en temps et finalement, ça ne nous alarme pas particulièrement parce qu'il n'y a souvent pas de douleur, contrairement aux douleurs dentaires en elles-mêmes qui sont un signe d'alerte. Alors que non, c'est pas normal et c'est peut-être le signe d'une future pathologie, soit présente, soit en développement.
14: Alors quelles sont les causes du saignement des gencives ?
15: La problématique, c'est quand on se retrouve avec soit une accumulation trop importante de bactéries, des bactéries qu'on a tous en bouche naturellement, soit un déséquilibre qui peut être amené par différents facteurs comme l'alimentation, avec une alimentation trop sucrée, mais également la consommation de tabac.
14: Une alimentation trop sucrée, du tabac et donc des maladies de la gencive. De quoi on parle exactement en fait quand on parle de ces maladies de la gencive ?
15: Alors, la première maladie de la gencive, c'est la gingivite. 80% de la population sera concernée à un moment donné de sa vie. C'est quand les saignements sont un peu plus important et un peu plus généralisé. La problématique, c'est que la gencive, elle, est une barrière protectrice. Et que quand elle est dépassée, eh ben, on va avoir d'autres pathologies qui vont se développer, et notamment les parodontites. Avec une atteinte non pas seulement de la gencive, mais de l'os sous-jacent. Et cet os, il maintient nos dents.
14: Et là, c'est très grave.
15: Le risque, c'est la perte des dents. Et c'est vrai que c'est peu connu, mais en réalité, aujourd'hui, dans des pays comme la France, on perd beaucoup plus nos dents à cause de parodontite qu'à cause de caries. On va dire que, passé 45-50 ans, on a quand même à peu près 50% de la population qui va développer une parodontite. Et c'est énorme. Mais ce n'est pas forcément dans ses formes sévères. Cependant, on ne sait pas qui va développer une forme sévère. Donc, il vaut mieux pouvoir s'intéresser à l'ensemble des patients avant même le développement de ces maladies et donc les prévenir.
14: Ça veut dire qu'il faut faire attention à son alimentation, éviter les comportements comme le tabagisme dont vous nous parliez. Quels autres conseils vous pourriez nous donner ?
15: Alors, effectivement, le tabac, par exemple, va avoir une action sur la gencive qui va la fragiliser et qui va rendre, du coup, malheureusement plus délétère l'action des bactéries. Mais dans un premier temps, le tabac va créer ce qu'on appelle de la vasoconstriction. Donc les patients vont pas saigner des gencives, ils vont avoir l'impression du coup qu'ils n'ont pas de problème. L'alimentation, c'est essentiellement les sucres libres et ils vont
14: Qu'est-ce
15: avoir
14: que vous
15: une action.
14: Appelez des sucres libres ?
15: C'est les sucres comme ce qu'on retrouve facilement dans l'alimentation qu'on a tendance à appeler sucré, c'est-à-dire tout ce qui est sucrerie, pâtisserie,
14: les biscuits, des gâteaux quoi.
15: Les biscuits, des gâteaux. Mais en fait, en réalité, et aujourd'hui, beaucoup d'entre nous mangent des plats tout préparés. Il y a beaucoup de sucre dedans, même si on s'en rend pas compte. Et tous ces sucres vont avoir une action en fait sur nos bactéries. Parce que la problématique, comme je vous disais, c'est pas d'avoir des bactéries, mais c'est leur organisation. Et en fait, quand ces bactéries s'organisent avec certains facteurs que je viens de citer, elles vont, au contact des dents, créer plutôt des caries, et au contact de la gencive, créer de la gingivite et de la parodontite. Donc, au-delà de gérer ces facteurs, il faut gérer ces bactéries. On cherche pas à les éliminer. Et donc, finalement, quand même, la grande majorité de la prévention qui peut être envisagée pour ces pathologies, c'est le brossage dentaire, bien entendu, mais également brossage interdentaire.
14: Et alors, quand on parle de brossage interdentaire, on pense au fil dentaire. Est-ce que c'est efficace pour éviter ces maladies dont vous nous parlez ?
15: C'est très compliqué d'être efficace avec le fil dentaire. Et c'est là où les brossettes interdentaires prennent toute leur place. Des brossettes interdentaires qui permettent une prévention vraiment très importante des caries, mais également des maladies parodontales.
14: Et quand la gencive est trop abîmée, est-ce qu'il est encore possible d'agir ?
15: Comme un diabète, on va pouvoir stabiliser la parodontite. Le plus souvent. On a des traitements qui sont très efficaces et qui sont d'ailleurs même souvent beaucoup plus simples et beaucoup moins invasifs que ce qu'on faisait il y a une dizaine, une quinzaine d'années.
14: Ça va être quoi ces traitements par exemple ?
15: Alors, c'est d'aller faire un détartrage et puis d'aller un petit peu de manière très délicate dans ces zones qui ont été ouvertes par les bactéries entre la gencive et la dent, d'aller nettoyer la zone pour permettre à l'organisme de cicatriser, de se refermer et donc aux bactéries de ne plus avoir d'action.
14: Eh bien, merci beaucoup docteur Adrien Brun, chirurgien dentiste à l'hôpital, aussi enseignant-chercheur. Merci pour toutes vos recommandations dans C'est ma santé conseil avec la PHP, les hôpitaux de Paris sur France Info, à retrouver chaque dimanche et en podcast sur franceinfo.fr et l'application Radio France.
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16: On avait connu Camille Saint-Meleu à la Villa 9-3 à Montreuil, où il avait conquis sa toute première étoile. Le voici désormais chez lui, à Joélia, dans le 16e arrondissement de Paris, où il a retrouvé très vite son étoile Michelin et trois toques Goemillot. Pour ce breton d'origine, une place de choix est faite aux produits de la mer, sans oublier le végétal.
17: Beaucoup de poissons et de coquillages, oui. Un petit peu de viande quand même. Mais oui, oui, c'est sûr que le traceur, c'est l'iode. En fait, le végétal a sa place vraiment centrale dans certaines assiettes. En tout cas, comme j'aime cuisiner, c'est vraiment du monoproduit et d'extraire toutes les nuances, toute la richesse de ce produit et de l'exprimer dans une assiette. Donc, surtout sur un menu dégustation, je trouve que le végétal n'a aucunement sa place en garniture, mais a sa place centrale. C'est un enchaînement de produits avec le plus grand respect, le plus grand amour de la main de chaque cuisinier ici.
16: Camille, une bonne adresse à Paris, une bonne table que vous aimez bien?
17: C'est pas loin d'ici, en plus ça s'appelle Attablé.
16: Attablé, comme le verbe, qui donne envie de se mettre à table. C'est dans le 16e arrondissement également, rue de la Pompe à Paris. Le lieu a été ouvert par deux amis, Maxime Lemeur, chef reconnu, déjà propriétaire de Gemellus, et le sommelier et directeur de salle, Sébastien Perrier.
18: C'est un lieu de famille, c'est un lieu convivial, c'est avant tout la maison de nos clients, quoi. Il y a une carte qui bouge de temps en temps, mais les gens apprécient énormément notre carte. Donc on a du mal à enlever les plats parce que les gens nous les réclament. La terrine, elle est là depuis le début, canard et volaille. Moi, je suis un amoureux du céleri rémoulade, donc il reste. On l'assaisonne un petit peu. Moi, je mets des morceaux de haddock dedans parce que ma grand-mère faisait ça. Donc tout ça, c'est des souvenirs d'enfance. Poireau vinaigrette, ma mère faisait ça. Et les œufs mayonnaise, parce que je suis un fou d'œufs mayonnaise. Voilà.
16: 9 euros l'œuf mayonnaise, 19 euros la saucisse au couteau purée maison. En cuisine, Maxime Lemeur a confié les fourneaux à Christophe Guillermin.
19: On fait tout maison, des légumes frais, des produits frais. On a la saucisse purée qui est un classique ici. Purée toujours bien beurrée, bien crémée, comme les gens ils l'aiment.
16: On m'a dit que votre blanquette de veau était à tomber.
19: Ah bah...
16: Qu'est-ce qu'il y a de plus?
19: On fait la cuisine comme à la maison ici, donc... Voilà, c'est toujours des bons produits, il n'y a pas de secret, hein. C'est faire plaisir aux gens.
16: Attablé bistrot du 16e arrondissement de Paris, recommandé par le chef étoilé Camille Saint-Meleu. 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
14: C'est un succès aux États-Unis et c'est bien parti pour l'être en France. Le film d'horreur Backroom est sorti mercredi chez nous. Il raconte l'histoire de Clark, aspiré une nuit par le mur de son magasin. Il se retrouve alors dans une arrière-salle souterraine qui lui réserve plein de surprises. Bonjour Julie Vialon.
20: Bonjour.
14: Cet univers dérangeant est issu d'une légende d'Internet.

0: sociaux parce que cette esthétique bizarre vient tout droit d'Internet. En 2019, une image postée sur un forum va lancer l'une des légendes d'Internet les plus populaires. La photo, c'est celle d'une pièce vide avec des murs jaunes, une lumière terne. Ce vieux local vide aux murs jaunâtres est devenu, dans l'imagination des internautes, un labyrinthe de salles et de couloirs énigmatiques. Dans les commentaires, chacun inventait sa propre histoire horrifique pour se faire peur, comme autour d'un feu de camp ou une soirée pyjama.
1: Et donc c'est à partir de là que naissent les fameuses backrooms.
0: Une réalité parallèle où l'on se retrouve bloqué dans un labyrinthe infini de salles flippantes avec différents monstres ou entités. Il existe des centaines de niveaux différents, des hangars désaffectés, des souterrains, des villes fantômes, des lieux tous plus dérangeants les uns que les autres. Contrairement à beaucoup de monstres célèbres, les backrooms n'ont pas de créateurs identifiés. Des milliers d'internautes ont participé à construire cette légende.
1: Et il y a 4 ans, le youtubeur américain Kane Persons, 16 ans, reprend le concept sur sa chaîne.
0: Il publie une série de vidéos horrifiques, toujours dans cette esthétique d'espaces liminaux. Les vidéos cumulent des dizaines de millions de vues, des milliers de commentaires. Depuis, les backrooms sont partout dans la pop culture, dans les séries comme Severance par exemple, dans les vidéos YouTube, je pense à celle d'Inoxtag, et dans les jeux vidéo comme Escape the Backrooms par exemple. C'est lui, Kane Parsons, qui réalise le film Backroom aujourd'hui. Sûrement une forme de consécration pour lui et pour tous les internautes qui ont participé et participent toujours à la création de cet univers étrange.
1: Et c'est l'un des meilleurs démarrages en France pour un film d'horreur cette année. Il n'a que 20 ans, Kane Persons.
0: 20 ans aujourd'hui.
1: Merci beaucoup, Julie. 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
3: Et ce dimanche, France Info Junior fête aussi la fête de la musique avec le réalisateur Valentin Paoli. Il répond aux questions des journalistes en herbe à propos de son film documentaire « La baleine et le musicien ».
4: Un jour, je reçois une vidéo. C'est un marin qui écoute ma musique en mer. Incroyable, ce sont des baleines qui apparaissent. Est-ce qu'il y aurait quelque chose dans ma musique qui aurait fait réagir les baleines ?
5: Et c'est le point de départ de ce documentaire « La baleine et le musicien » qui vient de sortir au cinéma mercredi dernier. Bonjour Valentin Paoli.
6: Bonjour.
5: Merci d'avoir accepté l'invitation de ce France Info Junior. C'est vous qui avez réalisé ce documentaire très original qui mêle science, musique et poésie. Ce film raconte le projet d'Erwan Castex, alias Rhône, d'imaginer de la musique électronique pour entrer en contact avec les baleines à bosse et créer une sorte de dialogue avec elles. Cette aventure encadrée par des scientifiques et que vous avez filmé, Vincent Paoli, se passe à La Réunion. Et nos journalistes en herbe, elles, ont vu et ont été charmées par cette histoire incroyable et par vos images. Elles sont toutes les trois en 5e et participent à l'atelier de journalisme du lycée Sainte-Louise à Paris dans le 20e. Et on plonge tout de suite dans l'océan Indien avec cette première question.
7: Bonjour, je m'appelle Judith. J'ai adoré ce film et le fait qu'il arrive à contacter des baleines et que les baleines le répondent, vraiment, j'ai trouvé ça incroyable. Qu'avez-vous pensé du projet de Ron ? De discuter avec des baleines, c'est un peu original comme projet, donc quand il vous l'a expliqué, qu'en avez-vous pensé ?
6: Moi, j'étais passionné de baleines et la science sur les 20-25 dernières années a fait des progrès extraordinaires sur la compréhension des systèmes de communication des baleines. Et moi, je rêvais de faire un documentaire là-dessus. C'est comme ça que j'ai découvert ces vidéos, le marin qui écoutait la musique de Rhône. Et donc, on l'a contacté, on lui a proposé d'étudier scientifiquement s'il y avait quelque chose dans sa musique qui pouvait faire réagir les baleines. Et à travers ça, essayer de creuser un peu plus, c'est quoi la langue des baleines ? Est-ce que c'est une vraie langue ? Est-ce que c'est un système de communication ? Et donc, c'est un peu comme ça que le projet est né. Et j'avoue que c'est un peu moi qui suis allé le voir en lui disant, si on essayait de comprendre pourquoi ?
5: Bravo, vous avez bien fait. En tout cas, il y a une séquence du film Valentin Paoli à laquelle on ne s'attend pas. C'est une super surprise. D'ailleurs, la jeunesse et Radio France sont mises à l'honneur. Et c'est Judith qui a une question là-dessus pour vous.
7: Vous avez été filmée la maîtrise de Radio France pour qu'elle imite le chant des baleines. Comment les enfants ont-ils réagi ?
6: Moi, c'était un des plus beaux moments de tournage. C'était notre premier jour de tournage, des mois avant de partir en mer. La maîtrise de Radio France, dirigée par Sophie Janin, c'est quelque chose d'extraordinaire. La qualité technique du chant, la beauté de ses voix, moi j'étais bouleversé. On a beaucoup rigolé en faisant cet enregistrement parce que on leur proposait quelque chose qui pour elles était un peu nouveau.
5: Complètement original, effectivement.
6: Et Sophie Janin leur a dit, vous qui avez l'habitude de chanter en allemand, en anglais, en italien, en français, aujourd'hui vous allez chanter dans la langue des baleines à bosse de La Réunion. C'était très rigolo.
5: Alors il y a des chanteurs et puis il y a aussi des scientifiques. On en retrouve qui sont présents à bord. Il y avait aussi notamment Olivier Adam, qui est professeur de bioacoustique et spécialiste des baleines. Et Judith a aussi une question à ce sujet.
7: Quand les scientifiques vous ont prévenu que c'était dangereux, que ça pouvait embêter les baleines, pour empêcher de brouiller leur chant, Comment avez-vous adapté le projet ?
6: En fait, cette question-là, nous, on se l'est posée très très tôt dans le développement du projet, de pas faire n'importe quoi, de pas aller brouiller un chant qui est un langage dont les baleines, elles s'apprennent à vivre et à vivre dans l'océan comme ça.

0: Et donc, on avait un protocole qu'on avait mis en place avec les scientifiques qui était très strict, dans lequel, typiquement, on ne jouait pas de musique s'il y avait une mère et son baleineau. Ils sont moments d'apprentissage. On écoutait nécessairement beaucoup les baleines avant de se mettre à jouer et on voyait si quelque chose avait changé dans leur chant après. Donc, on avait quelques petites minutes pour jouer et avant, il y avait nécessairement, je pense que c'était une belle demi-heure d'écoute avant et une belle demi-heure d'écoute après, pour 2-3 minutes au milieu. Et en fait, tout ce protocole-là, dans cette contrainte-là, qui nous a permis de le faire assez sereinement, parce qu'on était backés par des scientifiques, parce qu'on avait toute une très belle équipe scientifique autour de nous.
1: Alors, on arrive bientôt à la fin de ce France Info Junior. Et Garance aimerait bien savoir ce que vous avez retiré de cette expérience.
2: Comment Ron a-t-il réagi quand vous avez réussi à communiquer avec une baleine? Et vous, qu'est-ce que vous avez ressenti pour voir que ce projet avait réussi?
0: Moi, je pense que c'est un des plus beaux moments de ma vie. À un moment, on était en train de jouer, après donc tout ce long protocole d'écoute, et une baleine qui s'est approchée du bateau. Et moi je l'entendais dans les petites oreillettes que j'avais et qui a chanté à la même note que jouait Rhône. Moi je me suis mis à pleurer, j'ai pleuré toutes les larmes de mon corps, c'était un moment extraordinaire. Et puis à la fin, on s'est tombé dans les bras avec Erwan et on sait pas très bien ce qu'on a vécu. On peut pas dire qu'on a parlé aux baleines, c'était pas l'objectif. Par contre, on était ravis de leur montrer que l'être humain, il sait faire autre chose que des bruits de bateaux, des sonars militaires, des explosions sous-marines, mais qu'on sait créer de la beauté. Et visiblement, bah, il y a un jour où ça les a intéressés, elles sont venues chanter avec nous et on s'est tombé dans les bras derrière en se disant qu'on avait vécu un moment émotionnellement très très fort. Oui, c'est vraiment quelque chose qui a bouleversé nos vies et lui qui habite près de la mer me dit qu'il regarde la mer un peu différemment maintenant.
1: Et bien voilà, comme nos journaliste en herbe, il n'y a plus qu'à vous laisser charmer par la musique, le chant des cétacés et les images de Valentin Paoli. Ça s'appelle La baleine et le musicien et c'est à voir en salle en ce moment. Bonne fête de la musique à tous et à la semaine prochaine pour un nouveau France Info Junior.
3: Je vais parler à ces baleines.
4: Valentin Paoli qui répondait au journaliste en herbe de France Info Junior avec Cécile Ribeau-Cayol.
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6: Et en ce jour de fête de la musique, on retrouve avec d'autant plus de plaisir la playlist de France Info. Vous en avez maintenant l'habitude, les coups de cœur musicaux chaque dimanche de notre service culture. Matteo Maestracci, vous allez nous apaiser maintenant grâce au légendaire Miles Davis.
7: Oui, Anne Chepo, vous en avez déjà parlé il y a quelques semaines, mais on ne s'en lasse pas puisque nous célébrons en ce moment le centenaire de la naissance du célèbre trompettiste et compositeur. Il avait poussé son premier cri le 26 mai 1926 à Alton, dans l'Illinois. Beaucoup de rééditions pour cet anniversaire. En voici une autre, une nouvelle. Miles 56, 2h55 de plaisir, avec par exemple « When I Fall in Love ».

Ce coffret remasterisé reprend les enregistrements pour l'année 1956 du label Prestige. Après les disques 1954 et 1955, Miles Davis est donc âgé de 30 ans à l'époque. Et on écoute trois sessions enregistrées en mars, mai et octobre 1956. Trois sessions d'ailleurs un peu expédiées, entre guillemets, puisque l'artiste avait signé chez Columbia et devait donc terminer son contrat avec Prestige. Mais ça ne change rien à leur grande qualité sonore. Nouvel extrait. 4.

0: Et si vous achetez Miles 56 en vinyle, vous aurez droit à un coffret élégant et soigné. Et vous noterez aussi peut-être que les musiciens qui accompagnent Miles Davis changent en fonction des sessions. On retrouve par exemple Sonny Rollins sur la première et la troisième et John Coltrane sur la seconde. Les pistes sont rassemblées par ordre chronologique d'enregistrement et le coffret se termine sur le magnifique standard My Funny Valentine.
1: Miles Davis dans la playlist de France Info. Votre conseil ce soir, Matteo Maestracci, votre conseil et ceux des autres journalistes du service culture de France Info sont à retrouver évidemment sur notre site internet franceinfo.fr.
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1: Il est 3h, le flash, Emma Steven. La fête de la musique s'est terminée sous une chaleur étouffante. Il fait en ce moment toujours plus de 20 degrés dans de nombreuses villes en France. Ce lundi, c'est un record. 49 départements sont en vigilance rouge. Canicule, ça représente 35 millions de personnes. Face à ces fortes chaleurs, la mairie de Marseille rend les piscines municipales gratuites à partir de 10h. La plage des Catalans en plein centre-ville restera ouverte sans interruption de jour comme de nuit. Dans ce contexte de forte chaleur, au moins 4 adolescents sont morts ce week-end noyés dans le Doubs, la Dordogne, le Nord et la Vienne. La Fédération des maîtres nageurs sauveteurs appelle les pouvoirs publics à former des professionnels. Il y a urgence, selon Axel Lamotte, membre du comité de direction de la Fédération. Cette formation est indispensable pour enclencher un plan d'urgence d'apprentissage de la nage et de perfectionnement de la population. Les négociations de paix au Moyen-Orient sont-elles en train de se fissurer? Après 80 minutes de discussion ce dimanche, les Iraniens ont quitté la table des pourparlers en Suisse. Réaction après une publication jugée insultante des États-Unis sur sa plateforme Truth Social, Donald Trump a demandé à l'Iran d'obliger ses groupes affiliés, dont le Hezbollah, à cesser de causer des problèmes. Fin de citation, sous peine d'être frappé par l'armée américaine. Les négociations doivent aboutir sous un délai de 60 jours renouvelables pour parvenir à un accord final. Deux Français sont morts ce dimanche dans le crash d'un petit avion au nord du Maroc. Il s'agit du pilote et de sa passagère. L'engin venait de décoller lorsqu'il a brusquement perdu en altitude près de l'aéroport Chérif Ali Drissi, près d'Al-Oseima, dans le nord du pays. Didier Deschamps, le sélectionneur des Bleus, se dit convaincu d'une montée en puissance d'Ousmane Dembélé. Le Ballon d'Or s'est retrouvé en difficulté lors de la rencontre remportée 3-1 face au Sénégal mardi dernier à la Coupe du Monde de foot. L'équipe de France joue ce lundi face à l'Irak pour tenter de décrocher une place en 16e de finale. À l'instant, le coup d'envoi de la rencontre qui oppose la Nouvelle-Zélande à l'Égypte. Un peu plus tôt, l'Uruguay et le Cap-Vert se quittent sur un nul de partout. Nul aussi entre la Belgique et l'Iran, 0-0. Serena Williams en route pour un nouveau Wimbledon. En simple, l'ex numéro 1 mondial sacré 7 fois à ce tournoi de tennis qui fait partie du Grand Chelem vient de recevoir une wild card des organisateurs. Invitation acceptée par l'américaine de 44 ans qui n'avait plus joué en simple depuis l'US Open de 2022 avant de revenir au début du mois sur le circuit en s'alignant en double au Queens puis à Berlin. 10 médailles dont 3 en or, le bon bilan de l'équipe de France au championnat d'Europe d'escrime qui se termine ce dimanche soir à Antony en région parisienne. La dernière médaille en or décrochée, c'est celle des femmes il y a quelques heures qui ont battu la Hongrie 42-36.
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3: Et on continue aujourd'hui de parler de la femme la plus puissante du monde. Il s'agit d'Ursula von der Leyen, la présidente de la Commission européenne. C'est elle qui prend des décisions pour 450 millions d'Européens, des Européens qui la connaissent au final assez peu. Dans ce troisième épisode, William Gay-Costa, vous nous racontez son combat contre les plafonds de verre.
4: C'est en 2005 que les Français découvrent Ursula von der Leyen pour la première fois à la télévision. On la voit dans son jardin, sur sa pelouse, avec ses enfants et le labrador familial.
5: La ministre de la Famille du gouvernement Merkel, mère de 7 enfants, reconnaît que ce n'est pas toujours facile.
4: Elle répond aux questions de France 2, avec sa fille dans les bras, sur sa vie de maman qui travaille.
6: C'est comme dans tous les foyers, il y a des jours où ça va bien, d'autres où c'est le chaos, tout est sans dessus dessous.
4: Ursula von der Leyen est une conservatrice, membre de l'Union chrétienne démocrate, très attachée aux traditions, mais elle compte bien les chambouler.
7: Nous essayons de changer la mentalité en Allemagne en ce qui concerne les enfants et le travail, comme c'est en France ou la Scandinavie, qu'il est bien en ordre de travailler, d'avoir une carrière et d'avoir des enfants.
4: Fini l'époque de la mère qui reste à la maison pendant que le mari travaille, ce qu'elle a vécu à la fin des années 80. À l'époque, Ursula Albrecht vient de rencontrer Heiko von der Leyen sur les bancs de la fac de médecine. En 1986, ils se marient, elle prend son nom et met sa carrière en suspens.
8: Les 15 premières années de mariage ont été typiques. Pendant que mon mari devenait professeur de médecine interne, moi j'ai renoncé à passer mon examen de spécialité et j'ai géré pas mal de choses. Il a été fantastique, mais je m'occupais de beaucoup de choses.
4: Comme ministre de la Famille, elle ordonne la création de centaines de milliers de places de crèche pour permettre aux mères d'avoir leur propre carrière. Elle crée aussi un salaire parental pour que les papas puissent s'arrêter de travailler et profiter de leurs enfants. Une révolution en Allemagne. Et là aussi, elle va s'inspirer de sa vie de famille.
8: Quand je suis devenue ministre, tout s'est inversé. C'est lui qui s'est occupé de l'essentiel. D'abord, mes enfants ont trouvé ça génial. Et mon mari me dit qu'il n'aurait jamais été aussi proche de ses enfants sans ses 15 années.
4: Toutes ces mesures font d'elle l'une des figures les plus populaires du gouvernement Merkel. Après la famille, elle hérite d'un autre portefeuille, le travail, où elle crée des quotas de dirigeantes dans les grandes entreprises. Et en 2013, elle devient la toute première femme à diriger les armées allemandes. Elle y applique la même méthode, des gardes d'enfants dans les casernes. Elle limite aussi la fréquence des mutations qui compliquent la carrière des conjointes. Certains lui reprochent de parler plus de famille que de munitions. Mais cette politique renforce encore sa popularité, à tel point qu'elle est maintenant une candidate très sérieuse pour devenir présidente de la République fédérale. Mais elle est finalement doublée par un homme. Si Ursula von der Leyen a brisé quelques plafonds de verre, elle est encore souvent victime de misogynie ordinaire. Le Sofagate en est peut-être l'exemple le plus criant. Nous sommes le 6 avril 2021. La désormais présidente de la Commission européenne est à Ankara, la capitale turque, aux côtés de Charles Michel, le président du Conseil européen, l'autre grande institution de l'Union. Selon le protocole, leurs postes sont aussi importants l'un que l'autre. Et pourtant, au moment de rencontrer Recep Tayyip Erdogan dans son palais présidentiel, on frise l'incident diplomatique. Il n'y a que deux chaises. Elle s'en étonne. Le président turc s'assied. Charles Michel s'installe à côté. Ursula von der Leyen, elle, est reléguée sur un sofa, hors du champ des caméras, sans réaction de son collègue européen. Le retentissement médiatique est énorme. La Turquie assure avoir respecté les règles communiquées par l'Europe, mais le bureau d'Ursula von der Leyen proteste. Elle prend finalement la parole à son retour à Bruxelles.
8: Je suis la présidente de la Commission européenne et j'attendais d'être traitée en tant que telle. Mais ça n'a pas été le cas. Ça s'est produit car je suis une femme. J'ai été blessée, je me suis sentie seule en tant que femme et en tant qu'européenne.
4: Un autre épisode du genre, un an plus tard, lors d'un sommet, un ministre ougandais passe devant elle, l'ignore totalement avant de serrer chaleureusement la main de Charles Michel, encore lui, et d'Emmanuel Macron. Cette fois, le président français corrige le tir, il fait un signe discret pour rappeler à l'ordre le ministre qui finit par faire un geste de la tête, elle reste impassible.
3: Ces portraits qui font l'info, Ursula von der Leyen, la présidente de la Commission européenne, racontée par William Gay-Costa et Raphaël Rasson. La semaine prochaine, William, vous nous raconterez comment elle a réussi à se faire un nom sur la scène internationale. Et cette série, elle est déjà à retrouver en intégralité sur franceinfo.fr.
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9: Dans le billet science, avec vous Bill François, un nouvel espion potentiel dans nos maisons, le Wi-Fi. Des chercheurs de l'Institut de technologie de Karlsruhe, dans le sud-ouest de l'Allemagne, viennent de démontrer la semaine dernière que notre bon vieux boîtier pourrait même reconnaître les personnes présentes dans une pièce sans caméra ni micro. Comment c'est possible ?
10: Comme la totalité des Français, je n'ai jamais compris si on doit dire le ou la Wi-Fi. Mais que ce soit masculin ou féminin, il ou elle peut nous espionner. L'idée est simple, le routeur, la box, émet en permanence des ondes radio, qui sont des ondes électromagnétiques comme la lumière, mais invisibles pour nos yeux. Et donc, comme le fait la lumière, ces ondes se réfléchissent sur notre corps et forment des images de nous. Les chercheurs allemands de l'université de Karlsruhe ont donc voulu savoir si on pouvait retrouver ces images, les reconstituer, simplement en analysant le signal d'un routeur Wi-Fi. Et ils n'ont pas été déçus.
9: On imagine qu'ils ont utilisé un détecteur spécial pour capter les ondes.
10: Même pas besoin. Tout le monde peut capter le ou la Wi-Fi. En fait, les appareils connectés en Wi-Fi envoient régulièrement des ondes au routeur, ce qu'on appelle un feedback. Cette information n'est pas cryptée et n'importe qui peut la lire. En entraînant un système d'intelligence artificielle, les scientifiques ont réussi facilement à en déduire comment les ondes étaient déformées par les personnes présentes dans une pièce et à recréer l'image de la pièce et de ses occupants. En testant cette approche sur 197 personnes, ils ont réussi à reconnaître chaque individu avec quasiment 100% de réussite.
9: Ça veut dire, Bill, que notre notre box Wi-Fi pourrait être piratée pour nous espionner ?
10: Et pour l'instant, on ne peut pas vraiment s'en protéger. Même en mettant un autocollant sur la webcam, en fermant les volets, en éteignant votre téléphone et vos appareils électroniques, impossible d'échapper à cet espionnage. Et c'était l'idée de l'étude, alerter sur ce danger. Car en l'état actuel des choses, les réseaux Wi-Fi sont partout. Ils pourraient permettre à des hackers ou à des régimes politiques autoritaires de suivre les citoyens partout où ils vont au mépris de leur vie privée. Pour l'instant, il faut toute une équipe de scientifiques pour arriver à décrypter le signal, mais cette sombre méthode risque fort de tomber entre de mauvaises mains. Les chercheurs appellent donc à modifier les normes Wi-Fi de toute urgence pour crypter les données et éviter les dérives. On y travaille déjà. En attendant, la science souhaite à nos box internet de bonnes ondes, pas trop indiscrètes.
9: Effectivement, merci Bill François, votre billet science. C'est à retrouver sur franceinfo.fr.
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11: France Info Monde, avec vous Anne-Laure Jumet, bonsoir.
12: Bonsoir.
11: Cette semaine, les dirigeants du G7 ont affirmé leur soutien indéfectible à l'Ukraine en guerre contre la Russie depuis plus de 4 ans maintenant. La semaine qui vient sera marquée par une conférence internationale pour la reconstruction du pays. Elle a lieu jeudi et vendredi en Pologne. Anne-Laure, c'est la 5e conférence du genre pour des besoins qui, évidemment, ne cessent de croître.
12: Oui, avec des logements à terre, 15% du parc immobilier a été endommagé ou détruit. Des infrastructures énergétiques ont été touchées, tout comme des réseaux de transport, des ponts et infrastructures ferroviaires notamment. Au total, 200 milliards de dollars de dommages directs, soit 175 milliards d'euros selon la Banque mondiale dans sa dernière estimation publiée en début d'année.
11: La reconstruction à Nord, ça n'attend pas la fin de la guerre.
12: Oui, l'Ukraine a évidemment déjà des besoins. Le pays a d'ailleurs désigné des villes pilotes comme à Boyarka, près de Kiev, où des programmes concernent des immeubles, un hôpital, des terrains de jeu. Autre exemple, des réseaux d'eau et de chaleur ont été reconstruits à Kharkiv. Et cette conférence doit donner un coup d'accélérateur avec la signature d'accords de garantie financière, le lancement d'appels d'offres. La priorité, c'est le système énergétique durement touché cet hiver, avec pour objectif de préparer l'hiver prochain.
11: Et l'Ukraine attire les investisseurs.
12: Oui, en témoigne par exemple en France le succès de ces fonds Ukraine pour financer des projets de reconstruction des infrastructures. Les entreprises qui ont candidaté ont été très nombreuses, 70 projets pour 19 retenues au total pour le premier fonds d'un montant de 200 millions d'euros. D'ailleurs, cela peut surprendre, mais le montant des investissements étrangers en Ukraine, 4 milliards d'euros par an, a peu baissé par rapport au niveau d'avant-guerre. Malgré le conflit, le pays reste attractif.
11: On parle d'investissement à Nord. La dimension humaine reste aussi importante quand on parle de la reconstruction et de l'avenir du pays.
12: Et c'est également au menu de la conférence la semaine prochaine, car il y a des problèmes criants de main-d'œuvre en Ukraine. Problèmes existants avant la guerre, mais exacerbés par la mobilisation sur le front et l'exil dans d'autres pays. 5,5 millions d'Ukrainiens partis après la guerre vivent encore à l'étranger. Et le débat autour d'une immigration de travail commence à émerger en Ukraine, non sans résistance. Le pays part de loin. Aujourd'hui, le nombre de permis de travail délivrés aux étrangers est inférieur de moitié à ce qu'il était avant la guerre.
11: Merci beaucoup Anne-Laure Jumet. 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
13: On avait connu Camille Saint-Meleu à la Villa 9-3 à Montreuil, où il avait conquis sa toute première étoile. Le voici désormais chez lui, à Joélia, dans le 16e arrondissement de Paris, où il a retrouvé très vite son étoile Michelin et trois toques Goemillot. Pour ce breton d'origine, une place de choix est faite aux produits de la mer, sans oublier le végétal.
14: Beaucoup de poissons et de coquillages, oui. Un petit peu de viande quand même. Mais oui, oui, c'est sûr que le traceur, c'est Lyon. En fait, le végétal a sa place vraiment centrale dans certaines assiettes. En tout cas, comme j'aime cuisiner, c'est vraiment du monoproduit et d'extraire toutes les nuances, toute la richesse de ce produit et de l'exprimer dans une assiette. Donc, surtout sur un menu dégustation, je trouve que le végétal n'a aucunement sa place en garniture, mais à sa place centrale. C'est un enchaînement de produits avec le plus grand respect, le plus grand amour de la main de chaque cuisinier ici.
13: Camille, une bonne adresse à Paris, une bonne table que vous aimez bien?
14: C'est pas loin d'ici, en plus ça s'appelle Attablé.
13: Attablé, comme le verbe qui donne envie de se mettre à table. C'est dans le 16e arrondissement également, rue de la Pompe à Paris. Le lieu a été ouvert par deux amis, Maxime Lemeur, chef reconnu déjà propriétaire de Gemellus, et le sommelier et directeur de salle, Sébastien Perrier.
15: C'est un lieu de famille, c'est un lieu convivial. C'est avant tout la maison de nos clients, quoi. Il y a une carte, qui bouge de temps en temps, mais les gens apprécient énormément notre carte. Donc on a du mal à enlever les plats parce que les gens nous les réclament. La terrine, elle est là depuis le début, canard et volaille. Moi, je suis un amoureux du céleri remoulade, donc il reste. On l'assaisonne un petit peu. Moi, je mets des morceaux de haddock dedans parce que ma grand-mère faisait ça. Donc tout ça, c'est des souvenirs d'enfance. Poireau vinaigrette, ma mère faisait ça. Et les œufs mayonnaise parce que je suis un fou d'œufs mayonnaise. Voilà.
13: 9 euros l'œuf mayonnaise, 19 euros la saucisse au couteau purée maison. En cuisine, Maxime Lemeur a confié les fourneaux à Christophe Guillermin.
16: On fait tout maison, des légumes frais, des produits frais. On a la saucisse purée qui est un classique ici. Purée toujours bien beurrée, bien crémée, comme les gens ils l'aiment.
17: On m'a dit que votre blanquette de veau était à tomber.
16: Ah bah...
17: Qu'est-ce qu'il y a de plus ?
16: On fait la cuisine comme à la maison ici, donc voilà, c'est toujours des bons produits. Il n'y a pas de secret, hein. C'est faire plaisir aux gens.
13: Attablé bistrot du 16e arrondissement de Paris, recommandé par le chef étoilé Camille Saint-Meleu. Les entretiens sont à réécouter dans leur intégralité sur franceinfo.fr à la page C'est mon assiette.
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18: Une histoire de mec. Alors c'est pas l'histoire d'Aurel San et de Grinch bloqués sur un canapé, mais un dessin animé avec Seb et Adam.
19: Ouah gros, on en a visité tellement, je me souvenais même pas que c'était celui-là.
20: Moi si, c'était mon préf. On se fait un petit tour du locataire ?
19: Avec plaisir gros.
18: Ils ont entre 23 et 25 ans, ils sortent des études, commencent à travailler. Deux colocataires qui sont aussi meilleurs amis d'enfance, typiques de la génération Z. Ils passent leurs entretiens sur Zoom, sont fans de manga et ont même prévu un voyage au Japon. Les gros... Ce sont eux.
21: Rappel des faits, Patrick Dupuis, 37 ans.
20: Mon Dieu, mais oui. Il attaque les jours fériés.
21: Quoi ?
20: Et aujourd'hui, c'est le 1er mai.
18: Les gros, avec deux O, c'est une série d'animation au style très manga. 12 petits épisodes en noir et blanc de 4 minutes 30 qui évoquent, avec humour et tendresse, leur tentative d'entrer dans la vie adulte. Adam, c'est le plus geek, l'artiste. Il cherche à faire des voix pour des mangas. Seb est plus réfléchi. Il travaille dans une boîte informatique où il vient d'obtenir une promotion. Les personnages sont devenus célèbres sur TikTok à travers des petites animations. 500 000 abonnés. Pour l'auteur, David Miraillès, tout avait débuté il y a 9 ans avec une bande dessinée.
22: J'avais rencontré deux personnes dans un voyage scolaire qui s'appelaient tout le temps Gros et qui en gros se faisaient énormément de compliments et qui se voulaient beaucoup de bien et c'était drôle à voir dans leur façon de le dire et tout ça. Je crois qu'il devait avoir 21 ans et je m'étais dit ah ce serait marrant de dessiner deux potes qui s'appellent tout le temps Gros dans différentes situations du quotidien un peu et qui sont gentils l'un vers l'autre.
20: Wesh ! Toi, tu m'as fait peur. Gros, je sais pourquoi on dort pas, c'est ta partie lentée, gros.
18: Les histoires d'amour sont encore accessoires dans cette série spécialement écrite et réalisé pour Arte, les deux héros se font surtout facilement des films dans la vie. David Miraillès.
22: Entre potes, un truc qui est incroyable, c'est quand il y a une fusion qui s'opère où on peut partir très très vite dans des délires quelconques avec très peu de choses, quoi. Mais c'est sûr que Adam et Seb, c'est un truc qu'ils ont tous les deux. Ils peuvent partir très vite dans des aventures pourtant qui viennent de situations assez banales.
20: Et dans tes amis, c'est qui que tu préfères ?
19: Je sais pas. Paul, j'aime bien faire la course avec lui. Thomas, il est trop marrant. Mais après, il n'y en a aucun, c'est vraiment mon meilleur ami. Moi non plus, j'ai pas trop de meilleurs amis. Peut-être on pourrait être meilleurs amis, nous.
18: Les gros de David Miraillès, sélectionnés au Festival d'Animation d'Annecy, qui démarre aujourd'hui. Tous les épisodes sont sur arte.tv.

0: Slankeven, avenue du Maine.
1: Vincent Delerme a eu 6 ans pendant l'été 1982, le premier été inauguré par la fête de la musique, idée d'un haut fonctionnaire, Maurice Fleuret, lancé par Jack Lang, ministre de la Culture, un an après l'arrivée au pouvoir de François Mitterrand. Puisque nous sommes le 21 juin, c'est savoureux de revenir sur ce croquis de la fête de la musique, avec, je cite, « des reprises de la bombe humaine, l'eau vive à la flûte à bec par les CM1 ». De toute manière, il aurait été difficile de ne parler dans cette chronique que d'un seul artiste aujourd'hui, alors que justement, tous les amoureux de la musique sont censés sortir et jouer dans les rues des villes et sur les places des villages. Ce qui a donné quelques autres instantanés, comme en 2003 chez les rappeurs James Delec et Cyanure du collectif L'Atelier.

L'ironie de ces rappeurs est bien plus abrasive encore que chez Vincent Delerme, mais c'est la même critique. On entend dans les rues des choses pas très bien jouées, et surtout de la musique des autres chapelles, des autres mouvements, des autres esthétiques, de la musique faite par des amateurs. C'est d'ailleurs le débat depuis 1982. Est-ce que la fête de la musique c'est fait pour jouer, ou est-ce que c'est fait pour écouter de la musique ? D'autres rappeurs ont choisi, ils viennent traîner dans les rues le 21 juin, par exemple l'artiste en 2020 et Seth Gecko tout récemment en 2021.

0: Et d'ailleurs, plus les artistes se rebellent, plus ils sont prêts à s'en prendre à la fête de la musique. Voici par exemple un village pourri, c'est le titre de la chanson, un village pourri avec des zombies pendant la fête de la musique chez les Vrigels en 2005. Voici Victoire et fête de la musique dans la ligne de tir de la canaille en 2017. Voici le désespoir de Fugazi, de l'atelier, en 2003.
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0: La fête de la saucisse.
1: Et puis il y a plus grave, la confiscation de la fête de la musique. Beaucoup de militants, de citoyens, de musiciens, d'acteurs culturels ont constaté et déploré une évolution notable avec le temps. Plutôt que des concerts spontanés sur les trottoirs et aux terrasses de bistrot, le 21 juin consiste pour beaucoup de municipalités à installer une grande scène sur une place et à engager des artistes célèbres pour un concert gratuit. C'est la défaite de la musique, une chanson du groupe Boulevard Désert, qui n'est pas en général un groupe à l'expression particulièrement virulente.

Et si personne ne dira vraiment, après plus de 40 ans, que la fête de la musique est une mauvaise idée, c'est toujours plus ou moins un champ de bataille. Le podium municipal à gros budget, ou les initiatives de quartier, les grosses pattes des politiques, ou le travail de terrain des cultureux, Boulevard Désert a choisi.

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1: Une idée sublime et généreuse, mais une réalité contrastée selon le lieu et l'époque. En tout cas, on en a besoin. Et une belle chanson nous le rappelle, 2011, Boulevard Désert, la défaite de la musique.

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1: Comme chaque dimanche, c'est l'heure de la playlist du service culture de France Info. Ce matin, Anne Chepo, quelques accords. Vous avez choisi le guitariste américain Pat Metheny.
2: Oui, Pat Metheny, légende de la guitare. En quelques 50 années de carrière, il a enregistré une cinquantaine d'albums et gagné 20 Grammy Awards. À bientôt 72 ans, le voici en tournée et de passage en France pour présenter son nouveau projet Side Eyed Free Plus.

Pour ce nouvel album, Pat Metheny a choisi de réunir 15 musiciens, instrumentistes et chanteurs autour de son trio. Il peut ainsi multiplier les interactions et varier les timbres. En tournée, le guitariste a opté pour un ensemble plus réduit, car pour lui, les morceaux peuvent exister de multiples façons.

0: La playlist du service culture de France Info et les notes de Pat Metheny, le guitariste américain, pour nous accompagner ce matin. Playlist signée Anne Chépeau.
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1: Il est 3h30, le flash, Emma Steven. La première séance de négociation pour mettre un terme à la guerre au Moyen-Orient s'est terminée il y a quelques minutes entre l'Iran et les États-Unis. Les deux pays s'accordent sur une ligne de communication pour sécuriser le transit dans le détroit d'Ormuz, sur la mise en place d'une cellule de gestion des conflits pour mettre un terme aux affrontements au Liban et sur une feuille de route pour un accord définitif sous 60 jours. Les discussions techniques vont se poursuivre jusqu'à la fin de la semaine. Suisse. L'Iran parle de bons progrès en ce qui concerne son pétrole et ses avoirs. L'avocat millionnaire, admirateur de Donald Trump, Abelardo de la Esprielia, est sur le point de remporter l'élection présidentielle en Colombie. Ce dimanche soir, alors que 99% des bulletins ont été dépouillés, il recueille 49,6% des voix contre 48,7% pour son adversaire, Ivan Cepeda, allié de l'actuel gouvernement de gauche. Deux Français sont morts ce dimanche soir dans le crash d'un petit avion au nord du Maroc. Il s'agit du pilote et de sa passagère. L'engin venait de décoller lorsqu'il a brusquement perdu en altitude près de l'aéroport Chérif Al Idrissi, près d'Al Hoceima, dans le nord du pays. Dans l'affaire Liana, le rapport des inspections générales de la gendarmerie et de la justice publié ce lundi, il confirme des dysfonctionnements et des erreurs individuelles dans le traitement d'une plainte pour viol sur mineur d'août dernier visant le suspect dans la mort de la jeune fille de 11 ans. Cette plainte a fait plusieurs allers-retours entre services avant que la mère de la première victime ne soit plus jamais réentendue. En ce qui concerne les premiers résultats de l'autopsie de Liana, elles ont conclu qu'elle avait été violée. Des traces ADN du suspect ont été découvertes sur son corps. Une enquête ouverte pour incitation à la haine raciale à Rodez, près dans l'Aveyron. Une vidéo tournée dans une boîte de nuit a fait le tour des réseaux sociaux. On peut y voir des jeunes scander « Marine au pouvoir, les Arabes à l'abattoir ». 42 degrés dans les Landes et le Cher ce dimanche, 41 en Haute-Vienne, 40 en Gironde et en Charente et des records de température battus dans plusieurs villes. Le thermomètre va continuer de grimper. 49 départements sont en vigilance rouge canicule et 40 sont en orange ce lundi. Une nouvelle cellule de crise interministérielle va se tenir. Parmi les questions, celle de la fermeture de classes supplémentaires. Seulement 845 écoles et collèges fermeront leurs portes ce lundi. C'est inadmissible pour le syndicat des directeurs d'école qui demande une fermeture générale pour tous les établissements en zone rouge. La Coupe du monde de foot est la suite de la deuxième journée des phases de poule. En ce moment, la Nouvelle-Zélande affronte l'Égypte. La Nouvelle-Zélande qui mène 1-0. On est à la 32e minute de jeu. Et puis cette nuit, l'Uruguay et le Cap-Vert se quittent sur un nul. De partout, nul également 0-0 pour la Belgique face à l'Iran.
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3: On se penche maintenant sur votre vie au travail, votre santé. On apporte un peu de culture dans tout ça avec nos experts du dimanche, Sarah Lemoine, Rémi Bossaron et Julien Méniel. Bonjour à vous trois.
4: Bonjour.
3: Sarah, on va parler des apprentis aujourd'hui.
5: Oui, 67% des apprentis font des heures supplémentaires et ces dernières ne sont pas toujours compensées. Et
3: Julien, vous allez nous expliquer pourquoi on s'étire quand on baille. Mais d'abord, Rémi, dans deux jours, l'historien et résistant Marc Bloch va faire son entrée au Panthéon et vous nous proposez de replonger dans son œuvre.
6: Oui, c'est le regard, l'hommage même de cette celles et ceux qui sont ses héritiers, les historiennes et historiens d'aujourd'hui. Ils sont une vingtaine à avoir participé à cet ouvrage qui s'appelle « Marc Bloch, l'histoire en résistance ». Ces universitaires se disent à la fois fascinés, intrigués, interpellés, surpris aussi par la trajectoire de leur aîné. Et ils ont décidé d'explorer ensemble à la fois ses engagements, notamment bien sûr dans la résistance, son travail d'historien qui a marqué à jamais sa discipline, mais aussi sa postérité, assurée notamment par son ouvrage le plus célèbre, « L'étrange défaite », une analyse de la défaite de la France en 1940.
3: L'idée, c'est de démontrer la cohérence de son action à la fois comme historien et comme résistant.
6: Oui, même si son passage du statut d'historien à celui de résistant n'a pas été simple du tout, hein, comme le rappelle ce livre. En 1942, quand il décide de s'engager dans le combat clandestin, la résistance ne veut pas de lui, on le trouve trop vieux, il a 56 ans, et puis il a ce profil académique qui détonne hein, par rapport aux habituels recrues, mais il insiste, il se rend entièrement disponible, quitte à vivre loin de sa famille, dans des conditions matérielles très difficiles, et en quelques mois, il devient l'un des cadres dirigeants des mouvements unis de la résistance. Et l'on peut être touché par le témoignage d'un résistant qui l'a côtoyé dans cette organisation. Il dit à propos de Marc Bloch, dans son long dialogue avec l'histoire lointaine, il avait acquis un large esprit de tolérance qui n'excluait n'oubliez pas la rigueur et une fermeté d'âme digne de ces temps de chevalerie dont il avait été le découvreur passionné.
3: C'est donc à la fois l'historien et le résistant qui seront accueillis au Panthéon dans 2 jours.
6: Oui, c'est en tout cas la conviction des auteurs de ce livre. La panthéonisation de Marc Bloch est évidemment liée à son sacrifice de résistant, puisqu'il a été assassiné par l'occupant en 1944. Mais selon Yann Potin, l'un des auteurs, elle doit aussi consacrer l'intellectuel, l'universitaire qui a su dessiner à travers ses textes, je cite, « une vision généreuse et ouverte de la nation française, un homme occupé toute sa vie à poser une limite entre le vrai et le faux, entre la justice et l'injustice ». En résumé, vous l'aurez compris, ce que montre brillamment ce livre, c'est que Marc Bloch a fait preuve, comme historien et comme résistant, d'une exigence morale dont on peut espérer qu'elle nous éclairera depuis le Panthéon.
3: Et ce livre de Yann Potin et Florian Mazel s'intitule « Marc Bloch, l'histoire en résistance ». C'est aux éditions du Seuil. Sarah, un petit signal d'alerte maintenant concernant les jeunes en apprentissage. Entre les heures supplémentaires, les horaires atypiques, les travaux pénibles, ils ne sont pas ménagés, nous dit le ministère du Travail cette semaine.
5: Oui, alors je le précise d'emblée, les données analysées par le ministère du Travail sont un peu anciennes. Elles remontent aux 2 années avant la crise Covid. À l'époque, 8000 jeunes qui entraient pour la première fois en apprentissage avaient été sondés sur leurs conditions de travail au cours de leur première puis de leur 2e année de contrat. Ils suivaient des formations de niveau CAP à Bac plus 2, celles tournées vers une activité productive comme le bâtiment, la mécanique, l'industrie, l'agriculture ou les métiers de bouche concentraient 2/3 des apprentis mineurs.
3: En tout cas, ces résultats montrent que les apprentis travaillent beaucoup dans les entreprises qui les accueillent.
5: Oui, 67% des apprentis déclarent faire des heures supplémentaires. On ne sait pas combien précisément, mais parmi ces jeunes, la moitié en font occasionnellement ou régulièrement, dont 28% souvent ou très souvent, notamment dans l'agriculture, dans le bâtiment et les métiers de bouche. Les heures supplémentaires ne sont pas interdites pour les apprentis, rappelle le ministère, mais elles sont très encadrées pour les mineurs. Ils peuvent en faire exceptionnellement, avec l'accord de l'inspection du travail, sauf dérogation particulière, par exemple dans le BTP. L'étude révèle aussi que les heures supplémentaires ne sont pas systématiquement compensées en salaire ou en temps de repos. Pour 41% des apprentis, c'est parfois ou jamais ce qui est illégal. Par ailleurs, 2/3 des apprentis travaillent régulièrement ou ponctuellement sur un créneau horaire atypique, avant 7h le matin, après 20h le soir, le samedi, voire le dimanche. Quand leurs horaires varient, 1/3 sont prévenus le jour même ou la veille. Enfin, 8 apprentis sur 10 sont soumis à de la pénibilité physique. Ils sont principalement exposés aux fumées, à la poussière et aux températures élevées.
3: Alors, on l'a dit, ces données ont été collectées il y a 7 ans. Est-ce que la situation a évolué depuis ?
5: Eh bien, on ne le sait pas, car l'enquête n'a pas été renouvelée. C'est bien dommage, selon le président de l'UNAF, l'Association des apprentis de France, car entre-temps, le nombre de contrats d'apprentissage a explosé. Selon Baptiste Martin, les jeunes remontent régulièrement des difficultés concernant leurs conditions de travail, mais l'étude du ministère permet pour la première fois de quantifier le nombre d'apprentis concernés. Des sujets, dit-il, dont devraient s'emparer les députés à l'origine de la proposition de loi pour renforcer la protection des mineurs en formation professionnelle et dont l'examen à l'Assemblée nationale a été reporté.
3: Merci Sarah, c'est mon boulot à réécouter sur l'appli Radio France. Avez-vous déjà remarqué qu'on a tendance à s'étirer quand on bâille ? Si vous vous demandez pourquoi, Julien, vous avez la réponse ce matin.
4: Oui, si vous avez un chat, vous l'avez sans doute déjà vu faire quand il bâille, souvent après avoir dormi, il s'étire d'une façon caractéristique, très très tonique. Bah, vous ne vous en rendez peut-être pas compte, mais vous faites exactement la même chose. Et si ça n'est pas le cas, bah, vous devriez, parce que c'est très très bon pour votre santé. En réalité, bon, c'est un petit peu plus qu'un simple étirement, c'est un réflexe neuromusculaire qui est présent chez les mammifères, et donc chez l'humain, puisque, je vous le rappelle, nous sommes des animaux. C'est ce qu'on appelle la pendiculation.
3: Mais alors, ça consiste en quoi cette pendiculation ?
4: Bah, c'est une forme d'étirement très dynamique, avec une contraction des muscles, qu'on a le plus souvent au réveil ou après une longue période d'inactivité. Elle s'accompagne souvent d'un bâillement, voire d'un petit cri. Je ne vais pas vous le refaire là, mais je pense que vous voyez très très bien le genre. Ça concerne tout le corps. Classiquement, on tend les bras au-dessus de nous, on envoie la tête en arrière, on creuse le dos, on tire sur les cuisses et sur les mollets. Parfois, on se met un petit peu sur la pointe des pieds. Tout ça selon une chorégraphie savamment orchestrée et complètement involontaire. On contracte un muscle tout en étirant le muscle opposé, ce qui nous fait un petit peu onduler de façon plus ou moins gracieuse.
3: Et à quoi ça sert exactement ?
4: Alors, d'abord, évidemment, la pendiculation, ça sollicite nos muscles et tous nos tissus conjonctifs, ceux qui soutiennent notre corps. Donc en plus de soulager les tensions musculaires, ça active les capteurs qui sont responsables de notre maintien. Ça va les recalibrer en quelque sorte et donc ça améliore notre posture. C'est aussi un exercice qui sonne le réveil et met en alerte nos fonctions cognitives et notamment l'attention. En fait, c'est un véritable bouton reset pour tout notre organisme qui nous met dans les meilleures dispositions pour ce qui nous attend, d'autant plus que le bâillement qui l'accompagne, il aurait aussi des propriétés anti-stress. Pas étonnant donc qu'on fasse spontanément ça depuis notre plus jeune âge. On a observé des fœtus en train de pendiculer. Mais on constate aussi que c'est un réflexe que certaines personnes auraient tendance à perdre en vieillissant. Maintenant que vous savez à quel point ça vous fait du bien, pensez à le faire régulièrement. C'est sans doute pas le mouvement le plus élégant du monde, ni celui qui vous met le plus en valeur, mais c'est un excellent moyen de bien lancer votre journée.
3: Bon, j'espère en tout cas qu'on ne vous a pas fait bâiller pendant ces 10 dernières minutes. Merci Julien, merci les experts. On vous retrouve le week-end prochain.
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7: On s'intéresse aujourd'hui à la santé de notre bouche et plus précisément de nos gencives parce qu'il ne faut pas seulement prendre soin de nos dents. Bonsoir docteur Adrien Brun.
8: Bonsoir.
7: Vous êtes chirurgien dentiste à l'hôpital, enseignant-chercheur. Merci de nous rejoindre dans C'est ma santé conseil, notre rendez-vous du week-end avec l'APHP, les hôpitaux de Paris. Ça arrive à beaucoup d'entre nous d'avoir les gencives qui saignent. Est-ce que c'est normal ?
8: Alors effectivement, ça arrive à beaucoup d'entre nous et c'est souvent considéré comme secondaire. On saigne un peu de temps en temps et finalement, ça ne nous alarme pas particulièrement parce qu'il n'y a souvent pas de douleur, contrairement aux douleurs dentaires en elles-mêmes qui sont un signe d'alerte. Alors que non, ce n'est pas normal et c'est peut-être le signe d'une future pathologie, soit présente, soit en développement.
7: Alors quelles sont les causes du saignement des gencives ?
8: La problématique, c'est quand on se retrouve avec soit une accumulation trop importante de bactéries, des bactéries qu'on a tous en bouche naturellement, soit un déséquilibre qui peut être amené par différents facteurs comme l'alimentation, avec une alimentation trop sucrée, mais également la consommation de tabac.
7: Une alimentation trop sucrée, du tabac et donc des maladies de la gencive. De quoi on parle exactement en fait quand on parle de ces maladies de la gencive ?
8: Alors, la première maladie de la gencive, c'est la gingivite. 80% de la population sera concernée à un moment donné de sa vie. C'est quand les saignements sont un peu plus important et un peu plus généralisé. La problématique, c'est que la gencive, elle, est une barrière protectrice. Et que quand elle est dépassée, eh ben, on va avoir d'autres pathologies qui vont se développer, et notamment les parodontites. Avec une atteinte non pas seulement de la gencive, mais de l'os sous-jacent. Et cet os, il maintient nos dents.
7: Et là, c'est très grave.
8: Le risque, c'est la perte des dents. Et c'est vrai que c'est peu connu, mais en réalité, aujourd'hui, dans des pays comme la France, on perd beaucoup plus nos dents à cause de parodontite qu'à cause de caries. On va dire que, passé 45-50 ans, on a quand même à peu près 50% de la population qui va développer une parodontite. Et c'est énorme. Mais ce n'est pas forcément dans ces formes sévères. Cependant, on ne sait pas qui va développer une forme sévère. Donc, il vaut mieux pouvoir s'intéresser à l'ensemble des patients avant même le développement de ces maladies et donc les prévenir.
7: Ça veut dire qu'il faut faire attention à son alimentation, éviter les comportements comme le tabagisme dont vous nous parliez. Quels autres conseils vous pourriez nous donner ?
8: Alors, effectivement, le tabac, par exemple, va avoir une action sur la gencive qui va la fragiliser et qui va rendre, du coup, malheureusement plus délétère l'action des bactéries. Mais dans un premier temps, le tabac va créer ce qu'on appelle de la vasoconstriction. Donc les patients vont pas saigner des gencives, ils vont avoir l'impression du coup qu'ils n'ont pas de problème. L'alimentation, c'est essentiellement les sucres libres et ils vont
7: Qu'est-ce
8: avoir
7: que vous
8: une
7: appelez
8: action.
7: Des sucres libres ?
8: C'est les sucres comme ce qu'on retrouve facilement dans l'alimentation qu'on a tendance à appeler sucrée, c'est-à-dire tout ce qui est sucrerie, pâtisserie.
7: Les biscuits des gâteaux quoi.
8: Les biscuits des gâteaux. Mais en fait, en réalité, et aujourd'hui, beaucoup d'entre nous mangent des plats tout préparés. Il y a beaucoup de sucre dedans, même si on s'en rend pas compte. Et tous ces sucres vont avoir une action en fait sur nos bactéries. Parce que la problématique, comme je vous disais, c'est pas d'avoir des bactéries, mais c'est leur organisation. Et en fait, quand ces bactéries s'organisent avec certains facteurs que je viens de citer, elles vont, au contact des dents, créer plutôt des caries, et au contact de la gencive, créer de la gingivite et de la parodontite. Donc, au-delà de gérer ces facteurs, il faut gérer ces bactéries. On cherche pas à les éliminer. Et donc, finalement, quand même, la grande majorité de la prévention qui peut être envisagée pour ces pathologies, c'est le brossage dentaire, bien entendu, mais également brossage interdentaire.
7: Et alors, quand on parle de brossage interdentaire, on pense au fil dentaire. Est-ce que c'est efficace pour éviter ces maladies dont vous nous parlez ?
8: C'est très compliqué d'être efficace avec le fil dentaire. Et c'est là où les brossettes interdentaires prennent toute leur place. Des brossettes interdentaires qui permettent une prévention vraiment très importante des caries, mais également des maladies parodontales.
7: Et quand la gencive est trop abîmée, est-ce qu'il est encore possible d'agir ?
8: Comme un diabète, on va pouvoir stabiliser la parodontite. Le plus souvent. On a des traitements qui sont très efficaces et qui sont d'ailleurs même souvent beaucoup plus simples et beaucoup moins invasifs que ce qu'on faisait il y a une dizaine, une quinzaine d'années.
7: Ça va être quoi ces traitements par exemple ?
8: Alors, c'est d'aller faire un détartrage et puis d'aller un petit peu de manière très délicate dans ces zones qui ont été ouvertes par les bactéries entre la gencive et la dent, d'aller nettoyer la zone pour permettre à l'organisme de cicatriser, de se refermer et donc aux bactéries de ne plus avoir d'action.
7: Eh bien, merci beaucoup docteur Adrien Brun, chirurgien dentiste à l'hôpital, aussi enseignant-chercheur. Merci pour toutes vos recommandations dans C'est ma santé conseil avec l'APHP, les hôpitaux de Paris sur France Info, à retrouver chaque dimanche et en podcast sur franceinfo.fr et l'application Radio France.
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3: C'est un succès aux États-Unis et c'est bien parti pour l'être en France. Le film d'horreur Backroom est sorti mercredi chez nous. Il raconte l'histoire de Clark, aspiré une nuit par le mur de son magasin. Il se retrouve alors dans une arrière-salle souterraine qui lui réserve plein de surprises. Bonjour Julie Vialon.
9: Bonjour.
3: Cet univers dérangeant est issu d'une légende d'Internet.
9: L'esthétique de Backroom, c'est des pièces vides qui nous angoissent, des espaces étranges, insaisissables, tellement insaisissables que c'est difficile pour moi de vous les décrire. Mais ils ont un nom, on les appelle des espaces liminaux, souvent des lieux de transition entre un endroit et un autre, une route, un couloir ou un tunnel.

0: Un labyrinthe infini de salles flippantes avec différents monstres ou entités. Il existe des centaines de niveaux différents, des hangars désaffectés, des souterrains, des villes fantômes, des lieux tous plus dérangeants les uns que les autres. Contrairement à beaucoup de monstres célèbres, les backrooms n'ont pas de créateurs identifiés. Des milliers d'internautes ont participé à construire cette légende.
1: Et il y a 4 ans, le youtubeur américain Kane Persons, 16 ans, reprend le concept sur sa chaîne.
0: Il publie une série de vidéos horrifiques, toujours dans cette esthétique d'espace liminaux. Les vidéos cumulent des dizaines de millions de vues, des milliers de commentaires. Depuis, les backrooms sont partout dans la pop culture, dans les séries comme Severance par exemple, dans les vidéos YouTube, je pense à celle d'Inoxtag, et dans les jeux vidéo comme Escape the Backrooms par exemple. C'est lui, Ken Parsons, qui réalise le film Backroom aujourd'hui. Sûrement une forme de consécration pour lui et pour tous les internautes qui ont participé et participent toujours à la création de cet univers étrange.
1: Et c'est l'un des meilleurs démarrages en France pour un film d'horreur cette année. Il n'a que 20 ans Ken Persons, c'est ça ?
0: 20 ans aujourd'hui.
1: Merci beaucoup Julie, l'œil de Julie, à réécouter sur l'appli Radio France.
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3: Et ce dimanche, France Info Junior fête aussi la fête de la musique avec le réalisateur Valentin Paoli. Il répond aux questions des journalistes en herbe à propos de son film documentaire « La baleine et le musicien ».
4: Un jour, je reçois une vidéo. C'est un marin qui écoute ma musique en mer. Incroyable, ce sont des baleines qui apparaissent. Est-ce qu'il y aurait quelque chose dans ma musique qui aurait fait réagir les baleines ?
5: Et c'est le point de départ de ce documentaire « La baleine et le musicien » qui vient de sortir au cinéma mercredi dernier. Bonjour Valentin Paoli.
6: Bonjour.
5: Merci d'avoir accepté l'invitation de ce France Info Junior. C'est vous qui avez réalisé ce documentaire très original qui mêle science, musique et poésie. Ce film raconte le projet d'Erwan Castex, alias Rhône, d'imaginer de la musique électronique pour entrer en contact avec les baleines à bosse et créer une sorte de dialogue avec elles. Cette aventure encadrée par des scientifiques et que vous avez filmée, Vincent Paoli, se passe à La Réunion. Et nos journalistes en herbe, elles, ont vu et ont été charmées par cette histoire incroyable et par vos images. Elles sont toutes les trois en 5e et participent à l'atelier de journalisme du lycée Sainte-Louise à Paris dans le 20e. Et on plonge tout de suite dans l'océan Indien avec cette première question.
7: Bonjour, je m'appelle Judith. J'ai adoré ce film et le fait qu'il arrive à contacter des baleines et que les baleines le répondent, vraiment j'ai trouvé ça incroyable. Qu'avez-vous pensé du projet de Ron ? De discuter avec des baleines, c'est un peu original comme projet, donc quand il vous l'a expliqué, qu'en avez-vous pensé ?
6: Moi j'étais passionné de baleines et la science sur les 20-25 dernières années a fait des progrès extraordinaires sur la compréhension des systèmes de communication des baleines. Et moi je rêvais de faire un documentaire là-dessus. C'est comme ça que j'ai découvert ces vidéos, le marin qui écoutait la musique de Rhône. Et donc on l'a contacté, on lui a proposé d'étudier scientifiquement s'il y avait quelque chose dans sa musique qui pouvait faire réagir les baleines. Et à travers ça, essayer de creuser un peu plus, c'est quoi la langue des baleines ? Est-ce que c'est une vraie langue ? Est-ce que c'est un système de communication ? Et donc c'est un peu comme ça que le projet est né. Et j'avoue que c'est un peu moi qui suis allé le voir en me disant, et si on essayait de comprendre pourquoi ?
5: Bravo, vous avez bien fait. En tout cas, il y a une séquence du film Valentin Paoli à laquelle on ne s'attend pas. C'est une super surprise. D'ailleurs, la jeunesse et Radio France sont mises à l'honneur. Et c'est Judith qui a une question là-dessus pour vous.
7: Vous avez été filmée la maîtrise de Radio France pour qu'elle imite le chant des baleines. Comment les enfants ont-ils réagi ?
6: Moi, c'était un des plus beau moment de tournage. C'était notre premier jour de tournage des mois avant de partir en mer. La maîtrise de Radio France, dirigée par Sophie Janin, c'est quelque chose d'extraordinaire. La qualité technique du chant, la beauté de ses voix, moi j'étais bouleversé. On a beaucoup rigolé en faisant cet enregistrement parce que on leur proposait quelque chose qui pour elle était un peu nouveau.
5: Complètement original, effectivement.
6: Et Sophie Janin leur a dit, vous qui avez l'habitude de chanter en allemand, en anglais, en italien, en français, aujourd'hui vous allez chanter dans la langue des baleines à bosse de La Réunion. C'était très rigolo.
5: Alors il y a des chanteurs et puis il y a aussi des scientifiques, on en retrouve qui sont présents à bord. Il y avait aussi notamment Olivier Adam, qui est professeur de bioacoustique et spécialiste des baleines. Et Judith a aussi une question à ce sujet.
7: Quand les scientifiques vous ont prévenu que c'était dangereux, que ça pouvait embêter les baleines, pour empêcher de brouiller leur chant, comment avez-vous adapté le projet ?
6: En fait, cette question-là, nous, on se l'est posée très très tôt dans le développement du projet, de pas faire n'importe quoi, de pas aller brouiller un chant qui est un langage dont les baleines, elles s'apprennent à vivre et à vivre dans l'océan comme ça. Et donc, on avait un protocole qu'on avait mis en place avec les scientifiques qui était très strict, dans lequel, typiquement, on ne jouait pas de musique s'il y avait une mère et son baleineau. Ils sont moments d'apprentissage. On écoutait nécessairement beaucoup les baleines avant de se mettre à jouer et on voyait si quelque chose avait changé dans leur chant après. Donc, on avait quelques petites minutes pour jouer et avant, il y avait nécessairement, je pense que c'était une belle demi-heure d'écoute avant et une belle belle demi-heure d'écoute après, pour 2-3 minutes au milieu. Et en fait, tout ce protocole-là, dans cette contrainte-là, qui nous a permis de le faire assez sereinement, parce qu'on était backé par des scientifiques, parce qu'on avait toute une très belle équipe scientifique autour de nous. Alors,

0: On arrive bientôt à la fin de ce France Info Junior et Garance aimerait bien savoir ce que vous avez retiré de cette expérience.
1: Comment Ron a-t-il réagi quand vous avez réussi à communiquer avec une baleine? Et vous, qu'est-ce que vous avez ressenti pour voir que ce projet avait réussi?
2: Moi, je pense que c'est un des plus beaux moments de ma vie. À un moment, on était en train de jouer, après donc tout ce long protocole d'écoute, et une baleine qui s'est approchée du bateau, et moi je l'entendais dans les petites oreillettes que j'avais, et qui a chanté à la même note que jouait Ron. Moi, je me suis mis à pleurer, j'ai pleuré toutes les larmes de mon corps, c'était un moment... extraordinaire. Et puis à la fin, on s'est tombé dans les bras avec Erwan et on sait pas très bien ce qu'on a vécu. On peut pas dire qu'on a parlé aux baleines, c'était pas l'objectif. Par contre, on était ravis de leur montrer que l'être humain, il sait faire autre chose que des bruits de bateaux, des sonars militaires, des explosions sous-marines, mais qu'on sait créer de la beauté. Et visiblement, il y a un jour où ça les a intéressées, elles sont venues chanter avec nous et on s'est tombé dans les bras derrière en se disant qu'on avait vécu un moment émotionnellement très très fort. Oui, c'est vraiment quelque chose qui a bouleversé nos vies et lui qui habite près de la mer me dit qu'il regarde la mer un peu différemment maintenant.
0: Et bien voilà, comme nos journaliste en herbe, il n'y a plus qu'à vous laisser charmer par la musique, le chant des cétacés et les images de Valentin Paoli. Ça s'appelle La baleine et le musicien et c'est à voir en salle en ce moment. Bonne fête de la musique à tous et à la semaine prochaine pour un nouveau France Info Junior.
3: Je vais leur parler à ces baleines.
4: Valentin Paoli qui répondait au journaliste en herbe de France Info Junior avec Cécile Ribeau-Cayol.
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4: C'est l'heure de la playlist du service culture de France Info. Et cette semaine, une sortie particulière, la captation en live de l'un des concerts ayant accompagné le week-end de fermeture du centre Pompidou par travaux l'année dernière, celui du groupe The Limignamas.
6: Les Limignanas, après avoir été pendant longtemps un secret bien gardé, malgré un succès certain à l'international, ont fait leur trou en France ces dernières années. Plusieurs albums et pas mal de concerts et de festivals pour propulser la musique des Catalans, Lionel et Marie Limignana en pleine lumière. Pas étonnant donc que leur rock garage psychédélique se soit retrouvé parmi les performances spéciales de Because Beaubourg, le week-end de fête pour la fermeture du centre Pompidou à Paris en octobre dernier.

0: seul témoignage de ce week-end particulier dans un endroit qui restera clos au moins 5 ans pour travaux. Leur concert principalement instrumental sort donc sur disque, comme une transe, sans aucune interruption, entourée de leurs musiciens.
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0: Lignanas ont imaginé un concert spécial entre son et image avec l'artiste contemporain Smith. Bel objet donc à découvrir aussi avant que le groupe ne s'envole pour une grande tournée nord-américaine, là où il y a une quinzaine d'années, des labels les avaient signés bien avant que la France ne les découvre.
1: Yann Bertrand et sa playlist consacrée au Lignanas sur France Info, bien sûr.
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1: Il est 4h, le flash, Emma Steven. C'est un record, 49 départements sont aujourd'hui en vigilance rouge, canicule, 40 départements sont eux en orange en raison de ces fortes chaleurs. 845 écoles et collèges sont fermés ou proposeront un accueil minimum. 1800 autres établissements vont libérer les élèves l'après-midi. La canicule qui a fait ses premières victimes, 3 personnes âgées de 80 à 95 ans sont mortes hier à leur domicile en Gironde, selon la préfecture. Autre risque lié à la chaleur, les noyades. Le bilan de ce week-end fait état de 5 morts dans la Vienne, le Doubs, le Nord et la Dordogne. Tous étaient des adolescents. Après plusieurs heures d'incertitude, les discussions pour un accord de paix au Moyen-Orient ont pu se poursuivre cette nuit en Suisse. Iraniens et Américains se sont mis d'accord sur une ligne de communication pour sécuriser le passage des navires commerciaux dans le détroit d'Ormuz, sur la création d'une cellule de gestion des conflits pour mettre fin aux affrontements au Liban qui ont fragilisé le cessez-le-feu. Accord aussi sur une feuille de route pour conclure dans les 60 jours un accord définitif. L'avocat millionnaire, admirateur de Donald Trump, Abelardo de la Espriella, est sur le point de remporter l'élection présidentielle en Colombie. Alors que 99% des bulletins ont été dépouillés, il recueille 49,6% des voix contre 48,7% pour son adversaire Ivan Cepeda, allié de l'actuel gouvernement de gauche. Les associations appellent ce soir à une troisième mobilisation devant les tribunaux et le ministère de la Justice à Paris. On connaîtra aujourd'hui le contenu intégral du rapport des inspections générales de la gendarmerie et de la justice dans l'affaire Liana. Il confirme ce document des dysfonctionnements et des erreurs individuelles dans le traitement d'une plainte pour viol sur une autre mineure déposée en août dernier contre le suspect du meurtre de Liana. Une enquête ouverte pour incitation à la haine raciale à Rodez dans l'Aveyron. Une vidéo tournée dans une boîte de nuit a fait le tour des réseaux sociaux. On peut y voir des jeunes scandés, Marine au pouvoir, les Arabes à l'abattoir. Dans le nord du Maroc, 2 Français sont morts la nuit dernière dans le crash d'un petit avion. Il venait de décoller quand il a brusquement perdu de l'altitude près de l'aéroport de Sherif al-Idrissi, près de Al-Hoceim. De l'or pour les épéistes de l'équipe de France féminine au championnat d'Europe d'escrime. À Antony, en région parisienne, elles ont hier soir été sacrées en battant la Hongrie 42-36. En fleuret, les hommes décrochent l'argent. Et puis le bilan de ces championnats qui est terminé. 10 médailles pour les Bleus, dont 3 en or. La Coupe du Monde de foot est la suite de la deuxième journée des phases de poule. En ce moment, la Nouvelle-Zélande affronte l'Égypte. La Nouvelle-Zélande mène 1-0, c'est la mi-temps. Cette nulle, l'Uruguay et le Cap-Vert se quittent sur un nul de partout. Nul également 0-0 pour la Belgique face à l'Iran. Les Bleus, l'équipe de France, elle, jouera ce soir à 23h face à l'Irak.
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3: Des pointes à 40 voire 41 degrés attendus cet après-midi. On n'imagine même pas la fournaise dans certains événements comme le Hellfest. La 19e édition du festival Metal, Punk, Hard Rock se tient jusqu'à ce soir à Clisson en Loire-Atlantique. Alors pour relaxer les corps, pourquoi pas une petite séance de yoga? C'est le choix de France Info. Yann Bertrand a testé sa souplesse au son du métal.
4: Il est à peine 10h du matin, nous sommes devant le Hellfest, dans le petit village entre le camping et le site, où c'est déjà très animé avec quelques concerts et surtout un endroit assez étonnant.
5: Bougez à votre rythme, je vous donne un rythme, mais si vous avez envie d'aller un peu plus vite, allez-y.
6: Florent ne fera pas la séance d'une heure jusqu'au bout.
7: C'est bien pour se détendre après 2-3 jours de concerts. Pour éliminer les tensions dans le bas du dos, on est plus tout jeune, on a plus 20 ans. Ouais, on dort au camping, c'est pour ça que pour le dos c'est top, parce que les matelas gonflables au bout d'un moment. Là.
6: Sylvie mène la séance et Stéphane, fondateur de Metal Workout, présent depuis 4 ans au Hellfest, sourit en voyant la foule.
8: C'est une organisation qu'on a créée avec Sylvie qui fait les cours de yoga le matin, là, de Metal Yoga, et avec Yann Orto de Massisteria.
9: J'avais l'idée depuis longtemps, mais je suis pas quelqu'un de très administratif. Mais le yoga, c'est indispensable aussi dans la vie de tous les jours.
6: Faire du yoga en festival, c'est une façon de se préserver.
8: La fatigue et le reste aussi, les boissons, la nourriture, tout. Et c'est surtout d'être en forme le plus possible pour tenir les 4 jours et profiter un maximum des concerts.
4: Les Les exercices s'enchaînent, le soleil commence à arriver. C'est un peu compliqué pour certains qui commencent à beaucoup transpirer.
7: J'ai chaud, mec. J'étais en plein soleil, c'était pas la folie. Mais sinon, c'est toujours agréable.
4: La musique est toujours présente, du métal, mais pas plein les enceintes. Le son, pour la seule fois de la journée, est plutôt bas.
5: En pyramide, ça c'est OK ?
6: Dorian, elle, n'aurait jamais imaginé se retrouver là.
10: Pas du tout, mais c'est ça qui est intéressant en fait, c'est l'inattendu. Après une journée où on saute dessus, ça fait du bien d'avoir une heure de calme. C'est plus détendre les muscles, avoir un petit moment de calme pour même s'apaiser niveau esprit.
6: Et face à la chaleur, le yoga peut aussi être une arme.
8: Une espèce de respiration un peu rafraîchissante que les festivaliers pourront faire pendant le festival, en dehors du cours en fait.
4: Donc une formule magique pour pas avoir chaud en respirant, quoi.
8: Une formule maléfique, on est au Hellfest quand même.
3: Et Yann, cette canicule qui s'abat sur le festival n'est pas inhabituelle pour les organisateurs, elle se multiplie. Ces dernières années, des mesures de surveillance supplémentaires ont donc été mises en œuvre. Éric Perrin est le directeur de la communication du Hellfest.
11: Oui, effectivement, c'est quelque chose qu'on anticipe, hein, parce que nous, la mission prioritaire d'un organisateur de festival, c'est la sécurité du public. Donc on travaille avec tous les organismes de l'État, la préfecture, les secours, l'ARS, pour que tout se passe bien et que le public soit en sécurité. Donc voilà, on va redoubler les moyens techniques pour rafraîchir les festivaliers, des lances à eau, des brumisateurs. Et surtout, là, ça va être surtout une très grosse campagne de prévention pour boire de l'eau, s'hydrater et aussi limiter la consommation d'alcool, voilà, parce qu'on sait qu'en général l'alcool et forte chaleur ça fait pas très bon ménage. Mais on a la chance quand même d'avoir un public qui est assez responsable, hein, qui a l'habitude de gérer son corps et ses excès. L'idée c'est vraiment que les festivaliers prennent soin d'eux et de leur santé.
4: Dans les jours de forte chaleur comme ça, il y a quand même davantage de malaise que les autres jours.
11: Bah, indéniablement, il y a plus d'incidents, je dirais, liés à la déshydratation et des coups de chaud, mais on est sur des chiffres globalement, voilà, on n'a pas le bilan encore des interventions du week-end, mais on est sur des chiffres à peu près stables par rapport à l'an dernier. Il n'y a pas eu de drame, on va dire, là-dessus. On a une antenne du SAMU qui est déportée sur le festival, comme ça, en cas d'intervention grave ou de gros problèmes, voilà, on a de quoi réagir là-dessus.
4: Avec le changement climatique, ce genre d'épisode est appelé à se renouveler de plus en plus tôt. C'est quelque chose aussi qui fait partie de la réflexion globale quand on organise un festival.
11: Bah oui, effectivement, on entre dans une période maintenant d'incertitude. Enfin, on m'avait posé la question en début de week-end, pourquoi vous le faites pas au mois de mai ? Et je répondais, bah oui, mais au mois de mai, on a aussi une canicule dans l'ouest de la France. Il y a une semaine, il faisait 20 degrés, donc maintenant, on est vraiment dans l'incertitude totale. Hein, donc, à nous de nous adapter à tout ça, ça fait partie intégrante de notre métier. Hein. Donc voilà, c'est pour ça aussi qu'on met en place des choses. On va essayer de développer les points d'ombre, notamment sur le site du festival. On fait du reboisement aussi en plantant plus de 10 000 arbres. Mais effectivement, ça prend du temps et de toute façon, ça va être aussi un des défis, je pense, des organisateurs de spectacles et de grandes manifestations. Il faut qu'il y ait une adaptation face à cette incertitude qui va arriver.
3: L'une des conséquences de la canicule, c'est l'annulation ce soir du traditionnel feu d'artifice qui clôt le Hellfest sur demande de la préfecture. Le choix de France Info, signé Yann Bertrand. Merci.
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3: Dans le billet science, avec vous Bill François, un nouvel espion potentiel dans nos maisons, le Wi-Fi. Des chercheurs de l'Institut de technologie de Karlsruhe, dans le sud-ouest de l'Allemagne, viennent de démontrer la semaine dernière que notre bon vieux boîtier pourrait même reconnaître les personnes présentes dans une pièce sans caméra ni micro. Comment c'est possible ?
12: Comme la totalité des Français, je n'ai jamais compris si on doit dire le ou la Wi-Fi. Mais que ce soit masculin ou féminin, il ou elle peut nous espionner. L'idée est simple, le routeur, la box, émet en permanence des ondes radio, qui sont des ondes électromagnétiques comme la lumière, mais invisibles pour nos yeux. Et donc, comme le fait la lumière, ces ondes se réfléchissent sur notre corps et forment des images de nous. Les chercheurs allemands de l'université de Karlsruhe ont donc voulu savoir si on pouvait retrouver ces images, les reconstituer, simplement en analysant le signal d'un routeur Wi-Fi. Et ils n'ont pas été déçus.
3: On imagine qu'ils ont utilisé un détecteur spécial pour capter les ondes.
12: Même pas besoin. Tout le monde peut capter le ou la Wi-Fi. En fait, les appareils connectés en Wi-Fi envoient régulièrement des ondes au routeur, ce qu'on appelle un feedback. Cette information n'est pas cryptée et n'importe qui peut la lire. En entraînant un système d'intelligence artificielle, les scientifiques ont réussi facilement à en déduire comment les ondes étaient déformées par les personnes présentes dans une pièce et à recréer l'image de la pièce et de ses occupants. En testant cette approche sur 197 personnes, ils ont réussi à reconnaître chaque individu avec quasiment 100% de réussite.
3: Ça veut dire, Bill, que notre notre box Wi-Fi pourrait être piratée pour nous espionner ?
12: Et pour l'instant, on ne peut pas vraiment s'en protéger. Même en mettant un autocollant sur la webcam, en fermant les volets, en éteignant votre téléphone et vos appareils électroniques, impossible d'échapper à cet espionnage. Et c'était l'idée de l'étude, alertée sur ce danger. Car en l'état actuel des choses, les réseaux Wi-Fi sont partout. Ils pourraient permettre à des hackers ou à des régimes politiques autoritaires de suivre les citoyens partout où ils vont au mépris de leur vie privée. Pour l'instant, il faut toute une équipe de scientifiques pour arriver à décrypter le signal, hein, mais cette sombre méthode risque fort de tomber entre de mauvaises mains. Les chercheurs appellent donc à modifier les normes Wi-Fi de toute urgence pour crypter les données et éviter les dérives. On y travaille déjà. En attendant, la science souhaite à nos box internet de bonnes ondes, pas trop indiscrètes.
3: Effectivement, merci Bill François, votre billet science. C'est à retrouver sur franceinfo.fr.
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13: Bonsoir Nicolas Arpagian.
14: Bonsoir Marc.
13: L'usage de l'intelligence artificielle tend à se banaliser dans notre quotidien, mais son déploiement pose la question de son encadrement au travail.
14: C'est exactement le constat effectué par le Conseil de stabilité financière, le FSB. C'est l'instance chargée de coordonner les autorités financières des pays du G20 qui a documenté les nombreux cas d'utilisation de l'intelligence artificielle déjà en vigueur dans le secteur bancaire. Qu'il s'agisse de l'octroi de prêts, de la détection de pratiques frauduleuses ou de la surveillance de transactions. Son niveau d'adoption est tel que cette instance officielle a initié mi-juin 2026 une consultation ouverte à tous jusqu'au 22 juillet 2026 pour commenter une liste de 12 bonnes pratiques destinées à encadrer l'usage de l'IA par les banquiers, assureurs et autres gestionnaires d'actifs financiers. Sa version finale sera publiée en octobre prochain, soit 7 questions pour dire si vous trouvez les recommandations suffisamment compréhensibles et pratiques et si, d'après vous, elles prennent effectivement en compte les risques liés à cette implication accrue de l'intelligence artificielle dans les sphères financières.
13: Pour se faire un premier avis, Nicolas, en quoi consistent ces bonnes pratiques proposées par cette autorité du G20 ?
14: Pour commencer, précisons que le FSB n'envisage pas à ce stade de créer d'obligations juridiques, mais d'établir des règles relatives à une adoption responsable de l'IA. Une approche qui pourra d'ailleurs être étendue par la suite à d'autres secteurs d'activité. Le Conseil de stabilité financière plaide pour renforcer la supervision humaine des modèles d'intelligence artificielle. Donc, pas question d'une autonomie laissée aux algorithmes. Les directions des entreprises utilisatrices doivent par ailleurs superviser la qualité des jeux de données qui servent à entraîner des IA. Elles doivent également veiller à ne pas se placer en situation de dépendance technologique à l'égard d'éditeurs de solutions qui pourraient faire varier leur prix à la hausse sans préavis, voire couper subitement l'accès à leurs services. Une situation devenue réalité le 12 juin dernier, lorsque la société Anthropic a désactivé brutalement ses deux modèles d'IA les plus puissants, faute de pouvoir se conformer aux ordres de l'administration Trump, de n'en réserver l'accès qu'aux seuls ressortissants des États-Unis.
13: Quels sont les principaux risques qui ont été identifiés ?
14: Outre les failles de cybersécurité, marques qui peuvent être exploitées par les pirates, comme avec tous les programmes informatiques, l'instance du G20 s'inquiète que les mêmes modèles d'IA équipent les principaux acteurs financiers. Car cela signifie qu'ils pourraient tous réagir de manière identique en cas de crispation sur les marchés financiers, avec un possible effet boule de neige qui amplifierait des hausses ou des baisses de cours. L'intérêt de la démarche du FSB est d'évoquer les possibles dérives et les enjeux liés à une prochaine généralisation de l'IA dans un pan stratégique de l'économie. Un sujet qui mérite que chacun, en tant que citoyen, actionnaire ou salarié, s'y intéresse pour se faire une opinion sur ces nouveaux modes d'activité appelés à infuser dans les différents domaines professionnels et sociaux. Vous trouverez les références de ce rapport et son appel à commentaires sur la page de la chronique Nouveau Monde sur le site ou l'application de France Info.
13: C'est bien noté, Nicolas Arpagian. Merci à vous.
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15: On avait connu Camille Saint-Meleu à la Villa 9-3 à Montreuil, où il avait conquis sa toute première étoile. Le voici désormais chez lui, à Joélia, dans le 16e arrondissement de Paris, où il a retrouvé très vite son étoile Michelin et 3 toques Goemillot. Pour ce breton d'origine, une place de choix est faite aux produits de la mer, sans oublier le végétal.
16: Beaucoup de poissons et de coquillages, oui. Un petit peu de viande quand même. Mais oui, oui, c'est sûr que le traceur, c'est l'iode. En fait, le végétal a sa place vraiment centrale dans certaines assiettes. En tout cas, comme j'aime cuisiner, c'est vraiment du monoproduit et d'extraire toutes les nuances, toute la richesse de ce produit et de l'exprimer dans une assiette. Donc, surtout sur un menu dégustation, je trouve que le végétal n'a aucunement sa place en garniture, mais à sa place centrale. C'est un enchaînement de produits, avec le plus grand respect, le plus grand amour de la main de chaque cuisinier ici.
15: Camille, une bonne adresse à Paris, une bonne table que vous aimez bien?
16: Ben c'est pas loin d'ici, en plus ça s'appelle Attablé.
15: Attablé, comme le verbe, qui donne envie de se mettre à table. C'est dans le 16e arrondissement également, rue de la Pompe à Paris. Le lieu a été ouvert par deux amis, Maxime Lemeur, chef reconnu, déjà propriétaire de Gemellus, et le sommelier et directeur de salle, Sébastien Perrier.
17: C'est un lieu de famille, c'est un lieu convivial, c'est avant tout la maison de nos clients, quoi. Il y a une carte qui bouge de temps en temps, mais les gens apprécient énormément notre carte. Donc on a du mal à enlever les plats parce que les gens nous les réclament. La terrine, elle est là depuis le début, canard et volaille. Moi, je suis un amoureux du céleri remoulade, donc il reste. On l'assaisonne un petit peu, moi je mets des morceaux de haddock dedans parce que ma grand-mère faisait ça. Donc tout ça, c'est les souvenirs d'enfance. Poireau vinaigrette, ma mère faisait ça. Et les œufs mayonnaise, parce que je suis un fou d'œufs mayonnaise. Voilà.
15: 9 euros l'œuf mayonnaise, 19 euros la saucisse au couteau, purée maison. En cuisine, Maxime Lemeur a confié les fourneaux à Christophe Guillermin.
18: On fait tout maison, des légumes frais, des produits frais. On a la saucisse purée qui est un classique ici. Purée toujours bien beurrée, bien crémée, comme les gens ils l'aiment.
15: On m'a dit que votre blanquette de veau était à tomber.
18: Ah bah...
15: Qu'est-ce qu'il y a de plus?
18: On fait la cuisine comme à la maison ici, donc... Voilà, c'est toujours des bons produits, il n'y a pas de secret, hein. C'est faire plaisir aux gens.
15: Attablé bistrot du 16e arrondissement de Paris, recommandé par le chef étoilé Camille Saint-Meleu. 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
19: La cause des femmes est au cœur des films et des livres de notre invité culture, mais là, l'engagement paraît encore plus évident avec un roman manifeste, marqué à la fois par la qualité du récit et la force documentaire. Bonjour Laetitia Colombani.
20: Bonjour Frédéric.
19: Après La Tresse, grand succès en librairie que vous aviez vous-même adapté au cinéma, voilà donc Un jour sans femme aux éditions de l'Iconoclaste, où l'on voyage du Salvador au Japon, de la France au Sénégal, parcouru par une utopie, et si toutes les femmes du monde, un jour, faisaient grève ensemble, est-ce que le côté manifeste, du coup, vous le revendiquez vous-même ?
20: J'avais pas conscience, quand j'ai commencé à écrire ce roman, je n'avais pas conscience que cette histoire me pousserait vers beaucoup plus d'engagement. En fait, je me suis dit, je vais pousser un cri de colère littéraire à travers ce récit choral, et je crois que c'est mon livre, sans doute, oui, le plus engagé, le plus militant.
19: Le point de départ, il est réel, hein. C'est un jour de grève des femmes en Islande en 1975. Ça a vraiment existé et ça a tellement fait avancer les choses dans ce pays.
20: Effectivement, il y a eu ce jour d'octobre 75 en Islande où toutes les Islandaises, 9 femmes sur 10, ont décidé de faire grève au travail et à la maison. Et le pays s'en est trouvé transformé puisque des lois ont été votées suite à cette journée-là. Donc elles ont réussi un exploit, celui de transformer leur pays de façon très très pacifiste. J'ai trouvé ce fait très inspirant et je me suis dit, mais si les Islandaises ont réussi ça il y a 50 ans, sans réseaux sociaux, sans internet, sans téléphone portable, pourquoi ne pas imaginer une grève des femmes aujourd'hui dans le monde entier ?
19: Alors l'Islande, pays d'une chanteuse qu'on va un peu écouter ensemble si vous le voulez.
20: Ah, avec joie.

0: Bjork, bien sûr. C'est un peu facile, je sais, mais je trouve que toutes les femmes qui parcourent votre livre, elles ont comme Bjork ce mélange de fragilité, de pureté et de force de conviction, parce qu'il y a la quête de justice derrière.
1: Oui, ce sont des femmes, je dirais, des héroïnes du quotidien, c'est-à-dire des femmes qui, en apparence, sont ces femmes qu'on va croiser tous les jours dans la rue, mais elles livrent chacune des combats gigantesques, des combats invisibles, et chacune va trouver en elles une raison de suivre cette grève des femmes. Chacune vit des inégalités, un quotidien douloureux, difficile, et chacune va décider d'agir.
0: Des sociétés différentes, mais il y a quand même un point commun, il me semble, c'est d'être réduite à son corps, ou de ne pas pouvoir en disposer librement, ce qui revient à peu près au même.
1: Oui, toutes ces femmes sont soumises à des violences très diverses, hein, que ce soit des violences physiques, sexuelles, des violences légales, une forme de violence de la société. Chacune est comme ça, dans un carcan, et elles vont trouver la force de dire non, de se libérer et de former cette grande chaîne de solidarité.
0: Quand je parlais de la force documentaire de votre livre, par exemple, en 2026, au Japon, une femme au bureau ne peut pas être en chaussures plates ni porter des lunettes, c'est pas esthétique.
1: Oui, il y a des lois qui sont extrêmement strictes au Japon, dans le monde du travail. La société japonaise est une société très conservatrice. On considère qu'il est inélégant pour une femme de porter des lunettes, par exemple. Donc, c'est lentille obligatoire. On considère que les femmes doivent porter des talons. Et le harcèlement, je dirais, des femmes enceintes va très, très loin. C'est-à-dire qu'on considère aussi...
0: Elle s'excuse.
1: Absolument.
0: Je suis enceinte, je vais perturber la vie du...
1: Femme enceinte va devoir s'absenter pour son congé maternité. Donc, elle va perturber... En l'occurrence, là, dans le cas de Michiko, le service de la multinationale du jouet dans lequel elle travaille. Et donc, on considère qu'une femme enceinte, sa place est à la maison. On n'autorise pas les femmes à continuer à travailler lorsqu'elles sont mères. 7 Japonaises sur 10 démissionnent de leur emploi à leur première grossesse. Et celles qui refusent, finalement, elles sont sujettes à de grandes violences et une forme de harcèlement.
0: L'intime est là, mais le social aussi. Cette médecin sénégalaise, par exemple, qui retourne dans son pays, parce qu'en France, où elle est médecin, il y a à la fois le racisme et puis le côté, on sait l'état des hôpitaux en France aujourd'hui.
1: Oui, j'avais envie de raconter le portrait d'une jeune femme d'origine sénégalaise qui se trouve prise entre deux cultures puisqu'elle a fait ses études de médecine au Sénégal. Elle se retrouve à travailler en France. On la traite comme une infirmière, voire une femme de ménage, parce qu'elle est de couleur noire. Donc, elle est soumise à différentes formes de discrimination. Et puis, elle cache un très lourd secret, puisqu'elle-même, elle a vécu une mutilation quand elle était enfant. Et voilà, elle va trouver en elle la force et le courage de parler et de se joindre à la grève d'une manière très singulière.
0: Alors, on l'a compris, on est sur à peu près tous les continents, mais pas, c'est une curiosité de ma part, pourquoi pas dans la plus grande puissance du monde, aux États-Unis ?
1: J'y ai pensé, honnêtement, Frédéric, j'ai pensé. J'aurais aimé parler d'un personnage de Tradwife, par exemple, dans l'Amérique Trumpiste. Je craignais qu'ensuite le récit devienne une forme de catalogue et je voulais vraiment rester au cœur de l'intime de chaque personnage. Je ne voulais pas que ça devienne un inventaire de tous les mots féminins de par le monde.
0: Pourtant, la voix des femmes aux États-Unis y a résonné beaucoup ces dernières années.

0: vous connaissez ça?
1: Oui, ce chant.
0: Pussy Hats, immense manifestation de fans à Washington 2017, juste après la première élection de Donald Trump. On sent quand même que c'est une forme d'inspiration, ça, pour vous.
1: Ah, c'est très, très inspirant. Et les femmes américaines, les autrices américaines, je pense notamment à Audre Lorde, cette grande essayiste afro-américaine, a merveilleusement parlé des femmes de son pays et des femmes de par le monde. Elle a dit « Je ne suis pas libre tant que n'importe quelle femme dans le monde est privée de liberté, même si ses chaînes sont très différentes des miennes. Je me retrouve complètement dans ce qu'elle dit. »
0: Utopie ou une évidence qu'un jour ça se passera, une grève des femmes ?
1: C'est un rêve. C'est un rêve, j'en rêve évidemment. Utopie, je dirais utopie, oui, mais utopie réaliste. Je voulais que chaque détail du livre s'appuie sur des faits qui sont malheureusement toujours en cours aujourd'hui, des discriminations qui ont toujours cours, donc rien n'est impossible. Je me dis, les femmes représentent 4 milliards de personnes sur la planète, même si une sur deux se mettait en grève, ce serait une vague qu'on n'a jamais vue. Et ça, je ne peux pas m'empêcher d'en rêver.
0: Laetitia Colombani, vous êtes écrivaine, vous êtes cinéaste, ça se sent dans votre écriture, elle est très visuelle.
1: Je crois que ça se fait dans ma tête. En fait, c'est ma manière. Mon esprit pense en termes d'image, en termes de son, en termes de cinéma, quelque part. Et j'aime visualiser ces héroïnes et les mettre toujours en mouvement. Toujours en action, toujours en mouvement.
0: Et là, quand on referme le livre, on se dit, ça fera une formidable série.
1: Ah, ça aussi, j'en rêverai.
0: Et ça donne un peu de réalité. Qui sait ? Merci infiniment.
1: Merci à vous.
0: Laetitia Colombani, Un jour sans femme, publié aux éditions de l'Iconoclaste.
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3: Et en ce jour de fête de la musique, on retrouve avec d'autant plus de plaisir la playlist de France Info. Vous en avez maintenant l'habitude, les coups de cœur musicaux chaque dimanche de notre service culture. Matteo Maestrachi, vous allez nous apaiser maintenant grâce au légendaire Miles Davis.
4: Oui, Anne Chepo, vous en avez déjà parlé il y a quelques semaines, mais on ne s'en lasse pas puisque nous célébrons en ce moment le centenaire de la naissance du célèbre trompettiste et compositeur. Il avait poussé son premier cri le 26 mai 1926 à Alton dans l'Illinois. Beaucoup de rééditions pour cet anniversaire. En voici une autre, une nouvelle. Miles 56, 2h55 de plaisir, avec par exemple « When I Fall in Love ».

Ce coffret remasterisé reprend les enregistrements pour l'année 1956 du label Prestige. Après les disques 1954 et 1955, Miles Davis est donc âgé de 30 ans à l'époque. Et on écoute trois sessions enregistrées en mars, mai et octobre 1956. Trois sessions d'ailleurs un peu expédiées, entre guillemets, puisque l'artiste avait signé chez Columbia et devait donc terminer son contrat avec Prestige. Mais ça ne change rien à leur grande qualité sonore. Nouvel extrait, 4.

0: Et si vous achetez Miles 56 en vinyle, vous aurez droit à un coffret élégant et soigné. Et vous noterez aussi peut-être que les musiciens qui accompagnent Miles Davis changent en fonction des sessions. On retrouve par exemple Sonny Rollins sur la première et la troisième et John Coltrane sur la seconde. Les pistes sont rassemblées par ordre chronologique d'enregistrement et le coffret se termine sur le magnifique standard My Funny Valentine.
1: Miles Davis dans la playlist de France Info. Votre conseil ce soir, Matteo Maestracci. Votre conseil et ceux des autres journalistes du service culture de France Info sont à retrouver évidemment sur notre site internet franceinfo.fr.
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1: Il est 4h30, le flash, Emma Steven. L'Iran se félicite de progrès majeurs. À l'issue du premier round des négociations avec les États-Unis, le pays parle de bons progrès en ce qui concerne son pétrole et ses avoirs. Plusieurs points ont été abordés cette nuit en Suisse. Les deux parties se sont mises d'accord sur la sécurisation du passage dans le détroit d'Hormuz et sur la création d'une cellule diplomatique pour mettre fin aux affrontements au Liban. Le virage très à droite de la Colombie. L'avocat anti-système millionnaire, fan de Donald Trump, a remporté cette nuit l'élection présidentielle. Abelardo de la Esprilla se fait appeler le tigre, promet de construire des méga prisons où les détenus seraient nourris de pain et d'eau et de bombarder les camps de narcotrafiquants avec le soutien des États-Unis et d'Israël. Il était opposé à Ivan Cepeda, un allié du premier gouvernement de gauche de l'histoire du pays actuellement au pouvoir. À l'annonce des premiers résultats, des manifestants ont brûlé le drapeau américain avant des heurts avec la police. Deux Français sont morts hier dans le crash d'un petit avion au nord du Maroc. Les victimes sont le pilote et sa passagère. L'engin venait de décoller lorsqu'il a brusquement perdu en altitude près de l'aéroport Chérif Al Idrissi, près d'Al-Hoceima. 2,7 tonnes de cannabis saisies par la police australienne. C'est un record pour le pays qui fait face à une forte augmentation des décès liés à la consommation de cette drogue. La marchandise qui a été découverte vendredi a été dissimulée dans des bacs en plastique enterrés dans la banlieue de Sydney où elle devait, selon la police, être écoulée. 8 personnes ont été interpellées et mises en examen. Ceux dont les charges sont les plus lourdes risquent la prison à perpétuité. C'est un record. 49 départements sont aujourd'hui en vigilance rouge, canicule. 40 départements sont eux en orange. En raison de ces fortes chaleurs, 845 écoles et collèges sont fermés ou proposeront un accueil minimum. 1800 autres établissements vont libérer les élèves l'après-midi. La Coupe du Monde de foot est la suite de la deuxième journée des phases de poule. En ce moment, la Nouvelle-Zélande affronte l'Égypte. L'Égypte qui mène 2-1, on en est à la 71e minute. Cette nuit, l'Uruguay et le Cap-Vert se quittent sur un nul de partout. Nul également 0-0 pour la Belgique face à l'Iran. Et puis, Serena Williams en route pour un nouveau Wimbledon. En simple, ex numéro 1 mondial sacré 7 fois à ce tournoi de tennis qui fait partie du Grand Chelem, vient de recevoir une wild card des organisateurs. Invitation acceptée par l'américaine de 44 ans qui n'avait plus joué en simple depuis l'US Open de 2022 avant de revenir au début du mois sur le circuit en s'alignant en double au Queens puis à Berlin.
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3: Et on continue aujourd'hui de parler de la femme la plus puissante du monde. Il s'agit d'Ursula von der Leyen, la présidente de la Commission européenne. C'est elle qui prend des décisions pour 450 millions d'Européens, des Européens qui la connaissent au final assez peu. Dans ce troisième épisode, William Gay Costa, vous nous racontez son combat contre les plafonds de verre.
4: C'est en 2005 que les Français découvrent Ursula von der Leyen pour la première fois à la télévision. On la voit dans son jardin, sur sa pelouse, avec ses enfants et le labrador familial.
5: La ministre de la Famille du gouvernement Merkel, mère de 7 enfants, reconnaît que ce n'est pas toujours facile.
4: Elle répond aux questions de France 2, avec sa fille dans les bras, sur sa vie de maman qui travaille.
6: C'est comme dans tous les foyers. Il y a des jours où ça va bien, d'autres où c'est le chaos, tout est sans dessus dessous.
4: Ursula von der Leyen est une conservatrice, membre de l'Union chrétienne démocrate, très attachée aux traditions, mais elle compte bien les chambouler.
7: Nous essayons de changer la mentalité en Allemagne en ce qui concerne les enfants et le travail, comme c'est en France ou la Scandinavie, qu'il est bien en ordre de travailler, d'avoir une carrière et d'avoir des enfants.
4: Fini l'époque de la mère qui reste à la maison pendant que le mari travaille, ce qu'elle a vécu à la fin des années 80. À l'époque, Ursula Albrecht vient de rencontrer Heiko von der Leyen sur les bancs de la fac de médecine. En 1986, ils se marient, elle prend son nom et met sa carrière en suspens.
8: Les 15 premières années de mariage ont été typiques. Pendant que mon mari devenait professeur de médecine interne, moi j'ai renoncé à passer mon examen de spécialité et j'ai géré pas mal de choses. Il a été fantastique, mais je m'occupais de beaucoup de choses.
4: Comme ministre de la Famille, elle ordonne la création de centaines de milliers de places de crèche pour permettre aux mères d'avoir leur propre carrière. Elle crée aussi un salaire parental pour que les papas puissent s'arrêter de travailler et profiter de leurs enfants. Une révolution en Allemagne, et là aussi, elle va s'inspirer de sa vie de famille.
8: Quand je suis devenue ministre, tout s'est inversé. C'est lui qui s'est occupé de l'essentiel. D'abord, mes enfants ont trouvé ça génial. Et mon mari me dit qu'il n'aurait jamais été aussi proche de ses enfants sans ces 15 années.
4: Toutes ces mesures font d'elle l'une des figures les plus populaires du gouvernement Merkel. Après la famille, elle hérite d'un autre portefeuille, le travail, où elle crée des quotas de dirigeantes dans les grandes entreprises. Et en 2013, elle devient la toute première femme à diriger les armées allemandes. Elle y applique la même méthode, des gardes d'enfants dans les casernes. Elle limite aussi la fréquence des mutations qui compliquent la carrière des conjointes. Certains lui reprochent de parler plus de famille que de munitions. Mais cette politique renforce encore sa popularité, à tel point qu'elle est maintenant une candidate très sérieuse pour devenir présidente de la République fédérale. Mais elle est finalement doublée par un homme. Si Ursula von der Leyen a brisé quelques plafonds de verre, elle est encore souvent victime de misogynie ordinaire. Le Sofagate en est peut-être l'exemple le plus criant. Nous sommes le 6 avril 2021. La désormais présidente de la Commission européenne est à Ankara, la capitale turque, aux côtés de Charles Michel, le président du Conseil européen, l'autre grande institution de l'Union. Selon le protocole, leurs postes sont aussi importants l'un que l'autre. Et pourtant, au moment de rencontrer Recep Tayyip Erdogan dans son palais présidentiel, on frise l'incident diplomatique. Il n'y a que deux chaises. Elle s'en étonne. Le président turc s'assied. Charles Michel s'installe à côté. Ursula von der Leyen, elle, est reléguée sur un sofa, hors du champ des caméras, sans réaction de son collègue européen. Le retentissement médiatique est énorme. La Turquie assure avoir respecté les règles communiquées par l'Europe, mais le bureau d'Ursula von der Leyen proteste. Elle prend finalement la parole à son retour à Bruxelles.
8: Je suis la présidente de la Commission européenne et j'attendais d'être traitée en tant que telle. Mais ça n'a pas été le cas. Ça s'est produit car je suis une femme. J'ai été blessée, je me suis sentie seule en tant que femme et en tant qu'européenne.
4: Un autre épisode du genre, un an plus tard, lors d'un sommet, un ministre ougandais passe devant elle, l'ignore totalement avant de serrer chaleureusement la main de Charles Michel, encore lui, et d'Emmanuel Macron. Cette fois, le président français corrige le tir, il fait un signe discret pour rappeler à l'ordre le ministre qui finit par faire un geste de la tête, elle reste impassible.
3: Ces portraits qui font l'info, Ursula von der Leyen, la présidente de la Commission européenne, racontée par William Gay-Costa et Raphaël Rasson. La semaine prochaine, William, vous nous raconterez comment elle a réussi à se faire un nom sur la scène internationale. Et cette série, elle est déjà à retrouver en intégralité sur franceinfo.fr.
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9: On s'intéresse aujourd'hui à la santé de notre bouche et plus précisément de nos gencives parce qu'il ne faut pas seulement prendre soin de nos dents. Bonsoir docteur Adrien Brun.
10: Bonsoir.
9: Vous êtes chirurgien dentiste à l'hôpital, enseignant-chercheur. Merci de nous rejoindre dans C'est ma santé conseil, notre rendez-vous du week-end avec l'APHP, les hôpitaux de Paris. Ça arrive à beaucoup d'entre nous d'avoir les gencives qui saignent. Est-ce que c'est normal ?
10: Alors effectivement, ça arrive à beaucoup d'entre nous et c'est souvent considéré comme secondaire. On saigne un peu de temps en temps et finalement, ça ne nous alarme pas particulièrement parce qu'il n'y a souvent pas de douleur, contrairement aux douleurs dentaires en elles-mêmes qui sont un signe d'alerte. Alors que non, c'est pas normal et c'est peut-être le signe d'une future pathologie, soit présente, soit en développement.
9: Alors quelles sont les causes du saignement des gencives ?
10: La problématique, c'est quand on se retrouve avec soit une accumulation trop importante de bactéries, des bactéries qu'on a tous en bouche naturellement, soit un déséquilibre qui peut être amené par différents facteurs comme l'alimentation, avec une alimentation trop sucrée, mais également la consommation de tabac.
9: Une alimentation trop sucrée, du tabac et donc des maladies de la gencive. De quoi on parle exactement en fait quand on parle de ces maladies de la gencive ?
10: Alors, la première maladie de la gencive, c'est la gingivite. 80% de la population sera concernée à un moment donné de sa vie. C'est quand les saignements sont un peu plus important et un peu plus généralisé. La problématique, c'est que la gencive, elle, est un barrière protectrice. Et que quand elle est dépassée, eh ben, on va avoir d'autres pathologies qui vont se développer, et notamment les parodontites, avec une atteinte non pas seulement de la gencive, mais de l'os sous-jacent. Et cet os, il maintient nos dents.
9: Et là, c'est très grave.
10: Le risque, c'est la perte des dents. Et c'est vrai que c'est peu connu, mais en réalité, aujourd'hui, dans des pays comme la France, on perd beaucoup plus nos dents à cause de parodontite qu'à cause de caries. On va dire que, passé 45-50 ans, on a quand même à peu près 50% de la population qui va développer une parodontite. Et c'est énorme. Mais c'est pas forcément dans ces formes sévères. Cependant, on ne sait pas qui va développer une forme sévère. Donc, il vaut mieux pouvoir s'intéresser à l'ensemble des patients avant même le développement de ces maladies et donc les prévenir.
9: Ça veut dire qu'il faut faire attention à son alimentation, éviter les comportements comme le tabagisme dont vous nous parliez. Quels autres conseils vous pourriez nous donner ?
10: Alors, effectivement, le tabac, par exemple, va avoir une action sur la gencive qui va la fragiliser et qui va rendre, du coup, malheureusement plus délétère l'action des bactéries. Mais dans un premier temps, le tabac va créer ce qu'on appelle de la vasoconstriction. Donc les patients vont pas saigner des gencives, ils vont avoir l'impression du coup qu'ils n'ont pas de problème. L'alimentation, c'est essentiellement les sucres libres et ils vont
9: Qu'est-ce
10: avoir
9: que vous
10: une action.
9: Appelez des sucres libres ?
10: C'est les sucres comme ce qu'on retrouve facilement dans l'alimentation qu'on a tendance à appeler sucrée, c'est-à-dire tout ce qui est sucrerie, pâtisserie.
9: Les biscuits des gâteaux, quoi.
10: Les biscuits des gâteaux. Mais en fait, en réalité, et aujourd'hui, beaucoup d'entre nous mangent des plats tout préparés. Il y a beaucoup de sucre dedans, même si on s'en rend pas compte. Et tous ces sucres vont avoir une action en fait sur nos bactéries. Parce que la problématique, comme je vous disais, c'est pas d'avoir des bactéries, mais c'est leur organisation. Et en fait, quand ces bactéries s'organisent avec certains facteurs que je viens de citer, elles vont, au contact des dents, créer plutôt des caries, et au contact de la gencive, créer de la gingivite et de la parodontite. Donc, au-delà de gérer ces facteurs, il faut gérer ces bactéries. On cherche pas à les éliminer. Et donc, finalement, quand même, la grande majorité de la prévention qui peut être envisagée pour ces pathologies, c'est le brossage dentaire, bien entendu, mais également brossage interdentaire.
9: Et alors, quand on parle de brossage interdentaire, on pense au fil dentaire. Est-ce que c'est efficace pour éviter ces maladies dont vous nous parlez ?
10: C'est très compliqué d'être efficace avec le fil dentaire. Et c'est là où les brossettes interdentaires prennent toute leur place. Des brossettes interdentaires qui permettent une prévention vraiment très importante des caries, mais également des maladies parodontales.
9: Et quand la gencive est trop abîmée, est-ce qu'il est encore possible d'agir ?
10: Comme un diabète, on va pouvoir stabiliser la parodontite. Le plus souvent. On a des traitements qui sont très efficaces et qui sont d'ailleurs même souvent beaucoup plus simples et beaucoup moins invasifs que ce qu'on faisait il y a une dizaine, une quinzaine d'années.
9: Ça va être quoi ces traitements par exemple ?
10: Alors, c'est d'aller faire un détartrage et puis d'aller un petit peu de manière très délicate dans ces zones qui ont été ouvertes par les bactéries entre la gencive et la dent, d'aller nettoyer la zone pour permettre à l'organisme de cicatriser, de se refermer et donc aux bactéries de ne plus avoir d'action.
9: Eh bien, merci beaucoup docteur Adrien Brun, chirurgien dentiste à l'hôpital, aussi enseignant-chercheur. Merci pour toutes vos recommandations dans C'est ma santé conseil avec la PHP, les hôpitaux de Paris sur France Info, à retrouver chaque dimanche et en podcast sur franceinfo.fr et l'application Radio France.
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11: Et ce dimanche, France Info Junior fête aussi la fête de la musique avec le réalisateur Valentin Paoli. Il répond aux questions des journalistes en herbe à propos de son film documentaire La baleine et le musicien.
12: Un jour, je reçois une vidéo. C'est un marin qui écoute ma musique en mer. Incroyable, ce sont des baleines qui apparaissent. Est-ce qu'il y aurait quelque chose dans ma musique qui aurait fait réagir les baleines ?
13: Et c'est le point de départ de ce documentaire La baleine et le musicien qui vient de sortir au cinéma mercredi dernier. Bonjour Valentin Paoli.
14: Bonjour.
13: Merci d'avoir accepté l'invitation de ce France Info Junior. C'est vous qui avez réalisé ce documentaire très original qui mêle science, musique et poésie. Ce film raconte le projet d'Erwan Castex, alias Rhône, d'imaginer de la musique électronique pour entrer en contact avec les baleines à bosse et créer une sorte de dialogue avec elles. Cette aventure encadrée par des scientifiques et que vous avez filmée, Vincent Paoli, se passe à La Réunion. Et nos journalistes en herbe, elles, ont vu et ont été charmées par cette histoire incroyable et par vos images. Elles sont toutes les trois en 5e et participent à l'atelier de journalisme du lycée Sainte-Louise à Paris dans le 20e. Et on plonge tout de suite dans l'océan Indien avec cette première question.
15: Bonjour, je m'appelle Judith. J'ai adoré ce film et le fait qu'il arrive à contacter des baleines et que les baleines le répondent, vraiment, j'ai trouvé ça incroyable. Qu'avez-vous pensé du projet de Ron ? De discuter avec des baleines, c'est un peu original comme projet. Donc, quand il vous l'a expliqué, Qu'en avez-vous pensé ?
14: Moi, j'étais passionné de baleines et la science sur les 20-25 dernières années a fait des progrès extraordinaires sur la compréhension des systèmes de communication des baleines. Et moi, je rêvais de faire un documentaire là-dessus. C'est comme ça que j'ai découvert ces vidéos de marins qui écoutaient la musique de Rhône. Et donc, on l'a contacté, on lui a proposé d'étudier scientifiquement s'il y avait quelque chose dans sa musique qui pouvait faire réagir les baleines. Et à travers ça, essayer de creuser un peu plus, c'est quoi la langue des baleines ? Est-ce que c'est une vraie langue ? Est-ce que c'est un système de communication ? Et donc, c'est un peu comme ça que le projet est né. Et j'avoue que c'est un peu moi qui suis allé le voir en lui disant, et si on essayait de comprendre pourquoi ?
13: Bravo, vous avez bien fait. En tout cas, il y a une séquence du film Valentin Paoli à laquelle on ne s'attend pas. C'est une super surprise. D'ailleurs, la jeunesse et Radio France sont mises à l'honneur. Et c'est Judith qui a une question là-dessus pour vous.
15: Vous avez été filmé la maîtrise de Radio France pour qu'elle imite le chant des baleines. Comment les enfants ont-ils réagi ?
14: Moi, c'était un des plus beaux moments de tournage. C'était notre premier jour de tournage, des mois avant de partir en mer. La maîtrise de Radio France, dirigée par Sophie Janin, c'est quelque chose d'extraordinaire. La qualité technique du chant, la beauté de ses voix, moi j'étais bouleversé. On a beaucoup rigolé en faisant cet enregistrement parce que on leur proposait quelque chose qui pour elles était un peu nouveau.
13: Complètement original, effectivement.
14: Et Sophie Janin leur a dit, vous qui avez l'habitude de chanter en allemand, en anglais, en italien, en français, aujourd'hui vous allez chanter dans la langue des baleines à bosse de La Réunion. C'était très rigolo.
13: Alors il y a des chanteurs et puis il y a aussi des scientifiques, on en retrouve qui sont présents à bord. Il y avait aussi notamment Olivier Adam, qui est professeur de bioacoustique et spécialiste des baleines. Et Judith a aussi une question à ce sujet.
15: Quand les scientifiques vous ont prévenu que c'était dangereux, que ça pouvait embêter les baleines, pour empêcher de brouiller leur chant, comment avez-vous adapté le projet ?
14: En fait, cette question-là, nous, on se l'est posée très très tôt dans le développement du projet, de ne pas faire n'importe quoi, de ne pas aller brouiller un chant qui est un langage dont les baleines, elles s'apprennent à vivre et à vivre dans l'océan comme ça. Et donc, on avait un protocole qu'on avait mis en place avec les scientifiques qui était très strict, dans lequel, typiquement, on ne jouait pas de musique s'il y avait une mère et son baleineau. Ils sont moments d'apprentissage. On écoutait nécessairement beaucoup les baleines avant de se mettre à jouer et on voyait si quelque chose avait changé dans leur chant après. Donc, on avait quelques petites minutes pour jouer et avant, il y avait nécessairement, je pense que c'était une belle demi-heure d'écoute avant et une belle demi-heure d'écoute après pour 2-3 minutes au milieu. Et en fait, tout ce protocole-là, dans cette contrainte-là, qui nous a permis de le faire assez sereinement, parce qu'on était backés par des scientifiques, parce qu'on avait toute une très belle équipe scientifique autour de nous.
13: Alors, on arrive bientôt à la fin de ce France Info Junior. Et Garance aimerait bien savoir ce que vous avez retiré de cette expérience.
16: Comment Ron a-t-il réagi quand vous avez réussi à communiquer avec une baleine ? Et vous, qu'est-ce que vous avez ressenti pour voir que ce projet avait réussi ?
14: Moi, je pense que c'est un des plus beaux moments de ma vie. À un moment, on était en train de jouer, après donc tout ce long protocole d'écoute, et une baleine qui s'est approchée du bateau. Et moi, je l'entendais dans les petites oreillettes

0: Un peu différemment maintenant.
1: Et bien voilà, comme nos journalistes en herbe, il n'y a plus qu'à vous laisser charmer par la musique, le chant des cétacés et les images de Valentin Paoli. Ça s'appelle La baleine et le musicien et c'est à voir en salle en ce moment. Bonne fête de la musique à tous et à la semaine prochaine pour un nouveau France Info Junior.
2: Je leur parlais à ces baleines.
3: Valentin Paoli qui répondait aux journalistes en herbe de France Info Junior avec Cécile Ribeau-Cayolle.

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1: Vincent Delerme a eu 6 ans pendant l'été 1982, le premier été inauguré par la fête de la musique, idée d'un haut fonctionnaire, Maurice Fleuret, lancé par Jack Lang, ministre de la Culture, un an après l'arrivée au pouvoir de François Mitterrand. Puisque nous sommes le 21 juin, c'est savoureux de revenir sur ce croquis de la fête de la musique, avec, je cite, « des reprises de la bombe humaine, l'eau vive à la flûte à bec par les CM1 ». De toute manière, il aurait été difficile de ne parler dans cette chronique que d'un seul artiste aujourd'hui, alors que justement, tous les amoureux de la musique sont censés sortir et jouer dans les rues des villes et sur les places des villages. Ce qui a donné quelques autres instantanés, comme en 2003 chez les rappeurs James Delec et Cyanure du collectif L'Atelier.

L'ironie de ces rappeurs est bien plus abrasive encore que chez Vincent Delerme, mais c'est la même critique. On entend dans les rues des choses pas très bien jouées, et surtout de la musique des autres chapelles, des autres mouvements, des autres esthétiques, de la musique faite par des amateurs. C'est d'ailleurs le débat depuis 1982. Est-ce que la fête de la musique c'est fait pour jouer, ou est-ce que c'est fait pour écouter de la musique ? D'autres rappeurs ont choisi, ils viennent traîner dans les rues le 21 juin, par exemple l'artiste en 2020 et Seth Gecko tout récemment en 2026.

0: Et d'ailleurs, plus les artistes se rebellent, plus ils sont prêts à s'en prendre à la fête de la musique. Voici par exemple un village pourri, c'est le titre de la chanson, un village pourri avec des zombies pendant la fête de la musique chez les Vriegels en 2005. Voici Victoire et fête de la musique dans la ligne de tir de la canaille en 2017. Voici le désespoir de Fugazi, de l'atelier, en 2003.
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Et puis, il y a plus grave, la confiscation de la fête de la musique. Beaucoup de militants, de citoyens, de musiciens, d'acteurs culturels ont constaté et déploré une évolution notable avec le temps. Plutôt que des concerts spontanés sur les trottoirs et aux terrasses de bistrot, le 21 juin consiste pour beaucoup de municipalités à installer une grande scène sur une place et à engager des artistes célèbres pour un concert gratuit. C'est la défaite de la musique, une chanson du groupe Boulevard Désert, qui n'est pas en général un groupe à l'expression particulièrement virulente.

0: Et si personne ne dira vraiment, après plus de 40 ans, que la fête de la musique est une mauvaise idée, c'est toujours plus ou moins un champ de bataille. Le podium municipal à gros budget, ou les initiatives de quartier, les grosses pattes des politiques, ou le travail de terrain des cultureux, Boulevard Désert a choisi.
1: Avec

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1: Une idée sublime et généreuse, mais une réalité contrastée selon le lieu et l'époque. En tout cas, on en a besoin. Et une belle chanson nous le rappelle, 2011, Boulevard Désert, la défaite de la musique.

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1: Comme chaque dimanche, c'est l'heure de la playlist du service culture de France Info. Ce matin, Anne Chepo, quelques accords. Vous avez choisi le guitariste américain Pat Metheny.
2: Oui, Pat Metheny, légende de la guitare. En quelques 50 années de carrière, il a enregistré une cinquantaine d'albums et gagné 20 Grammy Awards. À bientôt 72 ans, le voici en tournée et de passage en France pour présenter son nouveau projet Side Eye Free Plus.

Pour ce nouvel album, Pat Metheny a choisi de réunir 15 musiciens, instrumentistes et chanteurs autour de son trio. Il peut ainsi multiplier les interactions et varier les timbres. En tournée, le guitariste a opté pour un ensemble plus réduit, car pour lui, les morceaux peuvent exister de multiples façons.

0: La playlist du service culture de France Info et les notes de Pat Metheny, le guitariste américain, pour nous accompagner ce matin. Playlist signée Anne Chepeau.
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2: France Info Monde avec vous, Anne-Laure Jumet. Bonsoir.
3: Bonsoir.
2: Cette semaine, les dirigeants du G7 ont affirmé leur soutien indéfectible à l'Ukraine en guerre contre la Russie depuis plus de 4 ans maintenant. La semaine qui vient sera marquée par une conférence internationale pour la reconstruction du pays. Elle a lieu jeudi et vendredi en Pologne. Anne-Laure, c'est la 5e conférence du genre pour des besoins qui, évidemment, ne cessent de croître.
3: Oui, avec des logements à terre, 15% du parc immobilier a été endommagé ou détruit. Des infrastructures énergétiques ont été touchées, tout comme des réseaux de transport, des ponts et infrastructures ferroviaires notamment. Au total, 200 milliards de dollars de dommages directs, soit 175 milliards d'euros selon la Banque mondiale dans sa dernière estimation publiée en début d'année.
2: La reconstruction à Nord, ça n'attend pas la fin de la guerre.
3: Oui, l'Ukraine a évidemment déjà des besoins. Le pays a d'ailleurs désigné des villes pilotes comme à Boyarka, près de Kiev, où des programmes concernent des immeubles, un hôpital, des terrains de jeu. Autre exemple, des réseaux d'eau et de chaleur ont été reconstruits à Kharkiv. Et cette conférence doit donner un coup d'accélérateur avec la signature d'accords de garantie financière, le lancement d'appels d'offres. La priorité, c'est le système énergétique durement touché cet hiver, avec pour objectif de préparer l'hiver prochain.
2: Et l'Ukraine attire les investisseurs.
3: Oui, en témoigne par exemple en France le succès de ces fonds Ukraine pour financer des projets de reconstruction des infrastructures. Les entreprises qui ont candidaté ont été très nombreuses, 70 projets pour 19 retenues au total pour le premier fonds d'un montant de 200 millions d'euros. D'ailleurs, cela peut surprendre, mais le montant des investissements étrangers en Ukraine, 4 milliards d'euros par an, a peu baissé par rapport au niveau d'avant-guerre. Malgré le conflit, le pays reste attractif.
2: On parle d'investissement à Nord, la dimension humaine reste aussi importante quand on parle de la reconstruction et de l'avenir du pays.
3: Et c'est également au menu de la conférence la semaine prochaine, car il y a des problèmes criants de main-d'œuvre en Ukraine, problèmes existants avant la guerre, mais exacerbé par la mobilisation sur le front et l'exil dans d'autres pays. 5,5 millions d'Ukrainiens partis après la guerre vivent encore à l'étranger. Et le débat autour d'une immigration de travail commence à émerger en Ukraine, non sans résistance. Le pays part de loin. Aujourd'hui, le nombre de permis de travail délivrés aux étrangers est inférieur de moitié à ce qu'il était avant la guerre.
2: Merci beaucoup Anne-Laure Jumet. France Info Monde à retrouver sur franceinfo.fr et l'application Radio France.
4: Bon réveil, vous êtes sur France Info, Maureen Suignard.
5: Et bonjour à tous, bienvenue dans ce 5-6 de France Info qui débute. La nuit a peut-être été courte pour vous, si vous avez participé à la fête de la musique, ou si vous avez simplement eu du mal à trouver le sommeil avec ces températures bien trop élevées. La canicule s'intensifie et va encore durer plusieurs jours. On va largement y revenir jusqu'à 6h. On a d'ailleurs deux mots à se dire à ce propos. Christine Peña, bonjour.
6: Oui, bonjour.
5: Les prévisions météo avec vous sur France Info ce matin. Bon, on nous avait promis une nuit chaude, très chaude, et ça a été... Donc caliente, Christine.
6: Oui, mais encore actuellement, on a des niveaux extrêmes. On a tous beaucoup de mal à récupérer. Les relevés ce matin sont d'un niveau jamais vu. 30 degrés encore à Biarritz en ce moment. C'est là où il fait peut-être le plus chaud. 28 à Tarbes, 27 à Bordeaux, mais aussi à Nantes, à Bourges, 26 à Paris comme à Nice, à Lille, à Lyon, à Strasbourg aussi. Hein, pas moins de 20 degrés. On verra dans les prochaines heures, au lever du jour, on peut perdre quelques degrés, mais dans cette configuration, c'est même pas certain. Cette chaleur d'une sévérité extrême affichera cet après-midi des niveaux souvent supérieurs à 40 degrés, 42 entre les pays de la Loire, le Poitou-Charente, l'Aquitaine. Il fera en général 36 à 40 degrés sur tout le pays. Hors les zones littorales où on peut descendre à peine sous les 30 degrés. Ça sera le cas d'ailleurs en bord de Manche, c'est là où on sera le mieux. Et puis également vers le Languedoc-Roussillon, grâce à ce petit vent maritime qui est toujours présent, il fera 32 à 35 degrés quand même. Mais là, vous êtes habitués, c'est relativement habituel. Et c'est pour cette raison que Météo France n'a pas mis de vigilance orange. D'ailleurs, il n'y a que 7 départements en tout qui ne sont pas en vigilance orange. En jaune, il y en a un tout petit en vert. Voilà, mais sinon c'est 40
5: ça quasiment
6: en
5: toute
6: orange,
5: la France.
6: Voilà, et 42 en rouge. C'est quasiment
5: toute la France. Merci beaucoup Christine Peña, vous serez avec nous toute la matinée sur France Info pour détailler et analyser cette canicule qui se poursuit. Merci à tous d'être à l'écoute, tous et toutes, à l'écoute de France Info. Il est 5h. Et à la une ce matin, donc des températures records qui sont encore attendues aujourd'hui. 49 départements en vigilance rouge, 40 en orange, du jamais vu. Des centaines d'écoles sont fermées. Le trafic ferroviaire déjà perturbé hier le sera encore aujourd'hui. La première séance de discussion entre l'Iran et les États-Unis fructueuse en Suisse. Les délégations se sont mises d'accord sur une feuille de route. Y a-t-il eu des dysfonctionnements qui ont conduit à l'affaire Liana? Les rapports d'inspection de la justice et de la gendarmerie sont remis ce matin au Premier ministre. Et puis une victoire et les Bleus fileront en 16e de finale de la Coupe du Monde de foot. Deuxième match des Bleus ce soir à 23h. L'appel de la musique a été plus fort. La chaleur n'a pas dissuadé des milliers de Français. La fête de la musique a bien eu lieu malgré la canicule. Hier, journée étouffante. À Paris, il faisait encore 38 degrés en fin de journée. Le 10e arrondissement était particulièrement bondé avec Abel Belloumri. Le canal Saint-Martin, véritablement pris d'assaut, avait pris des allures de fournaise.
7: Une batucada enflamme les rues, une fanfare de percussions caribéennes, une foule immense. Sous près de 38 degrés, cette touriste brésilienne ne cesse de se déhancher.
8: Ça me rappelle un peu les origines, les carnavals, c'est trop sympa d'être avec les amis, fêter la vie.
7: Un carnaval parisien qu'il ne faut pas rater, enchaîne Léa, étudiante de 19 ans.
9: Ça arrive qu'une fois par an, donc on se doit de venir, hein. Malgré la canicule, on est en plein rattrapage et là c'est la bouche.
7: Et chacun apporte sa touche au spectacle. Ici, Sekou, ou plutôt Michael Jackson Jr., fait le show.
10: Elle est chaude, elle est chaude.
7: Mais la star de la soirée, c'est la chaleur. Alors pour se rafraîchir, le canal Saint-Martin devient une piscine géante.
10: J'avais un peu chaud, puis on m'a dit qu'on pouvait se baigner, se rafraîchir. J'ai vu qu'il y avait du monde, etc. Il y a une ambiance de fou, donc je suis venu me baigner, je me régale.
7: Et beaucoup sautent des ponts malgré l'interdiction. Avec quelques ratés, Sébastien en ressort le dos rouge.
11: J'ai mal calculé, je voulais faire un backflip, sauf que j'en ai fait un et demi.
7: Ici, l'alcool reste largement consommé. Sur les quais, malgré l'interdiction liée à la vigilance rouge canicule, gendarmes et policiers font des rondes, mais font surtout dans la pédagogie.
12: On m'a retiré ma canette, très gentiment, parce qu'il y avait des mesures pour ne pas boire sur la voie publique.
7: Des canettes de bière que Kylian et ses amis ont fait semblant de jeter avant de reprendre leur soirée.
5: France Info, reportage d'Adèle Belloumri. Chaleur difficile à supporter pour les organismes. Le nombre d'appels au SAMU de Paris était en hausse de 60% hier en fin de journée. Il y a aussi eu plusieurs morts par noyade ces derniers jours. Un adolescent de 15 ans à Dunkerque hier, lors d'une sortie organisée par une maison de quartier de la région de Valenciennes. Des personnes âgées sont aussi mortes en Gironde, a annoncé la préfète du département. Ces personnes âgées étaient chez elles et probablement sont décédées à cause des fortes chaleurs. Trois personnes âgées de 80 à 95 ans. Et la mauvaise nouvelle ce matin, c'est que ce n'est pas terminé. Loin de là, 49 départements sont donc en vigilance rouge à la canicule aujourd'hui. 40 sont en orange. Quasiment toute la France est concernée par ces températures extrêmes. Météo France estime que nous pourrions vivre aujourd'hui la journée la plus chaude jamais enregistrée dans notre pays. Alors des centaines d'établissements scolaires qui ne sont pas adaptés à cette situation seront fermés dans les prochaines heures. Près de 900 écoles et collèges et 1800 établissements auront, eux, des horaires aménagés. À Migny-Auxances, près de Poitiers, dans la Vienne, les 5 écoles publiques sont partiellement fermées aujourd'hui et demain. Fanny Imbert, les enfants et les parents doivent donc s'adapter.
13: Le premier à devoir s'adapter, c'est Sven, 9 ans.
14: On n'a pas le droit de courir, pas le droit de faire des choses physiques. Ceux qui veulent et qui peuvent, ils peuvent aller chez eux, mais sinon, il y a juste des ventilateurs dans la classe.
13: Pas d'école pour lui donc. Pour son père David, comme pour Luc et Mathieu qui patientent à la grille, c'est du bon sens.
15: Même si il n'avait pas été décrété que les écoles nous demandent de les garder à la maison, nous les aurions gardés à la maison. Les organismes souffrent trop.
16: Je trouve ça normal, je trouve ça assez précautionneux d'ailleurs pour les enfants.
17: Ça implique une organisation familiale, mais à laquelle je suis tout à fait prêt à me soumettre parce que effectivement en cas de forte chaleur, je ne sais pas comment on peut bien travailler en classe pour les élèves et pour les enseignants. Donc moi, à titre personnel, comme je télétravaille, ma fille sera gardée à la maison.
16: Bon, ça va être très simple. On a les grands-parents qui habitent très près de chez nous, donc les enfants vont aller chez les grands-parents pendant ces deux jours.
18: C'est des jours de classe en moins, entre guillemets.
15: Ça ne me dérange pas. Je considère que l'année scolaire est déjà quasiment terminée. Ça ne jouera pas sur la suite.
13: Car les effets de la chaleur sur leurs enfants, ces papas l'ont bien remarqué.
15: L'énervement, c'est compliqué pour s'endormir, même pour manger. Enfin, tout est compliqué quand il fait très chaud.
17: Coup de fatigue le matin, du mal à se lever, des temps de récupération qui sont courts.
13: Les enfants des parents qui ne peuvent pas assurer la garde sont accueillis sur les horaires habituels par les enseignants et les animateurs périscolaires avec repas froid et ventilateurs supplémentaires.
5: Le reportage d'ici Poitou pour France Info. Et pour ceux qui sont un petit peu plus grands, au moins 5000 élèves de terminale et de première ont vu leurs oraux de bac prévus cet après-midi et demain reportés. Et cette chaleur perturbe aussi les transports. Des retards ont déjà été signalés hier pour des TGV, notamment 2 heures de retard sur la LGV Atlantique à cause d'une panne d'aiguillage due à la canicule. En Ile-de-France, aujourd'hui, il y aura des suppressions de trains sur plusieurs lignes de RER et de Transilien, annonce la compagnie ferroviaire. La SNCF conseille aux personnes dites vulnérables de reporter leur voyage si elles le peuvent. France Info, il est 5h06. Après des heures de discussion, il y a bien eu des avancées ce matin. Des représentants américains et iraniens négociés en Suisse et Gwendal Lavina, dans un communiqué commun, les médiateurs parlent de progrès encourageants et annoncent donc la mise en place de plusieurs mécanismes pour faciliter les échanges entre les deux pays.
19: Les deux pays se sont entendus sur une feuille de route pour conclure un accord définitif dans les 60 jours. Les discussions techniques vont donc se poursuivre cette semaine en Suisse à travers des groupes de travail, notamment sur le nucléaire, se félicitent le Pakistan et le Qatar. Sur le détroit d'Ormuz, une ligne de communication est créée entre Washington et Téhéran afin, je cite, d'éviter les incidents et assurer un passage sûr pour les navires commerciaux. Pas d'informations en revanche sur l'état actuel du détroit que l'Iran dit avoir refermé avant-hier. Autre point de tension, le cessez-le-feu fragile au Liban. Les deux pays mettent sur pied une cellule de gestion des conflits animée par les médiateurs à laquelle participera le Liban. Le ministre des Affaires étrangères iranien se félicite aussi du déblocage d'avoirs gelés et de la levée de restrictions sur le pétrole. Les avancées obtenues tranchent avec le climat des négociations. Seule une réunion directe entre les États-Unis et l'Iran a eu lieu hier. Les représentants iraniens refusant de poursuivre les discussions après de nouvelles menaces de Donald Trump de bombarder l'Iran.
5: Les précisions de Gwendal Lavina sur France Info. En Colombie, le président élu promet une nouvelle ère et le respect de la démocratie. Abelardo de la Espera est le candidat d'extrême droite, de la droite dure, pardon, soutenu par Donald Trump, a gagné l'élection présidentielle cette nuit. Il a battu le candidat du premier gouvernement de gauche de l'histoire du pays. Le président élu milite pour une opposition frontale aux groupes armés liés au narcotrafic. C'est un rapport très attendu qui sera déposé ce matin sur le bureau du Premier ministre français. Le rapport d'inspection de la justice et de la gendarmerie après l'affaire Liana, du nom de cette petite fille tuée dans le Gers au début du mois. Le gouvernement l'a demandé pour déterminer les possibles dysfonctionnements et les erreurs individuelles dans le traitement du principal suspect. Jérôme Barella avait déjà fait l'objet de plusieurs plaintes d'enfants. Reste à savoir, Aurélie Herbémont, ce que l'exécutif fera de ce rapport.
20: Gérald Darmanin a prévenu, il pourra y avoir des sanctions si des fautes professionnelles sont avérées. Le garde des Sceaux l'a écrit noir sur blanc au magistrat la semaine dernière, mais rien ne dit que des sanctions individuelles suffiront aux yeux de l'opinion, alors que des associations appellent à nouveau à manifester ce soir devant le ministère et les palais de justice pour réclamer une loi intégrale contre les violences sexuelles. Un débat légitime, juge un conseiller ministériel, mais qui ne doit pas servir à éluder les responsabilités individuelles dans l'affaire Liana. Sébastien Lecornu préfère d'ailleurs parler de réponse intégrale, avec déjà des mesures ajoutées dans la loi sur la protection de l'enfance qui sera examinée cet été. C'est un travail de longue haleine, souffle-t-on à Matignon, avec aussi en jeu la question des moyens financiers qui sera au cœur des prochains débats budgétaires.
5: Aurélie Herbemont sur France Info. Les supporters espagnols sûrement un peu rassurés ce matin. Après un début raté face au Cap Vert, l'Espagne s'est imposée 4-0 face à l'Arabie Saoudite au Mondial de foot. Deuxième match nul, cette fois pour la Belgique contre l'Iran. Et les Bleus, où eux jouent leur deuxième match ce soir face à l'Irak à 23h heure française. Une victoire et les Bleus auront donc leur billet pour les sixièmes de finale de la Coupe du Monde. Autre particularité du match de ce soir, Kylian Mbappé va connaître sa 100e sélection. Xavier Monferrand, le capitaine des Bleus, veut vraiment marquer ce Mondial.
21: Au pays des super-héros de bande dessinée, il y a Batman, Spider-Man et il y a désormais Kylian. Lui, c'est un peu Captain Coupe du Monde, en route pour la 3e étoile et pour battre des records. Alors ce doublé contre le Sénégal, ce n'est qu'un avant-goût pour Kylian Mbappé.
22: J'ai juste l'impression d'être un joueur qui a pleinement mesure de ce qu'il joue, c'est-à-dire une Coupe du Monde, de représenter plus de 67 millions de Français, de marquer l'histoire de mon pays. Je sais que j'ai de la qualité, mais maintenant il faut le démontrer sur la plus grande des scènes qui est la Coupe du Monde. Et je ne pense pas qu'un doublé au premier match de poule soit suffisant pour montrer l'étendue de mon talent sur la grande scène.
21: À 27 ans, Kylian Mbappé vit sa 3e Coupe du Monde et il a déjà inscrit 14 buts en 16 matchs seulement. Il n'est plus qu'à 2 deux petites unités du record détenu par Miroslav Klose et Lionel Messi, mais ça n'étonne pas son coéquipier Luc Adigne, qui l'a vu débuter en bleu en 2017.
0: C'était un crack déjà quand il est arrivé. Non, je suis pas surpris, il est programmé depuis qu'il est tout petit, dans sa mentalité, dans le travail qu'il effectue au quotidien, et je lui souhaite de continuer comme ça, et je pense qu'il va battre pas mal de records.
21: Kylian Mbappé est déjà le meilleur buteur de l'histoire des Bleus, et ce soir, il va rentrer dans un club très fermé, celui des joueurs qui ont atteint les 100 sélections en équipe de France.
5: Xavier Monferrand sur France Info, et ensuite bien sûr ce mondial sur France Info. Il est 5h11 et Christine Peña est de retour pour nous parler évidemment de cette canicule qui est toujours en cours. Il y a eu déjà des records de chaleur qui sont tombés hier.
6: Oui, hier à Saintes, en Charente-Maritime, 41,2, c'est un record absolu, on n'avait jamais observé une telle chaleur. Sur cette zone centre-ouest d'ailleurs, il est très probable que de nouveaux records tombent encore aujourd'hui, avec jusqu'à 42 attendus cet après-midi dans de nombreuses régions en plus. Aujourd'hui, on prend encore quelques degrés de plus, matin et nuit également, où les températures ont du mal à redescendre. Il fait entre 18 et 30. Alors 18, c'est à Aurillac et à Mulhouse. Bien. C'est bien, on les envie. 30 degrés, on n'envie pas du tout. Ça descend toujours pas. C'est du côté de Biarritz et de Bayonne, sur la côte basque, qu'il fait extrêmement chaud, et pourtant, en général, sur les littoraux. Mais alors, du côté du Languedoc-Roussillon ou encore en bord de Manche, c'est là où il fait relativement un peu moins chaud.
5: Voilà. Bon courage à tout le monde, et Christine Peña, vous nous accompagnez toute la matinée pour détailler les prévisions météo des jours à venir. Il est 5h11 sur France Info.
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5: 5h12 sur France Info. Dans moins de 10 minutes, nous évoquerons ce rapport qui sera remis au Premier ministre en fin de matinée. Rapport des inspections générales de la gendarmerie et de la justice sur l'affaire Liana, la petite fille tuée dans le Gers au début du mois. Et tout de suite, la France qui suffoque.
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5: La France encore en mode fournaise aujourd'hui, après une nuit particulièrement chaude. Les prochaines heures seront encore difficiles à supporter. 49 départements sont en vigilance rouge à la canicule, du jamais vu. 40 autres départements sont en orange. Les températures seront encore plus élevées qu'hier. La canicule arrive à son pic, ou plutôt un plateau qui va durer encore plusieurs jours. Bonjour Guillaume Fariol.
3: Bonjour.
5: Spécialiste environnement de France Info, c'est assez simple. Nous devrions vivre aujourd'hui la journée la plus chaude jamais enregistrée à l'échelle nationale.
3: Oui, une journée plus chaude que le 5 août 2003 et que le 25 juillet 2019. Ce sont elles qui détiennent pour l'instant le record ex aequo, avec une température moyenne sur le pays de 29,4 degrés. C'est ce qu'on appelle aussi l'indicateur thermique national, une valeur calculée par Météo France sur 30 stations météo réparties à travers le pays. Elle prend en compte les températures minimales de la nuit et maximales de l'après-midi. Cet indicateur ne cesse de grimper ces derniers jours et va arriver donc à des sommets. Ce lundi, nous allons vivre la journée la plus caniculaire depuis le début de cette vague de chaleur. Des pointes à plus de 40 degrés dans de nombreux départements et même 42 dans le centre-ouest. L'indicateur thermique national pourrait même atteindre aujourd'hui la barre des 30 degrés et battre donc nettement les records de 2003 et 2019. Nous serons fixés en fin d'après-midi quand Météo France publiera la température moyenne du jour.
5: Et ensuite, ça va continuer, Guillaume ?
3: Oui, nous ne sommes pas à un pic, mais à un plateau de chaleur extrême, prévient Météo France. Les journées de demain et d'après-demain s'annoncent tout aussi caniculaires. Mardi et mercredi pourraient sans doute, elles aussi, rejoindre les jours les plus chauds jamais mesurés dans notre pays. Pour l'instant, le top 10 est occupé exclusivement par les canicules de 2003 et 2019. Ces records qui sont amenés à tomber de plus en plus fréquemment avec le réchauffement climatique. D'ici 2050, dans moins de 25 ans désormais, il pourra faire en cas de canicule jusqu'à 50 degrés localement en France, selon les projections.
5: Merci Guillaume Fariol, spécialiste environnement de France Info. Avec ses fortes chaleurs, près de 9
6: 900 écoles et collèges vont rester fermés aujourd'hui. 1800 autres établissements vont aménager les horaires puisque les bâtiments ne protègent pas suffisamment des fortes chaleurs. Ces décisions ne sont pas suffisantes pour Thierry Pajot, le président du syndicat des directeurs et directrices d'écoles S2D2.
2: Je crois que la décision qu'ils ont brisée, c'était de fermer tous les établissements dans les zones rouges. On aurait bien aimé au syndicat que le ministre ait le courage de dire « on ferme ». Il y a aussi une adaptation à voir. Certaines mairies ont des possibilités de recevoir des élèves dans des services minimums d'accueil, ce qu'on appelle le SMA. Donc c'est compliqué. On aurait bien aimé que ces décisions soient prises en amont. On voit que c'est du cas par cas. Et on oublie que dans les écoles, il y a des élèves, il y a des enseignants, mais aussi tout le personnel technique qui permet aux enseignants de travailler, tout ce personnel de restauration scolaire. Vous avez parfois des écoles qui sont climatisées, vous avez parfois des réfectoires qui ne sont pas climatisés. Donc on va permettre à des enfants d'avoir un travail correct de 8h30 à 11h30, mais quid du temps de midi, on va surveiller des enfants dans des cours de récréation qui ne seront pas, bien sûr qu'il n'y aura pas assez d'ombre le midi. Donc le ministre oublie que le temps de l'enfant, c'est souvent de 7h30, il y a des garderies le matin jusqu'à 18h. Donc oui, il y a des écoles climatisées, oui, des écoles peuvent accueillir, mais est-ce que le périscolaire, surtout le temps de la cantine, sera capable? Donc on aurait aimé prendre une décision, que le ministre prenne une décision. Tous les départements passés au rouge, qui sont en vigilance rouge lundi au mardi, on ferme les écoles, on met du distanciel et on laisse les gens chez eux. Parce qu'on a aussi des enseignants qui sont vulnérables. On a reçu un message à 14h16 de la part du ministère, faites attention à vos personnels. 14h16 à dimanche, c'est beaucoup trop tard.
8: Qu'est-ce qui explique, selon vous, que le ministre de l'Éducation, Édouard Geffray, n'ait pas pris la décision de fermer, puisqu'on parle des écoles, toutes les écoles dans les 49 départements qui seront en vigilance rouge?
2: Alors, il n'a pas pris parce que le bâti scolaire appartient aux communes, donc il n'a pas osé prendre la décision de certains maires. Certains maires ont déjà fait le choix de la climatisation depuis des années. Certains maires sont en train de prendre ce choix. Certains maires, depuis le mois de mars, ont dit « ça sera ma priorité pour le mandat qui arrive, les 6 ans qui arrivent, de permettre à mes élèves, et pas qu'aux élèves, hein, on parle aux personnes âgées dans les EHPAD, tout ça, les hôpitaux. » Donc ça va. Moi, je pense qu'il n'a pas eu le courage politique de dire « on ferme lundi et mardi. Pourquoi ?» C'est la santé publique qui compte. On ferme les écoles.
8: Vous évoquiez la question des parents d'élèves. Vous nous dites en fait que là où il aurait fallu les prévenir de ces fermetures d'écoles et aussi de collèges dès vendredi soir, eh bien ça n'a pas été fait. Ça veut dire que très concrètement, il y a des parents d'élèves qui vont amener leurs enfants à la porte des établissements et qui vont découvrir en direct, si je puis dire, que l'école, que le collège est fermé ou que l'accueil ne sera pas assuré toute la journée.
2: Alors, les collèges qui ont fermé ont bien sûr tenté de prévenir leurs parents via des messages sur les ENT ou via des messages par les emails.
8: Les ENT, c'est les espaces numériques de travail, il me semble. En tout cas, c'est une interface entre l'établissement et les parents.
2: Voilà, c'est une interface qui normalement s'arrête le vendredi soir, qui reprend le lundi matin dans le cadre de la pause numérique. Les enfants, soit vous les gardez chez vous, ou soit vous les emmenez dans une structure qui sera capable, climatisée, que la ville va mettre en place. On aurait pu prendre ces décisions bien en amont, dès jeudi. On fait confiance à Météo France, on fait confiance aux prévisionnistes, donc on prend des décisions. On a un courage politique de le faire, ça n'a pas été fait.
8: Qu'on en vienne à fermer des écoles et des collèges, Thierry Pajot, c'est une preuve, selon vous, supplémentaire qu'il reste encore beaucoup à faire pour relever le défi du réchauffement climatique dans les établissements scolaires?
2: On parlait souvent des sujets qui sont des marronniers, comme la rentrée. J'ai bien peur que la canicule dans
8: un
2: les écoles...
8: Un sujet qui revient souvent dans l'actualité.
2: On en a parlé en mai, on en a parlé il y a 3 semaines, ça va revenir, et on oublie que certains voudraient que l'on travaille en juillet, que l'on travaille en août. Donc pour notre syndicat, c'est non, on ne peut pas travailler en juillet, on ne peut pas travailler en août en France. On est incapable d'avoir un bâti scolaire. Vous l'avez dit, 65 000 bâtiments, 65 000 atténuations ou adaptations à la canicule. Il faut prendre des mesures, il faut ces 3 milliards qui ont été promis il y a quelques années, depuis 2023. Il faut faire attention à nos élèves. Je n'ai pas envie que demain ou mardi, on apprenne qu'un élève, qu'un personnel est mort suite à cette canicule dans son établissement scolaire.
6: Thierry Pajot, le président du syndicat des directeurs et directrices d'école S2D2 sur France Info avec Marc Potvin. Un peu plus de 2 semaines après la mort de Liana, les premières conclusions des rapports demandés par le gouvernement sont dévoilées aujourd'hui. Des rapports pour mettre en lumière des possibles manquements alors que le principal suspect du meurtre était déjà impliqué dans d'autres affaires. Tous les détails dans moins d'une minute.
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5: Il est 5h20 sur France Info, l'heure de faire un premier tour de l'info en une minute avec Antoine Geoffin. Bonjour Antoine.
9: Bonjour Maureen, bonjour à tous.
5: À la une ce matin, la journée la plus chaude de la semaine aujourd'hui.
9: On arrive sur un plateau de la canicule, 49 départements sont en vigilance rouge à partir de midi, du jamais vu dans ces proportions, 40 en orange. Les 40 degrés vont encore être dépassés ce lundi, jusqu'à 42,2 hier à Pissos dans les Landes. À Paris, le nombre d'appels au SAMU en hausse de 60% ce dimanche, d'après la ministre de la Santé. Dans les Alpes suisses, la première séance de négociation Iran-États-Unis s'est achevée cette nuit. Les deux parties s'entendent pour une feuille de route fixant un accord définitif sous 60 jours. Téhéran parle de bons progrès sur le pétrole et ses avoirs gelés à l'étranger. Les discussions se poursuivent cette semaine d'après les médiateurs. Les quatre aéroports de Moscou fermés ce matin à cause, selon la Russie, de la destruction d'une soixantaine de drones ukrainiens en une heure et demie. Puis à la Coupe du Monde de football, jour de match pour l'équipe de France, 6 jours après leur victoire contre le Sénégal, les Bleus affrontent l'Irak ce soir. Le coup d'envoi, c'est à 23h sur France Info.
5: France Info. L'affaire a bouleversé la France entière. L'affaire Liana, du nom de cette petite fille tuée dans le Gers au début du mois. Le principal suspect avait déjà été accusé par d'autres enfants sans jamais être placé en garde à vue. Le ministre de la Justice et le président ont déjà parlé d'échec de la justice et parlé également de défaillance. Eh bien, les premières conclusions du rapport de l'inspection générale de la justice et l'inspection générale de la gendarmerie, ces rapports seront rendus ce matin à 11h au Premier ministre. Bonjour Mathilde Lemaire.
10: Bonjour.
5: Quels sont les points particuliers que vont questionner ces rapports ?
10: Eh bien, les inspecteurs se sont surtout penchés sur le point le plus sensible, le traitement de la plainte déposée l'été dernier près de Toulouse par la maman de la petite Rosa, 10 ans. L'enfant accusé Jérôme Barella de viols répétés entre septembre 2024 et mai 2025. Le dossier a mis des mois à être transmis du parquet de Toulouse au parquet d'Auch. On parle d'un envoi de la procédure par courrier postal. Ensuite, les gendarmes ont établi, grâce aux expertises médicales et psychologiques de la petite fille, que ses propos étaient tout à fait vraisemblables. Pour autant, le mis en cause n'a jamais, en 9 mois, été contactée, encore moins placée en garde à vue. La maman de la petite Rosa, aujourd'hui, entend porter plainte contre l'État pour faute lourde. La responsabilité de certains officiers de la gendarmerie de Lectoure en charge de l'enquête, la responsabilité de la procureure d'Auch ou de sa substitute en charge des mineurs seront-elles clairement pointées du doigt dans le rapport ? C'est ce qu'on verra. Les inspecteurs ont vérifié tous les documents judiciaires dans le détail, ont interrogé une trentaine d'enquêteurs et de magistrats pour déterminer les éventuelles erreurs, oublis ou manquements de leur part.
5: Les enquêteurs ont donc recherché des fautes individuelles, Mathilde ?
10: Oui, ça semble plutôt ça. Le garde des Sceaux, Gérald Darmanin, avait sans attendre le rapport d'aujourd'hui évoqué des sanctions à venir, pouvant aller, s'il le faut, jusqu'à la révocation. Mais réduire l'analyse de ce dossier à la seule faute individuelle, c'est prendre le risque de transformer les magistrats et les enquêteurs en cibles d'un débat politique qui s'avère plus large. Ces professionnels répètent depuis le drame que les conditions d'exercice de leur métier ne peuvent être ignorées, qu'ils sont nombreux dans leur mission à être à ce point sous l'eau, qu'ils vivent dans l'angoisse de laisser passer quelque chose de grave, comme si ce genre de tragédie était finalement inévitable, vu la masse du contentieux et les effectifs pour le traiter. Un précédent rapport de l'inspection générale de la justice, commandé par Gérald Darmanin, alors ministre de l'Intérieur, évoquait dès 2023 un système judiciaire ankylosé, engorgé par les stocks de plaintes en souffrance, une situation, je cite, « alarmante », conduisant à une impunité de délinquants pourtant parfois identifiés, voire localisés, notamment comme auteurs présumés de viols ou d'agressions sexuelles sur mineurs, et ce document évoque précisément la faiblesse des moyens humains et informatiques de la justice.
5: Mathilde Lemaire, service police-justice de France Info, merci pour ces précisions. Et voici le monde d'Élodie avec Élodie Suigo. Et c'est un musicien, un compositeur qui est à votre micro aujourd'hui, Élodie.
11: Bonjour Eric Serra.
23: Bonjour Élodie.
11: Vous êtes un compositeur de musique de film devenu au fil des années bien plus qu'un musicien, une présence émotionnelle dans la vie de plusieurs générations. Vos mélodies font partie de nos souvenirs, de nos voyages intérieurs, de nos photos de famille. Le Grand Bleu nous a donné le vertige et l'appel du large, Nikita nous a fait trembler, Léon nous a bouleversé, Subway nous a entraîné dans des souterrains électriques et poétiques. Depuis quelques temps, vous avez sorti un album qui s'appelle Space Project, alors on dit UMO ou U-M-O, un disque qui regarde les étoiles autant qu'il regarde l'humain, un voyage sensoriel, spatial, traversé par des titres comme Astronaute, My Dream Is On, Space Child, Back to Gravity ou encore Return to My Planet, comme si finalement, depuis toujours, votre musique cherchait à quitter la Terre pour mieux nous parler de nous-mêmes. Et quand on écoute cet album, Eric, on a l'impression d'embarquer dans un voyage intérieur autant que spatial. Est-ce que cet album est né justement d'un besoin d'évasion ?
23: Cet album est né
7: surtout de ma passion pour l'espace, qui existe depuis ma naissance quasi. Moi, je suis de la génération qui a vu les premiers hommes marcher sur la Lune en direct. C'était dingue. Et ça m'a toujours fasciné, ça m'a toujours passionné. Et je ne sais pas pourquoi j'ai pas fait cet album plus tôt, d'ailleurs, mais... Ce qui a déclenché, disons, l'album, c'est la rencontre avec Thomas Pesquet et puis avec plusieurs astronautes. C'est des gens très impressionnants, je trouve. Ça raconte les émotions que traverse un astronaute quand il va passer 6 mois dans la Station Spatiale Internationale. Donc, c'est pas vraiment un album sur l'espace, c'est un album sur l'émotion ressentie par les astronautes.
11: Il y a aussi des titres qui nous parlent, donc il y a ce premier morceau, Astronaute. Oui. Ça nous oblige à nous poser cette question, est-ce que finalement, composer de la musique, c'est aussi une forme d'astronaute émotionnel ?
7: On peut considérer ça comme ça. Il y a le cliché, les gens qui entrent dans un studio pour la première fois, en général, ils disent « Oh, là, on dirait un vaisseau spatial ou une cabine de pilotage. » Parce que, bah oui, il y a des boutons partout, c'est extrêmement high-tech, etc. Et moi, depuis que j'ai mon propre studio, j'ai vraiment la sensation d'être aux commandes de mon vaisseau spatial. Évidemment, je sais très bien que c'est mon imaginaire et que c'est un peu un truc de gosse, mais ça me plaît de voir ça comme ça, ça me fait rêver. Donc, effectivement, pour moi, c'est une façon de m'évader et puis d'explorer des choses. Parce que c'est tellement abstrait, la musique, que c'est facile de partir dans l'imagination comme ça.
11: Le rêve, d'ailleurs, a toujours fait partie de votre vie. Ça permet aussi de continuer à toucher du doigt ce que vous espériez enfant. Parce que la musique, elle est rentrée très tôt dans votre vie.
7: Bah, la musique, elle est entrée à ma naissance. Je me souviens pas avoir commencé la musique. Pour moi, la musique a toujours été là dans ma vie depuis que je suis né. Et comme mon père a eu cette intelligence de ne jamais me forcer à prendre des cours, c'est toujours resté mon domaine de liberté totale et je pense que c'est grâce à ça que c'est resté ma passion.
11: Je me disais que vous avez toujours une présence très concrète mais très invisible parce qu'au départ, vous avez accompagné les projets des autres. Comment vous l'avez vécu ça, de passer de l'ombre à la lumière et de la lumière à l'ombre ?
7: En même temps, moi j'ai commencé comme ça, hein. J'ai commencé par la scène. J'étais instrumentiste avant d'être compositeur de musique de film. Donc il y a beaucoup de gens effectivement qui ne savent pas ça et qui me connaissent seulement par les musiques de films. J'ai fait beaucoup de scènes. J'ai travaillé notamment pendant 7 ans avec Jacques Higelin. Puis j'ai fait ce métier d'instrumentiste et j'adore ça. J'adore la scène. J'ai eu la chance aussi de découvrir ce plaisir quand j'avais 11 ans. Et c'est quelque chose de totalement magique. Donc c'est un plaisir que je ne me retirerai jamais. C'est même mon principal plaisir, je pense.
11: Un mot sur le titre de l'album, Space Project UMO. Ou UMO, j'aimerais savoir ce que ça signifie, parce qu'on se demande même comment ça se prononce, on en a parlé
7: avant de faire cette émission. Bah alors moi aussi je me demande comment ça se prononce, mais le Space Project UMO, c'est un petit clin d'œil à UFO, qui veut dire OVNI en anglais, donc c'est Unidentified Flying Object, et là donc c'est Unidentified Musical Object. Déjà parce que dans ce que je fais en général, c'est très éclectique, donc c'est difficile à classer. Et donc le UMO... pour moi, représenter à la fois ça, c'est-à-dire il est inidentifiable. Et puis aussi, j'aimais bien le fait que ça fait penser à uomo. J'espérais que ce soit du latin, mais malheureusement, non. C'est juste de l'italien. Et en gros, ça veut dire l'homme au sens la race humaine, quoi. Et du coup, ça me plaisait bien aussi par rapport au thème et au sujet de l'album, puisque c'est l'aventure de l'humain dans l'espace. Puis j'aimais bien évidemment aussi le côté énigmatique, parce que évidemment tout le monde se demande ce que ça veut dire UMO.
11: Merci Eric Serra d'être passé par le monde d'Élodie sur France Info. Je rappelle que votre album Space Project UMO donc, vient de sortir, un album qui nous emmène quelque part entre les étoiles, les rêves et notre propre humanité. Merci beaucoup.
7: Merci à vous.
5: Le monde d'Élodie, c'est à retrouver sur franceinfo.fr. La météo dans un instant.
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5: Les prévisions avec Christine Peña. Et donc, il y a cette canicule encore extrême aujourd'hui, Christine.
14: Eh oui, cette chaleur d'une sévérité vraiment extrême. On affichera certainement des records pour aujourd'hui. Entre 40 et 42 degrés, des pays de la Loire au Poitou-Charentes, l'Aquitaine, jusqu'en Bretagne, en bord de Manche. C'est là que vous êtes relativement privilégiés, ou encore vers le Languedoc-Roussillon. Là aussi, il fait chaud, entre 32 et 35 degrés, mais on a un petit vent marin là qui se
5: qui
14: poursuit.
5: Qui doit faire du bien.
14: Qui fait du bien, mais c'est vraiment le seul endroit. Sinon, ça va être être étouffant sur toute la quasi-totalité du pays. Et ça va continuer encore longtemps. Hein. Nous avons au moins jusqu'au week-end prochain ces températures excessives. Il va falloir que le flux change et redevienne océanique pour amener un peu de frais. Malheureusement, un air humide également qui va venir taper sur ces fortes chaleurs et il faudra surveiller l'intensité des orages. Aujourd'hui, on peut avoir quelques orages, mais ils ne seront même pas fichus de faire tomber les températures, malheureusement. Ils seront très, très peu nombreux, très localisés. Voilà.
15: Bon, bah, merci pour ces mauvaises nouvelles, Christine Peña. Je ne peux pas dire autre chose. Merci à tous d'être à l'écoute de France Info. Il est 5h30.
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15: Il faisait chaud hier, Christine Peña nous le disait, et il fera encore plus chaud aujourd'hui. Ce n'est pas le pic de la canicule que nous atteignons, mais plutôt le début d'un plateau. Il va encore faire très chaud en France ces prochains jours. 49 départements en vigilance rouge. Aujourd'hui, 40 sont en orange. Cela concerne donc quasiment tout le pays. Plusieurs centaines d'écoles sont fermées, des trains sont supprimés. La SNCF demande aux personnes dites vulnérables de ne pas voyager. La préfète de Gironde annonce également que 3 personnes âgées sont mortes, probablement à cause des fortes chaleurs hier. Les personnes âgées sont particulièrement exposées, ne se rendent pas compte qu'elles se déshydratent. D'autres Français, des Françaises, vivent aussi difficilement cette période. Les femmes qui souffrent de bouffées de chaleur. Solène Lehen, c'est d'autant plus dur que ces bouffées sont favorisées par les températures élevées.
18: Valérie est malheureusement pour elle une habituée des bouffées de chaleur.
23: Mon entourage sait maintenant quand j'ai une bouffée, je deviens violette. En fait, c'est une sensation de prendre feu.
18: Et pour cette habitante de la Côte d'Azur, avec la chaleur, c'est pire.
23: Elles sont beaucoup plus pénibles à supporter. Et là, la nuit, avec la canicule ou la chaleur qui est intense, là, c'est compliqué. Ça m'est arrivé parfois de me sentir un peu proche du malaise. Voilà, comme si j'allais tomber dans les pommes. Par manque d'air.
18: Des bouffées de chaleur plus fréquentes, plus intenses, plus longues et dont on se remet moins bien en période de canicule, c'est normal, explique le docteur Michel Mouly, gynécologue à Paris.
24: Chez les femmes en préménopause ou en ménopause, la baisse des œstrogènes perturbe le thermostat naturel du cerveau. L'organisme doit fournir davantage d'efforts pour maintenir sa température autour de 37 degrés. Le cerveau devient alors plus sensible aux variations de température et déclenche plus facilement des bouffées de chaleur.
18: Et pour atténuer cette impression d'avoir la tête dans le four en permanence, le médecin conseille de porter des vêtements légers et boire régulièrement, mais pas d'alcool, surtout le soir, pour éviter les bouffées de chaleur la nuit.
15: Solène Lehen sur France Info. Des annonces après les premières discussions en Suisse entre Américains et Iraniens. Des négociations qui doivent se dérouler toute cette semaine. Téhéran et Washington annoncent qu'ils s'entendent sur plusieurs points. D'abord sur une feuille de route qui vise à la conclusion d'un accord définitif d'ici 60 jours. L'un des points clés sera la question du nucléaire iranien. Alors les deux pays s'accordent aussi sur la mise en place d'une ligne de communication pour assurer un passage sûr des navires commerciaux dans le détroit d'Ormuz. Le chef de la diplomatie iranienne a aussi fait état de progrès majeurs sur le Liban. L'Iran et les États-Unis mettent en place une cellule de gestion des conflits pour mettre fin aux affrontements dans le pays. En Russie, les 4 aéroports de Moscou sont fermés ce matin. Les autorités ont signalé pendant la nuit la destruction de près de 60 drones ukrainiens. France Info vous donne rendez-vous ce soir dès 21h pour une soirée spéciale, soirée consacrée au deuxième match des Bleus à la Coupe du Monde de foot. Adversaire normalement largement à la hauteur des Bleus, match face à l'Irak. La rencontre se déroule à Philadelphie aux États-Unis. Elle débute à 23h, heure française. Alors forcément, une question se pose. Est-ce que ce sera trop tard pour regarder? Question particulièrement pour les parents. Alexandre Berthaud, vous avez demandé à certains d'entre eux ce qu'ils comptaient faire avec leurs enfants.
25: Le foot, ce n'est pas que pour les adultes. Argumentaire d'Augustin, 9 ans, maillot du Real Madrid sur les épaules, qui veut regarder le match ce soir.
26: C'est bien le foot, moi j'aime bien.
25: T'as le droit de regarder les matchs de la Coupe du Monde à la télé?
26: Ça dépend à quelle heure c'est.
25: Lui, c'est Sacha, petit frère bavard.
26: On n'a pas le droit.
25: Vous avez le droit ou vous n'avez pas le droit?
27: Quand c'est des matchs importants.
25: La maman, Flora, c'est quoi les matchs importants?
27: L'équipe de France.
25: Et le premier match, ils l'ont regardé?
27: Non, j'ai été piégée.
25: Et le deuxième, 23h.
27: C'est un peu tard, il y a encore école.
28: On va discuter, il y aura une égo.
25: Plus cool, on va dire, la maman de Liam, c'est un copain d'Augustin.
29: Il va avoir des Maroc-Brésil, France-Sénégal.
30: Il était très fatigué.
29: Ah bon?
30: Bah oui,
0: voyez ta tête.
25: Effectivement, les spécialistes du sommeil recommandent une heure de coucher régulière pour les enfants.
1: 20h et après on lit un peu.
25: Mais pendant cette Coupe du Monde, Cynthia, son fils Isaac, à 10 ans, fait des exceptions.
1: Dès la fin du match, il va tout de suite se coucher.
0: Là, je pense que je vais regarder le match suivant si je peux.
25: Vous savez à quelle heure il est ?
1: Pas du tout.
25: 23h.
1: Ah, alors là, bah, on le regardera en replay ?
0: On pourra regarder soit le résumé avec mon père.
25: Problème réglé pour eux. Pour les autres, négociations à venir. Surtout qu'avec la canicule, certaines écoles sont fermées demain.
15: France-Irak, donc, qui débute à 23h. Et l'enjeu sportif, tout de même, si les Bleus l'emportent, ils seront très probablement qualifiés pour les 16e de finale de cette Coupe du Monde de football.
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15: Plus de 62 millions de Français en alerte canicule. 49 départements sont en vigilance rouge et 40 sont en orange aujourd'hui. Il fera 40 degrés, voire plus cet après-midi à Rennes, Bordeaux, Tours ou encore Vichy. Forcément, vous êtes nombreux à chercher de la fraîcheur en vous baignant notamment, mais les accidents se sont multipliés ces derniers jours. Au moins 4 adolescents sont morts noyés ce week-end à Besançon, à Dunkerque ou encore en Dordogne. Certains se baignaient dans des zones interdites à la baignade. La prévention en période de forte chaleur ne suffit pas, nous dit sur France Info Axel Lamotte de la Fédération française des maîtres nageurs sauveteurs. Il faut éduquer tous les Français et cela dès le plus jeune âge.
13: Vous savez, le propre de la jeunesse à cet âge-là, c'est de croire immortel. Donc on peut leur parler de risque. Il faut absolument une éducation en amont de cette période de la jeunesse où on se lance des défis avec des maîtres nageurs sauveteurs dans le cadre de l'école. Et dans le cadre de l'apprentissage et du perfectionnement de la nage tout au long de la scolarité, surtout à l'école primaire. D'ailleurs, on peut enseigner les risques. On renvoie vos auditeurs sur le site de la fédération où il y a tous les bons conseils pour les bonnes pratiques, de toujours nager à deux, aux horaires de surveillance si possible dans les zones surveillées, etc. etc. Ouais,
8: on va y venir d'ailleurs au conseil, mais là vous nous dites qu'en fait quand on a 14-15 ans, en France et qu'on n'a pas pris de cours de natation en dehors de ce que peut proposer l'école, on ne sait pas forcément nager.
13: Bah, on ne sait pas suffisamment nager. On sait bien nager quand on a la SNS, hein, l'attestation du savoir nager en sécurité. On peut se baigner en toute sécurité en piscine surveillée. À partir du moment où on est dans le milieu naturel, vous savez, j'ai l'habitude de dire la carafe d'eau, c'est salutaire, ça nous sauve la vie. Quand on tombe dans les chutes du Niagara, c'est aussi H2O. C'est pas tout à fait la même situation. Donc l'eau, c'est l'eau, mais c'est pas toujours la même situation. Il y a parfois des pièges, des changements de température, des changements de fond, du courant, des vagues. Enfin, vous voyez, il y a tout un tas de situations différentes dans le milieu naturel. On peut se promener en se promenant pieds nus sur l'herbe. Quand on marche sur un cactus, c'est pas la même chose. Donc, pour l'eau, c'est exactement la même chose. Il y a des situations qui peuvent être périlleuses dans l'eau. Donc, il faut être éduqué.
8: Combien de temps est-ce qu'on survit quand on commence à se noyer ?
13: Quand le cerveau est en anoxie, deux minutes. Au-delà de deux minutes, il y a peu de chances de réanimer la personne.
8: Ça veut dire quoi, en
13: dans
8: anoxie?
13: Des conditions acceptables. Ça veut dire que quand on n'a plus d'oxygène qui arrive au cerveau parce que le cœur est arrêté, parce qu'on a suffoqué, on a avalé de l'eau, et donc on a le système cardio-respiratoire qui est à l'arrêt, donc il n'y a plus d'oxygène qui arrive au cerveau. Disons que dans les deux premières minutes, on perd voilà, quelques milliards de neurones. C'est tout à fait jouable de récupérer ça avec une mise en situation de réanimation cardio-pulmonaire par les maîtres nageurs et de l'oxygénothérapie, une défibrillation cardiaque, etc. Mais ce que nous savons tout à fait bien faire, hein, mais au-delà de deux minutes, les lésions cérébrales sont telles qu'on a peu de chances de récupérer une victime dans un état acceptable.
8: Et là, la période, elle est particulièrement propice à la baignade, mais aussi aux accidents, forcément?
13: Bah, elle est propice à la baignade, parce que vous savez, c'est un besoin vital de rafraîchir son corps. On peut mourir quand il fait trop chaud, on peut mourir d'hyperthermie. Donc quand la température devient trop élevée au niveau du corps, bah, on cherche un moyen de se rafraîchir. Et l'eau est un conducteur thermique 30 fois plus efficace que l'air. Donc en se trempant doucement dans l'eau, bah, effectivement, on fait du bien à son corps. Et on fait du bien, on le sent tout de suite. Hein. Donc effectivement, c'est un besoin, ça va être un besoin vital. Et moi, j'appelle au secours les pouvoirs publics pour former des maîtres nageurs tout de suite. Hein. La formation des maîtres nageurs est indispensable pour enclencher un plan d'urgence d'apprentissage de la nage et de perfectionnement de la population, tout de suite.
2: plus un maître nageur, ça permettrait aussi de sécuriser davantage de zones de baignade.
13: Oui, et puis ça permettrait, vous savez, de faire tout le travail de prévention. On organise depuis plusieurs décennies les journées nationales de prévention de la noyade, dans une certaine indifférence des pouvoirs publics, hélas. Mais bon, nous nous occupons d'essayer de préserver la vie de toutes les personnes qui viennent se baigner dans nos piscines. Alors, effectivement, on a besoin de maîtres nageurs. Il y a de moins en moins de maîtres nageurs, pour plein de raisons qu'on va pas évoquer ici. Mais en plus, les financements ne sont pas là. Hein, lundi, il y a une jeune stagiaire qui a demandé un financement. Ben, c'est pas éligible d'après France Travail. Par contre, en Île-de-France, j'ai regardé la liste des métiers éligibles au financement France Travail, il y a viticulteur. Alors, en Île-de-France, je comprends qu'il y a une pénurie de viticulteurs, je la vois pas très bien. Vous voyez ? Non, mais c'est gravissime. Il nous faut absolument des financements pour que les jeunes puissent sortir du chômage et avoir du travail, avoir un travail d'utilité publique en plus.
15: Axel Lamotte de la Fédération française des maîtres nageurs sauveteurs avec Thomas Séchier sur France Info. On parlait des Français les plus jeunes. Face à cette canicule, ils seront quelques milliers à rester à la maison aujourd'hui. En tout cas, ne pas aller à l'école puisque près de 900 écoles et collèges sur 60 000 seront fermés à cause des fortes chaleurs. Des oraux du bac sont aussi annulés cet après-midi. La plupart des établissements scolaires ne sont pas adaptés pour supporter ces températures. Rénover ces établissements coûte très cher aux collectivités, mais il existe des solutions moins coûteuses. On a choisi de vous parler ce matin du projet Racine, déployé dans 15 écoles pilotes réparties en France. Elles sont progressivement équipées de ventilateurs, de pare-soleil, de ventilation ou encore elles sont végétalisées. Noémie Bonin, c'est le cas dans les écoles de la Concorde à Barbera, en Savoie, près de Chambéry, et c'est une réussite.
4: À l'origine, c'est la mairie qui a reçu l'appel à projet et qui a proposé l'école Concorde où tout le monde souffrait chaque année de la chaleur.
6: On finissait très souvent les années scolaires avec des maux de tête, des élèves qui saignent du nez, de la fatigue, et ça se ressentait sur les apprentissages également.
4: Pour la directrice de l'élémentaire, Adeline Curté-Granger, les résultats aujourd'hui sont probants.
6: J'imagine qu'on va faire des jaloux.
4: Grâce à trois éléments principaux.
9: Ah, ça c'est des brasseurs d'air.
4: On dit brasseurs d'air, mais ce sont des ventilateurs dans le langage courant, c'est ça ?
9: Oui, c'est des ventilateurs au plafond.
4: Là, on est côté maternelle avec Bérangère Ivroux.
9: Alors, ceux-là sont très peu bruyants, on les entend pas, très silencieux. Donc, les trois classes sont équipées de quatre brasseurs d'air et on a également les salles de sieste qui sont équipées. Les enfants arrivent à se reposer, arrivent à dormir, alors qu'en général, à cette période-là, ça fonctionne plus. On sent vraiment qu'on peut tenir toute la fin d'année plus sereinement, en tout cas.
4: En plus de ces brasseurs d'air, des brise-soleil ont été installés à l'extérieur de la classe où il faisait le plus chaud, exposé sud-ouest. Ce sont des lames de bois tourné vers le bas qui évite les rayons directs. Et puis l'école bénéficie enfin d'une solution inédite pour aérer les bâtiments la nuit. Ce sont les élus de la commune qui se relaient pour venir tard le soir ouvrir les fenêtres. Les enseignants les referment en arrivant le matin. Tout cela date de mai dernier.
17: Le but, c'est que ce soit applicable au plus grand nombre d'écoles le plus vite possible.
4: Noé Laurent est l'ancien adjoint délégué à l'énergie. C'est lui qui a mené à bien le projet avec le maire.
17: Pour ça, effectivement, il faut des solutions simples, à bas coût. Pour un investissement de 13 000 euros, plus quelques planches et un peu de main-d'œuvre de la part des services techniques motivés, on a pu avoir des résultats probants très rapidement. On a également rénové, nous, au cours du mandat, une école intégralement pour 5 millions d'euros. Ici, on est sur des montants qui sont beaucoup, beaucoup plus restreint. Donc il y a vraiment un intérêt à démocratiser toutes ces solutions simples et low-tech.
4: Du côté des parents d'élèves, on se félicite aussi de ces nouveaux équipements, témoigne Anne-Laure Rocky, mère de deux enfants en maternelle.
19: Alors pour avoir fait des conseils de classe l'année dernière et cette année, on constate qu'il fait bien meilleur maintenant. Et puis même là, vous voyez, on est vigilance orange, il fait très chaud dehors et on est vraiment très bien dans l'école, quoi.
4: On a mesuré plus de 36,5 degrés dehors ce jour-là, 27 à l'intérieur des classes, 23 seulement en température ressentie grâce aux brasseurs d'air.
15: France Info reportage de Noémie Bonin et voici l'heure du choix de France Info à 5h43. Peut-être que vous pensez plutôt aux tomates, aux concombres avec cette chaleur, mais en France, c'est la production de pommes de terre qui est impressionnante, le féculent le plus consommé dans notre pays après les céréales. Les Français mangent en moyenne 48 kilos de pommes de terre par an. C'est pas mal, mais les agriculteurs en ont trop produit l'année dernière et les industriels ont du mal à tout absorber. Bonjour Édouard Marguier.
20: Bonjour.
15: Certains agriculteurs sont obligés de donner ce qu'il reste. C'est le cas d'une exploitation de la Somme où vous vous êtes rendu, Édouard.
20: La pancarte installée dans la cour de la ferme attire l'attention. Pommes de terre gratuites, servez-vous, c'est ce qui est écrit. L'agriculteur accueille les curieux.
21: Donc allez-y, c'est des marilines. Oui. Donc comme je dis souvent, le beurre il est déjà dedans, vous verrez, elles sont super bonnes.
22: Ouais. On vous remercie. T'en as pris assez ?
29: Prends-en un petit peu. Ouais. Alors.
30: J'en prends deux.
31: J'ai pris 3-4 kilos là.
32: Elle est belle, c'est une belle pomme de terre.
20: Et vous allez en faire quoi ?
22: Bah, les manger. Mais... On va penser à eux.
20: Bernard et sa femme sont en effet très touchés par la démarche des deux producteurs.
31: Les donner, bon, c'est bien, c'est un beau geste.
32: Il faut penser aux agriculteurs, c'est pas normal de travailler à perte. On produit pour gagner sa vie.
20: D'autant plus que les deux bacs mis à disposition du public représentent une infime partie du stock qui reste aux producteurs. Rémi Chombard m'emmène dans une de ces chambres froides où il reste des milliers de tonnes de pommes de terre. Récoltées en septembre dernier, elles sont conservées ici pour être vendues tout au long de l'année. Et d'habitude, quand vient l'été, il n'y a plus rien.
5: Normalement, elle est vide. Tout ce qui est frais, logiquement, c'est vendu. Mais il n'y en a plus. Là, ce n'est pas le cas. Il en reste à peu près, je pense, 500 tonnes. Si on, après, on va enlever ce qu'on donne, puisqu'on en donne un petit peu, il y en aura moins. Mais voilà, quoi. Quand on fera le compte au bout du truc, on en aura acheté à peu près 1000 tonnes. Il va nous manquer 500 000 euros. Et ben, on n'a que nos yeux pour pleurer.
20: Il n'a pas le choix de les jeter, ces pommes de terre, ou au mieux de les mettre dans un méthaniseur pour faire du biogaz, parce qu'il doit vider ses chambres froides pour accueillir la prochaine récolte de septembre. La surproduction de pommes de terre a fait chuter le prix de la tonne. Quand Rémi Chombard vend aux industriels de l'agroalimentaire, il ne s'y retrouve pas du tout.
5: Le prix de marché pour une pomme de terre industrie, c'est 10 euros la tonne. Mais voilà, nous aujourd'hui, pour vivre, il faut entre aller sur une pomme de terre type industrie, c'est-à-dire pour faire de la frite surgelée ou voilà ce genre de produit, il nous faut entre 250 et 320 euros la tonne.
20: Les 1000 tonnes d'invendus représentent 10% de sa production totale. Rémi Chombard pense pouvoir absorber les 500 000 euros de manque à gagner l'année prochaine, mais il ne pourra pas tenir une deuxième année de plus comme ça.
15: Et comment en est-on arrivé à surproduire des pommes de terre ?
20: La France, d'abord, n'est pas la seule dans cette situation. Me voici sur l'exploitation de Geoffroy Dévry. Dans l'Oise, près de Compiègne, il préside également l'Union nationale des producteurs de pommes de terre qui représente les 20 000 patatiers français, comme on les surnomme.
7: Alors, c'est assez compliqué. On essaye de raisonner encore une fois sur des échelles européennes. Les producteurs du nord-ouest européen, c'est-à-dire les Pays-Bas, l'Allemagne, la Belgique et la France, qui représentent quand même les majeurs. Aujourd'hui, on considère qu'il y a un peu plus de 4 millions et demi de tonnes en trop qui ont été produites. Donc forcément, ça pèse sur le marché. La loi de l'offre et de la demande.
20: Si on en est arrivé là, c'est parce que la production de pommes de terre rapportait plus ces dernières années que celle du blé ou de la betterave sucrière. Pour mieux gagner leur vie, de nombreux agriculteurs se sont mis à en planter.
7: L'année dernière, on avait une conjoncture quand même plutôt au départ favorable avec un marché de la pomme de terre qui avait des signes plutôt précurseurs parce qu'ils annonçaient quand même un développement des surfaces à un horizon 2030 avec l'arrivée de nouvelles usines. Mais force est de constater, c'est que la production a été beaucoup plus vite finalement que la consommation.
20: Et puis c'est vrai que la consommation de frites est en baisse, il y a moins de monde dans les restaurants. Le contexte international n'arrange rien. La France est le premier pays exportateur de pommes de terre au monde. Nous envoyons notamment des frites vers les États-Unis.
7: Entre l'élection Donald Trump avec le retour des droits de douane, avec une parité euro-dollar qui est compliquée, avec le conflit en Iran également, et ben tout ça fait que le marché mondial s'est ralenti et on s'est retrouvé coincé avec des pommes de terre finalement sur les bras.
20: Seule solution, selon ce représentant des producteurs de pommes de terre, diminuer les surfaces cultivées. Lui-même a réduit les siennes de 15%. Il saura en septembre, au moment de la récolte, s'il a été entendu par ses collègues et si ça suffira à rééquilibrer le marché.
15: Édouard Marguet pour le choix de France Info. Ce matin, reportage à retrouver sur franceinfo.fr.
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15: Et à 5h47 sur France Info, l'info en une minute, c'est avec Antoine Geoffin. Et elle a eu ce matin cette canicule déjà historique.
2: 49 départements.

0: horaires à cette chaleur. En Suisse, fin du premier tour de négociation entre Iran et États-Unis. Les deux pays s'entendent pour une feuille de route afin, disent-ils, de trouver un accord définitif sous 60 jours. Les pourparlers se poursuivent cette semaine. Et puis Serena Williams va rejouer en simple. La légende du tennis, 44 ans, invitée par les organisateurs de Wimbledon. Le tournoi londonien débute dans une semaine. Ça fait 4 ans que l'américaine, 23 titres du Grand Chelem, n'a plus disputé de simple. Elle vient de sortir de sa retraite.
1: France Info. Une nuit de discussion en Suisse entre les Américains et les Iraniens. Et après des heures de négociation, les deux pays se sont accordés sur une feuille de route pour un accord définitif d'ici 60 jours. Les médiateurs ont annoncé que les pays s'étaient accordés sur une ligne de communication pour sécuriser le transit dans le détroit d'Ormuz. Ils mettent aussi en place une cellule de gestion des conflits pour mettre fin aux affrontements au Liban. Ce n'était pas gagné pourtant hier soir. Les Iraniens avaient suspendu les discussions un moment à cause d'un message jugé insultant de Donald Trump sur les réseaux sociaux. Les discussions vont se poursuivre encore dans les prochains jours et les deux pays ont intérêt à ne pas les rompre, analysé dès hier soir Bertrand Badi, politologue et spécialiste des relations internationales.
2: Ce qu'il faut bien voir, c'est que les deux parties sont beaucoup trop attachées à la pérennisation de ce mémorandum, j'ai pas dit accord, la pérennisation de ce mémorandum pour l'abandonner et rompre de façon totale et définitive les négociations pour avoir des suspensions, chacun rentrant chez soi, mais revenant. Mais fondamentalement, l'Iran a rien à gagner de provoquer une rupture. Cet accord lui est très avantageux et les États-Unis ne demandent qu'une chose, c'est sortir de ce bourbier. Donc, de part d'autres, il y a quand même un niveau assez élevé de consensus pour préserver, j'allais dire presque à tout prix, cet accord. Seulement, voilà, il y a une épine dans le pied qui est la question libanaise que l'Iran voulait à tout prix lier à l'évolution, l'avenir du détroit d'Ormuz, pour une raison très simple qui n'a peut-être pas été suffisamment mise en évidence. L'Iran gagne par ce mémorandum ses galons de puissance régionale, c'est-à-dire d'une puissance qui a son mot à dire non seulement sur l'Iran, mais sur l'ensemble de la région. Donc, évidemment, l'Iran ne peut pas abandonner cet aspect, et c'est là le dilemme. Ce mémorandum lui est très favorable, mais laisser la clause sur le lien entre la paix dans le Golfe et la paix en Liban, le laisser de côté, c'est suicidaire. C'est peut-être plus suicidaire que les concessions qui sont attendues de la part de Washington. Washington, dans cette affaire, peut sauver la face en faisant pression sur son allié israélien. Ça coûterait moins cher à Washington qu'à Téhéran de devoir abandonner ses galons de puissance régionale. Donc, effectivement, tous les regards sont braqués vers Washington. Est-ce que Washington va exercer cette pression? Jusqu'où peut-elle le faire? Et jusqu'où Netanyahou l'acceptera? Mais c'est probablement pour ça que M. Trump emploie ce langage martial pour tenter de ne pas perdre une nouvelle fois la face.
1: Bertrand Badi, politologue et spécialiste en relations internationales sur France Info. Il répondait aux questions de Marc Potvin. On va tenter de respirer un peu malgré la canicule. Dans moins de 5 minutes, vent de fraîcheur grâce à la playlist de France Info. Tout de suite, c'est le réveil de l'écho avec Claire Sergent. Bonjour Claire.
3: Bonjour.
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1: Et toute l'actualité économique en trois titres avec vous, Claire. Les négociations entre l'Iran et les États-Unis se sont ouvertes en Suisse et les premières annonces font baisser les prix du pétrole.
3: Oui, c'est l'annonce d'une ligne de communication pour sécuriser le passage dans le détroit d'Ormuz qui semble rassurer les marchés alors que le pétrole était reparti à la hausse hier soir. Le baril de Brent qui nous concerne, nous, les Européens, repasse sous les $80 à $79.39. Et le WTI, le pétrole américain, grimpe, baisse légèrement par pardon, à $75.58.
1: La guerre commerciale reprend par contre entre la Chine et les États-Unis. Pékin décide de sanctionner 10 entreprises américaines du secteur de la défense et de l'aéronautique.
3: Oui, il y a deux semaines, c'est Washington qui ajoutait de nouvelles entreprises chinoises à sa liste noire des entreprises considérées comme militaires. Il figure dorénavant le géant

0: du commerce en ligne, Alibaba ou encore le fabricant de véhicules électriques BYD, eh bien aujourd'hui, c'est Pékin qui réplique et interdit toute exportation vers ces 10 entreprises américaines. Sont concernées notamment Aveox, fabricant américain de matériel électronique, ou encore Red Cat, un sous-traitant pour la fabrication de drones.
1: Troisième info du matin, Claire, en Corée du Sud, des primes gigantesques pour les employés de Samsung Electronics.
0: Oui, ça va vous faire rêver. Hein. Le fabricant de puces mémoire sud-coréen va accorder des primes au montant colossal à ses 78 000 employés qui menaçaient de faire grève. Chaque employé va recevoir, tenez-vous bien, une enveloppe de 509 millions de won. Ça fait juste 290 000 euros chacun.
1: C'est pas mal.
0: Voilà, des salariés qui voulaient tout simplement profiter, eux aussi, de l'essor de l'intelligence artificielle qui a fait bondir les résultats de l'entreprise.
1: Alors Claire Sergent, on vous retrouve dans une demi-heure sur France Info pour le Brief Éco, pas pour nous donner des primes malheureusement, mais vous allez nous parler donc du détroit d'Ormuz qui est de nouveau fermé. C'est ce qu'avait annoncé l'Iran. Et les prix de l'essence risquent-ils de grimper ?
0: Oui, cette menace de l'Iran qui ne tient plus ce matin, c'est de ma faute. Et on suit ces négociations en ce moment et bien sûr, pour l'heure, les prix du pétrole restent stables. On en a parlé, ils commencent même à baisser un petit peu. Alors après, cette baisse, elle s'était accentuée depuis une semaine. Elle ne semble pas stopper avec ces annonces survenues ce matin du début des négociations. En tout cas, pour cet été, pour tous ceux qui prendront leur voiture, le plein d'essence risque quand même d'être plus élevé qu'espéré. La baisse des prix à la pompe risque d'être beaucoup moins importante qu'on ne l'attend parce que l'incertitude demeure et les prix risquent de mettre encore un peu de temps avant de baisser complètement.
1: Merci beaucoup Claire Sergent. On vous retrouve donc dans une demi-heure sur France Info pour ces informations sur les prix du pétrole qui évoluent avec ces négociations toujours en cours en Suisse entre l'Iran et les États-Unis. Il est 5h55 sur France Info. C'est l'heure de la playlist de France Info avec Antoine Jeuffin ce matin et vous nous faites un peu respirer avec malgré cette canicule, Antoine.
2: Oui, on en a bien besoin et surtout n'oubliez pas, il faut boire de l'eau. Bon d'accord, c'est pas
1: fraîche.
2: Peu facile de placer un petit fraîche des Cool and the Gang, mais ça fait du bien surtout quand on traduit cool en anglais avec un C. Eh ben, ça veut dire frais. Bon, j'ai à chercher un petit peu de fraîcheur pour ce matin. Fraîcheur en musique. Bon, ça pourrait être l'enregistrement d'un orage classique, ça l'est pas. Je me suis dit, ce qui nous ferait plaisir à tout cela, c'est un bon petit orage inoffensif, hein, qu'on s'entende bien, mais avec une bonne pluie d'été. Allez, fermez les yeux, rêvons ensemble. J'avoue qu'hier, je me suis repassé l'album LA Woman des Doors et ce Riders on the Storm, dernière chanson enregistrée par Jim Morrison. Et là, plus besoin des petits ventilateurs dont on vous parlait ce week-end sur France Info, ni de blanc de Meudon, vous savez, cette peinture en rupture de stock parce que mélangée à de l'eau et mise sur vos fenêtres, elle vous permet de gagner quelques degrés de fraîcheur chez vous. Voilà, le secret, c'est les Doors. Merci Jim Morrison. Tu peux t'en aller, j'appelle une autre chamane. Alors toujours l'orage, mais on a changé un petit peu de direction artistique.
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2: C'est vrai qu'on en rêve un petit peu de Sylvie Vartan en écoutant la pluie. Allez, un autre classique, 1979, et je vous ramène encore l'orage.

0: Merci Antoine Geoffin pour la playlist de France Info, It's Not Raining. Mais Christine Peña est là pour nous détailler toutes les prévisions météo dans un instant.
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0: Bon, Christine Peña, on doit se parler là, parce que ça ne va pas du tout. On veut de la pluie, mais elle n'est pas là. Alors, et vous allez juste...
2: On aura un tout petit risque d'averse, mais alors vraiment trois petites gouttes possibles autour de l'Île-de-France d'ailleurs, c'est bien possible. Sinon, c'est vraiment autour des massifs, hein, que ce soit le relief alpin, des Pyrénées. Nous avons quelques orages qui pourraient encore se déclencher, qui ne sont même pas fichus de faire baisser ces températures.
0: Hein, oui, on est plutôt sur une journée record.
2: On est vraiment sur une journée record, une nuit étouffante aujourd'hui, qui les températures ont baissé, mais vraiment au petit matin. Vous avez une fenêtre de tir pour accueillir la fraîcheur entre 5h et 7h du matin en gros. Et là, le jour est en train de se lever. Le soleil sera extrêmement généreux encore aujourd'hui et les températures vont grimper et flamber de nouveau très vite. Donc vraiment, entre 5h et 7h, mais mettez votre réveil, ouvrez les fenêtres, toutes les fenêtres, et vous pourrez respirer un petit peu. Et encore, il fait encore 29 degrés à Tarbes en ce moment, 28 à Biarritz, 27 du côté de Bordeaux, 25 à Nantes, à Nice, à Paris également, et encore dans certaines rues très bétonnées, le béton rejette toute cette chaleur qu'il a emmagasinée, il peut faire davantage. Nous avons des températures ensuite qui vont s'envoler au-delà de 40 degrés, 42, je vous rappelle, c'est quasiment toute la France qui est en vigilance ou orange ou rouge, et il y a plus de départements d'ailleurs rouges que orange.
0: Ouvrez les fenêtres et écoutez France Info. Merci Christine Peña. On va tenter de se rafraîchir peut-être avec vous, Jérôme Chapuis. C'est le début du 6-9. Peut-être que vous avez des bonnes astuces pour
3: On va voir
0: ça.
3: En tout cas, je vous conseille d'aller vous rafraîchir un peu, Maureen, d'ici 7h. On va vous retrouver avec plaisir pour le journal de 7h tout à l'heure. Maureen Suignard, je salue évidemment Christine Peña qui est à mes côtés.
0: Bonjour.
3: C'est important de vous avoir à mes côtés, comme tous les jours, mais particulièrement aujourd'hui, Christine. Important aussi d'écouter France Info, en effet. On sera dans les écoles, dans les maisons de retraite, on va dans les transports également, parce que tout cela a des conséquences, cette chaleur exceptionnelle, et on va en parler dès maintenant. Le 6-9 commence, il est 6h.
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3: Cette chaleur est bien sûr à la une de votre journal. Bonjour Solène Cressant.
5: Bonjour.
3: Des records vont tomber aujourd'hui et cette semaine.
5: Peut-être la journée la plus chaude jamais enregistrée en France tout à l'heure. Hier soir, il y a eu la fête de la musique malgré tout. Et si des centaines d'écoles sont fermées, d'autres ont réussi à s'adapter avec quelques aménagements. Vous verrez que ça fonctionne. Ils ont duré jusque tard dans la nuit. Les premiers pourparlers avancent entre Iran et États-Unis depuis la Suisse. Le rapport d'inspection sur les dysfonctionnements dans l'affaire Liana attendu ce matin sur le bureau du Premier ministre. Et puis au mondial de foot, l'Égypte a battu la Nouvelle-Zélande 3-1. On attend bien sûr France-Irak ce soir. Et on se plaint beaucoup chez les supporters des pauses fraîcheurs. Vous savez, celles qui coupent les matchs.
3: Très belle journée sur France Info.
5: Et le pire, c'est que ce n'est pas fini. La canicule intense qui frappe la France depuis plusieurs jours va certainement atteindre son pic aujourd'hui. 43 degrés attendus à l'ombre, à Angoulême ou Cahors, 40 à Aubenas, Rennes, Blois, Laval. Des records absolus sont en passe d'être atteints. La situation s'aggrave et le thermomètre ne va pas redescendre tout de suite. Météo France parle plutôt de plateau avec encore de très fortes chaleurs demain et jeudi. Contre mauvaise fortune, bon cœur, de nombreux Français ont quand même décidé de célébrer hier soir la fête de la musique. Au Mans, les concerts ont été repoussés de 15h à 18h pour éviter que le soleil ne tape trop Julien Penaud. Et même sous 36 degrés, il y avait du monde.
6: Les spectateurs tapent du pied, mais s'essuient surtout le front, agitent des éventails et certains ont apporté le nécessaire pour bien s'hydrater, comme Mohamed et Isabella, tous deux au lycée.
7: Là, on a pris une bouteille de 5 litres. Moi, j'ai bu 2 litres. C'est très dur.
8: Parce que il fait très chaud. On profite, donc ça va, on est tous ensemble.
6: Mais la canicule a parfois repris le dessus.
9: On va refaire une petite pause par la maison pour se rafraîchir entre deux sorties fêtes de la musique. Ouais.
8: Mais on vient quand même supporter des amis qui chantent.
6: Les artistes, justement, le groupe Never Again s'apprête à monter sur une autre scène, rue de la Juiverie.
10: Un truc bien fat ou... Ça, tu les gères.
11: Je vois avec une basse.
12: Bah, c'est un peu chaud quand même. Du coup, ça va être un peu compliqué pour se concentrer, je pense.
13: On va faire avec. Après, ça se voit, un peu, je dégouline.
14: Mathis, le chanteur.
13: Parce que sur scène, en fait, il y a toute la réverbération de la scène et ça chauffe énormément. Et en plus, les instruments, ils n'aiment pas trop.
15: Le matériel, à une certaine température, il peut être défaillant. Des amplis, des consoles numériques, ce genre de choses. Chez la régie générale de la fête de la musique. On ramène de l'eau sur tous les sites. On a une équipe dédiée à ça et on a demandé à tous les musiciens et les techniciens de ramener des gourdes.
14: Et des couvertures de survie ont été utilisées pour protéger le matériel.
5: Reportage ici mène de Julien Penaud, des températures très hautes qui obligent certains directeurs d'école ou principales à fermer les établissements scolaires. 845 écoles et collèges resteront fermés aujourd'hui. 1800 autres adaptent leurs horaires. Donc pas de cours l'après-midi pour éviter la fournaise des salles de classe. La plupart des établissements scolaires ne sont pas adaptés en effet à ces températures, mais certains tout de même réussissent à s'en sortir. Et ça peut fonctionner, comme ici à Barbera en Savoie. Noémie Bonin, nous sommes tout près de Chambéry.
16: Les années précédentes, le mois de juin dans cette école, c'était souvent
17: des maux de tête, des élèves qui saignent du nez, de la fatigue, et ça se ressentait sur les apprentissages des élèves également.
16: Comme dans beaucoup d'établissements scolaires, ici on souffrait de la chaleur, alors quand la mairie a proposé à l'école de se lancer dans le projet, la directrice de l'élémentaire Adeline Curté-Granger a tout de suite été partante. Début mai, plusieurs équipements sont donc installés.
18: Ah, ça c'est des brasseurs d'air. Alors ceux-là sont très peu bruyants, on les entend pas, très silencieux.
16: Bérangère Yvroux, directrice côté maternelle, sourit en montrant ses ventilateurs de plafond.
18: Physiquement déjà, on dégouline pas. C'est vrai que c'est très agréable, les enfants, les adultes sont très contents. On sent vraiment qu'on peut tenir toute la fin d'année plus sereinement en tout cas.
16: Des brise-soleil en bois ont aussi été construits et puis les élus de la commune se relaient pour venir aérer le soir. L'ancien adjoint délégué à l'énergie, Noé Laurent, a mené à bien le projet avec le maire.
19: Le but c'est que ce soit applicable au plus grand nombre d'écoles le plus vite possible et donc pour ça effectivement il faut des solutions simples à bas coût. Pour un investissement de 13 000 euros, plus quelques planches et un peu de main-d'œuvre de la part des services techniques motivés, on a pu avoir des résultats probants très rapidement.
16: L'efficacité est réelle. En plein après-midi de canicule, on ressent une température à l'intérieur des classes de 23-24 degrés maximum.
5: Reportage dans les écoles de la Concorde, près de Chambéry, de Noémie Bonin. La chaleur qui a sans doute été la cause du décès de 3 personnes âgées hier en Gironde, d'après les secouristes. Une femme et 2 hommes âgés de 80 à 95 ans, tous décédés à leur domicile.
3: Il est 6h05 sur France Info. En Suisse, les premières négociations de paix entre Iran et États-Unis se sont achevées au milieu de la nuit, avec officiellement des progrès majeurs.
5: Oui, selon les termes du communiqué commun, mais en effet, Iran et États-Unis ont, semble-t-il, posé les bases des 60 jours de négociations qui débutent. Gwendal Lavina, après la montée en tension du week-end, qu'est-ce qui est conclu à ce stade ?
20: L'objectif affiché est de faciliter le dialogue entre Washington et Téhéran en évitant les malentendus. Sur le détroit d'Ormuz, par exemple, les médiateurs annoncent la création d'une ligne de communication entre les deux capitales pour assurer, je cite, un passage sûr pour les navires commerciaux. Le communiqué ne donne en revanche aucune information sur l'état actuel du détroit que l'Iran dit avoir refermé avant-hier. Malgré un climat tendu, le ministre iranien des Affaires étrangères se félicite du déblocage d'avoir gelé, de la levée de restrictions sur le pétrole et d'avancer sur le cessez-le-feu au Liban. Une cellule de gestion des conflits est mise sur pied pour gérer ce dossier épineux. Animée par le Qatar et le Pakistan, elle comprendra les États-Unis, l'Iran ainsi que le Liban. Une victoire pour Téhéran qui a mis la question au cœur des échanges. Les États-Unis et l'Iran sont également parvenus à s'accorder sur une feuille de route pour obtenir un accord définitif dans les 60 jours. Les discussions techniques vont donc se poursuivre dès aujourd'hui en Suisse par l'intermédiaire de groupes de travail, notamment sur le nucléaire.
5: Gwendal Lavina et le chef de la diplomatie française Jean-Noël Barrot est attendu en Suisse tout à l'heure. Il doit s'entretenir avec le Premier ministre du Qatar. Les 4 aéroports de Moscou sont tous fermés. Ce matin, les autorités annoncent avoir détruit une 60aine de drones. Il y a 4 jours, des drones ukrainiens ont endommagé l'une des plus grandes raffineries de Russie à quelques kilomètres seulement de la capitale.
3: Le très attendu rapport d'inspection après la mort de Liana est rendu ce matin.
5: Il doit être déposé sur le bureau du Premier ministre en fin de matinée. Il est question de savoir qui a failli dans cette affaire et pourquoi Liana a été retrouvée morte il y a 3 semaines dans le Gers. L'homme suspecté de l'avoir violée et tuée était visé par plusieurs plaintes mais n'a jamais été entendu par des enquêteurs. Mathilde Lemaire, alors que la justice, son manque de moyens sont pointés du doigt, les conclusions de ce rapport d'inspection sont redoutées par une partie des magistrats.
10: Sans attendre la remise aujourd'hui de ce rapport, le garde des Sceaux Gérald Darmanin a annoncé que des sanctions tomberaient, ajoutant « si cela doit aller jusqu'à la révocation, cela ira jusqu'à la révocation ». Les magistrats attendent donc avec inquiétude la communication qui va être faite de ce document. Jérôme Poza, magistrat et fondateur de l'association Amour de la Justice.
11: Le décès de Liana, le deuil des parents nous oblige à ne pas sous-estimer les éventuelles fautes qui pourraient être mises à la charge des enquêteurs ou des magistrats, mais à ne pas éluder non plus la responsabilité politique énorme dans ce dossier. L'affaire Liana, c'est la chronique d'une tragédie prévisible. On n'est pas outillé, nous ne sommes pas assez pour traiter les violences sexuelles faites aux mineurs. C'est un fait. Actuellement, on vit tous avec l'angoisse permanente de se dire que dans les milliers de dossiers qu'on a à brasser au cours d'une année, il y en aura un. Parce que notre travail est minuté, chronométré, on sera passé trop vite et que derrière, il va y avoir une issue dramatique.
10: Un précédent rapport de l'inspection générale de la justice dès 2023 a évoqué un système judiciaire ankylosé, engorgé par les stocks de plaintes. Une situation, je cite, alarmante, conduisant à l'impunité de délinquants parfois identifiés comme auteurs présumés de viols sur mineurs.
5: Mathilde Lemaire.
3: 6h08 sur France Info, France-Irak ce soir à la Coupe du Monde de foot.
5: Et les Bleus jouent leur deuxième match à Philadelphie. Ils vont tenter de se qualifier pour les 16e de finale. Il sera 23h heure de Paris, vu la chaleur. Beaucoup seront peut-être encore debout, fenêtre ouverte pour regarder la télé et pour regarder ou subir les pauses fraîcheurs instaurées à cette Coupe du Monde au milieu de chaque période en plus de la mi-temps. Une pause fraîcheur qui permet surtout de diffuser de la pub, ce qui commence à agacer ses supporters dans les bars de Paris, Yvan Planteil.
21: Il fait 30 degrés en terrasse. Ce soir-là, vers Pigalle, le bar est à moitié plein. Les deux équipes commencent à peine à rentrer dans leur match que...
22: C'est l'heure de la pause fraîcheur.
21: François et Audran, ces deux supporters, en ont déjà marre de ces pubs.
23: C'est chiant, pub à la mi-temps, pub aux pauses fraîcheurs. T'as l'impression que tu manges des pubs constamment, quoi.
24: J'aime pas du tout. Ça hache le match. Ça donne une impression que c'est très commercial.
21: Par rapport au Mondial 2018, remporté par les Bleus, le temps de publicité a augmenté de près de 4 minutes. Ces pubs à la pause fraîcheur se vendent à prix d'or, 200 000 euros. Les 20 secondes, ce soir par exemple, et c'est une aubaine pour les diffuseurs, d'après Jean-François Brocard, économiste au Centre de droit et d'économie du sport de Limoges.
25: Les pubs qui sont les moins utiles sont les pubs de la mi-temps. Un certain nombre de téléspectateurs ont l'habitude d'attendre le coup de sifflet de la mi-temps pour aller chercher à manger, aller chercher à boire. Et donc ce sont des pubs qui sont vendues moins cher que les pubs. C'est commercial breaks que les téléspectateurs. Ils ne savent pas combien de temps ça va durer. Ils sont un peu curieux. Il y a quelques commentaires, quelques analyses. Donc peut-être qu'on reste devant et qu'on on est davantage sensible.
21: Et cette Coupe du Monde est décidément celle de tous les records, plus de nations, plus de matchs, plus de pubs et donc plus de recettes. La FIFA prévoit d'engranger près de 4 milliards de dollars, soit 40% de plus que le Mondial au Qatar.
5: Yvan Plantet, France-Irak, c'est à vivre dès 21h, soirée spéciale sur France Info. 100e sélection du capitaine Kylian Mbappé. Tout à l'heure, l'Égypte a battu la Nouvelle-Zélande 3-1. De partout entre le Cap-Vert et l'Uruguay et 4-0 pour l'Espagne face à l'Arabie Saoudite.
3: Merci Solène Cressant, petite pause fraîcheur peut-être.
5: Ah oui,
3: on vous retrouve tout à l'heure à 6h30. Christine Peignan va en avoir besoin de ces pauses.
2: Oui, puisque nous avons des records qui sont déjà tombés hier, mais nous avons de nouveaux records certainement dans la zone, toujours pareil. Hier, c'était en Charente-Maritime avec 41,2 à Saintes. Aujourd'hui, c'est le centre-ouest où les 42 seront certainement atteints, peut-être un peu plus dans certains endroits. Aujourd'hui, on prend encore quelques degrés de plus. Et cette nuit également, au petit matin, là, ça ne descend pas. Nous avons des températures encore très élevées. Il fait entre 18 et 30 degrés en ce moment. Et cet après-midi, donc, ça flambe de nouveau.
3: Christine Peignat, 6h11.
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3: Et quelques rendez-vous dans la prochaine demi-heure sur France Info. Le foot France-Irak, on en parlait. Faux pas interdit pour les hommes de Didier Deschamps. On est aux États-Unis à quelques heures de ce deuxième match des Bleus dans une dizaine de minutes. On va aussi parler du détroit d'Ormuz au centre des discussions encore cette nuit entre les États-Unis et l'Irak et l'Iran. Le prix des carburants peut-il repartir à la hausse? Ce sera le brief éco. Mais tout de suite, la France étouffe.
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3: on n'a encore rien vu. La canicule arrive à son pic, ou plutôt à un plateau, on en parlait, un plateau qui va durer plusieurs jours. Bonjour Guillaume Fariol.
0: Bonjour.
3: Spécialiste environnement de France Info. Nous devrions vivre aujourd'hui la journée la plus chaude jamais enregistrée à l'échelle nationale.
0: Oui, une journée plus chaude que le 5 août 2003 et que le 25 juillet 2019. Ce sont elles qui détiennent pour l'instant le record ex aequo, avec une température moyenne sur le pays de 29,4 degrés. C'est ce qu'on appelle aussi l'indicateur thermique national, une valeur calculée par Météo France sur 30 stations météo réparties à travers le pays. Elle prend en compte les températures minimales de la nuit et maximales de l'après-midi. Cet indicateur ne cesse de grimper ces derniers jours et va arriver donc à des sommets. Ce lundi, nous allons vivre la journée la plus caniculaire depuis le début de cette vague de chaleur, des pointes à plus de 40 degrés dans de nombreux départements et même 42 dans le centre-ouest. L'indicateur thermique national pourrait même atteindre aujourd'hui la barre des 30 degrés et battre donc nettement les records de 2003 et 2019. Nous serons fixés en fin d'après-midi quand Météo France publiera la température moyenne du jour.
3: Et ensuite, ça va continuer.
0: Oui, nous ne sommes pas à un pic, mais à un plateau de chaleur extrême, prévient Météo France. Les journées de demain et d'après-demain s'annoncent tout aussi caniculaires. Mardi et mercredi pourraient sans doute, elles aussi, rejoindre les jours les plus chauds jamais mesurés dans notre pays. Pour l'instant, le top 10 est occupé exclusivement par les canicules de 2003 et 2019. Ces records qui sont amenés à tomber de plus en plus fréquemment avec le réchauffement climatique. D'ici 2050, dans moins de 25 ans désormais, il pourra faire en cas de canicule jusqu'à 50 degrés localement en France, selon les projections.
3: Merci Guillaume Fariol. 845 écoles et collèges sont donc fermés aujourd'hui. 1800 autres établissements vont aménager leurs horaires. Dans l'éducation nationale, ce sont des mesures exceptionnelles. Mais pour Thierry Pajot, qui est le président du syndicat des directeurs et directrices d'école S2DE, il faut aller encore plus loin.
1: Je crois que la décision qu'ils imposaient, c'était de fermer tous les établissements dans les zones rouges. On aurait bien aimé au syndicat que le ministre ait le courage de dire « on ferme ». Il y a aussi de l'adaptation à voir. Certaines mairies ont des possibilités de recevoir des élèves dans des services minimums d'accueil, ce qu'on appelle le SMA. Donc c'est compliqué. On aurait bien aimé que ces décisions soient prises en amont. On voit que c'est du cas par cas. Et on oublie que dans les écoles, il y a des élèves, il y a des enseignants, mais aussi tout le personnel technique qui permet aux enseignants de travailler. Tout ce personnel de restauration scolaire. Vous avez parfois des écoles qui sont climatisées. Vous avez parfois des réfectoires qui ne sont pas climatisés. Donc on va permettre à des enfants d'avoir un travail correct de 8h30 à 11h30. Mais quid du temps de midi, on va surveiller des enfants dans des cours de récréation qui ne seront pas, bien sûr qu'il n'y aura pas assez d'ombre le midi. Donc le ministre oublie que le temps de l'enfant, c'est souvent de 7h30, il y a des garderies le matin jusqu'à 18h. Donc oui, il y a des écoles climatisées, oui, des écoles peuvent accueillir, mais est-ce que le périscolaire, surtout le temps de la cantine, sera capable? Donc on aurait aimé prendre une décision, que le ministre prenne une décision. Tous les départements passés au rouge, qui sont en vigilance rouge lundi ou mardi, on ferme les écoles, on met du distanciel et on laisse les gens chez eux. Parce qu'on a aussi des enseignants qui sont vulnérables. On a reçu un message à 14h16 de la part du ministère. Faites attention à vos personnels. 14h16 à dimanche, c'est beaucoup trop tard.
4: Qu'est-ce qui explique, selon vous, que le ministre de l'Éducation, Édouard Geffray, n'ait pas pris la décision de fermer, puisqu'on parle des écoles, toutes les écoles dans les 49 départements qui seront en vigilance rouge?
1: Alors, il n'a pas pris parce que le bâti scolaire appartient aux communes. Donc, il n'a pas osé prendre la décision de certains maires. Certains maires ont déjà fait le choix de la climatisation depuis des années. Certains maires sont en train de prendre ce choix. Certains maires, depuis le mois de mars, ont dit « ça sera ma priorité pour le mandat qui arrive, les 6 ans qui arrivent, de permettre à mes élèves, et pas qu'aux élèves, hein, on parle aux personnes âgées dans les EHPAD, tout ça, les hôpitaux. » Donc ça va. Moi, je pense qu'il n'a pas eu le courage politique de dire « on ferme lundi et mardi. Pourquoi ?» C'est la santé publique qui compte. On ferme les écoles.
4: Vous évoquiez la question des parents d'élèves. Vous nous dites en fait que là où il aurait fallu les prévenir de ces fermetures d'écoles et aussi de collèges dès vendredi soir, eh bien ça n'a pas été fait. Ça veut dire que très concrètement, il y a des parents d'élèves qui vont amener leurs enfants à la porte des établissements et qui vont découvrir en direct, si je puis dire, que l'école, que le collège est fermée ou que l'accueil ne sera pas assuré toute la journée.
1: Alors, les collèges qui ont fermé ont bien sûr tenté de prévenir leurs parents via des messages sur les ENT ou via des messages par les emails.
4: Les ENT, c'est les espaces numériques de travail, il me semble. En tout cas, c'est une interface entre l'établissement et les parents.
1: Voilà, c'est une interface qui normalement s'arrête le vendredi soir, qui reprend le lundi matin dans le cadre de la pause numérique. Les enfants, soit vous les gardez chez vous, ou soit vous les emmenez dans une structure qui sera capable, climatisée, que la ville va mettre en place. On aurait pu prendre ces décisions bien en amont, dès jeudi. On fait confiance à Météo France, on fait confiance aux prévisionnistes, donc on prend des décisions, on a un courage politique de le faire, ça n'a pas été fait.
4: Qu'on en vienne à fermer des écoles et des collèges, Thierry Pajot, c'est une preuve, selon vous, supplémentaire qu'il reste encore beaucoup à faire pour relever le défi du réchauffement climatique dans les établissements scolaires.
1: On parlait souvent des 10 sujets qui sont des marronniers, comme la rentrée, j'ai bien peur que la canicule dans les écoles...
4: Un sujet qui revient souvent dans l'actualité.
1: On en a parlé en mai, on en a parlé il y a 3 semaines, ça va revenir, et on oublie que certains voudraient que l'on travaille en juillet, que l'on travaille en août. Donc pour notre syndicat, c'est non, on ne peut pas travailler en juillet, on ne peut pas travailler en août en France. On est incapable d'avoir un bâti scolaire. Vous l'avez dit, 65 000 bâtiments, 65 000 atténuations ou adaptations à la canicule. Il faut prendre des mesures, il faut ces 3 milliards qui ont été promis il y a quelques années, depuis 2023. Il faut faire attention à nos élèves. Je n'ai pas envie que demain ou mardi, on apprenne qu'un élève, qu'un personnel, est mort suite à cette canicule dans son établissement scolaire.
3: Thierry Pajot du syndicat des directeurs et directrices d'école S2DE avec Marc Potvin sur France Info. Dans un instant, un nouveau tour de l'actualité.
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3: Du foot à suivre avant France-Irak. On est en direct des États-Unis juste après l'info en 1 minute, 6h19. Et à la une, Antoine Geoffin, 35 millions de Français concernés par la chaleur extrême aujourd'hui.
8: Ils vivent dans les 49 départements placés en vigilance rouge canicule. À partir de ce midi, 40 sont en orange. Aujourd'hui s'annonce comme la journée la plus chaude de la semaine. 42 degrés attendus à Bordeaux, 41 à Limoges, 40 à Toulouse, 39 à Paris. Plus de 800 écoles et collèges resteront fermés aujourd'hui. 1800 adaptent leurs horaires. À 11h ce matin, le rapport sur l'affaire Liana sera remis au Premier ministre, préparé par les inspections générales de la justice et de la gendarmerie. Déjà visé par des plaintes pour viol, le principal suspect n'avait pas été entendu par la justice. L'Iran et les États-Unis s'accordent pour créer une cellule de gestion des conflits pour mettre fin au combat au Liban. Les deux pays ont terminé leur première journée de négociations en Suisse. Elles vont se poursuivre cette semaine. En tennis, retour de Serena Williams en simple. La légende américaine de 44 ans reçoit une invitation pour le tableau final de Wimbledon 4 ans après avoir pris sa retraite. Le tournoi londonien débute dans une semaine.
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3: Une victoire la nuit prochaine et les Bleus seront qualifiés pour les 16e de finale. France-Irak à 23h, formalité sur le papier. L'Irak pointe à la 57e place au classement FIFA. Bonjour Julien Froment.
9: Bonjour Jérôme, bonjour à toutes et à tous.
3: Envoyé spécial de France Info à Philadelphie. Alors chasser le naturel, il revient au galop. Didier Deschamps s'est montré extrêmement prudent en conférence de presse au moment d'évoquer l'adversaire du soir.
9: Effectivement, pourtant l'écart entre les deux équipes est abyssal. Les joueurs irakiens évoluent dans des championnats de seconde zone. Ils ont débuté la compétition par une sévère défaite, 4 buts à 1 face à la Norvège. Mais Didier Deschamps, qui en est à sa 4e Coupe du Monde sur le banc des Bleus, connaît le danger de ce genre de confrontation. Depuis quelques jours d'ailleurs, il a alerté les joueurs sur l'adversaire. Une mise en garde qu'il a rejouée hier devant la presse.
12: Pour moi, c'est pas une petite équipe. Déjà, ils ont été se qualifier au Mexique contre la Bolivie, qui est une très bonne équipe sud-américaine. Et après, ils ont fait match nul contre l'Espagne. Et puis, le premier match contre la Norvège, à la 75e, ils sont à 2-1. Donc, c'est une équipe à moins qu'elle change, mais qui a l'habitude d'un système. Ils répètent, ils savent faire. Il ne faut pas penser que ça va être un match facile.
9: Alors pourquoi toute cette prudence ? Eh bien Didier Deschamps l'a rappelé, l'objectif est clair, gagner et assurer la qualification, se mettre dans les meilleures dispositions avant d'affronter la Norvège lors du troisième et dernier match. Voilà, au bleu d'avoir tout simplement ici à Philadelphie l'œil du tigre pour disposer sans trembler des lions de la Mésopotamie, même s'il faudra aussi espérer eh bien, que le match puisse se dérouler dans de bonnes conditions, car des orages et une pluie torrentielle sont attendus à l'heure du match.
3: Et Didier Deschamps pourra compter sur sa doublette magique, Mbappé, Olise.
9: Oui, deux joueurs déterminants contre le Sénégal. Un doublé pour Mbappé, dont un but sur une passe de Michael Olise, le joueur du Bayern Munich, élu joueur du match, et adoubé par son capitaine.
13: C'est un joueur exceptionnel, qui a un profil, je pense, qui plaît à tout le monde. Maintenant, on a eu cette connexion avec Michael parce qu'on a réussi aussi à être parfaitement coordonnés, les quatre, en attaque, en termes de mouvement, en termes de rotation, en termes d'animation. Michael, c'est un joueur super, et bien sûr qu'il a la possibilité, la qualité à chaque match de créer quelque chose, de faire quelque chose de différent, et on est très content de l'avoir avec nous.
9: Mbappé le feu, Olise la glace, deux caractères opposés, mais ils parlent le même langage sur le terrain, aiment le même football. Un alliage détonnant qui sera la clé du bon parcours des Bleus dans cette Coupe du Monde, un tandem qui devrait encore faire des étincelles, on l'espère, ce soir face à l'Irak.
3: Julien Froment en direct de Philadelphie avec les moyens techniques de Virginie Lorda, et puis on va vous retrouver bien sûr pour notre soirée spéciale sur France Info dès 21h. Bonjour Claire Sergent.
14: Bonjour.
13: C'est un joueur exceptionnel qui a... C'est un joueur.
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3: Et une question ce matin, Claire, alors que les négociations se sont ouvertes entre les États-Unis et l'Iran dans un contexte tendu, les prix de l'essence vont-ils repartir à la hausse ?
14: Eh bien écoutez, pour le moment, les cours du pétrole sont plutôt en train de baisser, c'est léger. Mais l'annonce tôt ce matin d'une ligne de communication pour sécuriser le passage dans le détroit d'Ormuz semble rassurer les marchés, alors que les prix étaient repartis à la hausse hier soir. Le baril de Brent, hein, qui nous concerne, nous, les Européens, repasse sous les $80 à $79.31 et le WTI, le pétrole américain, baisse légèrement à $75.59. Alors en revanche, difficile d'y voir une chute des prix à venir, difficile d'anticiper dans les prochains jours un baril qui reviendrait à son niveau d'avant-crise, à $60. Hein. C'est encore bien trop tôt pour le dire.
3: À quoi faut-il s'attendre dans nos stations essence ?
14: Alors le sans-plomb 95 est aujourd'hui à 1,899€. C'est une baisse de 5,5 centimes en une semaine. Et le gazole est repassé sous la barre des 2€ à 1,905€. Des prix qu'on retrouve sur le site du gouvernement, hein, prix-carburant.gouv.fr. Alors bien sûr, ce que je vous donne, ce sont des moyennes. Et les prix peuvent varier d'un département à un autre assez fortement. Et ces prix risquent de rester plutôt stables et de ne pas baisser beaucoup plus dans les jours à venir. Parce qu'en fait, ce que nous disent les grands groupes pétroliers, j'ai envie de dire à l'unisson, c'est que leur priorité, c'est de sortir les stocks de pétrole qui sont toujours dans le détroit d'Ormuz. Mais qu'une fois que ce sera fait, ils ne sont pas prêts à y retourner tout de suite. On va rentrer dans une phase d'attente, on y entre déjà, et d'incertitude qui risque de se prolonger jusqu'à l'été.
3: Donc il ne faut pas s'attendre à des miracles pour ceux qui prennent leur voiture pour partir en vacances.
14: Oui, c'est ça, hein. Il y aura une petite baisse, mais tout laisse à penser qu'elle ne sera pas spectaculaire et le consommateur risque d'être déçu. Parce qu'en période d'incertitude, tout est fait pour protéger chaque étape de l'approvisionnement en pétrole. L'exploitation, le raffinage, le transport, la distribution, hein, m'explique Wilfried Galland, DGA de Montpensier Arbeval. Et une protection, c'est comme une assurance, ça coûte plus cher et forcément, c'est le consommateur qui paie la différence. Et signe de cette incertitude, les assureurs n'ont pas bougé pour l'instant, leurs prix n'ont pas baissé. Et si l'assurance d'un transporteur coûte plus cher, ben ça se ressent forcément dans le prix du litre d'essence à la fin.
3: Claire Sergent.
2: Et à 6h26, il fait encore 26 degrés. À La Rochelle.
3: Et c'est l'heure de bientôt chez vous. Nous sommes en direct de Tokyo ce matin. Bonjour Yann Rousseau.
16: Bonjour.
3: C'est peut-être la bonne nouvelle pour tous les parents du monde. Un laboratoire japonais pense avoir découvert le son parfait pour endormir les enfants. Ça peut servir par cette chaleur. Il vient de le mettre en ligne gratuitement. Des centaines de milliers de familles ont commencé à s'en servir.
10: Oui, à l'origine, ce laboratoire japonais n'est pas du tout spécialisé dans la composition de musique pour les enfants. C'est en fait un institut qui travaille normalement pour la police, hein, pour les avocats et pour les tribunaux. Il s'appelle Shiba Honken. Il fait de l'analyse forensique de son dans les grandes affaires criminelles. Hein. Ça peut être la reconnaissance de la voix d'un corbeau dans une affaire de chantage ou alors le traitement de son suspect dans un appel au secours à la police. Et c'est justement à force de travailler sur des crimes, hein, notamment au sein des familles et dans des affaires de violence sur les enfants, que les ingénieurs du labo ont décidé d'essayer de trouver ce son magique qui ferait dormir les bébés, les jeunes enfants. Le patron du laboratoire explique qu'il espère apporter un petit peu de répit aux parents et éviter ainsi des dépressions et des déchaînements de violence.
11: Et alors, à quoi ressemble ce son magique ?
10: Alors, le laboratoire en a développé trois pour l'instant, hein, sous format MP3, vous en entendez un extrait. Il a mis ses dispositions gratuitement sur son site japonais, ne dormez pas. À chaque fois, ces sons font en gros 14 minutes. Hein. Ça commence comme une berceuse classique, avec une mélodie toute simple, hein, des tonalités assez aiguës. Il n'y a pas de paroles, que de la musique. Et puis, cette berceuse va s'effacer progressivement pour laisser la place à des sons un petit peu plus graves, des vagues lointaines et puis des sortes de respirations. Les techniciens appellent ça du bruit rose. Dans ces berceuses, ce bruit est calqué systématiquement sur la fréquence moyenne de respiration d'une maman ou d'un papa. Il paraît que cela apaise énormément les enfants et que cela permet de les plonger dans un sommeil plus profond.
11: Bon, alors plaisanterie à part, ça fonctionne.
10: Alors, sur son site, le laboratoire partage des centaines de témoignages de parents qui disent que ça fonctionne très bien sur les bébés, mais aussi sur des jeunes enfants de 2 ou 3 ans. Il y a même plusieurs messages d'adultes qui disent que ça marche aussi très bien sur eux, sur leur grand-mère et même sur leur animal de compagnie.
11: Allez, on va se le remettre un petit peu. Merci Yann Rousseau. Oui, vous les entendez, les bruits roses, Christine Peña.
2: Non, j'adore.
11: Ouais. Bruits roses, mais votre carte est en rouge aujourd'hui, oui. Christine Peña. On va voir ça dans quelques secondes. Merci Yann Rousseau. Pour garder la forme, j'agis.

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6: On ouvre un peu les fenêtres, Christine Peña, parce qu'on va encore étouffer. Hein.
7: Exactement, là, jusqu'à... Allez, vous avez encore une bonne demi-heure pour que cette fraîcheur relative... Parce que la nuit a été extrêmement chaude et les températures sont descendues, mais très lentement. Là, en ce moment, on a, allez, souvent entre 17 et 29 degrés, 29 au pied des Pyrénées, à Tarbes. C'est là où il fait le plus chaud, 28 à Biarritz en ce moment, 24 du côté de Roissy, par exemple, 21 à Rouen, à Rennes, à Besançon, comme à Montpellier. Cet après-midi, bah, la chaleur... d'une sévérité extrême, hein, avec certainement des records, affichera certainement plus de 40 degrés dans de nombreuses régions de l'Ouest et du Centre, là où la vigilance rouge a été activée, notamment jusqu'à 42 entre les Pays de la Loire, le Poitou, Charente et l'Aquitaine, c'est là où il fera le plus chaud.
6: Christine Peña, à suivre sur France Info. Trop de patates en France, enquête sur la surproduction de pommes de terre. Certains agriculteurs en sont réduits à les donner.
8: Donc allez-y, c'est des marilines. Oui. Donc comme je dis souvent, le beurre il est déjà dedans, vous verrez, elles sont super bonnes.
9: Écoutez, on vous remercie. T'en as pris assez?
6: Alors, reportage sur cette surproduction inédite dans le choix de France Info après le journal de 6h30. Solène Cressant.
7: Un Français sur deux subit une vigilance rouge à la canicule. Aujourd'hui, la hausse des températures s'aggrave encore. Des pointes à 43 degrés sont attendues à Cahors ou Angoulême. 42 degrés à Poitiers, Bordeaux, Périgueux. Il fera par exemple 37 degrés à Nîmes, comme à Brest ou Quimper en Bretagne. Jamais autant de départements n'avaient été placés en vigilance rouge à la canicule et tout cela perturbe fortement le système scolaire. 845 écoles fermées d'après le ministère de l'Éducation nationale, sans doute plus, disent certains responsables syndicaux. Les parents l'ont appris dès vendredi soir ou pendant le week-end et il faut donc trouver des solutions pour garder les enfants. Fanny Imbert, comme ici près de Poitiers, à Migné-aux-Ans, 180 élèves sans classe aujourd'hui et demain.
10: Le premier à devoir s'adapter, c'est Sven, 9 ans.
11: On n'a pas le droit de courir, pas le droit de faire des choses physiques. Ceux qui veulent et qui peuvent, ils peuvent aller chez eux, mais sinon, il y a juste des ventilateurs dans la classe.
10: Pas d'école pour lui donc. Pour son père David, comme pour Luc et Mathieu qui patientent à la grille, c'est du bon sens.
12: Même s'il n'avait pas été décrété que les écoles nous demandent de les garder à la maison, nous les aurions gardés à la maison. Les organismes souffrent trop.
13: Je trouve ça normal. Je trouve ça assez précautionneux d'ailleurs pour les enfants.
14: Ça implique une organisation familiale, mais à laquelle je suis tout à fait prêt à me soumettre parce que, effectivement, en cas de forte chaleur, je ne sais pas comment on peut bien travailler en classe pour les élèves et pour les enseignants. Donc, moi, à titre personnel, comme je télétravaille, ma fille sera gardée à la maison.
13: Bon, ça va être très simple. On a les grands-parents qui habitent très près de chez nous. Donc, les enfants vont aller chez les grands-parents pendant ces deux jours.
15: C'est des jours de classe en moins, entre guillemets.
12: Ça ne me dérange pas. Je considère que l'année scolaire est déjà quasiment terminée. Ça ne jouera pas sur la suite.
10: Car les effets de la chaleur sur leurs enfants, ses papas l'ont bien remarqué.
12: L'énervement, c'est compliqué pour s'endormir, même pour manger. Enfin, tout est compliqué. Quand il fait très chaud.
14: Coup de fatigue le matin, du mal à se lever, des temps de récupération qui sont courts.
10: Les enfants des parents qui ne peuvent pas assurer la garde sont accueillis sur les horaires habituels par les enseignants et les animateurs périscolaires avec repas froids et ventilateurs supplémentaires.
7: Reportage Fanny Imbert, ici Poitou pour France Info. Une bonne partie de la France est donc en vigilance rouge, canicule, 49 départements. Mais il y a peu de consignes précises données par le gouvernement dans le cadre de cette alerte maximale. Le gouvernement préfère laisser la latitude aux élus et préfets, ce que certains regrettent, comme Michel Cadet, le maire de Périgueux.
16: J'aurais aimé des mesures nationales qui soient plus claires en zone rouge, interdire des choses, par exemple la fête de la musique ou évidemment on renvoie
17: des choses plus radicales pour
16: plus radicales pour que ça soit plus facile à être opposable. Là, on dit aux maires débrouillez-vous sur le terrain. Certaines écoles ferment, d'autres pas. Donc on est dans un flou.
7: Le maire de Périgueux, Michel Cadet, interrogé par Ici Périgord, et en pleine canicule, un adolescent de 15 ans est mort noyé à Dunkerque hier lors d'une sortie organisée par une maison de quartier. La chaleur qui a sans doute été la cause du décès de trois personnes âgées aussi en Gironde, d'après les secouristes, une femme et deux hommes âgés de 80 à 95 ans. Des progrès majeurs accomplis cette nuit entre Iran et États-Unis, assurent les deux pays dans un communiqué commun de premier pourparlers pour une paix durable ont duré jusque tard dans la nuit sur le détroit d'Ormuz. Les médiateurs annoncent la création d'une ligne de communication entre Washington et Téhéran pour assurer, est-il écrit, un passage sûr pour les navires commerciaux. Ils se sont aussi entendus sur des mécanismes censés mettre fin aux affrontements au Liban. En Colombie, c'est le candidat d'extrême droite pro-Trump qui remporte l'élection présidentielle avec une très courte majorité devant son rival de gauche. Il promet une nouvelle ère, notamment face au narcotrafic. Le chef de la diplomatie américaine, Marco Rubio, vient de le féliciter.
6: Merci Solène Cressan, 6h34. Bonjour Cédric.
4: Bonjour Jérôme.
6: Et on commence par ce deuxième rendez-vous pour les Bleus à la Coupe du Monde de foot.
4: Alors a priori, c'est pas le plus compliqué de la phase de poule pour l'équipe de France, puisque c'est l'Irak qui sera opposé aux Français ce soir. La première confrontation de l'histoire entre les deux nations. Une victoire et les Français seraient d'ores et déjà qualifiés pour les 16e de finale. Et c'est ce qui importe à Kylian Mbappé, le capitaine de l'équipe de France, qui va fêter ce soir sa 100e sélection avec les Bleus.
17: C'est toujours un plaisir de pouvoir avoir l'opportunité de jouer en sélection. Il n'y a pas plus grand que l'équipe nationale. Maintenant, une 100e, c'est un chiffre historique. Encore plus quand c'est en Coupe du Monde, qu'on a l'opportunité de jouer ce match-là. Donc, c'est sûr que ça va être spécial pour moi. Maintenant, l'importance et l'enjeu du match va primer. Surtout, on doit gagner pour se qualifier. C'est clair dans mon esprit. Le plus important pour moi, comme je l'ai dit, c'est d'amener mon équipe le plus loin possible de gagner la Coupe du Monde.
4: On rappelle l'horaire du match, Jérôme. 23h pour le coup d'envoi. Dans le même groupe, la Norvège sera opposée au Sénégal. Aujourd'hui aussi, le deuxième match pour l'Argentine, ce sera à partir de 19h contre l'Autriche.
6: Et cette nuit, la sensation est venue une nouvelle fois du Cap-Vert.
4: Et oui, les Cap-Verdiens qui continuent de surprendre pour leur première Coupe du Monde, puisque après avoir accroché l'Espagne, eh bien, ils ont tenu en échec l'Uruguay cette nuit, Marine Clette.
18: Bonjour à tous. Oui, de partout face à l'Uruguay avec les tout premiers buts du Cap-Vert en Coupe du Monde. L'équipe ouvre le score avec un coup franc de 30 mètres signé Kevin Pina, le joueur à la fin du match.
19: Je n'ai pas les mots. C'était un moment de grande joie. Je me suis arrêté une seconde ou deux parce que je cherchais ma fille pour lui dédicacer ce but. Je suis heureux et fier pour mon pays.
18: Le Cap-Vert a joué contre deux champions du monde et n'a pas flanché pour sa première Coupe du Monde.
19: Pour nous, ce n'est pas une surprise parce qu'on a travaillé dur pour en arriver là et on en veut toujours plus. On regarde nos adversaires dans les yeux. On ne veut pas simplement participer à la Coupe du Monde. On veut franchir les phases de poule. On sait qu'il y a des équipes favorites avec leur histoire, mais d'un autre côté, en tant que petit pays, nous voulons montrer au monde qu'on mérite d'être sur le terrain.
18: Le Cap-Vert fait aussi parler de lui avec la belle histoire de son gardien, Vozina. Il avait confié, ému, ne pas avoir pu payer le visa pour sa mère. Un élu démocrate est intervenu. La maman était en tribune cette nuit. De quoi agrémenter le conte de fées d'une équipe déjà surnommée Cendrillon par les médias américains.
4: Merci Marine. Moins en réussite cette nuit, la Belgique, Jérôme, 0-0 contre l'Iran. Les Belges qui devront battre la Nouvelle-Zélande lors de leur dernier match pour poursuivre cette Coupe du Monde.
6: Merci Cédric Guillou. Tiens, on le rappelle, cette soirée spéciale ce soir à partir de 21h. On évoquait France-Irak. Le coup d'envoi donc à 23h. D'ici là, quelques rendez-vous. On va beaucoup parler des retards et des annulations à la SNCF ce matin. Je vous rappelle d'ailleurs que en région parisienne, il y a des retards ou des annulations à prévoir sur les RER B, C, D, E notamment. Pourquoi est-il si difficile de faire rouler nos trains pendant la canicule? Réponse d'une économiste spécialiste des transports dans une dizaine de minutes.
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7: Et à 6h38, voici le choix de France Info.
6: La France croule sous les pommes de terre. Nous avons beau en manger 48 kilos en moyenne et par personne, fraîche ou transformée, cela ne suffit pas à absorber la surproduction. Bonjour Édouard Marguier.
21: Bonjour.
6: Votre enquête pour le choix de France Info commence dans la Somme, où un agriculteur en est réduit à donner sa production.
21: La pancarte installée dans la cour de la ferme attire l'attention. Pommes de terre gratuites, servez-vous, c'est ce qui est écrit. l'agriculteur accueille les curieux.
8: Donc allez-y, c'est des marilines. Oui. Donc comme je dis souvent, le beurre il est déjà dedans, vous verrez, elles sont super bonnes.
9: Écoutez, on vous remercie. T'en as pris assez? Prends-en un petit peu.
0: J'en reprends deux.
2: J'ai pris 3-4 kilos là.
22: Elle balle, c'est une belle pomme de terre.
21: Et vous allez en faire quoi?
9: Bah les manger. Mais... on va penser à eux.
21: Bernard et sa femme sont en effet très touchés par la démarche des deux producteurs.
22: Les données, bon, c'est bien, c'est un beau geste. Il faut penser aux agriculteurs, c'est pas normal de travailler à perte. On produit pour gagner sa vie.
21: D'autant plus que les deux bacs mis à disposition du public représentent une infime partie du stock qui reste aux producteurs. Rémi Chombard m'emmène dans une de ces chambres froides où il reste des milliers de tonnes de pommes de terre. Récoltées en septembre dernier, elles sont conservées ici pour être vendues tout au long de l'année. Et d'habitude, quand vient l'été, il n'y a plus rien.
23: Normalement, elle est vide. Tout ce qui est frais, logiquement, c'est vendu. Mais il n'y en a plus. Là, ce n'est pas le cas. Il en reste à peu près, je pense, 500 tonnes. Si on, après, on va enlever ce qu'on donne, puisqu'on en donne un petit peu, il y en aura moins. Mais voilà, quoi. Quand on fera le compte au bout du truc, on en aura acheté à peu près 1000 tonnes. Il va nous manquer 500 000 euros. Et ben, on n'a que nos yeux pour pleurer.
21: Il n'a pas le choix de les jeter, ces pommes de terre, ou au mieux de les mettre dans un méthaniseur pour faire du biogaz, parce qu'il doit vider ses chambres froides pour accueillir la prochaine récolte de septembre. La surproduction de pommes de terre a fait chuter le prix de la tonne. Quand Rémi Chombard vend aux industriels de l'agroalimentaire, il ne s'y retrouve pas du tout.
23: Le prix de marché pour une pomme de terre industrie, c'est 10 euros la tonne. Mais voilà, nous aujourd'hui, pour vivre, il faut entre aller sur une pomme de terre type industrie, c'est-à-dire pour faire de la frite surgelée ou voilà ce genre de produit, il nous faut entre 250 et 320 euros la tonne.
21: Les 1000 tonnes d'invendus représentent 10% de sa production totale. Rémi Chombard pense pouvoir absorber les 500 000 euros de manque à gagner l'année prochaine. Mais il ne pourra pas tenir une deuxième année de plus comme ça.
6: Édouard, comment est-ce qu'on en est arrivé à surproduire des pommes de terre ?
21: La France, d'abord, n'est pas la seule dans cette situation. Me voici sur l'exploitation de Geoffroy Devry. Dans l'Oise, près de Compiègne, il préside également l'Union nationale des producteurs de pommes de terre qui représente les 20 000 patatiers français, comme on les surnomme.
24: Alors, c'est assez compliqué. On essaye de raisonner encore une fois sur des échelles européennes. Les producteurs du nord-ouest européen, c'est-à-dire les Pays-Bas, l'Allemagne, la Belgique et la France, qui représentent quand même les majeurs. Aujourd'hui, on considère qu'il y a un peu plus de 4 millions et demi de tonnes en trop qui ont été produites. Donc forcément, ça pèse sur le marché. La loi de l'offre et de la demande.
21: Si on en est arrivé là, c'est parce que la production de pommes de terre rapportait plus ces dernières années que celle du blé ou de la betterave sucrière. Pour mieux gagner leur vie, de nombreux agriculteurs se sont mis à en planter.
24: L'année dernière, on avait une conjoncture quand même plutôt au départ favorable avec un marché de la pomme de terre qui avait des signes plutôt précurseurs parce qu'ils annonçaient quand même un développement des surfaces à un horizon 2030 avec l'arrivée de nouvelles usines. Mais force est de constater, c'est que la production a été beaucoup plus vite finalement que la consommation.
21: Et puis c'est vrai que la consommation de frites est en baisse, il y a moins de monde dans les restaurants. Le contexte international n'arrange rien. La France est le premier pays exportateur de pommes de terre au monde. Nous envoyons notamment des frites vers les États-Unis.
24: Entre l'élection Donald Trump avec le retour des droits de douane, avec une parité euro-dollar qui est compliquée, avec le conflit en Iran également, et ben tout ça fait que le marché mondial s'est ralenti et on s'est retrouvé coincé avec des pommes de terre finalement sur les bras.
21: Seule solution, selon ce représentant des producteurs de pommes de terre, diminuer les surfaces cultivées. Lui-même a réduit les siennes de 15%. Il saura en septembre, au moment de la récolte, s'il a été entendu par ses collègues et si ça suffira à rééquilibrer le marché.
6: Enquête sur la surproduction de pommes de terre, le choix de France Info, signé Édouard Marguier, à retrouver sur franceinfo.fr. C'était le temple des bonnes affaires, mais surtout le royaume de la contrefaçon. Le procès du marché du soleil s'ouvre aujourd'hui à Marseille. 15 personnes jugées notamment pour blanchiment, corruption. 200 000 produits ont été saisis lors de la fermeture administrative en février. Ils ont été détruits sous vos yeux, Mathilde Vinceneux.
25: Dans la cour de la caserne des douanes de Marseille, les contrefaçons du marché du soleil sont jetées dans un camion déchiqueteur.
26: Et encore un petit sac pour la route.
25: Des faux sacs Louis Vuitton, des Bob Lacoste, des baskets Nike, des maillots de foot. La valeur de la marchandise saisie est estimée à 42 millions d'euros. Nicolas Besson, le procureur de Marseille.
27: Ça faisait 40 ans que ce marché du soleil, en plein centre de Marseille, était devenu quasiment le centre français de la marchandise contrefaisante. À tel point, moi, ce qui m'a choqué, remarquer, hein, c'est que sur les guides touristiques, l'existence de ce marché du soleil était donnée comme un must quand vous veniez visiter Marseille.
25: Pourtant, derrière les contrefaçons, il y a l'économie souterraine, la criminalité organisée, insiste le procureur. Et ce ne sont jamais des bonnes affaires, ajoute Delphine Sarfati, représentante de l'Union des fabricants. Elle alerte sur la dangerosité de ces produits.
0: Ce sont des produits qui sont inflammables, avec des teintures trop chargées en plomb, des lunettes de soleil sans aucun filtre.
25: Parmi les 15 prévenus qui comparaissent à partir d'aujourd'hui au procès du marché du soleil, 3 policiers municipaux sont soupçonnés d'avoir transmis des informations sur des contrôles en échange de contrefaçons et une fonctionnaire de la préfecture est poursuivie pour trafic d'influence.
6: Mathilde Vinceneux.
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6: Et des progrès cette nuit sur la sécurisation d'Hormuz. On fait un point sur les discussions Iran-États-Unis après l'info en 1 minute, 6h44. Et à la une, Antoine Geoffin, une journée torride encore aujourd'hui.
1: Ce sera pire qu'hier. 49 départements sont en vigilance rouge canicule, 35 millions de Français concernés, 40 départements en orange. On attend jusqu'à 43 degrés aujourd'hui à Angoulême, 42 à Bordeaux, 41 à Biarritz, 40 à Tours, 38 à Paris. Conséquence de cette météo extrême, trafic perturbé pour les trains en Île-de-France ce lundi. Le ministre des Transports, Philippe Tabarot, invité de France Info à 8h10. Plus de 800 écoles et collèges restent fermés. Mais aujourd'hui, le rapport d'inspection sur l'affaire Liana remis ce matin au Premier ministre, 3 semaines après la découverte du corps de la petite fille de 11 ans dans un silo agricole désaffecté du Gers. Question principale, pourquoi le principal suspect, déjà accusé de viol, n'avait pas été entendu par la justice? Un nouveau président en Colombie, Abelardo de la Esprit, il y a 47 ans élu cette nuit. L'avocat d'affaires anti-système et très à droite, soutenu par Donald Trump, promet le début d'une nouvelle ère pour son pays. Et puis les 4 aéroports de Moscou fermés ce matin à cause, d'après les autorités, d'une attaque massive de drones ukrainiens, drones interceptés, une 60aine en moins de 2 heures.
6: 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Et c'est l'heure de France Info Monde. Bonjour Nathanaël Charbonnier. Bonjour. Birkenstock, c'est une petite bourgade suisse, épicentre toujours des discussions entre Américains et Iraniens. C'est là que doit se rendre aujourd'hui le ministre français des Affaires étrangères, Jean-Noël Barrot, pour des discussions, lui, avec le Qatar. C'est là aussi, donc, qu'Américains et Iraniens négocient avec un premier sujet, le Liban.
3: Oui, et officiellement, les choses avancent dans le bon sens. Vous savez que c'est le Pakistan et le Qatar qui sont à la manœuvre et qui servent de relais entre les deux belligérants. Et ce sont eux qui ont communiqué sur le fait que Téhéran et Washington sont tombés d'accord pour mettre en place une cellule de gestion des conflits pour mettre fin au combat entre Israël et le mouvement pro-iranien Hezbollah au Liban. Cela avance, mais on sent qu'un petit grain de sable peut faire bloquer les choses. Hier, par exemple, les Iraniens ont quitté la table au moment à cause d'un message qualifié d'insultant de Donald Trump, le président américain menaçant de reprendre les bombardements si le Hezbollah continuait de causer des problèmes à Israël. Autre signe qui montre qu'Iraniens et Américains ne partiront pas en vacances ensemble, la délégation iranienne a refusé de faire une photo avec la délégation américaine.
6: Iraniens et Américains négocient donc avec une situation qui, sur le terrain au Liban, est restée tendue tout le week-end.
3: Oui, et c'est normal. Tout d'abord, Israéliens et Hezbollah souhaitent se retrouver en position de force avant l'accord final, qui gèlera certainement les choses pour un long moment. Ensuite, chaque camp a ses enjeux particuliers. Le Hezbollah a son calendrier et une population à gérer, celle qui retourne dans les villages qui ont été détruits par Israël. Le Hezbollah veut rappeler aussi au pouvoir libanais que l'avenir s'écrit avec lui et qu'il reste un acteur clé du Liban, alors que d'autres négociations ont lieu entre Israël et l'État libanais.
6: Et côté israélien, alors comment expliquer qu'il y ait autant de mal à accepter le cessez-le-feu ?
3: Vous savez, la politique et la diplomatie, ce sont des rapports de force. Donc la question, ce n'est pas de savoir si les Israéliens vont accepter le cessez-le-feu et obéir à Donald Trump. La question est de savoir ce que les Israéliens veulent obtenir des Américains. Benjamin Netanyahou, le Premier ministre, sait faire de la politique et sait faire les choses. Il sait que Donald Trump veut sortir du bourbier dans lequel il s'est mis et que cela a un prix. Alors, est-ce que le Premier ministre israélien veut obtenir une zone de sécurité plus large au Liban? Est-ce qu'il veut s'assurer du soutien pour les élections à venir qui arrivent chez lui? Est-ce qu'il veut s'assurer de l'aide américaine en matière d'armement? Impossible véritablement de le dire aujourd'hui, mais la réussite du cessez-le-feu se joue en partie à cet endroit.
6: Nathanaël Charbonnier.
7: Il est 6h48 sur France Info. Il fait 25 degrés à Orléans, qui est dans le Loiret.
6: Dans le Loiret, où on va se rendre maintenant, c'est l'un des 49 départements en vigilance rouge. La canicule est un baptême du feu pour de nombreuses équipes municipales élues il y a 3 mois en mars. Exemple à Saint-Jean-de-Bresse et dans la banlieue d'Orléans. Reportage Béatrice Duguay.
5: Cette vigilance rouge est un baptême du feu météo pour Cédric Gourin et son équipe municipale. Première cellule de crise activée dans une salle du conseil.

0: général des associations, fermer la mairie à 13h30, mais maintenir un accueil pour l'état civil. Et pour la directrice de l'action sociale et l'adjointe du secteur, se préoccuper des plus fragiles.
1: En vigilance rouge, là, on est dans la protection des personnes, on n'est plus dans la prévention.
2: Et si vraiment on se rend compte que la personne est vraiment en grosse difficulté, là, on va soit voir avec la police municipale, enfin, parce que là, on ne peut pas laisser les personnes en danger, quoi.
0: Certains maires du Loiret ont préconisé que la bataille contre la canicule passe par les églises, lieux de fraîcheur. C'est non, laïcité oblige.
3: Merci Béatrice Duguay. Alors du côté des transports, des retards, des annulations dans les trains, on a depuis quelques heures aussi une alerte qui concerne les RER de la région parisienne. Et puis, cet avertissement du PDG de la SNCF, Jean Castex.
4: Les personnes les plus vulnérables, avec les risques potentiels d'incidence sur le réseau ferroviaire, on leur recommande de décaler leur voyage ou en tout cas d'éviter pendant cette période caniculaire de prendre le train, hein, parce que c'est aussi une façon de les protéger en amont. Donc on est là, on va faire face.
3: Et nous sommes en ligne avec Patricia Perrenne, bonjour.
5: Bonjour.
3: Vous êtes économiste spécialiste du transport ferroviaire. On peut s'étonner que le patron de la SNCF prenne ainsi les devants, prévoyant des retards, des problèmes. Est-ce que vous êtes surprise par cette recommandation un peu alarmiste ?
5: Non, mais en fait, je trouve ça plutôt sain qu'il fasse ça, parce qu'effectivement, quand il fait très chaud, le réseau souffre, et donc la probabilité qu'il y ait des soucis, qu'il y ait des problèmes sur les trains est plus forte.
3: Le réseau souffre, mais c'est évidemment prévisible. C'est un problème de rails ou de trains, de matériel roulant ?
5: Alors, il y a un peu les deux. Alors, sur certains matériels roulants assez anciens, donc c'est les trains corail et les trains intercités dont on a pas mal parlé ce week-end qui ont été annulés, c'est un problème de matériel roulant. Donc, elles sont très vieilles, elles ont 40, 50 ans. Et donc, effectivement, il y a 40 ou 50 ans, quand on les a conçus, la clim n'est pas dimensionnée pour des PRD de planicule comme maintenant, puis elle est assez ancienne, donc elle ne fonctionne pas très bien.
3: Il y a d'autres problèmes aussi qui sont liés donc au rail, au caténaire.
5: Oui, tout à fait. Alors ça, c'est vraiment la chose qui est difficile et contre laquelle SNCF ne va pas faire grand-chose, c'est que le métal se dilate avec la chaleur. Et du coup, le rail, comme la caténaire, donc le fil électrique qui est au-dessus du train, va se détendre un petit peu. Et donc, notamment, il y a un risque d'arrachement au passage du train. Et donc, si on arrache le fil, il n'y a plus d'électricité et donc il n'y a plus de climatisation dans le train.
3: Ça signifie qu'on n'a pas pris en compte le réchauffement climatique au moment de la conception de tous ces systèmes ?
5: Non, ça signifie qu'il y a des lois de la physique basique qui s'appliquent et quand le climat se dérègle, il y a des conséquences et une de ces conséquences, c'est que la caténaire se dilate. Une fois de plus, c'est du métal. Et donc, on peut pas faire grand chose si ce n'est de ralentir un petit peu les trains. C'est ce que d'ailleurs fait SNCF si vous avez pris le train et d'avoir quelques minutes de retard. Donc, en fait, à un moment donné, ça s'appelle le dérèglement climatique. Il n'y aura pas forcément de solution technique à tout. Il y a des choses, il va falloir adapter nos modes de vie. On le dit pour plein de choses et c'est le cas aussi pour la circulation des trains en période de grosse chaleur.
3: C'est comme ça dans tous les pays.
5: Oui, c'est comme ça dans tous les pays. J'ai regardé notamment ce qu'ils faisaient en Suisse, qu'on cite souvent comme le pays de l'excellence. Et on aurait pu penser à des solutions, à ce qu'il faut peindre le rail, etc. Donc notamment en Suisse, à Pin-Ramblant. Le rail, c'est quelque chose qui avait été évoqué, qu'ils ont fait pendant quelques années, qu'ils ont arrêté. Et donc, maintenant sur le site des chemins de fer suisses, vous verrez qu'ils ralentissent leurs trains quand il fait chaud.
3: Mais dans des pays comme l'Espagne ou le Maroc, où il y a des TGV, comme ici en France, et qui connaissent depuis plus longtemps que nous des chaleurs extrêmes, les systèmes sont mis à rude épreuve par forte chaleur ?
5: Oui, on est tous dans la même situation. Quand il y a des fortes chaleurs, on a ces problèmes de dilatation. C'est vraiment... on peut, et comme le fait SNCF Réseau, essayer de faire des choses pour diminuer les impacts, mais au bout d'un moment... Après une journée entière au soleil, c'est compliqué de... Il n'y a pas de miracle.
3: Alors, il y a évidemment la question du matériel roulant. Vous nous en parliez, les intercités qui sont très vieux, qui ont parfois une cinquantaine d'années. On aurait pu anticiper là leur remplacement.
5: Effectivement, c'est l'État en fait qui choisit de remplacer ce matériel roulant. Et ces dernières décennies, avec les problèmes budgétaires, en fait, c'est vrai que la décision de racheter le matériel roulant pour le remplacer a été reculée. Donc là, elle a été prise maintenant il y a quelques années, mais le matériel roulant, malheureusement, n'est toujours pas arrivé alors qu'il est.
3: À combien vous chiffrez, vous êtes économiste, Patricia Perrenne, la mise à niveau de ce matériel roulant pour des régions, on pense notamment à Auvergne-Rhône-Alpes, on parle souvent de cette ligne Paris-Clermont-Ferrand, sur laquelle les intercités sont très très souvent perturbées.
5: Alors attention, c'est pas Auvergne-Rhône-Alpes qui cette ligne, mais bien l'État. C'est une ligne intercité donc d'État. Alors une rame, faut que ça coûte environ 20 millions d'euros. Voilà. Après vous faites le calcul, il y a besoin d'une dizaine, une quinzaine de rames, mais il faut savoir que c'est des choses qui ont déjà été achetées, les commandes ont déjà été faites et les rames vont arriver.

0: A priori l'été prochain, donc l'été 2027.
1: Donc l'été prochain, s'il y a de nouveau une canicule sur ces intercités, par exemple sur le Paris-Clermont, il devrait y avoir la climatisation dans ces rames.
0: Tout est dans le devrait parce qu'il devait déjà avoir cette année et le matériel roulant est en retard en fait. Voilà, pas seulement sur cette ligne, mais un peu partout en France, les livraisons ont du retard et donc on espère que l'année prochaine il y aura, sinon on aura les mêmes difficultés.
1: Merci Patricia Perrenne. Alors on a entendu, hein, ce sont les lois de la physique, mais il y a aussi quelques réalités économiques que vous nous avez rappelées. Et tout à l'heure d'ailleurs, à 8h10, le ministre des Transports, Michel Tabarot, sera notre invité sur France Info.
2: Il est 7h05 sur France Info, il fait 22 à Toulouse.
1: Et c'est l'heure de la playlist. Bonjour Antoine Geoffin.
3: Bonjour.
1: Vous nous faites un peu respirer par cette canicule.
3: Et oui, je me suis dit qu'on avait besoin d'un petit peu de fraîcheur, d'un rafraîchissement. Bon, je vous avoue que c'était un petit peu facile de mettre
1: bon, fresh, on sent mieux tout de suite.
3: De Coulang de Gang, mais bon voilà, ça fait toujours du bien. On enchaîne avec un petit peu de, comment dire, d'orage. Ça fait du bien, alors qu'on s'entende bien. Hein, un orage tout doux, mais qui rafraîchit. Voilà, on ferme les yeux, on s'y croit là.
1: Je me demandais où vous vouliez en venir.
3: Eh oui, je la sens un peu quand même.
1: Les Doors.
3: Les Doors, tout à fait, on peut rien vous cacher, Jérôme. J'avoue que je me suis repassé hier l'album LA Woman et The Riders on the Storm. Dernière chanson enregistrée par Jim Morrison. Et là, Jim Morrison n'a plus besoin des petits ventilateurs dont on vous parlait ce week-end sur France Info, ni du blanc de Meudon, cette peinture en rupture de stock, parce que mélangée à de l'eau émise sur vos fenêtres, elle vous permet de gagner quelques degrés de fraîcheur chez vous. Voilà le secret, c'est les Doors. Merci Jim Morrison, tu peux t'en aller maintenant. J'appelle un autre chaman, une autre chamane. Et c'est le retour de l'orage. C'est un peu la direction artistique aujourd'hui. Mais on change un petit peu de musique quand même.
1: Je l'ai pas là.

0: Pas en écoutant la pluie, Sylvie Vartan.
1: Mais bien sûr.
0: Allez, bon là, c'est le retour du Blind Test, un classique de 1979. Et là aussi, je vous ramène l'orage.
1: Ah bah c'est la chanson qu'on connaît tous, mais dont on a oublié les
0: It's
1: interprètes.
0: It's Raining Men, des bien nommés Weather Girls, les filles de la météo qui ont fait coïncider dans cette chanson l'orage avec la batterie, si vous écoutez bien.

0: J'en vois une.
1: C'est la voix de girl.
2: Vivement l'orage.
0: Oui, oui, la fille de la météo, elle est là aussi, elle nous écoute. Merci avec Antoine Geoffrin, elle est là dans quelques secondes. Christine Peña, bien sûr.
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0: C'est une journée très certainement historique,
2: oui.
0: Christine Peña.
2: Oui, sur le plan de la chaleur, effectivement, le Poitou-Charentes a pulvérisé des records hier de chaleur. Aujourd'hui, de nouveaux records sont attendus sous ce soleil de plomb qui s'est déjà installé, à l'exception des Hautes-Alpes. Les Alpes de Haute-Provence également, qui ne sont pas en vigilance orange, de la région Languedoc-Roussillon aussi, avec certainement ce petit vent marin qui donne un peu de fraîcheur, entre 32 et 35 degrés quand même sur le Languedoc-Roussillon. Mais pour vous, eh bien là, vous êtes un peu habitué. Donc pas de vigilance orange pour le moment, ça pourrait changer. En tout cas, le reste du pays est soit en orange et beaucoup d'entre vous en rouge, avec ce petit risque orageux qui se maintient, mais uniquement sur les reliefs des Alpes, du massif central, des Pyrénées, peut-être ce soir du côté de la Normandie. Sinon, la journée reste vraiment ensoleillée. Et ce cap-là de canicule avec ces paliers 40 degrés qui seront dépassé dans le centre-ouest, nous allons le garder au moins jusqu'à jeudi.
0: Merci Christine Peña, bon courage et bienvenue sur France Info si vous vous réveillez par cette nouvelle journée de canicule. Il est pile 7h. Et à la une ce matin, bonjour Maureen Seigneur.
2: Bonjour à tous.
0: La fournaise, bien sûr, encore au programme.
8: Encore une journée caniculaire et c'est loin d'être terminé. La préfecture de Gironde annonce la mort de 3 personnes âgées hier. Mais malgré tout, les plus téméraires ont bien fêté la musique. Hier, partout en France, reportage à Paris dans un instant. Des progrès du côté des négociations entre l'Iran et les États-Unis. Les deux pays s'accordent sur une feuille de route pour un accord définitif sous 60 jours. Et puis on espère tous une victoire. Ce soir, deuxième match des Bleus au Mondial. C'est face à l'Irak pour une place en 16e de finale.
0: Très belle journée sur France Info.
8: Vous avez détesté ces derniers jours, vous allez détester les prochains. La France n'en a pas fini avec cette canicule. 49 départements sont en vigilance rouge, 40 sont en orange. Cela concerne donc quasiment tout le pays. Et cela va encore durer, une canicule qui durait une souffrance pour nos organismes. C'est encore plus difficile pour les personnes fragiles. La préfète de Gironde, Sophie Broca, annonce que 3 personnes sont mortes hier en banlieue de Bordeaux.
9: On déplore, hélas, en Gironde, 3 décès de personnes âgées entre 80 et 95 ans que les secours, pour l'instant, attribuent à cette canicule. Donc, on le dit chaque fois, occupons-nous de nos seniors, prenons de leurs nouvelles, restons à l'intérieur, voir régulièrement, ne pas faire d'efforts physiques, tout ça est très important.
8: La préfète de Gironde, invitée de France 3 hier soir, il y a eu aussi plusieurs noyades ces derniers jours. Au moins 4 adolescents sont morts, dont un à Dunkerque hier. Il était âgé de 15 ans. Nous pourrions vivre donc aujourd'hui la journée la plus chaude jamais enregistrée en France. Alors des centaines d'établissements scolaires qui ne sont pas adaptés à cette situation seront fermés aujourd'hui. Près de 900 écoles et collèges, 1800 établissements ont eux des horaires aménagés selon le ministre de l'Éducation qui n'a pas donné de consigne au niveau national. Ce que ne comprend pas Thierry Pajot, le président du syndicat des directeurs et des directrices d'école.
10: Je crois que la décision qu'ils ont brisée, c'était de fermer tous les établissements dans les zones rouges. Et je pense que le ministre, quand il annonce 800 établissements fermés et une adaptation sur en dessous de 2 milliers, je pense qu'il est en dessous de la vérité, car on a encore des remontées de terrain où des maires décident, en accord avec les DSEN, de fermer de nouveaux établissements. Donc on sera beaucoup plus au-delà de 1000 établissements fermés. On a atteint 42 degrés. Il était nécessaire de prendre des décisions. Certains maires ont le courage de prendre des décisions. On aurait bien aimé que le ministre ait ce courage. Il faut faire attention à nos élèves. Je n'ai pas envie qu'on apprenne qu'un élève, qu'un personnel est mort suite à cette canicule dans son établissement scolaire. C'est notre plus grande crainte.
8: Thierry Pajot, le président du syndicat des directeurs et directrices d'école, invité de France Info. Cette chaleur perturbe aussi le trafic ferroviaire. Des retards ont déjà été signalés hier et il y aura des suppressions aujourd'hui. On sait déjà que ça va concerner l'Île-de-France avec des RER et des Transiliens qui ne circulent pas. La SNCF demande aux voyageurs dits vulnérables de reporter leur voyage. L'État joue-t-il un rôle assez important pour accompagner les communes ? Olivier Fanorni, le maire de La Rochelle, est l'invité de France Info. Dans moins de 10 minutes, la Charente-Maritime est en vigilance rouge. Mais cette chaleur, la fournaise même, n'a pas dissuadé des milliers de Français de célébrer la fête de la musique. Hier, à Paris, il faisait encore 38 degrés en fin de journée. Adèle Belloumri, les fêtards se sont quand même déhanchés et ont adapté leur fin de soirée.
11: Une batucada enflamme les rues, une fanfare de percussions caribéennes, une foule immense. Sous près de 38 degrés, cette touriste brésilienne ne cesse de se déhancher.
12: Ça me rappelle un peu les origines, les carnavals, c'est trop sympa d'être avec les amis, fêter la vie.
11: Un carnaval parisien qu'il ne faut pas rater, enchaîne Léa, étudiante de 19 ans.
13: Ça arrive qu'une fois par an, donc on se doit de venir, hein. Malgré la canicule, on est en plein rattrapage et là c'est la bouche.
11: Et chacun apporte sa touche au spectacle. Ici, Sekou, ou plutôt Michael Jackson Jr., fait le show.
14: Elle est chaud, elle est chaud.
11: Mais la star de la soirée, c'est la chaleur. Alors pour se rafraîchir, le canal Saint-Martin devient une piscine géante.
14: J'avais un peu chaud, puis on m'a dit qu'on pouvait se baigner, se rafraîchir. J'ai vu qu'il y avait du monde, etc. Il y a une ambiance de fou, donc je suis venu me baigner, je me régale.
11: Et beaucoup sautent des ponts malgré l'interdiction. Avec quelques ratés, Sébastien en ressort le dos rouge.
15: J'ai mal calculé, je voulais faire un backflip, sauf que j'en ai fait un et demi.
11: Ici, l'alcool reste largement consommé. Sur les quais, malgré l'interdiction liée à la vigilance rouge canicule, gendarmes et policiers font des rondes, mais font surtout dans la pédagogie.
16: On m'a retiré ma canette, très gentiment, parce qu'il y avait des mesures pour ne pas boire sur la voie publique.
11: Des canettes de bière que Kylian et ses amis ont fait semblant de jeter avant de reprendre leur soirée.
8: France Info reportage d'Adèle Belloumri sur France Info.
0: Il est 7h04, les discussions entre les Américains et les Iraniens avancent.
8: Elles se déroulent en Suisse et ont duré une bonne partie de la nuit. Gwenda Lavina, dans un communiqué conjoint, les médiateurs ont parlé de progrès encourageants et ils ont aussi annoncé la mise en place de plusieurs mécanismes pour faciliter les échanges entre les États-Unis et l'Iran.
17: Les deux pays se sont entendus sur une feuille de route pour conclure un accord définitif dans les 60 jours. Les discussions techniques vont donc se poursuivre cette semaine en Suisse à travers des groupes de travail, notamment sur le nucléaire, se félicitent le Pakistan et le Qatar. Sur le détroit d'Ormuz, une ligne de communication est créée entre Washington et Téhéran afin, je cite, d'éviter les incidents et assurer un passage sûr pour les navires commerciaux. Pas d'informations en revanche sur l'état actuel du détroit que l'Iran dit avoir refermé avant-hier. Autre point de tension, le cessez-le-feu fragile au Liban. Les deux pays mettent sur pied une cellule de gestion des conflits animée par les médiateurs à laquelle participera le Liban. Le ministre des Affaires étrangères iranien se félicite aussi du déblocage d'avoirs gelés et de la levée de restrictions sur le pétrole. Les avancées obtenues tranchent avec le climat des négociations. Seule une réunion directe entre les États-Unis et l'Iran a eu lieu hier. Les représentants iraniens refusant de poursuivre les discussions après de nouvelles menaces de Donald Trump de bombarder l'Iran.
8: Les précisions de Gwenda Lavina sur France Info. Les quatre aéroports de Moscou en Russie sont fermés ce matin. Les autorités ont signalé pendant la nuit la destruction de près de 60 drones ukrainiens en moins de 2 heures. La marine ukrainienne signale de son côté un cargo en feu en mer Noire. Après une frappe de drones russes, les autorités affirment qu'il y a plusieurs morts. Ce sont des rapports très attendus qui seront déposés ce matin sur le bureau du Premier ministre. Les rapports d'inspection de la justice et de la gendarmerie après l'affaire Liana, du nom de la petite fille tuée dans le Gers au début du mois. Ils doivent déterminer s'il y a eu des fautes individuelles dans cette affaire. Maxence Lambrec, les ministres s'attendent à ce que ces rapports soient accablants.
18: Avec deux objectifs, que ces rapports ne donnent pas lieu au procès de toute l'institution et qu'ils ne relancent pas les appels à la démission de Gérald Darmanin. Le problème, admet un ministre, c'est que si, à la fin, on se cantonne à punir les responsables locaux, on renforce l'image des puissants protégés à Paris et c'est le bout de la chaîne qui trinque avec le brigadier chef et le substitut. Jusqu'où remonter dans la hiérarchie ? Ce ne peut être la faute à personne, dit-il, mais c'est évident que Gérald n'a pas de responsabilité directe dans cette affaire. On risque risque de constater que ça a été traité comme un cambriolage, se désole un conseiller ministériel, avec un grand écart entre l'activité du parquet de Toulouse, quasi quotidienne, et celle du parquet d'Auch. Pour l'instant, la gendarmerie s'en sort très bien, constate un membre du gouvernement, parce que les Français aiment nos gendarmes, se méfient des juges, et que Laurent Nunez a joué la discrétion. La semaine dernière encore, le ministre de l'Intérieur répétait « Je ne laisserai jamais dire que le travail fait sur ces sujets est un travail mal fait » ou « Comment soutenir ses troupes sans mettre la poussière sous le tapis ?» C'est l'équation du jour.
2: Maxence Lambrecq pour ses précisions sur France Info.
0: Le foot à présent, les supporters espagnols sûrement un peu rassurés ce matin.
2: Victoire 4-0 face à l'Arabie Saoudite au Mondial de foot hier après un début un peu poussif, disons-le. Deuxième match nul par contre pour la Belgique. Nos voisins jouaient contre l'Iran et ce soir, France Info vous donne rendez-vous dès 21h pour une soirée spéciale puisque les Bleus jouent leur deuxième match de la compétition, match face à l'Irak. La rencontre se déroule à Philadelphie aux États-Unis et débute à 23h, heure française. Alors forcément, une question se pose. Est-ce que ce sera trop tard pour regarder? Sûrement pour vous, Jérôme. Et question aussi particulièrement pour les parents qui ont des enfants qui veulent suivre le foot. Alexandre Berthaud, vous avez demandé à certains d'entre eux ce qu'ils comptaient faire.
19: Le foot, ce n'est pas que pour les adultes. Argumentaire d'Augustin, 9 ans, maillot du Real Madrid sur les épaules, qui veut regarder le match ce soir.
20: C'est bien le foot, moi j'aime bien.
19: T'as le droit de regarder les matchs de la Coupe du Monde à la télé?
20: Ça dépend à quelle heure c'est.
19: Lui c'est Sacha, petit frère bavard.
20: On n'a pas le droit.
19: Vous avez le droit ou vous n'avez pas le droit?
21: Quand c'est des matchs importants.
19: La maman, Flora, c'est quoi les matchs importants?
21: L'équipe de France.
19: Et le premier match, ils l'ont regardé?
21: Non, j'ai été piégée.
19: Et le deuxième, 23h?
21: C'est un peu tard, il y a encore école.
22: On va discuter, il y aura une égo.
19: Plus cool, on va dire, la maman de Liam, c'est un copain d'Augustin.
23: Je vais avoir des Maroc-Brésil, France-Sénégal.
24: Il était très fatigué. Hein.
23: Ah bon?
24: Bah oui, les doigts et ta tête. Hein.
19: Effectivement, les spécialistes du sommeil recommandent une heure de coucher régulière pour les enfants.
25: 20h et après on lit un peu.
19: Mais pendant cette Coupe du Monde, Cynthia, son fils Isaac, à 10 ans, fait des exceptions.
25: Dès la fin du match, il va tout de suite se coucher.
26: Là, je pense que je vais regarder le match suivant si je peux.
19: Vous savez à quelle heure il est?
25: Pas du tout.
19: 23h.
25: Ah, alors là, bah, on le regardera en replay.
26: On pourra regarder soit le résumé avec mon père.
19: Problème réglé pour eux. Pour les autres négociations à venir, surtout qu'avec la canicule, certaines écoles sont fermées demain.
2: Bon, a priori, les Français sont favoris. Hein. Et les Bleus, si les Bleus l'emportent, ils seront très probablement qualifiés pour les 16e de finale.
0: Voilà, je suis sûr que Maureen, vous n'allez pas suivre vous non plus. Vous aurez
2: je
0: les résultats, évidemment,
2: sûrement.
0: Demain matin sur France Info. Et en attendant, cette soirée spéciale, vous l'avez dit, à 21h, à tout à l'heure, 7h30. Christine Peña, le temps de ce mercredi, on va étouffer.
2: Ben oui, on prend encore quelques degrés de plus. Il va falloir s'habituer hein, ce matin déjà et cette nuit. Hein. Les températures ont difficilement descendu. Nous sommes encore entre 18 et 25 degrés, très souvent 18 à Boulogne-sur-Mer, à Granville, 18 degrés. En ce moment, aéré, hein, profitez-en, 25 du côté de Paris, de Bordeaux, à l'intérieur de la Vendée également, 25 degrés, 26 à La Rochelle. C'est vraiment dans le centre-ouest hein, qu'il fera le plus chaud, 42 à Bordeaux, à Cognac, à Poitiers, 43 à Angoulême, à Cahors dans le Lot ou encore 41 degrés à Peyrorade, c'est dans les Landes.
0: Christine Peña.
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0: Et une grande page de foot dans le journal des sports, bien sûr, avant ce France-Irak de la nuit prochaine. Ce sera dans une dizaine de minutes. On va aussi parler de l'affaire Liana. Erreur individuelle, défaut d'organisation, l'enquête administrative va livrer ses toutes premières conclusions. On y reviendra dans quelques minutes. Mais tout de suite, les maires en première ligne face à la canicule.
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0: Nous reprenons le chemin de la Nouvelle-Aquitaine à l'aube de cette journée où des records vont très probablement tomber. Nous sommes en ligne avec Olivier Falorni, bonjour.
30: Bonjour.
0: Maire de La Rochelle, Christine Peña à mes côtés le disait à l'instant, 26 degrés en ce moment même à La Rochelle, vous confirmez ?
30: Oui, j'allais dire hélas, je vous confirme parce qu'une journée qui à 7 heures commence à 26, il y a vraiment de quoi s'inquiéter. Je pense qu'effectivement nous allons battre de tristes records aujourd'hui. La Rochelle avait atteint les 41,5 degrés en 2022, je crains qu'on soit sur ces mêmes bases.
0: On l'a entendu, hein, c'est dans le département voisin de la Gironde qu'on dénombre les toutes premières victimes, 3 morts attribuées à cette canicule. Vous êtes inquiet ce matin, Olivier Falorni ?
30: Oui, je suis inquiet parce que ces situations sont anormales. Hein. On est vraiment dans une situation d'extrême canicule. Et je crois que tout le monde doit mesurer hein, ce qu'est un plan rouge, ce qu'est une alerte de ce type-là. Je vais vous dire, hein, moi, hier, je me suis promené, entre guillemets, dans les rues de ma ville. J'ai vu quand même encore des attitudes assez inconséquentes. J'ai croisé quelqu'un qui faisait son footing à midi. Il faisait 38 degrés. Une famille qui allait à la plage. Donc, et à chaque fois, on nous dit « Ah oui, mais j'ai réduit mon parcours, c'est uniquement pour se baigner ». Non. Je dis vraiment à tout le monde, faites très attention. Nos services d'urgence hospitalière ne doivent pas être embolisés. Donc chacun doit vraiment être responsable et faire extrêmement attention à soi-même, évidemment, et aux autres.
0: Il y a les comportements individuels, faire attention aux autres, faire attention aux personnes âgées, notamment aux voisins.
30: Absolument, faire attention à ceux qui sont proches de vous, à vos voisins, aux personnes âgées. Surtout, veillez à ce que personne ne reste seul, et notamment les personnes en fragilité. Mmh.
0: Sur les mesures d'urgence, Olivier Falorni, qu'est-ce qui dépend de vous comme maire? Qu'est-ce qui dépend de l'État? Et surtout, comment est-ce que vous vous coordonnez?
30: Alors, je vais vous dire, on a passé sans doute hier, on a dû s'appeler avec le préfet tous les quarts d'heure, je pense.
0: Tous les quarts d'heure
30: Oui, à peu près, en tout cas dans la soirée, parce qu'on avait la fête de la musique, comme vous le savez, avec un certain nombre d'inquiétudes, là aussi des attitudes irresponsables, des rave-parties organisées comme ça, soudainement, sur du macadam à 50 degrés. Bon, il faut gérer à chaque fois l'urgence, et je dois avouer que nous avons travaillé main dans la main avec le préfet.
0: Vous avez parlé de la situation des hôpitaux, vous nous disiez qu'il ne faut pas emboliser les urgences.
30: Oui, absolument, c'est une de mes grandes inquiétudes. C'est-à-dire que pour quelques comportements irresponsables et qui pourraient être empêchés, on ne serait pas en capacité, si jamais on se retrouve face à des gens qui ne prennent pas conscience de la situation, dans la capacité d'accueillir comme on le souhaiterait les personnes en fragilité. Et je pense notamment aux personnes âgées. N'oublions pas ce qui s'est passé en 2003. Depuis, nous en avons tiré beaucoup d'enseignements, et heureusement. Mais je veux vraiment préserver les urgences de l'hôpital pour les cas les plus problématiques, et évidemment que ceux qui sont en fragilité puissent être traités en urgence, véritablement.
0: On va parler aussi avec vous, Olivier Falorni, des enfants. Avant cela, on va écouter ce reportage, parce que les écoles maternelles et les écoles primaires dépendent pour le bâti, pour un certain nombre de moyens des communes. Il faut savoir que 5000 euros du bac sont annulés, il y a des écoles qui sont fermées. Il existe des solutions, des établissements scolaires se sont adaptés avec des ventilateurs, des pare-soleils, de la végétalisation. Exemple en Savoie, je vous emmène à Barbera, c'est près de Chambéry, avec ce reportage de Noémie Bonin.
1: À l'origine, c'est la mairie qui a reçu l'appel à projet et qui a proposé l'école Concorde, où tout le monde souffrait chaque année de la chaleur.
3: On finissait très souvent les années scolaires avec des maux de tête, des élèves qui saignent du nez, de la fatigue, et ça se ressentait sur les apprentissages également.
1: Pour la directrice de l'élémentaire, Adeline Curté-Granger, les résultats aujourd'hui sont probants.
3: J'imagine qu'on va faire des jaloux.
1: Grâce à 3 éléments principaux.
3: Ah, ça c'est des brasseurs d'air.
1: On dit brasseurs d'air, mais ce sont des ventilateurs dans le langage courant, c'est ça?
3: Oui, c'est des ventilateurs au plafond.
1: Là, on est côté maternelle avec Bérangère Ivroux.
3: Alors, ceux-là sont très peu bruyants, on les entend pas, très silencieux. Donc, les 3 classes sont équipées de 4 brasseurs d'air, et on a également les salles de sieste qui sont équipées. Les enfants arrivent à se reposer, arrivent à dormir, alors qu'en général, à cette période-là, ça fonctionne plus. On sent vraiment qu'on peut tenir toute la fin d'année plus sereinement, en tout cas.
1: En plus de ces brasseurs d'air, des brise-soleil ont été installés à l'extérieur de la classe où il faisait le plus chaud, exposé sud-ouest. Ce sont des lames de bois tournées vers le bas qui évitent les rayons directs. Et puis, l'école bénéficie enfin d'une solution inédite pour aérer les bâtiments la nuit. Ce sont les élus de la commune qui se relaient pour venir tard le soir ouvrir les fenêtres. Les enseignants les referment en arrivant le matin. Tout cela date de mai dernier.
4: Le but, c'est que ce soit applicable au plus grand nombre d'écoles le plus vite possible.
1: Noé Laurent est l'ancien adjoint délégué à l'énergie. C'est lui qui a mené à bien le projet avec le maire.
4: Pour ça, effectivement, il faut des solutions simples à bas coût. Pour un investissement de 13 000 euros plus quelques planches et un peu de main-d'œuvre de la part des services techniques motivés, on a pu avoir des résultats probants très rapidement. On a également rénové, nous, au cours du mandat, une école intégralement pour 5 millions d'euros. Ici, on est sur des montants qui sont beaucoup, beaucoup plus restreints. Donc, il y a vraiment un intérêt à démocratiser toutes ces solutions simples et low-tech.
1: Du côté des parents d'élèves, on se félicite aussi de ces nouveaux équipements, témoigne Anne-Laure Rocky, mère de deux enfants en maternelle.
5: Alors, pour avoir fait des conseils de classe l'année dernière et cette année, on constate qu'il fait bien meilleur maintenant. Et puis même là, vous voyez, on est vigilance orange, il fait très chaud dehors et on est vraiment très bien dans l'école, quoi.
1: On a mesuré plus de 36,5 degrés dehors ce jour-là, 27 à l'intérieur des classes, 23 seulement en température ressentie grâce aux brasseurs d'air.
0: Noémie Bonin, alors Olivier Falorni, vous comme maire de La Rochelle, vous aussi, on entend les résultats sont spectaculaires, vous équipez les écoles primaires, maternelles?
30: Oui, évidemment, il le faut, mais vous savez, vous avez des mesures d'extrême urgence comme celle-là, et puis il faut engager la rénovation de nos écoles qui parfois sont construites depuis très longtemps, débitumer les cours qui souvent ne sont pas suffisamment végétalisés, et puis nous engageons des rénovations massives. On a une école importante à La Rochelle qui est en restructuration totale en ce moment et qui permettra demain d'avoir des conditions de travail bien meilleures.
0: Et ça pèse sur le budget des communes, hein.
30: Énormément, énormément, c'est très coûteux.
0: Merci beaucoup Olivier Falorni, maire de La Rochelle, d'avoir été avec nous ce matin. Voilà, l'une des régions, l'un des départements qui est en vigilance rouge aujourd'hui. Et je suis avec Valentine Joubin pour Le Vrai ou Faux. Bonjour Valentine.
2: Bonjour.
0: Un peu plus tôt que d'habitude et ce matin, vous nous parlez du changement climatique précisément sous cet angle économique.
2: Ben oui, combien coûte la canicule? Quel est le prix pour la collectivité du retard que l'on a pris dans l'adaptation aux fortes chaleurs? La Fondation pour le logement des défavorisés avance un chiffre. Écoutez sa porte-parole, Maïdor Olivier, sur France Info.
6: On sait que rien que même avant 2022 et l'aggravation des canicules, la canicule coûtait chaque année à la France sur le système de soins 5 milliards d'euros. Ne rien faire, ça coûte de l'argent.
0: 5 milliards d'euros par an, c'est vrai?
2: Oui, c'est à peu près ça. Des chercheurs du CNRS et de l'université d'Aix-Marseille ont calculé ce que l'impact sanitaire des canicules avait coûté entre 2015 et 2020. Ils ont pris en compte plusieurs facteurs. Les passages aux urgences et les consultations chez SOS Médecins, les décès prématurés liés aux fortes chaleurs, mais aussi la baisse de la qualité de vie, par exemple le télétravail forcé ou l'annulation de certains événements. Résultat, la canicule a coûté entre 4 et 6 milliards d'euros par an sur cette période. Donc si je résume, on retrouve bien cette moyenne de 5 milliards d'euros citée par la Fondation pour le logement.
0: Là, on parle du coût sanitaire de la canicule. Est-ce qu'il y a d'autres conséquences économiques?
2: Eh bien, s'il y a un secteur qui subit de plein fouet les fortes chaleurs, c'est le monde agricole. En 2003, la canicule avait tué entre 4 et 5 millions de dindes et de poulets, soit 2% du cheptel national. La production de céréales avait chuté de plus de 20%, celle du maïs de 30%, et cela s'était reproduit lors d'autres épisodes caniculaires plus récents comme en 2022. Le bilan de la canicule de 2003, c'est aussi le prix des légumes qui avait bondi de 20%, une consommation en baisse. Les Français avaient surtout acheté moins de viande et moins de vêtements. Selon un rapport du Sénat, cette canicule de 2003, la pire que l'on ait connue jusqu'ici, avait coûté entre 0,1 et 0,2 points de PIB, ce qui représente une perte de richesse nationale de 15 à 30 milliards d'euros.
0: Valentine Joubin, 7h20.
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0: Et à suivre l'affaire Liana, l'enquête administrative va livrer ses premières conclusions aujourd'hui. On en parle après l'info en une minute. À la une, Antoine Geoffin, il va faire encore plus chaud aujourd'hui.
7: La canicule monte d'un cran par rapport à hier. 49 départements seront en vigilance rouge à partir de midi, 40 en orange. Température torride, 43 degrés attendus à Cahors, 42 à Bordeaux, 40 à Rennes, 39 à Lyon, 38 cet après-midi à Paris. L'agglomération parisienne où le trafic des trains régionaux est perturbé aujourd'hui. Dans quelle mesure? Le ministre des Transports, Philippe Tabarot, invité de France Info à 8h10. Plus de 800 écoles et collèges restent fermés ce lundi. Les États-Unis et l'Iran tombent d'accord sur une feuille de route pour parvenir à un accord définitif sous 60 jours. Réunis dans les Alpes suisses, les deux délégations s'entendent aussi pour mettre en place une ligne de communication afin de sécuriser le détroit d'Ormuz. Suite des entretiens aujourd'hui. Et puis la proposition de loi fin de vie revient pour la troisième fois à l'Assemblée nationale aujourd'hui, déjà largement adoptée deux fois dans l'hémicycle et rejetée à deux reprises par le Sénat. C'est l'Assemblée qui aura le dernier mot, le texte y reviendra pour de bon le 7 juillet.
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0: Quelles erreurs, quels défauts d'organisation. Un peu plus de deux semaines après la mort de Liana, l'inspection générale de la justice et celle de la gendarmerie rendent leurs premières conclusions. C'est à 11h. Le suspect visé par des signalements et des plaintes n'avait jamais été placé en garde à vue. Bonjour Mathilde Maire.
8: Bonjour.
0: Sur quel point particulier porte ce rapport ?
8: Eh bien, les inspecteurs se sont surtout penchés sur le point le plus sensible, le traitement de la plainte déposée l'été dernier près de Toulouse par la maman de la petite Rosa, 10 ans. L'enfant accusait Jérôme Barella de viols répétés entre septembre 2024 et mai 2025. Le dossier a mis des mois à être transmis du parquet de Toulouse au parquet d'Auch. On parle d'un envoi de la procédure par courrier postal. Ensuite, les gendarmes ont établi, grâce aux expertises médicales et psychologiques de la petite fille, que ses propos étaient tout à fait vraisemblables. Pour autant, le mis en cause n'a jamais, en 9 mois, été contacté. Encore moins placée en garde à vue. La maman de la petite Rosa aujourd'hui entend porter plainte contre l'État pour faute lourde. La responsabilité de certains officiers de la gendarmerie de Lectoure en charge de l'enquête, la responsabilité de la procureure d'Auch ou de sa substitute en charge des mineurs seront-elles clairement pointées du doigt dans le rapport ? C'est ce qu'on verra. Les inspecteurs ont vérifié tous les documents judiciaires dans le détail, ont interrogé une trentaine d'enquêteurs et de magistrats pour déterminer les éventuelles erreurs, oublis ou manquements de leur part.
0: Mais ce que les enquêteurs ont cherché Mathilde, ce sont des fautes individuelles.
8: Oui, ça semble plutôt ça. Le garde des Sceaux, Gérald Darmanin, avait sans attendre le rapport d'aujourd'hui évoqué des sanctions à venir, pouvant aller, s'il le faut, jusqu'à la révocation. Mais réduire l'analyse de ce dossier à la seule faute individuelle, c'est prendre le risque de transformer les magistrats et les enquêteurs en cibles d'un débat politique qui s'avère plus large. Ces professionnels répètent depuis le drame que les conditions d'exercice de leur métier ne peuvent être ignorées, qu'ils sont nombreux dans leur mission à être à ce point sous l'eau, qu'ils vivent dans l'angoisse de laisser passer quelque chose de grave, comme si ce genre de tragédie était finalement inévitable, vu la masse du contentieux et les effectifs pour le traiter. Un précédent rapport de l'inspection générale de la justice, commandé par Gérald Darmanin, alors ministre de l'Intérieur, évoquait dès 2023 un système judiciaire ankylosé, engorgé par les stocks de plaintes en souffrance, une situation, je cite, « alarmante », conduisant à une impunité de délinquants pourtant parfois identifiés, voire localisés, notamment comme auteurs présumés de viols ou d'agressions sexuelles sur mineurs. Et ce document évoque précisément la faiblesse des moyens humains et informatiques de la justice.
0: Voilà, le rapport sera remis donc à 11h tout à l'heure à Matignon. Merci Mathilde Lemaire. Bonjour Cédric.
9: Bonjour Guillaume. Jérôme.
0: Et la Coupe du Monde de foot pour commencer, c'est le deuxième rendez-vous ce soir pour l'équipe de France.
9: Sans coup de chaud, on l'espère Jérôme, pour les Bleus, vainqueurs du Sénégal lors de leur premier match et qui peuvent d'ores et déjà se qualifier pour les 16e de finale ce soir avec une victoire contre l'Irak, qui est l'adversaire le plus abordable de leur groupe, le groupe I, 60e nation au classement FIFA. Et pour réussir cette mission qualification, eh bien les Bleus peuvent compter sur leur capitaine Kylian Mbappé, auteur d'un doublé, vous le savez, contre le Sénégal. Il est prêt à tout casser dans cette Coupe du Monde, Xavier Mauferrand.
10: Au pays des super-héros de bande dessinée, il y a Batman, Spider-Man et il y a désormais Kylian. Lui, c'est un peu Captain Coupe du Monde, en route pour la troisième étoile et pour battre des records. Alors ce doublé contre le Sénégal, ce n'est qu'un avant-goût pour Kylian Mbappé.
11: J'ai juste l'impression d'être un joueur qui a pleinement mesure de ce qu'il joue, c'est-à-dire une Coupe du Monde, de représenter plus de 67 millions de Français, de marquer l'histoire de mon pays. Je sais que j'ai de la qualité, mais maintenant il faut le démontrer sur la plus grande des scènes qui est la Coupe du Monde. Et je ne pense pas qu'un doublé au premier match de poule soit suffisant pour montrer l'étendue de mon talent sur la grande scène.
10: À 27 ans, Kylian Mbappé vit sa troisième Coupe du Monde et il a déjà inscrit 14 buts en 16 matchs seulement. Il n'est plus qu'à deux petites unités du record détenu par Miroslav Klose et Lionel Messi, mais ça n'étonne pas son coéquipier Luc Adigne, qui l'a vu débuter en bleu en 2017.
12: C'était un crack déjà quand il est arrivé. Non, je ne suis pas surpris, il est programmé depuis qu'il est tout petit dans sa mentalité, dans le travail qu'il effectue au quotidien et je lui souhaite de continuer comme ça et je pense qu'il va battre pas mal de records.
10: Kylian Mbappé est déjà le meilleur buteur de l'histoire des Bleus et ce soir, il va rentrer dans un club très fermé, celui des joueurs qui ont atteint les 100 sélections en équipe de France.
9: Kylian Mbappé et ses coéquipiers Jérôme qui vont pousser les Français à se coucher tard ce soir. Le coup d'envoi est prévu à 23h, là vous ajoutez les pauses fraîcheurs, vous savez que ça fait durer le match. Et puis Marine Clete, on n'est pas à l'abri non plus de protocole orage parce que la rencontre pourrait être perturbée par les conditions climatiques.
13: Oui, la bronca des tribus tribunes, concurrencées par le tonnerre, de gros nuages noirs au-dessus des joueurs. Les prévisions météo annoncent des orages. Cette nuit, un ciel lourd avec un thermomètre qui dépasse les 30 degrés. Alors ce serait le premier match de ce mondial à être coupé à cause de la météo. Mais dans ces cas-là, le protocole américain est très clair. Si un orage frappe à moins de 13 km du stade de Philadelphie, la rencontre sera interrompue 30 minutes. Les joueurs renvoyés au vestiaire et le public invité à aller s'abriter.
9: Donc ça veut dire que le match peut se terminer avec beaucoup de retard.
13: Oui, parce que ce chronomètre repart à chaque nouvelle frappe, chaque impact d'éclair. On rajoute ainsi 30 minutes, puis 30 minutes, etc. Ça peut être long, très long. C'est déjà arrivé lors de la Coupe du Monde des clubs l'année dernière en 2025. 4h38 pour un Chelsea-Benfica.
9: Voilà. Vous êtes prévenu.
0: Oui, je suis prévenu. On verra peut-être en direct demain matin dans le 6-9 de France Info. La fin du match qui commence à 23h.
9: Et bon, on va vivre ça effectivement sur France Info. Dans le même groupe, la Norvège opposée ce soir au Sénégal. Aujourd'hui aussi, le deuxième match pour l'Argentine. Ce sera à partir de 19h contre l'Autriche.
0: Et cette nuit, c'est le Cap-Vert qui a encore fait sensation.
9: Incroyable Cap-Verdien, toujours invaincu dans ce mondial après deux matchs. 2-2 cette nuit contre l'Uruguay. En cas de victoire contre l'Arabie Saoudite, eh bien, les Cap-Verdiens seraient qualifiés pour les 16e de finale. La Belgique, un peu plus à l'arrêt, 0-0 cette nuit contre l'Iran. Les Belges qui devront absolument battre la Nouvelle-Zélande lors de leur dernier match de poule pour continuer.
0: Merci, c'était Cédric Guillou, la météo à suivre.
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0: Ça flambe, Christine Peña.
2: Mais oui, les températures, effectivement, remontent. Elles vont remonter là. Alors, si j'étais vous, et si je le pouvais d'ailleurs, j'irais peut-être marcher, voyez, ou faire mon jogging, vraiment maintenant. Hein. À partir de 8h, les températures vont remonter. Jogging, oui. 40 départements orange, 49 en rouge. Autrement dit, il n'y a que 7 départements qui ne sont pas concernés par cette canicule. Et c'est dans le sud, autour du Languedoc-Roussillon, notamment, où les températures seront quand même de 32 à 35 degrés, mais là vous êtes habitués et donc Météo France n'a pas jugé utile. Pour l'instant, c'est en jaune, on verra si ça évolue, puisque ces températures flambent et elles le restent au moins jusqu'à jeudi. Ensuite, nous aurons un peu d'air océanique, humide, quelques orages, il faudra les surveiller pour leur violence, mais les températures vont commencer à redescendre et surtout le week-end prochain, les nuits aussi, les températures pourraient être beaucoup plus raisonnables.
0: Merci Christine Peña. Profitez encore de la fraîcheur pour quelques minutes. Il est 7h30. Un nouveau journal, Maureen Suignard.
16: Et on aimerait bien que Christine Peña nous donne un peu d'espoir ce matin. Mais non, il va encore faire très chaud, extrêmement chaud. La canicule à son plus haut. La carte de Météo France le montre. 49 départements en rouge, 40 en orange, du jamais vu. Et c'est dans ce contexte que débute le grand oral du bac pour les terminales et l'oral de français pour les premières. Les oraux de cet après-midi et de demain après-midi ont été repoussés de quelques jours pour 5000 élèves dans les académies de Bordeaux, Lyon, Montpellier, Nantes ou encore Poitiers. Donc, pour tous les autres, l'examen se déroule normalement. Ronan Godard, professeur de sciences économiques et sociales en Isère, va faire passer ce grand taux cette semaine et il est inquiet.
17: J'ai plus peur pour les candidats que pour moi, pour l'instant. Ce qui est sûr, c'est que la double peine pour certains élèves, ça va être que les températures les plus chaudes sont celles qui sont aux alentours de 16 heures sur les derniers passages, que du coup, ce sont des élèves qui seront stressés et engagés mentalement, on va dire, dans l'épreuve depuis le matin. Ils auront appris leur heure de convocation qu'ils attendront depuis et que sur eux, ça aura sans doute un certain effet de fatigue.
16: Ronan Godard, professeur de sciences économiques et sociales en Isère. Et avec la canicule, il faut éviter de prendre le train. Le message vient du patron de la SNCF lui-même. Jean Castex invite les plus vulnérables à reporter leur trajet. Depuis jeudi, les galères s'enchaînent sur différentes lignes avec des retards et des suppressions. Bonjour Mélodie Pépin.
3: Bonjour.
16: Il y avait encore des usagers en souffrance hier, surtout dans le sud-ouest.
3: Oui, jusqu'à 2 heures de retard sur la ligne Paris-Bordeaux. En cause, un rail qui se dilate sous l'effet de la chaleur et qui entraîne une panne d'aiguillage, motif devenu fréquent, avec des scènes qui se répètent, des gares bondées, des usagers qui transpirent et scrutent les tableaux d'affichage. Entre colère et résignation, il y a aussi eu des retards vers la Bretagne, des perturbations dans l'Est hier, après déjà 2 gros incidents. À Toulouse, samedi, 2 trains ont été bloqués, 1000 voyageurs ont dû être évacués et trafic paralysé en gare Matabiau. Jeudi, des centaines de passagers ont dû descendre sur les voies pour éviter la surchauffe dans les rames du RER E. À chaque fois, un problème d'alimentation lié au caténaire qui ne résiste pas à la chaleur, comme l'explique cette spécialiste des transports ferroviaires, Patricia Perrenne, sur France Info ce matin.
18: Le métal se dilate avec la chaleur. Et du coup, le rail, comme la caténaire, donc le fil électrique qui est au-dessus du train, va se détendre un petit peu. Il y a un risque d'arrachement au passage du train. Et donc, si on arrache le fil, bah, il n'y a plus d'électricité et donc il n'y a plus de climatisation dans le train. On ne peut pas faire grand-chose, si ce n'est de ralentir un petit peu les trains. Il n'y aura pas forcément de solution technique à tout.
3: Il faut donc s'adapter. Ça passe par des suppressions de trains et RER en région Île-de-France. Aujourd'hui, sauf le RER A, depuis jeudi, 71 intercités sont également supprimées sur le Paris-Toulouse, Paris-Clermont-Bordeaux-Marseille. En cause, cette fois, les rames trop vieilles.
16: Les précisions signées Mélodie Pépin sur France Info.
0: Pourrait-on faire plus, investir pour faire rouler davantage de trains par ces fortes chaleurs? On va poser la question tout à l'heure à 8h10 au ministre des Transports, Philippe Tabarot.
16: Après de nouvelles tensions entre les États-Unis et l'Iran, une nouvelle détente après des discussions en Suisse, l'Iran fait état de progrès encourageants. Téhéran et Washington se sont entendus sur une feuille de route qui vise à parvenir à un accord définitif dans un délai de 60 jours. Et puis en Colombie, c'est le candidat soutenu par Donald Trump qui gagne la présidentielle. Abelardo de la Espriella, le candidat de la droite dure, vient de l'emporter. Il a battu le candidat du premier gouvernement de gauche de l'histoire du pays. Le président élu promet une nouvelle ère et le respect de la démocratie. Il prône une ligne dure face au crime organisé dans un pays marqué par une résurgence de la violence des groupes armés.
0: Merci, c'était Maureen Fignard. Il est 7h34 parmi vos prochains rendez-vous sur France Info. Didier Deschamps et l'obsession de la première place en poule. On va être aux États-Unis avant le deuxième match des Bleus face à l'Irak tout à l'heure, à 8h moins le quart. Donald Trump a-t-il perdu la main au Moyen-Orient et jusque dans son propre camp? On va s'interroger sur la répartition des rôles avec son vice-président Jelly Vance et sur le caractère historique des discussions en ce moment même avec l'Iran. Ça se passe en Suisse, on est avec l'historien Corentin Célin dans 3 minutes. Mais d'abord, la canicule et la semaine de tous les records.
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0: On n'a donc encore rien vu, la canicule arrive à son pic, ou plutôt à un plateau qui va durer plusieurs jours. Bonjour Guillaume Fariol.
19: Bonjour.
0: Nous devrions vivre aujourd'hui la journée la plus chaude jamais enregistrée à l'échelle nationale.
19: Oui, une journée plus chaude que le 5 août 2003 et que le 25 juillet 2019. Ce sont elles qui détiennent pour l'instant le record ex aequo avec une température moyenne sur le pays de 29,4 degrés. C'est ce qu'on appelle aussi l'indicateur thermique national, une valeur calculée par Météo France sur 30 stations météo réparties à travers le pays. Elle prend en compte les températures minimales de la nuit et maximales de l'après-midi. Cet indicateur ne cesse de grimper ces derniers jours et va arriver donc à des sommets. Ce lundi, nous allons vivre la journée la plus caniculaire depuis le début de cette vague de chaleur. Des pointes à plus de 40 degrés dans de nombreux départements et même 42 dans le centre-ouest. L'indicateur thermique national pourrait même atteindre aujourd'hui la barre des 30 degrés et battre donc nettement les records de 2003 et 2019. Nous serons fixés en fin d'après-midi quand Météo France publiera la température moyenne du jour.
0: Et ensuite, ça va continuer.
19: Oui, nous ne sommes pas à un pic, mais à un plateau de chaleur extrême, prévient Météo France. Les journées de demain et d'après-demain s'annoncent tout aussi caniculaires. Mardi et mercredi pourraient sans doute elles aussi rejoindre les jours les plus chauds jamais mesurés dans notre pays. Pour l'instant, le top 10 est occupé exclusivement par les canicules de 2003 et 2019. Ces records qui sont amenés à tomber de plus en plus fréquemment avec le réchauffement climatique. D'ici 2050, dans moins de 25 ans désormais, il pourra faire en cas de canicule jusqu'à 50 degrés localement en France, selon les projections.
0: Guillaume Fariol.
2: Il est 7h36 sur France Info. Il fait 23 à Alençon.
0: Et on ouvre une page Moyen-Orient à présent avec ses progrès cette nuit sur la question libanaise. Iran et États-Unis sont convenus de mettre en place une cellule de gestion des conflits pour le Liban. France Info s'est rendue à Nabatieh. C'est la deuxième plus grande ville du sud du Liban. C'est l'un des fiefs du Hezbollah pro-iranien. Le calme est revenu depuis environ 36 heures après 3 jours de frappes israéliennes très intenses qui ont fait une centaine de morts. Reportage Marc Bertrand.
1: On a à peine pris la route qu'il faut stopper la voiture. Les débris d'un immeuble éclaté ont transformé la chaussée en champ de pierre.
4: Le carrefour au bout, n'y allez pas, les Israéliens sont là-bas.
1: Ali déblaye son garage auto aux rideaux éclatés. À l'intérieur, tout est gris de poussière. Il est revenu dès que les frappes ont cessé.
4: Je n'ai pas peur. J'ai déjà perdu ma maison, ma voiture. J'ai aussi perdu ma famille. Je ne vais pas aussi perdre mon magasin.
1: Un drone israélien bourdonne au-dessus de nos têtes. Mais ce qui l'inquiète, lui, ce sont les pillages.
4: Je surveille s'il y a des voleurs. Je soupçonne ce gars-là.
1: Il montre un homme du doigt.
4: Il n'a rien à faire ici. J'ai mon pistolet à la ceinture pour lui tirer dessus.
1: En centre-ville, une voiture touchée par un drone est encastrée dans le rond-point. Le conducteur est mort. Des bulldozers, des blêles et des décombres dans les rues. Haïdar nous interpelle. Il parle français.
5: On fait quoi ici à l'heure là ?
1: Radio France.
5: Tu n'as pas peur.
1: Il vient de passer 2 jours terré dans la cave de sa maison pendant les bombardements.
5: On a vu vraiment l'enfer. L'enfer. Parce que là, je dis, je vais mourir aujourd'hui.
20: Israël, ils disent, on cible des combattants du Hezbollah.
5: Tu avais les combattants où ? Tu avais un canon, tu avais un char, tu avais un lance-missile, il n'y a rien. C'est les civils qui meurent, ce n'est pas les gens du Hezbollah. Peut-être, on dit 100 morts. Peut-être un ou deux du Hezbollah, le reste, c'est les civils.
1: C'est décidé, il part à Beyrouth, en laissant derrière lui son magasin et ses oliviers. Il ne croit plus au cessez-le-feu. Le maire de Nabatieh non plus. Abbas Fakhreddin a l'air fatigué avec ses lunettes qui lui tombent sur le nez.
21: On a déjà eu 3 cessez-le-feu, 3 fois il a été brisé. Cet ennemi, on ne peut pas lui faire confiance. On a fait un communiqué pour dire aux gens de ne pas se précipiter pour revenir en ville. Ce n'est pas seulement une question de sécurité. Il n'y a plus de magasins pour acheter de quoi vivre, plus d'eau ni d'électricité.
1: Il dit qu'en 72 heures, les Israéliens ont frappé plus durement la ville que dans les 100 jours depuis le début de la guerre.
0: Reportage Marc Bertrand avec Jérémy Thuil au sud du Liban, cellule de gestion des conflits donc sur cette question libanaise. L'Iran et les États-Unis s'accordent aussi sur une ligne de communication pour sécuriser le transit dans le détroit stratégique d'Ormuz. C'est ce qui a été annoncé cette nuit par les médiateurs des négociations en Suisse et on s'intéresse précisément aux modalités de ces discussions. Nous sommes avec Corentin Célin, bonjour.
22: Bonjour.
0: Historien, spécialiste des États-Unis, on sait à quel point la relation avec l'Iran est complexe et à quel point elle structure la politique américaine depuis 1979. Alors d'abord, très simplement, Corentin Célin, ce qui se passe au cœur des Alpes suisses depuis ce week-end, c'est vraiment historique ?
22: Alors, on essaiera de limiter l'emploi de ce mot parce que on est dans une situation où il faut attendre le résultat final. L'accord préliminaire qui a été signé la semaine dernière, c'est un accord qui engage d'abord à négocier un accord définitif. Donc, il faudra attendre le résultat de ces négociations pour juger si on est dans un moment réellement historique. Évidemment, comme l'a souligné Jed Evans hier, il y a quelque chose d'extraordinaire à voir dans le même endroit, négocier face à face un vice-président américain, toute une équipe américaine et des négociateurs iraniens. Mais il faudra voir le résultat pour juger du côté historique.
0: Tiens, justement, on écoute Jed Evans.
23: Si leurs dirigeants sont prêts à renoncer à leur rôle de facteur d'instabilité régionale, s'ils sont prêts à abandonner durablement toute ambition de se doter de l'arme nucléaire, alors les États-Unis sont prêts à transformer fondamentalement leurs relations avec ce pays.
0: Encore une fois, Corentin Célin, là, c'est le vice-président des États-Unis. Est-ce qu'on a entendu ce type de parole à un aussi haut niveau ces dernières années ?
22: Alors non, évidemment, ça tranche surtout avec les déclarations à l'emporte-pièce et très violentes souvent de Donald Trump ces dernières semaines contre l'Iran et contre son régime dictatorial. Hier, effectivement, on a eu l'impression d'un Vance qui tendait un rameau d'olivier et qui promettait des jours heureux si les Iraniens acceptaient évidemment de renoncer et de manière claire et contrôlable au nucléaire. Il leur promettait vraiment des lendemains heureux. Évidemment, cela tranchait, mais il faut bien voir que Vance a un énorme intérêt politique dans cette affaire, personnel. Il veut être le successeur de Trump, il veut être candidat en 2028, et cette semaine, cette semaine et les semaines qui viennent, il joue un petit peu de son avenir politique dans cette négociation, d'où un ton beaucoup plus polissé, mesuré, voire cordial, que celui de Trump lui-même.
0: Est-ce qu'il n'y a pas un piège qui lui est tendu, d'une certaine manière, par Donald Trump, en l'envoyant négocier en direct ?
22: Alors, c'est assez cruel parce que Donald Trump y a fait lui-même allusion. L'autre jour, il a déclaré publiquement, il a dit « c'est tout bénéfice pour moi, si ça se passe bien, ce sera mon succès, et sinon, je dirais que c'est de la faute de JD ». Alors évidemment, il l'a fait dans un grand sourire, mais j'allais dire que c'était des sourires parfois crispés, parce qu'on sait que Donald Trump a cette coutume, quand quelque chose ne fonctionne pas, de jeter la personne responsable, comme on dit aux États-Unis, sous le bus, et il n'hésitera sans doute pas, si jamais ça tournait mal, si jamais, par exemple, les Iraniens quittaient la table de négociation, à en faire porter le chapeau à JD Vance. Il ne faut pas oublier qu'en ce moment, Donald Trump fait monter en quelque sorte les enchères entre JD Vance et par ailleurs son secrétaire d'État Marco Rubio. Les deux hommes visent 2028. Trump tend à les mettre en compétition et évidemment, il n'hésitera pas en cas d'échec à en donner une part de responsabilité à Vance.
0: Sachant que lui aussi continue d'intervenir, notamment cette nuit sur sa plateforme Truth Social, il dit que Téhéran demande en tout cas à Téhéran d'empêcher ses alliés au Liban, c'est-à-dire le Hezbollah, de causer des problèmes, je le cite, et ça suscite la colère des Iraniens. Donc il vient perturber ce jeu à distance.
22: Alors, où il vient le perturber, où c'est une distribution des rôles, parce qu'on a vraiment l'impression d'avoir le gentil flic, méchant flic, hein, comme on dit, good cop, bad cop. Le gentil, ce serait Vance qui dit, voilà, moi, je veux vraiment négocier avec vous, je veux vraiment trouver un arrangement, etc. Et à distance, on a un Trump qui reprend les tweets à l'emporte-pièce, les déclarations très violentes et menaçantes. Alors, ça peut être une distribution des rôles. Ça peut aussi être pour Trump une manière de rassurer une partie de son camp, ce qu'on va appeler rapidement les anciens néoconservateurs qui s'étaient ralliés à lui pour changer le régime dictatorial en Iran, pour frapper l'Iran, et qui sont aujourd'hui très déçus de le voir négocier avec ces hommes auxquels il n'accorde aucune confiance. Et donc peut-être que Trump, là, en parlant plus fort et en laissant Vance vraiment seul négocier, il donne aussi des gages à ceux qui sont dans son propre camp, déçu en particulier au Sénat américain par ce premier accord préliminaire.
0: Il a été fragilisé par ce qui s'est passé ces derniers jours, Donald Trump, et notamment cet accord en 14 points qui a été, dans le monde entier en tout cas, présenté comme très très favorable à l'Iran.
22: Alors, incontestablement, si on en juge encore par le dernier sondage d'opinion CBS News qui est sorti hier, la guerre en Iran est très impopulaire. Environ deux tiers des Américains y sont hostiles. Et surtout, sur l'accord qui vient d'être signé, on voit que beaucoup d'Américains, les deux tiers des Américains, disent que soit ça laisse la situation équivalente à ce qu'elle était avant, soit ça favorise plutôt l'Iran. Donc effectivement, ce n'est pas bon pour Donald Trump, qui est toujours à un niveau élevé d'impopularité. Maintenant, Trump pourrait dire, et c'est aussi ce que montre ce sondage, avec les Américains qui se déclarent MAGA, eh bien là, au contraire, c'est très bien. Eux, ils trouvent ça très très bien. Ils félicitent leur chef. Le problème, et c'est toujours le même, c'est que Donald Trump, à force de gouverner uniquement en regardant ce, on va dire, gros tiers de l'électorat dit MAGA, il se coupe peut-être d'une majorité et ça peut lui coûter cher pour les midterms de novembre prochain.
0: Merci beaucoup, Corentin Célin, historien spécialiste des États-Unis, d'avoir été avec nous ce matin sur France Info, 8h moins le quart.
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0: Et à suivre du football, on retourne aux États-Unis à quelques heures de France-Irak. Deuxième match des Bleus, c'est juste après l'info en une minute. À la une, Antoine Geoffin, la canicule et 49 départements sont donc en vigilance rouge dès midi.
6: C'est du jamais vu dans ces proportions. Cette chaleur extrême concerne 35 millions de Français. 40 départements sont eux en vigilance orange. Canicule, la barre des 40 degrés sera franchie aujourd'hui. 43 attendus à Limoges, 42 à Bordeaux, 40 à Valence, 39 à Lyon, 38 à Paris. L'agglomération parisienne où le trafic des trains régionaux sera perturbé aujourd'hui. Des annulations à prévoir. Le ministre des Transports invité de France Info dans 20 minutes. Plus de 800 écoles et collèges restent fermés aujourd'hui à cause de la chaleur. 1800 adaptent leurs horaires. L'inspection générale de la justice et de la gendarmerie remettent leur rapport ce matin au Premier ministre dans l'affaire Liana. Cette petite fille de 11 ans retrouvée morte et violée dans un silo du Gers. Le principal suspect déjà accusé de viol mais jamais convoqué par la justice. Les quatre aéroports de Moscou ont été brièvement fermés ce matin. En moins de deux heures, les autorités russes disent avoir intercepté une soixantaine de drones ukrainiens. Serena Williams, légende du tennis, disputera en simple le tournoi de Wimbledon. L'américaine de 44 ans qui vient de sortir de sa retraite est invitée par les organisateurs. Le Grand Chelem débute dans une semaine.
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0: Une victoire la nuit prochaine et les Bleus seront qualifiés pour les 16e de finale. France-Irak à 23h, formalité sur le papier. L'Irak pointe à la 57e place au classement FIFA. Bonjour Julien Froment.
7: Bonjour Jérôme, bonjour à toutes et à tous.
0: Envoyé spécial de France Info à Philadelphie. Alors chasser le naturel, il revient au galop. Didier Deschamps s'est montré extrêmement prudent en conférence de presse au moment d'évoquer l'adversaire du soir.
7: Effectivement, pourtant l'écart entre les deux équipes est abyssal. Les joueurs irakiens évoluent dans des championnats de seconde zone. Ils ont débuté la compétition par une sévère défaite, 4-1 face à la Norvège. Mais Didier Deschamps, qui en est à sa quatrième Coupe du Monde sur le banc des Bleus, connaît le danger de ce genre de confrontation. Depuis quelques jours d'ailleurs, il a alerté les joueurs sur l'adversaire. Une mise en garde qu'il a rejouée hier devant la presse.
8: Pour moi, c'est pas une petite équipe. Déjà, ils ont été se qualifier au Mexique contre la Bolivie, qui est une très bonne équipe sud-américaine. Et après, ils ont fait match nul contre l'Espagne. Et puis, le premier match contre la Norvège, à la 75e, ils sont à 2-1. Donc, c'est une équipe, à moins qu'elle change, mais qui a l'habitude d'un système. Ils répètent, ils savent faire. Il ne faut pas penser que ça va être un match facile.
7: Alors pourquoi toute cette prudence? Eh bien Didier Deschamps l'a rappelé, l'objectif est clair, gagner et assurer la qualification, se mettre dans les meilleures dispositions avant d'affronter la Norvège lors du troisième et dernier match. Voilà, au bleu d'avoir tout simplement ici à Philadelphie l'œil du tigre pour disposer sans trembler des lions de la Mésopotamie, même s'il faudra aussi espérer eh bien, que le match puisse se dérouler dans de bonnes conditions car des orages et une pluie torrentielle sont attendus à l'heure du match.
0: Et Didier Deschamps pourra compter sur sa doublette magique, Mbappé-Olise.
7: Oui, deux joueurs déterminants contre le Sénégal. Un doublé pour Mbappé, dont un but sur une passe de Michael Olise, le joueur du Bayern Munich, élu joueur du match et adoubé par son capitaine.
10: C'est un joueur exceptionnel qui a un profil, je pense, qui plaît à tout le monde. Maintenant, on a eu cette connexion avec Michael parce qu'on a réussi aussi à être parfaitement coordonnés, les quatre, en attaque, en termes de mouvement, en termes de rotation, en termes d'animation. Michael, c'est un joueur super et bien sûr,

0: Villanova, bonjour à tous les
1: bonjour.
0: Trois.
1: Bonjour, bonjour.
0: Et je commence par votre décryptage éco, Fanny. Les épisodes de canicule coûtent de l'argent à l'État encore plus quand ils arrivent très tôt dans l'année.
2: Une canicule en juin coûte plus qu'en août, parce qu'au cœur de l'été, en plein mois d'août, une partie des Français sont en congé, les enfants sont en vacances. Ça a donc moins de conséquences économiques. Alors que regardez en ce moment, des lignes de train sont supprimées, ce qui empêche certains d'aller travailler. Plusieurs centaines d'écoles sont fermées aussi à cause de la chaleur. Les parents doivent donc garder leur bambin. Ils posent des jours, ils s'en occupent en télétravaillant. Bref, leur productivité, leur efficacité baissent. Je vous donne un deuxième exemple aussi très concret, le commerce. Les effets de forte chaleur sont bien plus marqués en juin qu'en plein mois d'août, surtout que mercredi, ce sont les soldes d'été qui débutent. Alors autant vous dire qu'avec 40 degrés en plus, et plus, les Français risquent d'être moins présents dans les boutiques, peut-être excepté dans les centres commerciaux climatisés pour aller chercher un peu de fraîcheur. Mais bon, des ventes en moins, on le sait, c'est un manque à gagner en TVA, moins de recettes pour les finances publiques.
0: Moins de recettes, mais aussi plus de dépenses pour l'État.
2: Et on l'a vu, dès cette fin mai, les fortes températures ont entraîné plus de passages dans les hôpitaux. Une note du ministère de la Santé montre que le recours aux soins d'urgence, à cause des déshydratations, des malaises, ont été deux fois plus importants dans les départements en vigilance orange canicule que dans les autres. Et on était en vigilance orange. Là, nous sommes en vigilance rouge. Donc imaginez, ce sont des coûts en plus, parce que ça veut dire des personnels soignants en plus dans les hôpitaux, les EHPAD, plus de soins à prendre en charge aussi pour la sécurité sociale, plus d'arrêts maladie aussi. Idem pour le chômage partiel, quand les salariés sont empêchés de travailler à cause des conditions météo, ils peuvent être mis exceptionnellement en activité partielle. Leur salaire est alors pris en charge par l'assurance chômage. Bref, de quoi mettre encore nos systèmes sociaux et le gouvernement sous pression.
0: Un gouvernement qui n'a déjà plus d'argent.
2: On le répète souvent à ce micro, c'est bien le problème. Et le gouvernement espérait tenir les 5% de déficit cette année. Mais entre la crise des carburants et ces vagues de canicules successives, eh bien, cet espoir vole en éclats. Et dans les années à venir, ce sera pire. Selon les tout derniers calculs de l'assureur Allianz Trade, d'ici 2030, en France, les périodes de chaleur pourraient faire perdre plus de 200 milliards d'euros à notre économie. Vous avez bien entendu, 200 milliards d'euros.
0: Fanny Guinochet.
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0: Et dans votre édito politique, Renaud Dely, on parle aussi de ce nouvel épisode caniculaire avec ses températures records et les responsables politiques qui semblent toujours à la traîne.
4: Mais oui, Jérôme, l'État nounou multiplie les consignes de prudence, mais l'État planificateur, lui, semble avoir plus de mal à anticiper. Le gouvernement enchaîne les réunions de crise, les ministres sont sur le pont. Les responsables politiques de la majorité, comme de l'opposition d'ailleurs, communiquent, alertent, réagissent, mais ils peinent à prévenir des événements climatiques qui pourtant se répètent à une fréquence accélérée. Gouverner, c'est prévoir, disait Pierre Mendès France. Bah pourtant, l'enjeu du réchauffement climatique a, si on regarde bien, quasiment disparu du débat politique national de ces dernières années. Il ne ressurgit à chaque fois que l'espace de quelques jours lors des catastrophes climatiques, mais le reste du temps, il est submergé par le pouvoir d'achat, la sécurité, l'immigration ou les questions de défense. La canicule d'août 2003 et ses 15 000 morts étaient un événement inédit. Météo France a indiqué que la canicule de juin 2026 pourrait être d'une intensité similaire. Et ce qui frappe, c'est que les politiques semblent toujours aussi surpris.
0: Est-ce que ça veut dire, Renaud, que depuis plus de 20 ans, les gouvernements n'ont rien fait ?
4: Non, bien sûr que non, ce serait un faux procès. L'effort engagé par Emmanuel Macron depuis 2017 contre le réchauffement climatique est d'ailleurs sans commune mesure avec celui de ses prédécesseurs. Le budget du ministère de l'écologie, par exemple, baissait sous le quinquennat Hollande. Il a beaucoup augmenté depuis. François Hollande avait arraché la signature de l'accord de Paris, mais c'est sous Emmanuel Macron que les émissions de gaz à effet de serre ont commencé à baisser. Bref, l'action de l'État accélère, mais le réchauffement climatique accélère plus encore. Et trop souvent, les crédits affectés à la transition écologique restent une variable d'ajustement en période de crise des finances publiques.
0: À qui la faute ?
4: Alors, à l'exécutif d'abord, qui cède trop souvent à cette politique du stop and go, et puis au court-termisme que provoque en particulier l'obsession toujours de l'élection à venir, mais aussi à l'irresponsabilité des oppositions. C'est sous leur pression, par exemple, que le principe de zéro artificialisation nette ou l'instauration des ZFE, les zones à faible émission, pour écarter les véhicules les plus polluants des agglomérations ont été remises en cause. Le RN, lui, réclame la climatisation partout. C'est un outil utile pour s'adapter, certes, mais qui ne ralentirait en rien le réchauffement climatique lui-même. Et d'ailleurs, tout dans le programme du RN aggraverait le réchauffement

0: réchauffement climatique, de la baisse massive des taxes sur les carburants à l'arrêt des énergies renouvelables. Bref, à observer les priorités des principaux candidats à la présidentielle, on se dit que nos futurs gouvernants n'ont pas fini d'être surpris par les prochains événements climatiques.
1: Renaud Dely.
2: Il est 7h55 sur France Info et il fait 24 à Lorient.
1: Et la canicule également dans l'œil de Constance. Constance Villanova, vous nous emmenez dans les chambres d'étudiants en pleine canicule. Vous nous montrez comment sur les réseaux sociaux, toute une génération s'entraide pour tenir face à la chaleur.
2: Oui Jérôme, j'ai passé mon week-end caniculaire à me demander comment j'aurais survécu dans mon studio d'étudiante de 2013, 11 mètres carrés sous les toits, pour seule fenêtre. Un petit œil de bœuf, les toilettes sur les paliers, évidemment. Sur TikTok et Instagram, la génération Z se file des astuces pour rafraîchir son studio. Bouteille d'eau glacée devant le ventilo, thé d'oreiller au congélateur, volet fermé toute la journée.
3: Il fait 39 degrés à Paris, j'habite sous les combles et il y a un truc qui me rend fou. Ces toits bien noirs là, regardez-les bien, c'est pas des toits, c'est des plaques chauffantes.
4: Mettre son pyjama et ses draps au congélateur, game changer.
5: Du coup, le truc, c'est que quand l'air chaud extérieur, il va taper sur ta bouteille, étant donné qu'elle, elle est gelée, et bah, elle va refroidir ta pièce.
2: D'autres en rigolent. La tendance sur TikTok, se filmer chez soi en sueur sur cette musique. La bande originale de Super Mario Bros. Quand le personnage gambade dans le désert, évidemment. Parce que dans les combles parisiens, certains ne parviennent pas à faire descendre la température sous les 35 degrés.
1: Mais derrière ce système D, le pyjama au congélateur, c'est la crise du logement étudiant qui se cache.
2: Oui Jérôme, selon la Fondation pour le logement des défavorisés, 27% des étudiants vivent dans une passoire thermique. En parallèle, les prix des loyers explosent. Sur TikTok, des étudiants proposent même des room tours, donc des visites virtuelles de leurs 9 mètres carrés, et les vues s'envolent.
6: Mini vlog, on range mon 9 mètres carrés. 9 mètres carrés, si tu ne le ranges pas et que t'es pas un peu organisé, c'est le bordel très vite.
7: Ma petite porte d'entrée,
8: ma petite douche.
9: Après avoir monté mes 7 étages, tout de suite à droite, il y a mon canapé slash lit.
2: Petite surface rime avec thermomètre qui grimpe.
1: Et cette débrouille creuse les inégalités.
2: Oui, une climatisation, c'est 130 euros par mois en moyenne, un budget colossal. Mais plus encore, une étude menée par Harvard, menée sur 10 millions d'élèves, montre que plus la température est élevée, plus l'apprentissage s'abîme. Le phénomène creuse les inégalités sociales. Les jeunes privés de climatisation chez eux galèrent à réviser en pleine période d'examen. Ça coince. Alors en attendant, c'est l'entrée dans l'INE qui dépanne. On souffle aussi aux étudiants ces îlots de fraîcheur pour bachoter. Les parcs et les bibliothèques municipales, par exemple, qui ont la clim. Vous pourrez croiser Renaud Dely en train de lire les mémoires de De Gaulle. Et surtout, plein de force à eux pendant ces révisions dans le noir. Et toc, une balle perdue.
0: Après, c'est moi,
10: il est tout frais,
0: ouais.
10: Renaud Dely.
0: Mais oui. Oui, mais j'ai dormi dans mon réfrigérateur.
2: Bonne astuce.
0: J'ai du mal.
10: 1 mètre carré.
2: Et rentrez dedans. C'est Nelly Hot in Here, tube de 2006.
0: Oh là là, c'est vieux. Ça.
2: Il fait chaud ici.
1: Il fait chaud ici.
0: C'est vrai, ouais. C'est très très chaud.
1: 7h58.
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1: Nous allons aller de record en record, Christine Gagnard.
2: Mais oui, cette chaleur d'une sévérité extrême, hein, c'est vrai, affichera cet après-midi des valeurs souvent supérieures à 40 degrés sur de nombreuses régions de l'ouest et du centre. Et pour plusieurs jours, au moins jusqu'à jeudi, avant que cet air océanique se mette en place, hein, ce flux qui devrait changer, apportant une dégradation certainement orageuse. Et notamment sur le nord-ouest du pays, on surveillera l'intensité de ces orages. Pour l'instant, des orages, il n'y en a pas trop. Ils ne rafraîchissent même pas l'atmosphère. l'atmosphère. Quelques-uns pourraient en soirée d'ailleurs éclater du côté de la Normandie, sinon c'est plus sûrement vers les reliefs. Alors les Pyrénées, surtout la partie centrale, pas partout, sur le massif central. Les Alpes notamment, ça pourrait gronder en fin de journée, mais le soleil s'est déjà bien installé et il fait grimper ses températures. 40 à Rennes, oui, 40.
7: 40.
2: En Bretagne, absolument. À Clermont-Ferrand et également en Auvergne, jusqu'à 42 du côté de Bordeaux, de Poitiers, 43 à Angoulême et à Cahors dans le Lot.
1: Christine Peña, France Info 8h. Et à la une ce matin, bonjour Solène Cressant.
2: Bonjour.
1: La France en surchauffe.
2: Un Français sur deux subit aujourd'hui une vigilance rouge à la canicule et ce n'est pas fini. Les parents doivent donc s'organiser face aux écoles et aux collèges qui ferment et certains élus réclament des consignes plus claires de la part du gouvernement. Les premiers pourparlers avancent entre Iran et États-Unis depuis la Suisse. Qui a failli et pourquoi? Le rapport d'inspection sur les dysfonctionnements dans l'affaire Liana, attendu ce matin sur le bureau du Premier ministre. Et puis France-Irak ce soir à la Coupe du Monde de foot, avec bien sûr les pauses fraîcheurs qui coupent le match, mais qui peuvent avoir du bon pour la tactique.
1: Très belle journée sur France Info.
2: Une France rouge de chaleur. 49 départements en alerte maximale à la canicule. Jamais il n'y en avait eu autant. Des pointes à 43 degrés à l'ombre sont attendues à Cahors ou Angoulême. Il fera par exemple 37 degrés à Nîmes, comme à Brest ou Quimper en Bretagne. Et tout cela perturbe beaucoup le système scolaire. 845 écoles fermées d'après le ministère de l'Éducation nationale. Sans doute plus, disent certains responsables syndicaux, puisque c'est aux maires de prendre les décisions pour les écoles, par exemple. Et certains parents l'ont appris pendant le week-end. Il faut donc trouver des solutions. Fanny Imbert, à Migny-Auzance, près de Poitiers, les 5 écoles publiques seront partiellement fermées aujourd'hui et demain.
8: Le premier à devoir s'adapter, c'est Sven, 9 ans.
10: On n'a pas le droit de courir, pas le droit de faire des choses physiques. Ceux qui veulent et qui peuvent, ils peuvent aller chez eux, mais sinon, il y a juste des ventilateurs dans la classe.
8: Pas d'école pour lui donc. Pour son père David, comme pour Luc et Mathieu qui patientent à la grille, c'est du bon sens.
13: Même s'il n'avait pas été décrété que les écoles nous demandent de les garder à la maison, nous les aurions gardés à la maison. Les organismes souffrent trop.
14: Je trouve ça normal, je trouve ça assez précautionneux d'ailleurs pour les enfants.
15: Ça implique une organisation familiale, mais à laquelle je suis tout à fait prêt à me soumettre parce que effectivement en cas de forte chaleur, je ne sais pas comment on peut bien travailler en classe pour les élèves et pour les enseignants. Donc moi, à titre personnel, comme je télétravaille, ma fille sera gardée à la maison.
14: Bon, ça va être très simple. On a les grands-parents qui habitent très près de chez nous, donc les enfants vont aller chez les grands-parents pendant ces 2 jours.
16: C'est des jours de classe en moins, entre guillemets.
13: Ça ne me dérange pas. Je considère que l'année scolaire est déjà quasiment terminée. Ça ne jouera pas sur la suite.
8: Car les effets de la chaleur sur leurs enfants, ces papas l'ont bien remarqué.
13: L'énervement, c'est compliqué pour s'endormir, même pour manger. Enfin, tout est compliqué quand il fait très chaud.
15: Coup de fatigue le matin, du mal à se lever, des temps de récupération qui sont courts.
8: Les enfants des parents qui ne peuvent pas assurer la garde sont accueillis sur les horaires habituels par les enseignants et les animateurs périscolaires, avec repas froids et ventilateurs supplémentaires.
2: Reportage d'ici Poitou de Fanny Imbert. Ce sont donc aux maires de prendre les décisions de fermer ou non les écoles. Il y a peu ou pas de consignes précises données par le gouvernement dans le cadre de cette vigilance rouge la plus haute. Le gouvernement préfère laisser la latitude aux élus et préfets, ce que certains regrettent, comme Michel Cadet, le maire de Périgueux.
17: J'aurais aimé des mesures nationales qui soient plus claires. En zone rouge, interdire des choses, par exemple la fête de la musique, ou évidemment on renvoie
1: des choses plus radicales pour
17: plus radicales pour que ça soit plus facile à être opposable. Là, on dit aux maires débrouillez-vous sur le terrain. Certaines écoles ferment, d'autres pas. Donc on est dans un flou.
2: Le maire de Périgueux, au micro d'ici Périgord. La chaleur qui a des conséquences aussi sur les transports. La présidente de la région Île-de-France, Valérie Pécresse, conseille d'éviter de prendre les transports en commun aujourd'hui, de télétravailler si possible. Des trains seront certainement supprimés.
1: Valérie Pécresse qui accuse l'État de se désengager et on aura la réponse dans quelques instants de Philippe Tabarot, le ministre des Transports. Pourquoi tant de retard ou d'annulation? Est-il possible de faire mieux sur notre réseau ferroviaire? Ce sera dans 10 minutes.
2: Et ce week-end, un adolescent de 15 ans est mort noyé à Dunkerque lors d'une sortie organisée par une maison de quartier. Il y a eu 10 décès par noyade hier en France, annonce à l'instant le porte-parole national de la sécurité civile. Sur France Info, la Fédération française des maîtres nageurs sauveteurs appelle les pouvoirs publics à enclencher un plan d'urgence d'apprentissage de la nage. La chaleur qui a sans doute été la cause du décès de 3 personnes âgées hier en Gironde, d'après les secouristes. Une femme et 2 hommes âgés de 80 à 95 ans.
1: 8h04 sur France Info, en Suisse. Suisse, les premières négociations de paix entre Iran et États-Unis se sont achevées au milieu de la nuit, avec officiellement des progrès majeurs.
7: Selon les termes du communiqué commun, mais en effet, Iran et États-Unis ont, semble-t-il, posé les bases des 60 jours de négociations qui débutent, Gwendal Lavina, après la montée en tension du week-end. Qu'est-ce qui est conclu à ce stade ?
18: L'objectif affiché est de faciliter le dialogue entre Washington et Téhéran en évitant les malentendus. Sur le détroit d'Ormuz, par exemple, les médiateurs annoncent la création d'une ligne de communication entre les deux capitales pour assurer, je cite, un passage sûr pour les navires commerciaux. Le communiqué ne donne en revanche aucune information sur l'état actuel du détroit que l'Iran dit avoir refermé avant-hier. Malgré un climat tendu, le ministre iranien des Affaires étrangères se félicite du déblocage d'avoir gelé, de la levée de restrictions sur le pétrole et d'avancer sur le cessez-le-feu au Liban. Une cellule de gestion des conflits est mise sur pied pour gérer ce dossier épineux. Animée par le Qatar et le Pakistan, elle comprendra les États-Unis, l'Iran ainsi que le Liban. Une victoire pour Téhéran qui a mis la question au cœur des échanges. Les États-Unis et l'Iran sont également parvenus à s'accorder sur une feuille de route pour obtenir un accord définitif dans les 60 jours. Les discussions techniques vont donc se poursuivre dès aujourd'hui en Suisse par l'intermédiaire de groupes de travail, notamment sur le nucléaire.
7: Gwendal Lavina, le chef de la diplomatie française Jean-Noël Barrot est attendu en Suisse tout à l'heure. Il doit s'entretenir avec le Premier ministre du Qatar. Les quatre aéroports de Moscou sont tous fermés ce matin. Les autorités annoncent avoir détruit 60 drones. En mer Noire, un cargo a été détruit par un drone russe et un marin est mort de nationalité égyptienne.
1: Le très attendu rapport d'inspection après la mort de Liana est rendu ce matin.
7: Il doit être remis au Premier ministre en fin de matinée. Commandé au service de l'inspection générale de la gendarmerie et de la justice après la mort de Liana dans le Gers. L'homme suspecté de l'avoir violée et tuée était visé par plusieurs plaintes, mais n'a jamais été entendu par des enquêteurs. Mathilde Lemaire, alors que la justice, son manque de moyens, sont pointés du doigt, les conclusions de ce rapport sont redoutées par une partie des magistrats.
19: Sans attendre la remise aujourd'hui de ce rapport, le garde des Sceaux Gérald Darmanin a annoncé que des sanctions tomberaient, ajoutant « si cela doit aller jusqu'à la révocation, cela ira jusqu'à la révocation ». Les magistrats attendent donc avec inquiétude la communication qui va être faite de ce document. Jérôme Poza, magistrat et fondateur de l'association Amour de la Justice.
20: Le décès de Liana, le deuil des parents nous oblige à ne pas sous-estimer les éventuelles fautes qui pourraient être mises à la charge des enquêteurs ou des magistrats, mais à ne pas éluder non plus la responsabilité politique énorme dans ce dossier. L'affaire Liana, c'est la chronique d'une tragédie prévisible. On n'est pas outillé, nous ne sommes pas assez pour traiter les violences sexuelles faites aux mineurs. C'est un fait. Actuellement, on vit tous avec l'angoisse permanente de se dire que dans les milliers de dossiers qu'on a à brasser au cours d'une année, il y en aura un. Parce que notre travail est minuté, chronométré, on sera passé trop vite et que derrière, il va y avoir une issue dramatique.
19: Un précédent rapport de l'inspection générale de la justice dès 2023 évoquer un système judiciaire ankylosé, engorgé par les stocks de plaintes. Une situation, je cite, alarmante, conduisant à l'impunité de délinquants parfois identifiés comme auteurs présumés de viols sur mineurs.
7: Mathilde Lemaire, le texte sur la fin de vie qui doit instaurer une aide à mourir revient à l'Assemblée nationale pour la troisième fois aujourd'hui. Il devrait à nouveau être adopté avant un retour au Sénat. Et en vue d'une adoption définitive au 15 juillet.
1: Le foot est le deuxième match des Bleus ce soir à la Coupe du Monde.
7: Et un bon espoir de se qualifier pour les 16e de finale avec ce France-Irak. Il sera 23h heure de Paris pour le coup d'envoi. Et vu la chaleur, beaucoup seront peut-être encore debout, fenêtre ouverte pour le regarder à la télé. Regardez aussi ou subir les pauses fraîcheurs instaurées à cette Coupe du Monde au milieu de chaque période, en plus de la mi-temps. Elles permettent de diffuser de la pub. Mais est-ce qu'elles n'auraient pas un intérêt sportif aussi, Emma Sarango?
21: C'est avec un sourire malicieux que William Saliba, le défenseur français, se souvient de la pause fraîcheur du premier match face au Sénégal.
22: Ça nous a fait du bien, la première pause fraîcheur, vu que on n'était pas très bon. Donc ça nous a permis de un peu casser le match.
21: Ce n'est pas Carlo Ancelotti qui dira le contraire. Le sélectionneur du Brésil, mené au score par le Maroc, montrait sur son ardoise un nouveau plan de jeu au capitaine Marquinhos. 5 minutes plus tard, venait l'égalisation. Sur les 75 buts de la première journée, 15 auront été inscrits dans la foulée d'une pause fraîcheur. Tant mieux, dit le sélectionneur de la Belgique, Rudy Garcia.
23: Moi j'appelle ça le coaching break et non pas le cooling break. Parler avec les joueurs, recadrer tactiquement, leur donner des conseils. Franchement, c'est une aubaine.
21: Des pauses devenues temps mort à l'image du basket ou du handball. Une ineptie pour Marcelo Bielsa sur le banc de l'Uruguay.
3: Jouer quatre périodes au lieu de deux, ça n'ajoute rien et ça enlève beaucoup. Ça altère la conception et la culture du football. Or, c'est justement pour ces particularités que les gens en sont tombés amoureux.
21: Un dispositif qui ne devrait pas être reconduit de façon systématique pour les compétitions européennes ou françaises.
7: Et Massarango. Et tout à l'heure, l'Égypte a battu la Nouvelle-Zélande. 3-1, 2 partout entre le Cap-Vert et l'Uruguay. Et 4-0 pour l'Espagne face à l'Arabie Saoudite.
1: Et on se donne rendez-vous évidemment à partir de 20h pour une soirée spéciale. Rendez-vous aussi dans moins de 10 minutes avec Vicente Lizarazu, notre consultant foot sur France Info. Et vous, Solène Cresson, vous revenez à
7: 8h30.
1: 8h30 à tout à l'heure. Christine Peña, la chaleur, la chaleur, la chaleur.
7: Mais oui, 40 départements en vigilance canicule orange, 49 en rouge, autrement dit quasiment tout le pays. Il n'en reste que 7 départements dans le sud d'ailleurs, qui restent en jaune. Nous avons ces températures qui flambent, alors surtout sur le centre-ouest, on aura certainement des records jusqu'à 42 à l'ombre entre les Pays de la Loire, le Poitou-Charentes et l'Aquitaine. C'est là où il fera le plus chaud.
1: Christine Peña, quelques rendez-vous dans la prochaine demi-heure. Trop de patates en France. Enquête sur la surproduction de pommes de terre. Certains agriculteurs en sont réduits à les donner et c'est lié notamment à la chaleur.
4: Allez-y, c'est des marilines. Oui. Donc, comme je dis souvent, le beurre, il est déjà dedans. Vous verrez, elles sont super bonnes.
5: Écoutez, on vous remercie. T'en as pris assez ? Prends-en un petit peu.
4: J'en prends deux.
1: Le choix de France Info à 8h20. Des progrès cette nuit sur la sécurisation d'Hormuz. On en parlait dans le journal. On va y revenir dans France Info Monde sur ces discussions Iran-États-Unis. Bonjour Agathe Lambray.
6: Bonjour.
1: Et votre invité ce matin à 8h30, c'est Bruno Le Maire.
6: Quand la canicule révèle une fois de plus notre inadaptation au changement climatique, fait-il son mea culpa, lui qui est resté 7 ans à Bercy? Est-ce un manque de volonté politique, un manque d'argent ou les deux? Bruno Le Maire, ancien ministre de l'économie.
1: À tout à l'heure. Et juste tout de suite, pourquoi ne sait-on pas faire rouler tous les trains par cette chaleur?
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1: Des retards, des annulations nombreuses et cet avertissement du patron de la SNCF ce week-end, Jean Castex.
25: Les personnes les plus vulnérables, avec les risques potentiels d'incidence sur le réseau ferroviaire, on leur recommande de décaler leur voyage ou en tout cas d'éviter pendant cette période caniculaire de prendre le train, hein, parce que c'est aussi une façon de les protéger en amont. Donc on est là, on va faire face.
1: Bonjour Philippe Tabarot.
26: Bonjour.
1: Ministre des Transports, vous entendez Jean Castex, vous comprenez sa mise en garde, le fait que voilà, quand on est notamment une personne âgée, il ne faudrait pas prendre le train aujourd'hui. Est-ce que c'est normal ?
26: Ce qu'a dit simplement Jean Castex, c'est une mesure de précaution, je dirais, qui est générale. Les personnes qui sont vulnérables, il leur est déconseillé de sortir à certaines heures de la journée, il leur est déconseillé de consommer de l'alcool, comme il peut leur être déconseillé de prendre les transports. C'est vraiment pour les personnes les plus vulnérables.
1: Mais est-ce que ça ne témoigne pas, Philippe Tabarot, d'un manque d'anticipation, d'un manque d'investissement aussi ?
26: Non. Écoutez, sur l'anticipation, je m'inscris en faux. Il y a eu vraiment un travail d'anticipation, de mobilisation des équipes dans des conditions météorologiques hors normes. Il y avait 3500 agents mobilisés hier pour les tournées chaleur. Il y en aura tout autant aujourd'hui. Par contre, faire circuler des trains par plus de 40 degrés, c'est un véritable défi. Et je rappelle, si vous me le permettez, que ce week-end, la grande majorité des trains a circulé, que le réseau a tenu, que les Français ont pu se déplacer malgré les températures exceptionnelles. Les transports n'ont pas été bloqués hier dans notre pays. Il y a eu pratiquement en train plus d'un million de voyageurs avec un taux de régularité de 85%. Alors je ne dis pas qu'il n'y a pas d'incident et bien sûr les personnes qui sont affectées par ces accidents ne comprendront pas mon propos, mais on parle de quelques dizaines de trains par rapport à des milliers de trains qui ont circulé dans notre pays.
1: Mais les 15% qui restent, les trains qui souffrent de retard ou d'annulation, c'est un peu toujours les mêmes. On pense notamment aux intercités qui souvent ne sont pas climatisés.
26: Oui, il faut investir, vous l'avez dit. Les investissements se font. Les intercités sont les lignes aujourd'hui où il y a le plus d'investissements dans les infrastructures. On doit continuer. J'ai déjà parlé sur votre antenne de la loi cadre que je porte au Sénat. Je vais porter à l'Assemblée pour qu'on investisse 1,5 milliard de plus dans le réseau par an. Et le matériel, malheureusement, il a été commandé il y a un certain nombre d'années. Il a plus de 3 ans de retard. Il arrivera enfin l'année prochaine. Et il permettra surtout d'éviter les situations où le train stoppe totalement sans climatisation, là, il pourra, à travers des batteries, aller jusqu'à la gare suivante et les personnes pourront descendre si elles le souhaitent. C'est une amélioration notable avec des trains qui sont plus adaptés aux chaleurs de notre temps.
1: Là, on en est sûr, parce que ces rames, elles sont promises pour l'année prochaine. On est sûr que c'est le dernier été pour ces intercités qui ont parfois 40, 50 ans et que l'année prochaine, il y aura du matériel neuf.
26: C'est l'engagement du constructeur pour le mois de juin prochain, que ce soit sur les lignes dont, pour lesquelles vous faites référence, que ce soit le Paris-Limoges, le Paris-Clermont, le Bordeaux-Marseille, tous ces intercités où il a manqué d'investissement, parce que c'est vrai que la grande vitesse a été privilégiée pendant un certain nombre d'années. Aujourd'hui, on souhaite revenir aux fondamentaux. Les intercités sont les fondamentaux. Le train du quotidien, la régénération, la modernisation, ce sont les priorités à laquelle je me suis attaché dès que je suis arrivé à ce ministère.
1: Et les régions ont un rôle aussi d'investissement dans les transports du quotidien. Valérie Pécresse, la présidente de la région Île-de-France, 12 millions d'habitants, vous met en cause l'État ce matin, je la cite, c'était il y a quelques minutes, une faute majeure, dit-elle, de la part de l'État quand il retire de l'argent aux collectivités locales, parce que ça empêche les régions d'en faire davantage. Qu'est-ce que vous lui répondez comme ministre des Transports, Philippe Tabarot ?
26: Valérie Pécresse me soutient dans le plan que je mets en place. Je vous ai dit qu'il y a probablement quelques années, les efforts nécessaires à la régénération, à la modernisation du réseau n'avaient pas été faits. Aujourd'hui, ce n'est plus le cas. On les assure pour les 10-15 prochaines années. Si je récupère dans le futur, comme je le souhaite, 2,5 milliards de péages autoroutiers pour investir dans le réseau, ça montre que l'État va pleinement prendre ses responsabilités, comme elle le fait déjà en partie depuis un certain nombre d'années.
1: Mais vous êtes prêt à en faire plus ?
26: Ah oui, il faut en faire plus. C'est même plus un choix politique, c'est une obligation. Je le porte en choix politique, mais c'est une obligation. Nous avons un réseau, ça a été suffisamment dit, sur votre antenne ces derniers temps, qui a une trentaine d'années de moyenne d'âge, avec des difficultés sur la dilatation des rails, sur les caténaires. Nous devons rénover plus de 1000 km de voies ferrées par an, et cela passe par un investissement de plus de 4,5 milliards qui aura lieu dans les années à venir.
1: Merci Philippe Tabarot d'être passé par France Info ce matin, ministre des Transports, face à ces difficultés de transport qui persistent, notamment dans les transports ferroviaires.
7: Il est 8h16 sur France Info, il fait 25 à Bourges.
1: Et
24: Mondial 2026.
1: Et une victoire face à l'Irak la nuit prochaine, la France tiendrait alors son billet pour les 16e de finale de la Coupe du Monde. Mais l'entraîneur irakien ne se fait aucune illusion.
0: Vous savez, c'est une super opportunité pour l'Irak de jouer contre la France. Mes joueurs n'ont sans doute jamais affronté d'adversaires de ce calibre jusqu'à présent. Donc c'est l'occasion de montrer qui ils sont et ce qu'ils valent. J'ai demandé aux Français si on pouvait jouer avec 3 gardiens, mais ils ont dit non. Sérieusement, ils ont des joueurs incroyables. Et c'est un honneur, vraiment, un honneur.
1: Bonjour Michel Télizarazou.
9: Bonjour.
1: Notre champion du monde et consultant foot sur France Info, il a raison, l'entraîneur irakien, il faudrait 3 gardiens de but ce soir à l'Irak.
9: Je crois qu'il fait un peu exprès de flatter la France pour que il joue un peu déconcentré, qu'il pense que le match est gagné d'avance. Moi, j'ai regardé le match contre la Norvège, je l'ai re-regardé, on va dire, hier. La Norvège a galéré quand même pour s'imposer 4-1 au final. Cette équipe irakienne a du talent devant. Derrière, c'est un peu moins le cas. Donc évidemment, par rapport au pédigré des deux équipes, l'équipe de France doit s'imposer sans grande difficulté. Mais bon, on va se méfier quand même.
1: Donc vous comprenez la prudence de Didier Deschamps ?
9: Je la comprends totalement et on a fait tous déjà cette erreur de sous-estimer un adversaire et de ne pas être préparé avec la concentration qu'il faut. Donc Didier, là-dessus, il est intransigeant et il réveille toujours son équipe, particulièrement quand on croit que l'adversaire est faible.
1: L'enjeu, à ce stade, c'est-à-dire à l'aube de la deuxième journée, c'est pas tant la qualification que la première place de la poule.
9: Oui, il y a les deux. D'abord la qualification, il faut faire les choses dans l'ordre. Et puis ensuite, évidemment, la première place. Et la gestion aussi d'un effectif, même si cette gestion, elle sera plus évidente en nombre sur le troisième match. C'est l'usage, en quelque sorte. Mais déjà, on parle de trois changements dans cette équipe. On sait que c'est une compétition qui est beaucoup plus longue, avec un match en plus. Et a priori, on aura Lucas Digne, Bradley Barcola et Manu Koné qui devraient être titulaires dans cette équipe. Trois changements sur le deuxième match. Et si c'est le cas, ça veut dire qu'il y a une gestion aussi d'effectifs par rapport à cette compétition si particulière et si longue.
1: Je voudrais vous entendre aussi, Bichente Lizarazu, sur ce risque d'orage, la possibilité que la rencontre soit interrompue à plusieurs reprises et assez longuement. Ça peut influer sur le cours du jeu.
9: Alors juste avant ça, vous avez parlé des cooling breaks qui coupent complètement ce match.
1: Ouais, moi, les pauses fraîcheur.
9: Oui, ouais, bon là, ça serait que des coupures supplémentaires dans ce match. Moi, je partage ce qu'a dit Marcelo Bielsa sur le fait que ça change toutes ces coupures. Donc finalement, c'est plus demi-temps. Ça change la philosophie du foot. Mais oui, ça change la philosophie du foot. Le football est un sport avec demi-temps de 45 minutes. Et voilà, et ça a tout le temps été comme ça depuis la nuit des temps. À partir du moment où tu mets quatre bouts de match, tu interviens en effet entre ces coupures. Il y a l'entraîneur qui peut intervenir. Il y a tout un tas de réglages qui peuvent se faire. C'est pas la même chose.
1: Ouais, les pauses tactiques, voilà, finalement. On parlait de pauses tactiques plutôt que de pauses fraîcheurs.
9: Oui, c'est tout à fait ça. Et encore une fois, je le comprends quand il fait chaud. Moi, j'ai déjà joué quand il faisait chaud. C'est agréable de pouvoir boire. Mais il y a plein de solutions de pouvoir boire pendant le match. Je l'ai déjà expérimenté. Moi j'espère que ça va pas se reproduire sur les prochaines compétitions et que ça sera juste une problématique américaine.
1: Merci beaucoup Bichente Lizarazu, notre consultant foot. Et puis je rappelle, le coup d'envoi c'est à 23h et une soirée spéciale dès 21h ce soir sur France Info, 8h21.
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1: Des progrès cette nuit sur la sécurisation d'Hormuz. On fait un point sur les discussions Iran-États-Unis après l'info en une minute. À la une, Antoine Geoffin, 13 morts par noyade en France depuis samedi soir.
10: Bilan fourni ce matin par le porte-parole de la sécurité civile, invité d'ici Paris, Île-de-France, alors que la canicule s'éternise jusqu'à 43 degrés attendus aujourd'hui. Ce sera dans le Lot à Cahors, mais aussi en Charente, à Angoulême. 42 à Bordeaux, 39 à Paris, à Toulouse, 49 départements en vigilance rouge à partir de midi, 40 en orange. La circulation des trains régionaux sera perturbée en conséquence en Île-de-France. Aujourd'hui, plus de 800 écoles et collèges resteront fermés. Combien cette canicule précoce va-t-elle coûter à l'État ? L'ancien ministre de l'économie, Bruno Le Maire, est l'invité du 8.30 France Info. L'affaire Liana est un rapport très attendu remis au Premier ministre ce matin par l'inspection générale de la justice et celle de la gendarmerie. Le principal suspect, dont l'ADN a été retrouvé sur la petite fille, n'avait pas été convoqué alors qu'il était accusé de viol par une autre fillette. Serena Williams, bientôt de retour en simple. La légende américaine de 44 ans va jouer le tournoi de tennis de Wimbledon. Les organisateurs l'invitent alors qu'elle n'a plus joué en simple depuis sa retraite. C'était il y a 4 ans, début du Grand Chelem londonien dans une semaine.
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1: Bonjour Nathanaël Charbonnier.
11: Bonjour.
1: L'épicentre diplomatique du monde se trouve en ce moment au cœur d'un canton à côté de Lucerne, à Birkenstock précisément.
11: Ah, vous le dites si
1: bien. C'est en Suisse et c'est là que se rend tout à l'heure le ministre français des Affaires étrangères qui va discuter avec le Qatar. Et c'est là surtout qu'Américains et Iraniens négocient avec un premier sujet, le Liban.
11: Oui, et officiellement, vous savez, les choses vont dans le bon sens. Vous savez que ce sont le Pakistan et le Qatar qui sont à la manœuvre et qui servent de relais entre les deux belligérants, et ce sont eux qui ont communiqué sur le fait que Téhéran et Washington sont tombés d'accord pour mettre en place une cellule de gestion des conflits pour mettre fin au combat entre Israël et le mouvement pro-iranien Hezbollah au Liban. Autre sujet, le détroit d'Ormuz. Les deux parties vont mettre en place cette fois une ligne de communication destinée à prévenir les incidents et les malentendus. Cela avance, mais on sent qu'un petit grain de sable peut faire bloquer les choses. Hier, par exemple, les Iraniens ont quitté la table à un moment à cause d'un message qualifié d'insultant de Donald Trump. Le président américain menaçant de reprendre les bombardements si le Hezbollah continuait de causer des problèmes à Israël. Autre signe qui montre qu'Iraniens et Américains ne partiront pas en vacances ensemble, eh bien la délégation iranienne a refusé de faire une photo avec la délégation américaine.
1: Et pendant ces négociations, la situation sur le terrain au Liban reste très tendue.
11: Oui, elle est restée tendue tout le week-end et c'est normal. Tout d'abord, Israéliens et Hezbollah souhaitent se retrouver en position de force avant l'accord final qui gèlera certainement les choses pour un long moment. Ensuite, si on prend chaque camp, il y a des enjeux particuliers. Le Hezbollah a son calendrier et une population à gérer, celle qui retourne dans les villages qui ont été détruits par Israël. Il veut aussi rappeler au pouvoir libanais que l'avenir s'écrit avec lui et qu'il reste un acteur clé du Liban.
1: Et côté israélien, alors comment expliquer qu'il y ait autant de mal à accepter le cessez-le-feu ?
11: Vous savez, la politique et la diplomatie, ce sont des rapports de force. Donc la question, ce n'est pas de savoir si les Israéliens vont accepter le cessez-le-feu et obéir à Donald Trump. La question, c'est de savoir ce que les Israéliens veulent obtenir des Américains en échange. Benjamin Netanyahou, le Premier ministre, sait qu'il peut monnayer le fait d'avoir été lâché par Donald Trump. Alors, est-ce que le Premier ministre veut obtenir une zone de sécurité plus large au Liban ? Est-ce qu'il veut s'assurer du soutien pour les élections qui arrivent chez lui ? Est-ce qu'il veut s'assurer de l'aide américaine ? Impossible vraiment de le dire aujourd'hui, mais la réussite du cessez-le-feu se joue en grande partie à cet endroit précis.
1: Nathanaël Charbonnier.
7: Et à 8h25, voici le choix de France Info.
1: La France croule sous les pommes de terre. Nous avons beau en manger 48 kilos en moyenne et par personne, fraîche ou transformée, cela ne suffit pas à absorber la surproduction. Bonjour Édouard Marguier.
8: Bonjour.
1: Et votre enquête pour le choix de France Info commence dans la Somme, où un agriculteur en est réduit à donner sa production.
8: La pancarte installée dans la cour de la ferme attire l'attention. Pommes de terre gratuites, servez-vous, c'est ce qui est écrit. L'agriculteur accueille les curieux.
4: Donc allez-y, c'est des marilines. Oui. Donc comme je dis souvent, le beurre il est déjà dedans, vous verrez, elles sont super bonnes.
5: Écoutez, on vous remercie. T'en as pris assez ? Prends un petit peu.
12: J'en prends deux. J'ai pris 3-4 kilos là. Elle est belle, c'est une belle pomme de terre.
8: Et vous allez en faire quoi ?
5: Bah, les manger. On va penser à eux.
8: Bernard et sa femme sont en effet très touchés par la démarche des deux producteurs.
12: Les données, bon, c'est bien, c'est un beau geste. Il faut penser aux agriculteurs, c'est pas normal de travailler à perte. On produit pour gagner sa vie.
8: D'autant plus que les deux bacs mis à disposition du public représentent une infime partie du stock qui reste aux producteurs. Rémi Chombard m'emmène dans une de ces chambres froides où il reste des milliers de tonnes de pommes de terre. Récoltées en septembre dernier, elles sont conservées ici pour être vendues tout au long de l'année. Et d'habitude, quand vient l'été, il n'y a plus rien.
13: Normalement, elle est vide. Tout ce qui est frais, logiquement, c'est vendu. Mais il n'y en a plus. Là, c'est pas le cas. Il en reste à peu près, je pense, 500 tonnes. Après, on va enlever ce qu'on donne, puisqu'on en donne un petit peu, il y en aura moins. Mais voilà, quoi. Quand on fera le compte au bout du truc, on en aura acheté à peu près 1000 tonnes. Il va nous manquer 500 000 euros. Et ben, on n'a que nos yeux pour pleurer.
8: Il n'a pas le choix de les jeter, ces pommes de terre, ou au mieux de les mettre dans un méthaniseur pour faire du biogaz, parce qu'il doit vider ses chambres froides pour accueillir la prochaine récolte de septembre. La surproduction de pommes de terre a fait chuter le prix de la tonne. Quand Rémi Chombard vend aux industriels de l'agroalimentaire, il ne s'y retrouve pas du tout.
13: Le prix de marché pour une pomme de terre industrie, c'est 10 euros la tonne. Mais voilà, nous aujourd'hui, pour vivre, il faut aller sur une pomme de terre type industrie, c'est-à-dire pour faire de la frite surgelée ou voilà, ce genre de produit, il nous faut entre 250 et 320 euros la tonne.
8: Les 1000 tonnes d'invendus représentent 10% de sa production totale. Rémi Chombard pense pouvoir absorber les 500 000 euros de manque à gagner l'année prochaine. Mais il ne pourra pas tenir une deuxième année de plus comme ça.
1: Édouard, comment est-ce qu'on en est arrivé à surproduire des pommes de terre ?
8: La France, d'abord, n'est pas la seule dans cette situation. Me voici sur l'exploitation de Geoffroy Devry. Dans l'Oise, près de Compiègne, il préside également l'Union nationale des producteurs de pommes de terre qui représente les 20 000 patatiers français, comme on les surnomme.
2: Alors, c'est assez compliqué. On essaye de raisonner encore une fois sur des échelles européennes. Les producteurs du nord-ouest européen, c'est-à-dire les Pays-Bas, l'Allemagne, la Belgique et la France, qui représentent quand même les majeurs, aujourd'hui, on considère qu'il y a un peu plus de 4 millions et demi de tonnes en trop qui ont été produites. Donc, forcément, ça pèse sur le marché. La loi de l'offre et de la demande.
8: Si on en est arrivé là, c'est parce que la production de pommes de terre rapportait plus ces dernières années que celle du blé ou de la betterave sucrière. Pour mieux gagner leur vie, de nombreux agriculteurs se sont mis à en planter.
2: L'année dernière, on avait une conjoncture quand même plutôt au départ favorable avec un marché de la pomme de terre qui avait des signes plutôt précurseurs parce qu'ils annonçaient quand même un développement des surfaces à un horizon 2030 avec l'arrivée de nouvelles usines. Mais force est de constater, c'est que la production a été beaucoup plus vite finalement que la consommation.
8: Et puis c'est vrai que la consommation de frites est en baisse, il y a moins de monde dans les restaurants. Le contexte international n'arrange rien. La France est le premier pays exportateur de pommes de terre au monde. Nous envoyons notamment des frites vers les États-Unis.
2: Entre l'élection Donald Trump avec le retour des droits de douane, avec une parité euro-dollar qui est compliquée, avec le conflit en Iran également, et ben tout ça fait que le marché mondial s'est ralenti et on s'est retrouvé coincé avec des pommes de terre finalement sur les bras.
8: Seule solution, selon ce représentant des producteurs de pommes de terre, diminuer les surfaces cultivées. Lui-même a réduit les siennes de 15%. Il saura en septembre, au moment de la récolte, s'il a été entendu par ses collègues et si ça suffira à rééquilibrer le marché.
1: Enquête sur la surproduction de pommes de terre, le choix de France Info, signé Édouard Marguier, à retrouver sur franceinfo.fr.
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1: Canicule, toujours, Christine
15: Peña.
1: Oui,
15: c'est ça, et il va falloir s'habituer, hein, les copains, parce que ça va durer au moins jusqu'à jeudi. Et les nuits, c'est ça qui reste chaude et qui le thermomètre descend, mais très, très lentement. À partir de 5 heures du matin, on peut dire qu'on respire et on ouvre là jusqu'à 8 heures du matin. Là, ça y est, hein, c'est en train de remonter. On est à 28 du côté de la Vendée, à l'intérieur de la Vendée. On commence à les avoir également en Charente, c'est vraiment le centre-ouest où on dépassera les 40 degrés, où il fera le plus chaud. Et là, bah, on va frôler là dans quelques minutes, les 30 degrés. Et ça grimpe assez vite, l'ensoleillement est quand même très généreux. Malheureusement, on a quelques orages de prévus, surtout en montagne, peut-être dans la soirée, du côté de la Normandie.
1: 8h30. Un nouveau point sur l'info, Solène Cressant.
16: On les sait particulièrement vulnérables face à la canicule. Les personnes âgées souffrent de ces températures extrêmement élevées partout en France. La préfète de Nouvelle-Aquitaine, Sophie Broca, a annoncé hier le décès de 3 personnes, très certainement dues à cette canicule intense.
17: On déplore, hélas, en Gironde, 3 décès de personnes âgées entre 80 et 95 ans que les secours, pour l'instant, attribuent à cette canicule. Donc, on le dit chaque fois, occupons-nous de nos seniors, prenons de leurs nouvelles, restons à l'intérieur, boire régulièrement, ne pas faire d'efforts physiques, tout ça est très important.
16: Des mesures face à la chaleur qu'il faut aussi respecter pour les enfants. 845 écoles et collèges sont fermés aujourd'hui et demain avec un accueil minimal pour éviter la fournaise de certaines salles de classe. Et c'est sans doute insuffisant pour Thierry Pajot, président du syndicat des directeurs et directrices d'écoles S2-2.
18: Je crois que la décision qu'ils imposaient, c'était de fermer tous les établissements dans les zones rouges. Et je pense que le ministre, quand il annonce 800 établissements fermés et une adaptation sur en dessous de 2 milliers, je pense qu'il est en dessous de la vérité, car on a encore des remontées de terrain où des maires décident, en accord avec les DSEN, de fermer de nouveaux établissements. Donc on sera beaucoup plus au-delà de 1000 établissements fermés. On a atteint 42 degrés, il était nécessaire de prendre des décisions, certains maires ont le courage de prendre des décisions. On aurait bien aimé que le ministre ait ce courage. Il faut faire attention à nos élèves. Je n'ai pas envie qu'on apprenne qu'un élève, qu'un personnel est mort suite à cette canicule dans son établissement scolaire. C'est notre plus grande crainte.
16: Pajot, président du syndicat des directeurs et directrices d'école, et alors que les oraux du bac débutent pour des lycéens dès aujourd'hui, la présidente de la région Île-de-France, Valérie Pécresse, assure avoir débloqué 1 million d'euros pour équiper les lycées, notamment en ventilateurs. Valérie Pécresse qui recommande de ne pas se déplacer en Île-de-France. Aujourd'hui, le réseau SNCF et RER va souffrir. C'est partout en France qu'il peut y avoir des annulations et des retards de train, car les rails se dilatent avec la chaleur. Le PDG de la SNCF demande aux personnes vulnérables d'éviter de prendre le train. Guillaume Fariol, 49 départements sont en vigilance rouge à la canicule, c'est du jamais vu. Il faut s'attendre à des records de chaleur aujourd'hui.
3: Une journée plus chaude que le 5 août 2003 et que le 25 juillet 2019, ce sont elles qui détiennent pour l'instant le record ex aequo, avec une température moyenne sur le pays de 29,4 degrés. C'est ce qu'on appelle aussi l'indicateur thermique national, calculé par Météo France sur 30 stations météo réparties à travers le pays. Il prend en compte les températures minimales de la nuit et maximales de l'après-midi. Cet indicateur ne cesse de grimper et va arriver à des sommets. Il pourrait atteindre aujourd'hui la barre des 30 degrés et battre donc nettement les records de 2003 et 2019. Ces records qui sont amenés à tomber de plus en plus fréquemment avec le réchauffement climatique. D'ici 2050, il pourra faire en cas de canicule jusqu'à 50 degrés localement en France, selon les projections.
16: Guillaume Fariol. Et puis il y a eu des progrès majeurs accomplis cette nuit entre Iran et États-Unis, assurent les deux pays dans un communiqué commun de premier pourparlers pour une paix durable qui ont duré jusque tard dans la nuit.
1: Merci Solène Cressan, 8h34 sur France Info. Tout de suite l'invité du 8h30, c'est l'ancien ministre de l'économie Bruno Le Maire qui répond à Agathe Lambret et Paul Larouturou.

0: Bonjour Agathe Lambray.
1: Bonjour Paul.
2: Bonjour à tous.
1: Merci d'être avec nous sur France Info. Vous avez fait votre retour après des mois de silence médiatique et dans un contexte où votre camp se déchire en vue de 2027. Votre livre, Le temps d'une décision, est-il un livre de candidat, un candidat de plus? Vous allez nous le dire dans un instant, mais d'abord, la France suffoque. Cette canicule est comparée à celle de 2003. Et pourtant, Bruno Le Maire, ça fait 20 ans au moins que les scientifiques alertent. 20 ans que vous exercez les plus hautes fonctions aussi. Qu'est-ce que vous dites aujourd'hui? Est-ce que c'est un échec collectif?
0: Je pense qu'on a perdu beaucoup de temps, surtout. Beaucoup de temps pour voir la réalité en face, c'est-à-dire des canicules qui sont plus précoces, on est à peine mi-juin, qui sont plus longues et qui sont d'une intensité qui est sans comparaison dans l'histoire récente. Donc il n'y a pas de temps à perdre pour s'adapter, pas de temps à perdre pour climatiser, équiper tous les bâtiments en climatisation, notamment les bâtiments publics, les écoles, les hôpitaux, les EHPAD.
1: Et on va parler des solutions, mais c'est-à-dire on a le sentiment qu'il faut attendre qu'il fasse 40 degrés pendant une semaine en mai pour qu'on réalise qu'il faut végétaliser les villes, changer nos pratiques.
0: C'est très français.
1: Mais pourquoi?
0: C'est très français, c'est-à-dire qu'on a des débats qui sont des débats idéologiques au lieu d'être pragmatiques. Regardez le débat qu'on a eu sur le nucléaire. J'ai toujours été un fervent défenseur de l'énergie nucléaire. Mais on a perdu 15 ans à nous expliquer, dans le fond, le nucléaire, ça peut être dangereux, il faut peut-être revenir en arrière. Moyennant quoi, quand on s'aperçoit que c'est la seule manière d'avoir de l'électricité décarbonée à un prix raisonnable, on revient en nucléaire, on annonce l'ouverture de 8 réacteurs nucléaires, c'est ce que nous avions annoncé avec le président de la République. Mais pendant ce temps-là, on a perdu des années de formation des équipes, de recrutement d'ingénieurs pour bâtir dans les meilleures conditions possibles.
1: Et Emmanuel Macron était président, réacteurs. Et c'est lui aussi qui a décidé ce recul sur le nucléaire en 2017.
0: C'est aussi celui qui a décidé de rouvrir 8 réacteurs nucléaires. Et ma position a toujours été constante sur le sujet. Elle est constante aussi sur l'adaptation. Lutter contre le réchauffement climatique, c'est pas attendre les calendes grecques, c'est décider tout de suite de s'adapter, tout en prenant les mesures nécessaires pour lutter contre le réchauffement climatique à long terme.
2: Mais vous avez été au pouvoir vous-même, vous avez décidé des arbitrages, absolue. Vous avez préparé la France aux crises financières notamment. Est-ce que vous, personnellement, dans vos arbitrages financiers à Bercy, vous n'avez pas sous-estimé cette crise climatique?
0: Il me semble que toutes les décisions que nous avions prises sur le plan vert, sur l'adaptation, qui ont coûté très cher d'ailleurs, je rappelle qu'au début 2022, nous avons décidé de dépenser 7 milliards d'euros de plus pour l'adaptation climatique, pour la transformation de nos habitations.
2: Que vous pensez préparer... que c'est suffisant?
0: Non, je pense que ce n'est pas suffisant. Surtout ce qui n'est pas suffisant, c'est la manière dont le débat a lieu aujourd'hui, où on nie la réalité et on refuse des solutions d'évidence. C'est les solutions en termes d'habitat, c'est les solutions en termes de construction, c'est évidemment les solutions en termes de climatisation. Donc plutôt que de nous prendre le mur pleine face, qui est une méthode typiquement française, c'est-à-dire qu'on débat pendant des années, et puis un jour on se prend le mur, et là on se dit « Ah oui, dans le fond, il fallait climatiser les bâtiments. »
1: Et on va en parler, mais il y a aussi, pardon Bruno Le Maire, l'impression que l'environnement, c'est la variable d'ajustement des politiques publiques. On a vu les querelles sur les zones à faible émission contre les véhicules polluants, le fonds vert censé aider les villes à s'adapter, qui est amputé d'une partie de ses crédits, les coups de rabot sur MaPrimeRénov, ça c'est la responsabilité des politiques.
0: Mais je plaide, moi, pour un très grand pragmatisme. C'est-à-dire qu'on regarde la réalité en face. Et qu'on pense à nos concitoyens. Vous voyez, nous tous ici, on est à France Info, il fait très bon, c'est très bien climatisé. J'ai discuté avec les agents de sécurité à l'entrée, ils sont très contents, il y en a même qui dorment à France Info, qui préfèrent dormir sur place, ici, dans les locaux, parce que c'est bien climatisé, plutôt que de retourner chez eux. J'aimerais que la situation soit la même pour l'ensemble de nos compatriotes, qui puissent dormir dans de bonnes conditions.
1: Donc la climatisation partout, Bruno Le Maire, parce que le Rassemblement National, aujourd'hui, fait la leçon au gouvernement.
0: Oui, mais le Rassemblement National, vous savez, c'est la boussole qu'indique le Sud. C'est-à-dire que c'est les mêmes qui vous disent les conclusions du GIEC sur le réchauffement climatique, on n'y croit pas, mais il faut des climatiseurs. Donc l'absence totale de cohérence, c'est les mêmes qui vous disaient il faut plus de vaccins, mais d'un autre côté, on soutient le professeur Raoult et on pense que la solution de l'hydroxychloroquine est une bonne solution. Donc c'est une contradiction permanente qui fait tout le charme et toutes les limites du Rassemblement National.
2: Mais on voit qu'il y a un débat et sur l'autre bout de l'échiquier politique, la France Insoumise dit qu'il ne faut pas forcément tout climatiser. Comment vous vous situez dans ce vif débat aujourd'hui sur climatiser, pas climatiser? Et certains qui pensent que la climatisation, en fait, certains expliquent qu'il fera plus chaud dehors à cause de la climatisation dans les bâtiments.
0: Je vais être très franc avec vous, je ne comprends pas ce débat. Enfin, vous avez pris le métro récemment, je suis rentré Gare du Nord, j'ai pris le métro ligne 4. C'est invivable. Vous avez des femmes enceintes qui sont dans le métro à 31 degrés et qui doivent faire un trajet de 7, 8, 10, 15 stations. C'est invivable. Vous pensez au personnel soignant, vous pensez aux personnes âgées qui sont beaucoup plus fragiles que nous, qui ont 80, 85 ans, qui sont dans une maison de retraite qui n'est pas climatisée. Vous pensez aux enfants à l'école? Vous pensez à nos enfants qui passent le baccalauréat, et sauf que j'ai un de mes enfants qui passe le bac aujourd'hui dans des salles où il fait 35 degrés. Vous pensez que c'est supportable?
2: Nous aurons été décalés dans plusieurs académies.
0: J'aimerais vraiment qu'en France, nous puissions tous, collectivement, nous épargner ces débats idéologiques et que nous apprenions à regarder la réalité en face. Nous avons un réchauffement climatique qui est devenu une question de vie ou de mort. Et ce n'est pas une question pour demain. C'est une question immédiate pour les plus fragiles de nos compatriotes.
1: Mais la responsabilité publique. Mais la responsabilité publique. Que le mal, Bruno Le Maire.
0: Mais non, la climatisation n'est pas pire que le mal.
1: Certains
0: nous avons une électricité.
1: Ça pollue, c'est vrai que ça pollue. C'est énergivore. Ça peut réchauffer la température des villes.
0: Le pire des mots, Agathe Lambray, c'est que nous ayons les plus fragiles de nos compatriotes qui soient fragilisés et qui risquent de mourir à cause du réchauffement climatique. Et à cause de l'épisode de canicule que nous vivons.
2: Justement.
0: Ça, pour moi, c'est le pire des mots. Et la responsabilité politique, c'est d'épargner à nos compatriotes, notamment les plus fragiles, le pire des mots. Donc oui, je suis favorable à la climatisation. Oui, je suis favorable à équiper tous les établissements publics. Oui, je suis favorable à ce qu'on permette aux particuliers de le développer dans les pièces où ils vivent, où ils dorment. Contrairement à Mathilde Panot, qui nous expliquait, en bonne collectiviste qu'elle est, qu'il faut réserver la climatisation uniquement aux établissements publics. Apprenons à nous épargner les débats idéologiques qui nous ont fait faire tellement d'erreurs au cours des décennies passées pour traiter concrètement les problèmes auxquels les Français sont confrontés.
2: Justement, puisque vous parlez des plus vulnérables, les trains ne sont pas du tout bien climatisés pour certains d'entre eux. Le patron de la SNCF, Jean Castex, recommande aux personnes vulnérables d'éviter de prendre le train. Est-ce que c'est normal qu'un pays comme le nôtre empêche les personnes vulnérables de prendre le train en France à l'été 2026?
0: Mais il est dans son rôle. Il protège les voyageurs, il protège les plus fragiles, mais ce qui devrait tous nous choquer, c'est qu'un pays aussi puissant économiquement que la France puisse être aussi déclassé face au réchauffement climatique. Parce que c'est ce déclassement qui est insupportable et qui est le fruit d'une idéologie de décroissance contre laquelle il faut lutter avec la plus grande fermeté. Dans le fond, tous ceux qui se retrouvent pour dire « il ne faut pas climatiser, il ne faut pas équiper la climatisation, ça va rejeter du chaud » et ainsi de suite, sont les mêmes qui vous disent « il faut la décroissance et il faut la paupérisation globale du pays ». Cette paupérisation globale du pays, de nos services publics, de nos trains, de nos métros, de nos hôpitaux, elle m'est totalement insupportable. Donc je considère qu'il est urgent maintenant de prendre les faits tels qu'ils sont. La canicule est là, elle va se poursuivre. Elle va se renouveler, elle est là pour des années, on la traite. Vous avez un autre sujet, par exemple, qu'on évoque que très peu, mais qui est lié aussi au réchauffement climatique, qui va poser des problèmes majeurs à des millions de nos compatriotes, c'est l'eau. Vous avez des parties entières du territoire français, dans le sud-ouest, dans lequel le stress hydrique atteint des niveaux qui sont insupportables, dans lequel on va être obligé de couper de plus en plus fréquemment l'eau dans des villages, dans des endroits qui sont reculés et difficiles d'accès, dans lequel il n'y a pas de solution pour nos agriculteurs. Il est temps de prendre le problème là aussi à bras-le-corps. N'attendons pas d'avoir le mur pleine face, traitons le problème. Construisons des bassins de rétention d'eau, non pas de milliers de mètres cubes, mais de millions de mètres cubes.
1: Mais d'autres disent
0: construisons
1: que c'est aux agriculteurs
0: des steppes pour récupérer
1: de
0: l'eau, la faire remonter dans les barrages. Utilisons davantage les barrages, construisons de nouveaux barrages. Est-ce que vous connaissez Pierre-Paul Riquet?
1: Dites-nous.
0: Pierre-Paul Riquet, c'est un ingénieur du 17e qui a servi Colbert. Et à l'époque, la France a construit le canal du Midi, Pierre-Paul Riquet. Elle a construit le bassin de rétention d'eau de Saint-Ferriol, immense, pour garantir l'approvisionnement en eau. Mais c'est dommage qu'au 17e, on ait des ingénieurs et une France créative qui soit capable de stocker l'eau, d'irriguer, parce qu'elle avait compris que c'était stratégique, et qu'en 2026, au moment où le réchauffement climatique frappe beaucoup plus durement, on ait encore ces débats sur la climatisation ou sur la rétention d'eau pour nos agriculteurs et pour l'eau potable.
1: Certains d'ailleurs disent que c'est aux agriculteurs de changer de récolte et d'utiliser.
0: Ah mais c'est les mêmes. Ah mais c'est bien sûr, c'est les mêmes qui vous disent, c'est toujours les mêmes, les idéologues verts qui vous disent c'est la faute des agriculteurs, ils ont qu'à s'adapter, ils n'ont pas de solution, c'est à nous de le retrouver.
1: Il y a l'idéologie, il y a aussi le nerf de la guerre, pardon, mais c'est l'argent, parce que adapter les villes et climatiser partout, ça coûte des milliards et les caisses sont vides. Qui va payer tout cela?
0: Ça dépend des priorités que nous nous fixons. Le rétablissement des comptes publics, il passe par la définition de priorité. C'est-à-dire, qu'est-ce que nous faisons, qu'est-ce que nous ne faisons plus. J'ai eu l'occasion de le dire à plusieurs reprises, je sais que ce n'est pas très populaire, mais ça a le mérite de correspondre à la vérité. que si nous continuons à avoir un État social qui dépense toujours plus, qui veut toujours garantir plus la gratuité de tout, et que dans le même temps on veut construire un État qui protège physiquement, qui protège en termes de sécurité, qui protège contre le réchauffement climatique, on va droit dans le mur. Les deux priorités ne sont pas compatibles, il faut faire des choix.
1: Et vous, vous dites État régalien en priorité.
0: Bien sûr, l'État qui protège en priorité.
1: Mais donc,
0: regardez
1: pour
0: les transports publics, mais vous avez un choix. Pour les transports publics, on vous dit qu'il faut la gratuité des transports publics pour tous, pour tout le monde, partout. Ben non, tout a un coût. Les transports publics ont un coût qui est très élevé. Donc vous faites un choix, soit vous investissez dans des rames qui sont de qualité, qui protègent l'environnement, qui sont bien climatisés pour permettre à ceux qui se déplacent, qui travaillent, de circuler dans des conditions décentes, tout simplement décentes. Soit vous dites, tout va être gratuit, le transport, le RER, le métro, la SNCF.
1: Le problème, c'est qu'on paye déjà, Bruno Le Maire, donc c'est pas comme si on pouvait encore
0: oui,
1: augmenter les prix énormément.
0: Oui, on paye à un niveau qui correspond assez peu au coût réel des transports publics. Moi, mon choix, c'est d'avoir des services publics qui fonctionnent bien, dans lesquels il y a un coût qui est assumé par la collectivité, qui est assumé en partie par le citoyen, pour que l'État puisse correctement protéger.
2: Qu'est-ce que vous pensez de la proposition écologiste de Marine Tondelier qui veut un congé climatique, 5 jours de congé payé par an en cas de grosse inondation ou catastrophe climatique ?
0: Ah ben, elle ne me surprend pas et elle correspond parfaitement à ce que je vous disais tout à l'heure, c'est-à-dire le choix de la décroissance, le choix de la paupérisation, le choix de la relégation de la nation française et des Français. On peut toujours travailler moins. On sait tous qu'il faut travailler davantage.
2: Quand Valérie Pécresse, choix... par exemple, parle de télétravail aujourd'hui en Ile-de-France parce qu'il fait trop chaud, elle n'est pas décroissante, Valérie Pécresse.
0: Non, mais elle parle de télétravail.
2: Bien sûr.
0: Elle ne parle pas à jour de congé. C'est une nuance qui me paraît importante. Mais vous voyez bien que c'est vraiment tout le mérite des débats politiques que nous avons, que le choix il est clairement posé. Soit vous dites, on adapte les transports, les bureaux, les lieux de travail au réchauffement climatique pour pouvoir continuer à travailler. Soit on fait le choix des verts, le choix de la décroissance, et on dit il faut travailler moins, on n'adapte pas, on ne met pas de climatisation, et puis le pays va avoir une croissance toujours plus faible, toujours moins d'emplois, et s'enfoncer toujours plus.
1: Mais y a
0: c'est deux choix qui sont totalement incompatibles, ils sont clairement posés, et je remercie les verts d'avoir été très clairs sur leur choix. Leur choix, c'est la décroissance et la paupérisation générale du pays. C'est évidemment pas le mien.
1: Et vous, vous dites qu'il faut assumer un peu moins d'État social et faire payer plus cher les transports en commun, notamment pour les climatiser, pour les améliorer. Il y a aussi plus de 1000 milliards de dettes, Bruno Le Maire, après votre passage au ministère de l'Économie. Est-ce que vous vous sentez co-responsable ou responsable aussi de la situation dans laquelle aujourd'hui, plus d'argent pour le changement climatique, plus d'argent pour la justice, plus d'argent pour les retraites.
0: Bien sûr, vous avez été ministre des Finances pendant 7 ans, vous prenez vos responsabilités. D'ailleurs, votre chiffre, il est plus exact, Agathe Lambray, on est à 1250 milliards d'euros
1: plus,
0: de dette supplémentaire. Parce que depuis que je suis parti, la dette a augmenté de 250 milliards.
2: On l'a arrêté quand vous êtes parti.
0: Preuve que ce n'est pas un problème d'homme, c'est malheureusement un problème de système. Mais je prends toutes mes responsabilités parce que on célèbre beaucoup, et à juste titre, une des plus grandes figures et des plus marquantes et des plus touchantes de notre histoire, qui est Marc Bloch. Marc Bloch disait sur la responsabilité, un chef est responsable de tout ce qui se fait sous ses ordres. Peu importe qu'il n'ait pas eu lui-même l'initiative de chaque décision, qu'il n'ait pas connu chaque décision. Parce qu'il est le chef, et qu'il a accepté de l'être, il lui appartient de prendre à son compte, dans le mal, comme dans le bien, les résultats.
2: Et votre chef, c'était Emmanuel Macron.
0: C'est ce que je fais.
2: Vous.
0: Non, le chef des finances, c'était moi. Alors oui, il y a eu des erreurs qui ont été commises par les services, ils se sont plantés sur 40 milliards d'euros de recettes, ce qui est totalement invraisemblable. Mais parce que vous êtes le chef de l'administration, vous prenez vos responsabilités.
1: Est-ce que vous ne regrettez pas juste de ne pas avoir quitté Bercy ?
0: Non.
1: Parce que vous dites que vous avez alerté, mais vous êtes resté.
0: La démission est une désertion. Quand il y a un combat à mener sur le rétablissement des comptes publics, sur les décisions difficiles que j'ai eu à prendre, sortir du bouclier tarifaire sur l'électricité, sortir du bouclier tarifaire sur le gaz, mon état d'esprit est un état d'esprit de combattant qui fait ce qu'il doit faire et qui reste à sa place et qui fait la mission qu'on lui a confiée.
1: Dans un instant, Bruno Le Maire, on va parler d'international. Vous qui dites que l'accord entre l'Iran et les États-Unis est une mascarade. Mais pour l'instant, il est 8h48 et c'est l'info en une minute avec Antoine Geoffin.
3: Depuis samedi soir, 13 personnes sont mortes noyées en France, dont une adolescente de 13 ans hier soir en Seine-et-Marne. Bilan donné ce matin par la sécurité civile sur ICI Paris Île-de-France. En Gironde, 3 retraités sont morts hier, probablement de chaleur, d'après la préfète du département. 49 départements vigilance rouge canicule aujourd'hui, du jamais vu dans ses proportions, 40 en orange, jusqu'à 43 degrés attendus aujourd'hui dans le Lot et en Charente. Plus de 800 écoles et collèges restent fermés ce lundi, des trains supprimés sur le réseau francilien. L'Iran parle de bons progrès sur la question de son pétrole et de ses avoirs gelés à l'étranger. Réaction à l'issue de la première journée de négociation avec les États-Unis. Les deux pays conviennent d'une feuille de route pour arriver à un accord définitif sous 60 jours. Les délégations poursuivent les pourparlers cette semaine en Suisse. Kylian Mbappé, centenaire à seulement 27 ans, le capitaine de l'équipe de France de football, fêtera sa 100e sélection ce soir à Philadelphie face à l'Irak. Deuxième match de poule des Bleus dans ce mondial après la victoire contre le Sénégal. Soirée spéciale.

0: et sur le détroit d'Ormuz et la mise en place d'une ligne de communication entre Iran et les États-Unis. Quelle est pour vous, monsieur le maire, la toute première priorité dans ces négociations ?
1: C'est le nucléaire.
0: Ah ben, ils disent qu'ils n'en ont pas parlé, les Iraniens.
1: Bien sûr. Les Iraniens, ils ont tout lieu de se frotter les mains. Cet accord est une mascarade. Donald Trump a mis fin à la guerre parce qu'il voyait que ça lui coûtait trop cher, politiquement, financièrement, et donc il fallait couper net. Il a coupé net, il a pris sa perte.
2: Pourquoi c'est une mascarade ? Parce que
1: mais parce que les grands gagnants de cette affaire, ce sont les Iraniens. Et je dois dire que ça me révolte. D'ailleurs, je pense avoir été l'un des seuls à dire depuis 7 jours, c'est une mascarade. On parle peu de ce sujet qui est pourtant fondamental pour notre sécurité, à nous, Français. C'est une mascarade d'abord parce que le régime iranien, un des plus durs de la planète, un des plus horribles de la planète dans la manière dont il traite son peuple, va voir les sanctions levées et bénéficier d'un chèque d'environ 300 milliards de dollars. Formidable. C'est la récompense de la vertu au vice. Ensuite, le sujet majeur qui est celui des missiles balistiques qui peuvent toucher le sol européen. L'Iran dispose aujourd'hui de missiles dont la portée leur permet de frapper la Grèce et le sud de l'Europe. Ce sujet n'est même pas abordé. Quant au nucléaire, qui est quand même l'enjeu le plus important, qu'on garantisse que l'Iran des Mollahs n'ait pas accès à des bombes nucléaires, à du nucléaire militaire. Il est à peine évoqué et de toute manière, il sera moins bien traité qu'il l'était par le fameux accord JCPOA que nous avions lancé avec Dominique de Villepin et Jacques Chirac en 2003.
2: Donc c'est pire qu'avant.
1: J'ai un souvenir des négociations, j'y ai participé. Ces négociations, elles étaient très détaillées, elles étaient très fournies, parce que contrôler l'accès au nucléaire militaire d'une puissance aussi importante que l'Iran, près de 90 millions d'habitants, un savoir scientifique considérable, ça demande beaucoup de rigueur, beaucoup de technique et beaucoup de temps.
0: Et
1: ça
0: Donald
1: a été envoyé en l'air par M.
0: Mandat.
1: Trump. Bien sûr, Donald Trump a déchiré cela en 2018 lors de son premier mandat, et aujourd'hui il voudrait nous faire croire qu'en 48 heures, il va produire un accord aussi strict que celui qui avait été négocié pendant 13 ans.
0: Mais là,
1: c'est un mensonge.
0: Là, la télévision d'État iranienne affirme que le nucléaire n'a même pas été abordé.
1: Et je vous dis, les Iraniens ont tout lieu de se frotter les mains. Ce qui est très intéressant dans cette guerre, c'est de voir à quel point l'histoire se répète. Dans le fond, lorsque les États-Unis livrent des guerres qui sont nécessaires, des guerres justes, ils les gagnent. Quand les Américains viennent à notre secours pendant la Première Guerre mondiale, ils nous font gagner cette guerre. Lorsqu'ils débarquent en 1944, et qu'ils rentrent dans la Seconde Guerre mondiale, ils permettent d'éliminer les puissances de l'Axe et d'éliminer le nazisme. Ce sont des guerres nécessaires, dans lesquelles les États-Unis sont entrés parfois contre leur gré, mais ce sont des guerres justes, et ce sont des guerres qu'ils gagnent. Quand ce sont des guerres de choix, il n'y a pas de contre-exemple, ils les perdent systématiquement. L'Afghanistan, retrait piteux. L'Irak, développement du terrorisme. Et l'Iran, à nouveau, un échec flagrant des États-Unis d'Amérique qui sont obligés de conclure une paix honteuse avec l'Iran, en faveur de l'Iran et en faveur du régime d'Ebola. Moi, ça m'amène à une conclusion que je défends depuis 2 ans, c'est qu'il est temps de prendre nos distances par rapport aux États-Unis d'Amérique, par rapport à l'administration Trump, et de construire à toute force et le plus rapidement possible l'indépendance européenne. Pas à 27, parce qu'on n'y arrivera pas, mais à 6.
2: Une Europe à 2 vitesses, une Europe des cercles avec un cercle de 6.
1: Exactement, avec l'Italie, la France, l'Allemagne, l'Espagne, la Pologne pour les pays de l'Est et les Pays-Bas qui décident à 6 d'aller beaucoup plus vite, beaucoup plus loin, avec des résultats concrets pour leurs citoyens.
2: On entend ce que vous proposez sur l'Europe. Dans votre livre aussi, vous avancez des propositions. C'est une ébauche de programme, en fait, quand on vous écoute, Bruno Le Maire. Vous proposez aussi de décaler l'âge de la retraite à 65 ans. Vous voulez relancer le couple franco-allemand. Qu'est-ce qui vous empêche d'être candidat à la présidentielle pour porter ces idées aujourd'hui ?
1: Tout simplement qu'il y a déjà beaucoup de candidats. Et surtout que la première étape de cette campagne dans laquelle nous allons rentrer doit être une étape sur les idées. Qu'est-ce que nous voulons pour le pays dans 10, 15, 20, 25 ans ? On le sait assez bien du côté de la France insoumise. La nouvelle France, c'est une France communautarisée. Donc c'est la disparition de la nation française. Voilà en résumé le projet de la France insoumise. Le projet du Rassemblement national, c'est une France étriquée. Totalement contraire à l'esprit de Marc Bloch, justement, à l'esprit d'ouverture qu'il pouvait défendre. Nous, qu'est-ce que nous défendons ?
0: Justement,
1: tous ceux qui ont travaillé avec le président de la République.
0: Bruno Retailleau, Gabriel Attal, qu'est-ce que vous pensez ?
1: Mais j'ai pas envie de défendre des candidats, j'ai pas envie de défendre des personnes. Moi, j'estime que pour le prochain chef de l'État, il y a 3 sujets absolument majeurs. Pas 5, pas 6, il n'y a pas 15 priorités, il n'y a pas 25 réformes, il n'y a pas 26 réformettes. Tout ça, c'est du niveau du Premier ministre, du

0: ministre ou de secrétaire d'État. Ce qui est de la responsabilité première du prochain chef de l'État, c'est quoi? C'est un, l'appauvrissement du pays. Et la réponse, c'est quoi? Plus de travail et la liberté pour les entreprises. Le deuxième sujet, c'est quoi? C'est l'autorité de l'État. Et la réponse, c'est quoi? C'est la réorganisation complète des institutions de la République pour qu'elles décident, qu'elles tranchent et qu'elles donnent des résultats. Et le troisième grand sujet, c'est l'Allemagne. Parce que l'Allemagne, nous sommes en train de divorcer avec elle, on l'a vu avec le SCAF. Et que si la France et l'Allemagne divorcent, eh bien dans ce cas-là, c'est la fin de la construction européenne. Je pense que le chef d'État élu en mai prochain, le prochain chef de l'État français, sa première décision devrait être d'aller à Berlin et de poser trois questions au chancelier allemand. Qu'est-ce que nous faisons avec les États-Unis d'Amérique, qui ne sont plus vraiment nos alliés? Qu'est-ce que nous faisons avec la Chine, qui aujourd'hui occupe une place centrale sur l'échiquier mondial? Et qu'est-ce que nous faisons ensemble, nous Français et nous Allemands?
1: Ça ressemble à un programme, ça, non?
0: Ça ressemble à des idées qui me paraissent utiles pour le pays.
2: Mais personne ne porte ça aujourd'hui dans les candidats du Bloc central.
0: Je ne vois pas.
2: Vous ne voyez pas?
0: Je ne vois pas d'idées aussi simples sur ce qui, pour les 25 prochaines années, doit être le défi du chef de l'État, de ceux qui l'entourent et de ceux qui vont gouverner le pays. Je le redis, l'appauvrissement, l'autorité de l'État.
2: On a une dernière question.
0: L'Allemagne.
2: Pour être président, c'est une phrase d'Alexis Kohler que vous avez peut-être déjà entendue, ancien secrétaire général de l'Élysée. Pour être président, dit-il, il faut avoir une case en plus, c'est-à-dire l'intelligence, notamment l'intellect, et une case en moins, c'est-à-dire le petit grain de folie, la certitude qu'on a un destin présidentiel. Selon lui, Édouard Philippe a la case en plus, Gabriel Attal a la case en moins, et vous, et Bruno Le Maire, est-ce que vous avez cette case en plus et cette case en moins?
0: Ben, je vais vous répondre toujours avec... La phrase est assez drôle. Je vais vous répondre à nouveau avec Marc Bloch, parce que je vous dis toute l'inspiration que m'inspire cette personne et son destin. Il est bon qu'il y ait des hérétiques. Et je pense que nous sommes dans un temps où nous avons besoin d'hérétiques. C'est-à-dire des gens qui pensent différemment et qui permettent au pays de basculer du bon côté du 21e siècle.
1: Vous êtes un hérétique avec quelle case, vous, pour la présidentielle?
0: Il est bon qu'il y ait des hérétiques. Je suis plus hérétique qu'on ne le croit.
2: L'hérétique, c'est la case en moins. Merci beaucoup,
0: merci
2: Bruno
0: vous.
2: Le Maire, d'avoir répondu aux questions de France Info. Merci, Paul.
1: Merci, à demain.
2: Tout de suite, les informés.
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2: Des températures extrêmes et peut-être une journée particulièrement extrême aujourd'hui,
4: oui,
2: non?
4: Oui, extrême
2: dans la semaine.
4: Aujourd'hui, mais malheureusement, ça va continuer au moins jusqu'à jeudi. Il va falloir qu'un flux océanique avec de l'air un petit peu moins chaud envahisse le territoire. Et ce n'est pas gagné. A priori, à partir de vendredi, on a cette bascule. Et là, comme cet air sera un peu plus humide, on a des orages qui devraient, et c'est pas encore certain, éclater. Alors plus sûrement vendredi, vers le nord-ouest, ça fera baisser légèrement les températures. C'est pas une baisse vraiment drastique que nous attendons. Le week-end prochain devrait être plus respirable et on surveillera ces potentiels orages. Aujourd'hui, les orages, on en a, mais sur les reliefs, un massif central, les Alpes, une partie des Pyrénées, plutôt la partie centrale. Peut-être dans la soirée en Normandie, un petit orage, mais ce n'est pas sûr. On parle surtout de ces températures excessives. 33 au Havre, à Abbeville, 37 du côté de Brest, même température qu'à Marseille. 38 à Paris, c'est irrespirable. 39 à Montélimar, à Lyon, à Alençon, comme à La Rochelle, jusqu'à 41 à Limoges, à Peyrorade, dans les Landes. Mais on a plus, hein, 42 à Bordeaux, à Cognac, à Poitiers, 43 à Angoulême ou encore à Cahors, dans le Lot.
2: Merci beaucoup, Christine. Merci d'écouter France Info. Très bon début de journée. Soyez prudents avec cette chaleur. Il est 9h. Et c'est le journal de Maureen Sugnard. Bonjour Maureen.
5: Bonjour à tous. À la une ce matin, la France qui continue de suffoquer 35 millions de Français concernés par une vigilance rouge à la canicule. Les noyades se multiplient. 13 personnes sont mortes hier en France. Cette chaleur entraîne aussi des perturbations du côté des trains, mais le ministre des Transports relativise sur France Info. Et puis, tout n'est pas encore fait, mais les négociations entre les États-Unis et l'Iran avancent en Suisse. Et c'est donc une nouvelle journée éprouvante qui débute, une nouvelle journée caniculaire en France avec 49 départements en vigilance rouge à la canicule, 40 en orange, il fera 36 degrés à Reims et Metz, 37 degrés à Marseille, 38 à Grenoble et Paris ou encore 40 degrés à Rennes, une chaleur difficile à supporter et qui a entraîné des accidents. Mélodie Pépin, le porte-parole de la Nationale de la Sécurité Civile, annonce ce matin que 13 personnes sont mortes par noyade hier et il appelle donc à la plus grande prudence.
6: Oui, avec ce nouveau bilan chiffré, 13 noyades dont 2 en Ile-de-France. Hier soir, passé 21h, une jeune fille de 13 ans et un homme de 30 ans, tous les deux morts en Seine-et-Marne dans des circonstances qui restent à préciser. Mais un seul message martelé par la sécurité civile, surveillance à tous les niveaux, pas de baignade dans des lieux non autorisés, non surveillés et surveillance absolue aussi pour les piscines privées, rappelle Jérôme Boulanger, porte-parole nationale sur Ici Paris Île-de-France.
7: Et même s'il y a une surveillance, moi j'attire l'attention des particuliers qui ont des piscines, parce que c'est quand même quelque chose qui est répandu par rapport aux enfants. C'est pas parce que un enfant a une bouée et des brassards qu'on ne le surveille pas. Un enfant dans l'eau, c'est un adulte qui le surveille et qui ne fait que cela.
6: Le porte-parole de la Sécurité civile nationale qui insiste aussi sur un autre point. Si vous voyez quelqu'un se noyer dans un lac ou une rivière, il ne faut pas porter secours. Le premier réflexe, c'est appeler les pompiers, mais surtout ne pas plonger dans l'eau. C'est ce qu'a fait un adolescent dans le Doubs samedi. Il a voulu sauver son ami. Les deux garçons sont morts. Jérôme Boulanger, très pragmatique, rappelle que pour se rafraîchir, le mieux, c'est la douche.
5: Merci beaucoup Mélodie Pépin pour toutes ces précisions en direct sur France Info. En Ile-de-France, la présidente de la région, Valérie Pécresse, recommande aux voyageurs qui le peuvent de ne pas se déplacer, de privilégier le télétravail. Des RER, des Transiliens sont supprimés, retardés à cause de la chaleur. Des retards ont déjà été enregistrés hier à la SNCF, en particulier sur la LGV Atlantique. Le patron de la compagnie ferroviaire a demandé aux personnes vulnérables de ne pas se déplacer. Mais sur France Info, ce matin, le ministre des Transports a tenu à relativiser la série d'incidents qu'a connu le réseau ferroviaire ces derniers jours.
8: Faire circuler des trains par plus de 40 degrés, c'est un véritable défi. Et je rappelle que ce week-end, la grande majorité des trains a circulé. Le réseau a tenu. Les Français ont pu se déplacer malgré les températures exceptionnelles. Les transports n'ont pas été bloqués hier dans notre pays. Il y a eu pratiquement en train plus d'un million de voyageurs avec un taux de régularité de 85%. Alors je ne dis pas qu'il n'y a pas d'incident et bien sûr les personnes qui sont affectées par ces accidents ne comprendront pas mon propos, mais on parle de quelques dizaines de trains par rapport à des milliers de trains qui ont circulé dans notre pays.
5: Philippe Tabarot, le ministre des Transports, invité de France Info ce matin. Et malgré cette chaleur écrasante, la fête de la musique a bien eu lieu partout en France. Hier, à Paris, à Del Bellumri, les fêtards se sont quand même déhanchés et ont adapté leur fin de soirée.
9: Une batucada enflamme les rues, une fanfare de percussions caribéennes, une foule immense. Sous près de 38 degrés, cette touriste brésilienne ne cesse de se déhancher.
10: Ça me rappelle un peu les origines, les carnavals, c'est trop sympa d'être avec les amis, fêter la vie.
9: Un carnaval parisien qu'il ne faut pas rater, enchaîne Léa, étudiante de 19 ans.
11: Ça arrive qu'une fois par an, donc on se doit de venir, hein. Malgré la canicule, on est en plein rattrapage et là c'est la pause.
9: Et chacun apporte sa touche au spectacle. Ici, Sekou, ou plutôt Michael Jackson Jr., fait le show.
12: Elle est chaud, il est chaud.
9: Mais la star de la soirée, c'est la chaleur. Alors pour se rafraîchir, le canal Saint-Martin devient une piscine géante.
12: J'avais un peu chaud, puis on m'a dit qu'on pouvait se baigner, se rafraîchir. J'ai vu qu'il y avait du monde, etc. Il y a une ambiance de fou, donc je suis venu me baigner, je me régale.
9: Et beaucoup sautent des ponts malgré l'interdiction. Avec quelques ratés, Sébastien en ressort le dos rouge.
13: J'ai mal calculé, je voulais faire un backflip, sauf que j'en ai fait un et demi.
9: Ici, l'alcool reste largement consommé. Sur les quais, malgré l'interdiction liée à la vigilance rouge canicule, gendarmes et policiers font des rondes, mais font surtout dans la pédagogie.
14: On m'a retiré ma canette, très gentiment, parce qu'il y avait des mesures pour ne pas boire sur la voie publique.
9: Des canettes de bière que Kylian et ses amis ont fait semblant de jeter avant de reprendre leur soirée.
5: Et rappelons donc que les baignades doivent donc se faire dans des zones surveillées et sécurisées. Du progrès entre les Américains et les Iraniens. Des pourparlers se sont déroulés jusque tard dans la nuit. Les négociateurs se sont entendus sur des mécanismes pour cesser les affrontements au Liban et pour sécuriser le détroit d'Ormuz. Les délégations se sont aussi mises d'accord sur une feuille de route pour parvenir à un accord définitif dans un délai de 60 jours. Une victoire et les Bleus auront très certainement leur ticket pour les 16e de finale de la Coupe du Monde de foot. France-Irak, c'est à 23h heure française. Soirée spéciale sur France Info dès 21h. Il est 9h06 sur France Info. Tout de suite, les informés du matin, c'est avec Agathe Lambret et Renaud Delis.

0: Bienvenue dans Les Informés, votre rendez-vous de décryptage de l'actualité. Bonjour si vous nous rejoignez et bonjour Renaud Delis.
1: Bonjour Agathe.
0: Au sommaire aujourd'hui, la canicule et la France est-elle bien préparée face au réchauffement? Les pouvoirs publics sont-ils à la hauteur? Est-ce une question de volonté politique, une question d'argent, de caisses qui sont vides ou les deux? Pour nous éclairer ce matin, nous informer Antoine Oberdoff, journaliste politique à l'Opinion. Bonjour Antoine.
1: Bonjour Agathe.
0: Et Stéphanie Despierres, journaliste à LCP. Bonjour Stéphanie.
2: Bonjour.
0: On commence donc, Renaud, avec cette journée et cette période de tous les records.
1: Avec à nouveau des températures records aujourd'hui. Peut-être d'ailleurs le record de la journée la plus chaude en France sera-t-il battu aujourd'hui, la plus chaude depuis que les relevés existent, bien sûr. En tout cas, cette canicule rappelle par son intensité celle d'août 2003. D'ailleurs, Météo France l'a évoqué, avec aujourd'hui 49 départements en vigilance rouge et une multitude de conséquences dans la vie quotidienne, pour les écoles, pour les transports, au travail. Bref, la France suffoque. Alors pourquoi le pays se retrouve-t-il dans une situation aussi catastrophique en période de canicule? Un nouvel épisode qui se reproduit, qui est particulièrement précoce aussi. Pourquoi les pouvoirs publics semblent-ils parfois surpris, voire dépassés? Est-ce que les gouvernements ont de longue date sous-estimé l'ampleur du réchauffement climatique et donc de ses conséquences? Voici ce qu'on disait il y a quelques minutes sur ce plateau, celui qui était votre invité, l'ancien ministre de l'économie et des finances, Bruno Le Maire.
3: Je pense qu'on a perdu beaucoup de temps surtout. Ce qui n'est pas suffisant, c'est la manière dont le débat a lieu aujourd'hui, où on nie la réalité et on refuse des solutions d'évidence. C'est les solutions en termes d'habitat, c'est les solutions en termes de construction, c'est évidemment les solutions en termes de climatisation. Donc plutôt que de nous prendre le mur pleine face, qui est une méthode typiquement française, c'est-à-dire qu'on débat pendant des années, et puis un jour on se prend le mur, et là on se dit « Ah oui, dans le fond, il fallait climatiser les bâtiments ». Je plaide, moi, pour un très grand pragmatisme.
1: Alors, pourquoi est-ce que le pays semble-t-il aussi mal préparé donc à ces épisodes caniculaires? Est-ce que c'est faute de moyens, faute d'anticipation ou faute tout simplement de pragmatisme, comme le dit Bruno Le Maire? Et est-ce que le débat public a tendance à être engoncé dans certaines postures idéologiques qui, justement, empêchent de prendre conscience de la réalité?
0: C'est un peu ça ce qu'il disait Bruno Le Maire, Antoine Oberdoff. C'est qu'en France, en fait, c'est une question de dogmatisme. Que ce soit sur le nucléaire ou sur la climatisation, à chaque fois, ce sont les verts, les décroissants qui l'emportent. Est-ce qu'il a raison?
4: Je crois au contraire qu'il y a deux batailles culturelles qui ont été plutôt perdues par les écologistes en la matière. Vous citiez le nucléaire. Aujourd'hui, il y a un retournement clair de l'opinion qui convient que le nucléaire est un fleuron français et notre meilleur atout pour avoir une énergie décarbonée. Et de la même manière, j'observe ce week-end une conversion généralisée à la clim. Conversion généralisée à la clim, bien sûr, des Français, de nos concitoyens qui se pressent à acheter bien souvent d'ailleurs des climatisations individuelles monoblocs dans les commerces électroménagers, et conversion de la classe politique. Une Marine Tondelier chez les écologistes qui se défend d'avoir jamais été contre la climatisation. Bon, si maintenant on regarde un petit peu du côté du gouvernement, parce qu'on peut pas faire semblant d'avoir oublié que Bruno Le Maire a été à la tête de Bercy pendant plusieurs années. Si on était taquin, on aurait envie de dire qui aurait pu prédire, pour reprendre une formule d'Emmanuel Macron. Aujourd'hui, on a Gabriel Attal qui estime que le gouvernement n'en a pas fait assez pour adapter la France à ce réchauffement climatique. Monique Barbu, l'actuelle ministre de l'écologie, même discours, même registre. En fait, on s'aperçoit de quoi? Qu'aujourd'hui, on a besoin de se battre sur les deux fronts. À la fois, ce qu'on appelle l'adaptation, donc quelque part quelque chose de palliatif, quelque chose qui vise à soulager les corps, les organismes éprouvés par la chaleur dans les écoles, dans les transports, et qu'il faut effectivement déployer cette climatisation, même si on en connaît les effets pervers éventuels, qui sont aujourd'hui plus limités qu'auparavant, et on a besoin aussi, en mauvais français là, pardon, d'atténuation. C'est-à-dire que on connaît cette loi physique qui veut que plus il y aura de CO2 dans l'atmosphère, plus le climat se réchauffera. Et donc, on est peut-être en train de vivre, nous disent les scientifiques, l'année la plus froide du reste de notre vie. Et de ce point de vue-là, oui, il faut faire des efforts. Oui, les investissements de long terme dans la rénovation thermique des bâtiments sont toujours nécessaires.
0: 90% de climatisation aux États-Unis dans les logements, 91% au Japon, plus de 60% en Italie, et en France beaucoup moins. Stéphanie Despierres, qu'est-ce qui manque à la France? Pourquoi on est si en retard sur ce sujet?
2: Déjà, il manque un plan global. On entendait Bruno Le Maire dire on se prend le mur, mais en fait ça fait plusieurs fois qu'on se prend le mur. 2019, 2022, les canicules sont à répétition chaque année, et on a l'impression qu'à chaque fois c'est une gestion de crise. Et il y a eu des tentatives d'isolation des bâtiments, mais il n'y a pas de plan d'envergure. On estime qu'il y a encore un Français sur deux qui vivent dans des bouilloires thermiques. Donc on entend le RN qui dit plan climatisation, mais ça ne réglera pas tout. Si vous climatisez sans isoler les bâtiments, sans végétaliser la ville, certains scientifiques disent même que c'est presque trop tard pour végétaliser les villes, parce qu'en fait il faut passer au stade supérieur. On a des arbres qu'on a plantés il y a 10 ans, en fait ils ont déjà trop chaud, on les a pas plantés assez profondément. Donc il faut vraiment avoir une adaptation globale, et on le voit, les conséquences sont énormes pour le travail, mais pour les écoles. Quand vous avez des enfants qui ne vont pas pouvoir aller à l'école parce qu'il fait trop chaud, on ne va pas pouvoir continuer à fermer des écoles pendant des jours parce qu'il fait trop chaud.
0: Plus de 800 écoles et collèges fermés aujourd'hui.
2: Et donc il y a des plans, il y a Lyon, Paris, plusieurs villes ont lancé des plans d'adaptation des écoles. À Paris, ils ont fait des cours oasis, donc ils ont végétalisé les cours. Mais là, le plan d'adaptation de l'école. Je lisais, il y a les trois premières écoles, c'est en 2025, le chantier a commencé pour isoler les toits, etc. On a un bâti scolaire notamment qui est très ancien, et qu'il va falloir adapter. Et là, ça demande des plans d'envergure. Et à chaque fois, on a l'impression que les plans, c'est de la gestion de crise, quoi. On n'a pas de plan d'envergure. Et quand on a les plans d'envergure, le problème, c'est que ça réclame énormément de moyens, et surtout de la stabilité et de la continuité.
1: Ce qu'il faut, c'est réussir effectivement à conjuguer ces deux temporalités. La temporalité immédiate qui nécessite de prendre des mesures dites d'urgence, en tout cas pour essayer d'améliorer la vie quotidienne. Donc ça passe évidemment aussi par la climatisation, mais qui est un outil d'adaptation à une situation qui continue de se dégrader, qui continuera de se dégrader ensuite une fois que la climatisation, si c'est le cas, est étendue très largement dans le pays, puisque c'est pas une solution évidemment, ça ne contribue pas à ralentir et même au contraire le réchauffement climatique, mais ça s'impose évidemment dans la vie quotidienne. Et puis au-delà, on le sait, c'est d'abord la dépendance aux énergies fossiles qui participe évidemment de la poursuite et même de l'accélération du réchauffement climatique. Le problème, c'est que depuis 2003, qui est la fameuse canicule emblématique qu'on a en mémoire et qui nous a fait en fait découvrir dans notre vie quotidienne l'ampleur de ce défi, les gouvernements n'ont pas rien fait, et y compris d'ailleurs depuis 2017. C'est vrai que les sommes engagées pour essayer de lutter contre le réchauffement climatique sont plus importantes depuis 2017. Il y a eu un effort par rapport au quinquennat précédent, d'ailleurs, par rapport au quinquennat de François Hollande. Le problème, c'est que le réchauffement climatique s'accélère, que ses conséquences sont de plus en plus fortes, de plus en plus répétées, et que à ce niveau-là, l'action publique semble toujours en retard. Et notamment parce que c'est vrai qu'il y a on le voit, il y a d'autres urgences. C'est-à-dire qu'on a aussi parfois l'impression, et c'est un des défauts des moyens, des crédits alloués à la transition écologique, c'est parfois une variable d'ajustement en période de crise des finances publiques, qui est réelle. Il y a une crise massive des finances publiques. Effectivement, votre invité qui en parlait d'ailleurs il y a quelques minutes, Bruno Le Maire, est bien placé pour le savoir. Et c'est vrai que dans ce contexte-là, eh bien, les gouvernements ont tendance à renier parfois. Alors, il y a l'exemple du fonds vert, évidemment, qui est le plus récent, du fonds qui vise à aider les collectivités locales et dont les crédits ont diminué depuis deux ans, mais on rogne parfois, c'est un réflexe dans la gestion, j'allais dire quasi quotidienne des gouvernements, sur les crédits alloués à la transition écologique, comme si c'était pas un domaine sanctuarisé comme l'est par exemple à raison les crédits de la défense.
0: C'est plutôt l'écologie comme variable d'ajustement. Antoine de Berdoff, vous disiez que même Marine Tondelier disait qu'elle n'était pas hostile à la climatisation. Elle est prête à aller jusqu'où? Et est-ce qu'il y a un consensus aujourd'hui de la droite à la gauche sur les solutions à apporter à court terme?
4: Écoutez, il n'y a qu'une formation politique qui continue de se démarquer sur la question de la climatisation, c'est la France Insoumise, avec un Jean-Luc Mélenchon et un Manuel Bompard, qui, de concert, nous disent que, de par les rejets, notamment de fluides frigorigènes fluorés, la climatisation n'est pas souhaitable. Alors, il y a des nouvelles technologies de climatisation, donc il y aurait un débat à avoir avec eux là-dessus, mais ils sont les seuls à se démarquer. Après, effectivement, je constate que de Marine Le Pen, qui appelle à un grand plan d'investissement dans la climatisation, à Marine Tondelier qui dit qu'elle n'est pas sectaire qu'elle n'est pas dogmatique sur la question de la climatisation.
0: Mais donc elle est d'accord pour climatiser les écoles, les transports ?
4: Absolument. De la même manière que le maire de Paris, Emmanuel Grégoire, a annoncé un changement de doctrine vendredi en disant que, oui, il entamait un grand plan d'investissement dans les écoles pour les climatiser. Donc, de ce point de vue-là, il y a une forme de pragmatisme. En revanche, du côté écolo, et c'est là où on continue de se démarquer quand même, on ne veut pas que la climatisation soit un cache-misère, qu'elle soit quelque part une solution de confort, ce palliatif qui nous fait passer à côté, en réalité, des investissements auxquels il faudra consentir pour le long terme.
0: Renaud.
1: Oui, c'est vrai que vous avez raison de dire que la France Insoumise est le seul mouvement à se décaler des autres, se distinguer des autres sur la climatisation. Elle refusait, comme d'ailleurs le Rassemblement National est le seul mouvement politique à se distinguer aussi clairement des autres sur la dépendance aux énergies fossiles. Quand on regarde le programme du Rassemblement National, rien dans son projet ne réduirait la dépendance aux énergies fossiles, ce qui est là le long terme justement pour essayer de ralentir le réchauffement, les effets du réchauffement climatique. On le sait, la baisse massive des taxes sur les carburants, l'arrêt des énergies renouvelables et autres. Donc c'est vrai que ce sont les deux mouvements qui, pour des positions idéologiques radicalement opposées, prennent ces postures qui se dégagent justement des autres. Et puis, on peut peut-être évoquer une des conséquences de très concrètes dans la vie quotidienne des Français, justement, aujourd'hui, pour les conséquences de la canicule, c'est aussi les transports et la SNCF. On l'a vu dès ce week-end avec un certain nombre de problèmes, parfois, de trains qui ont du mal à circuler. Et le PDG de la SNCF lui-même, Jean Castex, qui invitait les personnes les plus vulnérables à éviter de prendre le train en ces périodes de canicule. Je vous propose d'écouter Patricia Perrin, économiste spécialiste du transport, qui était l'invitée de France Info ce matin et qui explique pourquoi est-ce que dans un pays développé et riche comme la France, finalement, bien le train est aussi vulnérable en période caniculaire.
5: Sur certains matériels roulants assez anciens, donc c'est les trains corail et les trains interstites qui ont été annulés, c'est un problème de matériel roulant. Donc elles sont très vieilles. Elles ont 40, 50 ans. Et donc effectivement, il y a 40 ou 50 ans, quand on les a conçues, la clim n'est pas dimensionnée pour des périodes de canicule comme maintenant, puis elle est assez ancienne, donc elle fonctionne pas très bien. Ce qui ne va pas faire grand-chose, c'est que le métal se dilate avec la chaleur. Et du coup, le rail, comme la caténaire, donc le fil électrique qui est au-dessus du train, va se détendre un petit peu. Et donc, notamment, il y a un risque d'arrachement au passage du train.
0: Et Stéphanie Despierre, vous vouliez réagir à ce que disait Renaud il y a un instant. Et on va reparler après de la situation dans les trains.
2: Le risque du moment, c'est qu'on oublie, on parle beaucoup d'adaptation. Et on est en train de se rendre compte que, on a fait des plans, on les a pas forcément appliqués et on n'a pas isolé les logements, etc. Mais il faut pas oublier l'atténuation, c'est-à-dire la baisse d'émissions de gaz à effet de serre. La France a baissé ses émissions de CO2 depuis 2017 de 20%. Ce qui est bien, sauf que depuis ces dernières années, la baisse se réduit et on n'atteindra jamais l'objectif qui avait été fixé pour 2030 de baisser de 50% les émissions de gaz à effet de serre. Après, c'est difficile pour les Français de comprendre et c'est aussi difficile pour les gouvernements d'impulser ça parce que la France ne fera pas tout toute seule. On a vu que les accords au niveau mondial, l'accord de Paris, on ne tiendra pas les objectifs. Et vous pouvez bien essayer de convaincre les Français qu'il faut faire attention, qu'il faut atténuer. S'il n'y a que la France qui joue, qu'il n'y a pas d'échelle européenne ou mondiale, malheureusement, on n'arrivera pas à grand-chose.
0: Dans un instant, on va se demander comment on finance tout ça et pourquoi les trains ont-ils tant de mal aussi à s'adapter à la chaleur. Mais pour l'instant, il est 9h18 et c'est l'info en une minute avec Antoine Geoffin.
6: 13 personnes ont perdu la vie dans des noyades depuis samedi soir en France, rapporte ce matin la protection civile sur ICI Paris Île-de-France. Parmi les victimes, une adolescente de 13 ans décédée hier soir en Seine-et-Marne. Chaleur encore plus intense aujourd'hui sur tout le pays, 49 départements en vigilance rouge canicule. À partir de ce midi, autant c'est du jamais vu, 40 sont en orange, jusqu'à 43 degrés attendus aujourd'hui dans le Lot et en Charente. Météo France prévoit 42 à Bordeaux, 39 à Paris et à Toulouse. Conséquence, plus de 800 écoles et collèges n'ouvriront pas aujourd'hui et 1800 établissements scolaires adaptent leurs horaires aux températures. Des trains régionaux annulés en Île-de-France. Le Premier ministre reçoit ce matin à 11h le rapport de deux inspections générales de la justice et de la gendarmerie après l'affaire Liana, le principal suspect du meurtre et du viol de la petite fille de 11 ans déjà visée par une plainte pour viol. Il n'avait jamais été convoqué. France-Irak, ce soir, deuxième match de poule pour les Bleus à la Coupe du Monde de football. Soirée spéciale à vivre à partir de 21h sur France Info. Le coup d'envoi, c'est à 23h.
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0: Les informés avec Stéphanie Despierres, journaliste à LCP, Antoine Oberdoff, journaliste politique à l'Opinion. Renaud, dans tout ça, c'est l'argent, le nerf de la guerre. Comment on trouve cet argent?
1: Parce que pour les deux dimensions qu'on évoquait à l'instant, qu'il s'agisse de l'adaptation, par exemple la climatisation, ou de l'atténuation des effets du réchauffement climatique, évidemment, ça coûte très très cher, la transition écologique. On sait qu'on a aujourd'hui plus de 3 300 milliards de dettes. Comment trouver ces financements? Par exemple, la rénovation énergétique de l'ensemble des bâtiments, des établissements scolaires, la facture est estimée autour de 50 milliards d'euros. Alors, on sait qu'évidemment, les collectivités locales devraient, dans ce cadre-là, passer à la caisse. Où trouver donc cet argent? C'est aussi le cas d'ailleurs à la SNCF. On évoquait à l'instant la difficulté des trains pour circuler, même s'il y a des impondérables, c'est-à-dire des températures caniculaires où de toute façon les rails risquent de se dilater et qui peuvent donc poser problème quant au transport, en France d'ailleurs comme chez nos voisins. Il y a aussi un problème, notamment pour les trains intercités, de vieillissement du matériel, d'absence de climatisation là aussi, et de nécessité d'investissement public massif qui ont pris du retard depuis plusieurs décennies. Donc bref, est-ce que nous avons aujourd'hui les moyens de faire face, jusque dans les conséquences dans notre vie quotidienne, par exemple à la SNCF, à ce besoin d'investissement public?
0: Les écoles, en tout cas, on les ferme. Et pour les trains, Jean Castex, PDG de la SNCF, recommande aux vulnérables d'éviter de le prendre. Donc c'est quoi le problème avec les trains?
4: La hantise de l'ancien Premier ministre, c'est un scénario tel que celui qu'on a pu voir la semaine dernière dans la ligne entre Paris et Clermont-Ferrand, avec un train immobilisé sur la voie pendant des heures, des gens qui restent à l'intérieur du train avant d'être exfiltrés le long de la voie. Ça, évidemment, c'est le scénario que Jean Castex cherche à éviter. Faut bien avoir à l'esprit qu'avec la SNCF, on a à la fois un problème sur les infrastructures, donc bien évidemment un rail qui chauffe, des caténaires, des signalétiques qui sont elles-mêmes très sensibles à la chaleur. Donc ça, c'est un premier problème. Mais il y a aussi, et c'est un point de vigilance qu'a Jean Castex à l'esprit, évidemment, c'est les orages, les risques d'orages qui sont sont susceptibles d'affecter, pardonnez-moi, les arbres qui longent les rails et de se mettre en travers d'un chemin de fer. Et donc ça, c'est vraiment un des risques majeurs que la SNCF a à l'esprit. C'est un peu dommage, évidemment, qu'on soit arrivé à tout simplement dissuader des personnes vulnérables de prendre le train quand on sait que c'est un transport peu carboné. Mais sur la question des financements, il faut avoir à l'esprit que il va falloir engager des financements, mais que le réchauffement climatique lui-même va avoir une incidence sur notre économie. On estime à peu près la baisse de la productivité de l'ordre de 7% d'ici 2030. C'est considérable. Donc, et là, on en revient toujours aux mêmes problématiques sur la question du financement. Si l'on veut pouvoir engager de l'argent sur le réchauffement climatique et la lutte contre le réchauffement climatique, alors il nous faut consentir à certains efforts. Et là, il n'y a pas que des choses agréables à dire aux Français. Ça veut dire poser la question des retraites, ça veut dire poser la question, évidemment, du temps de travail, du nombre d'actifs.
0: C'est un peu ce que disait Bruno Le Maire tout à l'heure. En tout cas, il disait il faut choisir. Lui, il choisit un État régalien qui protège, et notamment face aux canicules, plutôt qu'un État social. Il dit il faut assumer de dire aux Français vous allez payer plus les transports en commun, mais ces transports en commun, ces trains seront mieux aménagés, seront climatisés. Est-ce que c'est audible, ça, Stéphanie Despierres? Et est-ce que c'est la seule solution, puisque les caisses sont vides?
2: Alors, je pense que c'est difficilement audible pour les Français. On l'a vu. Après, on peut espérer qu'à chaque fois qu'on se prend le mur, il y ait peut-être une prise de conscience. Mais on a vu aussi des résistances au niveau politique. Chaque fois qu'on essaye, par exemple, de taxer un petit peu les retraites élevées, etc., vous avez une levée de bouclier politique qui ne permet pas de dégager de l'argent pour investir. Et là, rien. On parlait de la SNCF. Le ministre des Transports dit que pour adapter le ferroviaire, on engage 3 milliards par an. Bah, là, il faut passer à 4 milliards et demi. Donc, c'est des investissements colossaux. Donc il va falloir arriver à faire comprendre aux Français qu'il faut faire des efforts. Il faut aussi, et que c'est pour eux, c'est pour leur bien, c'est pour qu'ils puissent continuer à travailler, pour qu'ils puissent continuer à dormir, pour que les enfants puissent continuer à aller à l'école. Et puis c'est au gouvernement aussi de trouver les moyens et les leviers d'action et d'avoir une vision à long terme. Et là, malheureusement, dans le climat politique où on a un gouvernement qui tente de rester en place jusqu'à début 2027, on n'aura pas des grandes prises de décision, évidemment, d'ici là. Donc ça va être assez compliqué.
1: C'est possible si, me semble-t-il, si les Français, si les citoyens voient concrètement les conséquences des efforts auxquels ils ont consenti. La démocratie, c'est un contrat de confiance, on délègue un certain nombre de pouvoirs à nos représentants, et si jamais l'action pour lesquelles on les a choisis se manifeste concrètement, là, il peut y avoir une adhésion. Et ça passe par quoi? Ça passe en particulier par, si on regarde la fiscalité, dans les démocraties scandinaves de longue date, il y a eu un taux de prélèvements obligatoires extrêmement élevés, mais qui se traduisaient dans la vie quotidienne par des services publics qui fonctionnaient, qui étaient à la hauteur, avec dans tous les domaines, l'action de l'État portait ses fruits aux yeux des contribuables en question. Et ça a expliqué la stabilité d'un certain nombre de régimes, en particulier, je pense, à un certain nombre de démocraties scandinaves, avec, encore une fois, des très forts taux de prélèvements obligatoires. Le problème auquel on se heurte en France, c'est que le taux de prélèvements obligatoires en France est très élevé et qu'il y a une insatisfaction, on va dire, qui s'est étendue dans une large frange de la population vis-à-vis du fonctionnement d'un certain de l'État en général, on va dire, dans un certain nombre de domaines. Et on voit aujourd'hui, par exemple, la crise de l'hôpital public renvoie aussi à cette dimension-là, et on voit aussi que l'hôpital souffre de la canicule. Et donc, je pense que c'est là où on en est. C'est-à-dire que mobiliser les énergies et mettre de l'investissement public, ce qui passe souvent par un effort en termes de travail, davantage de travail ou davantage de fiscalité, ça nécessite qu'il y ait une efficacité de l'État qui n'est plus au rendez-vous aujourd'hui.
2: Le problème, c'est qu'on a pris tellement de retard que là, les Français ne voient pas, quand on leur dit « Regardez, on a changé les rames de RER et de métro, on a climatisé », en fait, il y en a toujours qui se retrouvent dans des rames surchauffées, et la SNCF, c'est la même chose. On a changé, ils ont un plan d'adaptation des rails qu'ils ont déjà commencé à faire, il y a eu des gros investissements sur les locomotives, etc., et les climatisations, mais le problème, c'est qu'on a pris tellement de retard que les Français ne voient pas ça. Et c'est ça qu'il faut arriver à leur expliquer.
0: Antoine Overdoff.
4: Oui, le problème, c'est qu'on est confronté en fait à un phénomène de zapping écologique. Et qu'en réalité, là, on peut avoir le sentiment que compte tenu de la vague de chaleur que nous subissons, ça va être la mère des batailles, l'un des sujets phares, en tout cas, de la prochaine élection présidentielle. Et j'en doute fort,
0: malheureusement. Parce que dès qu'il fera meilleur, on aura un peu oublié cette priorité.
4: Il y a de ça. Il y a aussi une classe politique qui vous cite à tour de bras, vous parliez de ce qui est consensuel, Agathe, le rapport de Mario Draghi, par exemple, qui préconise un certain nombre d'investissements et au fond de faire du moteur de la relance européenne dans la croissance, eh bien, la transition énergétique, de mettre vraiment le paquet, par exemple, sur le leasing pour l'achat de véhicules électriques. Voilà, il vous le cite à tour de bras, les politiques, mais le moment venu, au moment de la présidentielle, ce n'est pas nécessairement là-dessus que va se faire le clivage et le marqueur entre les différentes formations politiques. Et pour balayer aussi un peu devant notre porte, nous autres journalistes essayons évidemment de consacrer une part de plus en plus importante à ces questions écologiques, mais nous participons de ce zapping, nécessairement. L'affaire Liana était à juste titre la mère des batailles la semaine dernière et la lutte contre la pédocriminalité. Cette semaine, c'est la canicule. Peut-être la semaine prochaine, la question carcérale. Nous voyons que nous vivons dans un espèce d'état d'urgence généralisé auquel la classe politique peine à répondre.
0: Et il y a aussi les jeunes qui s'étaient beaucoup mobilisés pour le climat à une époque et qui se mobilisent moins, en tout cas pour ce sujet, aujourd'hui. Merci beaucoup les informés. Antoine Overdoff, journaliste politique à l'Opinion, vous avez la une de l'Opinion.
4: Oui, à la une de l'Opinion ce matin, autoportrait d'une France en crise. Voilà, on ne pouvait pas mieux dire. Tout ça basé sur des sondages, des graphiques avec nos partenaires de l'IFOP.
0: Merci beaucoup. Merci Stéphanie Despierres, journaliste à LCP. Merci Renaud.
1: Merci Agathe.
0: On se retrouve demain et les informés reviennent ce soir à 20h avec Victor Maté.
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0: Christine Peña, on se prépare tous collectivement à une journée et une semaine difficile.
2: Ah oui, difficile, au moins jusqu'à jeudi. À partir de vendredi, ça devrait commencer à baisser. Alors, c'est pas une grosse baisse, mais le week-end prochain, on devrait respirer un peu mieux. Là, c'est toute la semaine, là déjà, à l'heure qu'il est. On a franchi la barre des 30 degrés du côté d'Angoulême, de Niort, et c'est vraiment vers le Poitou-Charente, l'Aquitaine, qu'il fera le plus chaud avec du 42, voire 43 degrés cet après-midi. Il fera généralement, surtout
10: tout le pays entre 36 et 40, sauf vers les zones littorales où là, vous serez sous la barre des 30 degrés après à peine vers la Manche ou encore le Languedoc-Roussillon entre 32 et 35. C'est chaud, mais c'est relativement habituel.
0: Merci beaucoup, Christine. Merci d'écouter France Info jusqu'à midi. C'est Lucie Barbarin qui vous accompagne. Bonjour, Lucie.
2: Bonjour, Agathe. Bonjour à toutes et à tous. Tentez de rester au frais, effectivement, en écoutant France Info. Bonne matinée. Bienvenue. Il est 9h30.
11: Et un Français sur deux subit une vigilance rouge à la canicule. Aujourd'hui, la hausse des températures s'aggrave. Des pointes à 43 degrés sont attendues à Cahors ou Angoulême. Il fera par exemple 37 degrés à Nîmes, comme à Brest ou Quimper en Bretagne. Jamais autant de départements n'avaient été placés en vigilance rouge à la canicule. Et il y a ce matin ce bilan des morts par noyade. 13 personnes en un week-end, des adolescents pour la plupart. Invité de France Info, Axel Lamotte, membre du comité directeur de la Fédération française des maîtres nageurs sauveteurs, en appelle au pouvoir public pour un plan massif d'apprentissage de la nage.
12: Moi, j'appelle au secours les pouvoirs publics pour former des maîtres nageurs tout de suite. La formation des maîtres nageurs est indispensable pour enclencher un plan d'urgence d'apprentissage de la nage et de perfectionnement de la population. Nous nous occupons d'essayer de préserver la vie de toutes les personnes qui viennent se baigner dans nos piscines. Alors, effectivement, on a besoin de maîtres nageurs. Il y a de moins en moins de maîtres nageurs. Mais en plus, les financements ne sont pas là.
11: Axel Lamotte, membre du comité directeur de la Fédération française des maîtres nageurs sauveteurs, 49 départements en vigilance rouge, ce qui met à rude épreuve le système scolaire. 845 écoles et collèges sont fermés aujourd'hui et demain avec un accueil minimal pour éviter la fournaise de certaines salles de classe. La présidente de la région Île-de-France, Valérie Pécresse, assure avoir débloqué 1 million d'euros pour équiper les lycées en ventilateurs. Elle déclare ce matin que les lycées ont carte blanche pour tenter de rafraîchir les salles, qu'ils seront remboursés sur facture. La présidente de la région Île-de-France qui recommande aussi de ne pas se déplacer aujourd'hui. Le réseau SNCF, RER, les transports en commun va souffrir. Et c'est partout en France qu'il peut y avoir des annulations et des retards de train car les rails se dilatent avec la chaleur. Le PDG de la SNCF demande aux personnes vulnérables d'éviter de prendre le train. Le très attendu rapport d'inspection après la mort de Liana est rendu tout à l'heure. Il doit être déposé sur le bureau du Premier ministre en fin de matinée. Il est question de savoir qui a failli dans cette affaire et pourquoi. Liana a été retrouvée morte il y a 3 semaines dans le Gers. L'homme suspecté de l'avoir violée et tuée était visé par plusieurs plaintes mais n'a jamais été entendu par les enquêteurs. Le gouvernement aura donc en main les éléments. Reste à savoir, Aurélie Herbemont, ce que l'exécutif fera.
13: Gérald Darmanin a prévenu, il pourra y avoir des sanctions si des fautes professionnelles sont avérées. Le garde des Sceaux l'a écrit noir sur blanc au magistrat la semaine dernière, mais rien ne dit que des sanctions individuelles suffiront aux yeux de l'opinion, alors que des associations appellent à nouveau à manifester ce soir devant le ministère et les palais de justice pour réclamer une loi intégrale contre les violences sexuelles. Un débat légitime, juge un conseiller ministériel, mais qui ne doit pas servir à éluder les responsabilités individuelles dans l'affaire Liana. Sébastien Lecornu préfère d'ailleurs parler de réponse intégrale, avec déjà des mesures ajoutées dans la loi sur la protection de l'enfance, qui sera examinée cet été. C'est un travail de longue haleine, souffle-t-on à Matignon, avec aussi en jeu la question des moyens financiers, qui sera au cœur des prochains débats budgétaires.
11: Aurélie Herbemont, des progrès majeurs accomplis cette nuit entre Iran et États-Unis, assure les deux pays dans un communiqué. De premiers pourparlers pour une paix durable ont duré jusque tard dans la nuit sur le détroit d'Ormuz. Les médiateurs annoncent la création d'une ligne de communication entre Washington et Téhéran pour assurer, est-il écrit, un passage sûr pour les navires commerciaux. Ils se sont aussi entendus sur des mécanismes censés mettre fin aux affrontements au Liban. Le Premier ministre britannique vit-il ces dernières heures à Downing Street? Keir Starmer est de plus en plus impopulaire au Royaume-Uni. Une élection législative partielle vendredi l'a encore plus fragilisé. Un quart des députés travaillistes, son parti, réclame sa démission. Et puis France-Irak, ce soir à la Coupe du Monde de foot, les Bleus jouent leur deuxième match à Philadelphie. Ils vont tenter de se qualifier pour les 16e de finale. Il sera 23h pour le coup d'envoi, heure de Paris, à vivre dès 21h en soirée spéciale sur France Info. Ce sera la 100e sélection du capitaine Kylian Mbappé.
2: Merci Solène Cresson pour l'info chaleur historique.
14: numérique est casse-tête pour les parents. Comment garder les enfants si l'école est fermée? Les écologistes relancent leur proposition de congé climatique et lancent une pétition. La députée Sandra Régol avec nous en direct dans un instant. Où en sont les négociations en Suisse entre Iraniens et Américains? La délégation iranienne rentre à Téhéran après un premier cycle de discussions tendues. Le détail avec Nathanaël Charbonnier. La France produit trop de pommes de terre. C'est le choix de France Info dans 20 minutes. Et puis si vous êtes jeune parent, tendez l'oreille. Des chercheurs japonais pensent avoir trouvé la berceuse magique qui fait dormir à coup sûr les bébés. C'est dans bientôt chez vous, juste avant 10h. Restez avec nous.
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14: L'un des jours les plus chauds, nous allons vivre sans doute l'un des jours les plus chauds jamais enregistrés en France. Un Français sur deux est concerné par une vigilance rouge dans son département. Déjà des pics de chaleur dépassés hier, plus de 36 degrés sur une très grande partie du pays. Et pour cette journée de lundi, les températures gagnent encore 1 à 2 degrés. Prévient Météo France, les maximales atteindront 40 à 42 degrés, voire 43 localement en Pays de la Loire, en Poitou-Charentes et en Aquitaine. Ce qui veut dire aménagement d'horaires, voire fermeture d'établissements scolaires. 845 écoles et collèges portent close et si l'école reste ouverte, eh bien beaucoup de parents préfèrent garder les enfants à la maison, comme ici à Migné-Auxens, près de Poitiers, dans la Vienne, Fanny Imbert.
16: Le premier à devoir s'adapter, c'est Sven, 9 ans.
17: On n'a pas le droit de courir, pas le droit de faire des choses physiques. Ceux qui veulent et qui peuvent, ils peuvent aller chez eux, mais sinon, il y a juste des ventilateurs dans la classe.
16: Pas d'école pour lui donc. Pour son père David, comme pour Luc et Mathieu qui patientent à la grille, c'est du bon sens.
18: Même si il n'avait pas été décrété que les écoles nous demandent de les garder à la maison, nous les aurions gardés à la maison. Les organismes souffrent trop.
19: Je trouve ça normal, je trouve ça assez précautionneux d'ailleurs pour les enfants.
20: Ça implique une organisation familiale, mais à laquelle je suis tout à fait prêt à me soumettre parce que effectivement en cas de forte chaleur, je ne sais pas comment on peut bien travailler en classe pour les élèves et pour les enseignants. Donc moi, à titre personnel, comme je télétravaille, ma fille sera gardée à la maison.
19: Ça va être très simple, on a les grands-parents qui habitent très près de chez nous, donc les enfants vont aller chez les grands-parents pendant ces deux jours.
21: C'est des jours de classe en moins, entre guillemets.
18: Ça ne me dérange pas, je considère que l'année scolaire est déjà quasiment terminée, ça ne jouera pas sur la suite.
16: Car les effets de la chaleur sur leurs enfants, ces papas l'ont bien remarqué.
18: L'énervement, c'est compliqué pour s'endormir, même pour manger, enfin tout est compliqué quand il fait très chaud.
20: Coup de fatigue le matin, du mal à se lever, des temps de récupération qui sont courts.
16: Les enfants des parents qui ne peuvent pas assurer la garde sont accueillis sur les horaires habituels par les enseignants et les animateurs périscolaires avec repas froids et ventilateurs supplémentaires.
14: Reportage de Fanny Imbert d'ici Poitou pour France Info. Et pour faire face justement à ce genre de situation, si l'école ferme et que vous n'avez pas de solution de garde, les écologistes relancent l'idée d'un congé climatique et lancent une pétition. Bonjour Sandra Régol.
22: Bonjour.
14: Vous êtes députée écologiste du Bas-Rhin. Aujourd'hui, il va faire plus de 40 degrés par endroit. Comment, si ce congé climatique existait déjà, comment pourrait-il être appliqué concrètement ?
22: En étant déclenché dans tous les secteurs où les personnes sont confrontées à ces très fortes températures et en leur permettant, soit parce que les enfants ne peuvent pas aller à l'école, de les garder et donc de les emmener dans des endroits où il fait moins chaud, soit en se protégeant soi-même de la chaleur. Tout le monde n'a pas forcément des enfants. Et en fait, ça part d'un constat très très simple. Personne n'a risqué sa santé, voire sa vie depuis quelques semaines, pour aller travailler. L'Espagne l'a fait avant nous, d'autres pays ont adapté leur droit du travail pour permettre de sauver des vies. Il est temps que la France se mette un petit peu au travail, parce que vous voyez, il n'y a pas que nous, les écologistes, qui alertons. Je vais vous citer l'exemple du président de la région Grand Est, qui n'est pas du tout sur ma ligne politique puisqu'il est de droite, Franck Leroy, qui alerte sur le fait que l'Est de la France n'est pas habitué à ces très fortes chaleurs, n'est pas adapté à ces très fortes chaleurs et qu'il faut agir en urgence et que les collectivités locales ne peuvent pas le faire toutes seules. L'État doit avancer.
14: Oui, mais aujourd'hui, les salariés dans beaucoup d'entreprises ont déjà des droits. Le salarié peut invoquer le cas de force majeure pour s'exonérer de l'obligation d'aller au travail. Et par exemple, sur les chantiers, la chaleur est couverte par le régime de chômage intempérie. Donc l'ouvrier peut bénéficier d'une indemnisation en cas d'arrêt de travail et obtenir le chômage technique. Ce congé climatique apporterait vraiment plus de choses que ce qui n'existe déjà dans la loi ?
22: Alors, c'est le seul secteur où ça existe et les entreprises sont remboursées sur condition et pas toujours totalement des congés qu'elles donnent à leurs employés uniquement pour sauver leur vie. Le travail, vous connaissez ce slogan, le travail c'est la santé. Là, on impose à des personnes de travailler en mettant en jeu leur vie. Ce n'est pas sérieux. Ce qu'on demande, ce n'est pas des créations de congés supplémentaires, ce n'est pas des pertes pour l'État. Aujourd'hui, ce qui est une perte pour l'économie, c'est le fait que la canicule nous coûte très cher. Donc, on propose de façon très pragmatique de s'adapter, parce que travailler dans des conditions qui ne mettent pas en danger votre santé, c'est mieux. Vous savez que la canicule, ses effets ont des séquelles à long terme sur les corps. Ce n'est pas juste à l'instant T.
3: Oui. Mais ça veut dire quoi concrètement? Légalement, il faut établir un seuil, par exemple, de température à partir duquel on déclencherait ce congé climatique? Comment ça fonctionnerait?
22: Tout à fait. Et ça doit être discuté avec les organisations représentatives des travailleurs et des travailleuses, avec les organisations représentatives du patronat aussi, bien évidemment, avec le gouvernement, avec les collectivités. On a des seuils de froid parfois. On a l'Espagne qui nous montre l'exemple, puisqu'elle a déjà mis en place ce congé climatique depuis 2024. Vous savez, suite aux intempéries, enfin aux grandes inondations, où des entreprises avaient continué à demander à leurs salariés d'aller travailler, ce qui a mis des gens en très grave danger. Il y a eu plus de 200 morts, je vous rappelle. Et donc, ils ont décidé de réagir. L'Espagne est un des pays d'Europe qui connaît une hausse dans son économie, pendant que la France, on va dire, pour être vraiment gentil, stagne, voire baisse. Oui. Peut-être que ces outils sont aussi des outils qui permettent d'améliorer l'économie, le mieux-être, etc. Vous voyez, c'est du gagnant-gagnant, ouais, ce qu'on propose. Après, on peut discuter des contours.
3: Parce que qui paiera quand même ce nouveau congé? Qui paiera? Vous savez que certains vous opposent l'argument financier en disant que la France n'a déjà plus de budget suffisant pour des choses essentielles et que cette mesure est jugée irréaliste parce que elle va peser sur les entreprises et sur la sécurité sociale.
22: Alors, en Espagne, c'est l'État qui paye. On a plusieurs études qui chiffrent les pertes en centaines de milliards liées au réchauffement climatique. Un grand feu, par exemple, comme celui de Gironde, avait été évalué à une perte entre 4 et 5 milliards d'euros. Qu'est-ce que vous croyez qui coûte le plus cher? Ne rien faire et payer des dizaines, des centaines de milliards, les perdre, littéralement les jeter par la fenêtre, ou investir aujourd'hui pour non seulement ne pas perdre, mais arriver à gagner plus collectivement demain? Moi, il me semble que c'est la seconde solution et que là, encore une fois, c'est extrêmement pragmatique. On prend soin des personnes, on prend soin de notre économie, on avance ensemble. Faire de la politique, c'est prendre soin de la cité.
3: Et vous, donc, vous lancez une pétition sur le site des écologistes qui a plus de 5000 signatures à l'heure où l'on parle. Merci beaucoup Sandra Régol, députée écologiste du Bas-Rhin, invitée du 9-32.
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3: 9h43, l'info Armand Perrouloga. 13 personnes sont mortes par noyade depuis samedi soir en France.
26: Le chiffre donné ce matin par la sécurité civile, une partie des victimes se baignaient dans des zones non autorisées. Alors que la canicule continue d'augmenter en intensité sur une large partie de la France, ce lundi, 49 départements sont en vigilance rouge, 40 autres en vigilance orange. Et cet épisode de chaleur extrême devrait durer toute la semaine. Un rapport qui détaille des failles à tous tous les niveaux dans le suivi de Jérôme Barella, l'homme suspecté d'avoir tué Liana dans le Gers. Ce rapport d'inspection est remis tout à l'heure à 11h à Sébastien Lecornu. Des gendarmes et magistrats sont mis en cause. Les États-Unis et l'Iran s'entendent sur une feuille de route visant un accord définitif dans un délai de 60 jours. Après 18 heures de pourparlers en Suisse, la délégation iranienne rentre à Téhéran, mais les discussions techniques vont se poursuivre. Les médiateurs qataris et pakistanais font état de progrès pour faire cesser les affrontements au Liban et pour sécuriser le détroit d'Ormuz. Et puis la Coupe du monde de football, deuxième match de l'équipe de France, ce sera ce soir à 23h face à l'Irak. Les Bleus seraient qualifiés pour les 16e de finale en cas de victoire.
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3: Et Nathanaël Charbonnier nous a rejoint de la rédaction internationale de Radio France parce que l'actualité se trouve aussi ce matin en Suisse où se poursuivent les négociations entre Américains et Iraniens. C'est là que se rend le ministre français des Affaires étrangères Jean-Noël Barrot pour des discussions avec le Qatar. Et c'est là qu'Américains et Iraniens, Nathanaël, négocient avec un premier sujet, le Liban.
1: Alors officiellement, les choses avancent dans le bon sens. Vous savez que c'est le Pakistan et le Qatar qui sont à la manœuvre et qui servent de relais entre les deux belligérants. Et ce sont eux qui ont communiqué sur le fait que Téhéran et Washington sont tombés d'accord pour mettre en place une cellule de gestion des conflits pour mettre fin au combat entre Israël et le mouvement pro-iranien Hezbollah au Liban. Autre sujet, le détroit d'Ormuz. Les deux parties vont mettre en place une ligne de communication destinée à prévenir les incidents et les malentendus. Cela avance, mais on sent qu'un petit grain de sable peut faire bloquer les choses. Hier, par exemple, les Iraniens ont quitté la table à un moment à cause d'un message qualifié d'insultant de Trump, le président américain menaçant de reprendre les bombardements si le Hezbollah continuait de causer des problèmes à Israël. Autre signe qui montre qu'Iraniens et Américains ne partiront pas en vacances ensemble, la délégation iranienne a refusé de faire une photo avec la délégation américaine.
3: La délégation iranienne qui est rentrée à Téhéran, mais des discussions techniques vont se poursuivre toute la semaine en Suisse, Nathanaël. Iraniens et Américains négocient donc avec une situation qui, sur le terrain au Liban, est restée tendue tout le week-end.
1: Oui, et c'est normal. Tout d'abord, Israéliens et Hezbollah souhaitent se retrouver en position de force avant l'accord final, qui gèlera certainement les choses pour un long moment. Ensuite, si on prend chaque camp, il y a des enjeux particuliers. Le Hezbollah a son calendrier et une population à gérer, celle qui retourne dans les villages qui ont été détruits par Israël. Il veut aussi rappeler au pouvoir libanais que l'avenir s'écrit avec lui et qu'il reste un acteur clé du Liban.
3: Et côté israélien, alors, comment expliquer qu'ils aient tant de mal à accepter le cessez-le-feu ?
1: Alors vous savez, la politique et la diplomatie, ce sont des rapports de force. Donc la question n'est pas de savoir si les Israéliens vont accepter le cessez-le-feu et obéir à Donald Trump. La question est de savoir ce que les Israéliens veulent obtenir des Américains en échange. Benjamin Netanyahou, le Premier ministre, sait qu'il peut monnayer le fait d'avoir été lâché par Donald Trump. Alors, est-ce que le Premier ministre israélien veut obtenir une zone de sécurité plus large au Liban ? Est-ce qu'il veut s'assurer du soutien pour les élections qui arrivent chez lui ? Est-ce qu'il veut s'assurer de l'aide américaine en matière d'armement ? Impossible à dire aujourd'hui, mais la réussite du cessez-le-feu se joue en grande partie à cet endroit précis.
3: Merci beaucoup Nathanaël Charbonnier de la rédaction internationale de Radio France. Et c'est le vice-président des États-Unis, J.D. Vance, qui est à la manœuvre et qui gère ces négociations côté américain.
4: Si leurs dirigeants sont prêts à renoncer à leur rôle de facteur d'instabilité régionale, s'ils sont prêts à abandonner durablement toute ambition de se doter de l'arme nucléaire, alors les États-Unis sont prêts à transformer fondamentalement leurs relations avec ce pays.
3: Quel rôle joue exactement le vice-président américain dans ces discussions ? Corentin Célin est historien spécialiste des États-Unis. Il note la clémence des dernières déclarations du numéro 2 américain vis-à-vis de l'Iran.
7: Ça tranche surtout avec les déclarations à l'emporte-pièce et très violentes souvent de Donald Trump ces dernières semaines contre l'Iran et contre son régime dictatorial. Hier, effectivement, on a eu l'impression d'un Vance qui tendait un rameau d'olivier et qui promettait des jours heureux si les Iraniens acceptaient évidemment de renoncer et de manière claire et contrôlable au nucléaire. Il leur promettait vraiment des lendemains heureux. Évidemment, cela tranchait, mais il faut bien voir que Vance a un énorme intérêt politique dans cette affaire, personnel. Il veut être le successeur de Trump, il veut être candidat en 2028 et cette semaine, cette semaine et les semaines qui viennent, il joue un petit peu de son avenir politique dans cette négociation, d'où un ton beaucoup plus polissé, mesuré, voire cordial que celui de Trump lui-même.
0: Est-ce qu'il n'y a pas un piège qui lui est tendu d'une certaine manière par Donald Trump en l'envoyant négocier en direct ?
7: Alors, c'est assez cruel parce que Donald Trump y a fait lui-même allusion. L'autre jour, il a déclaré publiquement, il a dit « c'est tout bénéfice pour moi, si ça se passe bien, ce sera mon succès, et sinon, je dirais que c'est de la faute de JD ». Alors évidemment, il l'a fait dans un grand sourire, mais j'allais dire que c'était des sourires parfois crispés, parce qu'on sait que Donald Trump a cette coutume, quand quelque chose ne fonctionne pas, de jeter la personne responsable, comme on dit aux États-Unis, sous le bus, et il n'hésitera sans doute pas, si jamais ça tournait mal, si jamais, par exemple, les Iraniens quittaient la table de négociation, à en faire porter le chapeau à JD Vance. Il ne faut pas oublier qu'en ce moment, Donald Trump fait monter en quelque sorte les enchères entre JD Vance et par ailleurs son secrétaire d'État Marco Rubio. Les deux hommes visent 2028. Trump tend à les mettre en compétition et évidemment, il n'hésitera pas en cas d'échec à en donner une part de responsabilité à Vance.
3: Corentin Célin, historien spécialiste des États-Unis avec Jérôme Chapuis. Et voici le choix de France Info. Un choix 100% pommes de terre, la patate, le féculent le plus consommé en France après les céréales. En moyenne, on en mange 48 kilos par an et par habitant. Sauf que le pays en produit beaucoup trop et les industriels ne peuvent pas tout absorber. Bonjour Édouard Marguier.
8: Bonjour.
3: Certains sont obligés de donner ce qu'ils

0: Il faut penser aux agriculteurs, c'est pas normal de travailler à perte. On produit pour gagner sa vie.
1: D'autant plus que les deux bacs mis à disposition du public représentent une infime partie du stock qui reste aux producteurs. Rémi Chombard m'emmène dans une de ces chambres froides où il reste des milliers de tonnes de pommes de terre. Récoltées en septembre dernier, elles sont conservées ici pour être vendues tout au long de l'année. Et d'habitude, quand vient l'été, il n'y a plus rien.
2: Normalement, elle est vide. Tout ce qui est frais, logiquement, c'est vendu. Mais il n'y en a plus. Là, ce n'est pas le cas. Il en reste à peu près, je pense, 500 tonnes. Si on apprend, on va enlever ce qu'on donne. Puisqu'on en donne un petit peu, il y en aura moins. Mais voilà, quoi. Quand on fera le compte au bout du truc, on en aura acheté à peu près 1000 tonnes. Il va nous manquer 500 000 euros. Et ben, on n'a que nos yeux pour pleurer.
1: Il n'a pas le choix de les jeter, ces pommes de terre, ou au mieux de les mettre dans un méthaniseur pour faire du biogaz, parce qu'il doit vider ses chambres froides pour accueillir la prochaine récolte de septembre. La surproduction de pommes de terre a fait chuter le prix de la tonne. Quand Rémi Chombard vend aux industriels de l'agroalimentaire, il ne s'y retrouve pas du tout.
2: Le prix de marché pour une pomme de terre industrie, c'est 10 euros la tonne. Mais voilà, nous aujourd'hui, pour vivre, il faut aller sur une pomme de terre type industrie, c'est-à-dire pour faire de la frite surgelée ou voilà, ce genre de produit, il nous faut entre 250 et 320 euros la tonne.
1: Les 1000 tonnes d'invendus représentent 10% de sa production totale. Rémi Chombard pense pouvoir absorber les 500 000 euros de manque à gagner l'année prochaine. Mais il ne pourra pas tenir une deuxième année de plus comme ça.
3: Et comment en est-on arrivé à surproduire des pommes de terre ?
1: La France, d'abord, n'est pas la seule dans cette situation. Me voici sur l'exploitation de Geoffroy Devry. Dans l'Oise, près de Compiègne, il préside également l'Union nationale des producteurs de pommes de terre qui représente les 20 000 patatiers français, comme on les surnomme.
4: Alors, c'est assez compliqué. On essaye de raisonner encore une fois sur des échelles européennes. Les producteurs du nord-ouest européen, c'est-à-dire les Pays-Bas, l'Allemagne, la Belgique et la France, qui représentent quand même les majeurs. Aujourd'hui, on considère qu'il y a un peu plus de 4 millions et demi de tonnes en trop qui ont été produites. Donc, forcément, ça pèse sur le marché. La loi de l'offre et de la demande.
1: Si on en est arrivé là, c'est parce que la production de pommes de terre rapportait plus ces dernières années que celle du blé ou de la betterave sucrière. Pour mieux gagner leur vie, de nombreux agriculteurs se sont mis à en planter.
4: L'année dernière, on avait une conjoncture quand même plutôt au départ favorable avec un marché de la pomme de terre qui avait des signes plutôt précurseurs parce qu'ils annonçaient quand même un développement des surfaces à un horizon 2030 avec l'arrivée de nouvelles usines. Mais force est de constater, c'est que la production a été beaucoup plus vite finalement que la consommation.
1: Et puis c'est vrai que la consommation de frites est en baisse, il y a moins de monde dans les restaurants. Le contexte international n'arrange rien. La France est le premier pays exportateur de pommes de terre au monde. Nous envoyons notamment des frites vers les États-Unis.
4: Entre l'élection Donald Trump avec le retour des droits de douane, avec une parité euro-dollar qui est compliquée, avec le conflit en Iran également, et ben tout ça fait que le marché mondial s'est ralenti et on s'est retrouvé coincé avec des pommes de terre finalement sur les bras.
1: Seule solution, selon ce représentant des producteurs de pommes de terre, diminuer les surfaces cultivées. Lui-même a réduit les siennes de 15%. Il saura en septembre, au moment de la récolte, s'il a été entendu par ses collègues et si ça suffira à rééquilibrer le marché.
3: Le choix de France Info, signé Édouard Marguet, à retrouver sur franceinfo.fr. Et voici bientôt chez vous. Bientôt chez vous au Japon avec Yann Rousseau. Bonjour Yann.
5: Bonjour.
3: Tous les jeunes parents qui nous écoutent vont tout de suite tendre l'oreille, j'en suis sûre, parce qu'un laboratoire japonais pense avoir découvert le son parfait pour endormir les enfants. Il vient de le mettre en ligne gratuitement.
6: Oui, à l'origine, ce laboratoire japonais n'est pas du tout spécialisé dans la composition de musique pour les enfants. C'est en fait un institut qui travaille habituellement pour la police, pour les avocats ou pour les tribunaux. Il s'appelle Shiba Onken. Il fait de l'analyse forensique de sons dans les grandes affaires criminelles. Alors, ça peut être la reconnaissance de la voix d'un corbeau dans une affaire de chantage ou alors le traitement de sons suspects dans un appel au secours à la police. Et c'est justement à force de travailler sur des crimes, hein, notamment au sein des familles et dans des affaires de violence sur les enfants, que les ingénieurs du labo ont décidé d'essayer de trouver le son magique qui ferait dormir les bébés et les jeunes enfants. Le patron du laboratoire explique qu'il espère apporter un petit peu de répit aux parents et éviter ainsi des dépressions et des déchaînements de violence.
3: Oui, alors maintenant, on a vraiment envie de savoir à quoi ressemble ce son magique, Yann.
6: Alors, le laboratoire en a développé trois pour l'instant, sous format MP3. Il les a mis à disposition gratuitement sur son site japonais. À chaque fois, ils font en gros 14 minutes. Ça commence comme une berceuse classique, avec une mélodie simple, des tonalités assez aiguës. Il n'y a pas de paroles, que de la musique, et puis cette berceuse s'efface progressivement pour laisser la place à des sons un peu plus graves, de vagues lointaines et de sortes de respirations. Les techniciens appellent ça du bruit rose. Dans ces berceuses,

0: Ce bruit est calqué systématiquement sur la fréquence moyenne de respiration d'une maman ou d'un papa. Il paraît que cela apaise énormément les enfants et que cela permet de les plonger dans un sommeil plus profond.
1: Bon, effectivement, ça ressemble à une berceuse classique. Des milliers de parents l'utilisent déjà au Japon. Est-ce que ça fonctionne ?
0: Alors sur son site, le laboratoire partage des centaines de témoignages de parents qui disent que ça fonctionne très bien sur les bébés, mais aussi sur les jeunes enfants de 2 ou 3 ans. Il y a même plusieurs messages d'adultes qui disent que ça marche aussi très bien sur eux, sur leur grand-mère et même sur leur animal de compagnie.
1: Bon bah tout le monde s'endort, a priori. On va tester ça. Merci beaucoup. Yann Rousseau, bientôt chez vous.
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7: Et un temps exceptionnel, Christine Peignat.
8: Oui, il fait chaud et c'est sévère, hein. C'est extrême. On affichera cet après-midi des valeurs souvent supérieures à 40 degrés sur de nombreuses régions de l'ouest et du centre, et pour plusieurs jours consécutifs en plus. Alors, jusqu'à 42 degrés entre les Pays de la Loire, le Poitou-Charentes et l'Aquitaine, il fera en général entre 36 et 40 degrés sur tout le pays, hors zone littorale en fait. C'est en bord de Manche que vous serez les privilégiés, sans compter en montagne évidemment, mais avec autour de 25 à 30 degrés en bord de Manche, vers le Languedoc-Roussillon aussi, vous serez pas mal lotis. Grâce notamment à ce petit vent maritime toujours présent, de 32 à 35, c'est quand même élevé, c'est chaud, c'est vrai, mais c'est relativement habituel pour le Languedoc-Roussillon. Et ça va continuer toute la semaine, nous en avons au moins jusqu'au week-end prochain. Il va falloir en fait que le flux change et redevienne océanique pour nous ramener des températures un peu moins élevées. On surveillera alors, à partir de jeudi-vendredi, l'intensité des orages.
7: 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Il est 10h. L'info Armand Perrouloga.
9: C'est donc le début d'une semaine torride en France. Une canicule qui pourrait être plus sévère que celle de 2003. 49 départements sont en vigilance rouge, 40 en orange ce lundi. Cet après-midi, les températures seront encore plus chaudes qu'hier, jusqu'à 43 degrés à Angoulême ou encore Brive-la-Gaillarde. Des températures dangereuses. 3 personnes âgées sont mortes hier chez elles dans 3 communes proches de Bordeaux. Des températures dangereuses également pour les enfants. Près de 850 écoles et collèges restent fermés aujourd'hui. 1800 autres établissements ont décidé d'aménager leurs horaires. Le gouvernement convoque une nouvelle cellule de crise ce soir. Des cellules de crise sont aussi activées dans de nombreuses communes. C'est le cas à Saint-Jean-de-Bray, dans la banlieue d'Orléans, où s'est rendue Béatrice Duguay.
10: Cette vigilance rouge est un baptême du feu météo pour Cédric Gourin et son équipe municipale. Première cellule de crise activée dans une salle du conseil sans climatisation.
11: Ça fait partie des responsabilités d'élus, de devoir prendre des décisions, d'arbitrer, d'autant plus que l'État émet un certain nombre de recommandations, c'est le cas par exemple avec les écoles, mais ne prend pas la décision de fermer les écoles et renvoie vers les maires de fermer, de ne pas fermer, d'émettre là aussi des recommandations.
10: Cédric Gourin, ancien directeur de cabinet au département, a donc quand même de l'expérience. Tous ces élus sont mobilisés, tous ces cadres administratifs aussi.
12: On peut dire qu'on préconisera à nos équipes de mettre en place des jeux d'eau, des jeux à l'ombre, des jeux... On fait ça.
10: Cette cellule examine toutes les conséquences d'une vigilance rouge, garder ou non les écoles ouvertes, c'est oui, annuler les formations, les assemblées générales des associations, fermer la mairie à 13h30, mais maintenir un accueil pour l'état civil et, pour la directrice de l'action sociale et l'adjointe du secteur, se préoccuper des plus fragiles.
13: En vigilance rouge, là, on est dans la protection des personnes, on est plus dans la prévention.
14: Et si vraiment on se rend compte que la personne est vraiment en grosse difficulté, là on va soit voir avec la police municipale, enfin parce que là on peut pas laisser les personnes en danger quoi.
10: Certains maires du Loiret ont préconisé que la bataille contre la canicule passe par les églises, lieux de fraîcheur. C'est non ? Laïcité oblige.
9: Béatrice Duguay à Saint-Jean-de-Bray, près d'Orléans. Et après un week-end étouffant, on compte de nombreux morts par noyade. 13 morts depuis samedi soir, selon le décompte de la sécurité civile. La plupart des victimes sont des adolescents qui se baignaient dans des zones non surveillées ou interdites à la baignade. Une série d'erreurs et de défaillances individuelles, c'est ce qu'il ressort du rapport d'inspection sur l'affaire Liana. Il est remis tout à l'heure au Premier ministre à 11h, plus de 3 semaines après la mort de la collégienne de 11 11 ans dans le Gers. Ce rapport pointe des failles à tous les niveaux dans le suivi de Jérôme Barella, l'homme suspecté d'avoir tué Liana. Il n'a pas été inquiété par la gendarmerie et la justice alors qu'il était visé par plusieurs plaintes pour viol. Première séance de pourparlers est terminée en Suisse entre l'Iran et les États-Unis. La délégation iranienne est repartie à Téhéran après 18 heures de négociations, mais les discussions techniques vont se poursuivre toute la semaine. Les médiateurs pakistanais et qataris évoquent des progrès encourageants pour faire cesser les affrontements au Liban et pour sécuriser le détroit d'Ormuz. Téhéran et Washington vont mettre en place une cellule de gestion des conflits. Le chef de la diplomatie française, Jean-Noël Barrot, se rend aujourd'hui en Suisse sur le lieu des négociations. Il doit s'entretenir notamment avec le Premier ministre du Qatar. Lui était considéré comme le père de la géopolitique française. Le géographe Yves Lacoste est mort samedi à l'âge de 96 ans. Il était le fondateur de la revue Hérodote et une des grandes figures intellectuelles du XXe siècle. La Colombie bascule à droite. Le candidat soutenu par Donald Trump remporte la présidentielle. Abelardo de la Espriella est donné gagnant avec 49,7% des voix. Cet avocat anti-système, novice en politique, promet une nouvelle ère en Colombie, pays frappé par la violence des groupes armés. Le Premier ministre britannique, lui, semble sur le départ. Keir Starmer pourrait annoncer sa démission dès aujourd'hui. C'est en tout cas ce qu'indiquent plusieurs médias britanniques. Keir Starmer est de plus en plus isolé depuis la victoire de son rival au sein du Labour, Andy Burnham, à une législative partielle. Et puis la Coupe du monde de football, l'équipe de France peut se qualifier dès ce soir pour les 16e de finale en cas de victoire contre l'Irak à Philadelphie, coup d'envoi de la rencontre à 23h, heure de Paris.
8: Armand Perrault-Loga pour l'info. C'est un pic, que dis-je, c'est un plateau de plusieurs jours de forte chaleur qui nous attend. C'est loin d'être terminé, explication de Guillaume Fariol. Dans un instant, avec cette chaleur extrême, les noyades, elles se multiplient. 13 personnes sont mortes ce week-end en France. Pourquoi tant de décès? Le président de la Fédération française de sauvetage et de secourisme, notre invité en direct dans un instant. Et puis après le viol et le meurtre de la petite Liana, qui a failli? Le rapport d'inspection remis au Premier ministre ce matin et le gouvernement se retrouve sous pression. Le garde des Sceaux, Gérald Darmanin, a déjà évoqué des sanctions à venir. Le détail dans une dizaine de minutes.
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8: Le thermomètre va donc encore grimper d'un cran. Aujourd'hui, la canicule arrive à son pic, ou plutôt à un plateau qui va durer plusieurs jours. Guillaume Fariol avec nous, spécialiste environnement de France Info. Nous pourrions vivre, Guillaume, aujourd'hui la journée la plus chaude jamais enregistrée à l'échelle nationale.
5: Oui, une journée plus chaude que le 5 août 2003 et que le 25 juillet 2019. Ce sont elles qui détiennent pour l'instant le record ex aequo, avec une température moyenne sur le pays de 29,4 degrés. C'est ce qu'on appelle aussi l'indicateur thermique national. Une valeur calculée par Météo France sur 30 stations météo réparties à travers le pays. Elle prend en compte les températures minimales de la nuit et maximales de l'après-midi. Cet indicateur ne cesse de grimper ces derniers jours et va arriver donc à des sommets. Ce lundi, nous allons vivre la journée la plus caniculaire depuis le début de cette vague de chaleur. Des pointes à plus de 40 degrés dans de nombreux départements et même 42 dans le centre-ouest. L'indicateur thermique national pourrait même atteindre aujourd'hui la barre des 30 degrés et battre donc nettement les records de 2003 et 2019. Nous serons fixés en fin d'après-midi quand Météo France publiera la température moyenne du jour.
8: Et ensuite, Guillaume, ça va continuer.
5: Oui, nous ne sommes pas à un pic, mais à un plateau de chaleur extrême, prévient Météo France. Les journées de demain et d'après-demain s'annoncent tout aussi caniculaires. Mardi et mercredi pourraient sans doute elles aussi rejoindre les jours les plus chauds jamais mesurés dans notre pays. Pour l'instant, le top 10 est occupé exclusivement par les canicules de 2003 et 2019. Ces records qui sont amenés à tomber de plus en plus fréquemment avec le réchauffement climatique. D'ici 2050, dans moins de 25 ans désormais, il pourra faire en cas de canicule jusqu'à 50 degrés localement en France, selon les projections.
8: Guillaume Fariol, spécialiste environnement à la rédaction de France Info. Des chaleurs étouffantes donc qui vont donc monter d'un cran aujourd'hui. Et qui dit forte chaleur dit risque accru de noyade. 13 personnes sont mortes depuis samedi soir en France. 13 personnes en un week-end. 2 décès par noyade rien qu'hier soir en Île-de-France, dont une mineure de 13 ans et un homme de 30 ans. C'est ce qu'a précisé aujourd'hui le porte-parole de la sécurité civile. Les 2 noyades se sont produites en Seine-et-Marne sans que l'on sache pour l'instant si les drames sont survenus dans des piscines ou dans des points d'eau. Bonjour Christian Poutriquet.
15: Bonjour.
8: Vous êtes président de la Fédération française de sauvetage et de secourisme. Le danger principal, c'est l'hydrocution, c'est le choc thermique?
15: Oui, c'est ça, c'est ce qu'on appelle le choc thermodifférentiel, donc avec le fait que bien on va rentrer donc dans une eau qui est du coup plus froide que l'air extérieur et le corps met un peu de temps à s'adapter. Mais quand on regarde quand même dans le niveau d'accident du week-end, ce sont vraiment des accidents ou dans des zones qui ne sont pas adaptées pour la baignade.
8: Donc dans des endroits non aménagés, des plans d'eau, c'est
15: ça,
8: quoi.
15: Des baignades, voilà, des baignades non aménagées et c'est vrai qu'on voit bien et on retrouve un peu le même dispositif que l'an dernier. Quand on a vu les coups de chaleur l'an dernier fin juin, début juillet, on avait le même mécanisme et je dirais que là c'est amplifié du fait de ces fortes chaleurs. Ce sont souvent des gens qui vont nager là où c'est pas prévu et on a bien vu, il y a eu deux cas par exemple de personnes qui ont été emmenées vers le fond et donc vraiment le message à faire passer c'est baignez-vous, c'est aménagé, sinon n'y allez pas.
8: Oui, parce que si c'est pas aménagé, ça veut dire qu'il y a des risques de tomber sur des ouvrages en pierre, des rochers, des blocs de béton qu'on voit pas, qui sont sous l'eau, et des risques, comme vous l'évoquiez, d'être emporté par des courants qu'on ne soupçonne pas quand on est à la surface, quand on regarde la surface.
15: C'est tout à fait ça. Oui, c'est tout à fait ça. Donc, cette année, les voies navigables de France se sont associées dans les campagnes de prévention. Et donc, le slogan, c'est ne vous baignez pas, vous ne connaissez pas le fond.
8: Oui.
15: Voilà, vous ne savez pas de quoi, il fait le milieu.
8: Mais le problème, ce ne serait pas justement qu'il n'y a pas assez d'endroits aménagés pour se baigner. Et ça va, le problème va revenir, il est récurrent à chaque fois qu'il y a de fortes chaleurs.
15: Oui, alors tout à fait. Alors, c'est vrai que. Il y a aussi cette problématique maintenant, oui, devient de plus en plus fréquente. Mais on voit bien maintenant quand même les efforts réalisés. Je dirais que sur la partie côtière, le problème maintenant est un peu réglé avec les baignades aménagées. On voit bien les accidents ont lieu en dehors de ces baignades aménagées. Donc vous avez tout à fait raison. Il faut augmenter le nombre de baignades aménagées. Mais là aussi, derrière, ce sont des enjeux politiques. C'est vrai que la collectivité, ça a un coût. La difficulté aussi à trouver du personnel qualifié, etc. Donc tout ça.
8: Donc on n'a pas forcément les moyens de surveiller tous les plans d'eau qui pourraient être baignables.
15: Exactement. C'est ça. Mais par contre, je pense qu'il y a quand même une prise de conscience. Et on voit bien, je dirais que Paris et la Seine, avec l'augmentation des baignades maintenant autorisées et aménagées, sont une réponse. Mais je pense qu'il faut, démultiplier ça sur le territoire français.
8: La plupart des victimes, et on l'avait vu d'ailleurs à la dernière vague de forte chaleur, la plupart des victimes sont des adolescents, des mineurs. Ça, vous le confirmez?
15: C'est tout à fait ça. On voit bien dans les grands, il y a trois catégories de personnes. Donc c'est le jeune enfant, mais là on est plus dans l'accident domestique où c'est la baignade au sein d'une piscine familiale. Ensuite on a donc la tranche des jeunes où on est avec le copain, c'est la bande, c'est les paris, on a chaud, on s'en fiche, y a pas de danger, on se surestime et puis on noie. Et puis faut pas non plus négliger les noyades chez les seniors qui peut-être il y a 10, 15, 20 ans ne se seraient pas baignés. Et là, ils se sentent mieux, mais simplement, quand ils arrivent, ils se sont surestimés et se noient. Donc voilà, en gros, à mon avis, les trois axes sur lesquels il faut agir.
8: Donc, c'est-à-dire qu'on peut penser savoir nager, mais finalement, on ne nage pas aussi bien qu'on le pense.
15: Exactement. Alors, vous voyez, quand vous parliez tout à l'heure d'hydrocution, l'hydrocution, c'est ce qu'on appelle la noyade secondaire. C'est-à-dire qu'en gros, c'est la personne qui fait le malaise dans l'eau. Mais il y a la noyade primaire, c'est je me noie parce que je ne sais pas nager, et donc ça, c'est le jeune enfant. Je me noie parce que je ne peux plus nager. Et je ne peux plus nager parce que j'ai surestimé mes forces, j'y arrive plus, il y a trop de courant, et donc là, je me noie parce que je ne peux plus nager.
8: La Fédération française des maîtres nageurs sauveteurs appelle les pouvoirs publics à enclencher un plan d'urgence d'apprentissage de la nage. Est-ce que vous êtes favorable, vous aussi, à ça? C'est là que le bât blesse aussi, en France, Christian Boutriquet.
15: Oui, alors si moi je mettrais un petit bémol parce que ce plan il existe, c'est vrai que il y a eu le plan aisance aquatique, il y a le savoir nager, etc. Actuellement la difficulté c'est pas vraiment dans ce plan, c'est donner l'accès au bassin et on voit bien que on a un retard dans les piscines dans les piscines publiques ou mis en délégation de service public et trouver des créneaux. Nous on voit bien, on a une problématique aussi d'accès pour former nos sauveteurs. Souvent où il y a plus de piscine, où la piscine a été mis en délégation de service public, et quelque part, le délégataire, et j'ai rien contre eux parce qu'il faut aussi qu'ils gagnent leur vie, on passe après l'aquagym, l'aquaforme, etc.
8: Donc vous n'arrivez même pas, vous, à former vos sauveteurs?
15: Alors, je ne dis pas qu'on n'y arrive pas, parce qu'on trouve des solutions et on se débrouille, mais là, on a beaucoup plus de difficultés que dans le temps à trouver des créneaux pour former nos sauveteurs. Mmh.
8: Donc, il y a un vrai problème, en tout cas, d'infrastructure, de rénovation des piscines, en tout cas.
15: Tout à fait, tout à fait.
8: Merci beaucoup, Christian Poutriquet, pour vos explications, votre réaction en direct sur France Info, président de la Fédération française de sauvetage et de secourisme. On en vient à ce rapport qui sera remis tout à l'heure à 11h au Premier ministre. Rapport accablant sur les défaillances liées à l'affaire Liana. L'inspection générale de la justice et l'inspection générale de la gendarmerie nationale ont été mandatés pour faire la lumière sur les manquements. Ils doivent donc rendre leur première conclusion ce matin au Premier ministre avant qu'elle ne soit rendue publique. Rappelons que Jérôme Barella, le quadragénaire, le père de famille soupçonné d'avoir tué la petite Liana, 11 ans, avait été ces dernières années visé par des signalements récurrents et même des plaintes pour viol sur mineur, mais n'a jamais été placé en garde à vue. Mathilde Lemaire avec nous du service police-justice de France Info. Quel point particulier va questionner ce rapport, Mathilde ?
16: Eh bien, les inspecteurs se sont surtout penchés sur le point le plus sensible, le traitement de la plainte déposée l'été dernier près de Toulouse par la maman de la petite Rosa, 10 ans. L'enfant accusé, Jérôme Barella, de viol répété entre septembre 2024 et mai 2025. Le dossier a mis des mois à être transmis du parquet de Toulouse au parquet d'Auch. On parle d'un envoi de la procédure par courrier postal. Ensuite, les gendarmes ont établi, grâce aux expertises médicales et psychologiques de la petite fille, que ses propos étaient tout à fait vraisemblables. Pour autant, le mis en cause n'a jamais, en 9 mois, été contacté, encore moins placé en garde à vue. La maman de la petite Rosa, aujourd'hui, entend porter plainte contre l'État pour faute lourde. La responsabilité de certains officiers de la gendarmerie de Lectoure en charge de l'enquête, la responsabilité de la procureure d'Auch ou de sa substitute en charge des mineurs seront-elles clairement pointées du doigt dans le rapport ? C'est ce qu'on verra. Les inspecteurs ont vérifié tous les documents judiciaires dans le détail, ont interrogé une trentaine d'enquêteurs et de magistrats pour déterminer les éventuelles erreurs, oublis ou manquements de leur part.
8: Donc par conséquent, ils ont cherché, Mathilde, ces enquêteurs, ce sont des fautes individuelles.
16: Oui, ça semble plutôt ça. Le garde des Sceaux, Gérald Darmanin, avait sans attendre le rapport d'aujourd'hui évoqué des sanctions à venir pouvant aller, s'il le faut, jusqu'à la révocation. Mais réduire l'analyse de ce dossier à la seule faute individuelle, c'est prendre le risque de transformer les magistrats et les enquêteurs en cibles d'un débat politique qui s'avère plus large. Ces professionnels répètent depuis le drame que les conditions d'exercice de leur métier ne peuvent être ignorées, qu'ils sont nombreux dans leur mission à être à ce point sous l'eau, qu'ils vivent dans l'angoisse de laisser passer quelque chose de grave, comme si ce genre de tragédie était finalement inévitable, vu la masse du contentieux et les effectifs pour le traiter. Un précédent rapport de l'inspection générale de la justice, commandé par Gérald Darmanin, alors ministre de l'Intérieur, évoquait dès 2023 un système judiciaire ankylosé, engorgé par les stocks de plaintes en souffrance, une situation, je cite, « alarmante », conduisant à une impunité de délinquants pourtant parfois identifiés, voire localisés, notamment comme auteur présumé de viol ou d'agression sexuelle sur mineur, et ce document évoque précisément la faiblesse des moyens humains et informatiques de la justice.
8: Mathilde Lemaire du service police-justice de France Info.
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8: Une victoire et les Bleus auront leur billet pour les 16e de finale de la Coupe du Monde de football. Avant cela, il faut battre l'Irak. Aujourd'hui à Philadelphie, aux États-Unis, coup d'envoi à 23h, heure française. Après sa victoire face au Sénégal, l'équipe de France part favorite face à un adversaire, il faut bien le dire, bien plus faible sur le papier. Même le sélectionneur irakien a bien du mal à croire dans les chances de son équipe.
17: Vous savez, c'est une super opportunité pour l'Irak de jouer contre la France. Mes joueurs n'ont sans doute jamais affronté d'adversaires de ce calibre jusqu'à présent. Donc c'est l'occasion de montrer qui ils sont et ce qu'ils valent. J'ai demandé aux Français si on pouvait jouer avec trois gardiens, mais ils ont dit non. Sérieusement, ils ont des joueurs incroyables. Et c'est un honneur, vraiment, un honneur.
8: Le sélectionneur irakien Graham Arnold, une victoire face à l'Irak la nuit prochaine. Et la France donc aura son billet pour les 16e. Bien sûr, l'Irak n'est pas un adversaire majeur, mais il ne faut pas le négliger, estime Bichente Lizarazu, consultant foot de France Info.
18: Cette équipe irakienne a du talent devant. Derrière, c'est un peu moins le cas. Donc évidemment, par rapport au pédigré des deux équipes, l'équipe de France doit s'imposer sans grande difficulté. Mais bon, on va se méfier quand même.
19: Donc vous comprenez la prudence de Didier Deschamps ?
18: Je la comprends totalement et on a fait tous déjà cette erreur de sous-estimer un adversaire et de pas être préparé avec la concentration qu'il faut. Donc Didier, là-dessus, il est intransigeant et il réveille toujours son équipe, particulièrement quand on croit que l'adversaire est faible.
19: L'enjeu, à ce stade, c'est-à-dire à l'aube de la deuxième journée, c'est pas tant la qualification que la première place de la poule.
18: Oui, il y a les deux. D'abord la qualification, il faut faire les choses dans l'ordre. Et puis ensuite, évidemment, la première place. Et la gestion aussi d'un effectif, même si cette gestion, elle sera plus évidente en nombre sur le troisième match. C'est l'usage, en quelque sorte. Mais déjà, on parle de trois changements dans cette équipe. On sait que c'est une compétition qui est beaucoup plus longue, avec un match en plus. Et a priori, on aura Lucas Digne, Bradley Barcola et Manu Koné qui devraient être titulaires dans cette équipe. Trois changements sur le deuxième match. Et si c'est le cas, ça veut dire qu'il y a une gestion aussi d'effectifs par rapport à cette compétition si particulière et si longue.
19: Je voudrais vous entendre aussi, Bichente Lizarazu, sur ce risque d'orage, la possibilité que la rencontre soit interrompue à plusieurs reprises et assez longuement. Ça peut influer sur le cours sur le cours du jeu.
18: Vous avez parlé des cooling breaks qui coupent complètement ce match.
19: Ouais, fraîcheur.
18: Ouais. Oui, bon, là, ça serait que des coupures supplémentaires dans ce match. Moi, je partage ce qu'a dit Marcelo Bielsa sur le fait que ça change toutes ces coupures. Donc, finalement, c'est plus demi-temps. Ça change la philosophie du foot. Mais oui, ça change la philosophie du foot. Le football est un sport avec demi-temps de 45 minutes. Et voilà, et ça a tout le temps été comme ça depuis la nuit des temps. À partir du moment où tu mets 4 bouts de match, bon, mais tu interviens en effet entre ces coupures. Il y a l'entraîneur qui peut intervenir. Il y a tout un tas de réglages qui peuvent se faire. C'est pas la même chose.
19: Ouais, les pauses tactiques, voilà, finalement. On parlait de pauses tactiques plutôt que de pauses fraîcheurs.
18: Oui, c'est tout à fait ça. Et encore une fois, je le comprends quand il fait chaud. Moi, j'ai déjà joué quand il faisait chaud. C'est agréable de pouvoir boire. Mais il y a plein de solutions de pouvoir boire pendant le match. Je l'ai déjà expérimenté. Voilà, donc moi, j'espère que ça ne va pas se reproduire sur les prochaines compétitions et que ça sera juste une problématique américaine.
8: Bichente Lizarazu, consultant football de France Info. Et ce match donc entre la France et l'Irak est à suivre à partir de 23h, heure française. France Info en édition spéciale dès 21h.
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8: Il est 10h20, l'info Armand Perrouloga, 9 Français sur 10 désormais concernés par la canicule.
9: 49 départements sont en vigilance rouge ce lundi et 40 autres en orange. Les chaleurs extrêmes montent d'un cran aujourd'hui. Cet après-midi, il devrait faire jusqu'à 43 degrés à Angoulême et à Cahors, 42 à Bordeaux, Périgueux, Niort et Poitiers. Des températures dangereuses pour les plus fragiles. 3 personnes âgées sont mortes chez elles hier, près de Bordeaux. On compte aussi de nombreux morts par noyade en France. 13 morts depuis samedi soir selon les chiffres de la sécurité civile. Ce lundi, près de 850 écoles et collèges vont rester fermés et 1800 autres établissements scolaires ont décidé d'aménager leurs horaires. Première séance de pourparlers terminée en Suisse entre l'Iran et les États-Unis. La délégation iranienne est repartie à Téhéran après 18 heures de négociations, mais les discussions techniques vont se poursuivre. Les médiateurs pakistanais et qataris évoquent des progrès encourageants pour faire cesser les affrontements au Liban et pour sécuriser le détroit d'Ormuz. Et puis la Colombie bascule à droite. Le candidat pro-Trump, Abelardo de la Espriella, est élu président. Il prendra ses fonctions le 7 août dans un contexte de résurgence de la violence dans ce pays plongé dans un conflit armé interne depuis des décennies.
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21: Et celle des Cryptages Éco. Bonjour Fanny Guinochet.
22: Bonjour.
21: Les épisodes de canicule coûtent de l'argent à l'État, encore plus quand ils arrivent tôt dans l'année.
22: Une canicule en juin coûte beaucoup plus qu'en août, parce qu'au cœur de l'été, en plein mois d'août, une partie des Français sont en congé, les enfants en vacances, ça a moins de conséquences économiques. Regardez en ce moment, des lignes de train sont supprimées, ce qui empêche certains d'aller travailler. Plusieurs centaines d'écoles sont fermées à cause de la chaleur, les parents doivent donc garder leurs bambins, ils posent des jours, s'en occupent en télétravaillant, leur productivité, leur efficacité baissent. Je vous donne un deuxième exemple très concret, très parlant, le commerce. Les effets des fortes chaleurs sont bien plus marqués en juin qu'en plein mois d'août, surtout que mercredi, les soldes d'été débutent. Mmh. Autant vous dire qu'avec 40 degrés et plus, eh bien les Français risquent d'être moins présents dans les boutiques, excepté peut-être dans les centres commerciaux climatisés pour aller chercher un peu de fraîcheur. Mais des ventes en moins, on le sait, ce sont des manques à gagner en TV à moins de recettes pour les finances publiques.
21: Moins de recettes, mais aussi plus de dépenses donc pour l'État.
22: Et on l'a vu, dès cette fin mai, les fortes températures ont entraîné bien plus de passages dans les hôpitaux. Par exemple, une note du ministère de la Santé montre que les recours aux soins d'urgence, à cause des déshydratations ou des malaises, ont été deux fois plus importants dans les départements en vigilance orange canicule que dans les autres. Et en mai, nous étions en vigilance orange. Là, nous sommes en vigilance rouge dans un certain nombre de départements. Ce qui veut dire des coûts en plus, parce que des personnels soignants en plus dans les hôpitaux, les EHPAD, plus de soins à prendre en charge aussi pour la sécurité sociale, plus d'arrêts maladie. Idem pour le chômage partiel aussi, hein. Quand les salariés sont empêchés de travailler à cause de conditions météo, ils peuvent être exceptionnellement mis en activité partielle. Leur salaire est alors pris en charge par l'assurance chômage. De quoi mettre encore sous pression nos systèmes sociaux, mais aussi le gouvernement.
21: Le gouvernement qui n'a déjà plus d'argent.
22: Et je le répète souvent à ce micro, hein, c'est le problème. Le gouvernement espérait tenir les 5% de déficit cette année, mais entre la crise des carburants et ces vagues de canicules successives, eh bien cet espoir vole en éclats. Et dans les années à venir, ce sera pire. Selon les tout derniers calculs de l'assureur Allianz Trade, d'ici 2030, en France, les périodes de chaleur pourraient faire perdre plus de 200 milliards d'euros à notre économie. Vous avez bien entendu, 200 milliards d'euros.
21: Fanny Guinochet, merci beaucoup pour le décryptage éco.
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21: Et on en vient naturellement à l'édito politique, lui aussi en version canicule aujourd'hui. Bonjour Renaud Dely.
23: Bonjour Lucie.
21: La France suffoque donc et les responsables politiques semblent toujours à la traîne.
23: Et oui Lucie, l'État nounou multiplie les consignes de prudence, mais l'État planificateur a plus de mal à anticiper. Le gouvernement enchaîne les réunions de crise, les ministres sont sur le pont, les responsables politiques de la majorité comme de l'opposition d'ailleurs communiquent, alertent, réagissent. Mais il semble peiner à prévenir des événements climatiques qui pourtant se répètent à une fréquence accélérée. Gouverner, c'est prévoir, disait Pierre Mendès France. Bah pourtant, l'enjeu du réchauffement climatique, si on regarde bien, a quasiment disparu du débat politique de ces dernières années. Et il ne ressurgit que l'espace de quelques jours, lors des catastrophes climatiques. Le reste du temps, il est submergé par le pouvoir d'achat, la sécurité, l'immigration ou les questions de défense. La canicule d'août 2003 et ses 15 000 morts étaient un événement inédit. Météo France a indiqué ces jours-ci que la canicule de juin 2026 pourrait être d'une intensité similaire. Et ce qui frappe, c'est que les politiques semblent toujours aussi surpris.
21: Est-ce que ça veut dire que depuis plus de 20 ans, les gouvernements n'ont rien fait ?
23: Non, ça ce serait un faux procès. L'effort engagé par Emmanuel Macron depuis 2017 contre le réchauffement climatique est sans commune mesure, hein, d'ailleurs avec celui de ses prédécesseurs. Le budget du ministère de l'écologie baissait sous le quinquennat Hollande, il a beaucoup augmenté depuis. François Hollande avait arraché la signature de l'accord historique de Paris, mais c'est sous Emmanuel Macron que les émissions de gaz à effet de serre ont commencé à baisser. Bref, l'action de l'État accélère, mais le réchauffement climatique accélère plus encore, plus vite. Et trop souvent, les crédits affectés à la transition écologique restent une variable d'ajustement en période de crise des finances publiques.
21: La faute à qui ?
23: Alors au gouvernement d'abord, qui cède trop souvent à cette politique du stop and go, et puis au court-termisme que provoque l'obsession toujours de l'élection à venir, mais aussi à l'irresponsabilité de certaines oppositions. C'est sous leur pression que le principe de zéro artificialisation nette ou l'instauration des ZFE, les zones à faible émission, pour écarter les véhicules les plus polluants des agglomérations ont été remises en cause. Le RN réclame par exemple la climatisation partout. Un outil utile pour s'adapter, certes, mais qui ne ralentirait en rien le réchauffement climatique lui-même. Et tout dans le programme du Rassemblement National aggraverait d'ailleurs ce réchauffement climatique, de la baisse des taxes sur les carburants à l'arrêt des énergies renouvelables, par exemple. Bref, à observer, Lucie, les priorités des principaux candidats à la présidentielle, on se dit que nos futurs gouvernants n'ont pas fini d'être surpris par les prochains événements climatiques.
21: L'édito politique, merci beaucoup, Renaud Dely. L'œil de Constance, lui aussi, a très chaud ce matin. Bonjour Constance Villanova.
0: Bonjour Lucie.
21: Vous nous emmenez dans les chambres étudiantes en pleine canicule et vous montrez comment, sur les réseaux sociaux, toute une génération s'entraide pour tenir face à la chaleur.
0: Oui Lucie, j'ai passé mon week-end caniculaire à me demander comment j'aurais survécu dans mon studio d'étudiante de 2013. 11 mètres carrés sous les toits, pour seule fenêtre, un petit œil de bœuf, les toilettes sur le palier évidemment.
21: Bien sûr.
0: Sur TikTok et Instagram, la génération Z se file des astuces pour rafraîchir son studio. Bouteille d'eau glacée devant le ventilo, thé d'oreiller au congélateur, volet fermé évidemment toute la journée.
1: Il fait 39 degrés à Paris, j'habite sous les combles et il y a un truc qui me rend fou. Ces toits bien noirs là, regardez-les bien, c'est pas des toits, c'est des plaques chauffantes.
2: Mettre son pyjama et ses draps au congélateur, game changer.
3: Du coup, le truc, c'est que quand l'air chaud extérieur, il va taper sur ta bouteille, étant donné qu'elle, elle est gelée, et elle va refroidir ta pièce.
0: Et d'autres en rigolent, la dernière tendance, se filmer chez soi en sueur sur TikTok et sur cette musique. La bande originale de Super Mario Bros quand le personnage gambade dans le désert, évidemment. Parce que dans les combles parisiens, certains ne parviennent pas à faire descendre la température sous les 35 degrés.
21: Mais derrière ce système D, c'est la crise du logement étudiant qui se cache.
0: Oui, selon la Fondation pour le logement des défavorisés, 27% des étudiants vivent dans une passoire thermique. En parallèle, les prix des loyers explosent. Sur TikTok, des étudiants proposent même des room tours, des visites virtuelles de leur 9 mètres carrés et les vues s'envolent.
24: Mini vlog, on range mon 9 mètres carrés. 9 mètres carrés, si tu ne le ranges pas et que t'es pas un peu organisé, c'est le bordel très vite.
25: Ma petite porte d'entrée,
26: ma petite douche.
27: Après avoir monté mes 7 étages, suite à droite, il y a mon canapé slash lit.
0: Petite surface rime avec thermomètre qui grimpe.
21: Et cette débrouille, Constance, creuse les inégalités.
0: Oui, une climatisation, c'est 130 euros par mois en moyenne, un budget colossal. Mais plus encore, une étude menée par Harvard sur 10 millions d'élèves montre que plus la température est élevée, plus l'apprentissage s'abîme. Le phénomène creuse les inégalités sociales. Les jeunes privés de climatisation chez eux galèrent à réviser en pleine période d'examen. Et ben ça coince. Alors en attendant mieux, c'est l'entraide en ligne qui dépanne. On souffle aussi aux étudiants ces îlots de fraîcheur pour bachoter, les parcs et les bibliothèques municipales qui ont la clim. Et surtout, plein de force à eux pendant ces révisions dans le noir.
21: Out in Here de Nelly dans l'œil de Constance. Merci beaucoup Constance Villanova.
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21: Christine Peña.
8: Les températures sont élevées le jour, mais la nuit aussi, elles ont du mal à descendre. Le Poitou-Charentes a pulvérisé hier des records de chaleur. Aujourd'hui, de nouveau sur ce centre-ouest, nous aurons des températures excessives jusqu'à 42 degrés à Cognac, à Poitiers, à Bordeaux également. 43 à Angoulême comme à Cahors dans le Lot, 40 à Rennes, à Nantes également, à Clermont-Ferrand, jusqu'à 38 à Paris, Grenoble et Tarbes. C'est à Cherbourg que la température n'atteindra pas les 30 degrés, 27 degrés quand même. Et du côté de Perpignan, 34 degrés, c'est relativement habituel pour cette région. Et là, nous atteignons un palier. Ce palier devrait se maintenir toute la semaine, au moins jusqu'à jeudi.
21: Et France Info, il est 10h31. Mélanie Delaunay.
4: Des températures élevées donc dès l'aube dans de nombreux départements. 27 degrés par exemple à Cholet au petit matin, niveau jamais atteint selon Météo France. Pour la moitié du pays est en vigilance rouge, canicule. Presque tous les autres départements en orange. Plus de 800 écoles et collèges restent fermés aujourd'hui. D'autres ont réduit leurs horaires. En Ile-de-France, la présidente de la région prévient qu'il y aura des perturbations dans les transports en commun et appelle ceux qui le peuvent à éviter les déplacements. La région parisienne où deux personnes sont mortes noyées hier soir en Seine-et-Marne, et selon la sécurité civile, 13 personnes en tout sont mortes noyées depuis samedi soir en pleine canicule en France. Les rapports d'inspection de la gendarmerie et de la justice sont remis dans une demi-heure au Premier ministre sur les dysfonctionnements dans l'affaire du meurtre et du viol de Liana dans le Gers. Le suspect, visé par plusieurs plaintes et signalements, n'avait jamais été placé en garde à vue. Le gouvernement assure qu'il y aura des sanctions si des fautes professionnelles sont établies. Rouvrir l'enquête ou bien confirmer le non-lieu. La cour d'appel de Paris va se prononcer dans le dossier du chlordécone, ce pesticide qui a continué à être répandu dans les bananeraies aux Antilles alors que sa dangerosité était connue. Les juges d'instruction ont prononcé un non-lieu en 2023 tout en reconnaissant un scandale sanitaire, et c'est sur l'appel déposé par les parties civiles que se prononce la justice. Le ministre iranien des Affaires étrangères parle de progrès majeurs sur le Liban dans les négociations qui sont menées avec les États-Unis. Une feuille de route pour arriver d'ici 60 jours à un accord final afin de mettre fin à la guerre au Moyen-Orient. Il a brièvement été question du nucléaire, affirme l'Iran. Des discussions techniques doivent se poursuivre selon la Suisse. Si les Bleus gagnent ce soir, ils seront qualifiés pour les 16e de finale du Mondial. Les footballeurs de l'équipe de France affrontent l'Irak. C'est leur deuxième match de cette compétition. Coup d'envoi à 23h et édition spéciale dès 21h sur France
21: Mélanie
4: Info.
21: Mélanie Delaunay pour l'info. La fournaise dans les transports en commun par cette chaleur, des trains au ralenti ou à l'arrêt. La SNCF est-elle à la hauteur? Est-elle bien préparée? La réponse du ministre des Transports dans un instant sur France Info. Comment adapter les bâtiments à ces chaleurs intenses? Il y a des solutions, exemple dans une des 15 écoles pilotes en France qui testent des dispositifs simples pour faire baisser la température. Et ça fonctionne. Reportage à suivre de Noémie Bonin. Et puis dans 20 minutes, nous irons voir comment les restaurateurs se préparent au match France-Irak ce soir. Un match à 23h. Et sous forte chaleur.
5: 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Lucie Barbara.
21: Il s'agit donc d'un épisode caniculaire spectaculaire et un réseau ferroviaire qui se retrouve fortement perturbé. La SNCF doit adapter son plan de transport, ce qui veut dire que des annulations de trains surviennent aujourd'hui et dans les prochains jours, avec en premier lieu les trains qui ont des problèmes de climatisation. Jean Castex, le PDG de la compagnie ferroviaire, lance aussi, vous allez l'entendre, un appel aux voyageurs les plus fragiles.
7: Les personnes les plus vulnérables, avec les risques potentiels d'incidence sur le réseau ferroviaire, on leur recommande de décaler leur voyage, ou en tout cas d'éviter pendant cette période caniculaire de prendre le train, hein, parce que c'est une aussi une façon de les protéger en amont. Donc on est là, on va faire face.
21: Jean Castex, le PDG de la SNCF, la présidente de la région Île-de-France, Valérie Pécresse, recommande elle aussi ce matin aux voyageurs de ne pas se déplacer, de privilégier le télétravail en raison des perturbations qui vont affecter les transports franciliens à cause de cette canicule intense, des retards, des annulations dans les trains. Philippe Tabarot, le ministre des Transports, lui dément toute impréparation de l'entreprise ferroviaire.
10: Sur l'anticipation, je m'inscris en faux. Il y a eu vraiment un travail d'anticipation, de mobilisation des équipes dans des conditions météorologiques hors normes. Il y avait 3500 agents mobilisés hier pour les tournées chaleur. Il y en aura tout autant aujourd'hui. Par contre, faire circuler des trains par plus de 40 degrés, c'est un véritable défi. Et je rappelle, si vous me le permettez, que ce week-end, la grande majorité des trains a circulé, que le réseau a tenu, que les Français ont pu se déplacer malgré les températures exceptionnelles. Les transports n'ont pas été bloqués hier dans notre pays. Il y a eu pratiquement en train plus d'1 million de voyageurs avec un taux de régularité de 85%. Alors, je ne dis pas qu'il n'y a pas d'incident, et bien sûr, les personnes qui sont affectées par ces accidents ne comprendront pas mon propos, mais on parle de quelques dizaines de trains par rapport à des milliers de trains qui ont circulé dans notre pays.
9: Mais les 15% qui restent, les trains qui souffrent de retard ou d'annulation, c'est un peu toujours les mêmes. On pense notamment aux intercités qui souvent ne sont pas climatisés.
10: Oui, il faut investir, vous l'avez dit, les investissements se font, les intercités sont les lignes aujourd'hui où il y a le plus d'investissements dans les infrastructures, on doit continuer. J'ai déjà parlé sur votre antenne de la loi cadre que je porte au Sénat, je vais porter à l'Assemblée pour qu'on investisse 1,5 milliard de plus dans le réseau par an, et le matériel, malheureusement, il a été commandé il y a un certain nombre d'années, il a plus de 3 ans de retard, il arrivera enfin l'année prochaine. Et il permettra surtout d'éviter les situations où le train stoppe totalement sans climatisation. Là, il pourra, à travers des batteries, aller jusqu'à la gare suivante et les personnes pourront descendre si elles le souhaitent. C'est une amélioration notable avec des trains qui sont plus adaptés aux chaleurs de notre temps.
9: Là, on en est sûr, parce que ces rames, elles sont promises pour l'année prochaine. On est sûr que c'est le dernier été pour ces intercités qui ont parfois 40, 50 ans et que l'année prochaine, il y aura du matériel neuf.
10: C'est l'engagement du constructeur pour le mois de juin prochain, que ce soit sur les lignes dont, pour lesquelles vous faites référence, que ce soit le Paris-Limoges, le Paris-Clermont, le Bordeaux-Marseille, tous ces intercités où il a manqué d'investissement parce que c'est vrai que la grande vitesse a été privilégiée pendant un certain nombre d'années. Aujourd'hui, on souhaite revenir aux fondamentaux. Les intercités sont les fondamentaux. Le train du quotidien, la régénération, la modernisation, ce sont les priorités à laquelle je me suis attaché dès que je suis arrivé à ce ministère.
9: Et les régions ont un rôle aussi d'investissement dans les transports du quotidien. Valérie Pécresse, la présidente de la région Île-de-France, 12 millions d'habitants, vous met en cause l'État ce matin, je la cite, une faute majeure, dit-elle, de la part de l'État quand il retire de l'argent aux collectivités locales parce que ça empêche les régions d'en faire davantage. Qu'est-ce que vous lui répondez comme ministre des Transports, Philippe Tabarot ?
10: Valérie Pécresse me soutient dans le plan que je mets en place. Je vous ai dit qu'il y a probablement quelques années, les efforts nécessaires à la régénération, à la modernisation du réseau n'avaient pas été faits. Aujourd'hui, ce n'est plus le cas. On les assure pour les 10-15 prochaines années. Si je récupère dans le futur, comme je le souhaite, 2,5 milliards de péages autoroutiers pour investir dans le réseau, ça montre que l'État va pleinement prendre ses responsabilités, comme elle le fait déjà en partie depuis un certain nombre d'années.
9: Mais vous êtes prêt à en faire plus ?
10: Ah oui, il faut en faire plus. C'est même plus un choix politique, c'est une obligation. Je le porte en choix politique, mais c'est une obligation. Nous avons un réseau, ça a été suffisamment dit, sur votre antenne ces derniers temps, qui a une trentaine d'années de moyenne d'âge, avec des difficultés sur la dilatation des rails, sur les caténaires. Nous devons rénover plus de 1000 km de voies ferrées par an, et cela passe par un investissement de plus de 4,5 milliards qui aura lieu dans les années à venir.
8: Philippe Tabarot, le ministre des Transports, avec Jérôme Chapuis, des transports à la peine, mal adaptés face à ces chaleurs intenses, les bâtiments de l'éducation nationale également, des oraux du bac ont été annulés à cause de la canicule, des écoles fermées, n'ayant pas de conditions de sécurité acceptables pour accueillir les enfants, les collectivités se retrouvent la plupart du temps démunies, faute de budget, ne pouvant pas faire les travaux nécessaires. Ce qu'on sait moins, c'est qu'il existe des solutions bien moins coûteuses. C'est le principe du projet Racine, déployée dans 15 écoles pilotes en France. Elles sont progressivement équipées de ventilateurs, pare-soleil, ventilation ou encore végétalisation. C'est le cas dans les écoles de la Concorde à Barbera en Savoie, près de Chambéry, Noémie Bonin, et c'est d'une efficacité redoutable.
11: À l'origine, c'est la mairie qui a reçu l'appel à projet et qui a proposé l'école Concorde où tout le monde souffrait chaque année de la chaleur.
12: On finissait très souvent les années scolaires avec des maux de tête, des élèves qui saignent du nez, de la fatigue, et ça se ressentait sur les apprentissages également.
11: Pour la directrice de l'élémentaire, Adeline Curté-Granger, les résultats aujourd'hui sont probants.
12: J'imagine qu'on va faire des jaloux.
11: Grâce à 3 éléments principaux.
12: Ah, ça c'est des brasseurs d'air.
11: On dit brasseurs d'air, mais ce sont des ventilateurs dans le langage courant, c'est ça ?
12: Oui, c'est des ventilateurs au plafond.
11: Là, on est côté maternelle avec Bérangère Ivroux.
1: Alors ceux-là sont très peu bruyants, on les entend pas, très silencieux. Donc les trois classes sont équipées de 4 brasseurs d'air et on a également les salles de sieste qui sont équipées. Les enfants arrivent à se reposer, arrivent à dormir, alors qu'en général à cette période-là, ça fonctionne plus. On sent vraiment qu'on peut tenir toute la fin d'année plus sereinement en tout cas.
11: En plus de ces brasseurs d'air, des brise-soleils ont été installés à l'extérieur de la classe où il faisait le plus chaud, exposé sud-ouest. Ce sont des lames de bois tournées vers le bas qui évitent les rayons directs. Et puis l'école bénéficie enfin d'une solution inédite pour aérer les bâtiments la nuit. Ce sont les élus de la commune qui se relaient pour venir tard le soir ouvrir les fenêtres. Les enseignants les referment en arrivant le matin. Tout cela date de mai dernier.
13: Le but, c'est que ce soit applicable au plus grand nombre d'écoles le plus vite possible.
11: Noé Laurent est l'ancien adjoint délégué à l'énergie. C'est lui qui a mené à bien le projet avec le maire.
13: Pour ça, effectivement, il faut des solutions simples, à bas coût. Pour un investissement de 13 000 euros, plus quelques planches et un peu de main-d'œuvre de la part des services techniques motivés, on a pu avoir des résultats probants très rapidement. On a également rénové, nous, au cours du mandat, une école intégralement pour 5 millions d'euros. Ici, on est sur des montants qui sont beaucoup, beaucoup plus restreints. Donc, il y a vraiment un intérêt à démocratiser toutes ces solutions simples et low-tech.
11: Du côté des parents d'élèves, on se félicite aussi de ces nouveaux équipements, témoigne Anne-Laure Rocky, mère de 2 enfants en maternelle.
14: Alors, pour avoir fait les conseils de classe l'année dernière et cette année, on constate qu'il fait bien meilleur maintenant. Et puis même là, vous voyez, on est en vigilance orange, il fait très chaud dehors et on est vraiment très bien dans l'école, quoi.
11: On a mesuré plus de 36,5 degrés dehors ce jour-là, 27 à l'intérieur des classes, 23 seulement en température ressentie grâce aux brasseurs d'air.
8: Noémie Bonin. On en vient à la situation au sud du Liban. Un calme précaire se maintient depuis maintenant 36 heures. Israël ne pilonne plus Nabatieh, la deuxième plus grande ville de la zone, l'un des fiefs du Hezbollah libanais. Mais les 3 derniers jours de frappes violentes, ont fait une centaine de morts dans la région et laissent la ville en grande partie détruite. La mairie de Nabatieh craint une reprise des combats. Elle a dit à ses habitants qui ont fui de ne pas revenir. Marc Bertrand, vous avez pu parcourir les rues de la ville en ruine.
15: On a à peine pris la route qu'il faut stopper la voiture. Les débris d'un immeuble éclaté ont transformé la chaussée en champ de pierre.
16: Le carrefour au bout, n'y allez pas, les Israéliens sont là-bas.
15: Ali déblaye son garage auto aux rideaux éclatés. À l'intérieur, tout est gris de poussière. Il est revenu dès que les frappes ont cessé.
16: Je n'ai pas peur. J'ai déjà perdu ma maison, ma voiture. J'ai aussi perdu ma famille. Je ne vais pas aussi perdre mon magasin.
15: Un drone israélien bourdonne au-dessus de nos têtes. Mais ce qui l'inquiète, lui, ce sont les pillages.
16: Je surveille s'il y a des voleurs. Je soupçonne ce gars-là.
15: Il montre un homme du doigt.
16: Il n'a rien à faire ici. J'ai mon pistolet à la ceinture pour lui tirer dessus.
15: En centre-ville, une voiture touchée par un drone est encastrée dans le rond-point. Le conducteur est mort. Des bulldozers, des blêles et des décombres dans les rues. Haïdar nous interpelle. Il parle français.
17: On fait quoi ici à l'heure là ?
18: Radio France.
17: Tu n'as pas peur.
15: Il vient de passer 2 jours terré dans la cave de sa maison pendant les bombardements.
17: On a vu vraiment l'enfer. L'enfer. Parce que là, je dis, je vais mourir aujourd'hui.
18: Israël, ils disent, on cible des combattants du Hezbollah.
17: Tu avais les combattants où ? Tu avais un canon, tu avais un char, tu avais un lance-missile, il n'y a rien. C'est les civils qui meurent, ce n'est pas les gens du Hezbollah. Peut-être, on dit, sont morts. Peut-être un ou deux du Hezbollah, le reste, c'est les civils.
15: C'est décidé, il part à Beyrouth, en laissant derrière lui son magasin et ses oliviers. Il ne croit plus au cessez-le-feu. Le maire de Nabatieh non plus. Abbas Farhreddin a l'air fatigué avec ses lunettes qui lui tombent sur le nez.
19: On a déjà eu 3 cessez-le-feu, 3 fois il a été brisé. Cet ennemi, on ne peut pas lui faire confiance. On a fait un communiqué pour dire aux gens de ne pas se précipiter pour revenir en ville. Ce n'est pas seulement une question de sécurité. Il n'y a plus de magasins pour acheter de quoi vivre, plus d'eau ni d'électricité.
15: Il dit qu'en 72 heures, les Israéliens ont frappé plus durement la ville que dans les 100 jours depuis le début de la guerre.
8: Reportage Marc Bertrand avec Jérémy Thuil pour les moyens techniques.
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21: 10h45, bienvenue si vous nous rejoignez. L'info Armand Perrault-Logal, le Premier ministre britannique annonce sa démission.
0: Keir Starmer va quitter Downing Street. Il était de plus en plus contesté au sein du Parti travailliste et isolé depuis la victoire à une législative partielle de son rival au sein du Labour, Andy Burnham, le populaire maire du Grand Manchester. Il est le grand favori pour succéder à Keir Starmer. En France, de nouveaux records de température attendus aujourd'hui pour un mois de juin. Météo France prévoit jusqu'à 43 degrés cet après-midi à Angoulême et Cahors, 42 degrés à Bordeaux, Périgueux, Niort, Poitiers ou encore Brive-la-Gaillarde. 49 départements sont en vigilance rouge canicule, 40 en vigilance orange. La canicule et ses conséquences dramatiques, 13 personnes sont mortes noyées depuis samedi soir en France et en Gironde, 3 personnes âgées sont mortes chez elles en raison de ces fortes chaleurs. À Paris, le nombre d'appels au SAMU a augmenté de 60% par rapport à la normale. Et puis trois semaines après la mort de la petite Liana, le rapport d'inspection est remis dans un quart d'heure à Sébastien Lecornu. Ce rapport révèle un enchaînement de défaillances et de manquements graves dans le suivi de Jérôme Barella, l'homme suspecté d'avoir tué Liana dans le Gers.
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21: Et vous vous préparez peut-être à écouter le match France-Irak ce soir à 23h sur France Info, édition spéciale dès 21h, ou à le regarder à la télévision où tout est prétexte pour placer de la publicité, en témoignent ces pauses fraîcheurs imposées au milieu de chaque période. Il n'y a jamais eu autant de pubs lors de matchs de football, et cela commence à agacer les supporters que vous avez rencontrés à Paris, Yvan Plantaï.
2: Il fait 30 degrés en terrasse, ce soir-là vers Pigalle, le bar est à moitié plein, les deux équipes commencent à peine à rentrer dans leur match que
3: c'est l'heure de la pause fraîcheur.
2: François et Audran, ces deux supporters, en ont déjà marre de ces pubs.
23: C'est chiant, pub à la mi-temps, pub aux pauses fraîcheurs. T'as l'impression que tu manges des pubs constamment, quoi.
24: J'aime pas du tout. Ça hache le match, ça donne une impression que c'est très commercial.
2: Par rapport au Mondial 2018 remporté par les Bleus, le temps de publicité a augmenté de près de 4 minutes. Ces pubs à la pause fraîcheur se vendent à prix d'or, 200 000 euros. Les 20 secondes, ce soir par exemple, et c'est une aubaine pour les diffuseurs, d'après Jean-François Brocard, économiste au Centre de droit et d'économie du sport de Limoges.
25: Les pubs qui sont les moins utiles sont les pubs de la mi-temps. Un certain nombre de téléspectateurs ont l'habitude d'attendre le coup de sifflet de la mi-temps pour aller chercher à manger, aller chercher à boire. Et donc, ce sont des pubs qui sont vendues moins cher que les pubs. C'est commercial breaks que les téléspectateurs. Ils savent pas combien de temps ça va durer. Ils sont un peu curieux. Il y a quelques commentaires, quelques analyses. Donc, peut-être qu'on reste devant et qu'on donc, on est davantage sensible.
2: Et cette Coupe du Monde est décidément celle de tous les records. Plus de nations, plus de matchs, plus de pubs et donc plus de recettes. La FIFA prévoit d'engranger près de 4 milliards de dollars, soit 40% de plus que le Mondial au Qatar.
21: La Coupe du Monde des records et des records de chaleur en France. Pour cette journée de lundi, les maximales atteindront 40 à 42 degrés, voire 43 localement dans les Pays de la Loire, en Poitou-Charentes ou encore en Aquitaine. Alors comment suivre le match ce soir après une journée à suffoquer et une nuit qui s'annonce encore très chaude dans les bars notamment? Bonjour Catherine Guérard.
26: Bonjour.
21: Guérard, vous êtes présidente du groupement des hôtelleries et restaurations de France. Ça vous paraît plus simple à gérer un match à 23h plutôt qu'à 18h, vu la chaleur ?
26: Compte tenu de la chaleur, oui, d'autant qu'on a regardé, mais après 23h, les températures devraient être en dessous de 30 degrés, donc les gens vont avoir besoin de sortir, prendre un peu de fraîcheur, si on peut parler de fraîcheur à 30 degrés.
21: Oui, ça reste élevé quand même.
26: Et puis, exactement. Et puis de se retrouver, comme toutes ces expériences de convivialité, et le foot est vraiment quelque chose qui passionne les Français, même si ça se trouve aux États-Unis, et on souhaite bien en profiter, évidemment.
21: Il y a un engouement là depuis le début du mondial, vous le voyez dans les établissements ?
26: Alors, on le voit dans les établissements parce que, comme je vous le disais, la France, dès qu'elle joue à l'extérieur, dans les autres pays, elle rafle toujours les supporters qui soient actifs, et dans les bars, évidemment, ça nous intéresse beaucoup.
21: Il y avait des arrêtés préfectoraux pour limiter la consommation d'alcool en terrasse et sur la voie publique hier, à l'occasion de la fête de la musique, un peu partout en France. Le fait est que beaucoup ont considéré que c'était trop sévère et ont clairement bravé l'interdiction. On les a vus, hein, surtout des jeunes, boire de l'alcool par forte chaleur. Comment les patrons de bars vont faire ce soir ?
26: Alors, les patrons de bar, ils vont faire ce qu'ils font d'habitude, c'est-à-dire tenir leur établissement, vérifier, comme ils le font à chaque fois, la consommation d'alcool pour les clients. Mais on ne maîtrise pas, quand les clients arrivent de l'extérieur, ce qu'ils ont bu avant. Et on ne maîtrise pas s'ils ont dans leur gourde de l'alcool ou pas d'alcool. Donc, ça, c'est aussi la responsabilité de chacun. Mais croyez-moi, les patrons de bar, ils tiennent bien leur bar.
8: Parce qu'on a le droit de venir avec sa gourde dans un bar ?
26: Non, non, mais quand vous vous baladez dans la rue, vous savez pas ce qu'il y a dans la gourde. Donc, on peut considérer que ce sont les patrons de bar qui donnent le plus d'alcool. C'est pas vrai. Aujourd'hui, la consommation dans les bars au niveau de l'alcool, c'est pas la plus élevée.
8: Pourquoi ? Parce que c'est cher. Donc finalement, on boit avant d'aller voir le match dans un bar. C'est ça qui se passe ?
26: Souvent, ça arrive comme ça, effectivement.
8: Mais c'est vrai que l'alcool, contrairement à ce qu'on peut penser, ça ne désaltère pas du tout. C'est même pire. Ça perturbe.

0: Je ne sais pas si c'est anticommercial, en tout cas, c'est vital.
1: Vous n'avez pas
0: Allô?
1: Le choix, quoi. Oui, oui, je vous entends.
0: Non, on n'a pas le choix. Ce n'est pas qu'une question de choix, c'est une question, vous savez, dans nos bars, on accueille de la clientèle, quelle qu'elle soit, de 7 à 77 ans, de toutes origines. Et donc, pour nous, c'est important de, à la fois de préserver cette clientèle, de lui faire comprendre qu'il n'y a pas que l'alcool. L'alcool est un... est une chose, mais on ne sert pas que de l'alcool dans nos établissements, bien au contraire,
1: donc,
0: et surtout
1: oui.
0: À forte chaleur.
1: C'est de votre responsabilité légale aussi de ne pas laisser vos clients se déshydrater.
0: Complètement.
1: Et est-ce que on met une limite aussi au nombre de verres qu'on va servir ? À partir de quand on arrête de servir quelqu'un qui est ivre ?
0: Mais en fait, on ne sert pas des gens qui sont ivres. On leur demande de boire de l'eau ou on leur demande, et en général, ça se passe bien. Quelques récalcitrants, ça arrive, mais on ne sert pas de l'alcool à des gens qui sont ivres et surtout encore moins par forte chaleur. Donc, ça veut dire que nous, nos professionnels, ce sont des professionnels, ils savent ce qu'ils font. Il faut aussi que parfois, on voit bien avec la montée d'alcool, certains clients peuvent devenir plus agressifs. On n'a aucun intérêt à ce que les clients deviennent plus agressifs. Donc, c'est notre responsabilité de très bien maîtriser la dose d'alcool, en tout cas suffisante pour un client. Et on le sait, au-delà de deux verres, ça commence, surtout à forte chaleur, ça commence à être compliqué.
1: Merci beaucoup Catherine Kérard pour votre réaction sur France Info, présidente du groupement des hôtelleries et restaurations de France, invitée du 9-30-12 et de la Fournaise au Grand Bleu. Il n'y a qu'un pas avec le monde d'Élodie. Puisque c'était Éric Serra, l'invité d'Élodie Suigo.
2: Bonjour Éric Serra.
3: Bonjour Élodie.
2: Vous êtes un compositeur de musique de films devenu au fil des années bien plus qu'un musicien, une présence émotionnelle dans la vie de plusieurs générations. Vos mélodies font partie de nos souvenirs, de nos voyages intérieurs, de nos photos de famille. Le Grand Bleu nous a donné le vertige et l'appel du large, Nikita nous a fait trembler, Léon nous a bouleversé, Subway nous a entraîné dans des souterrains électriques et poétiques. Depuis quelques temps, vous avez sorti un album qui s'appelle Space Project, alors on dit UMO ou U-M-O, un disque qui regarde les étoiles autant qu'il regarde l'humain, un voyage sensoriel, spatial, traversé par des titres comme Astronaute, My Dream Is On, Space Child, Back to Gravity ou encore Return to My Planet, comme si finalement, depuis toujours, votre musique cherchait à quitter la Terre pour mieux nous parler de nous-mêmes. Et quand on écoute cet album, Eric, on a l'impression d'embarquer dans un voyage intérieur autant que spatial. Est-ce que cet album est né justement d'un besoin d'évasion ?
3: Cet album est né surtout de ma passion pour l'espace qui existe depuis ma naissance quasi. Moi, je suis de la génération qui a vu les premiers hommes marcher sur la Lune en direct. C'était dingue. Et ça m'a toujours fasciné, ça m'a toujours passionné. Et je ne sais pas pourquoi j'ai pas fait cet album plus tôt d'ailleurs, mais ce qui a déclenché, disons, l'album, c'est la rencontre avec Thomas Pesquet et puis avec plusieurs astronautes. C'est des gens très impressionnant, je trouve. Ça raconte les émotions que traverse un astronaute quand il va passer 6 mois dans la Station Spatiale Internationale. Donc, c'est pas vraiment un album sur l'espace, c'est un album sur l'émotion ressentie par les astronautes.
2: Il y a aussi des titres qui nous parlent, donc il y a ce premier morceau, Astronaute. Oui. Ça nous oblige à nous poser cette question, est-ce que finalement, composer de la musique, c'est aussi une forme d'astronaute émotionnel ?
3: On peut considérer ça comme ça. Il y a le cliché, les gens qui entrent dans un studio pour la première fois, en général, ils disent « Oh là là, on dirait un vaisseau spatial ou une cabine de pilotage. » Parce que, il y a des boutons partout, c'est extrêmement high-tech, etc. Et moi, depuis que j'ai mon propre studio, j'ai vraiment la sensation d'être aux commandes de mon vaisseau spatial. Évidemment, je sais très bien que c'est mon imaginaire et que c'est un peu un truc de gosse, mais ça me plaît de voir ça comme ça, ça me fait rêver. Donc, effectivement, pour moi, c'est une façon de m'évader et puis d'explorer des choses, parce que c'est tellement abstrait, la musique, que c'est facile de partir dans l'imagination comme ça.
2: Le rêve, d'ailleurs, a toujours fait partie de votre vie. Ça permet aussi de continuer à toucher du doigt ce que vous espériez enfant. Parce que la musique, elle est rentrée très tôt dans votre vie.
3: La musique, elle est entrée à ma naissance. Je me souviens pas avoir commencé la musique. Pour moi, la musique a toujours été là dans ma vie depuis que je suis né. Et comme mon père a eu cette intelligence de ne jamais me forcer à prendre des cours, c'est toujours resté mon domaine de liberté totale et je pense que c'est grâce à ça que c'est resté ma passion.
2: Je me disais que vous avez toujours une présence très concrète mais très invisible parce que au départ, vous avez accompagné les projets des autres. Comment vous l'avez vécu ça, de passer de l'ombre à la lumière et de la lumière à l'ombre ?
3: En même temps, moi j'ai commencé comme ça, hein. J'ai commencé par la scène. J'étais instrumentiste avant d'être compositeur de musique de film. Donc il y a beaucoup de gens effectivement qui ne savent pas ça et qui me connaissent seulement par

0: Les musiques de films, j'ai fait beaucoup de scènes. J'ai travaillé notamment pendant 7 ans avec Jacques Higelin. Puis j'ai fait ce métier d'instrumentiste et j'adore ça, j'adore la scène. J'ai eu la chance aussi de découvrir ce plaisir quand j'avais 11 ans. Et c'est quelque chose de totalement magique. Donc c'est un plaisir que je ne me retirerai jamais. C'est même mon principal plaisir, je pense.
1: Un mot sur le titre de l'album, Space Project UMO, ou U-M-O, j'aimerais oui. savoir ce que ça signifie, parce qu'on se demande même comment ça se prononce, on en a parlé
0: ouais, avant voilà.
1: de faire cette
0: émission. Alors moi aussi je me demande comment ça se prononce, mais le Space Project UMO, c'est un petit clin d'œil à UFO, qui veut dire OVNI en anglais, donc c'est Unidentified Flying Object, et là donc c'est Unidentified Musical Object, déjà parce que dans ce que je fais en général, c'est très éclectique, donc c'est difficile à classer, et donc le UMO... pour moi, représenter à la fois ça, c'est-à-dire il est inidentifiable. Et puis aussi, j'aimais bien le fait que ça fait penser à uomo. J'espérais que ce soit du latin, mais malheureusement, non. C'est juste de l'italien. Et en gros, ça veut dire l'homme au sens la race humaine, quoi. Et du coup, ça me plaisait bien aussi par rapport au thème et au sujet de l'album, puisque c'est l'aventure de l'humain dans l'espace. Puis j'aimais bien évidemment aussi le côté énigmatique, parce que évidemment tout le monde se demande ce que ça veut dire UMO.
1: Merci Eric Serra d'être passé par le monde d'Élodie sur France Info. Je rappelle que votre album Space Project UMO donc, vient de sortir, un album qui nous emmène quelque part entre les étoiles, les rêves et notre propre humanité. Merci beaucoup.
0: Ben, merci à vous.
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7: Christine Peña. Les températures sont élevées le jour, mais la nuit aussi, elles ont du mal à descendre. Le Poitou-Charentes a pulvérisé hier des records de chaleur. Aujourd'hui, de nouveau sur ce centre-ouest, nous aurons des températures excessives jusqu'à 42 degrés à Cognac, à Poitiers, à Bordeaux, également de 43 à Angoulême comme à Cahors dans le Lot, 40 à Rennes, à Nantes également, à Clermont-Ferrand, jusqu'à 38 à Paris, Grenoble et Tarbes. C'est à Cherbourg que la température n'atteindra pas les 30 degrés, 27 degrés quand même. Et du côté de Perpignan, 34 degrés, c'est relativement habituel pour cette région. Et là, nous atteignons un palier. Ce palier devrait se maintenir toute la semaine, au moins jusqu'à jeudi.
8: Et France Info, bonne matinée en notre compagnie. Il est 11h. Info Mélanie Delaunay.
9: Et avant de faire le point sur les conséquences de cette canicule en France, partons au Royaume-Uni car le Premier ministre vient d'annoncer sa démission. Gaëlle Joly, vous êtes la correspondante de France Info à Londres. Keir Starmer, fragilisé, impopulaire, vient de prendre la parole devant Downing Street.
10: Oui, tout le week-end, la presse britannique l'avait laissé entendre. Keir Starmer a donc pris la parole ce matin devant le 10 Downing Street. La voix étranglé par les larmes, il a annoncé qu'il allait quitter son poste de Premier ministre. « Toutes les décisions que j'ai prises ont eu pour objectif de faire passer en premier le pays que j'aime », a dit Starmer, fragilisé, vous le disiez, ces derniers mois par l'affaire de la nomination de l'ambassadeur aux États-Unis, Peter Mandelson, proche du pédocriminel Jeffrey Epstein, en déroute lors des dernières élections locales en mai. Il affirme avoir entendu les messages des députés travaillistes qui lui ont retiré son soutien, accordant leur confiance à son rival Andy Burnham, le maire de Manchester, surnommé ici le prince du Nord. Keir Starmer a annoncé rester en poste jusqu'à la désignation de son successeur, fin de clôture des candidatures le 16 juillet prochain. Très ému, il a longuement remercié son épouse qu'il a décrit comme son roc avant de quitter le pupitre.
9: Merci Gaëlle Joly à Londres pour France Info. Londres où la température doit atteindre des records cette semaine comme en France. Météo France annonce à l'instant qu'il y a eu des records de température nocturne dans certaines villes. C'est le cas à Tours et à Poitiers. Quasiment tout le pays est en vigilance, que ce soit orange ou rouge. Aujourd'hui, la température monte d'un cran. Forcément, avec cette chaleur, on cherche par tous les moyens un peu de fraîcheur. Depuis samedi soir, 13 personnes sont mortes par noyade en France et la sécurité civile insiste sur la surveillance, la prudence, ne pas se baigner dans des lieux non autorisés. Cette canicule, elle a aussi des conséquences sur les transports en commun. Un train sur 10 supprimé en Île-de-France de façon préventive, indique la présidente de la région, qui appelle à éviter les déplacements et à télétravailler quand c'est possible. Dans les écoles, les collèges, des horaires réduits aujourd'hui dans de nombreux établissements et même une fermeture pour plus de 800 d'entre eux. Quel dysfonctionnement et à quel niveau le rapport d'inspection de la gendarmerie et de la justice est remis en ce moment au Premier ministre avant d'être publié un peu plus tard pour comprendre les failles dans l'affaire du viol et du meurtre de Liana dans le Gers. Le suspect n'avait jamais été entendu en garde à vue malgré plusieurs signalements et plaintes pour des agressions sexuelles et des viols sur des enfants. Il y a eu une brève discussion sur le nucléaire, mais les négociations n'ont pas débuté sur ce point, précise l'Iran après des discussions en Suisse avec les États-Unis. Pour mettre fin à la guerre au Moyen-Orient, les deux pays se sont mis d'accord sur une feuille de route dans l'espoir d'un accord définitif d'ici 60 jours. L'Iran fait état de progrès, notamment sur la question du pétrole et des avoirs iraniens. Et puis 6 jours après leur victoire contre le Sénégal pour entamer le mondial de foot, deuxième match ce soir pour les Bleus, c'est contre l'Irak à 23h. Une rencontre à aborder avec le même sérieux, la même concentration, dit le sélectionneur de l'équipe de France, car l'objectif c'est une victoire pour se qualifier pour les 16e de finale.
8: Mélanie Delaunay pour l'info. La présidente de la Commission européenne, Ursula von der Leyen, salue un homme d'État qui a renforcé la sécurité de l'Europe après la démission annoncée tout à l'heure de Keir Starmer. Le Premier ministre britannique analyse dans un instant avec notre prochaine invitée. Et puis, chaleur historique, casse-tête aussi pour les parents. Comment garder les enfants si l'école est fermée en raison de la canicule? Les écologistes relancent leur proposition de congé climatique et lancent une pétition. La députée verte Sandra Régol avec nous dans les prochaines minutes dans le 9-32.
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8: Il a donc présenté sa démission. Keir Starmer ne sera bientôt plus le Premier ministre britannique. Bonjour Thibault Arroy.
12: Bonjour.
8: Merci d'être avec nous. Vous êtes maître de conférence en civilisation britannique à la Sorbonne Nouvelle. Il se retire, Keir Starmer. Vous diriez qu'il n'avait pas d'autre choix?
12: Oui, en effet, c'est un choix qui maintenant était le seul possible pour lui. Il était extrêmement contesté par son propre parti, mais le parti travailliste dans son ensemble est fortement impopulaire. Donc c'est vrai qu'on ne voyait pas comment il pouvait continuer à gouverner dans ces conditions.
8: Oui, qu'est-ce qui a fait son impopularité principalement?
12: Alors il y a plusieurs raisons à cela. Je dirais que déjà, il faut se rappeler que l'élection de 2024, bien qu'il ait remporté une majorité qui était vraiment large, en réalité était plutôt le signe d'une défaite du Parti conservateur qu'une véritable adhésion au Parti travailliste de la part de la population. Donc déjà, les bases n'étaient pas excellentes quand il est arrivé au pouvoir. Et s'est ajouté à cela une incapacité à trouver des solutions aux grands problèmes qui avaient été identifiés, notamment les problèmes économiques du pays. Et plus récemment, il y a eu un ensemble de scandales, notamment autour de l'affaire Jeffrey Epstein et la perte des élections locales le mois dernier, enfin, au mois de mai, qui ont fait que là, il est devenu évident que le parti travailliste était fortement impopulaire sous son leadership.
8: Donc il est parti fragilisé déjà dès le départ quand il arrive au pouvoir en juillet 2024 et donc il n'a jamais pu asseoir son autorité, c'est ce que vous dites?
12: Oui, tout à fait, c'est quelqu'un qui n'était pas extrêmement charismatique et qui n'a jamais réussi non seulement à s'affirmer en tant que chef de gouvernement et de voilà, d'attirer le soutien de la population, mais qui, à cause d'un certain nombre de politiques et de revirements aussi sur un certain nombre de choix, notamment de politique sociale, a fini par être fortement contesté.
8: Et qu'est-ce qui va se passer désormais? On voit à l'instant Nigel Farage, classé à l'extrême droite au Royaume-Uni, qui réclame désormais des élections législatives.
12: Oui, alors non, ça c'est une question qui est peu C'est peu probable comme solution puisque la majorité reste la même. Il n'y a pas de changement de majorité au sein de la Chambre des communes et les prochaines élections sont prévues pour 2029. Il n'y a pas de raison pour le Parti travailliste qu'il demande, quel que soit le prochain leader, qu'il demande à dissoudre l'Assemblée. En revanche, ce qui va se passer maintenant, c'est qu'il y aura une élection au sein du Parti travailliste pour choisir le nouveau chef du parti. Et c'est ce nouveau chef du parti qui deviendra le prochain Premier ministre. Donc selon toute vraisemblance, il s'agira d'Andy Burnham, qui est le maire de Manchester, qui s'est fait élire à la Chambre des communes il y a quelques jours, quelques semaines, dans le but de pouvoir ensuite devenir le prochain chef de parti. Mais il y a d'autres possibilités, puisque on sait qu'au moins un autre candidat existe, Wes Streeting, l'ancien ministre de la Santé, qui maintenant souhaiterait lui aussi essayer de devenir le chef du Parti travailliste et donc potentiellement le prochain Premier ministre.
8: Mais quel profil est là, Andy Burnham, pour ceux qui ne le connaissent pas, comment vous le présenteriez ?
12: Alors, c'est quelqu'un qui s'est illustré, en particulier pour son rôle à Manchester, à essayer de redynamiser cette ville donc, qui avait beaucoup souffert de la fin de l'industrie au Royaume-Uni, de la période Thatcher et ce qui s'en est suivi. Et Andy Burnham a essayé et a réussi à redynamiser cette ville économiquement, à la réinscrire dans la géographie du pays, mais aussi d'en faire une ville ouverte sur l'international, sur l'Union européenne aussi, dans la mesure du possible. Et donc, il a cette volonté d'appliquer ses méthodes au niveau national. Et en tout cas, c'est ce que ses partisans disent, qu'il aurait la capacité d'appliquer ses méthodes. Mais c'est aussi quelqu'un qui serait favorable à un certain nombre de nationalisations, en particulier de secteurs en crise, comme le secteur du transport ou dans le secteur de l'approvisionnement en eau, en électricité. Donc, il a aussi cette ambition. Maintenant, l'ambition nationale d'Andy Burnham n'est pas très très claire, puisque jusqu'à présent, c'était un leader local, un leader régional, et donc beaucoup se demandent ce qu'il a en réalité à proposer pour le pays. Et c'est vrai que pour l'instant, ce n'est pas tout à fait clair non plus.
8: Oui, parce que ce n'est pas parce qu'il est populaire dans le Grand Manchester que forcément il le sera au niveau national.
12: Tout à fait, surtout que les enjeux ne sont pas du tout les mêmes au niveau national et il n'a pas de figure, pour l'instant, ce n'est pas une figure de chef de gouvernement. Il n'a pas eu l'occasion de se promouvoir de cette façon. Mmh. Donc il a aussi un certain nombre de sujets qu'il va falloir qu'il traite et des clarifications à apporter aussi sur sa vision pour le pays. Et c'est ce qui a peut-être aussi manqué à Keir Starmer, un véritable projet pour le pays sur les prochaines années.
8: Keir Starmer qui va rester en poste jusqu'à justement la désignation de son successeur à la tête du Labour, ça peut prendre combien de temps ? Et ce sera ma dernière question.
12: On annonce plutôt une succession en septembre, ce qui permet de laisser justement aux potentiels candidats et en particulier donc à Andy Burnham de se préparer pendant l'été, de rassembler une équipe et de montrer quel serait ce projet pour le pays. Donc c'est une transition qui est un petit peu longue mais qui en même temps est nécessaire pour éviter aussi la façon dont Keir Starmer avait pris le pouvoir en 2024, après 14 ans d'absence du pouvoir du Parti travailliste. Mmh. Et on avait dit qu'il était un petit peu amateur à l'époque. Là, peut-être que maintenant, Andy Burnham peut aussi arriver un peu mieux préparé en septembre.
8: Donc il aura l'été, a priori, pour se préparer. Merci beaucoup Thibaut Arroy pour vos explications, maître de conférence en civilisation britannique à la Sorbonne Nouvelle. Et je rappelle l'information de la matinée au Royaume-Uni, le Premier ministre britannique Keir Starmer qui annonce donc sa démission lors d'une allocution devant Downing Street à Londres. L'un des jours les plus chauds, nous allons vivre donc sans doute l'un des jours les plus chauds jamais enregistrés en France. Un Français sur deux est concerné par une vigilance rouge dans son département. Déjà des pics dépassés hier. Plus de 36 degrés sur une très grande partie du pays. Et pour cette journée de lundi, les températures gagnent encore 1 à 2 degrés. Les maximales atteindront 40 à 42, voire 43 degrés localement dans les Pays de la Loire ou encore en Poitou-Charentes et en Aquitaine, ce qui veut dire aménagement d'horaire, voire fermeture d'établissements scolaires. 845 écoles et collèges portent close et si l'école reste ouverte, beaucoup de parents préfèrent garder les enfants à la maison comme ici à Migny-Auxances près de Poitiers dans la Vienne, Fanny Imbert.
13: Le premier à devoir s'adapter, c'est Sven, 9 ans.
14: On n'a pas le droit de courir, pas le droit de faire des choses physiques. Ceux qui veulent et qui peuvent, ils peuvent aller chez eux, mais sinon, il y a juste des ventilateurs dans la classe.
13: Pas d'école pour lui donc, pour son père David, comme pour Luc et Mathieu qui patientent à la grille, c'est du bon sens.
15: Même si il n'avait pas été décrété que les écoles nous demandent de les garder à la maison, nous les aurions gardés à la maison. Les organismes souffrent trop.
16: Je trouve ça normal, je trouve ça assez précautionneux d'ailleurs pour les enfants.
17: Ça implique une organisation familiale, mais à laquelle je suis tout à fait prêt à me soumettre parce que, effectivement, en cas de forte chaleur, je ne sais pas comment on peut bien travailler en classe pour les élèves et pour les enseignants. Donc, moi, à titre personnel, comme je télétravaille, ma fille sera gardée à la maison.
16: Ça va être très simple. On a les grands-parents qui habitent très près de chez nous. Donc, les enfants vont aller chez les grands-parents pendant ces deux jours.
18: C'est des jours de classe en moins, entre guillemets.
15: Ça ne me dérange pas. Je considère que l'année scolaire est déjà quasiment terminée. Ça ne jouera pas sur la suite.
13: Car les effets de la chaleur sur leurs enfants, ces papas l'ont bien remarqué.
15: L'énervement, c'est compliqué pour s'endormir, même pour manger. Enfin, tout est compliqué. Quand il fait très chaud.
17: Coup de fatigue le matin, du mal à se lever, des temps de récupération qui sont courts.
13: Les enfants des parents qui ne peuvent pas assurer la garde sont accueillis sur les horaires habituels par les enseignants et les animateurs périscolaires avec repas froid et ventilateurs supplémentaires.
8: Reportage de Fanny Imbert. D'ici Poitou pour France Info et pour faire face justement à ce genre de situation, si l'école ferme et que vous n'avez pas de solution de garde, les écologistes relancent l'idée d'un congé climatique et lancent une pétition. Bonjour Sandra Régol.
19: Bonjour.
8: Vous êtes députée écologiste du Bas-Rhin. Aujourd'hui, il va faire plus de 40 degrés par endroit. Comment, si ce congé climatique existait déjà, comment pourrait-il être appliqué concrètement ?
19: En étant déclenché dans tous les secteurs où les personnes sont confrontées à ces très fortes températures et en leur permettant, soit parce que les enfants ne peuvent pas aller à l'école, de les garder et donc de les emmener dans des endroits où il fait moins chaud, soit en se protégeant soi-même de la chaleur. Tout le monde n'a pas forcément des enfants. Et en fait, ça part d'un constat très très simple. Personne n'a risqué sa santé, voire sa vie depuis quelques semaines, pour aller travailler. L'Espagne l'a fait avant nous, d'autres pays ont adapté leur droit du travail pour permettre de sauver des vies. Il est temps que la France se mette un petit peu au travail, parce que vous voyez, il n'y a pas que nous, les écologistes, qui alertons. Je vais vous citer l'exemple du président de la région Grand Est, qui n'est pas du tout sur ma ligne politique puisqu'il est de droite, Franck Leroy, qui alerte sur le fait que l'Est de la France n'est pas habitué à ces très fortes chaleurs, n'est pas adapté à ces très fortes chaleurs et qu'il faut agir en urgence et que les collectivités locales ne peuvent pas le faire toutes seules. L'État doit avancer.
8: Oui, mais aujourd'hui, les salariés dans beaucoup d'entreprises ont déjà des droits. Le salarié peut invoquer le cas de force majeure pour s'exonérer de l'obligation d'aller
19: rare,
8: au travail. Et par exemple, sur les chantiers, la chaleur est couverte par le régime de chômage intempéries. Donc l'ouvrier peut bénéficier d'une indemnisation en cas d'arrêt de travail et obtenir le chômage technique. Ce congé climatique apporterait vraiment plus de choses que ce qui n'existe déjà dans la loi ?
19: Alors c'est le seul secteur où ça existe et les entreprises sont remboursées sur condition et pas toujours totalement des congés qu'elles donnent à leurs employés uniquement pour sauver leur vie. Le travail, vous connaissez ce slogan, le travail c'est la santé. Là, on impose à des personnes de travailler en mettant en jeu leur vie. Ce n'est pas sérieux. Ce qu'on demande, c'est pas des créations de congés supplémentaires, c'est pas des pertes pour l'État. Aujourd'hui, ce qui est une perte pour l'économie, c'est le fait que la canicule nous coûte très cher. Donc on propose de façon très pragmatique de s'adapter, parce que travailler dans des conditions qui ne mettent pas en danger votre santé, c'est mieux. Vous savez que la canicule, ses effets ont des séquelles à long terme sur les corps. Ce n'est pas juste à l'instant T.
8: Oui. Mais ça veut dire quoi concrètement ? Légalement, il faut établir un seuil, par exemple, de température à partir duquel on déclencherait ce congé climatique ? Comment ça fonctionnerait ?
19: Tout à fait. Et ça doit être discuté avec les organisations représentatives des travailleurs et des travailleuses, avec les organisations représentatives du patronat aussi, bien évidemment, avec le gouvernement, avec les collectivités. On a des seuils de froid parfois. On a l'Espagne qui nous montre l'exemple, puisqu'elle a déjà mis en place ce congé climatique depuis 2024. Vous savez, suite aux intempéries, enfin aux grandes inondations, où des entreprises avaient continué à demander à leurs salariés d'aller travailler, ce qui a mis des gens en très grave danger. Il y a eu plus de 200 morts, je vous rappelle. Et donc, ils ont décidé de réagir. L'Espagne est un des pays d'Europe qui connaît une hausse dans son économie, pendant que la France, on va dire, pour être vraiment gentil, stagne, voire baisse. Oui. Peut-être que ces outils sont aussi des outils qui permettent d'améliorer l'économie, le mieux-être, etc. Vous voyez, c'est du gagnant-gagnant ce qu'on propose. Après, on peut discuter des contours.
8: Parce que qui paiera quand même ce nouveau congé ? Qui paiera ? Vous savez que certains vous opposent l'argument financier en disant que la France n'a déjà plus de budget suffisant pour des choses essentielles et que cette mesure est jugée irréaliste parce qu'elle va peser sur les entreprises et sur la sécurité sociale.
19: Alors, en Espagne, c'est l'État qui paye. On a plusieurs études qui chiffrent les pertes en centaines de milliards liées au réchauffement climatique. Un grand feu, par exemple, comme celui de Gironde, avait été évalué à une perte entre 4 et 5 milliards d'euros. Qu'est-ce que vous croyez qui coûte le plus cher ? Ne rien faire et payer des dizaines, des centaines de milliards, les perdre, littéralement les jeter par la fenêtre, ou investir aujourd'hui pour non seulement ne pas perdre, mais arriver à gagner plus collectivement demain. Moi, il me semble que c'est la seconde solution et que là, encore une fois, c'est extrêmement pragmatique. On prend soin des personnes, on prend soin de notre économie, on avance ensemble. Faire de la politique, c'est prendre soin de la cité.
8: Merci beaucoup Sandra Régol, députée écologiste du Bas-Rhin. Face aux fortes chaleurs, ceux et celles qui se retrouvent en première ligne, ce sont les infirmiers et infirmières libéraux comme Mathieu Groisard. Il est installé à Rennes, il se déplace uniquement à vélo et en temps de forte chaleur, il porte une attention particulière à ses patients les plus âgés. Voici le reportage de Valentin Belleville.
20: Appel en cours.
21: On commence la tournée chez Brigitte ce matin, à quelques pas de la place de Bretagne, en centre-ville.
22: Vous êtes en bas ?
23: Oui, c'est Mathieu.
21: Âgée de 90 ans, Brigitte est en bonne forme.
24: Rentrez.
25: Oui, ici, il fait bon.
23: L'après-midi, là, plein sud.
25: L'après-midi, on est obligé de fermer.
23: C'est plein sud ou plein ouest, chez vous ?
25: Sud-ouest.
23: Sud-ouest, ouais.
21: Avec la chaleur, elle préfère rester dans le noir chez elle, au frais, plutôt que de sortir.
23: Fermez tout ?
25: Bah oui, moi je sors pas, hein, parce que alors là...
23: Buvez de l'eau, hein.
25: Mais c'est que ça.
23: Je lui mets ses bas de contention, pour éviter que ses jambes...
22: Un peu loin que là.
23: Pour éviter que ses jambes gonflent. Oui. Avec la chaleur, tout
25: on
23: ça.
25: On commence avec la chaleur, alors... Et alors là, ils sont très durs à mettre, et là, vous enlevez, c'est pire.
21: La tournée de l'infirmier se poursuit près de la piscine Saint-Georges, dans le petit ascenseur qui mène à l'appartement de Monique.
23: On passe la voir pour lui donner ses médicaments, pour pas qu'elle oublie. Et puis là, avec la canicule, lui redire tout le temps, tout le temps, tout le temps, qu'elle boit boire un verre d'eau avec nous. Prendre des médicaments et puis de glisser un verre d'eau plein à côté d'elle.
25: Ça va, merci. Prendre de l'eau tout le temps, il ne peut pas avoir du champagne ici.
21: Ça hydrate moins, je crois.
23: C'est clair.
25: Vous verrez quand vous aurez mon âge.
23: Vous avez quel âge ?
25: 86.
23: Vous avez un verre d'eau dans la cuisine, un verre d'eau dans la salle à manger et un verre d'eau dans le salon.
25: Je sais.
23: Bon, salut Monique.
25: Oh, merci.
23: Buvez de l'eau. Ciao.
25: Merci, bon courage à vous.
21: Mathieu remonte sur son vélo pour aller voir une autre patiente. Il réalise une quarantaine de visites à domicile chaque jour. En ce moment, dans certains logements, les conditions sont difficiles.
23: Il y a des gens où c'est très compliqué. Alors si en plus ils sont dans leur lit, ils ne bougent pas. Après, à part les hydrater, des fois si on voit qu'ils vont très mal, on appelle le médecin. Et puis sinon, on essaie de demander aux familles des ventilateurs, fermer les volets, enfin... Toutes les pratiques suite à une canicule, en fait.
21: Sur son vélo, Mathieu, lui, ne craint pas la chaleur. Il préfère toujours ça plutôt que le verglas l'hiver qui lui a valu plusieurs chutes.
8: Valentin Belleville, d'ici Armorique, pour France Info.
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8: Il est 11h19, l'info en une minute. Mélanie Delaunay, il y a eu des températures records pendant la nuit.
9: Le thermomètre n'est pas descendu en dessous de 24,8 à Tours, record de température minimale, tout mois confondu également à Poitiers, à Bourges, à Saint-Nazaire, indique Météo France, alors qu'il doit faire encore plus chaud aujourd'hui, avec 49 départements en vigilance rouge. Selon la sécurité civile, au moins 13 personnes sont mortes noyées en France depuis samedi soir. Le rapport sur les dysfonctionnements dans l'affaire Liana remis au gouvernement quasiment 3 semaines après la découverte du corps de la collégienne de 11 ans dans le Gers. Il s'agit de déterminer les failles dans ce dossier, pourquoi le suspect visé par des plaintes n'avait jamais été placé en garde à vue. Au Royaume-Uni, après 2 ans à la tête du gouvernement, Keir Starmer, devenu impopulaire, annonce sa démission de son poste de Premier ministre et de la tête du Parti travailliste. Il va rester à son poste jusqu'à ce qu'un successeur soit nommé. Le leader du parti anti-immigration réforme UK, qui est en tête dans les sondages depuis plusieurs mois, au Royaume-Uni réclame à présent la tenue d'élections législatives. Des discussions techniques se tiennent dès aujourd'hui, indique la Suisse, où les États-Unis et l'Iran ont participé à des négociations pour mettre fin à la guerre au Moyen-Orient. Les deux pays qui prévoient de négocier jusqu'à un accord final d'ici 60 jours.
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8: Une qualification en ligne de mire. Les Bleus affrontent ce soir à 23h, heure française, l'Irak. Un succès et les hommes de Didier Deschamps seront assurés de participer au 16e de finale de ce mondial. Une formalité sur le papier puisque l'Irak pointe à la 57e place au classement FIFA. Julien Froment, vous êtes à Philadelphie pour France Info. Sauf que, comme à son habitude, Didier Deschamps s'est montré extrêmement prudent, Julien, en conférence de presse au moment d'évoquer l'adversaire du soir.
0: Effectivement, pourtant l'écart entre les deux équipes est abyssal. Les joueurs irakiens évoluent dans des championnats de seconde zone. Ils ont débuté la compétition par une sévère défaite, 4-1 face à la Norvège. Mais Didier Deschamps, qui en est à sa 4e Coupe du Monde sur le banc des Bleus, connaît le danger de ce genre de confrontation. Depuis quelques jours d'ailleurs, il a alerté les joueurs sur l'adversaire. Une mise en garde qu'il a rejouée hier devant la presse.
1: Pour moi, ce n'est pas une petite équipe. Déjà, ils ont été se qualifier au Mexique contre la Bolivie, qui est une très bonne équipe sud-américaine. Et après, ils ont fait match nul contre l'Espagne. Et puis, le premier match contre la Norvège, à la 75e, ils sont à 2-1. Donc, c'est une équipe, à moins qu'elle change, mais qui a l'habitude d'un système. Ils répètent, ils savent faire. Il ne faut pas penser que ça va être un match facile.
0: Alors pourquoi toute cette prudence? Eh bien Didier Deschamps l'a rappelé, l'objectif est clair, gagner et assurer la qualification, se mettre dans les meilleures dispositions avant d'affronter la Norvège lors du 3e et dernier match. Voilà, au bleu d'avoir tout simplement ici à Philadelphie l'œil du tigre pour disposer sans trembler des lions de la Mésopotamie, même s'il faudra aussi espérer que le match puisse se dérouler dans de bonnes conditions, car des orages et une pluie torrentielle sont attendus à l'heure du match.
8: Et Didier Deschamps pourra compter aussi sur sa doublette magique, Kylian Mbappé et Michael Olise.
0: Oui, deux joueurs déterminants contre le Sénégal. Un doublé pour Mbappé, dont un but sur une passe de Michael Olise, le joueur du Bayern Munich, élu joueur du match, et adoubé par son capitaine.
2: C'est un joueur exceptionnel, qui a un profil, je pense, qui plaît à tout le monde. Maintenant, on a eu cette connexion avec Michael parce qu'on a réussi aussi à être parfaitement coordonnés, les quatre, en attaque, en termes de mouvement, en termes de rotation, en termes d'animation. Michael, c'est un joueur super, et bien sûr qu'il a la possibilité, la qualité à chaque match de créer quelque chose, de faire quelque chose de différent, et on est très content de l'avoir avec nous.
0: Mbappé le feu, Olise la glace, deux caractères opposés, mais ils parlent le même langage sur le terrain, aiment le même football. Un alliage détonnant qui sera la clé du bon parcours des Bleus dans cette Coupe du Monde, un tandem qui devrait encore faire des étincelles, on l'espère, ce soir face à l'Irak.
8: Merci beaucoup Julien Froment à Philadelphie pour France Info. Match donc à 23h, France Info en édition spéciale dès 21h. Et voici le choix de France Info à 11h23. Un choix 100% pommes de terre, la patate, le féculent le plus consommé en France après les céréales. En moyenne, on en mange 48 kilos par an et par habitant, sous toutes les formes. Sauf que le pays en produit beaucoup trop et les industriels ne peuvent pas tout absorber. Bonjour Édouard Marguier.
20: Bonjour.
8: Certains sont obligés de donner ce qu'il leur reste. Vous vous êtes rendu dans la Somme, dans une exploitation concernée.
20: La pancarte installée dans la cour de la ferme attire l'attention. Pommes de terre gratuites, servez-vous, c'est ce qui est écrit. L'agriculteur accueille les curieux.
22: Donc allez-y, c'est des marilines. Oui. Donc comme je dis souvent, le beurre il est déjà dedans, vous verrez, elles sont super bonnes.
24: Ouais. Écoutez, on vous remercie. T'en as pris assez? Prends-en un petit peu.
26: J'en prends deux.
27: J'ai pris 3-4 kilos là.
28: Elle est belle, c'est une belle pomme de terre.
20: Et vous allez en faire quoi?
24: Bah les manger. On va penser à eux.
20: Bernard et sa femme sont en effet très touchés par la démarche des deux producteurs.
28: Les données, bon c'est bien, c'est un beau geste. Il faut penser aux agriculteurs, c'est pas normal de travailler à perte. On produit pour gagner sa vie.
20: D'autant plus que les deux bacs mis à disposition du public représentent une infime partie du stock qui reste aux producteurs. Rémi Chombard m'emmène dans une de ces chambres froides où il reste des milliers de tonnes de pommes de terre. Récoltées en septembre dernier, elles sont conservées ici pour être vendues tout au long de l'année. Et d'habitude, quand vient l'été, il n'y a plus rien.
29: Normalement, elle est vide. Tout ce qui est frais, logiquement, c'est vendu. Mais il n'y en a plus. Là, ce n'est pas le cas. Il en reste à peu près, je pense, 500 tonnes. Après, on va enlever ce qu'on donne. Puisqu'on en donne un petit peu, il y en aura moins. Mais voilà. Quoi. Quand on fera le compte, au bout du truc, on en aura acheté à peu près 1000 tonnes. Il va nous manquer 500 000 euros. Et ben, on n'a que nos yeux pour pleurer.
20: Il n'a pas le choix de les jeter, ces pommes de terre, ou au mieux de les mettre dans un méthaniseur pour faire du biogaz, parce qu'il doit vider ses chambres froides pour accueillir la prochaine récolte de septembre. La surproduction de pommes de terre a fait chuter le prix de la tonne. Quand Rémi Chombard vend aux industriels de l'agroalimentaire, il ne s'y retrouve pas du tout.
29: Le prix de marché pour une pomme de terre industrie, c'est 10 euros la tonne. Mais voilà, nous aujourd'hui, pour vivre, il faut entre aller sur une pomme de terre type industrie, c'est-à-dire pour faire de la frite surgelée ou voilà, ce genre de produit, il nous faut entre 250 et 320 euros la tonne.
20: Les 1000 tonnes d'invendus représentent 10% de sa production totale. Rémi Chambard pense pouvoir absorber les 500 000 euros de manque à gagner l'année prochaine, mais il ne pourra pas tenir une deuxième année de plus comme ça.
8: Et comment en est-on arrivé à surproduire des pommes de terre ?
20: La France d'abord n'est pas la seule dans cette situation. Me voici sur l'exploitation de Geoffroy Devry. Dans l'Oise, près de Compiègne, il préside également l'Union nationale des producteurs de pommes de terre qui représente les 20 000 patatiers français, comme on les surnomme.
3: Alors, c'est assez compliqué. On essaye de raisonner encore une fois sur des échelles européennes. Les producteurs du nord-ouest européen, c'est-à-dire les Pays-Bas, l'Allemagne, la Belgique et la France, qui représentent quand même les majeurs. Aujourd'hui, on considère qu'il y a un peu plus de 4 millions et demi de tonnes en trop qui ont été produites. Donc, forcément, ça pèse sur le marché. La loi de l'offre et de la demande.
20: Si on en est arrivé là, c'est parce que la production de pommes de terre rapportait plus ces dernières années que celle du blé ou de la betterave sucrière. Pour mieux gagner leur vie, de nombreux agriculteurs se sont mis à en planter.
3: L'année dernière, on avait une conjoncture quand même plutôt au départ favorable avec un marché de la pomme de terre qui avait des signes plutôt précurseurs parce qu'ils annonçaient quand même un développement des surfaces à un horizon 2030 avec l'arrivée de nouvelles usines. Mais force est de constater, c'est que la production a été beaucoup plus vite finalement que la consommation.
20: Et puis c'est vrai que la consommation de frites est en baisse, il y a moins de monde dans les restaurants. Le contexte international n'arrange rien. La France est le premier pays exportateur de pommes de terre au monde. Nous envoyons notamment des frites vers les États-Unis.
3: Entre l'élection Donald Trump avec le retour des droits de douane, avec une parité euro-dollar qui est compliquée, avec le conflit en Iran également, et ben tout ça fait que le marché mondial s'est ralenti et on s'est retrouvé coincé avec des pommes de terre finalement sur les bras.
20: Seule solution, selon ce représentant des producteurs de pommes de terre, diminuer les surfaces cultivées. Lui-même a réduit les siennes de 15%. Il saura en septembre, au moment de la récolte, s'il a été entendu par ses collègues et si ça suffira à rééquilibrer le marché.
8: Le choix de France Info, signé Edouard Marguet, retrouvé sur franceinfo.fr.
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8: Christine Peigna.
12: Oui, il fait chaud et c'est sévère, hein. C'est extrême. On affichera cet après-midi des valeurs souvent supérieures à 40 degrés sur de nombreuses régions de l'ouest et du centre, et pour plusieurs jours consécutifs en plus. Alors, jusqu'à 42 degrés entre les Pays de la Loire, le Poitou-Charentes et l'Aquitaine, il fera en général entre 36 et 40 degrés sur tout le pays, hors zone littorale en fait. C'est en bord de Manche que vous serez les privilégiés, sans compter en montagne évidemment, mais avec autour de 25 à 30 degrés en bord de Manche. Vers le Languedoc-Roussillon aussi, vous serez pas mal lotis. Grâce notamment à ce petit vent maritime toujours présent, de 32 à 35, c'est quand même élevé, c'est chaud, c'est vrai, mais c'est relativement habituel pour le Languedoc-Roussillon. Et ça va continuer toute la semaine, nous en avons au moins jusqu'au week-end prochain. Il va falloir en fait que le flux change et redevienne océanique pour nous ramener des températures un peu moins élevées. On surveillera alors, à partir de jeudi, vendredi, l'intensité des orages.
8: Et merci d'écouter France Info et des 11 h 30.
12: L'info Benjamin Recouvreur.
13: Et des records de chaleur battus la nuit dernière en France. Ce sera pire encore les nuits prochaines. 24,8 degrés à Tours, 24,6 à Poitiers ou encore 24,1 à Bourges. Ce sont des records absolus. Les températures grimpent encore aujourd'hui. 49 départements en vigilance rouge canicule, 40 autres en orange. Les 40 degrés seront dépassés dans bien des régions. Un train sur 10 est supprimé aujourd'hui en Île-de-France pour préserver les infrastructures du réseau face à ces chaleurs extrêmes. Coup de chaud aussi à Downing Street. Au Royaume-Uni, le Premier ministre britannique Keir Starmer vient d'annoncer sa démission. Il va quitter la tête du Parti travailliste sous pression depuis l'élection comme député de son principal rival dans le parti, Andy Burnham. C'était la semaine dernière. Et après de très mauvais résultats lors d'élections locales il y a quelques semaines, il était arrivé au pouvoir il y a moins de deux ans après 14 ans de règne des conservateurs. Son opposant d'extrême droite, Nigel Farage, réclame des élections législatives. Après des négociations directes entre l'Iran et les États-Unis hier, la Suisse assure que les discussions techniques reprennent immédiatement sur les principaux sujets. Une feuille de route a été établie pour atteindre un accord final d'ici 60 jours. L'Iran a fait état de bons progrès sur la question du pétrole et des avoirs iraniens gelés. La diplomatie iranienne affirme aussi ce matin avoir eu une brève discussion sur l'épineux dossier du nucléaire. C'est un rapport très attendu qui vient d'arriver sur le bureau de Sébastien Lecornu, rapport d'inspection sur les défaillances et dysfonctionnements de la justice et de la gendarmerie après la mort de Liana, 11 ans, dans le Gers. Il sera publié dans l'après-midi et doit expliquer comment Jérôme Barilla, le principal suspect, n'a jamais été entendu par la justice auparavant, alors qu'il était visé par plusieurs plaintes pour agression sexuelle et viol sur des enfants. Enfin, le mondial de foot, décidément plein de surprises. Pour sa première Coupe du Monde, le Cap Vert a tenu en échec l'Uruguay 2-2 la nuit dernière. Le Cap Vert qui a marqué ses premiers buts en Coupe du Monde après un nul héroïque face à l'Espagne 0-0 au premier match. L'Égypte, de son côté, a renversé la Nouvelle-Zélande 3-1. Les Bleus, eux, jouent leur deuxième match ce soir. C'est contre l'Irak à Philadelphie, 23h, heure de Paris. Ils peuvent déjà s'assurer une qualification pour les 16e de finale.
12: Benjamin Recouvreur pour l'info. C'est un pic, que dis-je, c'est un plateau de plusieurs jours de forte chaleur qui nous attend. C'est loin d'être terminé. Explication de Guillaume Fariol dans un instant. Avec cette chaleur, les noyades se multiplient. 13 personnes sont mortes ce week-end en France. Pourquoi tant de décès? Le président de la Fédération française de sauvetage et de secourisme, notre invité dans un instant. Et puis, où en sont les négociations en Suisse entre Iraniens et Américains? La délégation iranienne rentre à Téhéran après un premier cycle de discussions tendues. Le détail avec Nathanaël Charbonnier dans une vingtaine de minutes.
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12: Le thermomètre va donc encore grimper d'un cran aujourd'hui. La canicule arrive à son pic, ou plutôt à un plateau qui va durer plusieurs jours. Guillaume Fariol avec nous, spécialiste environnement de France Info. Nous pourrions vivre aujourd'hui, Guillaume, la journée la plus chaude jamais enregistrée à l'échelle nationale.
15: Oui, une journée plus chaude que le 5 août 2003 et que le 25 juillet 2019. Ce sont elles qui détiennent pour l'instant le record ex aequo, avec une température moyenne sur le pays de 29,4 degrés. C'est ce qu'on appelle aussi l'indicateur thermique national, une valeur calculée par Météo France sur 30 stations météo réparties à travers le pays. Elle prend en compte les températures minimales de la nuit et maximales de l'après-midi. Cet indicateur ne cesse de grimper ces derniers jours et va arriver donc à des sommets. Ce lundi, nous allons vivre la journée la plus caniculaire depuis le début de cette vague de chaleur. Des pointes à plus de 40 degrés dans de nombreux départements et même 42 dans le centre-ouest. L'indicateur thermique national pourrait même atteindre aujourd'hui la barre des 30 degrés et battre donc nettement les records de 2003 et 2019. Nous serons fixés en fin d'après-midi quand Météo France publiera la température moyenne du jour.
12: Et ensuite, Guillaume, ça va continuer.
15: Oui, nous ne sommes pas à un pic, mais à un plateau de chaleur extrême, prévient Météo France. Les journées de demain et d'après-demain s'annoncent tout aussi caniculaires. Mardi et mercredi pourraient sans doute, elles aussi, rejoindre les jours les plus chauds jamais mesurés dans notre pays. Pour l'instant, le top 10 est occupé exclusivement par les canicules de 2003 et 2019. Ces records qui sont amenés à tomber de plus en plus fréquemment avec le réchauffement climatique. D'ici 2050, dans moins de 25 ans désormais, il pourra faire en cas de canicule jusqu'à 50 degrés localement en France, selon les projections.
12: Guillaume Fariol, spécialiste environnement à la rédaction de France Info. Des chaleurs étouffantes donc qui vont donc monter d'un cran aujourd'hui. Et qui dit forte chaleur dit risque accru de noyade. 13 personnes sont mortes depuis samedi soir en France. 13 personnes en un week-end. 2 décès par noyade rien qu'hier soir en Île-de-France, dont une mineure de 13 ans et un homme de 30 ans. C'est ce qu'a précisé aujourd'hui le porte-parole de la sécurité civile. Les 2 noyades se sont produites en Seine-et-Marne sans que l'on sache pour l'instant si les drames sont survenus dans des piscines ou dans des points d'eau. Bonjour Christian Poutriquet.
9: Bonjour.
12: Vous êtes président de la Fédération française de sauvetage et de secourisme. Le danger principal, c'est l'hydrocution, c'est le choc thermique?
9: Oui, c'est ça, c'est ce qu'on appelle le choc thermodifférentiel. Donc avec le fait qu'on va rentrer donc dans une eau qui est du coup plus froide que l'air extérieur et le corps met un peu de temps à s'adapter. Mais quand on regarde quand même dans le niveau d'accident du week-end, ce sont vraiment des accidents ou dans des zones qui ne sont pas adaptées pour la baignade.
12: Donc dans des endroits non aménagés, des plans d'eau, c'est
9: tout
12: ça
9: à fait,
12: quoi.
9: Des baignades, voilà, des baignades non aménagées et c'est vrai qu'on voit bien et on retrouve un peu le même dispositif que l'an dernier. Quand on a vu les coups de chaleur l'an dernier fin juin, début juillet, on avait le même mécanisme, et je dirais que là, c'est amplifié du fait de ces fortes chaleurs. Ce sont souvent des gens qui vont nager là où c'est pas prévu, et on a bien vu, il y a eu 2 cas, par exemple, de personnes qui ont été emmenées vers le fond, et donc vraiment, le message à faire passer, c'est baignez-vous, c'est aménagé. Sinon, n'y allez pas.
12: Oui, parce que si c'est pas aménagé, ça veut dire qu'il y a des risques de tomber sur des ouvrages en pierre, des rochers, des blocs de béton qu'on voit pas, qui sont sous l'eau, et des risques, comme vous l'évoquiez, d'être emportés par des courants qu'on ne soupçonne pas quand on est à la surface, quand on regarde la surface.
9: C'est tout à fait ça. Oui, c'est tout à fait ça. Donc, cette année, les voies navigables de France se sont associées dans les campagnes de prévention. Et donc, le slogan, c'est ne vous baignez pas, vous ne connaissez pas le fond.
12: Oui.
9: Voilà, vous ne savez pas de quoi, c'est le milieu.
12: Mais le problème, ce ne serait pas justement qu'il n'y a pas assez d'endroits aménagés pour se baigner et ça va, le problème va revenir, il est récurrent à chaque fois qu'il y a de fortes chaleurs.
9: Oui, alors tout à fait. Alors, c'est vrai que. Il y a aussi cette problématique maintenant, oui, devient de plus en plus fréquente. Mais on voit bien maintenant quand même les efforts réalisés. Je dirais que sur la partie côtière, le problème maintenant est un peu réglé avec les baignades aménagées. On voit bien les accidents ont lieu en dehors de ces baignades aménagées. Donc vous avez tout à fait raison. Il faut augmenter le nombre de baignades aménagées. Mais là aussi, derrière, ce sont des enjeux politiques. C'est vrai que la collectivité, ça a un coût. La difficulté aussi à trouver du personnel qualifié, etc. Donc tout ça.
12: Donc on n'a pas forcément les moyens de surveiller tous les plans d'eau qui pourraient être baignables.
9: Exactement. C'est ça. Mais par contre, je pense qu'il y a quand même une prise de conscience. Et on voit bien, je dirais que Paris et la Seine, avec l'augmentation des baignades maintenant autorisées et aménagées, eh bien, sont une réponse. Mais je pense qu'il faut, démultiplier ça sur le territoire français.
12: La plupart des victimes, et on l'avait vu d'ailleurs à la dernière vague de forte chaleur, la plupart des victimes sont des adolescents, des mineurs. Ça, vous le confirmez?
9: C'est tout à fait ça. On voit bien dans les grands, il y a trois catégories de personnes. Donc c'est le jeune enfant, mais là on est plus dans l'accident domestique où c'est la baignade au sein d'une piscine familiale. Ensuite on a donc la tranche des jeunes où on est avec le copain, c'est la bande, c'est les paris, c'est on a chaud, on s'en fiche, y a pas de danger, on se surestime et puis on noie. Et puis faut pas non plus négliger les noyades chez les seniors qui peut-être il y a 10, 15, 20 ans ne se seraient pas baignés. Et là, ils se sentent mieux, mais simplement, quand ils arrivent, ils se sont surestimés et se noient. Donc voilà, en gros, à mon avis, les 3 axes sur lesquels il faut agir.
12: Donc c'est-à-dire qu'on peut penser savoir nager, mais finalement, oui. On ne nage pas aussi bien qu'on le pense.
9: Exactement. Alors, vous voyez, quand vous parliez tout à l'heure d'hydrocution, l'hydrocution, c'est ce qu'on appelle la noyade secondaire. C'est-à-dire qu'en gros, c'est la personne qui fait le malaise dans l'eau. Mais il y a la noyade primaire, c'est je me noie parce que je ne sais pas nager, et donc ça, c'est le jeune enfant. Je me noie parce que je ne peux plus nager. Et je ne peux plus nager parce que j'ai surestimé mes forces, j'y arrive plus, il y a trop de courant, et donc là, je me noie parce que je ne peux plus nager.
12: La Fédération française des maîtres nageurs sauveteurs appelle les pouvoirs publics à enclencher un plan d'urgence d'apprentissage de la nage. Est-ce que vous êtes favorable, vous aussi, à ça? C'est là que le bas blesse aussi, en France, Christian Poutriquet.
9: Oui, alors si moi je mettrais un petit bémol, parce que ce plan il existe, hein, c'est vrai que il y a eu le plan essence aquatique, il y a le savoir nager, etc. Actuellement la difficulté c'est pas vraiment dans ce plan, c'est donner l'accès au bassin, et on voit bien que on a un retard dans les piscines dans les piscines publiques ou mis en délégation de service public, et trouver des créneaux. Nous on voit bien, on a une problématique aussi d'accès pour nous former nos sauveteurs. Souvent où il y a plus de piscine, où la piscine a été mis en délégation de service public, et quelque part le délégataire, et j'ai rien contre eux parce qu'il faut aussi qu'ils gagnent leur vie, eh bien on passe après l'aquagym, l'aquaforme, etc.
12: Donc vous n'arrivez même pas vous à former vos sauveteurs.
9: Alors, je dis pas qu'on n'y arrive pas, parce qu'on trouve des solutions et on se débrouille, mais là, on a beaucoup plus de difficultés que dans le temps à trouver des créneaux pour former nos sauveteurs.
12: Merci beaucoup, Christian Poutriquet, pour vos explications. Président de la Fédération française de sauvetage et de secourisme, et alors que la France subit une chaleur extrême, vous nous parlez, Valentine Joubin, dans Le Vrai ou Faux, à présent, du changement climatique sous un angle inhabituel.
1: Oui, combien coûte la canicule? Quel est le prix pour la collectivité du retard que l'on a pris dans l'adaptation aux fortes chaleurs? La Fondation pour le logement des défavorisés avance un chiffre. Écoutez sa porte-parole, Maïder Olivier, sur France Info.
11: On sait que rien que même avant 2022 et l'aggravation des canicules, la canicule coûtait chaque année à la France sur le système de soins 5 milliards d'euros. Ne rien faire, ça coûte de l'argent.
12: 5 milliards d'euros par an, c'est vrai ça?
1: Oui, c'est à peu près ça. Des chercheurs du CNRS et de l'Université d'Aix-Marseille ont calculé ce que l'impact sanitaire des canicules avait coûté entre 2015 et 2020. Ils ont pris en compte plusieurs facteurs, les passages aux urgences et les consultations chez SOS Médecins, les décès prématurés liés aux fortes chaleurs, mais aussi la baisse de la qualité de vie, par exemple le télétravail forcé ou l'annulation de certains événements. Résultat, la canicule a coûté entre 4 et 6 milliards d'euros par an sur cette période. Donc si je résume, on retrouve bien cette moyenne de 5 milliards d'euros citée par la Fondation pour le logement.
12: Là, on parle du coût sanitaire de la canicule. Est-ce qu'il y a d'autres conséquences économiques ?
1: S'il y a un secteur qui subit de plein fouet les fortes chaleurs, c'est bien le monde agricole. En 2003, la canicule avait tué entre 4 et 5 millions de dindes et de poulets, soit 2% du cheptel national. La production de céréales avait chuté de plus de 20%, celle du maïs de 30%, et cela s'est reproduit lors d'autres épisodes caniculaires plus récents, comme en 2022. Le bilan de la canicule de 2003, c'est aussi le prix des légumes, qui avait bondi de 20%, une consommation en baisse, les Français avaient surtout acheté moins de viande et moins de vêtements. Selon un rapport du Sénat, cette canicule de 2003, la pire que l'on ait connue jusqu'ici, avait coûté entre 0,1 et 0,2 points de PIB, ce qui représente une perte de richesse nationale de 15 à 30 milliards d'euros.
12: Valentine Joubin, pour Le Vrai ou Faux, cette canicule coûte cher à la France, donc l'ancien ministre de l'économie Bruno Le Maire était l'invité du 8h30 France Info. Ce matin, il ne veut pas de ce qu'il qualifie de décroissance devant la canicule. D'ailleurs, l'appel de la SNCF qui incite les plus vulnérables à ne pas prendre le train le laisse fataliste.
16: Il est dans son rôle. Il protège les voyageurs, il protège les plus fragiles, mais ce qui devrait tous nous choquer, c'est qu'un pays aussi puissant économiquement que la France puisse être aussi déclassé face au réchauffement climatique. Parce que c'est ce déclassement qui est insupportable et qui est le fruit d'une idéologie de décroissance contre laquelle il faut lutter avec la plus grande fermeté. Dans le fond, tous ceux qui se retrouvent pour dire « il ne faut pas climatiser, il ne faut pas équiper la climatisation, ça va rejeter du chaud » et ainsi de suite, sont les mêmes qui vous disent « il faut la décroissance et il faut la paupérisation globale du pays ». Cette paupérisation globale du pays, de nos services publics, de nos trains, de nos métros, de nos hôpitaux, elle m'est totalement insupportable. Donc je considère qu'il est urgent maintenant de prendre les faits tels qu'ils sont. La canicule est là, elle va se poursuivre. Elle va se renouveler, elle est là pour des années, on la traite.
17: Il y a l'idéologie, il y a aussi le nerf de la guerre, pardon, mais c'est l'argent, parce que adapter les villes et climatiser partout, ça coûte des milliards, et les caisses sont vides. Qui va payer tout cela?
16: Ça dépend des priorités que nous nous fixons. Le rétablissement des comptes publics, il passe par la définition de priorités. C'est-à-dire, qu'est-ce que nous faisons, qu'est-ce que nous ne faisons plus. J'ai eu l'occasion de le dire à plusieurs reprises, je sais que ce n'est pas très populaire, mais ça a le mérite de correspondre à la vérité. Que si nous continuons à avoir un État social qui dépense toujours plus, qui veut toujours garantir plus la gratuité de tout, et que dans le même temps on veut construire un État qui protège physiquement, qui protège en termes de sécurité, qui protège contre le réchauffement climatique, on va droit dans le mur. Les deux priorités ne sont pas compatibles, il faut faire des choix.
17: Et vous, vous dites État régalien en priorité?
16: Bien sûr, l'État qui protège en priorité.
17: Mais donc
16: regardez
17: pour
16: les transports publics, mais vous avez un choix. Pour les transports publics, on vous dit qu'il faut la gratuité des transports publics pour tous, pour tout le monde, partout. Ben non, tout a un coût. Les transports publics ont un coût qui est très élevé. Donc vous faites un choix, soit vous investissez dans des rames qui sont de qualité, qui protègent l'environnement, qui sont bien climatisés pour permettre à ceux qui se déplacent, qui travaillent, de circuler dans des conditions décentes, tout simplement décentes. Soit vous dites, tout va être gratuit, le transport, le RER, le métro, la SNCF.
17: Le problème, c'est qu'on paye déjà, Bruno Le Maire, donc c'est pas comme si on pouvait encore
16: oui,
17: augmenter les prix énormément.
16: Oui, on paye à un niveau qui correspond assez peu au coût réel des transports publics. Moi, mon choix, c'est d'avoir des services publics qui fonctionnent bien, dans lesquels il y a un coût qui est assumé par la collectivité, qui est assumé en partie par le citoyen, pour que l'État puisse correctement protégé.
0: Bruno Le Maire, l'ancien ministre de l'économie, invité du 8-30 France Info avec Agathe Lambray et Paul Larouturou, entretien retrouvé en intégralité et en vidéo sur franceinfo.fr.
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0: Il est 11h46, l'info en une minute. Benjamin Recouvreur, Ursula von der Leyen salue un homme d'État qui a renforcé la sécurité de l'Europe.
13: Réaction de la présidente de la Commission européenne après l'annonce de la démission de Keir Starmer, le Premier ministre britannique, ce matin dans une prise de parole très impopulaire ces derniers mois et sous pression depuis de mauvais résultats électoraux. Il était au pouvoir depuis 2 ans et à la tête du Parti travailliste. La canicule à son pic en France, elle va durer plusieurs jours. 49 départements en vigilance rouge, des records absolus de chaleur attendus aujourd'hui. Ce week-end, 13 personnes sont mortes dans des noyades. Alerte la sécurité civile qui rappelle de ne pas se baigner hors des zones surveillées. Pour la 3e fois, les députés se penchent sur l'aide à mourir. La proposition de loi qui crée ce nouveau droit est débattue à partir d'aujourd'hui à l'Assemblée nationale, qui devrait avoir le dernier mot ensuite sur le texte. Malgré les rejets successifs du Sénat, une adoption définitive est prévue par le gouvernement le 15 juillet. Et puis la Colombie met le cap très à droite après la victoire à la présidentielle d'Abelardo de la Espiria, candidat anti-système, pro-Trump, soutenu par les États-Unis. Il a promis après son élection une nouvelle ère dans un contexte de résurgence de la violence entre groupes armés.
0: 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Et Nathanaël Charbonnier nous a rejoint de la rédaction internationale de Radio France parce que l'actualité se trouve aussi ce matin en Suisse où se poursuivent les négociations entre Américains et Iraniens. C'est là que se rend le ministre français des Affaires étrangères Jean-Noël Barrot pour des discussions avec le Qatar. Et c'est là qu'Américains et Iraniens, Nathanaël, négocient avec un premier sujet, le Liban.
22: Alors officiellement, les choses avancent dans le bon sens. Vous savez que c'est le Pakistan et le Qatar qui sont à la manœuvre et qui servent de relais entre les deux belligérants. Et ce sont eux qui ont communiqué sur le fait que Téhéran et Washington sont tombés d'accord pour mettre en place une cellule de gestion des conflits pour mettre fin au combat entre Israël et le mouvement pro-iranien Hezbollah au Liban. Autre sujet, le détroit d'Ormuz. Les deux parties vont mettre en place une ligne de communication destinée à prévenir les incidents et les malentendus. Cela avance, mais on sent qu'un petit grain de sable peut faire bloquer les choses. Hier, par exemple, les Iraniens ont quitté la table à un moment à cause d'un message qualifié d'insultant de Trump, le président américain menaçant de reprendre les bombardements si le Hezbollah continuait de causer des problèmes à Israël. Autre signe qui montre qu'Iraniens et Américains ne partiront pas en vacances ensemble, la délégation iranienne a refusé de faire une photo avec la délégation américaine.
0: La délégation iranienne qui est rentrée à Téhéran, mais des discussions techniques vont se poursuivre toute la semaine en Suisse, Nathanaël. Iraniens et Américains négocient donc avec une situation qui, sur le terrain au Liban, est restée tendue tout le week-end.
22: Oui, et c'est normal. Tout d'abord, Israéliens et Hezbollah souhaitent se retrouver en position de force avant l'accord final, qui gèlera certainement les choses pour un long moment. Ensuite, si on prend chaque camp, il y a des enjeux particuliers. Le Hezbollah a son calendrier et une population à gérer, celle qui retourne dans les villages qui ont été détruits par Israël. Il veut aussi rappeler au pouvoir libanais que l'avenir s'écrit avec lui et qu'il reste un acteur clé du Liban.
0: Et côté israélien, alors, comment expliquer qu'ils aient tant de mal à accepter le cessez-le-feu ?
22: Alors vous savez, la politique et la diplomatie, ce sont des rapports de force. Donc la question n'est pas de savoir si les Israéliens vont accepter le cessez-le-feu et obéir à Donald Trump. La question est de savoir ce que les Israéliens veulent obtenir des Américains en échange. Benjamin Netanyahou, le Premier ministre, sait qu'il peut monnayer le fait d'avoir été lâché par Donald Trump. Alors, est-ce que le Premier ministre israélien veut obtenir une zone de sécurité plus large au Liban ? Est-ce qu'il veut s'assurer du soutien pour les élections qui arrivent chez lui ? Est-ce qu'il veut s'assurer de l'aide américaine en matière d'armement ? Impossible à dire aujourd'hui, mais la réussite du cessez-le-feu se joue en grande partie à cet endroit précis.
0: Merci beaucoup Nathanaël Charbonnier de la rédaction internationale de Radio France. Et c'est le vice-président des États-Unis, J.D. Vance, qui est à la manœuvre et qui gère ces négociations côté américain.
3: Si leurs dirigeants sont prêts à renoncer à leur rôle de facteur d'instabilité régionale, s'ils sont prêts à abandonner durablement toute ambition de se doter de l'arme nucléaire, alors les États-Unis sont prêts à transformer fondamentalement leurs relations avec ce pays.
0: Quel rôle joue exactement le vice-président américain dans ces discussions ? Corentin Célin est historien spécialiste des États-Unis. Il note la clémence des dernières déclarations du numéro 2 américain vis-à-vis de l'Iran.
5: Ça tranche surtout avec les déclarations à l'emporte-pièce et très violentes souvent de Donald Trump ces dernières semaines contre l'Iran et contre son régime dictatorial. Hier, effectivement, on a eu l'impression d'un Vance qui tendait un rameau d'olivier et qui promettait des jours heureux si les Iraniens acceptaient évidemment de renoncer et de manière claire et contrôlable au nucléaire. Il leur promettait vraiment des lendemains heureux. Évidemment, cela tranchait, mais il faut bien voir que Vance a un énorme intérêt politique dans cette affaire personnelle. Il veut être le successeur de Trump, il veut être candidat en 2028 et cette semaine, cette semaine et les semaines qui viennent, il joue un petit peu de son avenir politique dans cette négociation, d'où un ton beaucoup plus polissé, mesuré, voire cordial, que celui de Trump lui-même.
20: Est-ce qu'il n'y a pas un piège qui lui est tendu, d'une certaine manière, par Donald Trump, en l'envoyant négocier en direct ?
5: Alors, c'est assez cruel parce que Donald Trump y a fait lui-même allusion. L'autre jour, il a déclaré publiquement, il a dit « c'est tout bénéfice pour moi, si ça se passe bien, ce sera mon succès, et sinon, je dirais que c'est de la faute de JD ». Alors évidemment, il l'a fait dans un grand

0: n'hésitera pas en cas d'échec à en donner une part de responsabilité à Vance.
1: Sachant que lui aussi continue d'intervenir, notamment cette nuit sur sa plateforme Truth Social, il vient perturber ce jeu à distance.
0: Alors, ou il vient le perturber, ou c'est une distribution des rôles, parce qu'on a vraiment l'impression d'avoir le gentil flic, méchant flic, hein, comme on dit, good cop, bad cop. Le gentil, ce serait Vance, qui dit, voilà, moi, je veux vraiment négocier avec vous, je veux vraiment trouver un arrangement, etc. Et à distance, on a un Trump qui reprend les tweets à l'emporte-pièce, les déclarations très violentes et menaçantes. Alors, ça peut être une distribution des rôles. Ça peut aussi être pour Trump une manière de rassurer une partie de son camp, les anciens néoconservateurs qui s'étaient ralliés à lui pour changer le régime dictatorial en Iran, pour frapper l'Iran, et qui sont aujourd'hui très déçus de le voir négocier avec ces hommes auxquels il n'accorde aucune confiance.
2: Corentin Célin, historien spécialiste des États-Unis, avec Jérôme Chapuis. On en vient au Brief Éco.
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2: Avec Claire Sergent. Bonjour Claire.
4: Bonjour Lucie.
2: Une question ce matin, alors que les négociations se sont ouvertes entre les États-Unis et l'Iran, dans un contexte tendu, les prix de l'essence vont-ils repartir à la hausse ?
4: Eh bien, pour le moment, les cours du pétrole sont plutôt en baisse, alors c'est léger. Mais l'annonce tôt ce matin d'une ligne de communication pour sécuriser le passage dans le détroit d'Ormuz semble rassurer les marchés. Alors que les prix étaient repartis à la hausse hier soir, eh bien, le baril de Brent, qui nous concerne, nous les Européens, repasse sous les 80$ à 79,31$. Et le WTI, le pétrole américain, baisse légèrement à 75,59$. Alors en revanche, difficile d'y voir une chute des prix à venir, difficile d'anticiper dans les prochains jours un baril qui reviendrait à son niveau d'avant-crise, à 60$. C'est encore bien trop tôt pour le dire.
2: Alors Claire, à quoi faut-il s'attendre dans nos stations-service ?
4: Eh bien, le sans-plomb 95 est aujourd'hui à 1,899€, en baisse de 5,5 centimes sur une semaine. Et le gazole est repassé sous la barre des 2€ à 1,905€. Alors ce sont des prix qu'on retrouve sur le site du gouvernement, prix-carburant.gouv.fr. Et bien sûr, ce sont des moyennes. Il peut y avoir de grands écarts d'un département à un autre. Et ces prix risquent de rester plutôt stables et de ne pas baisser davantage dans les jours à venir, parce que ce que nous disent les grands groupes pétroliers, j'ai envie de dire à l'unisson, c'est que leur priorité, c'est de sortir les stocks de pétrole qui sont toujours dans le détroit d'Ormuz, mais qu'une fois que ce sera fait, ils ne sont pas prêts à y retourner tout de suite. Là, on rentre dans une phase d'attente et d'incertitude qui risque de se prolonger jusqu'à l'été.
2: Donc il n'y aura pas de miracle pour ceux qui prennent leur voiture pour partir en vacances ?
4: Non, effectivement, il y aura certainement une petite baisse, mais tout laisse à penser qu'elle ne sera pas spectaculaire. Le consommateur risque d'être déçu, parce qu'en période d'incertitude, tout est fait pour protéger chaque étape de l'approvisionnement en pétrole. L'exploitation, le raffinage, le transport, la distribution, m'explique Wilfried Galland, DGA de Montpensier Arbeval. Et une protection, c'est comme une assurance, ça coûte plus cher. Et forcément, c'est le consommateur qui paie la différence. Et signe de cette incertitude, les assureurs n'ont pas bougé pour l'instant. Leurs prix n'ont pas baissé. Et si l'assurance d'un transporteur coûte beaucoup plus cher, ça se ressent forcément dans le prix du litre d'essence.
2: Merci beaucoup Claire Sergent pour le Brief Éco.
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2: Et c'est peut-être un débat que vous avez chez vous aujourd'hui. Comment regarder en famille le match France-Irak avec les horaires décalés du Mondial de football? L'équipe de France joue en effet son deuxième match, mais c'est à 23h heure française ce soir. Ça fait tard pour les enfants, Alexandre Berthaud.
6: Le foot, ce n'est pas que pour les adultes. Argumentaire d'Augustin, 9 ans, maillot du Real Madrid sur les épaules, qui veut regarder le match ce soir.
7: C'est bien le foot, moi j'aime bien.
6: T'as le droit de regarder les matchs de la Coupe du Monde à la télé?
7: Ça dépend à quelle heure c'est.
6: Lui c'est Sacha, petit frère bavard.
7: On n'a pas le droit.
6: Vous avez le droit ou vous n'avez pas le droit?
8: Quand c'est des matchs importants.
6: La maman, Flora, c'est quoi les matchs importants?
8: L'équipe de France.
6: Et le premier match, ils l'ont regardé?
8: Non, j'ai été piégée.
6: Et le deuxième, 23h?
8: C'est un peu tard, il y a encore école.
9: On va discuter, il y aura une égo.
6: Plus cool, on va dire, la maman de Liam, c'est un copain d'Augustin.
10: Il va avoir des Maroc-Brésil, France-Sénégal.
11: Il était très fatigué.
10: Ah bon?
11: Bah oui, il doit être à tête.
6: Effectivement, les spécialistes du sommeil recommandent une heure de coucher régulière pour les enfants.
12: 20h et après on lit un peu.
6: Mais pendant cette Coupe du Monde, Cynthia, son fils Isaac, à 10 ans, fait des exceptions.
12: Dès la fin du match, il va tout de suite se coucher.
13: Là, je pense que je vais regarder le match suivant si je peux.
6: Vous savez à quelle heure il est?
12: Pas du tout.
6: 23h.
12: Ah, alors là, on le regardera en replay.
13: On pourra regarder soit le résumé avec mon père.
6: Problème réglé pour eux. pour les autres négociations à venir, surtout qu'avec la canicule, certaines

0: les écoles sont fermées demain.
1: Voilà, donc bon courage si vous devez négocier avec vos enfants. 23h donc pour le coup d'envoi de France-Irak, édition spéciale dès 21h sur France Info. Pour garder la forme, j'agis.

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3: Et un temps exceptionnel, Christine Peignat.
4: Oui, il fait chaud et c'est sévère, hein. C'est extrême. On affichera cet après-midi des valeurs souvent supérieures à 40 degrés sur de nombreuses régions de l'ouest et du centre, et pour plusieurs jours consécutifs en plus. Alors, jusqu'à 42 degrés entre les Pays de la Loire, le Poitou-Charentes et l'Aquitaine, il fera en général entre 36 et 40 degrés sur tout le pays, hors zone littorale en fait. C'est en bord de Manche que vous serez les privilégiés, sans compter en montagne évidemment, mais avec autour de 25 à 30 degrés en bord de Manche. Vers le Languedoc-Roussillon aussi, vous serez pas mal lotis. Grâce notamment à ce petit vent maritime toujours présent, de 32 à 35, c'est quand même élevé, c'est chaud, c'est vrai, mais c'est relativement habituel pour le Languedoc-Roussillon. Et ça va continuer toute la semaine, nous en avons au moins jusqu'au week-end prochain. Il va falloir en fait que le flux change et redevienne océanique pour nous ramener des températures un peu moins élevées. On surveillera alors, à partir de jeudi-vendredi, l'intensité des orages.
3: Essayez de rester au frais en écoutant France Info, en écoutant Marie Bernardo. Bonjour Marie.
5: Bonjour Lucie, bonjour à tous. Effectivement, c'est le début, on vient de l'entendre, d'une semaine exceptionnelle, voire historique en termes de chaleur. On va la traverser ensemble avec nos spécialistes, nos reporters, nos invités. Jusqu'à quand? Quelles conséquences? Comment atténuer? Comment s'adapter à cette énième manifestation du dérèglement climatique? On y consacre donc les prochaines heures. Soyez les bienvenus, il est midi.
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5: Et à la une donc, bonjour Armand Perrault-Logan.
7: Bonjour.
5: 90% des Français touchés par des températures exceptionnellement chaudes aujourd'hui.
7: 49 départements sont en vigilance rouge canicule, 40 en orange. Les températures montent d'un ou deux degrés par rapport à hier, avec des conséquences sur les plus fragiles, des conséquences également sur les transports. Nous verrons que cette vague de chaleur touche aussi nos voisins européens. Des dysfonctionnements et des erreurs individuelles, c'est ce que pointe le rapport d'inspection remis ce matin à Sébastien Lecornu dans l'affaire Liana pour le suivi du principal suspect, Jérôme Barella. À suivre aussi au Royaume-Uni la démission ce matin du Premier ministre britannique Keir Starmer. Et puis en Suisse, première séance de pourparlers terminée entre Washington et Téhéran. Ce midi, il fait déjà plus de 37 degrés dans la Vienne, l'Indre et l'Allier, 36 dans la Creuse, les Deux-Sèvres et en Vendée. Et les températures vont encore monter cet après-midi. Météo France prévoit jusqu'à 43 degrés à Angoulême et Cahors. C'est le début d'une semaine torride avec des répercussions sur les plus fragiles. Hier, en Gironde, 3 personnes âgées sont mortes à leur domicile à cause des fortes chaleurs. Des répercussions aussi sur les transports. Depuis jeudi, la SNCF supprime des trains sur tous ceux qui ne sont pas climatisés. Ce lundi, un train sur 10 est supprimé de façon préventive en Île-de-France et la surveillance est renforcée alors que 5 millions de voyageurs empruntent ces trains chaque jour. Reportage de Raphaël Ebenstein au centre opérationnel de la gare de Paris-Saint-Lazare, la plus grande gare du réseau francilien.
8: Alors ici, vous êtes au centre opérationnel exploitation gare.
9: Jérémy Gallois, le directeur de la gare Saint-Lazare.
8: Il y a environ une dizaine d'agents et c'est un centre opérationnel qui fonctionne, comme on dit, en 3-8, c'est-à-dire 24-24.
9: Avec des dizaines d'écrans sur les murs, les images des caméras de la gare, les voies d'où partout arrivent les trains, un toutes les 28 secondes en heure de pointe. Les agents ont aussi accès sur leurs ordinateurs aux graphiques de régularité et au journal des incidents. Aves Liaka qui gère la plateforme pour SNCF Gare et Connexion.
10: Là, ça va, il n'y a pas trop d'incidents, donc c'est plutôt au vert, donc tout va bien.
9: Les 10% de trains supprimés se concentrent aux heures les plus chaudes de la journée, mais les rames qui circulent, notamment le matin, sont au maximum adaptées, explique Alain Riba, directeur transilien de SNCF Voyageurs.
11: Dans ces moments-là, aux heures de pointe, en soirée, on va faire circuler le plus possible les rames qui sont climatisées au détriment de celles qui ne sont pas climatisées.
9: Reste l'inconnu de la durée de l'épisode de canicule et de son effet sur les rails, dont le métal peut finir par se dilater. Séverine Lepère est directrice de SNCF Réseau en Île-de-France.
12: On a des seuils où on va juste regarder ce qui se passe. Il y a des seuils où on va ralentir les trains justement pour qu'il n'y ait pas de risque. Et il y a des seuils où on va être obligé de les arrêter pour garantir la sécurité des trains et des voyageurs.
9: Une situation forcément évolutive et davantage de trains qui pourraient donc être annulés ces prochains jours.
7: Raphaël Ebenstein, gare Saint-Lazare à Paris. Et après un week-end étouffant, on compte de nombreux morts par noyade. 13 morts depuis samedi soir selon le décompte de la sécurité civile. La plupart des victimes sont des adolescents qui se baignaient dans des zones non surveillées ou interdites à la baignade. Ce lundi, 845 écoles et collèges sont fermés. 1800 autres établissements scolaires ont aménagé leurs horaires. Conséquence de cette canicule, la qualité de l'air est mauvaise aujourd'hui encore en Île-de-France, ainsi que dans le nord, le centre, l'est et le sud-est du pays, en cause des concentrations élevées d'ozone. Les autorités recommandent aux personnes sensibles de limiter leurs déplacements ainsi que les activités physiques en extérieur.
5: Un dôme de chaleur qui touche plusieurs pays européens.
7: Oui, c'est le cas de l'Espagne, du Portugal, de l'Italie, mais aussi de l'Allemagne. Outre-Rhin, les températures grimpent en flèche et cette canicule va se prolonger. Précision de Sébastien Bayer depuis Berlin.
13: 26 degrés relevés ce matin à 8h à Francfort, 32 degrés en cette mi-journée. Dans le sud-ouest de l'Allemagne, les températures pourraient même frôler les 40 degrés. Les régions du Rhin et de la Sarre, proches de la frontière française, sont les plus touchées par cette vague de chaleur. Le record de température pour un mois de juin, 39,6 degrés enregistré en 2019, pourrait même être dépassé dans le courant de la semaine, car la canicule va encore s'intensifier, avec un pic attendu mercredi et des nuits tropicales où la température ne descendra pas sous les 20 degrés. Les autorités allemandes rappelle quelques recommandations élémentaires. Hydratez-vous, maintenez au maximum la fraîcheur dans les maisons et appartements. Elles mettent en garde également contre les risques de noyade après 8 décès survenus au cours du week-end. Pour trouver un peu de fraîcheur, il faut se réfugier dans le nord du pays, sur les côtes de la mer Baltique, où la température aujourd'hui ne dépassera pas 29 degrés.
7: Sébastien Baer à Berlin pour France Info. La Belgique et le Royaume-Uni subissent aussi de fortes chaleurs en ce moment. Une alerte rouge pour chaleur extrême va être activée mercredi et jeudi dans le sud de l'Angleterre, ce qui est très rare dans le pays.
5: Les suites de l'affaire Liana, à présent avec la remise en ce moment même du rapport d'inspection au Premier ministre Sébastien Lecornu.
7: Plus de trois semaines après la mort de la fillette de 11 ans dans le Gers, ce rapport doit faire la lumière sur les dysfonctionnements dans cette affaire, dysfonctionnement des services de l'État. Dans le suivi de Jérôme Barella, l'homme suspecté d'avoir tué Liana, il n'a pas été inquiété par la gendarmerie et la justice alors qu'il était visé par plusieurs plaintes pour viol. Audrey Tison, vous êtes à Matignon où on attend donc des réponses.
14: Cela fait une heure que le chef de l'inspection générale de la gendarmerie et celui de l'inspection de la justice détaillent leurs premières conclusions au Premier ministre Sébastien Lecornu, mais aussi à Laurent Nunes, ministre de l'Intérieur, et Gérald Darmanin pour la justice, ainsi qu'Edouard Geffray pour l'éducation nationale. Alors, ces inspecteurs vont-ils soulever des problèmes systémiques ou pointer des responsabilités individuelles du côté du parquet d'Auch ou des enquêteurs de la gendarmerie du Gers ? On attend notamment des réponses sur le fait que Jérôme Barella n'a pas été auditionné à l'issue d'une plainte déposée en août dernier par une enfant de 10 ans dénonçant plusieurs viols. Une partie de ce rapport d'inspection sera dévoilée à la presse par les chefs des inspections. Prise de parole prévue dans environ un quart d'heure ici à Matignon.
7: Audrey Tison à Matignon avec les moyens techniques de Maël Larfa-Sor. Les députés examinent à partir de cet après-midi la proposition de loi créant un droit à l'aide à mourir. Il devrait, sauf coup de théâtre, valider le nouveau texte, prélude à son adoption définitive le 15 juillet. Les députés ont supprimé en commission deux mesures jugées irritantes par les opposants au texte. Le délit d'entrave, qui prévoyait une peine de 2 ans de prison pour des personnes qui tenteraient d'empêcher l'exercice du droit à l'aide à mourir. Et puis le délit d'incitation.
5: Au Royaume-Uni, à présent, Keir Starmer a annoncé sa démission ce matin.
7: Le Premier ministre britannique était de plus en plus isolé au sein de son parti travailliste, sous pression croissante pour quitter le pouvoir. Depuis la victoire de son rival Andy Burnham à une législative partielle la semaine dernière, Keir Starmer était arrivé au pouvoir en juillet 2024 et il a donc officialisé sa démission ce matin.
15: Je vais démissionner de mon poste de chef du Parti travailliste. J'ai informé Sa Majesté le Roi ce matin de ma décision. Je demanderai au comité exécutif national du Parti travailliste d'établir un calendrier avec ouverture des candidatures le 9 juillet et fermeture avant la pause parlementaire estivale.
7: Keir Starmer, ce matin, le travailliste Andy Burnham, populaire maire du Grand Manchester, est le favori pour lui succéder au 10 Downing Street. Il doit être officiellement investi député cet après-midi, étape indispensable pour prétendre à la direction du Parti travailliste, puis prendre la tête du gouvernement.
5: Des avancées dans les négociations entre l'Iran et les États-Unis en Suisse.
7: 18 heures de discussion intense hier jusqu'au bout de la nuit. La délégation iranienne est repartie à Téhéran ce matin, mais les discussions techniques doivent se poursuivre. Suivre près de Lucerne. Les médiateurs pakistanais et qataris évoquent des progrès encourageants pour faire cesser les affrontements au Liban, mais aussi pour sécuriser le détroit d'Hormuz. Marie-Pierre Véraud.
16: Une ligne de communication sur Hormuz afin de prévenir tout malentendu et toute fermeture intempestive du détroit. L'objectif est d'assurer un passage sûr pour les navires commerciaux. C'est un grand soulagement pour la communauté internationale. Le prix du baril continue d'ailleurs à refluer alors que de nouveaux pétroliers iraniens ont franchi le détroit. Les affrontements au Liban entre l'armée israélienne et le Hezbollah pro-iranien avaient menacé de faire dérailler tout le processus. Une avancée majeure là aussi. Une cellule de gestion des conflits a été mise sur pied. Elle voit le Liban y joindre les États-Unis et l'Iran et doit garantir la cessation des opérations militaires. Le chef de la diplomatie iranienne a salué une atmosphère positive et constructive dans ces négociations que le vice-président américain qualifie d'historiques. Le plus dur est bien sûr à venir, mais les États-Unis comme l'Iran n'ont aucune volonté de replonger dans la guerre. C'est le garde-fou le plus sérieux pour des avancées.
7: Marie-Pierre Véraud en Turquie pour France Info. Lui était considéré comme le père de la géopolitique française. Le géographe Yves Lacoste est mort samedi à l'âge de 96 ans. Il était le fondateur de la revue Hérodote. Et puis le football, les Bleus pourraient être qualifiés dès ce soir pour les 16e de finale de la Coupe du Monde. En cas de victoire, l'équipe de France affronte l'Irak à Philadelphie pour son deuxième match de poule. L'Irak, équipe la plus faible, a priori, du groupe I. Coup d'envoi de la rencontre à 23h. Et dans ce même groupe, la Norvège affronte le Sénégal à 2h du matin. Un peu plus tôt, il y aura Argentine-Autriche dès 19h.
5: Armand Perrault-Logard, merci.
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5: Et à suivre l'affaire Liana qui a tourné au scandale. Qui a failli? Qu'est-ce qui a failli et pourquoi? Les chefs des inspections générales de la justice et de la gendarmerie remettent leur rapport. Nous les écouterons depuis Matignon dès qu'ils prendront la parole. Mais tout de suite, donc, midi 10, la chaleur extrême de ce début de semaine.
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5: Jusqu'où grimpera le thermomètre aujourd'hui et dans les prochains jours? Nous sommes désormais dans la séquence la plus chaude de la canicule qui frappe le pays. 49 départements en vigilance rouge, c'est du jamais vu. 40 autres sont en orange. Bonjour Guillaume Fariol.
18: Bonjour.
5: Nous allons vivre une journée exceptionnelle et peut-être historique.
18: Oui, ce lundi pourrait devenir la journée la plus chaude jamais mesurée par Météo France. Plus chaude que le 25 juillet 2019 et le 5 août 2003, ce sont elles pour l'instant qui détiennent le record ex aequo avec une température moyenne sur la France de 29,4 degrés. C'est ce qu'on appelle aussi l'indicateur thermique national. Il est calculé sur 30 stations réparties à travers le pays en prenant en compte la température maximale de l'après-midi et minimale de la nuit. Aujourd'hui, cet indicateur pourrait s'approcher, voire atteindre la barre des 30 degrés et battre donc nettement le record. Nous saurons en fin d'après-midi si ce lundi devient bien la journée la plus chaude depuis le début des relevés après la Seconde Guerre mondiale.
5: Et ce qui est sûr, c'est que la nuit qui vient de s'écouler a déjà été hors norme.
18: Oui, avec des records absolus, tout mois confondu. Le thermomètre n'est pas descendu sous les 24,8 degrés à Tours, 24,6 à Poitiers, 24,1 à Bourges. Nuit historiquement chaude aussi à Blois, Saint-Nazaire, Alençon, Châteaudun en Eure-et-Loire, Lanvéoc dans le Finistère. Des nuits chaudes à plus de 20 degrés sur plus de la moitié du pays. Dans les prochaines heures, des records pour un mois de juin vont tomber. mais aussi des records absolus de température très certainement. Je rappelle les prévisions du jour, plus de 38 degrés sur une très large partie de la France, des pics à 42 dans l'ouest.
3: Et ensuite ?
18: Eh bien ensuite, les journées de mardi, mercredi, jeudi s'annoncent tout aussi chaudes. Les cartes des prévisions de Météo France bougent à peine, toujours 38, 39, 40 jusqu'à 42 dans l'ouest dans les prochains jours. Pour l'instant, les 10 journées les plus chaudes jamais mesurées en France datent toutes des canicules de 2019 et 2003. Celle que nous sommes en train de vivre va rejoindre ce top 10, hein, ça ne fait quasiment aucun doute. Des records qui vont tomber de plus en plus fréquemment. Avec le réchauffement climatique, nous attendons des pointes à 50 degrés localement en France d'ici 25 ans.
3: Dans ces terribles conditions, et vous l'entendez régulièrement sur l'antenne de France Info, pensez à s'hydrater, évidemment, le premier des conseils. Et c'est aussi ce que répète à longueur de journée cet infirmier. Il s'appelle Mathieu Groisard, infirmier libéral à Rennes. Il se déplace à vélo dans la capitale bretonne et en ces temps caniculaires, l'infirmier porte une attention particulière à ses patients les plus âgés. C'est un reportage de Valentin Belleville.
19: Appel en cours.
20: On commence la tournée chez Brigitte ce matin, à quelques pas de la place de Bretagne, en centre-ville.
21: Vous êtes en bas ?
22: Oui, c'est Mathieu.
20: Âgée de 90 ans, Brigitte est en bonne forme.
21: Rentrez.
23: Oui, ici, il fait bon.
22: L'après-midi, là, plein sud.
23: L'après-midi, on est obligé de fermer.
22: C'est plein sud ou plein ouest, chez vous ?
23: Sud-ouest.
22: Sud-ouest, ouais.
20: Avec la chaleur, elle préfère rester dans le noir chez elle, au frais, plutôt que de sortir.
22: Fermez tout ?
23: Bah oui, moi je sors pas, hein, parce que alors là...
22: Buvez de l'eau, hein.
23: Mais je sais que ça.
22: Je lui mets ses bas de contention, pour éviter que ses jambes... Pour éviter que ses jambes gonflent. Oui. Avec la chaleur, tout
23: ça. Autrement, c'est avec la chaleur, alors... Et alors là, ils sont très durs à mettre, et là, j'ai enlevé, c'est pire.
20: La tournée de l'infirmier se poursuit près de la piscine Saint-Georges, dans le petit ascenseur qui mène à l'appartement de Monique.
22: On passe la voir pour lui donner ses médicaments, pour pas qu'elle oublie. Et puis là, avec la canicule, lui redire tout le temps, tout le temps, tout le temps, qu'elle boit boire un verre d'eau avec nous. Prendre des médicaments et puis de glisser un verre d'eau plein à côté d'elle.
23: Ça va, merci. Prendre de l'eau tout le temps, je ne peux pas avoir du champagne ici.
20: Ça hydrate moins, je crois.
22: Oui, c'est clair.
23: Vous verrez quand vous aurez mon âge.
22: Vous avez quel âge ?
23: 86.
22: Vous avez un verre d'eau dans la cuisine, un verre d'eau dans la salle à manger et un verre d'eau dans le salon.
23: Je sais.
22: Bon, salut Monique. Merci. Buvez de l'eau. Ciao.
23: Merci, bon courage à vous.
20: Mathieu remonte sur son vélo pour aller voir une autre patiente. Il réalise une quarantaine de visites à domicile chaque jour. En ce moment, dans certains logements, les conditions sont difficiles.
22: Il y a des gens où c'est très compliqué. Alors si, en plus, ils sont dans leur lit, ils bougent pas. Après, à part les hydrater, des fois, si on voit qu'ils vont très mal, on appelle le médecin. Et puis sinon, on essaie de demander aux familles des ventilateurs, fermer les volets, enfin... Toutes les pratiques suite à une canicule, en fait.
20: Sur son vélo, Mathieu, lui, ne craint pas la chaleur. Il préfère toujours ça plutôt que le verglas l'hiver qui lui a valu plusieurs chutes.
3: Reportage Valentin Belleville, ici Armorique. Dure journée, chaude nuit donc. Les écologistes lancent une pétition pour proposer la mise en place d'un congé climatique basé sur ce qui se fait en Espagne. Soizigbourg à mes côtés, cellule décryptage de France Info. En quoi consiste ce congé exactement ?
24: Un congé de 5 jours maximum par an, payé par l'État pour les travailleurs les plus exposés à la chaleur. Il donne la possibilité, ce congé, de rester chez soi si les conditions climatiques sont trop extrêmes et empêchent d'aller travailler. Une canicule, un incendie, ou encore si l'école de vos enfants est fermée et que vous n'avez pas de solution pour les faire garder. La mesure s'appliquerait aussi lors d'épisodes neigeux intenses ou par très grand froid.
3: Et ce congé, les Espagnols ont donc déjà mis en place.
24: Oui, la décision a été prise par le gouvernement espagnol de gauche après les inondations meurtrières qui ont ravagé le sud-est de l'Espagne, la région de Valence en 2024. Bilan très lourd, rappelez-vous, 230 morts. Plusieurs entreprises avaient demandé à leurs salariés de rester au travail malgré l'alerte rouge émise par l'Agence météorologique nationale. C'est donc à ce moment-là que la mesure a été instaurée, jusqu'à 4 jours consécutifs de congés payés par an en cas d'alerte rouge ou orange émise par les autorités pour éviter au maximum les déplacements et ainsi protéger les travailleurs qui ne peuvent pas télétravailler. Au-delà de 4 jours, l'entreprise doit mettre la personne au chômage. La mesure aujourd'hui inscrite dans le droit du travail espagnol a cependant été critiquée par l'OCDE qui a dénoncé son coût qui représente, selon l'organisation, un surplus financier pour les employeurs.
3: Et est-ce que ça marche ?
24: Alors pour l'instant, ce congé climatique n'a pas été beaucoup utilisé, il faut le dire, hein, sauf pendant de très fortes intempéries. À l'hiver 2024-2025, en Espagne, quand plusieurs régions du pays avaient été placées en alerte rouge, mais l'Espagne est souvent citée en exemple pour ses politiques de lutte contre la chaleur. Par exemple, avec sa journée intensive, chaque été, depuis des décennies, commerçants et entreprises travaillent de 8h à 15h sans pause déjeuner pour pouvoir rentrer chez eux ou se mettre au frais quand les températures deviennent insupportable. Pour l'instant, l'idée du congé climatique de Marine Tondelier n'a pas trouvé beaucoup d'écho au gouvernement en France. Le ministre du Travail, Jean-Pierre Farandou, défend lui plutôt l'adaptation des horaires.
0: Une pétition des écologistes qui a recueilli à ce stade un peu plus de 5000 signatures. Merci Soizic Bourg, c'est le décryptage de France Info. Des températures extrêmes donc, mais malheureusement attendues. Dans une heure, nous serons en ligne avec la climatologue Valérie Masson-Delmotte. Restez avec nous, le fil info à suivre.
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4: À la une du fil info de midi 19, Armand Perrouloga, 49 départements en vigilance rouge, canicule aujourd'hui.
5: Et 40 autres sont placés en vigilance orange. La canicule s'installe encore un peu plus aujourd'hui. Il fait actuellement plus de 39 degrés dans la Vienne, 38 degrés en Charente-Maritime et en Vendée. Et cet après-midi, le thermomètre pourrait atteindre jusqu'à 43 degrés localement. La canicule qui a des conséquences dramatiques. 13 personnes sont mortes noyées depuis samedi soir en France et en Gironde. 3 personnes âgées sont mortes chez elles hier en raison de ces fortes chaleurs. Des chaleurs extrêmes qui se répercutent aussi sur les transports. Un train sur 10 est supprimé aujourd'hui en région Île-de-France de façon préventive. Il s'agit notamment de préserver les rails qui vont surchauffer. 3 semaines après la mort de la petite Liana, le rapport d'inspection est remis en ce moment à Sébastien Lecornu. Un rapport qui révèle un enchaînement de défaillances et de manquements graves dans le suivi de Jérôme Barella, l'homme suspecté d'avoir tué Liana dans le Gers. Au Royaume-Uni, le travailliste Andy Burnham confirme qu'il se présente pour succéder à Keir Starmer. Keir Starmer qui a démissionné de son poste de Premier ministre ce matin. Il était de plus en plus isolé au sein de son parti et poussé vers la sortie. Et puis en Suisse, les discussions techniques vont se poursuivre entre Américains et Iraniens après 18 heures de pourparlers hier. Les médiateurs qataris et pakistanais évoquent des progrès encourageants pour faire cesser des affrontements au Liban et pour sécuriser le détroit d'Ormuz.
4: Dans l'affaire Liana, qui a failli? Qu'est-ce qui a failli? Près de 3 semaines après la découverte du corps de Liana, donc cet enfant de 11 ans violé et tué à Fleurance dans le Gers, le rapport d'inspection est remis ce midi au gouvernement. Mathilde Lemaire, vous êtes à Matignon. Il s'agit de comprendre pourquoi le suspect, Jérôme Barella, n'avait jusqu'ici jamais été inquiété. Lui qui pourtant faisait l'objet de plusieurs plaintes, signalements pour viol et agression sexuelle sur des enfants.
6: Oui, Matignon, où nous n'attendons a priori aucune prise de parole politique. Ce midi, seuls doivent s'exprimer le patron de l'inspection générale de la justice, Stéphane Noël, et le patron de l'inspection générale de la gendarmerie, le juge Jean-Michel Gentil. Ces inspecteurs, avec leurs équipes, se sont surtout penchés sur le point le plus sensible, le traitement de la plainte déposée l'été dernier près de Toulouse par la maman de la petite Rosa, 10 ans. L'enfant accusait Jérôme Barella de viol répété entre septembre 2024 et mai 2025. Le dossier a mis des mois à être transmis du parquet de Toulouse au parquet d'Auch. On parle d'un envoi de la procédure par courrier postal. Ensuite, les gendarmes ont établi, grâce aux expertises médicales et psychologiques de la petite fille, que ses propos étaient tout à fait vraisemblables. Pour autant, le mis en cause n'a jamais, en 9 mois, été contacté, encore moins placé en garde à vue. La maman de la petite Rosa, aujourd'hui, entend porter plainte d'ailleurs contre l'État pour faute lourde. La responsabilité de certains officiers de la gendarmerie de Lectour en charge de l'enquête, la responsabilité de la procureure d'Auch ou de sa substitute en charge des mineurs seront-elles clairement pointées du doigt? Les enquêteurs ont vérifié en tout cas tous les documents judiciaires dans le détail, ont interrogé une 30aine d'enquêteurs et de magistrats qui ont eu ces dossiers entre leurs mains pour déterminer en somme des erreurs, des oublis, des manquements.
4: Et avant la remise de ce rapport, Mathilde, le gouvernement avait déjà souligné des responsabilités individuelles?
6: Oui, c'est plutôt ça. Le garde des Sceaux, Gérald Darmanin, a sans attendre le rapport d'aujourd'hui évoqué déjà des sanctions à venir pouvant aller, s'il le faut, jusqu'à la révocation. Mais réduire l'analyse de ce dossier à la seule faute individuelle, c'est risquer de transformer les magistrats et les enquêteurs en cible d'un débat politique qui s'avère plus large. Ces professionnels répètent depuis le drame que les conditions d'exercice de leur métier ne peuvent être ignorées, qu'ils sont nombreux dans leur mission à être à ce point sous l'eau, qu'ils vivent dans l'angoisse de laisser passer quelque chose de grave, comme si ce genre de tragédie était finalement inévitable vu la masse du contentieux et vu les effectifs pour le traiter. Un précédent rapport de l'inspection générale de la justice commandé par Gérald Darmanin qui était alors ministre de l'Intérieur évoquait dès 2023 un système judiciaire ankylosé, engorgé par les stocks de plaintes, une situation, je cite, alarmante conduisant à une impunité des délinquants pourtant parfois identifiés voire localisés comme auteurs présumés de viols sur mineurs. Et ce document évoque précisément la faiblesse des moyens humains et informatique des parquets.
4: Et nous quittons Matignon pour le Gers. Bonjour Julie-Marie Lecomte.
7: Bonjour.
4: Vous êtes à Florence, où les parents attendent des sanctions, mais pas uniquement.
7: Oui, bien sûr, vu la gravité des manquements, il faut que des têtes tombent. Et rapidement, disent ces jeunes parents.
8: Ça a foiré à plusieurs niveaux.
9: Il y a des gens qui sont fautifs.
8: S'il y a des gens qui sont en tort, s'il y a des gens qui n'ont pas fait leur job, rien ne dit qu'ils ne vont pas commettre une erreur sur d'autres dossiers. Donc, il faudrait que ça aille vite.
7: Devant le collège de Florence, les bouquets de fleurs déposés en hommage à la petite fille sont toujours là. Mais ils sont désormais secs.
10: Si les médias n'en parlaient plus, Liana, on n'entendrait plus parler. Et oui, parce que c'est une affaire de plus. On va dire que c'est les problèmes, on va les renvoyer chez eux et on va en prendre des nouveaux. Mais encore une fois, ce n'est pas la première fois.
8: Ce qui s'est passé, c'est le résultat d'un problème de fonctionnement global. La justice ne fait pas son taf dans ce pays, les choses ne sont pas faites comme elles devraient l'être.
10: Ah si, si, c'est lui, ah si, si, c'est elle. Non, non, c'est vous tous ensemble. Ce n'est pas la faute d'un tel ou d'un tel, c'est la faute de tout le monde.
7: Y compris celle du gouvernement, disent Lucie, Maëla et Dylan.
8: Il y a un manque de moyens, donc un manque de formation, un manque de personnel. Pour moi, c'est le gouvernement qui est en cause. Si c'est pas un problème de moyens, pourquoi ces gens sont pas formés? Pourquoi on n'a pas pu éviter ça, en fait?
10: Je prends pas au sérieux le problème en France, qui est la pédophilie. On laisse nos enfants en danger.
11: Je pense qu'il faut durcir le système. Il faut vraiment régler le problème à la source.
7: Le Premier ministre a déjà annoncé vouloir alourdir les peines pour les violeurs en série. Quand les victimes sont mineures, la perpétuité au lieu de 20 ans de réclusion aujourd'hui.
4: Julie-Marie Lecomte à Florence, dans le Gers, pour France Info. Vous entendiez ses parents dire pourquoi on n'a pas évité ça. À mes côtés, Aurélie Herbemont, service politique de France Info. David Di Giacomo, chef du service police-justice de France Info. Aurélie, rapport évidemment très attendu, ce rapport d'inspection, 3 semaines à peine après la découverte du corps de Liana.
12: Oui, évidemment, parce que ce drame a marqué la France entière, je crois qu'on peut le dire. Et puis, il y a une pression politique autour de cette affaire Liana. On a entendu des appels à la démission du garde des Sceaux, Gérald Darmanin, venant à la fois du Rassemblement National, de la France Insoumise ou du Parti Socialiste. Donc, il y a une vraie pression politique autour de ce sujet et puis une pression de l'opinion. On sait que depuis la mort de Liana, il y a des manifestations tous les lundis soirs devant le ministère de la Justice, devant des palais de justice partout en France pour réclamer qu'on prenne plus en compte la protection des enfants, qu'on traite davantage la question des violences sexuelles concernant les femmes ou les enfants. Et puis, il y a cette réclamation des associations reprises par une partie de la classe politique demandant, au-delà du cas spécifique de Liana qui sert de détonateur en fait dans notre société aujourd'hui, de faire une prise en charge plus globale via ce qu'on appelle une loi intégrale qui permettrait de lutter contre les violences sexuelles dans tous les milieux. Donc c'est porté par des députés de gauche mais aussi des députés du centre. Hein. La présidente de l'Assemblée Yael Braun-Pivet demande à ce que cette loi intégrale soit examinée à la session parlementaire extraordinaire de septembre. Alors le gouvernement n'est pas forcément pour la loi intégrale en tant que telle, mais plaide plutôt pour une réponse globale. Il y a déjà, Julie-Marie Lecomte en parlait dans son reportage, des mesures qui vont être ajoutées à un projet de loi de protection de l'enfance qui, lui, sera discuté à partir du 15 juillet à l'Assemblée. Mais à Matignon, on reconnaît que ça va être un travail de longue haleine. C'est vraiment multifacteur. Hein. Il y a des violences dans les familles, il y a des violences dans le monde du travail, il y a des violences à l'école, il y a des violences dans les associations sportives. Donc c'est vraiment, en fait, on découvre une masse d'agressions sexuelles qui fait que, malheureusement, à ce stade, personne n'a la baguette magique pour pouvoir prendre tout en charge correctement du début jusqu'à la fin.
4: Et avant cela, il faut éclaircir ce mystère autour de l'affaire Liana, David, éclaircir beaucoup de choses, répondre à beaucoup de questions autour du parcours du suspect Jérôme Barella, qui faisait l'objet, on l'a dit, de plaintes, de signalements pour viol et agressions sexuelles.
13: Oui, alors l'objet des rapports, c'est vraiment de savoir ce qui s'est passé après une plainte en particulier qui a été déposée l'été dernier près de Toulouse par la maman de la petite Rosa qui avait 10 ans. Plainte dans laquelle elle accusait Jérôme Barella de viols répétés sur une longue période entre septembre 2024 et mai 2025. Mais ensuite, on l'a dit, le dossier, il a mis des mois à être transmis du parquet de Toulouse au parquet d'Auch. Et on cherche à savoir ce qui s'est passé. Alors c'est vrai que la procédure a été envoyée par courrier postal. Mais ensuite, les gendarmes, ils ont établi, grâce à des expertises médicales, des expertises psychologiques de la petite fille, que ses propos étaient tout à fait vraisemblables. Et pour autant, eh bien, Jérôme Barella, lui, En 9 mois, il n'a jamais été contacté, il n'a pas été placé en garde à vue. Voilà pourquoi Mathilde Lemaire le disait tout à l'heure, la maman de la petite Rosa veut porter plainte contre l'État pour faute lourde. Elle veut comprendre pourquoi il ne s'est rien passé pendant ces longs mois. Et ce sera justement l'objet des conclusions du rapport qu'on attend d'une minute à l'autre avec les inspecteurs qui doivent s'exprimer, inspecteurs de la gendarmerie nationale et inspecteurs également de la justice.
4: Qui doivent prendre la parole dans les minutes qui viennent, en effet. En sortant du bureau du Premier ministre Sébastien Lecornu, nous serons à Matignon dès qu'ils prendront la parole. Merci David Di Giacomo, Aurélie Herbemont.
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4: Et la nuit, déjà, a été compliquée, Stéphanie Fromentin.
22: Oui, il s'agit de la nuit la plus chaude en France depuis 1945, avec un indicateur thermique national supérieur à celui de la canicule de 2003 et de celle de 2019. Un indicateur thermique, c'est la moyenne des mesures quotidiennes des températures moyennes de l'air dans 30 stations météorologiques réparties sur l'ensemble du territoire métropolitain. Aujourd'hui, donc, l'indicateur thermique des minimales, donc au réveil, était de 21,96 degrés contre 21,37 le 25 juillet 2019, mais nous étions en juillet, pas en juin. Au réveil, il faisait donc 26,8 à Angoulême, 25 à Nice, 24,8 à Limoges, 24,2 à Paris.
4: Et ce dimanche a battu tous les records.
22: Mensuel et absolu, donc en mensuel, on voit bien ce que ça veut dire. Un record absolu, c'est un record qui, tout mois confondu, sur une seule station depuis son ouverture. Hier, un record absolu a été atteint, par exemple, à Saintes, avec 41,2 degrés. Pardon. Nous sommes au cœur de cette vague de chaleur caniculaire qui est partie pour durer. Nous avons déjà atteint un plateau assez haut depuis mercredi, début de cette vague. D'ici jeudi, nous pourrions atteindre un plateau très haut. Météo France conserve 49 départements en vigilance rouge canicule, 40 en orange, Corse comprise. Certains départements pourraient passer au rouge demain.
4: Courage et prudence donc. Merci oui. Stéphanie. Il est midi et demi. Lors d'un nouveau point sur l'info, Benjamin Recouvreur.
23: Le pic de la canicule prend la forme d'un plateau. Il débute tout juste, donc 49 départements en vigilance rouge. Aujourd'hui, des records absolus de chaleur attendus d'ici la fin de semaine. Et c'était déjà le cas la nuit dernière à Tours ou Poitiers, par exemple, avec un thermomètre qui n'est pas descendu en dessous des 24-25 degrés. Des chaleurs extrêmes qui forcent la SNCF à supprimer un train sur 10 en Île-de-France aujourd'hui pour préserver le réseau. Une canicule qui touche aussi le Royaume-Uni avec une alerte rouge très rare déclenché pour chaleurs extrêmes pour le milieu de semaine sur une partie sud du pays. Et c'est sous ces fortes chaleurs que le Premier ministre Keir Starmer a annoncé sa démission ce matin au 10 Downing Street à Londres, fragilisé ces derniers mois notamment par une déroute électorale des travaillistes à des élections locales. Les députés de son parti lui avaient retiré leur soutien pour l'apporter à son rival Andy Burnham, le maire de Manchester, élu député la semaine dernière et qui confirme il y a quelques minutes être candidat pour lui succéder. De nouvelles frappes russes très tôt ce matin en Ukraine, dans le sud et le nord-est du pays. Au moins 6 morts, dont 3 membres d'une même famille, selon les autorités. L'Ukraine, de son côté, met la pression sur la Crimée, occupée par la Russie, avec des frappes de drones tout ce week-end contre des infrastructures pétrolières, notamment, alors que la saison touristique débute en Crimée, qui est une destination prisée des Russes. Sylvain Tronchet, ces bombardements ukrainiens changent donc la donne. Les autorités viennent même de suspendre la distribution de carburant dans la région.
0: Depuis plusieurs jours déjà, l'essence était rationnée en Crimée, distribuée contre des tickets. Mais hier, le gouverneur russe de la péninsule a dû prendre une décision.
1: Chers Criméens, à partir de 9h, le carburant sera fourni uniquement aux services gouvernementaux de la République de Crimée. Je demande à chacun de rester calme et de n'écouter que les sources d'informations officielles.
0: Les frappes ukrainiennes sur les raffineries, les citernes de stockage, les convois ont asséché la Crimée. Il n'y a quasiment plus de carburant. Les plages de la péninsule, d'habitude bondées à cette époque, sont désertes et les quelques touristes ont de drôles de surprises, comme cette femme. Nous nous reposons, dit-elle, avant d'entendre le son des armes lourdes visant des drones et de se demander où sont ses enfants. Les autorités ont annoncé ce matin l'annulation de toutes les colonies de vacances en raison de problèmes sur le réseau électrique. Les trains ne circulent plus et s'arrêtent juste après le pont de Crimée où les voyageurs sont débarqués en pleine voie.
2: C'est juste trash. Боже, почему я здесь? Я хочу обратно в Москву.
0: C'est affreux, pourquoi suis-je ici? Je veux rentrer à Moscou, dit cette adolescente, filmée au milieu des voies, débarquée du train avec sa valise. D'après les autorités, 4 personnes ont été tuées lors d'une attaque de drone hier.
23: Sylvain Tronchet, correspondant de France Info à Moscou. Pas encore de négociation à proprement parler, mais une très brève discussion sur le nucléaire entre l'Iran et les États-Unis, selon la diplomatie iranienne. Les deux pays se sont retrouvés hier en Suisse pour des pourparlers. Ils ont acté une feuille de route pour finaliser un accord d'ici 60 jours. Les discussions techniques ont immédiatement repris, selon la Suisse. Le Liban et le détroit d'Ormuz sont aussi au cœur de ces négociations. Enfin, les Bleus sont à une victoire de la qualification en 16e de finale de la Coupe du Monde de foot. Deuxième match ce soir à 23h contre l'Irak à Philadelphie. Ce sera aussi la 100e sélection pour Kylian Mbappé, l'attaquant français qui a déjà battu le record de buts en équipe de France. 58, c'était lors du premier match contre le Sénégal.
4: Et édition spéciale sur France Info, bien entendu, dès 21h. Merci Benjamin Recouvreur. À suivre, comment se fait-il que la moitié de nos bâtiments en France ne soient pas adaptés aux grosses chaleur, même les neufs. On y consacre les prochaines minutes après un détour par Londres.
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4: Nous sommes en direct de Londres, donc, avec la correspondante de France Info au Royaume-Uni. Bonjour Gaëlle Joline.
24: Bonjour Marie.
4: Le Royaume-Uni, où le Premier ministre Keir Starmer vient donc d'annoncer sa démission, précisant qu'il resterait en poste jusqu'à la désignation de son successeur à la tête du Parti travailliste. Keir Starmer qui quitte son poste, Gaëlle, moins de 2 ans après son arrivée au pouvoir.
24: Oh oui, ce n'est pas vraiment une surprise. Tout le week-end, la presse britannique bruissait de rumeurs sur son départ. Keir Starmer a donc pris la parole ce matin, la voix étranglée par les larmes devant la célèbre porte noire de sa résidence de travail du 10 Downing Street, assurant avoir entendu le message de son parti.
25: Toutes les décisions que j'ai prises ont eu pour objectif de faire passer en premier le pays que j'aime. C'est pourquoi je vais démissionner de mon poste de président du Parti travailliste. Je consacrerai plus de temps à la tâche la plus importante, être le meilleur mari possible pour ma fantastique épouse à mes côtés. Merci.
24: Fragilisé ces derniers mois par l'affaire de la nomination de l'ambassadeur aux États-Unis Peter Mandelson, proche du pédocriminel Jeffrey Epstein, confronté à une économie apathique, en déroute lors des dernières élections locales de mai dernier, très contestée dans son propre parti. Ces derniers jours, plus de 100 députés, soit un quart des travaillistes, réclamaient son départ, y compris des poids lourds de son gouvernement. Starmer a annoncé, vous le disiez, rester en poste jusqu'à la désignation de son successeur le 16 juillet prochain, fin de clôture des candidatures.
4: On connaît déjà son nom, Gaëlle. Andy Burnham, maire de Manchester, bien placé donc pour devenir le futur Premier ministre britannique.
24: Ah oui, le roi du Nord, comme il est surnommé ici, Andy Burnham, 56 ans, grand favori pour lui succéder, a répété vouloir changer le Labour et le pays. Cette décision marque le début d'une transition, vient de tweeter à l'instant Andy Burnham, plus à gauche que Starmer, plus europhile. Il serait prêt à un retour dans l'Union européenne et il soutient lui aussi l'aide britannique à l'Ukraine, personnalité politique préférée des Britanniques devant le leader populiste Nigel Farage, selon l'Institut YouGov. Même s'il a échoué 2 fois à prendre la tête du Parti travailliste, il s'apprête à devenir le 7e Premier ministre en 10 ans au Royaume-Uni. Une instabilité sans précédent dans l'histoire du pays.
4: Gaëlle Jolie, vous étiez en direct de Londres, correspondante de France Info au Royaume-Uni. Merci Gaëlle. Les températures montent encore d'un cran. Aujourd'hui, c'est la moitié du pays qui est en vigilance rouge, jusqu'à 43 degrés. Sur la façade ouest d'Hendaye à Rennes, 36 à 40 degrés. Ailleurs, nouveau record attendu dans ces conditions. Vous avez peut-être eu une once d'inquiétude en déposant vos enfants à l'école ce matin. D'ailleurs, les autorités ont fait fermer ou réorganiser près de 2000 établissements scolaires. La plupart ne sont pas adaptés à ces chaleurs extrêmes. La solution, c'est de les rénover, évidemment, de les isoler, mais il y a aussi des solutions moins coûteuses, plus faciles, plus rapides. C'est le principe du projet Racine, déployé dans 15 écoles pilotes, parmi lesquelles les écoles de la Concorde à Barbera, près de Chambéry, en Savoie. Reportage de Noémie Bonin.
5: À l'origine, c'est la mairie qui a reçu l'appel à projet et qui a proposé l'école Concorde où tout le monde souffrait chaque année de la chaleur.
6: On finissait très souvent les années scolaires avec des maux de tête, des élèves qui saignent du nez, de la fatigue. Et ça se ressentait sur les apprentissages également.
5: Pour la directrice de l'élémentaire, Adeline Curté-Granger, les résultats aujourd'hui sont probants.
6: J'imagine qu'on va faire des jaloux.
5: Grâce à trois éléments principaux.
8: Ah, ça c'est des brasseurs d'air.
5: On dit brasseur d'air, mais ce sont des ventilateurs dans le langage courant, c'est ça?
8: Oui, c'est des ventilateurs au plafond.
5: Là, on est côté maternelle avec Bérangère Ivroux.
8: Alors, ceux-là sont très peu bruyants, on les entend pas, très silencieux. Donc, les trois classes sont équipées de quatre brasseurs d'air. Et on a également les salles de sieste qui sont équipées. Les enfants arrivent à se reposer, arrivent à dormir, alors qu'en général, à cette période-là, ça fonctionne plus. On sent vraiment qu'on peut tenir toute la fin d'année plus sereinement, en tout cas.
5: En plus de ces brasseurs d'air, des brise-soleil ont été installés à l'extérieur de la classe où il faisait le plus chaud, exposé sud-ouest. Ce sont des lames de bois tourné vers le bas qui évite les rayons directs. Et puis l'école bénéficie enfin d'une solution inédite pour aérer les bâtiments la nuit. Ce sont les élus de la commune qui se relaient pour venir tard le soir ouvrir les fenêtres. Les enseignants les referment en arrivant le matin. Tout cela date de mai dernier.
9: Le but, c'est que ce soit applicable au plus grand nombre d'écoles le plus vite possible.
5: Noé Laurent est l'ancien adjoint délégué à l'énergie. C'est lui qui a mené à bien le projet avec le maire.
9: Pour ça, effectivement, il faut des solutions simples, à bas coût. Pour un investissement de 13 000 euros, plus quelques planches et un peu de main-d'œuvre de la part des services techniques motivés, on a pu avoir des résultats probants très rapidement. On a également rénové, nous, au cours du mandat, une école intégralement pour 5 millions d'euros. Ici, on est sur des montants qui sont beaucoup, beaucoup plus restreint. Donc il y a vraiment un intérêt à démocratiser toutes ces solutions simples et low-tech.
5: Du côté des parents d'élèves, on se félicite aussi de ces nouveaux équipements, témoigne Anne-Laure Rocky, mère de deux enfants en maternelle.
10: Alors pour avoir fait les conseils de classe l'année dernière et cette année, on constate qu'il fait bien meilleur maintenant. Et puis même là, vous voyez, on est vigilance orange, il fait très chaud dehors et on est vraiment très bien dans l'école, quoi.
5: On a mesuré plus de 36,5 degrés dehors ce jour-là, 27 à l'intérieur des classes, 23 seulement en température ressentie grâce aux brasseurs d'air.
4: Reportage de Noémie Bonin. Nos deux invités nous ont rejoints. Bonjour Catherine Garniou.
11: Bonjour.
4: Merci d'être avec nous. Vous étiez encore il y a quelques jours vice-présidente en charge de la transition écologique au sein de la Fédération française du bâtiment. Bonjour Alexandra Lebert.
11: Eh bien bonjour.
4: Vous dirigez le domaine d'action stratégique bâtiment et ville face au réchauffement climatique au Centre scientifique et technique du bâtiment. On est là dans l'exemple de ces écoles du projet Racine. On est là dans l'adaptation simple, efficace, peu coûteuse, Alexandra Lebert.
11: Ah bah oui, tout à fait. Aujourd'hui, sur la partie adaptation, il y a tout un tas de solutions à mettre en place, notamment pour se protéger et se protéger du flux solaire. Et c'est ça que racontait votre reportage. C'est des solutions qui peuvent être complètement simples, qui sont connues, qui sont utilisées par tout un tas d'acteurs. Donc la première solution, c'est évidemment de se protéger du flux solaire. Et puis la deuxième solution, et votre reportage en faisait état aussi, c'est la question de l'évacuation de la chaleur, donc ventilée. Et ça, on le sait, des solutions techniques existent. Ensuite, c'est comment on fait et comment on dépasse les freins qui existent, que ça soit les questions de sécurité, les questions de moustiques et les questions d'organisation qui demandent parfois de l'agilité collective, effectivement.
4: Agilité collective indispensable parce que, Alexandra Lebert, au regard de la base de données nationale dont on dispose, la moitié aujourd'hui du parc de bâtiments en France n'est pas adaptée aux grosses chaleurs.
11: Oui. La base de données nationale des bâtiments, aujourd'hui, nous permet de faire la simulation à grande échelle. Et donc, sur le site internet GoRénov, aujourd'hui, on a déployé un indice de surchauffe. C'est une étiquette pédagogique et un indice qui est entre 1 et 10 et qui permet de classer chacun des bâtiments résidentiels en France hexagonale. Et quand on fait le calcul pour l'année 2003, donc on prend la canicule 2003, on la déploie sur la France entière, on voit qu'effectivement, il y a 50% du parc résidentiel qui est inconfortable. Mmh. Et inconfortable, là, ça veut dire passer plus de 20 jours à plus de 30 degrés.
4: Même les bâtiments récents, même les bâtiments neufs ?
11: On peut avoir des bâtiments assez récents où la focale avait été mise sur la thermique d'hiver qui effectivement reste inconfortable pour des canicules telles qu'on est en train de vivre et qu'on vivra dans les années à venir.
4: Comment on explique ça, Catherine Garniou ?
7: Oui, effectivement. Alors, ce qui est important, en tout cas, il faut absolument, c'est une bonne isolation hein, en complément, parce que ça, c'est vraiment essentiel. On a beaucoup parlé ces derniers temps de la pompe à chaleur, mais une pompe à chaleur sans une bonne isolation, eh bien, justement, il faut avoir un confort thermique aussi bien hiver comme été. Aujourd'hui, hein, la nouvelle RE 2020 dans la construction neuve intègre justement hein,
4: Nouvelle réglementation.
7: La nouvelle réglementation intègre hein, le côté confort été et hiver. Par contre, là, on va dire dans l'urgence, comme vous l'avez dit, il y a aussi les protections solaires. Hein, il faut penser aux volets, aux stores. Ça, c'est important. Mais il faut surtout ne pas oublier l'isolation. Ça, c'est indispensable parce que si on n'isole pas le bâti, eh bien entendu, il peut y avoir des déperditions l'hiver, mais l'été, eh bien aussi. C'est des entrées de chaleur. Après, comme le disait ma collègue, bien entendu, le renouvellement de l'air est important. Et puis, il faut penser aussi aux nouveaux matériaux. Hein. Vous avez plein de matériaux. Vous avez des vitrages, par exemple, qui sont quatre saisons, qui sont vraiment maintenant très efficaces. Les matériaux sont performants. Je dirais aussi attention aux offres anormalement basses ou des offres qui sont trompeuses. Aller vers des professionnels du bâtiment qui connaissent très, très bien tous ces sujets. Et donc, ça aussi, c'est quelque chose d'important.
4: Et Catherine Garniou, quand on voit que certaines écoles, toutes neuves, ne sont toujours pas adaptées, qu'il y fait trop chaud, c'est un problème-là de conception ou de matériaux ou les deux à la fois ?
7: C'est pas un problème de matériaux, c'est souvent un problème de conception. Et puis il faut voir aussi comment ont été faits les arbitrages au moment des coûts finaux. Est-ce que tout a été bien pensé ? Et puis vous savez aussi que souvent vous avez des projets qui prennent plusieurs années avant de voir le jour. Et donc peut-être que l'anticipation confort été-hiver, en tout cas été pour aujourd'hui, n'a peut-être pas été assez bien pensée. Mais c'est vrai que c'est quand même je trouve dommage de ne pas anticiper plus, mais là je pense que maintenant on est vraiment tous concernés et il faut vraiment, vraiment que toute la chaîne de valeur soit efficace. Et il faut aussi accepter de payer aussi parce que ça a un coût des matériaux qui sont performants.
4: C'est plus cher.
7: Derrière.
4: C'est plus cher.
7: Oui, oui, c'est plus cher, mais c'est plus cher si vous voulez à l'instant T. Mais par contre, c'est des matériaux qui sont durables et qui ont une durée de vie importante. Donc en fait, c'est un investissement, mais c'est un investissement pour le confort, pour pour la santé de nous tous et tous, et même pour l'économie aussi, parce que on voit bien comment une période comme on vit en ce moment, comment elle désorganise complètement notre société. Et là, je parle de la société avec un grand S.
4: Alexandra Lebert, on a du mal, pour revenir à ce que nous évoquions il y a quelques secondes, on a du mal aujourd'hui encore, et ça paraît étonnant, à concevoir des bâtiments résistants à la chaleur.
11: Alors, effectivement, non, la conception, vous avez aujourd'hui tout un tas de bureaux d'études, d'acteurs qui sont tout à fait aujourd'hui en capacité de prendre en compte le climat futur. Mais pour autant, effectivement, pendant très longtemps, on a construit en pensant que le climat serait stable. Et donc, c'est ça aujourd'hui qui est l'enjeu. C'est cette prise de conscience et puis c'est le fait de remettre une focale sur ce confort d'été en plus des autres sujets.
4: Il faut intégrer le confort d'été quand on rénove un bâtiment.
11: Il faut intégrer le confort d'été à chaque fois qu'on rénove un bâtiment, à chaque fois qu'on construit un bâtiment, à chaque fois qu'on fait un geste dans un bâtiment. Et donc, on a parlé évidemment de protéger face aux flux solaires, on a parlé d'évacuer la chaleur. Et puis après, il y a évidemment tout un tas de solutions qui arrivent, qui on va appeler des solutions douces. C'est les brasseurs d'air qu'on a évoqués, c'est du rafraîchissement adiabatique. Et ça, c'est bien un continuum pour penser la qualité du bâti, qui est lui-même plongé dans un environnement qui va être plus ou moins minéral, plus ou moins urbain, donc soumis à des effets îlots de chaleur urbains. Et donc, on pense la conception et cette rénovation en intégrant bien tous ces éléments-là. Et puis, le dernier point extrêmement important, c'est comment on s'empare de l'usage de son bâtiment, comment on se met en place pour faire en sorte d'évacuer, décharger le bâtiment chaque nuit et protéger notre sommeil.
4: Et ça, c'est vraiment à prendre en compte, Catherine Garniou.
7: Ah oui, tout à fait, cette démarche de sobriété qu'on doit tous avoir et de bon sens, hein, parce que souvent c'est aussi du bon sens, savoir ventiler la nuit, refermer ses menuiseries, rabaisser ses volets, se protéger durant la journée. Et effectivement, il y a aussi toute cette notion, comme je vous le disais, de bon sens.
4: Et comment on répond, Alexandra Lebert, à cette question? Est-ce qu'on climatise ou est-ce qu'on rénove les bâtiments? C'est un peu protection immédiate contre sobriété énergétique.
11: Non, il n'y a pas d'opposition à faire. Clairement, il y a des solutions de court terme, il y a des solutions de long terme. Il faut absolument penser l'enveloppe du bâtiment, ça c'est vraiment la priorité. Et puis après, on a vraiment tout un arsenal de solutions qui sont existantes. Il n'y a rien de nouveau quand on parle de protection solaire, quand on parle de ventilation. Ça, c'est des choses qui sont sur tous les bâtiments existants, etc. Et la climatisation, ça doit être un geste spécifique, centré sur des questions de risque sanitaire. Et aujourd'hui, effectivement, il faut bien identifier ces cas-là, là où on va ne pas pouvoir se passer de climatisation, et puis là où, au contraire, on peut faire appel à tout un tas d'autres solutions qui sont bien moins onéreuses sur les questions d'économie et sur les questions de carbone.
4: Catherine Garnier, si j'ai bien suivi aujourd'hui, on sait faire, mais on ne le fait pas forcément.
7: On sait faire, on ne le fait pas forcément parce que tout simplement, régulièrement, déjà vous savez qu'il y a eu les start and stop sur les aides à la rénovation énergétique, hein, ça aussi, ça a été un facteur limitant. Et puis, on regarde trop la facture finale où effectivement, on se dit « oh bah non, c'est pas utile ». Mais aujourd'hui, c'est plus un choix. Aujourd'hui, ce confort été doit faire partie des obligations, effectivement, des travaux de rénovation. On a les matériaux, on sait faire, les professionnels du bâtiment savent faire, on sait conseiller, et donc on n'invente rien. C'est tout simplement qu'il faut accepter aussi d'investir pour avoir une meilleure qualité de vie, une meilleure hygiène, santé, répondre à ces pics de chaleur d'une façon à être plus robuste par rapport à ces variations qui sont de plus en plus fréquentes.
4: Et merci d'avoir été avec nous, mesdames, pour en discuter ensemble ce midi sur France Info. Catherine Garnier, ancienne vice-présidente en charge de la transition écologique au sein de la Fédération française du bâtiment. Et merci à vous, Alexandra Lebert, du domaine d'action stratégique bâtiment et ville face au réchauffement climatique au Centre scientifique et technique du bâtiment. Partons à présent pour Matignon, où l'inspection générale de la gendarmerie et celle de la justice viennent de remettre leur rapport au Premier ministre, 3 semaines après la découverte du corps de Liana. Stéphane Noël et Jean-Michel Gentil, respectivement chef de l'inspection générale de la justice et de la gendarmerie nationale, prennent la parole.
12: La mission a noté le traitement adapté, diligent et qualitatif de la plainte réalisée tant par le parquet de Toulouse que la brigade territoriale de Plaisance-du-Touche.
13: Pour autant, la mission a identifié au parquet de Toulouse, lors du dessaisissement, des points d'amélioration qui, s'ils avaient été mis en œuvre, auraient pu être de nature à prévenir les défaillances constatées par la suite et qui prennent pleinement en compte le caractère criminel de la procédure et sa gravité. Le parquet de Toulouse n'a pas signalé au parquet d'Auch, par téléphone ou par mail, la nature de la procédure et son caractère urgent. L'envoi dématérialisé de la procédure, même partielle, et où le contact préalable avec le parquet d'Auch, aurait été de nature à faciliter une prise en compte rapide de la procédure et l'urgence de traitement requise. Les antécédents du mis en cause, bien identifiés par la brigade de gendarmerie de Plaisance-du-Touche, n'ont pas été prises en compte au moment du dessaisissement. S'agissant de la victime, il ne lui a pas été proposé un accompagnement à la hauteur du préjudice subi. Si la mère de la victime a été pleinement écoutée et suivie par la gendarmerie de Plaisance-du-Touche, la saisine d'une association d'aide aux victimes aurait également permis à la mère de la victime d'être informée, orientée et accompagnée. Sur le ressort judiciaire du département du Gers, la procédure criminelle a été traitée comme une procédure ordinaire ou, à tout le moins, n'a pas été traitée comme une procédure prioritaire. tant de la part du parquet d'Auch que de la compagnie de gendarmerie de

0: Le caractère sensible de la procédure n'a pas été relayé. La procédure n'a pas été orientée vers le bon service de gendarmerie, retardant son traitement par les services de gendarmerie de la compagnie de Condom. La mission relève également une absence de prise en compte suffisante de l'urgence au regard du risque de réitération par le mis en cause. La procédure n'a pas bénéficié d'un suivi structuré. Des compléments d'investigation ont certes été requis, ainsi qu'un placement en garde à vue. Mais la mission relève que l'enquête n'a pas été suffisamment dirigée et pas du tout contrôlée, ni par le parquet, par la hiérarchie directe du directeur d'enquête de la brigade de gendarmerie de Lectoure.
1: Substitut d'Auche, comme le directeur d'enquête de la brigade de gendarmerie de Lectoure n'ont pas pris toute la mesure de l'urgence à traiter cette procédure à des degrés que la suite de la mission précisera. Par ailleurs, les défaillances du contrôle interne tant au niveau de la communauté de brigade de Fleurance que de la compagnie de gendarmerie de Condom n'ont pas permis d'apporter une vision différente de l'urgence et ainsi d'accélérer le traitement de la procédure.
0: Ils apparaissent ainsi avoir travaillé en autonomie, sans signaler, à travers les divers vecteurs possibles, la procédure dont ils avaient la charge, malgré différentes directives locales, obérant ainsi la capacité de contrôle des supérieurs hiérarchiques. La mission a également d'ores et déjà identifié des pistes d'amélioration structurelle pour remédier et prévenir le renouvellement des défaillances identifiées. Cartographier dans toutes les juridictions les risques majeurs de la chaîne pénale et formaliser des plans d'action associés pour mettre ces risques prioritaires sous contrôle et en réduire la criticité.
2: Les chefs de l'inspection générale de la justice et de la gendarmerie nationale, Stéphane Noël et Jean-Michel Gentil, s'expriment donc en direct de Matignon, eux qui ont remis leur rapport d'inspection près de 3 semaines après la découverte du corps de Liana à Fleurance dans le Gers, affaire qui est devenue un scandale tant le parcours du suspect dans le viol et le meurtre de Liana interroge. Nous les avons écoutés ensemble. Aurélie Herbemont, service politique de France Info, et David Di Giacomo, service police-justice de France Info. Que dit finalement ce rapport, David ? Il a étudié ce qui s'est passé en fait sur une plainte qui a été déposée contre Jérôme Barella en août dernier.
3: Voilà, c'est cette fameuse plainte pour viol contre Jérôme Barella de la part de la maman de la petite Rosa, hein, qui avait 10 ans. Et donc, c'est là qu'on observe des dysfonctionnements, ce que précisent les deux inspecteurs de la justice et de la gendarmerie. Ils ont travaillé ensemble, ils ont mené une trentaine d'entretiens, ils ont entendu les magistrats, les gendarmes qui étaient en charge de cette enquête. En fait, au départ, tout s'est bien passé, c'est-à-dire que la plainte de cette petite Rosa, elle a été bien traitée par le parquet de Toulouse et par les gendarmes locaux. Et puis ensuite, comme...
2: C'est la transmission qui pose problème.
3: C'est la transmission, puisqu'en fait, les faits ayant eu lieu dans le Gers, eh bien, il y a eu une transmission au parquet d'Auch. Voilà, pour que les choses soient claires, sinon on s'y perd un peu. Et c'est à ce moment-là, en effet, que l'inspection précise qu'il y a eu un problème. Pourquoi ? Parce que la procédure criminelle, puisqu'il s'agit de faits de viol, eh bien, elle a été traitée, on va dire, comme une procédure ordinaire. Il n'y a pas eu de caractère d'urgence. Ce n'était pas une procédure prioritaire. Et la faute est rejetée à la fois sur le parquet et la gendarmerie. Les inspecteurs évoquent, dans ce qu'ils viennent d'expliquer, un cumul de pertes de temps, une absence de suivi de procédure de la part à la fois des magistrats et des gendarmes. Ils expliquent aussi que l'enquête n'a pas été suffisamment dirigée, pas suffisamment contrôlée, qu'en clair, ils n'ont pas pris la mesure de l'urgence dans cette affaire. Voilà en gros ce qu'ils ont expliqué. Ensuite, ils ont dit qu'il y avait donc des pistes d'amélioration structurelle à envisager pour éviter que de telles affaires se reproduisent.
2: Ça veut dire, si on comprend bien, qu'il y a à la fois là des responsabilités individuelles qui sont soulignées, mais aussi un problème systémique.
3: C'est un petit peu ce qu'il faut entendre, en tout cas, dans cette première prise de rapport, dans ce pré-rapport, puisqu'ils ont expliqué aussi que, voilà, là, c'est un pré-rapport,

0: mais que ce n'était pas terminé. Hein. Ils allaient devoir encore établir plus précisément les choses. En effet, ce qu'il montre, c'est qu'en tout cas, il y a vraiment eu un souci du côté du parquet d'Auch, du côté des gendarmes, mais ils expliquent aussi qu'il faut en tirer les conséquences et, je les cite, cartographier les risques majeurs de la chaîne pénale pour ensuite mettre en place des plans d'action.
1: Et le gouvernement, Aurélie, avait dit qu'il y aurait des sanctions en cas de responsabilité individuelle. On voit là qu'il y a à la fois donc ces failles systémiques, ces responsabilités individuelles. Que va devenir à présent ce rapport qu'a demandé l'État ?
2: Alors déjà, dans l'après-midi, il va être publié intégralement une fois qu'on aura anonymisé les noms des gendarmes, des officiers de police judiciaire et des magistrats qui sont cités dans le rapport. Ça, c'était un engagement du Premier ministre de rendre public l'intégralité de ce pré-rapport pour que tout le monde ait à peu près le même niveau d'information. Ensuite, le garde des Sceaux, Gérald Darmanin, avait prévenu depuis le début, comme il avait déjà noté une intuition qu'il y avait des dysfonctionnements relatifs aux premières remontées du terrain, qu'il pourrait y avoir des sanctions. Sauf que les sanctions, si le pré-rapport, on se fie à ce qui a déjà été entendu, il risque d'y avoir des sanctions de personnes qui n'ont pas suffisamment saisi le caractère d'urgence de la plainte de la petite Rosa. Alors après, ça peut prendre un peu de temps parce qu'on imagine que les sanctions ne seront pas prises sur la base d'un simple pré-rapport. Donc ça peut prendre encore, j'imagine, des mois. Je parle sous votre contrôle, David.
0: C'est pas automatique.
2: Il n'y a pas du tout une réponse. Ce soir, on imagine qu'il y a des sanctions qui tombent. Non, ça va être beaucoup plus encadré que ça parce que c'est lourd de sanctionner des magistrats qui auraient failli. Mais c'est vrai que Gérald Darmanin, la semaine dernière, il a écrit aux 10 000 magistrats de France pour dire qu'il avait confiance en eux, que l'indépendance de la justice c'était important, mais que ça n'excluait pas les responsabilités et que personne ne comprendrait si des fautes individuelles étaient établies, qu'il n'y ait pas de sanctions. Après, ce qui va être intéressant de voir, alors pour l'instant on n'entend pas la suite des déclarations des deux responsables des inspections, mais ce qu'on ne sait pas à ce stade, si c'est un manque de discernement de la part des gendarmes ou des magistrats dans le Gers, ou si c'est qu'ils étaient sous l'eau par d'autres procédures à traiter.
1: Faute de moyens.
2: À ce stade, on ne le sait pas. Donc, est-ce que c'est un manque de discernement individuel ? Est-ce que c'est effectivement un problème systémique avec des parquets, de stock de plaintes, de tonnes d'affaires à gérer ? Ça, pour l'instant, on ne le sait pas. Et selon de quel côté ça penche, la réponse n'est pas la même. On sait très bien qu'Emmanuel Macron, dès le début, avait dit que ça n'était pas une question de moyens. On sait que les magistrats et la justice dans son ensemble dit qu'il y a des vrais problèmes de moyens. Donc il va falloir encore continuer à faire la lumière sur tout ça. Et donc le gouvernement, il n'y aura pas forcément une réponse automatique avec des têtes qui tombent tout de suite et des conséquences qui vont être tirées automatiquement. Ça nécessite un peu plus de temps pour bien tout expertiser et pour décider de la suite, pour voir comment on peut améliorer et éviter ce nouveau naufrage, on peut le dire comme ça.
1: Et d'ailleurs, ce rapport donne aussi quelques pistes, effectivement, d'amélioration. Merci beaucoup. Et on va y revenir dans les minutes qui viennent. Aurélie Herbemont, service politique de France Info. David Di Giacomo, service police-justice de France Info. La météo et un nouveau journal dans quelques secondes.
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1: Canicule intense et durable, Stéphanie Fromentin.
6: Et la vigilance rouge pour canicule concerne 49 départements allant de l'Île-de-France, de la Bourgogne et du nord de l'Auvergne à toute la façade ouest. D'autre part, 40 départements sont en vigilance orange, canicule. Cet après-midi, les températures vont encore gagner parfois 1 ou 2 degrés par rapport à hier. Hormis sur certains rivages du Languedoc-Roussillon, sur les côtes normandes et l'extrême nord, où elles restent inférieures à 33 degrés, Météo France prévoit entre 34 et 38 degrés en général, 39-41 du sud de la Bretagne et du centre-Val de Loire jusqu'au nord de Midi-Pyrénées et jusqu'en Nouvelle-Aquitaine, voire localement 42-43 en Poitou-Charentes et sur l'ouest du centre-Val de Loire. Les 40 degrés seront aussi localement atteints ou dépassés sur le nord de l'Auvergne et en moyenne vallée du Rhône.
1: Et tout ça sous le soleil.
6: Sous le soleil, le ciel bleu, mais des orages éclatent dans l'après-midi sur les crêtes des Pyrénées, sur le sud du Massif central et surtout le sud des Alpes, où ils peuvent donner des précipitations parfois soutenues. Des nuages peuvent aussi brouiller le ciel dans l'après-midi et en soirée sur le nord-ouest, conduire à des averses orageuses plus isolées de la Bretagne et des terres normandes au centre Val de Loire et au Limousin.
1: Et on en reparle tout de suite. Merci Stéphanie, il est 13h03. À la une donc, bonjour Mélanie Delonnel.
7: Bonjour.
1: Ces températures qui montent encore d'un cran.
7: Après des records pendant la nuit, la quasi-totalité du pays est donc en vigilance orange ou rouge. Comment ça se passe dans les écoles, dans les transports aussi? Nous serons près d'Orléans et à Marseille dans un instant. L'actualité, c'est également ce rapport sur les dysfonctionnements dans l'affaire Liana. La plainte pour viol déposée contre le suspect l'été dernier n'a pas été traitée comme une procédure prioritaire, estime la mission d'inspection. L'accalmie au Liban et la fin dans le nord d'Israël de consignes liés à la guerre, on va y revenir. Et le deuxième match des Bleus ce soir au Mondial de foot, c'est contre l'Irak avec l'espoir d'une qualification pour les 16e de finale. Le thermomètre n'est pas descendu sous les 24 degrés 8 à Tours, où il n'a jamais fait aussi chaud la nuit, tout mois confondu. Même chose à Poitiers, à Bourges, à Saint-Nazaire, et d'autres records risquent d'être dépassés pour la journée. Cette fois, c'est dans ces conditions que les élèves de terminale ont commencé à passer le grand oral du bac. Plus de 800 écoles et collèges restent fermés aujourd'hui. Dans 1800 autres, les horaires sont adaptés, la classe se termine plus tôt, mais dans la majorité des établissements, eh bien, les enfants sont accueillis normalement, malgré ces très fortes chaleurs. C'est le cas, Béatrice Duguay, à Saint-Jean-de-Bray, près d'Orléans, dans le Loiret.
8: C'est un lundi matin un peu soucieux pour Marceau. Petite dizaine d'années, lunettes sur le nez, casquette sur la tête, gourde à la main. L'école, il aime, la chaleur nettement moins.
9: Plusieurs fois, je me suis réveillée, j'ai mal dormi tellement il faisait chaud. Moi, j'ai emmené un vaporisateur, donc je m'asperge, je bois en même temps, je fais les deux, quoi. Apparemment, mardi va faire plus chaud qu'aujourd'hui, du coup, ça m'angoisse un peu.
8: Émilie aussi soupire, elle laisse son petit garçon de 2 ans à la maternelle après une nuit passée dans un appartement bouillant.
10: Il fait aussi chaud chez nous qu'à l'école, hein. Enfin, nous, en plus, on est en appartement, donc exposé plein sud. Voilà, donc qu'il soit à la maison ou à l'école, c'est pareil.
8: Repas froid prévu exprès à la cantine ce midi, c'est bien. Émilie récupérera son fils à 16h30. Même programme pour Stéphane, boulanger de métier, une petite fille à la maternelle, un grand 9 ans en élémentaire, où la cour est certes arborée, mais bitumée aussi, et une partie des bâtiments plein sud. Il faut que ça change parce que l'école est une nécessité, dit-il.
11: Toute la toiture de l'école a été refaite il n'y a pas très longtemps, mais on doit y installer maintenant des brumisateurs, on doit y installer des brasseurs d'air s'il le faux, pourquoi pas des stores filtrants. Il y a un mois, il faisait 33 degrés dans les salles de classe du haut. Aujourd'hui, on va faire des petits relevés, mais on sera à 35-36. On doit trouver des manières malines de redescendre au-dessous des 30 pour que ce ne soit pas juste de l'accueil, mais qu'on soit aussi capable de donner de l'enseignement à nos enfants.
8: Cette école accueille aujourd'hui la moitié de ses élèves seulement qui ont l'autorisation de se mouiller autant qu'ils le veulent, robinet à tous les étages. Certains enseignants voient dans ces petits groupes au moins un point positif, celui de retravailler plus aisément certaines leçons.
7: Béatrice Duguay, Romain Luquinze, dans le Loiret, on attend 39 degrés cet après-midi. Cette canicule, elle a aussi des répercussions sur les transports. Un train sur 10 supprimé aujourd'hui en Île-de-France. Pour limiter la surchauffe des rails, la SNCF recommande aux personnes vulnérables d'éviter de prendre le train et annule des trajets intercités. C'est le cas depuis la semaine dernière entre Paris et Toulouse, Paris et Clermont-Ferrand, mais également entre Bordeaux et Marseille ou sur les quais de la gare Saint-Charles de Mathilde Vinceneux. Ces distributions d'eau et de chapeaux pour des voyageurs qui doivent souvent patienter plus longtemps que prévu.
12: Bonjour. un petit chapeau de la part de la région, merci.
13: C'est important de rester désaltéré. Une gourde de la région.
14: Sur ce quai de la gare Saint-Charles, Rosa, retraitée, s'empare bien volontiers du kit canicule distribué par la région.
15: Des petites gourdes avec cette chaleur, en plus après je vais rentrer sur Paris. Oui, il fait encore plus chaud, donc c'est parfait.
14: Un peu plus loin, sur un banc, Linda donne à boire à sa fille. Leur voyage a été perturbé par la chaleur.
16: Bah, normalement, on devait passer par Bordeaux pour rentrer sur Angoulême. Et au dernier moment, on a reçu un message de la SNCF nous disant que l'intercité était annulée. Donc, à cause des températures, de toute façon, sur ces trains-là, il y a beaucoup de problèmes. Il y a beaucoup de fois où je l'ai pris, il n'y avait pas de clim et c'est l'enfer. Du coup, je fais Marseille, Paris-Montparnasse, Angoulême. Prévoir beaucoup d'eau.
14: Annick et Sylvain ont aussi fait le stock de bouteilles d'eau. Leur TGV vers Paris à 3 heures de retard.
17: Apparemment, oui, ce serait un problème de climatisation.
14: Le couple de retraités n'est pas convaincu par les recommandations du PDG de la SNCF, Jean Castex, qui conseille aux voyageurs vulnérables de reporter leur trajet.
17: Si la canicule dure encore une semaine ou deux semaines, on ne peut pas rester une semaine de plus en vacances ou...
18: Le problème de la SNCF et des trains, c'est qu'il y a une inertie incroyable à l'adaptation au changement climatique.
14: Même à l'intérieur de la gare, il fait beaucoup trop chaud, souffle le couple, qui a bien du mal à trouver un point d'ombre à l'extérieur.
1: Et oui, forcément, avec ces températures, on est tous en quête d'un peu de fraîcheur et parfois dans des zones où la baignade n'est pas surveillée et dangereuse. C'est tentant de piquer une tête. Eh bien, 13 personnes sont mortes noyées depuis samedi soir, selon la sécurité civile. Anne-Laure Danier, ces pics de chaleur s'accompagnent d'un risque plus important de noyade.
19: C'est systématique. Quand le thermomètre explose, le nombre de noyades augmente. C'était déjà le cas l'an dernier. Il y a eu deux fois plus de noyades au mois de juin par rapport à 2024 et 172% de hausse des décès pendant la canicule fin juin, début juillet 2025. Cette année, le même scénario se dessine et ça a commencé dès le mois de mai avec la première vague de chaleur. Une quinzaine de noyades mortelles ont été recensées. Alors c'est impossible de comparer avec 2025 puisque c'est la première fois que Santé publique France recense les noyades au mois de mai. Mais on peut voir le même schéma qu'en 2025 se reproduire avec le bilan de ces derniers jours. 13 morts par noyade depuis samedi soir au moment là encore d'un pic de chaleur qui va se poursuivre et s'amplifier. Une partie de ces noyades se sont produites dans des cours d'eau, des lacs, des lieux qui ne sont pas aménagés pour la baignade. Au moins 6 adolescents sont morts ce week-end. L'an dernier, le nombre de noyades mortelles chez les 13-17 ans a doublé avec un bilan de 21 morts au total pour tout l'été 2025.
1: Et la sécurité civile insiste sur l'importance quand on se baigne que ce soit dans des zones surveillées.
6: Le rapport sur les dysfonctionnements de l'affaire Liana est désormais entre les mains du gouvernement.
1: 2 semaines et demie après la découverte du corps de cette collégienne de 11 ans violée et tuée dans le Gers, il ne s'agit pas de stigmatiser mais de donner à comprendre, disent les rapporteurs de la mission d'inspection. Stéphane Noël, le chef de l'inspection générale de la justice, pointe plusieurs défaillances après une plainte pour viol sur mineur qui avait été déposée l'été dernier contre le suspect.
20: Le rapport objective un cumul de pertes de temps et une absence de suivi de procédure, tant de la part du parquet que de la gendarmerie. À l'arrivée de la procédure au parquet d'Auch, l'enregistrement au bureau d'ordre pénal, affecté d'un important retard d'enregistrement des procédures papier, a été tardif et consécutif à l'appel téléphonique de la mère de la victime qui a alerté l'agent administratif sur la nécessité d'un traitement urgent. Le caractère sensible de la procédure n'a pas été relayé. La procédure n'a pas été orientée vers le bon service de gendarmerie, retardant son traitement par les services de gendarmerie de la compagnie de Condon.
1: Perte de temps, absence de suivi, dit cette mission d'inspection qui doit faire un point d'étape début juillet avant de rendre son rapport définitif sur les dysfonctionnements dans l'affaire Liana début septembre. Les négociateurs de l'Iran ont quitté la Suisse, mais des discussions techniques s'y poursuivent avec les États-Unis. Les deux pays ont pour objectif un accord final d'ici 60 jours pour mettre fin à la guerre au Moyen-Orient et les progrès sont encourageants d'après les médiateurs. Une cellule de gestion des conflits va être mise en place au Liban, où l'armée israélienne a pour ordre d'arrêter les affrontements avec le Hezbollah, et signe d'une accalmie, Thibault Lefèvre, pour la première fois depuis la fin du mois de février, des consignes liées à la guerre sont levées dans le nord d'Israël.
21: Les écoles fonctionnent, les habitants peuvent se rassembler sans restriction, il n'y a plus de contraintes sur les lieux de travail, et c'est évidemment un soulagement. pour les habitants du nord d'Israël. Cette annonce du commandement intérieur fait suite à la première journée dimanche sans échange de tir entre le Hezbollah et l'armée israélienne depuis la reprise des hostilités le 2 mars dernier. Le processus de désescalade est donc enclenché. Reste à en déterminer les modalités. Les autorités libanaises et israéliennes se réunissent pour la cinquième fois demain à Washington. Elles envisagent un retrait très progressif des troupes de l'État hébreu de la zone tampon qu'elles occupent illégalement au sud du Liban. L'idée consiste à déterminer des régions test dans lesquelles l'armée libanaise reprendrait les positions israéliennes, avec comme objectif le désarmement du Hezbollah.
7: Thibault Lefèvre à Jérusalem pour France Info. Le Royaume-Uni en pleine crise politique avec la démission ce matin du Premier ministre Keir Starmer, chef du gouvernement depuis moins de 2 ans et fragilisé depuis des mois. Il va rester en poste le temps d'avoir un successeur. Le favori, c'est le maire du Grand Manchester, Andy Burnham, victorieux lors d'élections législatives partielles et qui doit devenir officiellement député cet après-midi. Et puis, il ne faut pas penser que ce sera un match facile. Mise en garde du sélectionneur des Bleus avant le deuxième match de l'équipe de France au Mondial de foot en Amérique contre l'Irak ce soir, avec en cas de victoire une qualification pour les 16e de finale. Le coup d'envoi c'est à 23h. On sera en édition spéciale dès 21h sur France Info.
1: Et nous, dans 10 minutes avant cela, nous serons en ligne avec notre consultant football pour parler de tout ça, Jérôme Alonso. Merci Mélanie Delaunay.
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1: En vigilance rouge ou orange, c'est la quasi-totalité du pays qui suffoque, qui souffre de cette canicule extrême, intense. Bonjour Valérie Masson-Delmotte.
22: Bonjour.
1: Merci d'être avec nous. Vous faites partie du Haut Conseil pour le climat, coprésidente. Vous avez été coprésidente d'un des groupes du travail du GIEC et vous êtes responsable du Centre Climat et Société au sein de l'Institut Simon Laplace. C'est une sévérité, c'est une gravité comparable à la canicule de 2003 que nous traversons.
22: Oui, c'est un événement dangereux par les intensités de température qui sont atteintes le jour, par le fait que la température reste très élevée la nuit et par la durée de l'événement. Donc c'est une des manifestations par lesquelles l'accumulation de chaleur dans le système climatique, qui est le résultat de nos activités, nous met en danger.
1: Sévérité qui se mesure aussi en regardant les températures minimal. On a déjà des records de température nocturne dans plusieurs villes, comme Tours ou Poitiers.
22: Oui, tout à fait. Il me semble que ça a également été battu cette nuit en région parisienne, du côté de Paris et d'Orly, avec des températures au petit matin qui étaient autour de 24 degrés. C'est supérieur au record qu'on a connu précédemment au mois de juin. Et on va se rapprocher dans les prochains jours, probablement des records absolus qui avaient été atteints plutôt au cœur de l'été, plus tard, lors des épisodes très chauds passés.
1: On est dans un record de précocité, de durée aussi. C'est ça qui est extrêmement inquiétant.
22: En fait, ce qu'il faut comprendre, c'est que dans un climat qui se réchauffe, on dope en fait la fréquence, l'intensité, la durée, la saison sur laquelle peuvent se produire ces vagues de chaleur. Donc on le voit année après année, par exemple, les moments où on atteint, où on dépasse 40 degrés, qui étaient rarissimes au XXe siècle, deviennent de plus en plus fréquents, vont être franchis plusieurs fois dans un même été et sur des surfaces assez inédites.
1: C'est dangereux, disiez-vous, c'est exceptionnel, voire historique, mais c'était attendu.
22: Oui, tout à fait. Et j'ai repris d'ailleurs sur un post sur LinkedIn le moment à partir duquel les climatologues collectivement ont partagé avec les représentants de tous les pays l'état de leurs connaissances sur les liens émissions de gaz à effet de serre liés aux énergies fossiles, réchauffement et événements extrêmes. Et disons, le constat était déjà très solidement établi en 2021, il y a donc 25 ans, y compris sur le fait qu'avec la poursuite du réchauffement planétaire, eh bien, il y aurait une intensification de ces événements extrêmes et qu'il serait dangereux aussi bien pour la santé, on le voit déjà, que pour notamment la santé des écosystèmes et des végétaux qui vont être touchés très durement aussi.
1: Ces projections, ce constat, ils n'ont pas été entendus, c'est ce que vous vous dites aujourd'hui, j'imagine, Valérie Masson-Delmotte.
22: Moi, ce que je me demande toujours, c'est ce que j'aurais pu faire mieux. Comment est-ce que j'aurais pu faire pour exprimer plus clairement l'état des connaissances, faire en sorte que ce soit mieux compris, mieux partagé? J'ai été amenée à intervenir dans différents contextes multiples. J'ai partagé cet état des connaissances et souvent j'ai l'impression qu'une fois que la crise est là, on met l'accent dessus, vous le faites en ce moment. Et puis une fois qu'elle est passée, ben ouf, et on repasse à d'autres urgences. Au lieu d'engager des transformations de fond, parce que ce que l'on voit aujourd'hui, notamment dans le temps scolaire, quand les gens sont au travail, dans les transports, je pense beaucoup à toutes les personnes qui souffrent, y compris aussi dans les hôpitaux notamment, ce que l'on voit, c'est qu'on n'est pas prêt pour le climat d'aujourd'hui. Nos rythmes, nos aménagements, notre urbanisme, tout ça a été pensé pour un climat qui n'existe plus. Et très souvent, on gère la crise plutôt que d'engager une prévention, c'est-à-dire faire en sorte d'être mieux préparé au lieu d'improviser, et puis mettre en place des changements plus structurants pour faire en sorte de protéger notamment les plus fragiles dans un climat qui se réchauffe rapidement.
1: Il y a la réponse du politique, il y a la réponse du monde économique, un monde économique qui se prépare à des températures encore plus extrêmes. Restez avec nous si vous le pouvez, Valérie Masson-Delmotte. J'aimerais qu'on s'intéresse à cette expérience, parce qu'il y a quelques jours à Paris, des responsables RSE, responsabilité sociétale des entreprises d'une vingtaine de sociétés, parmi lesquelles des groupes du BTP, des transports ou de l'industrie, ont participé à un atelier de simulation de chaleur frôlant les 50 degrés à Paris. Rémi Brancato, reportage.
3: Au début de l'atelier, ces cadres ne savent rien de son déroulé, si ce n'est qu'ils incarnent chacun un adjoint au maire de Paris.
4: Vous représentez des habitantes et des habitants particulièrement exposés et vulnérables aux fortes chaleurs.
3: Leur mission, élaborer un plan fraîcheur pour la ville.
4: Bon courage à toutes et tous.
3: Une mesure émerge, ouvrir les lieux frais climatisés aux habitants.
5: On ne peut pas déjà identifier les lieux déjà adaptés, un peu refuge.
3: Mais le jeu accélère, ponctué de faux reportages, une canicule frappe l'Espagne.
23: Les voitures fondent littéralement. Littéralement, les véhicules les plus lourds n'ont plus le droit de prendre la route depuis.
3: Et elle atteint vite Paris.
4: Excusez-moi, c'est un peu urgent. Il paraîtrait que tous les profs de Paris vont utiliser leur droit de retrait. S'ils annoncent ça demain, on va devoir fermer toutes les écoles.
3: Après 40 minutes, c'est un plan d'urgence qu'il faut adopter en conseil municipal.
4: Nous attendons 45 degrés lundi prochain, donc nous avons besoin de mesures fortes.
3: Mais le vote n'ira pas à son terme, un pompier intervient.
24: Pour des raisons de sécurité, je vais vous demander de bien vouloir évacuer le bâtiment.
3: C'est la fin du jeu. Son créateur, Alexandre Florentin, ancien élu parisien, espère une prise de conscience des entreprises.
25: S'il y a des problèmes d'approvisionnement électrique, s'il y a des problèmes de transport, ça va impacter leur capacité à fonctionner. Ça va nécessiter qu'on ait des discussions type Covid.
3: Un électrochoc pour Margot.
4: Je pense que c'est la plus grosse claque aujourd'hui.
3: Elle aimerait faire participer les dirigeants de son groupe de crèches privées.
4: Comment est-ce qu'on fait pour continuer à ouvrir les crèches et à accueillir les enfants?
3: 400 personnes en tout ont déjà participé à cette simulation.
1: Valérie Masson-Delmotte, vous qui êtes climatologue, que vous inspire ce genre de jeu de rôle? On est là dans une prise de conscience bien tardive.
22: En fait, c'est des outils extrêmement importants parce que ça permet chacun dans son cadre professionnel, dans une simulation de vie réelle, de prendre la mesure de ce qui n'est pas disponible et de ce qui peut être mis en place. Je rappelle en fait que à horizon 2050, si on atteint 2 degrés de réchauffement planétaire, en France c'est 5 fois plus de nombre de jours de chaleur dans l'Hexagone et en Corse. Et par ailleurs, à ce moment-là, on ne peut pas exclure d'atteindre effectivement 50 degrés avec au cœur des îlots de chaleur comme à Paris. Et ça, c'est une information qui est extrêmement importante pour anticiper non pas la pire éventualité d'aujourd'hui, mais celle qui sera encore plus intense dans un climat plus chaud. Moi, ce qui me frappe aussi, c'est qu'au-delà de la sensibilisation qui peut être faite là, on a vraiment un besoin, je pense, de renforcer la réflexion démocratique collective sur ces enjeux d'adaptation. Quelles sont les priorités? Quels seront les financements et des financements qui seront pérennes et tenus dans la durée? C'est cela qui me frappe. Et puis, je ne peux pas m'empêcher de souligner les enjeux par rapport aux enfants. On en a parlé avec les crèches, on en parle avec les écoles. J'en ai parlé à plusieurs reprises. On avait mentionné la vulnérabilité spécifique des enfants dans les rapports du Haut Conseil pour le Climat. Et puis, quand j'entendais il y a quelques mois des réflexions sur le fait de raccourcir les congés d'été, de faire travailler les enfants davantage au cœur de l'été, j'étais assez sidérée parce que ça reflétait un décalage complet entre, des priorités d'agenda politique et puis la réalité de l'état des écoles qui, aujourd'hui, ne permet pas d'assurer des cours dans de bonnes conditions quand il fait 35-40 degrés à l'extérieur.
1: Est-ce que vous avez le sentiment aussi qu'on a mis aux oubliettes l'atténuation aussi du réchauffement climatique? Parce que là, ensemble, on parle d'adaptation. Est-ce qu'on a oublié déjà l'atténuation?
22: La chose la plus importante, c'est que le climat futur, il dépend de ce qu'on va émettre comme gaz à effet de serre à l'avenir, et notamment du cumul des émissions liées aux énergies fossiles, de dioxyde de carbone. Et peut-être que la réflexion aussi qu'on peut avoir collectivement, c'est pas qu'en France d'ailleurs, c'est de se dire quelles sont les conditions qui feront qu'on ne veut pas se situer dans des plages de réchauffement, des événements qui seront ingérables. Qu'est-ce qui sera intolérable? Et ça motive très fortement à continuer à réduire massivement les émissions de gaz à effet de serre. Et aujourd'hui, on a ce double enjeu, de ne pas aggraver la situation en continuant à décarboner fortement. Et puis l'autre enjeu, c'est renforcer les efforts d'adaptation pour vivre correctement dans le climat d'aujourd'hui et surtout continuer à se préparer à celui qui est à venir.
1: Merci beaucoup d'avoir été avec nous en direct sur France Info. Une nouvelle fois, Valérie Masson-Delmotte, paléoclimatologue, membre du Haut Conseil pour le climat. Le Fil Info, tout de suite.
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1: À la une à 13h23, Mélanie Delaney, la mission d'inspection sur l'affaire Liana qui pointe plusieurs dysfonctionnements.
7: Perte de temps et absence de suivi tant de la part du parquet que de la gendarmerie à l'arrivée de la procédure au parquet d'Auch après une plainte pour viol sur une autre enfant qui avait été déposée contre le suspect de l'affaire Liana au mois d'août dernier. Cette plainte n'a pas été traitée comme une procédure prioritaire dans le Gers, affirme le chef de l'inspection générale de la justice. Le nombre d'appels au SAMU en hausse de 30 à 40%, des passages aux urgences qui augmentent de 10 à 20% selon le syndicat SAMU Urgence de France avec la canicule. 49 départements en vigilance rouge, 40 en orange. Aujourd'hui, la nuit dernière a été la plus chaude jamais enregistrée dans plusieurs villes comme Tours, Bourges, Poitiers et Saint-Nazaire. Au Royaume-Uni aussi, une alerte rouge déclenchée en raison des fortes chaleurs attendues pour le milieu de semaine et une actualité politique mouvementée après la démission du Premier ministre Keir Starmer. Le chef du parti anti-immigration Reform UK en tête dans les sondages au Royaume-Uni réclame la tenue d'élections législatives.
1: France Info. Les pourparlers techniques reprennent aujourd'hui en Suisse. Les délégations politiques doivent quitter le pays. Elles ont avancé hier notamment sur deux dossiers. La situation au Liban et le détroit d'Ormuz. Bonjour Marie-Pierre Véron.
8: Bonjour à vous.
1: La partie iranienne se félicite déjà de progrès.
8: Ah oui, le chef de la diplomatie Abbas Araghchi salue une atmosphère positive et constructive. La poursuite des discussions est en soi un succès. Elles se sont étirées tard dans la nuit, 18 heures au total selon Téhéran. Alors, même s'il s'agissait de discussions indirectes, sous médiation qatarienne et pakistanaise, la dernière séance de négociation au Pakistan avait, vous vous en souvenez, tourné court au bout de quelques heures à peine. Mais là, une feuille de route est en place pour les différentes phases des négociations à venir. Elle prévoit un accord sous 60 jours. Ce calendrier est sans doute irréaliste, mais il a le mérite d'exister et les États-Unis comme l'Iran ont tout intérêt à ce que ces négociations aboutissent. En tout cas, aucune volonté de replonger dans la guerre. C'est le garde-fou le plus sérieux pour des avancées. Avancer d'abord, vous le disiez, sur le détroit d'Ormuz. Une ligne de communication est ouverte. L'objectif, c'est d'assurer un passage sûr pour les navires commerciaux et c'est un véritable soulagement pour la communauté internationale. Le prix du baril continue d'ailleurs à refluer alors que de nouveaux bâtiments iraniens chargés de pétrole ont franchi le détroit pour alimenter l'Asie et que des pétroliers qataris entrent pour charger de nouvelles cargaisons.
1: Le Liban est aussi au cœur de cette première journée, Marie-Pierre.
8: Et oui, vous savez que les affrontements entre l'armée israélienne et le Hezbollah pro-iranien avaient menacé de faire dérailler tout le processus. Eh bien, pour prévenir tout dérapage, une cellule de gestion des conflits a été mise sur pied. Elle voit le Liban y rejoindre les États-Unis et l'Iran, mais Israël n'est pas partie prenante. Cette cellule doit garantir la cessation des opérations militaires. Ce sera le premier test réel, selon le chef de la diplomatie iranienne. Le vice-président américain et le premier ministre qatari se sont entretenus avec le président libanais Joseph Aoun de la consolidation du cessez-le-feu, de l'arrêt de l'escalade militaire israélienne. L'État hébreu qui entend maintenir son occupation du sud Liban et Téhéran, pour l'heure, ne semble plus en faire un casus belli. Mais bien sûr, la situation sur le terrain reste très fragile, à la merci des extrémistes de chaque camp.
1: Et le plus dur reste à venir alors ?
8: Et oui, le nucléaire, bien sûr, c'est l'éléphant dans la pièces. Téhéran a fini par concéder avoir évoqué le dossier avec les États-Unis, mais pour ajouter qu'il ne s'agissait pas de négociations, tout au plus d'une présentation de leurs positions respectives. On le sait, il y a bien sûr le sort du stock d'uranium hautement enrichi qui rapproche le pays du seuil de la bombe, les capacités d'enrichissement à venir de l'Iran, la question du contrôle du respect de ses engagements par les inspecteurs de l'ONU. Téhéran n'entend pas entrer trop vite dans le dur de ces négociations. Le ministre des Affaires étrangères a préféré mettre l'accent sur les avancées pour son pays, les exportations de pétrole et de produits pétrochimiques qui ne sont plus restreintes, assure-t-il, certains avoirs gelés qui sont débloqués et un plan de reconstruction majeure de l'Iran lancé. Autant de points sur lesquels Washington ne s'est pas exprimé. On le voit, les négociateurs marchent toujours sur un fil. Ténu certes, mais il n'est pas rompu.
1: Marie-Pierre Véraud, correspondante de France Info Moyen-Orient, merci.
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1: Bonjour Jérôme Alonso.
10: Bonjour Marie, bonjour à tous.
1: Consultant football de France Info avec nous tous les jours. Tout au long de ce mondial, donc, France-Irak, ce soir, deuxième match des Bleus. Coup d'envoi à 23h. Ça, c'est si tout va bien, parce que les orages attendus sur Philadelphie pourraient décaler le début du match. Sur le papier, France-Irak, Jérôme Alonso, les Bleus l'emportent ?
10: Sur le papier, évidemment. C'est facile, Marie, et les Français sont évidemment et logiquement largement favoris, et encore heureux. Hein. Voilà, l'Irak n'est pas une nation majeure, et la France qui est favorite de ce mondial, donc évidemment. Sur le papier, ça a l'air facile, mais vous savez, le sport et le football en particulier ont cela de fantastique, c'est que, regardez, hier soir, Belgique-Iran, on pensait que la Belgique mettrait un carton, et ça s'est pas passé vraiment comme ça. Donc, méfiance, et je crois que c'est bien que les Français se méfient, et connaissant Didier Deschamps, il va bien leur dire et bien leur expliquer que rien n'est jamais gagné.
1: Il a vraiment mis en garde effectivement ses joueurs contre tout excès de confiance. C'est normal, mais c'est nécessaire.
10: À l'excès de confiance, c'est pas le genre de la maison des champs. Hein. Ça, croyez-moi, quel que soit le match et le type d'adversaire, il fera évidemment bien attention, et il l'a fait déjà certainement tout au long de la semaine, de bien préparer ses joueurs et leur dire que rien n'est facile. C'est un mondial, c'est une équipe valeureuse, on l'a vu, très courageuse, l'Irak, avec de très très bons joueurs de football. Donc la France est évidemment très logiquement grand favori. Mais méfiance, toujours méfiance, il faut assurer la première place du groupe, peut-être dès ce soir.
1: Quelle composition, justement, Jérôme Alonso, quelle nouveauté, quel changement vous attendez-vous pour ce France-Irak?
10: Je pense qu'on reverra Michael Olise réaxer un petit peu dans un rôle de numéro 10 où il a excellé en deuxième mi-temps face lors du premier match face au Sénégal, pardonnez-moi. Je pense qu'Ousmane Dembélé aura encore sa chance côté droit. On attend toujours d'ailleurs un match référence d'Ousmane Dembélé avec l'équipe de France qui n'est pas arrivé depuis très longtemps. Et puis peut-être entendons dire à droite à gauche que Bradley Barcola aurait sa chance sur l'autre côté de l'attaque.
1: Même énergie que lors de la seconde mi-temps, la seconde partie du France-Sénégal alors.
10: Oui, elle était bien cette deuxième période. C'est aussi que c'est le rôle de Deschamps de changer un petit peu et de voir un peu les ajustements qu'il faut faire lorsque ça ne va pas. Et c'est vrai que la première mi-temps contre le Sénégal était vraiment décevante et la deuxième vraiment bonne. Donc on espère évidemment voir le même match que la deuxième face au Sénégal.
1: Jérôme, l'important là, c'est pas tant la qualification que la tête du groupe.
10: La tête du groupe, je crois qu'elle est importante aussi, alors pour des raisons sportives évidentes, mais aussi pour des raisons logistiques. Il faut pas l'oublier, Marie, c'est évidemment un mondial qui se joue sur des milliers de kilomètres. L'amplitude est absolument énorme. Et si on peut rester dans le même coin pendant un moment, pendant le plus longtemps possible, ben c'est bien pour les organismes, pour les déplacements et pour les familles, pour les suiveurs, pour les spectateurs, pour tout un tas de raisons. Et donc, finir en tête de ce groupe permettrait aux Bleus de rester un petit peu plus longtemps sur la côte Est, et ça, c'est pas mal.
1: Et je pense qu'on va en reparler demain, si vous le voulez bien. Jérôme Alonso, merci, consultant football de France Info, France-Irak. Coup d'envoi, si tout va bien, à 23h, édition spéciale sur France Info, à partir de 21h. La météo et un nouveau journal, tout de suite.
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1: Et avec Stéphanie Fromentin.
12: Nous sommes au cœur de la période la plus intense de cette vague de chaleur qui a commencé mercredi dernier. Cette période est partie pour durer. Cet après-midi, la chaleur atteint des niveaux exceptionnels pour un mois de juin. Les températures oscilleront généralement entre 35 et 40 degrés, avec des valeurs dépassant fréquemment les 40 degrés dans les villes du sud-ouest, des pays de la Loire, du centre-Val de Loire, de l'Île-de-France et de la Bourgogne. Localement, des pointes de 42 à 43 degrés sont envisagées par Météo France. Il est à noter que ce sont les températures au réveil qui sont particulièrement notables, éprouvantes, avec des valeurs souvent comprises entre 22 et 25 degrés dans les agglomérations, et notamment dans des régions où c'est plutôt inhabituel, 26 degrés en Bretagne au réveil, Pays de la Loire et Centre-Val de Loire.
1: Vous êtes sur France Info, merci, il est 13h30. Benjamin Recouvreur pour l'info.
3: Une perte de temps et une absence de suivi du parquet et de la gendarmerie. Le rapport d'inspection commandé après la mort de Liana dans le Gers pointe plusieurs manquements aujourd'hui dans le suivi de la plainte déposée contre le principal suspect, Jérôme Barella. C'était en août 2025. Une plainte pour viol sur mineur pour laquelle il n'a jamais été entendu. L'urgence n'a pas été prise en compte selon les rapporteurs qui viennent de présenter ce rapport à la presse après l'avoir rendu au Premier ministre. La gorge serrée, les larmes aux yeux, Keir Starmer a refermé la porte du 10 Downing Street. Ce matin, le Premier ministre britannique travailliste a démissionné ce matin, 2 ans après sa nomination et après des semaines sous pression. Une lourde défaite électorale à des élections locales, un scandale autour de la nomination d'un ambassadeur aux États-Unis. Gaëlle Joly, vous êtes à Londres pour France Info, il ne pouvait plus faire autrement.
13: Tout le week-end, la presse britannique l'avait laissé entendre. Keir Starmer a donc pris la parole ce matin devant le 10 Downing Street, la voix étranglée par les larmes. Il a annoncé qu'il allait quitter son poste de Premier ministre. « Toutes les décisions que j'ai prises ont eu pour objectif de faire passer en premier le pays que j'aime », a dit Starmer, fragilisé, vous le disiez, ces derniers mois par l'affaire de la nomination de l'ambassadeur aux États-Unis, Peter Mandelson, proche du pédocriminel Jeffrey Epstein, en déroute lors des dernières élections locales en mai. Il affirme avoir entendu les messages des députés travaillistes qui lui ont retiré son soutien, accordant leur confiance à son rival Andy Burnham, le maire de Manchester, surnommé ici le prince du Nord. Keir Starmer a annoncé rester en poste jusqu'à la désignation de son successeur, fin de clôture des candidatures le 16 juillet prochain. Très ému, il a longuement remercié son épouse qu'il a décrit comme son roc avant de quitter le pupitre.
3: Gaëlle Joly à Londres pour France Info. Le Royaume-Uni, une alerte rouge pour forte chaleur, ce qui est très rare et déclenché pour le milieu de semaine dans une grande partie du sud du pays, alors que la France rentre aujourd'hui dans le pic de la canicule qui va durer jusqu'à la fin de la semaine. 49 départements en vigilance rouge. La nuit dernière, des records absolus de chaleur ont été battus, comme à Tours, 24,8 degrés. Les appels au SAMU, par ailleurs, ont augmenté de 30 à 40%, mais les urgences tiennent bon, selon le syndicat SAMU Urgence de France. Le vice-président américain Jay Evans évoque des bases solides pour un accord final avec l'Iran. Après des pourparlers entre l'Iran et les États-Unis hier en Suisse, des discussions qui ont permis d'établir une feuille de route pour adopter un accord final d'ici 60 jours. Le Liban et le détroit d'Ormuz sont parmi les points les plus brûlants. J.D. Vance assure par ailleurs que Téhéran accepte à nouveau le retour d'inspecteurs de l'Agence internationale de l'énergie atomique dans le pays. Le président iranien, lui, est attendu demain au Pakistan, l'un des autres pays médiateurs. Et puis il faudra veiller un peu ce soir pour voir les Bleus, peut-être s'assurer une place en 16e de finale de la Coupe du Monde de foot. Deuxième match de poule contre l'Irak, c'est à Philadelphie, 23h, heure de Paris. Avant cela, l'Argentine sera opposée dans un autre groupe à l'Autriche à 19h.
1: Évidemment, à suivre en direct sur France Info. Merci Benjamin Recouvreur.
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1: L'inspection générale de la gendarmerie et celle de la justice viennent donc de remettre leur rapport au Premier ministre 3 semaines après la découverte du corps de Liana, cet enfant de 11 ans violé, tué. 8 inspecteurs de l'IGJ et de l'IGGN se sont donc penchés sur la dernière plainte qui avait été enregistrée contre le suspect Jérôme Barella, plainte déposée l'été dernier par la mère d'une enfant de 12 ans qui accusait cet homme de viols répétés entre septembre 2024 et mai 2025. Quelles sont, Mathilde Lemaire, vous êtes à Matignon, quelles sont leurs conclusions ?
14: Eh bien, les inspecteurs ont examiné tous les documents en détail. Ils ont entendu la trentaine d'enquêteurs, de magistrats, de greffiers qui ont eu cette procédure entre leurs mains. Et ça commence par les gendarmes de Haute-Garonne et le parquet de Toulouse, plutôt félicités pour leur mise en application des directives, leur respect des délais, leur prise au sérieux de cette plainte. Mais au moment où le parquet de Toulouse se dessaisit pour celui d'Auch, là, il aurait dû, disent les inspecteurs, faire l'envoi de la procédure de manière dématérialisée et non par courrier postal. régionale. Ils auraient dû aussi, ces magistrats, en amont, contacter leurs collègues du GERS pour les avertir de la sensibilité du dossier, de la dangerosité de Jérôme Barella. Et justement, concernant le parquet d'Auch, là, de sérieux manquements sont soulignés. Le constat est sévère. Stéphane Noël, patron de l'Inspection générale de la justice.
6: La procédure criminelle a été traitée comme une procédure ordinaire, n'a pas été traitée comme une procédure prioritaire. Le rapport objective un cumul de pertes de temps. L'enregistrement au bureau d'ordre pénal, affecté d'un important retard d'enregistrement des procédures papier, a été tardif. La procédure n'a pas été orientée vers le bon service de gendarmerie. La mission relève également une absence de prise en compte suffisante de l'urgence au regard du risque de réitération par le mis en cause. L'enquête n'a pas été suffisamment dirigée et pas du tout contrôlée, ni par le parquet, par la hiérarchie directe du directeur d'enquête de la brigade de gendarmerie de Lectoux.
14: Voilà, une enquête non contrôlée. Sont donc pointés du doigt le substitut du procureur d'Auch chargé des mineurs et l'officier de police judiciaire de la gendarmerie de Lectoux dans le GERS, gendarmerie en charge de l'enquête. Mais les inspecteurs l'ont bien rappelé, leur mission est une inspection de fonctionnement, pas une enquête disciplinaire contre des personnes précises. Pas question donc à ce stade de sanctions individuelles, même si le garde des Sceaux Gérald Darmanin, sans attendre ce pré-rapport, avait promis il y a plusieurs jours des sanctions jusqu'à la révocation si nécessaire.
1: Et à la lumière de ces manquements, alors Mathilde, que préconisent les inspecteurs pour l'avenir ?
14: Eh bien, les inspecteurs ont esquissé des pistes d'amélioration à mettre en œuvre, notamment l'envoi par voie numérique et non postale des procédures les plus sensibles, un meilleur suivi des procédures entre les enquêteurs et les magistrats. Mais ces préconisations sont encore assez abstraites. Il faut dire que c'était un pré-rapport. Les 8 inspecteurs poursuivent leur travail, vont analyser aussi les autres signalements et autres plaintes déposées avant la terrible affaire Liana contre Jérôme Barella. Prochain pré-rapport le 10 juillet et le rapport global final sera lui remis au Premier ministre à la rentrée le 5 septembre.
1: Mathilde Lemaire et Maëlle Larfassor en direct de Matignon. Merci à vous deux. C'est la quasi-totalité du pays qui se retrouve sous une chape de plomb, sous ce dôme de chaleur. 90% de la France en vigilance rouge ou orange, alerte à la canicule qui va durer plusieurs jours, qui est particulièrement intense et qui perturbe beaucoup la vie scolaire. Bonjour Noémie Bonin.
15: Bonjour.
1: Tous les niveaux de classe sont concernés. Faisons le point ensemble avant d'observer les impacts pour les examens. Allons voir les plus jeunes pour qui le fonctionnement quotidien forcément est bouleversé.
15: Oui, 845 écoles. Les collèges sont totalement fermés aujourd'hui. 1800 autres ont aménagé leurs horaires. Souvent, ce sont des cours annulés l'après-midi sur un total de 60 000 établissements scolaires. Mais ces chiffres n'incluent pas ceux qui suggèrent aux parents de garder leurs enfants à la maison quand ils le peuvent. Et dans tous les cas, les cours ne se tiennent pas normalement quand il fait très chaud. Les équipes enseignantes tentent de s'adapter avec bataille d'eau, parfois autorisée dans la cour, ou carrément arrosage des enfants au jet d'eau. C'est très efficace. Dans tous les cas, le niveau de concentration des élèves est bien plus bas que d'habitude et leur niveau d'agitation inversement proportionnel.
1: Et forcément. Et pour le bac, Noémie, certains candidats ont vu leur oral reporté.
15: Oui, on est à plus de 5000 jeunes concernés, la grande majorité dans l'académie de Poitiers, mais aussi dans celle de Bordeaux, Lyon, Montpellier et de Normandie. Ça concerne les élèves de première qui devaient passer leur oral de français et ceux de terminale qui présentent leur grand oral. Ce sont les sessions de cet après-midi et de demain après-midi qui sont reportées à la semaine prochaine. Les régions commencent à se mobiliser. Valérie Pécresse, par exemple, en Île-de-France débloque une aide d'1 million d'euros pour les 500 lycées centres d'examen. L'idée, c'est de pouvoir s'équiper en ventilateurs et brumisateurs. Faut-il encore qu'il en reste en magasin ? Les stocks sont pris d'assaut. Mais très vite va se poser la question des oraux prévus mercredi et jeudi, puisque les températures sont annoncées encore très hautes. Un report n'est pas une décision qui se prend au niveau national. Le ministère de l'Éducation a voulu laisser la main au recteur d'académie. En cas de modification de calendrier, les candidats devraient le savoir rapidement.
1: Que prévoit alors le ministère de l'Éducation ?
15: Alors, Édouard Geffray a réuni ce week-end en urgence les recteurs d'une part, les organisations syndicales de l'autre. Elles ont été prévenues quelques heures avant d'être convoquées samedi. Deux nouvelles réunions de crise sont prévues entre demain soir et mercredi matin. Mais le ministre ne veut pas prendre de consignes nationales. Selon lui, ça casserait toute possibilité d'aménagement local en fonction des situations particulières d'un établissement à un autre. Ce que fustigent les syndicats qui dénoncent ce manque de cadre. Une grande débrouille qui génère confusion et incompréhension, pointe par exemple le SNES. Ils sont plusieurs à réclamer la suspension de tous les cours purement et simplement dans tous les établissements scolaires des départements en vigilance rouge, en laissant ouvert pour les élèves qui ne peuvent pas rester chez eux. Il existe par exemple des collèges qui organisent des temps calmes l'après-midi. La grande question désormais, c'est le brevet. Première épreuve de français prévue ce vendredi matin. Va-t-il être maintenu ? Son report n'est pas pour le moment le scénario privilégié, m'a-t-on confié au ministère. Mais tout reste possible et ce sera tranché demain ou mercredi, dernier délai.
1: Noémie Bonin, spécialiste éducation de France Info. Et pour tout le monde, même conseil, hydratez-vous et puis prudence. Si vous vous baignez parce que 13 personnes sont mortes noyées depuis samedi soir, dont 2 décès hier soir en Île-de-France, en Seine-et-Marne, sans qu'on sache si ces drames sont survenus dans des piscines ou des points d'eau, le premier risque, c'est celui de l'hydrocution, du choc thermique. Comme nous l'explique Christian Poutriquet, il préside la Fédération française de sauvetage et de secourisme.
16: Oui, c'est ça, c'est ce qu'on appelle le choc thermodifférentiel, donc avec le fait que bien on va rentrer donc dans une eau qui est du coup plus froide que l'air extérieur et le corps met un peu de temps à s'adapter. Mais quand on regarde quand même dans le niveau d'accident du week-end, ce sont vraiment des accidents ou dans des zones qui ne sont pas adaptées pour la baignade.
1: Donc dans des endroits non aménagés, des plans d'eau, c'est
16: tout
1: ça
16: à fait,
1: quoi.
16: Des baignades non aménagées et c'est vrai qu'on voit bien et on retrouve un peu le même dispositif que l'an dernier. Quand on avait eu les coups de chaleur l'an dernier fin juin, début juillet, on avait le même mécanisme et je dirais que là c'est amplifié du fait de ces fortes chaleurs. Ce sont des gens qui vont nager là où c'est pas prévu et on a bien vu, il y a eu 2 cas par exemple de personnes qui ont été amenées vers le fond. Et donc vraiment le message à faire passer, c'est baignez-vous, c'est aménagé. Sinon, n'y allez pas.
1: Oui, parce que si c'est pas aménagé, ça veut dire qu'il y a des risques de tomber sur des ouvrages en pierre, des rochers, des blocs de béton qu'on voit pas, qui sont sous l'eau, et des risques, comme vous l'évoquiez, d'être emporté par des courants qu'on ne soupçonne pas quand on est à la surface, quand on regarde la surface.
16: C'est tout à fait ça. Oui, c'est tout à fait ça. Hein. Donc cette année, les voies navigables de France là se sont associées dans les campagnes de prévention. Hein, et donc le slogan, c'est ne vous baignez pas, vous connaissez pas le fond.
1: Oui.
16: Voilà, vous savez pas de quoi. Il fait le milieu.
1: Mais le problème, ce serait pas justement qu'il y a pas assez d'endroits aménagés pour se baigner et ça va. Le problème va revenir. Il est récurrent à chaque fois qu'il y a de fortes chaleurs.
16: Oui. Alors tout à fait. Alors c'est vrai que. Il y a aussi cette problématique maintenant, oui, devient de plus en plus fréquente. Hein, mais on voit bien maintenant quand même les efforts réalisés. Je dirais que sur la partie côtière, le problème maintenant est un peu réglé avec les baignades aménagées. On voit bien les accidents ont lieu en dehors de ces baignades aménagées. Donc vous avez tout à fait raison. Il faut augmenter le nombre de baignades aménagées. Mais là aussi, derrière, ce sont des enjeux politiques. Hein. C'est vrai que la collectivité, ça a un coût. La difficulté aussi à trouver du personnel qualifié, etc. Donc tout ça.
1: Donc on n'a pas forcément les moyens de surveiller tous les plans d'eau qui pourraient être baignables.
16: Exactement. C'est ça. Mais par contre, je pense qu'il y a quand même une prise de conscience. Hein, et on voit bien, je dirais que Paris et la Seine, avec l'augmentation des baignades maintenant autorisées et aménagées, eh bien, sont une réponse. Mais je pense qu'il faut, démultiplier ça sur le territoire français.
1: La plupart des victimes, et on l'avait vu d'ailleurs à la dernière vague de forte chaleur, la plupart des victimes sont des adolescents, des mineurs. Ça, vous le confirmez ?
16: C'est tout à fait ça. Hein. On voit bien dans les grands, il y a trois catégories de personnes. Donc c'est le jeune enfant, mais là on est plus dans l'accident domestique où c'est la baignade au sein d'une piscine familiale. Ensuite on a donc la tranche des jeunes où on est avec le copain, c'est la bande, c'est les paris, c'est on a chaud, on s'en fiche, y a pas de danger, on se surestime et puis on noie. Et puis faut pas non plus négliger les noyades chez les seniors qui peut-être il y a 10, 15, 20 ans ne se seraient pas baignés. Et là, ils se sentent mieux, mais simplement, bien quand ils arrivent, ils se sont surestimés et se noient. Donc voilà, en gros, à mon avis, les 3 axes sur lesquels il faut agir.
1: Donc, c'est-à-dire qu'on peut penser savoir nager, mais finalement, oui. On ne nage pas aussi bien qu'on le pense.
16: Exactement. Alors, vous voyez, quand vous parliez tout à l'heure de l'hydrocution, c'est ce qu'on appelle la noyade secondaire. C'est-à-dire qu'en gros, c'est la personne qui fait le malaise dans l'eau. Mais il y a la noyade primaire, c'est je me noie parce que je ne sais pas nager. Et donc, ça, c'est le jeune enfant. Je me noie parce que je ne peux plus nager. Et je ne peux plus nager parce que j'ai surestimé mes forces. J'y arrive plus. Il y a trop de courant. Et donc là, je me noie parce que je ne peux plus nager.
1: La Fédération française des maîtres nageurs sauveteurs appelle les pouvoirs publics à enclencher un plan d'urgence d'apprentissage de la nage. Est-ce que vous êtes favorable, vous aussi, à ça ? C'est là que le bât blesse aussi, en France, Christian Poutriquet.
16: Oui, alors si, moi je mettrais un petit bémol, parce que ce plan il existe, hein. C'est vrai que il y a eu le plan aisance aquatique, il y a le savoir nager, etc. Actuellement la difficulté, c'est pas vraiment dans ce plan, c'est donner l'accès au bassin, et on voit bien que on a un retard dans les piscines dans les piscines publiques ou mis en délégation de service public, et trouver des créneaux. Nous on voit bien, on a une problématique aussi d'accès pour nous former nos sauveteurs. Souvent où il y a plus de piscine, où la piscine a été mis en délégation de service public, et quelque part le délégataire, et j'ai rien contre eux parce qu'il faut aussi qu'ils gagnent leur vie, eh bien on passe après l'aquagym, l'aquaforme, etc. etc.
2: Vous n'arrivez même pas à former vos sauveteurs.
16: Alors, je dis pas qu'on n'y arrive pas, parce qu'on trouve des solutions et on se débrouille, mais là, on a beaucoup plus de difficultés que dans le temps à trouver des créneaux pour former nos sauveteurs.
1: Le président de la Fédération française de sauvetage et de secourisme, Christian Poutriquet, il répondait à Lucie Barbarin ce matin sur France Info. À suivre, l'inquiétude du planning familial en Gironde, menacée de voir une partie de ses subventions disparaître. Pourquoi ? Quelles conséquences ? On en parle après le Fil Info tout de suite. Il est 13h47.
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1: Et à la une, Benjamin Recouvreur, des inspecteurs du nucléaire bientôt de retour en Iran.
3: C'est ce qu'assure le vice-président américain J.D. Vance il y a quelques minutes au lendemain de pourparlers entre l'Iran et les États-Unis en Suisse. Le programme nucléaire n'a pas encore fait l'objet de vraies négociations, mais des discussions ont eu lieu selon Téhéran. Une feuille de route pour aboutir à un accord final d'ici 60 jours a été établie. Nigel Farage réclame des élections législatives au Royaume-Uni après la démission du Premier ministre britannique, le travailliste Keir Starmer, ce matin. Après des semaines sous pression, le chef de file du parti anti-immigration Réforme UK est en tête des sondages depuis des mois. Au moins 13 personnes sont mortes dans des noyades ce week-end en France. Très lourd bilan dressé par la sécurité civile en plein épisode caniculaire. Elle rappelle qu'il faut absolument se baigner dans des zones surveillées. 49 départements sont aujourd'hui en vigilance rouge canicule, 40 en orange. Et puis les députés examinent pour la troisième fois la proposition de loi sur l'aide à mourir à partir d'aujourd'hui. Malgré les rejets du Sénat, le gouvernement donnera le dernier mot à l'Assemblée nationale pour faire adopter ce texte d'ici la mi-juillet.
1: 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Nous sommes en ligne avec la coprésidente de l'antenne girondine du planning familial. Bonjour Annick Arareto.
18: Bonjour.
1: Parce que l'Agence régionale de santé de Nouvelle-Aquitaine envisage de supprimer ses subventions à votre association en Gironde, donc qui agit notamment dans les domaines de la santé sexuelle et de la lutte contre les violences faites aux femmes. On parle de quelle somme, Annick Arareto, et de quelle partie de votre budget surtout ?
18: Alors, on parle de 160 000 euros, qui représente à peu près un tiers de notre budget annuel.
1: Pour l'année prochaine ?
18: Pour l'année 2026, oui, complètement. Voilà,
1: Pour cette année ?
18: Oui, pour cette année, 2026, oui. Il faut savoir que cette décision intervient donc au mois de juin, hein, quand l'année est déjà bien avancée, et alors qu'on avait eu des discussions autour de cette subvention avec les services départementaux concernés de l'ARS, hein, qui nous avaient affirmé que cette subvention serait à la même hauteur que 2024 et 2025, et que nous avons donc travaillé les contenus de cette subvention pour la faire évoluer selon les demandes de l'ARS. Nous avions eu plusieurs réunions de travail avec l'ARS et avec les partenaires avec lesquels nous travaillons. Donc cette décision est totalement incompréhensible.
1: Et vous avez la confirmation officielle de cette suppression ?
18: Mais écoutez, oui, puisque nous avions, ne voyant pas de réponse écrite à nos demandes, et l'année avançant, nous nous retrouvons en rupture de trésorerie. Hein, nous avons le 24 avril demandé un rendez-vous en urgence à l'ARS que nous avons eu ce 17 juin pour nous entendre dire donc par la directrice adjointe générale et par la directrice départementale que notre subvention était à zéro.
1: Quand l'Agence régionale de santé argumente et parle de mauvais indicateurs en termes de santé sexuelle et de violence, vous entendez quoi, vous ?
18: Ah ben, on entend quelque chose de très violent et choquant. D'abord, pour une agence qui représente l'État et qui a été incapable depuis 2001 d'appliquer la loi, notamment envers la jeunesse, qui rend obligatoire depuis 2001 trois séances d'éducation à la vie affective et sexuelle du primaire au lycée. Donc, je veux dire que si pendant toutes ces années, ils avaient déjà appliqué la loi, ben, les indicateurs seraient sans doute meilleurs. Je trouve que de nous rendre responsables responsable finalement, hein, parce que c'est comme ça qu'on le lit, puisqu'ils ne veulent plus travailler avec nous. Donc ça veut dire que on est quelque part responsable de ces mauvais indicateurs. C'est quand même très violent et très choquant quand on voit les sujets que l'on traite tous les jours et dans cette période. Enfin, on n'osait pas imaginer qu'ils puissent le faire en ce moment avec la situation que l'on vit. Dans l'accompagnement des personnes, notamment victimes, femmes et enfants de violences.
1: Et justement, quels sont ces mauvais indicateurs ? La situation s'est dégradée là ?
18: Écoutez, nous, on n'en a pas eu une information antérieure au rendez-vous. On ne nous a pas communiqué sur quels indicateurs ils s'appuyaient. Et donc, la discussion n'était pas en termes d'être perfectible. La discussion était autour de on change de stratégie et vous ne faites plus partie de cette stratégie.
1: Et qu'est-ce que ça implique alors pour vous de perdre 160 000 euros, donc un tiers de votre budget ?
18: Ça veut dire très concrètement qu'à ce stade-là, c'est un plan de licenciement. Si cela se confirme, on ne veut pas s'y résoudre parce que c'est quasiment impossible de réfléchir à ça. Mais ça veut dire, oui, un plan de licenciement et une fragilisation extraordinaire de l'association parce que ça arrive au mois de juin, on a déjà payé les salariés tout au long de l'année. Donc, ça veut dire qu'on est déjà sur un défaut de trésorerie quasiment à milieu année et que cet argent pour payer des licenciements que l'on a devrait servir donc à payer les licenciements et quid des salariés qui restent. Donc c'est quasiment inimaginable dans la situation où nous sommes de garder une toute petite antenne sur Bordeaux alors que ça fait des années qu'on nous dit il faut développer en ruralité. Ce que nous avons fait, nous avons développé en ruralité, nous avons des permanences en

0: pour nous dans cette situation. D'autant que on n'est pas les seuls, hein, les autres associations du territoire qui accueillent aussi des victimes sont en défaut de moyens.
1: Ah, c'est ce que j'allais vous demander, est-ce que cette somme va servir, en fonction de ce que vous dit l'Agence régionale de santé, cette somme va servir à d'autres associations?
0: Ah, pas du tout. Non, puisque de toute façon, en même temps qu'ils nous réduisent à nous, alors, pour 2026, là, ce que l'on sait, c'est que d'autres associations comme le CIDFF, le CACIS, la Maison des Lats, etc., sont déjà dans un défaut pour, alors peut-être pas 2026, mais 2027. Donc, on est vraiment sur une trajectoire qui est très, très inquiétante pour l'ensemble des associations qui font cette complémentarité auprès des victimes sur le territoire.
1: Vous en appelez au gouvernement dans ces conditions aujourd'hui ?
0: On en appelle à la ministre de la Santé, puisque très clairement, Madame Tagliana, qui nous a reçus, nous a dit que si la ministre lui disait de faire différemment, elle ferait différemment. Eh bien oui, nous tournons vers la ministre de la Santé pour que soit revue cette décision qui nous semble aller à contresens des besoins réels de la population.
1: Annie Carin-Réto, merci d'avoir pris ces quelques minutes pour répondre à France
0: merci
1: Info
0: à vous.
1: Cet après-midi, coprésidente de l'antenne girondine du planning familial. Place au choix de France Info de ce lundi et la France qui croule sous les pommes de terre. On s'arrête ensemble sur la surproduction de ce célèbre féculent le plus consommé en France après les céréales. En moyenne, on mange 48 kilos par an et par habitant de pommes de terre fraîches ou transformées en frites ou chips. Mais les agriculteurs ont trop produit l'an dernier. Les industriels ne peuvent pas tout absorber. Bonjour Édouard Marguier.
2: Bonjour.
1: C'est au point que certains sont obligés de donner ce qu'il leur reste. Vous vous êtes rendu dans la Somme sur une exploitation concernée.
2: La pancarte installée dans la cour de la ferme attire l'attention. Pommes de terre gratuites, servez-vous, c'est ce qui est écrit. L'agriculteur accueille les curieux.
3: Donc allez-y, c'est des marilines. Oui. Donc comme je dis souvent, le beurre il est déjà dedans, vous verrez, elles sont super bonnes.
4: Ouais. On vous remercie. T'en as pris assez ? Prends-en un petit peu.
5: Ouais. Alors. J'en prends deux.
6: J'ai pris 3-4 kilos là.
7: Elle est belle, c'est une belle pomme de terre.
2: Et vous allez en faire quoi ?
4: Bah, les manger. On va penser à eux.
2: Bernard et sa femme sont en effet très touchés par la démarche des deux producteurs.
7: Les données, bon, c'est bien, c'est un beau geste. Il faut penser aux agriculteurs, c'est pas normal de travailler à perte. On produit pour gagner sa vie.
2: D'autant plus que les deux bacs mis à disposition du public représentent une infime partie du stock qui reste aux producteurs. Rémi Chombard m'emmène dans une de ces chambres froides où il reste des milliers de tonnes de pommes de terre. Récoltées en septembre dernier, elles sont conservées ici pour être vendues tout au long de l'année. Et d'habitude, quand vient l'été, il n'y a plus rien.
8: Normalement, elle est vide. Tout ce qui est frais, logiquement, c'est vendu. Mais il n'y en a plus. Là, ce n'est pas le cas. Il en reste à peu près, je pense, 500 tonnes. Si après, on va enlever ce qu'on donne, puisqu'on en donne un petit peu, il y en aura moins. Mais voilà, quoi. Quand on fera le compte, au bout du truc, on en aura acheté à peu près 1000 tonnes. Il va nous manquer 500 000 euros. Eh bien, on n'a que nos yeux pour pleurer.
2: Il n'a pas le choix de les jeter, ces pommes de terre, ou au mieux de les mettre dans un méthaniseur pour faire du biogaz, parce qu'il doit vider ses chambres froides pour accueillir la prochaine récolte de septembre. La surproduction de pommes de terre a fait chuter le prix de la tonne. Quand Rémi Chombard vend aux industriels de l'agroalimentaire, il ne s'y retrouve pas du tout.
8: Le prix de marché pour une pomme de terre industrie, c'est 10 euros la tonne. Mais voilà, nous aujourd'hui, pour vivre, il faut entre aller sur une pomme de terre type industrie, c'est-à-dire pour faire de la frite surgelée ou voilà ce genre de produit, il nous faut entre 250 et 320 euros la tonne.
2: Les 1000 tonnes d'invendus représentent 10% de sa production totale. Rémi Chombard pense pouvoir absorber les 500 000 euros de manque à gagner l'année prochaine, mais il ne pourra pas tenir une deuxième année de plus comme ça.
1: Et comment en est-on arrivé à surproduire alors ces pommes de terre, Édouard ?
2: La France, d'abord, n'est pas la seule dans cette situation. Me voici sur l'exploitation de Geoffroy Devry. Dans l'Oise, près de Compiègne, il préside également l'Union nationale des producteurs de pommes de terre qui représente les 20 000 patatiers français, comme on les surnomme.
9: Alors, c'est assez compliqué. On essaye de raisonner encore une fois sur des échelles européennes. Les producteurs du nord-ouest européen, c'est-à-dire les Pays-Bas, l'Allemagne, la Belgique et la France, qui représentent quand même les majeurs. Aujourd'hui, on considère qu'il y a un peu plus de 4 millions et demi de tonnes en trop qui ont été produites. Donc forcément, ça pèse sur le marché. La loi de l'offre et de la demande.
2: Si on en est arrivé là, c'est parce que la production de pommes de terre rapportait plus ces dernières années que celle du blé ou de la betterave sucrière. Pour mieux gagner leur vie, de nombreux agriculteurs se sont mis à en planter.
9: L'année dernière, on avait une conjoncture quand même plutôt au départ favorable avec un marché de la pomme de terre qui avait des signes plutôt précurseurs.

0: précurseur parce qu'ils annonçaient quand même un développement des surfaces à un horizon 2030 avec l'arrivée de nouvelles usines. Mais force est de constater, c'est que la production a été beaucoup plus vite finalement que la consommation.
1: Et puis c'est vrai que la consommation de frites est en baisse, il y a moins de monde dans les restaurants. Le contexte international n'arrange rien. La France est le premier pays exportateur de pommes de terre au monde. Nous envoyons notamment des frites vers les États-Unis.
0: Entre l'élection Donald Trump avec le retour des droits de douane, avec une parité euro-dollar qui est compliquée, avec le conflit en Iran également, et ben tout ça fait que le marché mondial s'est ralenti et on s'est retrouvé coincé avec des pommes de terre finalement sur les bras.
1: Seule solution, selon ce représentant des producteurs de pommes de terre, diminuer les surfaces cultivées. Lui-même a réduit les siennes de 15%. Il saura en septembre, au moment de la récolte, s'il a été entendu par ses collègues et si ça suffira à rééquilibrer le marché.
2: Édouard Marguier pour le choix de France Info de ce lundi. C'est à retrouver comme d'habitude sur notre site franceinfo.fr. La météo et un nouveau journal tout de suite.
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2: Et on n'arrête pas de battre des records, Stéphanie Fromentin.
7: Oui, les températures ont dépassé dimanche les 36 degrés sur une très grande partie du territoire, excepté principalement sur le Languedoc-Roussillon et les départements côtiers de la Manche. Pour certaines stations du centre-ouest du pays, des valeurs inédites ont été mesurées. 42,2 à Château-Meillan dans le Cher, 41,5 à Melle dans les Deux-Sèvres, 40,8 à Le Vigan dans la Vienne. Ce lundi matin à 5 heures, les températures étaient aussi exceptionnellement chaudes, avec par exemple 27 degrés à Bordeaux, 28 à Biarritz, 24 à Nantes. C'est ça qui nous place en canicule.
2: Et c'est loin d'être fini. Hein.
7: Oui, entre aujourd'hui et jeudi, cette situation va se maintenir sur un plateau très haut. Météo France place 49 départements en vigilance rouge canicule. Les 40 en orange sont sous surveillance parce qu'ils risquent de passer... Oh pardon. Ces 40 autres départements risquent de passer complètement en rouge dès demain. Les valeurs les plus élevées aujourd'hui, 40-42 degrés, localement 43 sont attendus entre Pays de la Loire, Poitou-Charentes et Aquitaine. Il fera généralement 36-40 degrés ailleurs, hors zone littorale. Et moi, je vais aller me rafraîchir.
2: Absolument, un petit verre d'eau. Merci Stéphanie. 14h02. Mélanie Delaunay pour l'info.
8: Et avec ces fortes chaleurs, il y a davantage d'appels au SAMU de l'ordre de 30 à 40% et dans une moindre mesure 10 à 20% de passages aux urgences qui sont en mesure pour l'heure de les gérer, indique un représentant des urgentistes. Des records de température la nuit dernière, d'autres attendus aujourd'hui. Plus de 800 établissements scolaires restent fermés, d'autres réduisent leurs horaires. Sur les rails, il y a des suppressions de trains, 10% en région parisienne, RER et Transilien. À titre préventif, pour éviter une surchauffe du matériel et des rails. Raphaël Ebenstein, vous vous êtes rendu au centre opérationnel de la gare Saint-Lazare à Paris. C'est la plus grande du réseau francilien.
9: Alors ici, vous êtes au centre opérationnel exploitation gare.
10: Jérémy Gallois, le directeur de la gare Saint-Lazare.
9: Il y a environ une dizaine d'agents et c'est un centre opérationnel qui fonctionne, comme on dit, en 3-8, c'est-à-dire 24-24.
10: Avec des dizaines d'écrans sur les murs, les images des caméras de la gare, les voies d'où partout arrivent les trains, un toutes les 28 secondes en heure de pointe. Les agents ont aussi accès sur leurs ordinateurs aux graphiques de régularité et au journal des incidents. Aves Liaka, qui gère la plateforme pour SNCF Gare et Connexion.
11: Là, ça va, il n'y a pas trop d'incidents, donc c'est plutôt au vert, donc tout va bien.
10: Les 10% de trains supprimés se concentrent aux heures les plus chaudes de la journée, mais les rames qui circulent, notamment le matin, sont au maximum adaptées, explique Alain Riba, directeur transilien de SNCF Voyageurs.
12: Dans ces moments-là, aux heures de pointe, en soirée, on va faire circuler le plus possible les rames qui sont climatisées au détriment de celles qui ne sont pas climatisées.
10: Reste l'inconnu de la durée de l'épisode de canicule et de son effet sur les rails, dont le métal peut finir par se dilater. Séverine Lepère est directrice de SNCF Réseau en Ile-de-France.
13: On a des seuils où on va juste regarder ce qui se passe. Il y a des seuils où on va ralentir les trains justement pour qu'il n'y ait pas de risque. Et il y a des seuils où on va être obligé de les arrêter pour garantir la sécurité des trains et des voyageurs.
10: Une situation forcément évolutive et davantage de trains qui pourraient donc être annulés ces prochains jours.
8: Et aujourd'hui donc, ce sont 10% des trains en région parisienne et des trains intercités sont également supprimés sur plusieurs lignes. La plainte pour viol sur mineur déposée l'été dernier contre le suspect de l'affaire Liana n'a pas été traité comme une procédure prioritaire. C'est ce que note la mission d'inspection dont le rapport a été remis aujourd'hui au gouvernement. Jérôme Barella, également visé par d'autres accusations, n'a jamais été entendu dans ce dossier. Des discussions techniques se poursuivent en Suisse après la séance de négociation entre l'Iran et les États-Unis qui ont pour objectif d'aboutir à un accord final d'ici 60 jours pour mettre fin à la guerre au Moyen-Orient. Le vice-président américain J.D. Vance affiche son optimisme et il parle de bases très solides pour un accord.
14: We, and this is probably what we're most excited about as Americans, the Iranians have agreed to invite IAEA.
15: C'est probablement ce qui nous rend le plus fiers en tant qu'Américains. Les Iraniens ont accepté de laisser revenir les inspecteurs de l'IAEA dans leur pays. C'est une étape majeure pour le peuple américain et le premier pas vers la fin définitive du programme nucléaire militaire en Iran. C'est exactement ce qu'on voulait. On a aussi fait de vraies avancées sur d'autres volets des négociations nucléaires. On va maintenant mettre en place le processus pour les négociations techniques qui vont suivre.
8: Dans le détroit d'Ormuz, J.D. Vance, dans le détroit d'Ormuz, dont l'Iran a annoncé la fermeture samedi après des frappes israéliennes au Liban. Le passage des navires se poursuit aujourd'hui. Il y a eu des progrès majeurs sur le Liban lors des discussions, dit l'Iran. Une cellule de gestion des conflits va être mise en place dans le pays et l'armée israélienne a pour consigne de cesser les hostilités avec le Hezbollah. En cas de victoire contre l'Irak, ce soir, les Bleus seront qualifiés pour les 16e de finale du Mondial de foot en Amérique. Les deux équipes s'affrontent à partir de 23h. L'Argentine, qui joue face à l'Autriche dès 19h, a aussi la possibilité de se qualifier pour la suite de la compétition. Et puis dans la nuit, la Norvège sera opposée au Sénégal et l'Algérie va jouer contre la Jordanie. Ce sera au petit matin chez nous. Le temps presse pour un gagnant ou une gagnante qui s'ignore et qui a remporté 13 millions d'euros en jouant au Super Loto dans l'Orne le 24 avril dernier. Cette personne a jusqu'à 23h59 ce soir pour se manifester. Sinon, cette jolie somme sera remise en jeu.
2: J'ai vérifié, je n'étais pas dans l'Orne. Merci Mélanie
8: Dommage.
2: Delaunay. À suivre, le Royaume-Uni qui va voir passer son 7e Premier ministre en 10 ans. Keir Starmer démissionne. Nous serons à Londres dans moins de 10 minutes. Nous serons également aux États-Unis. Avant France-Irak, ce soir au Mondial de football. Tout de suite, 14h07. La chaleur exceptionnelle.
16: 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Marie Bernardo.
2: Jusqu'où grimpera le thermomètre aujourd'hui et dans les prochains jours? Nous sommes désormais dans la séquence la plus chaude de la canicule qui frappe le pays. 49 départements en vigilance rouge, c'est du jamais vu. 40 autres sont en orange. Bonjour Guillaume Fariol.
17: Bonjour.
2: Nous allons vivre une journée exceptionnelle et peut-être historique.
17: Oui, ce lundi pourrait devenir la journée la plus chaude jamais mesurée par Météo France. Plus chaude que le 25 juillet 2019 et le 5 août 2003, ce sont-elles pour l'instant qui détiennent le record ex aequo avec une température moyenne sur la France de 29,4 degrés. C'est ce qu'on appelle aussi l'indicateur thermique national. Il est calculé sur 30 stations réparties à travers le pays en prenant en compte la température maximale de l'après-midi et minimale de la nuit. Aujourd'hui, cet indicateur pourrait s'approcher, voire atteindre la barre des 30 degrés et battre donc nettement le record. Nous saurons en fin d'après-midi si ce lundi devient bien la journée la plus chaude depuis le début des relevés s'écouler après la Seconde Guerre mondiale.
2: Et ce qui est sûr, c'est que la nuit qui vient de s'écouler a déjà été hors norme.
17: Oui, avec des records absolus, tout mois confondu. Le thermomètre n'est pas descendu sous les 24,8 degrés à Tours, 24,6 à Poitiers, 24,1 à Bourges. Nuit historiquement chaude aussi à Blois, Saint-Nazaire, Alençon, Châteaudun en Eure-et-Loire, Lanvéoc dans le Finistère. Des nuits chaudes à plus de 20 degrés sur plus de la moitié du pays. Dans les prochaines heures, des records pour un mois de juin vont tomber, mais aussi des records absolus de température très certainement. Je rappelle les prévisions du jour, plus de 38 degrés sur une très large partie de la France, des pics à 42 dans l'ouest.
2: Et ensuite ?
17: Eh bien ensuite, les journées de mardi, mercredi, jeudi s'annoncent tout aussi chaudes. Les cartes des prévisions de Météo France bougent à peine, toujours 38, 39, 40 jusqu'à 42 dans l'ouest dans les prochains jours. Pour l'instant, les 10 journées les plus chaudes jamais mesurées en France datent toutes des canicules de 2019 et 2003. Celle que nous sommes en train de vivre va rejoindre ce top 10, hein, ça ne fait quasiment aucun doute. Des records qui vont tomber de plus en plus fréquemment avec le réchauffement climatique. Nous attendons des pointes à 50 degrés localement en France d'ici 25 ans.
2: Dans ces terribles conditions, et vous l'entendez régulièrement sur l'antenne de France Info, pensez à s'hydrater, est évidemment le premier des conseils. Et c'est aussi ce que répète à longueur de journée cet infirmier. Il s'appelle Mathieu Groisard, infirmier libéral à Rennes. Il se déplace à vélo dans la capitale bretonne et en ces temps caniculaires, l'infirmier porte une attention particulière à ses patients les plus âgés. C'est un reportage de Valentin Belleville.
18: Appel en cours.
19: On commence la tournée chez Brigitte ce matin, à quelques pas de la place de Bretagne, en centre-ville.
20: Vous êtes en bas ?
21: Oui, c'est Mathieu.
19: Âgée de 90 ans, Brigitte est en bonne forme.
20: Rentrez, rentrez.
22: Oui, ici, il fait beau.
21: L'après-midi, là, plein sud.
22: L'après-midi, on est obligé de fermer.
21: C'est plein sud ou plein ouest, chez vous ?
22: Sud-ouest.
21: Sud-ouest, ouais.
19: Avec la chaleur, elle préfère rester dans le noir chez elle, au frais, plutôt que de sortir.
21: Fermez tout ?
22: Bah oui, moi je sors pas, hein, parce que alors là...
21: Buvez de l'eau, hein.
22: Mais c'est que ça.
21: Je lui mets ses bas de contention, pour éviter que ses jambes... Pour éviter que ses jambes gonflent. Oui. Avec la chaleur, tout
22: ça. Autrement, c'est avec la chaleur, alors... Et alors là, ils sont très durs à mettre, et là, j'ai enlevé, c'est pire.
19: La tournée de l'infirmier se poursuit près de la piscine Saint-Georges, dans le petit ascenseur qui mène à l'appartement de Monique.
21: On passe la voir pour lui donner ses médicaments, pour pas qu'elle oublie. Et puis là, avec la canicule, lui redire tout le temps, tout le temps, tout le temps, qu'elle boit boire un verre d'eau avec nous. Prendre des médicaments et puis de glisser un verre d'eau plein à côté d'elle.
22: Ça va, merci. Prendre de l'eau tout le temps, il ne peut pas avoir du champagne ici.
19: Ça hydrate moins, je crois.
21: C'est clair.
22: Vous verrez quand vous aurez mon âge.
21: Vous avez quel âge ?
22: 86.
21: Vous avez un verre d'eau dans la cuisine, un verre d'eau dans la salle à manger et un verre d'eau dans le salon.
22: Je sais.
21: Bon, salut Monique.
22: Oh, merci.
21: Buvez de l'eau. Ciao.
22: Merci, bon courage à vous.
19: Mathieu remonte sur son vélo pour aller voir une autre patiente. Il réalise une quarantaine de visites à domicile chaque jour. En ce moment, dans certains logements, les conditions sont difficiles.
21: Il y a des gens où c'est très compliqué. Alors si, en plus, ils sont dans leur lit, ils ne bougent pas. Après, à part les hydrater, des fois, si on voit qu'ils vont très mal, on appelle le médecin. Et puis sinon, on essaie de demander aux familles des ventilateurs, fermer les volets, enfin... Toutes les pratiques suite à une canicule, en fait.
19: Sur son vélo, Mathieu, lui, ne craint pas la chaleur. Il préfère toujours ça plutôt que le verglas l'hiver qui lui a valu plusieurs chutes.
2: Reportage Valentin Belleville, ici Armorique. Dure journée, chaude nuit, donc les écologistes lancent une pétition pour proposer la mise en place d'un congé climatique basé sur ce qui se fait en Espagne. Soizic Bourg à mes côtés, cellule décryptage de France Info. En quoi consiste ce congé exactement ?
8: Un congé de 5 jours maximum par an, payé par l'État pour les travailleurs les plus exposés à la chaleur. Il donne la possibilité, ce congé, de rester chez soi si les conditions climatiques sont trop extrêmes et empêchent d'aller travailler. Une canicule, un incendie, ou encore si l'école de vos enfants est fermée et que vous n'avez pas de solution pour les faire garder. La mesure s'appliquerait aussi lors d'épisodes neigeux intenses ou par très grand froid.
2: Et ce congé, les Espagnols ont donc déjà mis en place.
8: Oui, la décision a été prise par le gouvernement espagnol de gauche après les inondations meurtrières qui ont ravagé le sud-est de l'Espagne, la région de Valence en 2024. Bilan très lourd, rappelez-vous, 230 morts. Plusieurs entreprises avaient demandé à leurs salariés de rester au travail malgré l'alerte rouge émise par l'Agence météorologique nationale. C'est donc à ce moment-là que la mesure a été instaurée, jusqu'à 4 jours consécutif de congés payés par an en cas d'alerte rouge ou orange émise par les autorités pour éviter au maximum les déplacements et ainsi protéger les travailleurs qui ne peuvent pas télétravailler. Au-delà de 4 jours, l'entreprise doit mettre la personne au chômage. La mesure aujourd'hui inscrite dans le droit du travail espagnol a cependant été critiquée par l'OCDE qui a dénoncé son coût qui représente, selon l'organisation, un surplus financier pour les employeurs.
2: Et est-ce que ça marche?
8: Alors pour l'instant, ce congé climatique n'a pas été beaucoup utilisé, il faut le dire, hein, sauf pendant de très fortes intempéries. À l'hiver 2024-2025, en Espagne, quand plusieurs régions du pays avaient été placées en alerte rouge, mais l'Espagne est souvent citée en exemple pour ses politiques de lutte contre la chaleur. Par exemple, avec sa journée intensive, chaque été, depuis des décennies, commerçants et entreprises travaillent de 8h à 15h sans pause déjeuner pour pouvoir rentrer chez eux ou se mettre au frais quand les températures deviennent insupportables. Pour l'instant, l'idée du congé climatique de Marine Tondelier n'a pas trouvé beaucoup d'écho au gouvernement en France. Le ministre du Travail, Jean-Pierre Farandou, défend lui plutôt l'adaptation des horaires.
2: Soizic-Bourg, cellule décryptage de France Info. Nous sommes à présent à Londres. Bonjour Gaëlle Joly.
0: Bonjour Marie.
2: Le Royaume-Uni où le Premier ministre Keir Starmer vient donc d'annoncer sa démission, précisant qu'il resterait en poste jusqu'à la désignation de son successeur à la tête du Parti travailliste. Keir Starmer qui quitte son poste, Gaëlle, moins de 2 ans après son arrivée au pouvoir.
0: Oui, ce n'est pas vraiment une surprise. Tout le week-end, la presse britannique bruissait de rumeurs sur son départ. Keir Starmer a donc pris la parole ce matin, la voix étranglée par les larmes devant la célèbre porte noire de sa résidence de travail du 10 Downing Street, assurant avoir entendu le message de son parti.
18: Toutes les décisions que j'ai prises ont eu pour objectif de faire passer en premier le pays que j'aime. C'est pourquoi je vais démissionner de mon poste de président du Parti travailliste. Je consacrerai plus de temps à la tâche la plus importante, être le meilleur mari possible pour ma fantastique épouse à mes côtés. Merci.
0: Fragilisé ces derniers mois par l'affaire de la nomination de l'ambassadeur aux États-Unis Peter Mandelson, proche du pédocriminel Jeffrey Epstein, confronté à une économie apathique, en déroute lors des dernières élections locales de mai dernier, très contestée dans son propre parti. Ces derniers jours, plus de 100 députés, soit un quart des travaillistes, réclamaient son départ, y compris des poids lourds de son gouvernement. Starmer a annoncé, vous le disiez, rester en poste jusqu'à la désignation de son successeur le 16 juillet prochain, fin de clôture des candidatures.
2: On connaît déjà son nom, Gaëlle. Andy Burnham, maire de Manchester, bien placé donc pour devenir le futur Premier ministre britannique.
0: Ah oui, le roi du Nord, comme il est surnommé ici, Andy Burnham, 56 ans, grand favori pour lui succéder, a répété vouloir changer le Labour et le pays. Cette décision marque le début d'une transition, vient de tweeter à l'instant Andy Burnham, plus à gauche que Starmer, plus europhile, il serait prêt à un retour dans l'Union Européenne et il soutient lui aussi l'aide britannique à l'Ukraine, personnalité politique préférée des Britanniques devant le leader populiste Nigel Farage, selon l'Institut YouGov, même s'il a échoué 2 fois à prendre la tête du Parti travailliste, il s'apprête à devenir le 7e Premier ministre en 10 ans au Royaume-Uni. Une instabilité sans précédent dans l'histoire du pays.
2: Gaëlle Joly, correspondante de France Info au Royaume-Uni, merci.
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2: Le fil info à 14h16, Mélanie Delaunay. L'Iran accepte le retour d'inspecteurs sur le nucléaire.
8: C'est le vice-président américain qui l'annonce. Des inspecteurs de l'Agence internationale de l'énergie atomique vont se rendre en Iran après les négociations en Suisse entre l'Iran et les États-Unis pour mettre fin à la guerre au Moyen-Orient. Jay Evans parle de base très solide en vue d'un accord final entre les deux pays. Des records mensuels de chaleur déjà dépassés en ce début d'après-midi et la nuit dernière, ce sont des records absolus de température minimale qu'on a connue notamment à Tours, à Poitiers ou à Saint-Nazaire, alors que 49 départements sont en vigilance rouge, canicule et 40 en orange aujourd'hui. Une perte de temps, une absence de suivi, la mission d'inspection sur l'affaire Liana pointe des défaillances dans le traitement de la plainte pour viol sur mineur déposée l'été dernier contre Jérôme Barella, le suspect du meurtre de Liana qui n'a jamais été placé en garde à vue dans ce dossier. Fragilisé depuis des mois, le Premier ministre britannique Keir Starmer démissionne, il va rester en poste en attendant d'avoir un successeur à la fois au Parti travailliste et à la tête du gouvernement. Le maire de Manchester fait figure de favori. Il doit être investi député cet après-midi.
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2: Si la France l'emporte ce soir, elle est qualifiée pour les 16e de finale. Pour ça, il faut donc battre l'Irak aujourd'hui à Philadelphie, aux États-Unis, coup d'envoi à 23h heure française. Après sa victoire face au Sénégal, l'équipe de France est en bonne position et par favori face à un adversaire réputé plus faible sur le papier. Les Bleus qui peuvent compter évidemment sur leur capitaine, Kylian Mbappé, auteur d'un doublé contre le Sénégal et gonflé à bloc, Xavier Monferrand.
1: Au pays des super-héros de bande dessinée, il y a Batman, Spider-Man et il y a désormais Kylian. Lui, c'est un peu Captain Coupe du Monde, en route pour la troisième étoile et pour battre des records. Alors ce doublé contre le Sénégal, ce n'est qu'un avant-goût pour Kylian Mbappé.
3: J'ai juste l'impression d'être un joueur qui a pleinement mesure de ce qu'il joue, c'est-à-dire une Coupe du Monde, de représenter plus de 67 millions de Français, de marquer l'histoire de mon pays. Je sais que j'ai de la qualité, mais maintenant il faut le démontrer sur la plus grande des scènes qui est la Coupe du Monde. Et je pense pas qu'un doublé au premier match de poule soit suffisant pour montrer l'étendue de mon talent sur la grande scène.
1: À 27 ans, Kylian Mbappé vit sa troisième Coupe du Monde et il a déjà inscrit 14 buts en 16 matchs seulement. Il n'est plus qu'à deux petites unités du record détenu par Miroslav Klose et Lionel Messi, mais ça n'étonne pas son coéquipier Luka Digne qui l'a vu débuter en bleu en 2017.
4: C'était un crack déjà quand il est arrivé. Non, je ne suis pas surpris. Il est programmé depuis qu'il est tout petit dans sa mentalité, dans le travail qu'il effectue au quotidien et je lui souhaite de continuer comme ça et je pense qu'il va battre pas mal de records.
1: Kylian Mbappé est déjà le meilleur buteur de l'histoire des Bleus et ce soir, il va rentrer dans un club très fermé, celui des joueurs qui ont atteint les 100 sélections en équipe de France.
2: En France-Irak à 23h donc, et ce match-ci n'y coupera pas, ça vous fera peut-être bondir. Il y aura évidemment des pauses fraîcheurs, nouveautés de cette Coupe du Monde 2026 qui rythme désormais les rencontres autour de la 25e et de la 70e minute. En théorie, elles sont censées permettre aux joueurs de s'hydrater, sauf que la chaleur pour l'instant très relative au Mexique, au Canada et aux États-Unis depuis le début du mondial, rarement au-dessus de 30 dans des stades pour certains climatisés en plus. Alors certains en profitent pour faire autre chose que boire. Ces 3 minutes sont utilisées, Emma Sarango, par les entraîneurs pour des réglages ou des recadrages techniques.
23: C'est avec un sourire malicieux que William Saliba, le défenseur français, se souvient de la pause fraîcheur du premier match face au Sénégal.
24: Ça nous a fait du bien la première pause fraîcheur vu que on n'était pas très bon. Donc ça nous a permis de un peu casser le match.
23: Ce n'est pas Carlo Ancelotti qui dira le contraire. Le sélectionneur du Brésil, mené au score par le Maroc, montrait sur son ardoise un nouveau plan de jeu au capitaine Marquinhos. 5 minutes plus tard, venait l'égalisation. Sur les 75 buts de la première journée, 15 auront été inscrits dans la foulée d'une pause fraîcheur. Tant mieux, dit le sélectionneur de la Belgique, Rudy Garcia.
25: Moi j'appelle ça le coaching break et non pas le cooling break. Parler avec les joueurs, recadrer tactiquement, leur donner des conseils. Franchement, c'est une aubaine.
23: Des pauses devenues temps mort à l'image du basket ou du handball. Une ineptie pour Marcelo Bielsa sur le banc de l'Uruguay.
26: Jouer 4 périodes au lieu de 2, ça n'ajoute rien et ça enlève beaucoup. Ça altère la conception et la culture du football. Or c'est justement pour ces particularités que les gens en sont tombés amoureux.
23: Un dispositif qui ne devrait pas être reconduit de façon systématique pour les compétitions européennes ou françaises.
2: Alors forcément, il n'y a jamais eu autant de publicité lors de matchs de foot et ça commence à agacer les supporters que vous avez rencontrés à Paris, Yvan Planteil.
27: Il fait 30 degrés en terrasse, ce soir-là vers Pigalle, le bar est à moitié plein. Les deux équipes commencent à peine à rentrer dans leur match que...
28: C'est l'heure de la pause fraîcheur, Pat, une petite pause aussi sur beIN Sport et on revient. Pour l'instant, Tchéquie 1, Afrique du Sud 0.
27: La Coupe du Monde débute à peine que François et Audran, ces deux supporters, en ont déjà marre de ces pubs.
29: Bah c'est chiant, pub à la mi-temps, pub au pause fraîcheur. T'as l'impression que tu manges des pubs constamment, quoi.
30: J'aime pas du tout. C'est beaucoup trop long, ça hache le match, ça donne une impression de latence et ça donne surtout une impression que c'est très commercial pour faire de la diffusion publicitaire pendant toutes les pauses. C'est un peu agaçant, surtout qu'on regarde le foot toute l'année. Mais il n'y a pas tout ça, il n'y a pas de pub sans arrêt. Je sais qu'il faut rentabiliser l'achat des droits, mais c'est trop.
27: On l'entend ici en terrasse, mais aussi dans les stades, aux États-Unis, au Mexique, au Canada, la protestation des supporters d'autres pays. Parce que si l'on compare cette Coupe du Monde avec, par exemple, celle de 2018, remportée par les Bleus, eh bien les supporters sont exposés à près de 4 minutes de publicité supplémentaire. Quand on prend celle qui intervient entre les hymnes et le coup d'envoi, celle pendant les pauses fraîcheurs donc, et enfin celle dans la foulée de la fin du match.
31: C'est vraiment la logique américaine.
27: Jean-François Brocard est économiste au Centre de droit et d'économie du sport de Limoges.
32: La FIFA cherche à, très clairement, à maximiser ses revenus. Pour maximiser ses revenus, on regarde vers ceux qui y parviennent, en l'occurrence bien mieux les ligues nord-américaines que par exemple le championnat en France, et donc on s'adapte. Et...
27: Ces pubs pendant les pauses fraîcheurs sont une véritable aubaine pour les diffuseurs. C'est le spot qui se vend le plus cher sur M6. Ce soir par exemple, les 20 secondes de pub coûteront 200 000 euros pendant cette pause, contre 160 000 euros à la mi-temps.
32: Les pubs qui sont les moins utiles sont les pubs de la mi-temps, parce qu'un certain nombre de téléspectateurs ont l'habitude d'attendre le coup de sifflet de la mi-temps pour vite aller chercher à manger, aller chercher à boire, aller aux toilettes. Et donc, ce sont des pubs qui sont vendues moins cher par les diffuseurs que les pubs. Ces commercial breaks ne sont pas en plus complètement rentrés dans, dans les mœurs encore pour l'instant. Parce que les téléspectateurs, ils savent pas combien de temps ça va durer. Ils sont un peu curieux. Il y a quelques commentaires, quelques analyses. Ils voient les coachs discuter avec les joueurs, etc. Il se passe des choses. Donc, peut-être qu'on reste devant et qu'on donc on est davantage sensible à la publicité qu'on est en train de regarder.
27: Et cette Coupe du Monde est décidément celle de tous les records. Plus de nations, plus de matchs, plus de pubs et donc plus de recettes. La FIFA prévoit d'engranger près de 4 milliards de dollars, soit 40% de plus que le Mondial au Qatar.
2: Reportage d'Yvan Planteil, France-Irak ce soir. Coup d'envoi 23h, édition spéciale sur France Info à partir de 21h. 14h23, c'est l'heure du monde d'Élodie. Élodie Suigo est son invitée.
5: Bonjour Eric Serra.
6: Bonjour Élodie.
5: Vous êtes un compositeur de musique de films devenu au fil des années bien plus qu'un musicien, une présence émotionnelle dans la vie de plusieurs générations. Vos mélodies font partie de nos souvenirs, de nos voyages intérieurs, de nos photos de famille. Le Grand Bleu nous a donné le vertige et l'appel du large, Nikita nous a fait trembler, Léon nous a bouleversé, Subway nous a entraîné dans des souterrains électriques et poétiques. Depuis quelques temps, vous avez sorti un album qui s'appelle Space Project, alors on dit UMO ou U-M-O, un disque qui regarde les étoiles autant qu'il regarde l'humain, un voyage sensoriel, spatial, traversé par des titres comme Astronaut, My Dream is On, Space Child, Back to Gravity ou encore Return to My Planet, comme si finalement, depuis toujours, votre musique cherchait à quitter la Terre pour mieux nous parler de nous-mêmes. Et quand on écoute cet album, Eric, on a l'impression d'embarquer dans un voyage intérieur autant que spatial. Est-ce que cet album est né justement d'un besoin d'évasion ?
6: Cet album est né surtout de ma passion pour l'espace qui existe depuis ma naissance quasi. Moi, je suis de la génération qui a vu les premiers hommes marcher sur la Lune en direct. C'était dingue. Et ça m'a toujours fasciné, ça m'a toujours passionné. Et je ne sais pas pourquoi j'ai pas fait cet album plus tôt d'ailleurs, mais ce qui a déclenché, disons, l'album, c'est la rencontre avec Thomas Pesquet et puis avec plusieurs astronautes. C'est des gens très impressionnant, je trouve. Ça raconte les émotions que traverse un astronaute quand il va passer 6 mois dans la Station Spatiale Internationale. Donc, c'est pas vraiment un album sur l'espace, c'est un album sur l'émotion ressentie par les astronautes.
5: Il y a aussi des titres qui nous parlent, donc il y a ce premier morceau, Astronaute. Oui. Ça nous oblige à nous poser cette question, est-ce que finalement, composer de la musique, c'est aussi une forme d'astronaute émotionnel ?
6: On peut considérer ça comme ça. Il y a le cliché, les gens qui entrent dans un studio pour la première fois, en général, ils disent « Oh là là, on dirait un vaisseau spatial ou une cabine de pilotage. » Parce que, bah oui, il y a des boutons partout, c'est extrêmement high-tech, etc. Et moi, depuis que j'ai mon propre studio, j'ai vraiment la sensation d'être aux commandes de mon vaisseau spatial. Évidemment, je sais très bien que c'est mon imaginaire et que c'est un peu un truc de gosse, mais ça me plaît de voir ça comme ça, ça me fait rêver. Donc, effectivement, pour moi, c'est une façon de m'évader et puis d'explorer des choses, parce que c'est tellement abstrait, la musique, que c'est facile de partir dans l'imagination comme ça.
5: Le rêve, d'ailleurs, a toujours fait partie de votre vie. Ça permet aussi de continuer à toucher du doigt ce que vous espériez enfant. Parce que la musique, elle est rentrée très tôt dans votre vie.
6: La musique, elle est entrée à ma naissance. Je me souviens pas avoir commencé la musique. Pour moi, la musique a toujours été là dans ma vie depuis que je suis né. Et comme mon père a eu cette intelligence de ne jamais me forcer à prendre des cours, c'est toujours resté mon domaine de liberté totale. Et je pense que c'est grâce à ça que c'est resté ma passion.
5: Je me disais que vous avez toujours une présence très concrète, mais très invisible. Parce que au départ, vous avez accompagné les projets des autres. Comment vous l'avez vécu ça, de passer de l'ombre à la lumière et de la lumière à l'ombre?
6: En même temps, moi, j'ai commencé comme ça. Hein. J'ai commencé par la scène. J'étais instrumentiste avant d'être compositeur de musique de film. Donc, il y a beaucoup de gens, effectivement, qui ne savent pas ça et qui me connaissent seulement par les musiques de film. J'ai fait beaucoup de scènes. J'ai travaillé notamment pendant 7 ans avec Jacques Higelin. Puis j'ai fait ce métier d'instrumentiste et j'adore ça, j'adore la scène. J'ai eu la chance aussi de découvrir ce plaisir quand j'avais 11 ans. Et c'est quelque chose de totalement magique. Donc c'est un plaisir que je ne me retirerai jamais. C'est même mon principal plaisir, je pense.
5: Un mot sur le titre de l'album, Space Project UMO, ou U-M-O. J'aimerais savoir ce que ça signifie, parce qu'on se demande même comment ça se prononce. On en a parlé avant de faire cette émission.
6: Alors, moi aussi, je me demande comment ça se prononce. Mais le Space Project UMO, c'est un petit clin d'œil à UFO, qui veut dire OVNI en anglais, donc c'est Unidentified Flying Object. Et là, donc, c'est Unidentified Musical Object. Déjà, parce que dans ce que je fais en général, c'est très éclectique, donc c'est difficile à classer. Et donc, le UMO, pour moi, représentait à la fois ça, c'est-à-dire il est inidentifiable. Et puis aussi, j'aimais bien le fait que ça fait penser à uomo. J'espérais que ce soit du latin, mais malheureusement non, c'est juste de l'italien. Et en gros, ça veut dire l'homme au sens la race humaine, quoi. Et du coup, ça me plaisait bien aussi par rapport au thème et au sujet de l'album, puisque c'est l'aventure de l'humain dans l'espace. Puis j'aimais bien évidemment aussi le côté énigmatique, parce que évidemment tout le monde se demande ce que ça veut dire UMO.
5: Merci Eric Serra d'être passé par le monde d'Élodie sur France Info. Je rappelle que votre album Space Project UMO donc, vient de sortir, un album qui nous emmène quelque part entre les étoiles, les rêves et notre propre humanité. Merci beaucoup.
6: Bah, merci à vous.

0: Éric Serra avec Élodie Suigo, c'était le monde d'Élodie.
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2: Journée déjà exceptionnelle, Stéphanie Fromentin.
3: Nous sommes au cœur de la période la plus intense de cette vague de chaleur qui a commencé mercredi dernier. Cette période est partie pour durer. Cet après-midi, la chaleur atteint des niveaux exceptionnels pour un mois de juin. Les températures oscilleront généralement entre 35 et 40 degrés, avec des valeurs dépassant fréquemment les 40 degrés dans les villes du sud-ouest, des pays de la Loire, du centre-Val de Loire, de l'Île-de-France et de la Bourgogne. Localement, des pointes de 42 à 43 degrés sont envisagées par Météo France. Il est à noter que ce sont les températures au réveil qui sont particulièrement notables, éprouvantes, avec des valeurs souvent comprises entre 22 et 25 degrés dans les agglomérations, et notamment dans des régions où c'est plutôt inhabituel, 26 degrés en Bretagne au réveil, Pays de la Loire et Centre-Val de Loire.
2: Restez au frais si possible et à l'écoute de France Info, il est 14h30. Lors d'un nouveau point sur l'info, Armand Perrouloga.
4: Et le thermomètre grimpe cet après-midi. Les 42 degrés sont déjà dépassés dans la Vienne. Le thermomètre affiche plus de 40 dans d'autres départements. Sarthe, Deux-Sèvres, Indre, Charente-Corrèze ou encore Landes et Lot. Et les températures devraient encore monter cet après-midi. C'est le début d'une semaine qui s'annonce torride sur presque toute la France. 49 départements en vigilance rouge canicule, 40 en vigilance orange. Des températures dangereuses pour les plus fragiles. Trois personnes âgées sont mortes chez elles hier en Gironde en raison de ces fortes chaleurs. Cette canicule incite aussi à la baignade avec des conséquences parfois dramatiques. Depuis samedi soir, 13 personnes sont mortes par noyade en France. L'an dernier, c'est également pendant les pics de chaleur qu'il y a eu le plus de noyades. Anne-Laure Danier.
5: C'est systématique. Quand le thermomètre explose, le nombre de noyades augmente. C'était déjà le cas l'an dernier. Il y a eu deux fois plus de noyades au mois de juin par rapport à 2024 et 172% de hausse des décès pendant la canicule fin juin, début juillet 2025. Cette année, le même scénario se dessine et ça a commencé dès le mois de mai avec la première vague de chaleur. Une quinzaine de noyades mortelles ont été recensées. Alors c'est impossible de comparer avec 2025 puisque c'est la première fois que Santé publique France recense les noyades au mois de mai. Mais on peut voir le même schéma qu'en 2025 se reproduire avec le bilan de ces derniers jours. 13 morts par noyade depuis samedi soir, au moment là encore d'un pic de chaleur qui va se poursuivre et s'amplifier. Une partie de ces noyades se sont produites dans des cours d'eau, des lacs, des lieux qui ne sont pas aménagés pour la baignade. Au moins 6 adolescents sont morts ce week-end. L'an dernier, le nombre de noyades mortelles chez les 13-17 ans a doublé, avec un bilan de 21 morts au total pour tout l'été 2025.
4: Anne-Laure Danier, cette canicule affecte aussi les transports avec des problèmes de climatisation dans les trains et des rails qui se dilatent sous l'effet de la chaleur. La SNCF supprime plusieurs trains intercités depuis jeudi. Ce lundi, un train sur 10 en moyenne est supprimé de façon préventive en Île-de-France. Qui a failli et pourquoi? Plus de 3 semaines après la mort de la petite Liana dans le Gers, des premières réponses sont apportées aujourd'hui par le rapport d'inspection. Il a été remis en fin de matinée à Sébastien Lecornu. Il se penche surtout sur la plainte pour viol déposée en août 2025 par la mère de Rosa, 10 ans. L'enfant accusé, Jérôme Barella, le principal suspect du meurtre de Liana, de viol répété. Le rapport pointe une perte de temps et une absence de suivi du parquet d'Auch et de la gendarmerie de Condom. Cette plainte pour viol n'a pas été traitée comme une procédure prioritaire, dit le rapport. Il y a eu une série de défaillances individuelles. Le Premier ministre Sébastien Lecornu vient de réagir. Selon lui, l'inspection établit une vérité d'une extrême gravité et la chaîne de protection a failli, dit-il. Vers un changement de Premier ministre au Royaume-Uni, Keir Starmer a annoncé sa démission ce matin après des mois de pression. Son principal rival au sein du Parti travailliste se porte candidat à sa succession. Le maire du Grand Manchester est en position de force depuis son élection jeudi au Parlement. Téhéran accepte le retour d'inspecteurs de l'AIEA, c'est ce qu'assure le vice-président américain J.D. Vance à l'issue d'une première journée de négociations américano-iraniennes en Suisse. J.D. Vance évoque des bases solides pour un accord final. Les médiateurs qataris et pakistanais évoquent eux des progrès encourageants pour faire cesser les affrontements au Liban et pour sécuriser le détroit d'Ormuz. Et puis la Coupe du monde de football, l'équipe de France affronte l'Irak ce soir à 23h à Philadelphie, deuxième match de poule des Bleus. Les Bleus qui seront qualifiés pour les 16e de finale en cas de victoire. Dans ce même groupe, la Norvège affronte le Sénégal à 2h du matin. Et un peu plus tôt, à 19h, l'Argentine de Lionel Messi affronte l'Autriche.
2: Merci Armand Perologa. On va d'ailleurs parler de tout ça dans quelques minutes, dans une dizaine de minutes avec notre consultant football Jérôme Alonso. D'ici 15h également, quelles avancées, si avancées il y a dans les négociations entre l'Iran et les États-Unis. Reportage également au Liban qui vit dans un calme extrêmement précaire. Tout de suite, la canicule. Et les températures montent encore d'un cran aujourd'hui. C'est la moitié du pays qui est en vigilance rouge. Jusqu'à 43 degrés sur la façade ouest. Dendaï, Arène, 36 à 40 degrés ailleurs. Nouveau record attendu. Dans ces conditions, vous avez peut-être eu une once d'inquiétude en déposant vos enfants à l'école ce matin. D'ailleurs, les autorités ont fait fermer ou réorganiser plus de 2000 établissements scolaires. La plupart ne sont pas adaptés à ces chaleurs extrêmes. La solution, c'est évidemment de les rénover, de les isoler. Il y a aussi, malgré tout, des solutions plus faciles, moins coûteuses. C'est le principe du projet Racine, déployé dans 15 écoles pilotes, parmi lesquelles les écoles de la Concorde, à Barbera, près de Chambéry, en Savoie. Noémie Bonin.
6: À l'origine, c'est la mairie qui a reçu l'appel à projet et qui a proposé l'école Concorde où tout le monde souffrait chaque année de la chaleur.
7: On finissait très souvent les années scolaires avec des maux de tête, des élèves qui saignent du nez, de la fatigue, et ça se ressentait sur les apprentissages également.
6: Pour la directrice de l'élémentaire, Adeline Curté-Granger, les résultats aujourd'hui sont probants.
7: J'imagine qu'on va faire des jaloux.
6: Grâce à trois éléments principaux.
8: Ah, ça c'est les brasseurs d'air.
6: On dit brasseurs d'air, mais ce sont des ventilateurs dans le langage courant, c'est ça?
8: Oui, c'est des ventilateurs au plafond.
6: Là, on est côté maternelle avec Bérangère Ivroux.
8: Alors, ceux-là sont très peu bruyants, on les entend pas, très silencieux. Donc, les trois classes sont équipées de quatre brasseurs d'air. Et on a également les salles de sieste qui sont équipées. Les enfants arrivent à se reposer, arrivent à dormir, alors qu'en général, à cette période-là, ça fonctionne plus. On sent vraiment qu'on peut tenir toute la fin d'année plus sereinement, en tout cas.
6: En plus de ces brasseurs d'air, des brise-soleil ont été installés à l'extérieur de la classe où il faisait le plus chaud, exposé sud-ouest. Ce sont des lames de bois tournées vers le bas qui évitent les rayons directs. Et puis, l'école bénéficie enfin d'une solution inédite pour aérer les bâtiments la nuit. Ce sont les élus de la commune qui se relaient pour venir tard le soir ouvrir les fenêtres. Les enseignants les referment en arrivant le matin. Tout cela date de mai dernier.
9: Le but, c'est que ce soit applicable au plus grand nombre d'écoles le plus vite possible.
6: Noé Laurent est l'ancien adjoint délégué à l'énergie. C'est lui qui a mené à bien le projet avec le maire.
9: Pour ça, effectivement, il faut des solutions simples, à bas coût. Pour un investissement de 13 000 euros, plus quelques planches et un peu de main-d'œuvre de la part des services techniques motivés, on a pu avoir des résultats probants très rapidement. On a également rénové, nous, au cours du mandat, une école intégralement pour 5 millions d'euros. Ici, on est sur des montants qui sont beaucoup, beaucoup plus restreints. Donc, il y a vraiment un intérêt à démocratiser toutes ces solutions simples et low-tech.
6: Du côté des parents d'élèves, on se félicite aussi de ces nouveaux équipements, témoigne Anne-Laure Rocky, mère de deux enfants en maternelle.
10: Alors, pour avoir fait des conseils de classe l'année dernière et cette année, on constate qu'il fait bien meilleur maintenant. Et puis même là, vous voyez, on est vigilance orange, il fait très chaud dehors et on est vraiment très bien dans l'école.
6: On a mesuré plus de 36,5 degrés dehors ce jour-là, 27 à l'intérieur des classes, 23 seulement en température ressentie grâce aux brasseurs d'air.
2: Reportage de Noémie Bonin. Nos deux invités nous ont rejoints. Bonjour Catherine Garniou.
11: Bonjour.
2: Merci d'être avec nous. Vous étiez encore il y a quelques jours vice-présidente en charge de la transition écologique au sein de la Fédération française du bâtiment. Bonjour Alexandra Lebert.
12: Eh bien bonjour.
2: Vous dirigez le domaine d'action stratégique bâtiment et ville face au réchauffement climatique au Centre scientifique et technique du bâtiment. On est là dans l'exemple de ces écoles du projet Racine. On est là dans l'adaptation simple, efficace, peu coûteuse, Alexandra Lebert.
12: Ah bah oui, tout à fait. Aujourd'hui, sur la partie adaptation, il y a tout un tas de solutions à mettre en place, notamment pour se protéger et se protéger du flux solaire. Et c'est ça que racontait votre reportage. C'est des solutions qui peuvent être complètement simples, qui sont connues, qui sont utilisées par tout un tas d'acteurs. Donc la première solution, c'est évidemment de se protéger du flux solaire. Et puis la deuxième solution, et votre reportage en faisait état aussi, c'est la question de l'évacuation de la chaleur, donc ventilée. Et ça, on le sait, des solutions techniques existent. Ensuite, c'est comment on fait et comment on dépasse les freins qui existent, que ça soit les questions de sécurité, les questions de moustiques et les questions d'organisation qui demandent parfois de l'agilité collective, effectivement.
2: Agilité collective indispensable parce que, Alexandra Lebert, au regard de la base de données nationale dont on dispose, la moitié aujourd'hui du parc de bâtiments en France n'est pas adaptée aux grosses chaleurs.
12: Oui. Oui, oui. La base de données nationale des bâtiments, aujourd'hui, nous permet de faire la simulation à grande échelle. Et donc, sur le site internet GoRénov, aujourd'hui, on a déployé un indice de surchauffe. C'est une étiquette pédagogique et un indice qui est entre 1 et 10 et qui permet de classer chacun des bâtiments résidentiels en France hexagonale. Et quand on fait le calcul pour l'année 2003, donc on prend la canicule 2003, on la déploie sur la France entière, on voit qu'effectivement, il y a 50% du parc résidentiel qui est inconfortable. Mmh. Et inconfortable, là, ça veut dire passer plus de 20 jours à plus de 30 degrés.
2: Même les bâtiments récents, même les bâtiments neufs?
12: On peut avoir des bâtiments assez récents où la focale avait été mise sur la thermique d'hiver qui, effectivement, reste inconfortable pour des canicules telles qu'on est en train de vivre et qu'on vivra dans les années à venir.
2: Comment on explique ça, Catherine Garniou?
11: Oui, effectivement. Alors, ce qui est important, en tout cas, il faut absolument, c'est une bonne isolation hein, en complément, parce que ça, c'est vraiment essentiel. On a beaucoup parlé ces derniers temps de la pompe à chaleur, mais une pompe à chaleur sans une bonne isolation, eh bien, justement, il faut avoir un confort thermique aussi bien hiver comme été. Aujourd'hui, hein, la nouvelle RE 2020 dans la construction neuve intègre justement hein,
2: nouvelle réglementation.
11: La nouvelle réglementation intègre hein, le côté confort été et hiver. Par contre, là, on va dire dans l'urgence, comme vous l'avez dit, il y a aussi les protections solaires. Hein, il faut penser aux volets, aux stores. Ça, c'est important. Mais il faut surtout ne pas oublier l'isolation. Ça, c'est indispensable parce que si on n'isole pas le bâti, eh bien entendu, il peut y avoir des déperditions l'hiver, mais l'été, eh bien aussi, c'est des entrées de chaleur. Après, comme le disait ma collègue, bien entendu, le renouvellement de l'air est important. Et puis, il faut penser aussi aux nouveaux matériaux. Hein. Vous avez plein de matériaux. Vous avez des vitrages, par exemple, qui sont quatre saisons, qui sont vraiment maintenant très efficaces. Les matériaux sont performants, je dirais aussi attention aux offres anormalement basses ou des offres qui sont trompeuses. Aller vers des professionnels du bâtiment qui connaissent très très bien tous ces sujets et donc ça aussi c'est quelque chose d'important.
2: Et Catherine Garniou, quand on voit que certaines écoles toutes neuves ne sont toujours pas adaptées, qu'il y fait trop chaud, c'est un problème là de conception ou de matériaux ou les deux à la fois ?
11: C'est pas un problème de matériaux, c'est souvent un problème de conception. Et puis il faut voir aussi comment ont été faits les arbitrages au moment des coûts finaux. Est-ce que tout a été bien pensé? Et puis vous savez aussi que souvent vous avez des projets qui prennent plusieurs années avant de voir le jour. Et donc peut-être que l'anticipation confort été-hiver, en tout cas été pour aujourd'hui, n'a peut-être pas été assez bien pensée. Mais c'est vrai que c'est quand même je trouve dommage de ne pas anticiper plus, mais là, je pense que maintenant, on est vraiment tous concernés. Il faut vraiment, vraiment que toute la chaîne de valeur soit efficace. Et il faut aussi accepter de payer aussi, parce que ça a un coût, des matériaux qui sont performants.
2: C'est plus cher. C'est plus cher.
11: Oui, oui, c'est plus cher, mais c'est plus cher si vous voulez à l'instant T. Mais par contre, c'est des matériaux qui sont durables et qui ont une durée de vie importante. Donc en fait, c'est un investissement, mais c'est un investissement pour le confort, pour pour la santé de nous tous et tous, et même pour l'économie aussi, parce que on le voit bien comment une période comme on vit en ce moment, comment elle désorganise complètement notre société. Et là, je parle de la société avec un grand S.
2: Alexandra Lebert, on a du mal, pour revenir à ce que nous évoquions il y a quelques secondes, on a du mal aujourd'hui encore, et ça paraît étonnant, à concevoir des bâtiments résistants à la chaleur.
12: Alors, effectivement, non, la conception, vous avez aujourd'hui tout un tas de bureaux d'études, d'acteurs qui sont tout à fait aujourd'hui en capacité de prendre en compte le climat futur. Mais pour autant, effectivement, pendant très longtemps, on a construit en pensant que le climat serait stable. Et donc c'est ça aujourd'hui qui est l'enjeu, c'est cette prise de conscience et puis c'est le fait de remettre une focale sur ce confort d'été, en plus des autres sujets.
2: Il faut intégrer le confort d'été quand on rénove un bâtiment.
12: Il faut intégrer le confort d'été à chaque fois qu'on rénove un bâtiment, à chaque fois qu'on construit un bâtiment, à chaque fois qu'on fait un geste dans un bâtiment. Et donc, on a parlé évidemment de protéger face au flux solaire, on a parlé d'évacuer la chaleur. Et puis après, il y a évidemment tout un tas de solutions qui arrivent, qui on va appeler des solutions douces. C'est les brasseurs d'air qu'on a évoqués, c'est du rafraîchissement adiabatique. Et ça, c'est bien un continuum pour penser la qualité du bâti, qui est lui-même plongé dans un environnement hein, qui va être plus ou moins minéral, plus ou moins urbain, donc soumis à des effets îlots de chaleur urbains. Et donc, on pense la conception et cette rénovation en intégrant bien tous ces éléments-là. Et puis, le dernier point extrêmement important, hein, c'est comment on s'empare de l'usage de son bâtiment, comment on se met en place pour faire en sorte d'évacuer, décharger le bâtiment chaque nuit et protéger notre sommeil.
2: Et ça, c'est vraiment à prendre en compte, Catherine Garniaud.
11: Ah oui, tout à fait, cette démarche de sobriété qu'on doit tous avoir et de bon sens, hein, parce que souvent c'est aussi du bon sens, savoir bah, ventiler la nuit, refermer ses menuiseries, rabaisser ses volets, se protéger durant la journée. Et effectivement, il y a aussi toute cette notion, comme je vous le disais, de bon sens.
2: Et comment on répond, Alexandra Lebert, à cette question? Est-ce qu'on climatise ou est-ce qu'on rénove les bâtiments? C'est un peu protection immédiate contre sobriété énergétique?
12: Non, il n'y a pas d'opposition à faire. Clairement, il y a des solutions de court terme, il y a des solutions de long terme. Il faut absolument penser l'enveloppe du bâtiment, ça c'est vraiment la priorité. Et puis après, on a vraiment tout un arsenal de solutions qui sont existantes. Hein. Il n'y a rien de nouveau quand on parle de protection solaire, quand on parle de ventilation. Ça, c'est des choses qui sont sur tous les bâtiments existants, etc. Et la climatisation, ça doit être un geste spécifique, centré sur des questions de risque sanitaire. Et aujourd'hui, effectivement, il faut bien identifier ces cas-là, là où on va ne pas pouvoir se passer de climatisation, et puis là où, au contraire, on peut faire appel à tout un tas d'autres solutions qui sont bien moins onéreuses sur les questions d'économie et sur les questions de carbone.
2: Catherine Garniaud, si j'ai bien suivi aujourd'hui, on sait faire, mais on ne le fait pas forcément.
11: On sait faire, on ne le fait pas forcément parce que tout simplement, régulièrement, bah déjà vous savez qu'il y a eu les start and stop sur les aides à la rénovation énergétique, hein, ça aussi, ça a été un facteur limitant. Et puis, on regarde trop la facture finale où effectivement, on se dit « oh bah non, c'est pas utile ». Mais aujourd'hui, c'est plus un choix. Aujourd'hui, ce confort été doit faire partie des obligations, effectivement, des travaux de rénovation. On a les matériaux, on sait faire, les professionnels du bâtiment savent faire, on sait conseiller, et donc on n'invente rien. C'est tout simplement qu'il faut accepter aussi d'investir pour avoir une meilleure qualité de vie, une meilleure hygiène, santé et justement répondre à ces pics de chaleur d'une façon à être plus robuste par rapport à ces variations qui sont de plus en plus fréquentes.
2: Merci d'avoir été avec nous pour en débattre cet après-midi sur France Info. Catherine Garniaud, ancienne vice-présidente en charge de la transition écologique de la Fédération française du bâtiment. Et merci à vous, Alexandra Lebert, du Centre scientifique et technique du bâtiment.
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2: Le fil info de 14h46, Armand Perrault-Loga. Plusieurs défaillances pointées dans le rapport remis à Sébastien Lecornu sur l'affaire Liane.
4: Un rapport des inspections de la gendarmerie et de la justice, il met en avant une absence de suivi de la procédure et une perte de temps après la plainte pour viol sur mineur déposée contre le principal suspect, Jérôme Barella, en août 2025. Cette plainte n'a pas été traitée comme une procédure prioritaire, dit le rapport. Sébastien Lecornu a réagi et estime que ce rapport établit, je cite, une vérité d'une extrême gravité. La France, confrontée à une vague de chaleur qui n'en finit pas, les températures dépassent actuellement les 42 degrés dans une partie de la Vienne et les 40 degrés dans plusieurs départements, notamment Sarthe, Deux-Sèvres, Indre, Charente, Corrèze ou encore Landes et Lot. 49 départements sont actuellement en vigilance rouge canicule, 40 autres en orange. Au Royaume-Uni, la démission du Premier ministre britannique Keir Starmer, au pouvoir depuis juillet 2024. Il était poussé vers la sortie par son propre parti. Son successeur devrait être un autre travailliste, Andy Burnham, le maire du Grand Manchester. Et puis le retour au calme dans le sud du Liban, pas de bombardement israélien depuis hier. La pression des États-Unis sur Israël semble peser. Le Liban au cœur des négociations de paix entre les États-Unis et l'Iran depuis hier en Suisse. Le vice-président américain J.D. Vance affirme que l'Iran accepte le retour sur son sol des inspecteurs de l'AIEA.
2: Info. Les pourparlers techniques reprennent aujourd'hui en Suisse. Les délégations politiques doivent quitter le pays. Elles ont avancé hier notamment sur deux dossiers. La situation au Liban et le détroit d'Ormuz. Bonjour Marie-Pierre Véron.
14: Bonjour à vous.
2: La partie iranienne se félicite déjà de progrès.
14: Ah oui, le chef de la diplomatie Abbas Araghchi salue une atmosphère positive et constructive. La poursuite des discussions est en soi un succès. Elles se sont étirées tard dans la nuit, 18 heures au total selon Téhéran. Alors, même s'il s'agissait de discussions indirectes, sous médiation qatarienne et pakistanaise, la dernière séance de négociation au Pakistan avait, vous vous en souvenez, tourné court au bout de quelques heures à peine. Mais là, une feuille de route est en place pour les différentes phases des négociations à venir. Elle prévoit un accord sous 60 jours. Ce calendrier est sans doute irréaliste, mais il a le mérite d'exister et les États-Unis comme l'Iran ont tout intérêt à ce que ces négociations aboutissent. En tout cas, aucune volonté de replonger dans la guerre. C'est le garde-fou le plus sérieux pour des avancées. Avancées d'abord, vous le disiez, sur le détroit d'Ormuz, une ligne de communication est ouverte. L'objectif, c'est d'assurer un passage sûr pour les navires commerciaux et c'est un véritable soulagement pour la communauté internationale. Le prix du baril continue d'ailleurs à refluer alors que de nouveaux bâtiments iraniens chargés de pétrole ont franchi le détroit pour alimenter l'Asie et que des pétroliers qataris entrent pour charger de nouvelles cargaisons.
2: Le Liban est aussi au cœur de cette première journée, Marie-Pierre.
14: Et oui, vous savez que les affrontements entre l'armée israélienne et le Hezbollah pro-iranien avaient menacé de faire dérailler tout le processus. Eh bien, pour prévenir tout dérapage, une cellule de gestion des conflits a été mise sur pied. Elle voit le Liban y rejoindre les États-Unis et l'Iran, mais Israël n'est pas partie prenante. Cette cellule doit garantir la cessation des opérations militaires. Ce sera le premier test réel, selon le chef de la diplomatie iranienne. Le vice-président américain et le premier ministre qatari se sont entretenus avec le président libanais Joseph Aoun de la consolidation du cessez-le-feu, de l'arrêt de l'escalade militaire israélienne. L'État hébreu qui entend maintenir son occupation du sud Liban et Téhéran, pour l'heure, ne semble plus en faire un casus belli. Mais bien sûr, la situation sur le terrain reste très fragile, à la merci des extrémistes de chaque camp.
2: Et le plus dur reste à venir alors ?
14: Et oui, le nucléaire, bien sûr, c'est l'éléphant dans la pièce. Téhéran a fini par concéder, avoir évoqué le dossier avec les États-Unis, mais pour ajouter qu'il ne s'agissait pas de négociation, tout au plus d'une présentation de leurs positions respectives. On le sait, il y a bien sûr le sort du stock d'uranium hautement enrichi qui rapproche le pays du seuil de la bombe, les capacités d'enrichissement à venir de l'Iran, la question du contrôle du respect de ses engagements par les inspecteurs de l'ONU. Téhéran n'entend pas entrer trop vite dans le dur de ces négociations. Le ministre des Affaires étrangères a préféré mettre l'accent sur les avancées pour son pays, les exportations de pétrole et de produits pétrochimiques qui ne sont plus restreintes, assure-t-il. Certains avoirs gelés qui sont débloqués et un plan de reconstruction majeur de l'Iran lancé. Autant de points sur lesquels Washington ne s'est pas exprimé. On le voit, les négociateurs marchent toujours sur un fil. Ténu certes, mais il n'est pas rompu.
2: Marie-Pierre Véraud, correspondante de France Info dans la région, vous évoquiez le Liban. Nous y sommes justement où Israël ne pilonne plus. Nabatieh est la deuxième plus grande ville du sud du Liban, l'un des fiefs du Hezbollah. Mais les trois jours de frappe d'une rare violence ont fait une centaine de morts dans la région, laissent la ville en grande partie détruite. La mairie de Nabatieh craint une reprise des combats. Elle a dit à ses habitants qui ont fui de ne pas revenir. Marc Bertrand a pu parcourir les rues de la ville en ruine.
15: On a à peine pris la route qu'il faut stopper la voiture. Les débris d'un immeuble éclaté ont transformé la chaussée en champ de pierre.
16: Le carrefour au bout, n'y allez pas, les Israéliens sont là-bas.
15: Ali déblaye son garage auto aux rideaux éclatés. À l'intérieur, tout est gris de poussière. Il est revenu dès que les frappes ont cessé.
16: Je n'ai pas peur. J'ai déjà perdu ma maison, ma voiture. J'ai aussi perdu ma famille. Je ne vais pas aussi perdre mon magasin.
15: Un drone israélien bourdonne au-dessus de nos têtes, mais ce qui l'inquiète, lui, ce sont les pillages.
16: Je surveille s'il y a des voleurs. Je soupçonne ce gars-là.
15: Il montre un homme du doigt.
16: Il n'a rien à faire ici. J'ai mon pistolet à la ceinture pour lui tirer dessus.
15: En centre-ville, une voiture touchée par un drone est encastrée dans le rond-point. Le conducteur est mort. Des bulldozers, des blêles et des décombres dans les rues. Haïdar nous interpelle. Il parle français.
17: On fait quoi ici à l'heure là ?
15: Radio France. Il vient de passer deux jours terré dans la cave de sa maison pendant les bombardements.
17: On avait vraiment l'enfer. L'enfer. Parce que là, je dis, je vais mourir aujourd'hui.
18: Israël, ils disent, on cible des combattants du Hezbollah.
17: Tu avais les combattants où ? Où tu avais un canon, où tu avais un char, où tu avais un lance-missile, il n'y a rien. C'est les civils qui meurent, ce n'est pas les gens du Hezbollah. Peut-être, on dit, sont morts. C'était un ou deux du Hezbollah, le reste c'est les civils.
15: C'est décidé, il part à Beyrouth. En laissant derrière lui son magasin et ses oliviers, il ne croit plus au cessez-le-feu. Le maire de Nabatieh non plus. Abbas Fakhreddine a l'air fatigué avec ses lunettes qui lui tombent sur le nez.
19: On a déjà eu 3 cessez-le-feu, 3 fois il a été brisé. Cet ennemi, on ne peut pas lui faire confiance. On a fait un communiqué pour dire aux gens de ne pas se précipiter pour revenir en ville. Ce n'est pas seulement une question de sécurité. Il n'y a plus de magasins pour acheter de quoi vivre, plus d'eau ni d'électricité.
15: Il dit qu'en 72 heures, les Israéliens

0: favori, et encore heureux. Hein. Voilà, l'Irak n'est pas une nation majeure, et la France qui est favorite de ce mondial. Donc évidemment, sur le papier, ça a l'air facile, mais vous savez, le sport et le football en particulier ont cela de fantastique, c'est que regardez hier soir Belgique-Iran, on pensait que la Belgique mettrait un carton et ça s'est pas passé vraiment comme ça. Donc méfiance, et je crois que c'est bien que les Français se méfient, et connaissant Didier Deschamps, il va bien leur dire et bien leur expliquer que rien n'est jamais gagné.
1: Il a vraiment mis en garde effectivement ses joueurs contre tout excès de confiance. C'est normal, mais c'est nécessaire.
0: À l'excès de confiance, c'est pas le genre de la maison des champs. Hein. Ça, croyez-moi, quel que soit le match et le type d'adversaire, il fera évidemment bien attention, et il l'a fait déjà certainement tout au long de la semaine, de bien préparer ses joueurs et leur dire que rien n'est facile. C'est un mondial, c'est une équipe valeureuse, on l'a vu, très courageuse, l'Irak, avec de très très bons joueurs de football. Donc la France est évidemment très logiquement grand favori. Mais méfiance, toujours méfiance, il faut assurer la première place du groupe, peut-être dès ce soir.
1: Quelle composition, justement, Jérôme Alonso, quelle nouveauté, quel changement vous attendez-vous pour ce France-Irak?
0: Je pense qu'on reverra Michael Olise réaxer un petit peu dans un rôle de numéro 10, où il a excellé en deuxième mi-temps lors du premier match face au Sénégal, pardonnez-moi. Je pense que Ousmane Dembélé aura encore sa chance côté droit. On attend toujours d'ailleurs un match référence d'Ousmane Dembélé avec l'équipe de France, qui n'est pas arrivé depuis très longtemps. Et puis peut-être entendons dire à droite à gauche que Bradley Barcola aurait sa chance sur l'autre côté de l'attaque.
1: Même énergie que lors de la seconde mi-temps, la seconde partie du France-Sénégal alors.
0: Oui, elle était bien cette deuxième période. C'est aussi que c'est le rôle de Deschamps de changer un petit peu et de voir un peu les ajustements qu'il faut faire lorsque ça ne va pas. Et c'est vrai que la première mi-temps contre le Sénégal était vraiment décevante et la deuxième vraiment bonne. Donc on espère évidemment voir le même match que la deuxième face au Sénégal.
1: Jérôme, l'important là, c'est pas tant la qualification que la tête du groupe.
0: La tête du groupe, je crois qu'elle est importante aussi, alors pour des raisons sportives évidentes, mais aussi pour des raisons logistiques. Il ne faut pas l'oublier, Marie, c'est évidemment un mondial qui se joue sur des milliers de kilomètres. L'amplitude est absolument énorme. Et si on peut rester dans le même coin pendant un moment, pendant le plus longtemps possible, c'est bien pour les organismes, pour les déplacements, et pour les familles, pour les suiveurs, pour les spectateurs, pour tout un tas de raisons. Et donc, finir en tête de ce groupe permettrait aux Bleus de rester un petit peu plus longtemps sur la côte Est, et ça, c'est pas mal.
1: Et je vous dis à demain, Jérôme Alonso, pour discuter de ce France-Irak, coup d'envoi à 23h. Avant, il y aura Argentine-Autriche, là, c'est à 19h. Les champions du monde argentin peuvent eux aussi se qualifier pour les 16e de finale. Auteur d'un triplé face à l'Algérie, le talent de Lionel Messi pourrait encore faire la différence, lui que les supporters argentins adorent et adulent, évidemment, comme en témoigne ce reportage à Kansas City de Guillaume Batin.
2: Des ouvriers sont au sommet d'une grue. Ils accrochent trois énormes banderoles au mur de l'hôtel de la sélection argentine. Au centre, l'équipe tout entière. Mais à gauche et à droite, uniquement le visage de Lionel Messi, l'homme que des centaines de supporters attendent depuis des heures en plein soleil derrière les grilles.
3: C'est plus que Dieu.
2: Alejandro est cuisinier à Rosario, tatouage de Messi sur les biceps. Il économise depuis des années pour s'offrir cette Coupe du Monde.
4: Il n'est pas humain, il vient de loin, d'une autre planète. Il n'est pas comme vous et moi, il représente tellement pour nous.
2: Le centre d'entraînement de Kansas City est impossible à approcher pour les supporters argentins. La route principale est bloquée par la police. Mais Carlo guette quand même le retour du bus des joueurs.
5: Vous l'avez senti pour Platini, pour Zidane, pour Mbappé.
6: Vous, vous savez ce que c'est, vous avez Platini, Zidane et maintenant Mbappé, sauf que Messi est encore au-dessus.
2: Les supporters sont atteints par la folie Messi, mais les journalistes argentins accrédités eux aussi, ils seraient près d'un millier à suivre l'extraterrestre du football. C'est l'une des plus grosses délégations de médias de la Coupe du Monde.
1: Guillaume Batin à Kansas City, la météo tout de suite.
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1: Chaleur accablante, exceptionnelle, Stéphanie Fromentin.
10: Nous sommes au cœur de la période la plus intense de cette vague de chaleur qui a commencé mercredi dernier. Cette période est partie pour durer. Cet après-midi, la chaleur atteint des niveaux exceptionnels pour un mois de juin. Les températures oscilleront généralement entre 35 et 40 degrés, avec des valeurs dépassant fréquemment.

0: fréquemment les 40 degrés dans les villes du sud-ouest, des Pays de la Loire, du centre-Val de Loire, de l'Île-de-France et de la Bourgogne. Localement, des pointes de 42 à 43 degrés sont envisagées par Météo France. Il est à noter que ce sont les températures au réveil qui sont particulièrement notables, éprouvantes, avec des valeurs souvent comprises entre 22 et 25 degrés dans les agglomérations, et notamment dans des régions où c'est plutôt inhabituel, 26 degrés en Bretagne au réveil, Pays de la Loire et Centre-Val de Loire.
1: Et l'info chaude donc continue avec Augustin Arrivé. Bonjour Augustin.
2: Bonjour Marie, bon après-midi, bonjour à toutes et à tous. Nous transpirerons ensemble sur France Info dans ce 15-17, 2 heures ensemble, il est 15h.
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2: L'information, c'est avec Benjamin Recouvreur.
4: Le pic de la canicule débute donc et il va prendre la forme d'un plateau qui pourrait nous faire vivre les jours les plus chauds jamais enregistrés depuis le début des relevés météo. Presque tout le pays est concerné, 49 départements en vigilance rouge, 40 en orange. Bonjour Guillaume Fariol.
5: Bonjour.
4: Le thermomètre s'emballe encore et la barre des 40 degrés est franchie sur de nombreuses stations.
5: Oui, sur plusieurs dizaines de stations météo, les températures vont continuer de grimper dans les prochaines heures. Déjà des records absolus de température. Température battue localement dans le Cher, les Deux-Sèvres, la Creuse, la Haute-Vienne. Quelques dizaines de records mensuels pour un mois de juin sont déjà tombés également. Cette journée, ce lundi, pourrait devenir la journée la plus chaude jamais enregistrée en France, devant le 25 juillet 2019 et le 5 août 2003 qui détiennent le record à ce stade, avec une température moyenne sur notre pays de 29,4 degrés. C'est ce qu'on appelle aussi l'indicateur thermique national, calculé sur 30 stations répartis à travers le pays en prenant en compte la température maximale de l'après-midi et minimale de la nuit. Aujourd'hui, cet indicateur pourrait s'approcher, voire dépasser la barre des 30 degrés et battre donc nettement le record avant demain, qui s'annonce au moins tout aussi caniculaire qu'aujourd'hui.
4: Guillaume Fariol, spécialiste environnement de France Info, des chaleurs extrêmes avec des conséquences sur notre santé. Les appels au SAMU sont en hausse de 20 à 30% selon la ministre de la Santé Stéphanie Rist. Conséquences aussi sur les infrastructures. La SNCF a supprimé un train sur 10 en Ile-de-France aujourd'hui pour prévenir d'éventuelles tensions. Enedis, le gestionnaire du réseau d'électricité, dit de son côté redouter des pannes alors que les températures en sous-sol où se trouvent les câbles peuvent atteindre les 80 degrés. La chaîne de protection a failli, reconnaît Sébastien Lecornu après la présentation du rapport d'inspection sur la justice et la gendarmerie commandé par le Premier ministre après la mort de Liana dans le Gers. Ce rapport revient notamment sur la plainte pour viol sur mineur de moins de 15 ans déposée contre Jérôme Barella en août 2025 et pour laquelle il n'a jamais été entendu. Elle n'a pas été traitée comme une procédure prioritaire, explique le rapport qui évoque un cumul de pertes de temps et d'absence de suivi du parquet et de la gendarmerie. Le rapport d'inspection révèle aussi que la petite Rosa, 10 ans, concernée par cette plainte, dit avoir subi une cinquantaine de viols par l'homme suspecté du meurtre de Liana. Le Royaume-Uni va connaître un 7e Premier ministre en 10 ans après la démission ce matin du travailliste Keir Starmer, fragilisé depuis des semaines. Son principal rival, travailliste Andy Burnham, le maire de Manchester, qui vient d'être élu député la semaine dernière, confirme qu'il est candidat pour le remplacer. Le vice-président américain J.D. Vance salue des bases très solides pour un accord avec l'Iran après le début de pourparlers hier en Suisse entre les deux pays. Des discussions techniques ont repris avec une feuille de route établie pour atteindre un accord final d'ici 60 jours. Selon J.D. Vance, l'Iran a aussi accepté que des inspecteurs de l'Agence internationale de l'énergie atomique reviennent dans le pays, même si la question du nucléaire n'a pas encore été abordée directement dans les négociations. Enfin, les Bleus sont à une victoire de la qualification en 16e de finale de la Coupe du Monde. Deuxième match de poule ce soir à 23h contre l'Irak à Philadelphie. Ce sera la 100e sélection pour Kylian Mbappé qui a déjà battu le record de buts en équipe de France lors du premier match contre le Sénégal.
2: Et il va de soi que nous suivrons ce match en intégralité sur France Info. Merci Benjamin Recouvreur. Et nous nous y préparerons dès la prochaine demi-heure d'ailleurs à ce France-Irak inédit dans une compétition majeure. Le mondial de football en est une. Que faut-il attendre de nos Bleus ce soir? La météo est capricieuse aux États-Unis avec des risques d'orage sur le stade, mais le temps n'est pas très reposant non plus ici en France. Nous reviendrons sur les nombreuses noyades du week-end, des drames favorisés par cette canicule.
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2: Des records seront encore battus aujourd'hui en France, c'est une certitude avec cette vigilance rouge sur 49 départements. La canicule sévit, y compris dans les transports en commun. La métropole de Besançon a décidé d'installer la climatisation dans la moitié de sa flotte de bus. Ce n'est pas encore le cas, les premiers commencent à être équipés. Mais Emma Dehoé, le résultat n'est pas très probant.
6: Il est midi 45 et ça se bouscule presque à l'entrée de ce bus de la ligne 5. Il y a bien une climatisation au plafond, mais ces adolescents de 14 ans ne ressentent aucune différence.
7: On transpire. Fait chaud.
8: Fait chaud. Ouais. Très chaud. Fait chaud. Très très chaud. On suit, il faudrait avoir la clim.
7: Il n'y a pas de clim.
9: Pourtant si, il y a la clim.
7: Bah elle n'existe pas.
8: Elle marche pas.
6: Et même tout devant, plus proche de la clim, est-ce que Laura a eu une sensation de fraîcheur?
9: Non, quand je suis montée, je me suis pas dit il y a la clim. J'ai pas senti. Ouais. Je sais que parfois, quand je vais dans des bus, c'est plus frais que ça. Parce que là, je trouve qu'on sent pas assez pour moi. Qu'il fasse encore un peu plus frais.
6: Et que ce soit même pour tous les véhicules de la flotte, pour l'instant, seulement 35% sont équipés.
10: Oui, il faudrait que ce soit pour tous les transports, pour tout le monde en fait.
6: Isabelle prend le bus tous les jours pour aller au travail.
10: Vu qu'on est confronté maintenant à des températures extrêmes, ça devient plutôt une nécessité, honnêtement.
6: Et c'est encore le même constat sur le strapontin voisin. Marie, la goutte de sueur sur le front.
11: En plus, c'est vrai qu'il y a des bus qui sont climatisés et on le sent sur certains, je sais plus lequel, où je me suis dit il fait frais, c'est cool, mais alors là, non, il fait chaud, c'est dommage.
6: Alors on a posé la question directement dans ce même bus à Jean-Philippe Burtin, directeur maintenance et patrimoine chez Keolis pour le réseau Grand Besançon Métropole.
9: Les gens ici, c'est assez unanime, me disent il y a la clim, oui, vous me la montrez, on la sent très peu.
12: Alors, on a une obligation réglementaire de limiter la température intérieure par rapport à la température extérieure, qui est de 7 degrés. C'est réglementaire, on n'a pas le choix. On ne peut pas dire qu'on descend à 19 degrés de ressenti, alors que dehors, il fait 40. Les gens seraient malades. C'est une climatisation, mais il ne faut pas que les gens s'attendent à avoir une climatisation comme dans leur voiture. Le volume est beaucoup plus important, hein, parce qu'on est sur globalement 45 mètres cubes à rafraîchir. Donc forcément, c'est moins facile.
6: Ici, le système de clim a été installé a posteriori, donc bien moins puissant que les nouveaux bus climatisés. Il y en a 6 à 7 chaque année qui viennent remplacer les anciens véhicules.
2: Emma Dehoé, ici Besançon pour France Info. Chaleur difficile à vivre pour les conducteurs de bus, de métro, que sais-je encore. Pas simple non plus, c'est rien de le dire, pour les ouvriers du bâtiment. Bonjour Jean-Christophe Repon.
13: Bonjour.
2: Vous êtes le président de la CAPEB, la Confédération de l'Artisanat et des Petites Entreprises du Bâtiment. Comment le secteur s'adapte à des conditions pareilles? Ça tourne au ralenti ou bien il y a des impératifs de calendrier qui empêchent de flancher, si je puis dire?
13: Difficilement, bien sûr, qu'on baisse les fréquences et on commence les chantiers beaucoup plus tôt le matin dans les départements qui acceptent que le chantier du bâtiment commence plus tôt le matin. Mais on ne peut pas fléchir à l'activité puisque nous avons déjà une activité qui est en nette recul en récession depuis plus de 2 ans et demi. Donc, les entreprises sont obligées quand même de tourner pour pouvoir courir sur les éléments majeurs de faire vivre une entreprise. Donc, on s'adapte au mieux, on essaye d'avoir des fréquences plus courtes, des temps de pause, des rafraîchissements et de trouver des solutions pour protéger au mieux et nos salariés et nos chefs d'entreprise qui sont malheureusement sujets à la canicule également.
2: Ça ressemble à quoi ces pauses fraîcheurs comme au Mondial de foot en ce moment?
13: C'est des pauses fraîcheurs, exactement. C'est-à-dire qu'on a une fréquence d'activité qui est beaucoup plus moins intense. Bien évidemment, on essaie d'éviter aussi les chantiers qui sont à risque, les combles, les endroits où on ne peut travailler à 40 degrés actuellement. Mais on a aussi la possibilité de se retirer du chantier si on est vraiment dans un territoire qui est évalué comme une canicule. On peut mettre sous réserve nos salariés si on juge qu'il ne peut être efficace de travailler dans ce moment-là. Donc, on a un état des lieux qui nous permet d'être déporté si on n'a pas le chantier. Et c'est un régime spécial qu'on a au départ fait pour le froid, intempéries, mais qui peut aussi valoir sur le climat de canicule si on est obligé à se retirer du chantier.
2: Et de fait, est-ce qu'on vous reporte de nombreux cas de ces pauses dans les chantiers actuellement avec cette canicule ?
13: On a des endroits où on a vraiment des situations délicates et on va être obligé. On n'a pas encore les chiffres actuellement puisque c'est un régime spécial qui se comptabilise mois par mois et on va regarder à la fin de l'année. L'année dernière, on a ce régime canicule a été très peu usité par les entreprises artisanales, les entreprises de petite taille. Mais bien évidemment, je pense que si on ne fait pas quelque chose et qu'on ne régule pas et qu'on travaille pas sur la décarbonation, sur l'amélioration de l'habitat, bien évidemment qu'on aura des crises de canicule de plus en plus et que ce régime va être assez important. Il faudra se protéger pour protéger nos salariés. Donc, à l'heure actuelle, on n'a pas encore de statistiques là-dessus, mais bien évidemment que on invite, nous, à l'accompagnement de nos entreprises à ne pas prendre de risques et bien sûr à protéger prioritairement nos salariés.
2: Oui, pendant la dernière vague de chaleur fin mai, un ouvrier de 19 ans était mort sur un chantier dans la Drôme après un malaise en raison de ce coup de chaud. Il y a des gestes connus à pratiquer si un collègue fait un malaise? Est-ce qu'il y a une documentation, une information des employés des chantiers?
13: Bien évidemment, on a des éléments de formation sur les premiers secours hein, qui sont essentiels. Les brevets de secourisme sont pour nous aussi un élément essentiel. Mais il y a surtout une préconisation sur des précautions à prendre. Hein, boire régulièrement, bien évidemment, plus de 3 litres d'eau par jour minimum. Se protéger et non pas être torse nu et régulé avec des t-shirts réfrigérés. On a bien sûr se couvrir la tête et faire des pauses très régulières. Alors bien évidemment, on perdra en fréquence et en rentabilité, mais peu importe, il faut nous protéger prioritairement dans l'ensemble du territoire.
2: Vous parlez des bienfaits des brevets de secourisme, ça c'est le cas
13: bien évidemment
2: partout, quel que soit le milieu, mais est-ce qu'il y a une règle? Il faut qu'il y ait quelqu'un qui ait son brevet de secourisme sur un chantier?
13: Non, il n'y a pas d'obligation à avoir un brevet de secourisme, mais bien évidemment que nous formons nos salariés, nous avons des formations dans ce sens pour amener le maximum d'artisans à être capable de pouvoir faire les premiers secours.
2: Donc combien de personnes sont formées chaque année?
13: Je ne pourrais vous dire à ce jour, mais je sais qu'on le lance sur l'ensemble du territoire et on a régulièrement des formations, mais je ne pourrais pas vous dire le chiffre aujourd'hui là, des artisans formés à ces premiers gestes de secours.
2: Tout ce que vous nous décrivez depuis tout à l'heure, est-ce que c'est né des grands précédents? Je pense évidemment à 2003. D'abord, il y a des réflexions qui ont été enclenchées suite à des drames pareils?
13: Oui, bien sûr, c'est une précaution qui commence à prendre une certaine dimension. Ce qui est surprenant, c'est que on a vraiment des chocs de canicule de plus en plus réguliers et qu'on ne développe pas une vraie politique d'amélioration, de décarbonation de l'habitat. Il nous faudrait accélérer les problématiques de transition énergétique, de sobriété énergétique. On voit bien que la consommation d'énergie est la principale des préoccupations et on voit bien qu'on n'est pas encore dans une dynamique.
2: Il y a tout de même des dispositifs, MaPrimeRénov et d'autres choses qui ont été mises en place ces dernières années.
13: Pas suffisamment et pas dans une dynamique qui permettrait de maximum de Français à mieux vivre l'habitat, d'isoler. On voit bien que le confort d'été est prioritaire. On nous parle de pompe à chaleur, on nous parle d'électrification, mais avant tout, il faut isoler, il faut bien isoler les logements pour que les particuliers, les Français puissent à minima s'isoler en confort d'été. Bien évidemment que la climatisation sera un plus, mais plus tard. Mmh. Il nous faut d'abord bien isoler l'ensemble des logements pour qu'on ait plus ces problématiques de confort d'été et ces pics de chaleur qui sont prégnants.
2: Il y a une fragilité des entreprises du bâtiment, et notamment des plus petites, quand il faut interrompre un chantier parce qu'il y a de trop gros coups de chaud. Est-ce qu'il y a des mesures de chômage technique qui peuvent être envisagées? Comment ça se passe financièrement?
13: C'est ce que je vous disais, il y a un régime de canicule qui est associé en fait au régime des intempéries, qui était au départ prévu pour les froids d'hiver et les incapacités à travailler dans le froid. Maintenant, on a le même régime qui nous sert pour la canicule, qui nous permet de déporter les salariés, de les mettre au repos le temps qu'il faut si on a besoin. Et donc nous, on essaye de porter ce régime-là pour l'ensemble des TPE, qui est souvent un peu exempté de ce régime-là, puisque par sa masse salariale, il ne cotise pas. Donc on a, nous, une démarche pour l'entreprise artisanale à avoir de précautions pour pouvoir les protéger au mieux. Et vous le disiez, on a des artisans qui sont depuis plus de 2 ans et demi en récession, en baisse d'activité. Donc on est dans une quadrature assez compliquée où il nous faut malgré tout produire pour pouvoir tenir nos charges et ne pas déposer le bilan dans l'entreprise, mais aussi prendre la précaution de nos salariés afin de les protéger pour passer ces caps d'été. Après, on sait très bien aussi que l'activité va baisser juillet-août puisqu'on a quand même quelques vacances pour nos salariés et on espère que tout le monde a bien prévu de faire une pause estivale pour pouvoir récupérer et espérer que l'activité reprenne dès septembre.
2: Merci Jean-Christophe Repond, président de la CAPEB, la Confédération de l'Artisanat et des Petites Entreprises du Bâtiment. Et si la chaleur peut provoquer des malaises, il y a encore plus de risques de conséquences dramatiques. Si vous vous trouvez à ce moment-là dans l'eau, 13 noyades mortelles ce week-end, 10 rien qu'hier. Christian Poutriquet préside la Fédération française de sauvetage et de secourisme. Il note deux raisons principales à ces drames, les baignades dans les zones interdites et les malaises d'hydrocution.
14: C'est ce qu'on appelle le choc thermodifférentiel, donc avec le fait qu'on va rentrer dans une eau qui est du coup plus froide que l'air extérieur et le corps met un peu de temps à s'adapter. Mais quand on regarde quand même dans le niveau d'accident du week-end, ce sont vraiment des accidents ou dans des zones qui ne sont pas adaptées pour la baignade.
1: Donc dans des endroits non aménagés, des plans d'eau, c'est ça quoi ?
14: Des baignades, voilà, des baignades non aménagées et c'est vrai qu'on retrouve un peu le même dispositif que l'an dernier. Quand on a vu les coups de chaleur l'an dernier, fin juin, début juillet, on avait le même mécanisme et je dirais que là, c'est amplifié du fait de ces fortes chaleurs. Ce sont des gens qui vont nager là où c'est pas prévu et on a bien vu, il y a eu deux cas, par exemple, de personnes qui ont été emmenées vers le fond et donc vraiment, le message à faire passer, c'est baignez-vous, c'est aménagé. Sinon, n'y allez pas.
1: Oui, parce que si c'est pas aménagé, ça veut dire qu'il y a des risques de tomber sur des ouvrages en pierre, des rochers, des blocs de béton qu'on voit pas, qui sont sous l'eau. Et des risques, comme vous l'évoquiez, d'être emporté par des courants qu'on ne soupçonne pas quand on est à la surface, quand on regarde.
14: Oui, c'est tout à fait ça. Donc cette année, les voies navigables de France là, se sont associées dans les campagnes de prévention. Et donc le slogan, c'est « ne vous baignez pas, vous ne connaissez pas le fond ».
1: Oui.
14: Voilà, vous ne savez pas de quoi, c'est le milieu.
1: Mais le problème, ce ne serait pas justement qu'il n'y a pas assez d'endroits aménagés pour se baigner et ça va, le problème va revenir, il est récurrent à chaque fois qu'il y a de fortes chaleurs.
14: Oui, alors tout à fait. Alors c'est vrai qu'il y a aussi cette problématique maintenant, oui, devient de plus en plus fréquente. Mais on voit bien maintenant quand même les efforts réalisés. Je dirais que sur la partie côtière, le problème maintenant est un peu réglé avec les baignades aménagées. On voit bien les accidents ont lieu en dehors de ces baignades aménagées. Donc vous avez tout à fait raison, il faut augmenter le nombre de baignades aménagées. Mais là aussi, derrière, ce sont des enjeux politiques. C'est vrai que la collectivité, ça a un coût. La difficulté aussi à trouver du personnel qualifié, etc. Donc tout ça...
1: Donc on n'a pas forcément les moyens de surveiller tous les plans d'eau qui pourraient être baignables.
14: Exactement. C'est ça. Mais par contre, je pense qu'il y a quand même une prise de conscience. Et on le voit bien... Je dirais que Paris et la Seine, avec l'augmentation des baignades maintenant autorisées et aménagées, sont une réponse. Mais je pense qu'il faut, démultiplier ça sur le territoire français.
1: La plupart des victimes, et on l'avait vu d'ailleurs à la dernière vague de forte chaleur, la plupart des victimes sont des adolescents, des mineurs. Ça, vous le confirmez ?
14: C'est tout à fait ça. On voit bien dans les grands trois catégories de personnes, donc c'est le jeune enfant, mais là, on est plus dans l'accident domestique où c'est la baignade au sein d'une piscine familiale. Ensuite, on a donc la tranche des jeunes où on est avec le copain, c'est la bande, c'est les paris, on a chaud, on s'en fiche, il n'y a pas de danger, on se surestime et puis on noie. Et puis, faut pas non plus négliger les noyades chez les seniors qui peut-être, il y a 10, 15, 20 ans, ne se seraient pas baignés. Et là, ils se sentent mieux. Mais simplement, quand ils arrivent, ils se sont surestimés et se noient. Donc voilà, en gros, à mon avis, les trois axes sur lesquels il faut agir.
1: Donc c'est-à-dire qu'on peut penser savoir nager, mais finalement, on ne nage pas aussi bien qu'on le pense.
14: Exactement. Alors vous voyez, quand vous parliez tout à l'heure de l'hydrocution, c'est ce qu'on appelle la noyade secondaire. C'est-à-dire qu'en gros, c'est la personne qui fait le malaise dans l'eau. Mais il y a la noyade primaire, c'est je me noie parce que je ne sais pas nager, et donc ça, c'est le jeune enfant. Je me noie parce que je ne peux plus nager. Et je ne peux plus nager parce que j'ai surestimé mes forces, j'y arrive plus, il y a trop de courant. Et donc là, je me noie parce que je ne peux plus nager.
1: La Fédération française des maîtres nageurs sauveteurs appelle les pouvoirs publics à enclencher un plan d'urgence d'apprentissage de la nage. Est-ce que vous êtes favorable, vous aussi, à ça ? C'est là que le bât blesse aussi, en France, Christian Poutriquet.
14: Oui, alors si moi je mettrais un petit bémol parce que ce plan il existe, c'est vrai que il y a eu le plan aisance aquatique, il y a le savoir nager, etc. Actuellement la difficulté c'est pas vraiment dans ce plan, c'est donner l'accès au bassin et on voit bien que on a un retard dans les piscines publiques ou mis en délégation de service public et trouver des créneaux. Nous on voit bien on a une problématique aussi d'accès pour former nos sauveteurs. Souvent où il y a plus de piscine, où la piscine a été mise en délégation de service public et quelque part le délégataire et j'ai rien contre eux parce qu'il faut aussi qu'ils gagnent leur vie, eh bien, on passe après l'aquagym, l'aquaforme, etc., etc.
1: Donc vous n'arrivez même pas vous à former vos sauveteurs.
14: Je dis pas qu'on n'y arrive pas parce qu'on trouve des solutions et on se débrouille, mais là, on a beaucoup plus de difficultés que dans le temps à trouver des créneaux pour former nos sauveteurs.
2: Le président de la Fédération française de sauvetage et de secourisme, c'était Christian Poutriquet avec Lucie Barbarin sur France Info.
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2: 15h20, le fil info, c'est avec Benjamin Recouvreur. Plus de 1300 écoles et collèges fermés aujourd'hui.
4: C'est ce qu'annonce à l'instant le ministre de l'Éducation nationale, Édouard Geffray. 4000 autres établissements ont aussi procédé à des aménagements d'horaires face au pic de la canicule qui débute. La France pourrait connaître aujourd'hui sa journée la plus chaude de l'histoire. 49 départements sont en vigilance rouge. Trois semaines après la mort de Liana dans le Gers, 134 personnes ont été placées en détention provisoire suite au réexamen des 70 000 plaintes pour violences sexuelles sur mineurs. Le rapport d'inspection rendu aujourd'hui sur le traitement des plaintes contre le principal suspect du meurtre de Liana évoque par ailleurs plusieurs défaillances et notamment une absence de suivi de cette procédure. Après 20 ans de procédure judiciaire, la Cour d'appel de Paris confirme le non-lieu dans le scandale sanitaire du chlordécone aux Antilles. Ce pesticide utilisé pendant 20 ans jusque dans les années 90, en dépit des alertes sur sa nocivité et son caractère cancérogène, l'enquête pénale ne sera donc pas rouverte. Et puis la Banque centrale américaine, la Fed, salue l'héritage d'Alan Greenspan qui a dirigé l'institution pendant 18 ans. Celui qui était surnommé l'oracle est mort aujourd'hui à l'âge de 100 ans.
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2: Quatre matchs encore cette nuit dans ce mondial de football. Argentine-Autriche à 19h, Norvège-Sénégal à 2h du matin, Jordanie-Algérie à 5h. Mais les supporters français attendent surtout le coup d'envoi de 22h. Coup d'envoi de France-Irak, le deuxième match des Bleus. Bonjour Yves Leroy.
16: Bonjour.
2: Rédacteur en chef football au quotidien L'Équipe. Honnêtement, France-Irak, qu'est-ce qui pourrait mal se passer pour les Bleus?
16: À peu près n'importe quoi. Il pourrait y avoir de la pluie. Il pourrait y avoir une défaite, je sais pas. Non, plus sérieusement, on attend effectivement les Bleus après une bonne entrée en matière contre une équipe qui, a priori, est largement à leur portée. Équipe qui est au-delà de la 50e place au classement FIFA. Les Bleus sortent d'une bonne deuxième mi-temps contre le Sénégal. Donc normalement, effectivement, ils sont largement favoris et ils peuvent décrocher leur billet déjà pour les 16e de finale.
2: Oui, mais ils ont fait une mauvaise première mi-temps. Donc ça n'est pas forcément rassurant.
16: Non, c'est sûr. Beaucoup de choses méritaient des ajustements. Je pense que la mi-temps a été un peu animée dans le vestiaire des Bleus, même si on nous dit qu'il n'y a pas eu d'éclat de voix particulier. Ensuite, il y a eu des ajustements techniques, notamment le retour de Michael Olise dans l'axe, qui a permis d'éclairer le jeu, l'entrée de Bradley Barcola ensuite au cours de la deuxième mi-temps, qui a été buteur et qui a été très bon. Donc on a eu l'impression que les planètes s'alignaient et puis que la Coupe du Monde était enfin lancée. Donc on a envie de voir les Bleus rester sur la continuité de cette deuxième mi-temps parce que c'était assez enthousiasmant. Pour
2: ça
16: tout dire.
2: A effectivement bien fonctionné en fin de match. Ça veut dire qu'on reviendra à ce dispositif-là sur la feuille de match pour la rencontre de ce soir?
16: Oui, d'après les indiscrétions qu'on a obtenues sur ce qui a été essayé cette semaine à deux reprises, c'est-à-dire entre les deux matchs, puis en veille de match hier, on va revenir à la configuration de la deuxième mi-temps, une configuration assez proche en tout cas, puisque ce sera pas exactement la même équipe, mais Michael Olise va retrouver l'axe du terrain derrière Kylian Mbappé, et puis il devrait y avoir trois changements dans l'équipe, l'entrée de Lucas Digne en tant qu'arrière gauche, avec Théo Hernandez qui n'avait pas été extrêmement performant sur la rencontre. Bradley Barcola, qui lui va gagner une place de titulaire grâce à sa bonne entrée, à la place de Désiré Doué. Et puis Manu Koné, qui devrait remplacer Aurélien Tchouaméni au milieu, un choix pour faire un peu souffler Tchouaméni et puis aussi utiliser le profil de Koné, qui est assez propice contre une équipe qu'on annonce regroupée sur les phases défensives.
2: Les Irakiens, ils ont perdu 4-1 contre la Norvège pour leur premier match. Alors, tout peut toujours se passer, bien sûr, mais est-ce qu'ils peuvent surprendre un effectif comme celui que vous venez de décrire ?
16: Comme ça, j'ai envie de dire non, mais il y a eu des surprises parfois dans les Coupes du Monde. Il y en a aussi dans cette compétition. On le voit avec le Cap-Vert qui qui accroche ses adversaires, qui obtient match nul. Donc normalement, non, cette équipe, elle fait partie des équipes surprises de la Coupe du Monde, des qualifiées pour la Coupe du Monde. Donc normalement, les Bleus sont largement supérieurs. comme dirait Didier Deschamps, sans doute sur un match tout est possible. Après, ce qui peut être favorable pour les Bleus, c'est que l'entraîneur Graham Arnold aime bien que son équipe joue pour gagner, comme il le répétait en conférence de presse hier. Donc on peut s'attendre malgré tout à ce qu'elle soit pas complètement arc-boutée sur son but tout le long de la rencontre et à ce que ça ouvre des espaces à une attaque de l'équipe de France qui adore ça vraiment.
2: Et après tout, une petite équipe comme le Cap Vert a réussi à sauver 2 points dans les 2 premiers matchs avec 2 matchs nuls. Donc effectivement, tout est possible. Pour les Français, l'objectif c'est être premier du groupe. Ce n'est pas seulement se qualifier pour les matchs à élimination directe.
16: Ouais, ça change un peu le tableau. Après, il peut y avoir aussi des calculs, la crainte de retrouver l'Allemagne en 8e de finale en finissant premier. Mais bon, les calculs à ce stade de la compétition ne sont pas toujours bons conseillers. Mais c'est un des enjeux. Et après, en fonction de ce qui va se passer dans Norvège-Sénégal, on en saura plus aussi pour savoir si une victoire des Bleus fige un peu les positions déjà, ou il est quand même assez probable que ça se joue lors du dernier match contre la Norvège, puisque dans les confrontations directes dans le groupe, c'est la différence de but particulière qui est prise en compte. Donc en tout cas, le staff des Bleus, Didier Deschamps le répétait hier, s'attend à ce que le match à Boston contre la Norvège soit décisif pour la première place, qui effectivement est plutôt l'objectif des Bleus, notamment parce que ça leur évite de trop se déplacer pour la suite de la compétition. Ça leur permet de rester, de garder leur camp de base et de rester dans la zone du nord-est des États-Unis, disons.
2: Alors on sait que ce soir ça démarrera à 23h, on ne sait pas trop à quelle heure ça va se terminer, parce qu'il y a ce titre de une de l'équipe aujourd'hui, c'est Dansons sous la pluie. Il y a ce risque d'orage autour du stade avec un règlement très strict qui obligerait à de longues interruptions du match si la foudre tombe à proximité. C'est excessif parce que ça pourrait déstabiliser le cours du jeu.
16: Ah bah, je peux vous dire en tout cas qu'à l'équipe, on a vraiment l'œil sur les prévisions météo, parce que nous, on arrive dans des moments où c'est le bouclage et ça impacte notre capacité à parler du match des Bleus dans notre émission de demain. Donc on a les yeux sur les prévisions. Les prévisions maintenant annoncent plutôt des fortes pluies. Il y a une alerte inondation là dans la région de Philadelphie. Pour l'instant, il pleut pas, il fait même un peu soleil. Donc on s'attend plutôt à des fortes pluies, à voir si ça peut perturber la rencontre et l'interrompre. Pour les orages, effectivement, il y a un règlement qui est basé sur une expérience quand même de ces phénomènes assez forts dans le pays. J'avoue que j'ai pas des compétences nécessaires pour savoir si c'est de la prudence excessive ou si c'est raisonnable, mais en tout cas les Bleus et les autres vont devoir s'adapter à ça. Mais pour aujourd'hui, on va plutôt surveiller une éventuelle inondation du terrain qui pourrait aussi amener à soit une interruption, soit un report.
2: Merci Yves Leroy, rédacteur en chef à l'équipe. Cette équipe de France, nous la suivrons sur le terrain dès 23h, match en intégralité sur France Info, édition spéciale à partir de 21h. Et même sans regarder le mondial, vous voyez sans doute le visage des joueurs un peu partout sur des publicités en ce moment. Marina capitaine, les marques se les arrachent, mais tout ça est très encadré.
17: John, reste avec moi, John. John,
18: oh la tuile.
19: Kylian Mbappé, mais aussi Ousmane Dembélé et d'autres, dans cette pub orange, ils campent de mauvais acteurs dans un film hollywoodien. Le slogan, si les Bleus vont en Amérique, ce n'est pas pour jouer la comédie. Le spot, lui, n'a pas été tourné aux États-Unis. Quentin Delobel est directeur de la communication commerciale d'Orange.
20: Tout a été tourné à Clairefontaine. La Fédération française vraiment invite toutes les marques partenaires le même jour à Clairefontaine pour tourner leur film. On va avoir 20 minutes de tournage par joueur.
19: Tournage minuté, casting négocié. Les partenaires de la Fédération française de foot ont obligation de mettre en scène 5 joueurs.
20: En fait, ils nous proposent des joueurs, mais en amont, on leur a exprimé nos desiderata.
19: Car évidemment, quand la diffusion télé coûte entre 60 000 et 100 000 euros les 30 secondes, et ça c'est pour la phase de poule uniquement, les marques s'arrachent les stars. Virgile Caillé est délégué général de l'Union des entreprises sport et cycle.
21: Si vous prenez Mbappé, assez naturellement, vous pouvez communiquer quasiment sur l'ensemble des continents, ce qui n'est pas aujourd'hui le cas, par exemple, d'un Olysée.
19: Malgré les tickets d'entrée colossaux, associer son nom au bleu est un investissement rentable. 1 euro rapporte en moyenne 5,20 euros, selon le syndicat de la pub télé. Et la FFF surfe sur le statut de favori de la France.
21: La Fédération française de football vient de présenter son budget prévisionnel elle bat tous les records en matière de revenus. Et ces revenus sont largement issus des partenaires, les sponsors. Et les sponsors, s'ils s'associent avec la Fédération française de football, c'est pour beaucoup, pour espérer les accompagner vers la troisième étoile et la victoire en Coupe du Monde.
19: 230 millions d'euros annoncés pour la FFF en 2026. Elle en utilisera une bonne partie pour financer le foot amateur. Les Bleus, eux, touchent des primes d'image, montant estimé sur tout un mondial à environ 200 000 euros par joueur, auxquels il faut ajouter ce qu'ils touchent avec leurs sponsors personnels. Nike, par exemple, pour Kylian Mbappé. Les revenus publicitaires du capitaine des Bleus sont estimés au total à 20 millions d'euros par an.
2: Nous sommes confortables en effet, merci Marina Capitaine, service économie de France Info.
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2: Stéphanie Fromentin.
1: Nous sommes au cœur de la période la plus intense de cette vague de chaleur qui a commencé mercredi dernier. Cette période est partie pour durer. Cet après-midi, la chaleur atteint des niveaux exceptionnels pour un mois de juin. Les températures oscilleront généralement entre 35 et 40 degrés, avec des valeurs dépassant fréquemment les 40 degrés dans les villes du sud-ouest, des pays de la Loire, du centre-Val de Loire, de l'Île-de-France et de la Bourgogne. Localement, des pointes de 42 à 43 degrés sont envisagées par Météo France. Il est à noter que ce sont les températures au réveil qui sont particulièrement notables, éprouvantes, avec des valeurs souvent comprises entre 22 et 25 degrés dans les agglomérations, et notamment dans des régions où c'est plutôt inhabituel, 26 degrés en Bretagne au réveil, Pays de la Loire et Centre-Val de Loire.
2: Merci Stéphanie Fromentin. Vous écoutez France Info et il est 15h30. L'information avec Armand Perrouloga.
24: C'est le parquet qui l'annonce. Deux enfants ont été retrouvés morts dans une voiture à Carpentras en pleine canicule. La canicule qui frappe une très grande partie de la France avec des températures qui sont montées d'un cran aujourd'hui. 42 degrés relevés cet après-midi dans le Cher et dans la Vienne. 41 dans le Lot, en Gironde, dans les Landes, en Vendée ou encore en Loire-Atlantique et dans l'Indre. Les températures devraient encore monter tout à l'heure et rester au plus haut, au moins jusqu'à jeudi. Des hautes températures qui provoquent un afflux d'appels vers le SAMU. 20 à 30% d'appels supplémentaires selon la ministre de la Santé Stéphanie Rist, surtout pour des malaises. Cette canicule affecte aussi les transports avec des problèmes de climatisation dans les trains et des rails qui se dilatent sous l'effet de la chaleur. Ce lundi, un train sur 10 est supprimé de façon préventive en Île-de-France. Le trafic du RERC est actuellement interrompu sur une partie de la ligne jusqu'à 16h. Par ailleurs, 1352 écoles et collèges sont fermés aujourd'hui. Plus de 4000 autres établissements scolaires ont aménagé leurs horaires. Nouveau bilan donné il y a quelques instants par le ministre de l'Éducation. Une vérité d'une extrême gravité, c'est la réaction du Premier ministre Sébastien Lecornu qui a reçu ce matin le rapport d'inspection sur l'affaire Liana. Ce rapport pointe une perte de temps et une absence de suivi de la part du parquet de la gendarmerie du Gers dans le traitement d'une plainte pour viol sur mineur déposé l'été dernier contre le principal suspect du meurtre de Liana. Cette plainte n'a pas été traitée comme une procédure prioritaire, souligne le rapport, alors que la petite Rosa dit avoir subi une cinquantaine de viols de la part de Jérôme Barella. Le gouvernement indique par ailleurs que 134 personnes ont été placées en détention provisoire à la suite du réexamen des 70 000 plaintes de violences sexuelles ou viols sur des mineurs. Vers un changement de Premier ministre au Royaume-Uni, Keir Starmer a annoncé sa démission démission ce matin après des mois de pression. Son principal rival au sein du parti travailliste, Andy Burnham, se porte candidat à sa succession. Le maire du Grand Manchester est en position de force depuis son élection jeudi au Parlement. Les pourparlers entre l'Iran et les États-Unis ont amené des bases très solides en vue d'un accord. C'est ce qu'assure le vice-président américain J.D. Vance. Il a participé hier aux négociations en Suisse entre les deux délégations. J.D. Vance annonce également que les Iraniens acceptent le retour d'inspecteurs de l'Agence internationale de l'énergie atomique sur leur territoire. C'est selon lui un premier pas vers l'arrêt du programme nucléaire d'armement iranien. Et puis le football, deuxième match de l'équipe de France dans cette Coupe du Monde. Il faudra veiller tard car c'est à 23h que les Bleus affrontent l'Irak. Dans ce même groupe, la Norvège sera face au Sénégal à 2h du matin. Un peu plus tôt, à 19h, l'Argentine de Lionel Messi sera face à l'Autriche.
2: Merci Armand Perouloga. Avant 16h sur France Info, l'idée d'un nouveau congé climatique fait son chemin dans notre pays avec ces épisodes de canicule à répétition. Ça existe déjà ailleurs. Nous entendrons Eric Serra, grand compositeur de musique de film. Il sort un nouvel album et il sera dans le monde d'Élodie. Mais d'abord, le drame de la petite Liana.
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2: Et la polémique née de cette affaire ne va sans doute pas redescendre tout de suite. La chaîne de protection a failli, voilà ce que dit Sébastien Lecornu après la remise d'un rapport ce matin à ses services. Rapport de l'inspection générale de la gendarmerie et de l'inspection générale de la justice pour faire le point sur les dysfonctionnements probables dans le suivi du principal suspect de ce meurtre. Rappelons que Jérôme Barella a été visé depuis l'été dernier par une plainte pour viol sur mineur. Mathilde Lemaire, il n'avait pourtant jamais été entendu et c'est là-dessus que les inspecteurs se sont principalement penchés.
5: Eh bien, les inspecteurs ont examiné tous les documents en détail. Ils ont entendu la trentaine d'enquêteurs, de magistrats, de greffiers qui ont eu cette procédure entre leurs mains. Et ça commence par les gendarmes de Haute-Garonne et le parquet de Toulouse, plutôt félicités pour leur mise en application des directives, leur respect des délais, leur prise au sérieux de cette plainte. Mais au moment où le parquet de Toulouse se dessaisit pour celui d'Auch, là, il aurait dû, disent les inspecteurs, faire l'envoi de la procédure de manière dématérialisée et non par courrier postal. Ils auraient dû aussi, ces magistrats, en amont, contacter leurs collègues du GERS pour les avertir de la sensibilité du dossier, de la dangerosité de Jérôme Barella. Et justement, concernant le parquet d'Auch, là, de sérieux manquements sont soulignés. Le constat est sévère. Stéphane Noël, patron de l'inspection générale de la justice.
7: La procédure criminelle a été traitée comme une procédure ordinaire, n'a pas été traitée comme une procédure prioritaire. Le rapport objective un cumul de pertes de temps. L'enregistrement au bureau d'ordre pénal, affecté d'un important retard d'enregistrement des procédures papier, a été tardif. La procédure n'a pas été orientée vers le bon service de gendarmerie. La mission relève également une absence de prise en compte suffisante de l'urgence au regard du risque de réitération par le mis en cause. L'enquête n'a pas été suffisamment dirigée et pas du tout contrôlée, ni par le parquet, par la hiérarchie directe du directeur d'enquête de la brigade de gendarmerie de Lectoux.
5: Voilà, une enquête non contrôlée. Sont donc pointés du doigt le substitut du procureur d'Auch chargé des mineurs et l'officier de police judiciaire de la gendarmerie de Lectoux dans le GERS, gendarmerie en charge de l'enquête. Mais les inspecteurs l'ont bien rappelé, leur mission est une inspection de fonctionnement, pas une enquête disciplinaire contre des personnes précises. Pas question donc à ce stade de sanctions individuelles, même si le garde des Sceaux Gérald Darmanin, sans attendre ce pré-rapport, avait promis il y a plusieurs jours des sanctions jusqu'à la révocation si nécessaire.
2: Mathilde Lemaire, service police-justice de France Info, et ce rapport suggère notamment d'arrêter les envois postaux pour les éléments des procédures d'urgence, opter davantage pour des échanges numériques plus rapides et puis mieux communiquer entre enquêteurs et magistrats dans le suivi de ces dossiers. Précisons que ce n'est qu'un pré-rapport et que le rapport complet doit lui être remis à la rentrée de septembre. Bonjour Philippe Ballard.
8: Bonjour.
2: Vous êtes porte-parole du Rassemblement National, député de l'Oise. Cette plainte de l'été dernier n'avait pas été traitée comme une procédure prioritaire. Voilà ce que disent les inspecteurs. Quelle conclusion vous tirez de cette présentation ?
8: Il y a l'aspect technique, si on peut dire, que vous venez de rappeler, que ça a été envoyé par courrier papier. Enfin, on est à l'ère de l'intelligence artificielle et on envoie toujours ça par courrier papier. Pourquoi pas les pigeons voyageurs aussi pendant qu'on y est. Bon, après, s'il doit y avoir des sanctions individuelles ou collectives, il faudra qu'elles soient prises. Mais ça ne doit pas cacher le fond du problème. Le fond du problème, c'est pourquoi en sommes-nous là? Il y a une déliquescence de la justice, comme d'autres secteurs d'ailleurs depuis 9 ans avec Emmanuel Macron au pouvoir. Il y a sûrement un manque de moyens. Enfin, on ressasse passe le chiffre depuis des semaines maintenant. La France compte moitié moins de magistrats que l'Allemagne ou les Pays-Bas. Et puis, il y a un problème qu'on pourrait presque appeler philosophique, mais c'est un petit peu nous ce que l'on met en avant, c'est qu'il y a une désacralisation de l'intégrité physique. Si on prend l'exemple du parquet de Hoche, on sait très bien que la procureure avait convoqué 40 agriculteurs, je crois que c'était de la coordination rurale, qui avaient défilé en tracteur dans les rues de la préfecture. Mais sur son bureau, il y avait visiblement ce dossier aussi. Mais elle a préféré instruire un dossier avec et convoquer 40 agriculteurs plutôt que de s'occuper d'une plainte où une jeune fille, Rosa, s'était plaint des agissements d'un individu. Enfin, il faut tout remettre
2: à l'endroit.
8: Donc
2: il faut prioriser les plaintes concernant des victimes mineures.
8: Oui, mais bien évidemment. Enfin, je veux dire, le devoir d'une nation, c'est quand même, mais ça devrait être une priorité nationale, c'est protéger nos enfants. Enfin, protéger nos enfants, c'est ce qu'on a de plus cher.
2: Alors, ça donc, veut dire les faire passer avant d'autres dossiers, donc, mais lesquels? Par exemple, les violences conjugales, le narcotrafic?
8: Non, mais il y a deux priorités. Je crois que d'ailleurs le garde des Sceaux avait mis ses priorités en avant. On ne peut qu'être d'accord et souscrire la lutte contre les narcotrafiquants et puis les violences quand il s'agit de viols sur des enfants. Enfin, la petite Rosa, il y a des certificats médicaux qui en attestent. Elle avait été violée et ce n'était pas considéré donc comme un dossier prioritaire. Enfin, si ça, c'est pas un dossier prioritaire, alors qu'est-ce que c'est qu'un dossier prioritaire? Oui, puis les violences dans le. Vous savez, moi je suis élu d'une zone de gendarmerie. Le tiers des dossiers traités par les gendarmes, ce sont des violences intrafamiliales, avec également des agressions sexuelles, notamment sur mineurs.
2: Mais donc, parmi les dossiers qui ne seraient pas prioritaires, on trouverait par exemple le suivi des manifestations interdites. Vous auriez d'autres exemples ?
8: Non, mais attendez, il y a les priorités, puis après, il y a tout ce qui doit être bien sûr traité. Mais quand on dit qu'il y a une priorité, on met le dossier en haut de la pile. Voilà. Alors après, bah oui, ça arrive en deuxième, troisième, quatrième. Mais enfin, il n'est pas possible qu'en France, on dise, à la limite, le débat qu'on a là, on doit prioriser des dossiers. On devrait rien prioriser. Tout devrait être traité. Tout devrait être traité. Mais là, il y a un problème, encore une fois, d'accord de moyens, même si on a voté, nous, la loi de programmation justice, on arrive à un budget de 14 milliards d'euros, mais enfin, quand vous retirez les pensions versées aux retraités du ministère, on arrive à 10 milliards hein, seulement. Mais oui, il y a un effort à faire sur la justice, bien sûr, et on retire des moyens ailleurs. C'est notre contre-budget que nous avions proposé. Oui, c'était ce qui était prévu d'ailleurs hein, dans la loi de programmation. Je crois qu'on est à moitié, on n'est même pas à la moitié des embauches prévues, comme pour les places de prison. Emmanuel Macron en 2017 en avait prévu 15 000 et on est péniblement à 5 000. Enfin voilà, c'est l'état de déliquescence de la justice en France.
2: Le Premier ministre dit, lui, qu'il ne faut jeter l'opprobre ni sur la gendarmerie, ni sur l'autorité judiciaire dans leur ensemble. Qu'est-ce que vous en pensez ?
8: Évidemment, la majorité des magistrats, l'immense majorité des gendarmes font très bien leur travail. Là, c'était pas une enquête disciplinaire, s'il doit y avoir des suites, parce que certains ont fauté, n'ont pas fait leur travail. Dans une entreprise privée comme publique, il doit y avoir bien sûr des sanctions. Mais on va pas jeter. Alors, sur la justice, on sait très bien quand même qu'il y a une partie des magistrats qui sont dans la culture de l'excuse, dans la culture de la réinsertion, mais pas dans la répression. Et on pense bien sûr au syndicat de la magistrature, qui représente quand même 30% des voix aux élections professionnelles, qui a plutôt tendance à être dans la culture de la réinsertion et de l'excuse. Donc il va falloir tourner la page maintenant et avoir peut-être une justice un peu moins politique, en ce sens où ils sont dans cette culture de l'excuse et de la réinsertion.
2: Merci Philippe Ballard, porte-parole du Rassemblement National. Quarante-neuf départements en vigilance rouge, c'est tout simplement un record dans notre pays, mais cette canicule est exceptionnelle et elle risque toutefois de l'être de moins en moins. Le réchauffement climatique nous menace de connaître ça de plus en plus souvent. Alors les écologistes lancent une pétition pour proposer la mise en place du congé climatique quand, par exemple, ce genre de chaleur nous étreint. Ce serait basé sur le modèle espagnol. Bonjour Soizic Bourg.
6: Bonjour.
2: La cellule décryptage de France Info. Alors c'est quoi ce congé exactement?
1: Alors, c'est un congé de 5 jours maximum par an, payé par l'État pour les travailleurs les plus exposés à la chaleur. Il donne ce congé la possibilité de rester chez soi si les conditions climatiques sont trop extrêmes et empêchent d'aller travailler. Une canicule, un incendie ou encore si l'école de vos enfants est fermée et que vous n'avez pas de solution pour les faire garder. La mesure s'appliquerait aussi lors d'épisodes neigeux intenses ou par très grand froid.
2: Et ce congé, les Espagnols l'ont donc déjà mis en place.
1: Oui, une décision prise par le gouvernement espagnol de gauche après les inondations meurtrières qui ont ravagé le sud-est de l'Espagne, la région de Valence, en 2024. Le bilan était très lourd. Rappelez-vous, 230 morts. Plusieurs entreprises avaient demandé à leurs salariés de rester au travail malgré l'alerte rouge émise par l'Agence météorologique nationale. C'est donc à ce moment-là que la mesure a été instaurée, jusqu'à 4 jours consécutifs de congés payés en cas d'alerte rouge ou orange, pour éviter au maximum les déplacements et ainsi protéger les travailleurs qui ne peuvent pas télétravailler. Au-delà de 4 jours, l'entreprise doit mettre la personne au chômage. La mesure aujourd'hui inscrite dans le droit du travail espagnol a cependant été critiquée par l'OCDE qui a dénoncé son coût, qui représente, selon l'organisation, un surplus financier pour les employeurs.
2: Et est-ce que ça marche?
1: Alors pour l'instant, ce congé climatique n'a pas été beaucoup utilisé, hein, sauf pendant de très fortes intempéries à l'hiver 2024-2025, quand plusieurs régions espagnoles avaient été placées en alerte rouge. Mais l'Espagne est souvent citée en exemple pour ses politiques de lutte contre la chaleur, par exemple avec sa journée intensive. Chaque été, depuis des décennies, commerçants et entreprises travaillent de 8h à 15h sans pause déjeuner pour pouvoir rentrer chez eux ou se mettre au frais quand les températures deviennent insupportables. Pour l'instant, l'idée du congé climatique de Marine Tondelier n'a pas trouvé beaucoup d'écho au gouvernement en France. Le ministre du Travail, Jean-Pierre Farandou, défend lui plutôt l'adaptation des horaires.
2: Merci Soazic Bourg. La cellule décryptage de France Info, cette pétition des écologistes, a en revanche déjà reçu pour l'instant plus de 6000 signatures.
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2: le Fil Info, c'est avec Armand Perrouloga. Deux enfants retrouvés morts dans une voiture en pleine canicule à Carpentras dans le Vaucluse.
24: Deux enfants âgés de 2 et 4 ans, ils ont été retrouvés en arrêt cardio-respiratoire en tout début d'après-midi ce lundi dans la voiture de leur mère sur un parking résidentiel alors que les températures dépassent les 38 degrés à l'ombre dans le Vaucluse. Cet après-midi, il fait plus de 42 degrés actuellement dans le Cher, dans la Vienne et en Corrèze. 49 départements sont en vigilance rouge canicule, 40 en vigilance orange. Selon la ministre de la Santé, les appels au SAMU bondissent de 30 à 40% actuellement, essentiellement pour des malaises. 134 personnes ont été placées en détention provisoire en France à la suite du réexamen de 70 000 plaintes pour violences sexuelles sur mineurs. Réexamen qui avait été demandé par le garde des Sceaux à la suite de l'affaire Liana. Le rapport sur cette affaire a été remis ce matin à Sébastien Lecornu. Il confirme des dysfonctionnements graves après la plainte pour viol sur mineur déposée contre Jérôme Barella par la mère de la petite Rosa en août 2025. Au Royaume-Uni, la démission du Premier ministre britannique Keir Starmer au pouvoir depuis juillet 2024. Il était poussé vers la sortie par son propre parti. Son successeur devrait être un autre travailliste, Andy Burnham, le maire du Grand Manchester. Et puis le vice-président américain J.D. Vance salue des bases très solides en vue d'un accord pour une fin durable du conflit au Moyen-Orient. Il a participé hier aux discussions avec l'Iran en Suisse et il affirme que Téhéran accepte le principe du retour des inspecteurs de l'AIEA sur le sol iranien.
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2: Keir Starmer démissionne. Le Premier ministre britannique l'a annoncé ce matin. Il restera en poste jusqu'à la désignation de son successeur. Gaëlle Joly, ça ne faisait même pas 2 ans qu'il était arrivé au pouvoir.
10: Oui, ce n'est pas vraiment une surprise. Tout le week-end, la presse britannique bruissait de rumeurs sur son départ. Keir Starmer a donc pris la parole ce matin, la voix étranglée par les larmes devant la célèbre porte noire de sa résidence de travail du 10 Downing Street, assurant avoir entendu le message de son parti.
11: Toutes les décisions que j'ai prises ont eu pour objectif de faire passer en premier le pays que j'aime. C'est pourquoi je vais démissionner de mon poste de président du Parti travailliste. Je consacrerai plus de temps à la tâche la plus importante, être le meilleur mari possible pour ma fantastique épouse à mes côtés. Merci.
10: Fragilisé ces derniers mois par l'affaire de la nomination de l'ambassadeur aux États-Unis Peter Mandelson, proche du pédocriminel Jeffrey Epstein, confronté à une économie apathique, en déroute lors des dernières élections locales de mai dernier, très contestée dans son propre parti. Ces derniers jours, plus de 100 députés, soit un quart des travaillistes, réclamaient son départ, y compris des poids lourds de son gouvernement. Starmer a annoncé, vous le disiez, rester en poste jusqu'à la désignation de son successeur le 16 juillet prochain, fin de clôture des candidatures.
2: Et on connaît probablement déjà le nom du prochain Premier ministre, Andy Burnham, le maire de Manchester. En tout cas, il est bien placé.
10: Oui, le roi du Nord, comme il est surnommé ici, Andy Burnham, 56 ans, grand favori pour lui succéder, a répété vouloir changer le Labour et le pays. Cette décision marque le début d'une transition, vient de tweeter à l'instant Andy Burnham, plus à gauche que Starmer, plus europhile. Il serait prêt à un retour dans l'Union européenne et il soutient lui aussi l'aide britannique à l'Ukraine, personnalité politique préférée des Britanniques devant le leader populiste Nigel Farage, selon l'Institut YouGov, même s'il a échoué deux fois à prendre la tête du Parti travailliste. Il s'apprête à devenir le 7e Premier ministre en 10 ans au Royaume-Uni. Une instabilité sans précédent dans l'histoire du pays.
2: Gaëlle Joly depuis Londres pour France Info. Est-ce que vous savez combien nous mangeons de pommes de terre en moyenne par an, chacun de nous en France? C'est la petite devinette de ce choix de France Info. Aujourd'hui, qu'elles soient en frites, en chips ou en purée, eh bien, c'est en moyenne bien sûr 48 kilos par Français, sauf que l'an dernier, les agriculteurs en ont produit trop. Édouard Marguier, vous vous êtes rendu dans la Somme où certains producteurs sont obligés de donner le surplus.
12: La pancarte installée dans la cour de la ferme attire l'attention. Pommes de terre gratuites, servez-vous, c'est ce qui est écrit. L'agriculteur accueille les curieux.
13: Donc allez-y, c'est des marilines. Oui. Donc comme je dis souvent, le beurre il est déjà dedans, vous verrez, elles sont super bonnes.
14: Écoutez, on vous remercie. T'en as pris assez? Prends-en un petit peu.
15: J'en prends deux. J'ai pris 3-4 kilos là.
25: Elle est belle, c'est une belle pomme de terre.
26: Et vous allez en faire quoi?
14: Bah les manger. On va penser à eux.
12: Bernard et sa femme sont en effet très touchés par la démarche des deux producteurs.
25: Les données, bon c'est bien, c'est un beau geste. Il faut penser aux agriculteurs, c'est pas normal de travailler à perte. On produit pour gagner sa vie.
12: D'autant plus que les deux bacs mis à disposition du public représentent une infime partie du stock qui reste aux producteurs. Rémi Chombard m'emmène dans une de ces chambres froides où il reste des milliers de tonnes de pommes de terre. Récoltées en septembre dernier, elles sont conservées ici pour être vendues tout au long de l'année. Et d'habitude, quand vient l'été, il n'y a plus rien.
27: Normalement, elle est vide. Tout ce qui est frais, logiquement, c'est vendu. Mais il n'y en a plus. Là, ce n'est pas le cas. Il en reste à peu près, je pense, 500 tonnes. Si on, après, on va enlever ce qu'on donne, puisqu'on en donne un petit peu, il y en aura moins. Mais voilà. Quoi. Quand on fera le compte au bout du truc, on en aura acheté à peu près 1000 tonnes. Il va nous manquer 500 000 euros. Eh bien, on n'a que nos yeux pour pleurer.
12: Il n'a pas le choix de les jeter, ces pommes de terre, ou au mieux de les mettre dans un méthaniseur pour faire du biogaz, parce qu'il doit vider ses chambres froides pour accueillir la prochaine récolte de septembre. La surproduction de pommes de terre a fait chuter le prix de la tonne. Quand Rémi Chombard vend aux industriels de l'agroalimentaire, il ne s'y retrouve pas du tout.
27: Le prix de marché pour une pomme de terre industrie, c'est 10 euros la tonne. Mais voilà, nous aujourd'hui, pour vivre, il faut entre aller sur une pomme de terre type industrie, c'est-à-dire pour faire de la frite surgelée ou voilà ce genre de produit, il nous faut entre 250 et 320 euros la tonne.
12: Les 1000 tonnes d'invendus représentent 10% de sa production totale. Rémi Chombard pense pouvoir absorber les 500 000 euros de manque à gagner l'année prochaine, mais il ne pourra pas tenir une deuxième année de plus comme ça.
2: Mais comment est-ce qu'on en est arrivé à surproduire des pommes de terre ?
12: La France d'abord n'est pas la seule dans cette situation. Me voici sur l'exploitation de Geoffroy d'Evry. Dans l'Oise, près de Compiègne, il préside également l'Union nationale des producteurs de pommes de terre qui représente les 20 000 patatiers français, comme on les surnomme.
28: Alors, c'est assez compliqué. On essaye de raisonner encore une fois sur des échelles européennes. Les producteurs du nord-ouest européen, c'est-à-dire les Pays-Bas, l'Allemagne, la Belgique et la France, qui représentent quand même les majeurs. Aujourd'hui, on considère qu'il y a un peu plus de 4 millions et demi de tonnes en trop qui ont été produites. Donc forcément, ça pèse sur le marché. La loi de l'offre et de la demande.
12: Si on en est arrivé là, c'est parce que la production de pommes de terre rapportait plus ces dernières années que celle du blé ou de la betterave sucrière. Pour mieux gagner leur vie, de nombreux agriculteurs se sont mis à en planter.
28: L'année dernière, on avait une conjoncture quand même plutôt au départ favorable avec un marché de la pomme de terre qui avait des signes plutôt précurseurs parce qu'ils annonçaient quand même un développement des surfaces à un horizon 2030 avec l'arrivée de nouvelles usines. Mais force est de constater, c'est que la production a été beaucoup plus vite finalement que la consommation.
12: Et puis c'est vrai que la consommation de frites est en baisse, il y a moins de monde dans les restaurants. Le contexte international n'arrange rien. La France est le premier pays exportateur de pommes de terre au monde. Nous envoyons notamment des frites vers les États-Unis.
28: Entre l'élection Donald Trump avec le retour des droits de douane, avec une parité euro-dollar qui est compliquée, avec le conflit en Iran également, et ben tout ça fait que le marché mondial s'est ralenti et on s'est retrouvé coincé avec des pommes de terre finalement sur les bras.
12: Seule solution, selon ce représentant des producteurs de pommes de terre, diminuer les surfaces cultivées. Lui-même a réduit les siennes de 15%. Il saura en septembre, au moment de la récolte, s'il a été entendu par ses collègues et si ça suffira à rééquilibrer le marché.
2: Édouard Marguier, merci beaucoup, spécialiste agriculture à France Info. 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Un musicien dans le monde d'Élodie, aujourd'hui indissociable des films de Luc Besson, Éric Serra sort l'album Space Project UMO et il se raconte à Élodie Suigo.
0: Bonjour Éric Serra.
4: Bonjour Élodie.
0: Vous êtes un compositeur de musique de films devenu au fil des années bien plus qu'un musicien, une présence émotionnelle dans la vie de plusieurs générations. Vos mélodies font partie de nos souvenirs, de nos voyages intérieurs, de nos photos de famille. Le Grand Bleu nous a donné le vertige et l'appel du large, Nikita nous a fait trembler, Léon nous a bouleversé, Subway nous a entraînés dans des souterrains électriques et poétiques. Depuis quelques temps, vous avez sorti un album qui s'appelle Space Project, alors on dit UMO ou UMO, un disque qui regarde les étoiles autant qu'il regarde l'humain, un voyage sensoriel, spatial, traversé par des titres comme Astronaute, My Dream is On, Space Child.

0: puis avec plusieurs astronautes. C'est des gens très impressionnants, je trouve. Ça raconte les émotions que traverse un astronaute quand il va passer 6 mois dans la Station Spatiale Internationale. Donc, c'est pas vraiment un album sur l'espace, c'est un album sur l'émotion ressentie par les astronautes.
1: Il y a aussi des titres qui nous parlent, donc il y a ce premier morceau, Astronaute. Oui. Ça nous oblige à nous poser cette question, est-ce que finalement, composer de la musique, c'est aussi une forme d'astronaute émotionnel ?
0: On peut considérer ça comme ça. Il y a le cliché, les gens qui entrent dans un studio pour la première fois, en général, ils disent « Oh là là, on dirait un vaisseau spatial ou une cabine de pilotage. » Parce que, bah oui, il y a des boutons partout, c'est extrêmement high-tech, etc. Et moi, depuis que j'ai mon propre studio, j'ai vraiment la sensation d'être aux commandes de mon vaisseau spatial. Évidemment, je sais très bien que c'est mon imaginaire et que c'est un peu un truc de gosse, mais ça me plaît de voir ça comme ça, ça me fait rêver. Donc, effectivement, pour moi, c'est une façon de m'évader et puis d'explorer des choses. Parce que c'est tellement abstrait, la musique, que c'est facile de partir dans l'imagination comme ça.
1: Le rêve, d'ailleurs, a toujours fait partie de votre vie. Ça permet aussi de continuer à toucher du doigt ce que vous espériez enfant. Parce que la musique, elle est rentrée très tôt dans votre vie.
0: Bah, la musique, elle est rentrée à ma naissance. Je me souviens pas avoir commencé la musique. Pour moi, la musique a toujours été là dans ma vie depuis que je suis né. Et comme mon père a eu cette intelligence de ne jamais me forcer à prendre des cours, c'est toujours resté mon domaine de liberté totale. Et je pense que c'est grâce à ça que c'est resté ma passion.
1: Je me disais que vous avez toujours une présence très concrète, mais très invisible. Parce que au départ, vous avez accompagné les projets des autres. Comment vous l'avez vécu ça, de passer de l'ombre à la lumière, de la lumière à l'ombre?
0: En même temps, moi, j'ai commencé comme ça. Hein. J'ai commencé par la scène. J'étais instrumentiste avant d'être compositeur de musique de film. Donc, il y a beaucoup de gens, effectivement, qui ne savent pas ça et qui me connaissent seulement par les musiques de films. J'ai fait beaucoup de scènes. J'ai travaillé notamment pendant 7 ans avec Jacques Higelin. Puis j'ai fait ce métier d'instrumentiste et j'adore ça. J'adore la scène. J'ai eu la chance aussi de découvrir ce plaisir quand j'avais 11 ans. Et c'est quelque chose de totalement magique. Donc c'est un plaisir que je ne me retirerai jamais. C'est même mon principal plaisir, je pense.
1: Un mot sur le titre de l'album, Space Project UMO. Ou UMO, j'aimerais savoir ce que ça signifie, parce qu'on se demande même comment ça se prononce, on en a parlé avant de faire cette émission.
0: Alors moi aussi je me demande comment ça se prononce, mais le Space Project UMO, c'est un petit clin d'œil à UFO, qui veut dire OVNI en anglais, donc c'est Unidentified Flying Object, et là donc c'est Unidentified Musical Object, déjà parce que dans ce que je fais en général, c'est très éclectique, donc c'est difficile à classer, et donc le UMO... pour moi, représenter à la fois ça, c'est-à-dire il est inidentifiable. Et puis aussi, j'aimais bien le fait que ça fait penser à uomo. J'espérais que ce soit du latin, mais malheureusement, non. C'est juste de l'italien. Et en gros, ça veut dire l'homme au sens la race humaine, quoi. Et du coup, ça me plaisait bien aussi par rapport au thème et au sujet de l'album, puisque c'est l'aventure de l'humain dans l'espace. Puis j'aimais bien évidemment aussi le côté énigmatique, parce que évidemment tout le monde se demande ce que ça veut dire UMO.
1: Merci Eric Serra d'être passé par le monde d'Élodie sur France Info. Je rappelle que votre album Space Project UMO donc vient de sortir, un album qui nous emmène quelque part entre les étoiles, les rêves et notre propre humanité. Merci beaucoup.
0: Ben, merci à vous.
2: Eric Serra avec Élodie Suigo. 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
2: Stéphanie Fromentin.
5: Nous sommes au cœur de la période la plus intense de cette vague de chaleur qui a commencé mercredi dernier. Cette période est partie pour durer. Cet après-midi, la chaleur atteint des niveaux exceptionnels pour un mois de juin. Les températures oscilleront généralement entre 35 et 40 degrés, avec des valeurs dépassant fréquemment les 40 degrés dans les villes du sud-ouest, des pays de la Loire, du centre-Val de Loire, de l'Île-de-France et de la Bourgogne. Localement, des pointes de 42 à 43 degrés sont envisagées par Météo France. Il est à noter

0: Que ce sont les températures au réveil qui sont particulièrement notables, éprouvantes, avec des valeurs souvent comprises entre 22 et 25 degrés dans les agglomérations, et notamment dans des régions où c'est plutôt inhabituel, 26 degrés en Bretagne au réveil, Pays de la Loire et Centre-Val de Loire.
1: Merci Stéphanie Fromentin. Vous écoutez France Info et il est maintenant 16h. L'information avec Mélanie Delaunay.
2: Une enquête est ouverte et la piste de la canicule privilégiée après la mort de deux jeunes enfants de 2 et 4 ans à Carpentras dans le Vaucluse. Ils ont été retrouvés dans la voiture familiale cet après-midi. Les températures grimpent encore aujourd'hui avec des records de chaleur, des départements qui sont presque tous en vigilance rouge ou orange canicule. Plus de 1300 écoles et collèges sont restés fermés ce lundi. Dans 4000 autres, les horaires sont réduits et pour les lycéens, l'immense majorité des bacheliers passent leurs horaires à l'heure prévue, précise le ministre de l'Éducation nationale. La procédure a été marquée par une succession d'erreurs, de négligences, d'inactions, de mauvaises décisions, dit Sébastien Lecornu, le Premier ministre qui a reçu en fin de matinée les premiers éléments de la mission d'inspection, décidée après le viol et le meurtre de Liana dans le Gers. Les rapporteurs pointent une perte de temps, une absence de suivi aussi dans la plainte pour viol sur mineur qui avait été déposée l'été dernier contre Jérôme Barella, le suspect dans l'affaire de Liana. Les avocats des parties civiles disent que c'est un jour sombre pour la justice. La Cour d'appel de Paris confirme le non-lieu dans le dossier du chlordécone. Pas de réouverture donc de l'enquête pénale sur ce scandale sanitaire, ce pesticide utilisé dans les bananeraies aux Antilles alors que sa dangerosité était connue et qui continue toujours de polluer les sols. Un pourvoi en cassation est en réflexion. Des discussions techniques se poursuivent en Suisse après la séance de négociation entre l'Iran et les États-Unis qui ont pour objectif d'aboutir à un accord final d'ici 60 jours. Pour mettre fin à la guerre au Moyen-Orient, le vice-président américain J.D. Vance affiche son optimisme. Il parle de base très solide pour un accord et annonce que des inspecteurs de l'Agence internationale de l'énergie atomique vont revenir en Iran.
3: We, and this is probably what we're most excited about as Americans, the Iranians have agreed to invite IAEA.
4: C'est probablement ce qui nous rend le plus fiers en tant qu'Américains. Les Iraniens ont accepté de laisser revenir les inspecteurs de l'IAEA dans leur pays. C'est une étape majeure pour le peuple américain et le premier pas vers la fin définitive du programme nucléaire militaire en Iran. C'est exactement ce qu'on voulait. On a aussi fait de vraies avancées sur d'autres volets des négociations nucléaires. On va maintenant mettre en place le processus pour les négociations techniques qui vont suivre.
3: For the technical negotiations that will follow.
2: Et dans le cadre de ce protocole d'accord signé avec l'Iran, les sanctions sur le pétrole iranien sont suspendues jusqu'au 21 août prochain. Au Royaume-Uni, après la démission du Premier ministre Keir Starmer, le favori pour lui succéder, le maire du Grand Manchester, Andy Burnham, a été investi député cet après-midi après sa victoire à une élection législative partielle. C'est une étape nécessaire à la fois pour prendre la tête du parti travailliste et devenir chef du gouvernement. Et puis au Mondial de foot en Amérique, une qualification pour les 16e de finale, peut-être dès ce soir pour les footballeurs de l'équipe de France. Pour cela, il faut l'emporter contre l'Irak. Le match commence à 23h.
1: Merci Mélanie Delaunay. Dans la prochaine demi-heure sur France Info, ce rapport remis au Premier ministre sur les possibles dysfonctionnements dans l'affaire Liana. Sébastien Lecornu estime que la chaîne de protection a failli. Nous verrons avec notre consultant football Jérôme Alonso s'il faut craindre les joueurs irakiens. France-Irak, c'est ce soir au Mondial et en direct sur France Info. Mais d'abord, ce lundi, historique pour la France.
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1: Il n'y a jamais eu autant de départements en vigilance rouge en même temps, 49 auxquels il faut ajouter les 40 autres qui sont en orange et dont la population ne vit pas non plus un bain de fraîcheur. Actuellement, le pays suffoque. Bonjour Guillaume Fariol.
6: Bonjour.
1: Spécialiste environnement de France Info, nous vivons une journée exceptionnelle et possiblement historique.
6: Oui, les températures cet après-midi sont bien exceptionnelles, le mot n'est pas exagéré, et vont continuer de grimper dans les prochaines heures. Plus de 40 degrés sur plusieurs dizaines de stations de Météo France et des records absolus, tout mois confondus, battus dans le Cher, la Creuse, la Haute-Vienne, les Deux-Sèvres, l'Indre, entre autres. Il fait presque 43 degrés à Bégard, dans les Landes. La nuit dernière aussi a été hors norme. Le thermomètre n'est pas descendu sous les 24,8 degrés à Tours, 24,6 à Poitiers, 24,1 à Bourges, du jamais vu. Nuit historiquement chaude aussi à Blois, Saint-Nazaire ou encore à Alençon.
1: Ce lundi pourrait devenir la journée la plus chaude jamais mesurée.
6: Oui, plus chaude que le 25 juillet 2019 et le 5 août 2003. Ce sont elles pour l'instant qui détiennent le record ex aequo avec une température moyenne sur la France de 29,4 degrés. C'est ce qu'on appelle aussi l'indicateur thermique national. Il est calculé sur 30 stations réparties à travers le pays en prenant en compte la température maximale de l'après-midi et minimale de la nuit. Aujourd'hui, cet indicateur pourrait s'approcher, voire atteindre la barre des 30 degrés et battre donc nettement le record. Nous serons fixés en fin d'après-midi quand Météo France publiera la moyenne des températures du jour.
1: Et ensuite ?
6: Eh bien ensuite, les journées de mardi, mercredi, sans doute jeudi aussi, s'annoncent tout aussi chaude. Les cartes des prévisions de Météo France bougent à peine. Toujours 38, 39, 40, jusqu'à 42 degrés, voire plus dans l'ouest. Pour l'instant, les 10 journées les plus chaudes jamais mesurées en France datent toutes des canicules de 2019 et 2003. Celles que nous sommes en train de vivre vont rejoindre ce top 10. Ça ne fait quasiment aucun doute. Ces records qui vont tomber de plus en plus fréquemment avec le réchauffement climatique. Nous attendons des pointes à 50 degrés localement en France d'ici 2050.
1: Merci Guillaume Fariol, service sciences, santé, environnement de France Info. Et on sait déjà que 54 départements seront en vigilance rouge Météo France demain. 6 de plus donc qu'aujourd'hui. Ce sera un nouveau record, une ambiance caniculaire qui ne se marie pas très bien avec nos établissements scolaires. Bonjour Noémie Bonin.
5: Bonjour.
1: Vous êtes en direct avec Gilles Gallinaro depuis le ministère de l'Éducation nationale. Le ministre Édouard Geffray vient tout juste de donner les derniers chiffres.
5: Oui, il y a plus évidemment d'écoles et de collèges qui sont fermés aujourd'hui que ce qui a été annoncé ce week-end, avec plus de 1300 écoles et quelques collèges qui sont fermés. Mais dans l'absolu, les oraux du bac, bien évidemment, c'est... La particularité de cette semaine sont maintenus. C'est ce qu'a redit le ministre Édouard Geffray.
7: Les oraux qui doivent avoir lieu le matin cette semaine sont évidemment maintenus. Et pour les après-midi, les autorités académiques vérifient centre d'examen par centre d'examen si les conditions d'accueil des personnels, c'est-à-dire des jurys et des élèves, sont satisfaisantes. Mais en tout cas, à date... Pour les trois prochains jours, l'écrasante majorité des élèves qui doivent passer passeront bien à l'heure prévue par leur convocation.
5: Et pour les candidats qui devraient voir leur session reportée, leurs oraux reportés, ils devraient le savoir très prochainement, d'ici demain ou après-demain.
1: Et alors, devant cette situation, que prévoit le ministère de l'Éducation ?
5: Alors, il l'assure, hein, c'est la doctrine locale qui doit l'emporter. Il ne souhaite pas donner de consignes nationales pour lui. Il faut que ce soit adapté région par région.
7: Ce genre de situation appelle une réponse fondamentalement déclinée au niveau local. On est d'abord seulement sur une partie du territoire, première chose. Et puis deuxième élément, je me permets de citer là-dessus, il y a beaucoup d'établissements scolaires qui sont aujourd'hui plus frais que les domiciles des personnels comme des élèves. Je ne suis pas en mesure de dire que telle école a vocation à fermer, telle école a vocation à aménager ses horaires. Il y a 60 000 implantations en France. Une doctrine universelle face à un phénomène aussi variable et surtout par rapport auquel les équipements sont aussi dans des situations aussi différentes que celles de nos écoles actuellement, ça n'aura absolument aucun sens.
5: C'est une doctrine que fustigent les syndicats, qui regrettent un manque de cadre national. Pour eux, ça amène incompréhension et confusion. Reste à voir la question du brevet. La première épreuve, c'est le français, ce vendredi matin. Pour l'instant, pas de report prévu. Ce n'est pas du tout le scénario privilégié pour le moment. Mais la décision devrait être définitivement tranchée en milieu de semaine, donc demain ou après-demain.
1: Noémie Bonin, merci beaucoup. Spécialiste des questions de scolarité à la rédaction de France Info avec Gilles Gallinaro depuis le ministère de l'Éducation nationale. Bonjour Sophie Janvier.
8: Bonjour.
1: Vous êtes nutritionniste, diététicienne. Je cite votre livre « La méthode douce pour mieux manger » aux éditions Le Duc. Et là, nous ne nous adressons pas seulement aux élèves, mais à tout le monde. Est-ce qu'il faut dévaliser le rayon gazpacho de notre supermarché ? Est-ce que c'est le meilleur réflexe pour tenir le coup dans cette canicule ?
8: C'est une bonne idée, effectivement. Le gazpacho est tout à fait indiqué en ce moment, puisque l'hydratation est la priorité absolue. À 40 degrés, le risque principal, c'est la déshydratation et la perte de sels minéraux. Donc, effectivement, on boit beaucoup, on mange des aliments riches en eau, et le gazpacho est bel et bien riche en eau.
1: Donc, des fruits, des légumes.
8: Exactement, du melon, de la pastèque, des concombres, des tomates, des courgettes, aussi quelques produits laitiers comme les yaourts qui vont aussi être bien hydratants, très frais, très agréables en ce moment.
1: Avant de continuer à passer en revue ce qu'il faut ou ce qu'il ne faut pas manger avec ces fortes chaleurs, on va peut-être ressentir moins d'appétit. Est-ce qu'il faut se forcer ?
8: Alors, il ne faut pas forcément se forcer, mais il faut quand même avoir un minimum. C'est vrai que quand il fait chaud, on a moins faim parce que, en fait, notre corps veut éviter de trop digérer parce que quand on digère, ça dégage de la chaleur. C'est ce qu'on appelle la thermogenèse. Mais il faut quand même répondre à nos besoins. Donc, on peut manger un petit peu moins, mais quand même manger régulièrement pour avoir suffisamment d'énergie pour tenir le coup.
1: Et pareil, évidemment, pour la boisson, il faut penser à bien s'hydrater. Pas d'alcool, plutôt de l'eau fraîche ou il faut boire chaud, ce qui serait peut-être pas forcément très intuitif, mais pour qu'il y ait moins de contraste avec l'air extérieur.
8: Alors, c'est vrai qu'une boisson chaude, ça va notamment augmenter un peu la transpiration. Et donc, qui dit augmenter la transpiration, on dit qu'on va pouvoir évaporer un peu plus de chaleur. Mais si on augmente aussi la transpiration, on augmente nos besoins en eau. Donc, il n'y a pas vraiment de bonne solution entre le chaud et le froid. Ce qui est vraiment plus important, c'est de boire suffisamment régulièrement, finalement, quelle que soit la température de la boisson.
1: Je vous pose cette question de la chaleur parce qu'avec la canicule, on va peut-être hésiter, et c'est légitime, à allumer le four, par exemple. Qu'est-ce que vous préconisez pour tenir une semaine avec de la nourriture crue ?
8: Effectivement, on a raison de ne pas trop allumer le four hein, parce qu'on ne veut pas réchauffer davantage la pièce. Alors, ce qu'on peut faire quand même, c'est peut-être cuisiner très tôt le matin à la fraîche et puis du coup, cuisiner en plus grande quantité pour pouvoir avoir ensuite de quoi faire des salades composées avec des tomates, effectivement, mais aussi avec peut-être des pommes de terre qu'on aura cuites le matin tôt et qu'on aura refroidies pour avoir quand même un petit peu de féculents ou bien des légumes secs. Et puis, on aura fait cuire par exemple des œufs aussi à la fraîche et on les mangera froid. Donc manger froid, mais quand même peut-être avoir cuisiné et cuit certaines choses tant que les températures le matin restent relativement supportables.
1: Oui, même si ça l'est de moins en moins.
8: Ouais,
1: mais bon, profitez en tout cas des minimales de la journée, même si elles sont déjà hautes. Est-ce qu'il y a des choses à proscrire d'un point de vue nourriture ? Est-ce que la charcuterie qui est froid, c'est trop gras et donc il vaut mieux éviter ?
8: C'est vrai que tout ce qui va être trop gras, trop riche, trop frit, disons, va être plus compliqué à digérer. Et comme on l'a dit tout à l'heure, on veut finalement épargner un peu notre système digestif en ce moment pour qu'il ne produise pas trop d'énergie, pas trop de chaleur via cette digestion. Donc oui, on va quand même plutôt y aller mollo sur la charcuterie ou les produits frits et gras.
1: Notre système digestif qui peut donc contribuer à nous fatiguer, est-ce qu'il peut aussi ne plus fonctionner de façon optimale ? Est-ce qu'il faut s'en inquiéter ?
8: Alors c'est vrai que sur certaines personnes plus à risque, les personnes âgées, les personnes avec des pathologies, eh bien effectivement ça peut avoir des conséquences sur notre système digestif. Donc bien sûr, ne pas hésiter à consulter son médecin si on ressent des problèmes digestifs trop importants ou de la difficulté à s'alimenter.
1: Et vous parliez de cuisiner à la fraîche, est-ce qu'on peut aussi décaler les horaires de repas pour par exemple dîner plus tard quand le corps est moins éreinté par cette chaleur ou ça n'a aucun impact ?
8: Ça va avoir un impact assez limité, mais surtout en ce moment où même tard le soir, il fait très très chaud. Donc j'aurais plutôt envie de vous dire manger quand vous sentez que ça passe bien, quel que soit finalement l'horaire.
1: Merci pour tous ces conseils. Sophie Janvier, on vous retrouve en librairie. La méthode douce pour mieux manger, c'est aux éditions Le Duc, vous qui êtes diététicienne nutritionniste. Et avec cette chaleur, à nouveau, des trains restent en gare. Aujourd'hui, un train sur 10 supprimé en Île-de-France, des annulations sur les lignes Intercités ou Corail, entre Paris et Clermont-Ferrand ou entre Bordeaux et Marseille. Le PDG de la SNCF, Jean Castex, invitait déjà hier les plus vulnérables à éviter de prendre le train. Mathilde Vinceneux, la région Sud, distribue des gourdes et des chapeaux en gare Saint-Charles à Marseille pour les voyageurs qui se retrouvent avec des trains en retard.
9: Bonjour, un petit chapeau de la part de la région, merci.
10: C'est important de rester désaltéré. Une gourde de la région.
11: Sur ce quai de la gare Saint-Charles, Rosa, retraitée, s'empare bien volontiers du kit canicule distribué par la région.
12: Des petites gourdes avec cette chaleur, en plus après je vais rentrer sur Paris. Oui, il fait encore plus chaud, donc c'est parfait.
11: Un peu plus loin sur un banc, Linda donne à boire à sa fille. Leur voyage a été perturbé par la chaleur.
13: Là, normalement, on devait passer par Bordeaux pour rentrer sur Angoulême. Et au dernier moment, on a reçu un message de la SNCF nous disant que l'intercité était annulée, donc de changer de billet ou de nous faire rembourser. À cause des températures, de toute façon, sur ces trains-là, il y a beaucoup de problèmes. Il y a beaucoup de fois où je l'ai pris, il n'y avait pas de clim et c'est l'enfer. Du coup, je fais Marseille, Paris-Gare de Lyon, Paris-Montparnasse, Angoulême. Prévoir beaucoup d'eau.
11: Annick et Sylvain ont aussi fait le stock de bouteilles d'eau. Leur TGV vers Paris a 3 heures de retard.
14: Apparemment, oui, ce serait un problème de train, de climatisation. On a des bouteilles d'eau, on a des gourdes, on a à manger, voilà, on s'est dit, on sait jamais.
11: Le couple de retraités n'est pas convaincu par les recommandations du PDG de la SNCF, Jean Castex, qui conseille aux voyageurs vulnérables de reporter leur trajet.
14: Si la canicule dure encore une semaine ou deux semaines, on peut pas rester une semaine de plus en vacances ou voilà, on est bien obligé de s'adapter. Quand il y a des chaleurs comme ça, en fait, ils devraient privilégier les trains de nuit. Moi, ça ne m'aurait pas dérangé de partir hier soir ou ce soir. Comme ça, au moins, on ne sera pas embêté par la chaleur.
15: Le problème, c'est au-delà du problème de la SNCF et des trains. Il y a une inertie incroyable à l'adaptation au changement climatique. On sait que c'est des problèmes depuis longtemps. La canicule de 2003, c'est dans les souvenirs de tout le monde. C'était il y a plus de 20 ans. Qu'est-ce qu'on a fait en 20 ans?
11: Même à l'intérieur de la gare, il fait beaucoup trop chaud, souffle le couple qui a bien du mal à trouver un point d'ombre à l'extérieur.
1: Mathilde Vinceneux en gare Saint-Charles à Marseille pour France Info. Les inspections générales de la justice et de la gendarmerie ont rendu un premier rapport à Matignon sur l'affaire Liana tout à l'heure. La petite fille retrouvée morte il y a 3 semaines dans le Gers, une trentaine d'entretiens menés, une plainte avait été déposée contre le principal suspect dès l'été dernier. La mère d'une autre petite fille qui l'accusait de viol sur mineur, une cinquantaine de viols d'après cet enfant, Rosa, David Di Giacomo, des manquements ont été soulignés sur le suivi de cette procédure.
16: Cette fameuse plainte pour viol contre Jérôme Barella de la part de la maman de la petite Rosa qui avait 10 ans. Et donc, c'est là qu'on observe des dysfonctionnements, ce que précisent les deux inspecteurs de la justice et de la gendarmerie. Ils ont travaillé ensemble, ils ont mené une trentaine d'entretiens, ils ont entendu les magistrats, les gendarmes qui étaient en charge de cette enquête. En fait, au départ, tout s'est bien passé, c'est-à-dire que la plainte de cette petite Rosa, elle a été bien traitée par le parquet de Toulouse et par les gendarmes locaux. Et puis ensuite, comme...
17: C'est la transmission qui pose problème.
16: C'est la transmission, puisqu'en fait, les faits ayant eu lieu dans le Gers, eh bien, il y a eu une transmission au parquet d'Auch. Voilà, pour que les choses soient claires, sinon on s'y perd un peu. Et c'est à ce moment-là, en effet, que l'inspection précise qu'il y a eu un problème. Pourquoi ? Parce que la procédure criminelle, puisqu'il s'agit de faits de viol, eh bien, elle a été traitée, on va dire, comme une procédure ordinaire. Il n'y a pas eu de caractère d'urgence. Ce n'était pas une procédure prioritaire. Et la faute est rejetée à la fois sur le parquet et la gendarmerie. Les inspecteurs évoquent, dans ce qu'ils viennent d'expliquer, un cumul de pertes de temps, une absence de suivi de procédure de la part à la fois des magistrats et des gendarmes. Ils expliquent aussi que l'enquête n'a pas été suffisamment dirigée, pas suffisamment contrôlée, qu'en clair, ils n'ont pas pris la mesure de l'urgence dans cette affaire. Voilà en gros ce qu'ils ont expliqué. Ensuite, ils ont dit qu'il y avait donc des pistes d'amélioration structurelle à envisager pour éviter que de telles affaires se reproduisent.
17: Ça veut dire, si on comprend bien, qu'il y a à la fois là des responsabilités individuelles qui sont soulignées, mais aussi un problème systémique.
16: C'est un petit peu ce qu'ils font entendre, en tout cas, dans ce pré-rapport, puisqu'ils ont expliqué aussi que, voilà, là, c'est un pré-rapport, mais que ce n'était pas terminé. Ils allaient devoir encore établir plus précisément les choses. En effet, ce qu'ils montrent, c'est qu'en tout cas, il y a vraiment eu un souci du côté du parquet d'Auch, du côté des gendarmes, mais ils expliquent aussi qu'il faut en tirer les conséquences et, je les cite, cartographier les risques majeurs de la chaîne pénale pour ensuite mettre en place des plans d'action.
1: David Di Giacomo, chef du service police-justice de France Info avec Marie Bernardo.
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2: Le fil info à 16h20, c'est avec Mélanie Delaunay. La vigilance rouge canicule s'étend demain.
3: 5 départements s'ajoutent à la liste dans le nord-ouest du pays. La Somme, le Calvados, l'Eure, la Manche et la Seine-Maritime. Soit 54 départements en rouge en tout sur la carte de Météo France demain et 35 en orange. On connaît aujourd'hui des records de chaleur absolue, tout mois confondu. C'est le cas notamment dans le Cher, la Creuse ou encore dans les Deux-Sèvres. Dans ce contexte de canicule, deux enfants de 2 et 4 ans ont été retrouvés morts dans une voiture à Carpentras dans le Vaucluse. La piste des fortes chaleurs est privilégiée selon le parquet. Des perturbations sur les rails en ce moment, la circulation est interrompue au départ et à l'arrivée de la gare de Bordeaux. C'est dû à une panne d'alimentation électrique. Les États-Unis suspendent leurs sanctions sur le pétrole iranien pendant 2 mois. Le vice-président américain estime que les négociations d'hier en Suisse posent des bases très solides pour aboutir vers un accord au Moyen-Orient. J.D. Vance annonce que des inspecteurs de l'Agence internationale de l'énergie atomique vont revenir en Iran. Et puis on apprend la mort de la chanteuse Geish Pati à 80 ans, connue pour son tube Étienne dans les années 80.
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2: Et comme si cette canicule ne suffisait pas, c'est aussi la saison des allergies respiratoires. Un Français sur 4 subit comme ça de l'asthme ou des rhinites chaque année. Anne-Laure Dagnier a visité un laboratoire qui produit des traitements pour atténuer les symptômes et pour les produire. Ce labo fabrique aussi lui-même des pollens et des acariens.
4: Dans une salle obscure et humide du laboratoire Stellergène Greer à Antony, dans les Hauts-de-Seine, 40 milliards d'acariens grouillent dans des bacs hermétiques sous l'œil bienveillant de Cécile Gaillac, qui surveille leur croissance au microscope.
5: Là, vous avez un adulte et là, par exemple, vous avez un juvénile. Je les aime beaucoup, oui. Ils sont vraiment pas enquiquinants, ils se développent plutôt correctement. On a standardisé un temps d'élevage au bout duquel donc, on va récupérer nos acariens, on va les congeler. Ensuite, il y a une étape de lyophilisation, puis une étape d'irradiation. On a notre matière première acarien qui est constituée donc, du milieu nutritif des acariens et des corps et des fesses d'acariens. À savoir que les protéines les plus responsables d'allergies sont contenues dans les fesses, les déjections d'acariens. Voilà.
4: Ils en tirent des protéines d'acariens qui seront incorporées à des doses infinitésimales à une solution liquide conditionnée dans des flacons.
6: Là, devant vous, vous avez la zone de remplissage des flacons de Staloral, donc tout l'objet ici.
4: Le responsable des opérations pharmaceutiques, Julien Storay, explique le principe de la désensibilisation.
6: En fait, dans un flacon, ce qu'on va retrouver, c'est essentiellement des protéines qu'on appelle des allergènes majeurs, puisque c'est ces protéines-là qui sont reconnues par le système immunitaire. Donc non, il n'y a plus d'acariens, mais par contre, il y a des composants de l'acarien qui, eux, quand un patient est allergique, sont reconnus par le système immunitaire. Donc finalement, c'est le même principe, sauf que nous, on va calibrer précisément la quantité de molécules à laquelle on veut exposer le patient dans une optique de l'entraîner à réagir correctement.
4: Les flacons de désensibilisation peuvent contenir un ou deux allergènes, acariens, poils de chat collectés chez les toiletteurs ou des pollens que le laboratoire prélève dans des champs qu'il cultive. Ces flacons sont livrés directement chez le patient avec les doses prescrites par son médecin. Le traitement dure au moins 3 ans, mais au bout de 6 mois, c'est déjà efficace pour 4 personnes sur 10.
2: Anne-Laure Dagnier, merci beaucoup.
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2: Le deuxième match des Bleus du football, nous le vivrons ensemble en intégralité ce soir sur France Info. Ce sera France-Irak, coup d'envoi à 23h. A priori, l'adversaire est largement prenable. Jérôme Alonso est le consultant football de France Info. Si les orages ne viennent pas gâcher la fête, ça devrait aller pour les Français.
7: Sur le papier, évidemment. Les Français sont évidemment et logiquement largement favoris et encore heureux. Hein. Voilà, l'Irak n'est pas une nation majeure et la France qui est favorite de ce mondial. Donc évidemment, sur le papier, ça a l'air facile. Mais vous savez, le sport et le football en particulier ont cela de fantastique. C'est que regardez, hier soir, Belgique-Iran, on pensait que la Belgique mettrait un carton et ça ne s'est pas passé vraiment comme ça. Donc méfiance, et je crois que c'est bien que les Français se méfient et connaissant Didier Deschamps, il va bien leur dire et bien leur expliquer que rien n'est jamais gagné.
8: Il a vraiment mis en garde effectivement ses joueurs contre tout excès de confiance. C'est normal, mais c'est nécessaire.
7: À l'excès de confiance, c'est pas le genre de la maison des champs. Hein. Ça, croyez-moi, quel que soit le match et le type d'adversaire, il fera évidemment bien attention et il l'a fait déjà certainement tout au long de la semaine, de bien préparer ses joueurs et leur dire que rien n'est facile. C'est un mondial, c'est une équipe valeureuse, on l'a vu, très courageuse, l'Irak, avec de très très bons joueurs de football. Donc la France est évidemment très logiquement grand favori. Mais méfiance, toujours méfiance, il faut assurer la première place du groupe, peut-être dès ce soir.
8: Quelle composition, justement, Jérôme Alonso, quelle nouveauté, quel changement vous attendez, vous, pour ce France-Irak?
7: Je pense qu'on reverra Michael Olise réaxer un petit peu dans un rôle de numéro 10 où il a excellé en deuxième mi-temps lors du premier match face au Sénégal. Je pense qu'Ousmane Dembélé aura encore sa chance côté droit. On attend toujours d'ailleurs un match référence d'Ousmane Dembélé avec l'équipe de France qui n'est pas arrivé depuis très longtemps. Et puis peut-être entendons dire à droite à gauche que Bradley Barcola aurait sa chance sur l'autre côté de l'attaque.
8: Même énergie que lors de la seconde mi-temps, la seconde partie du France-Sénégal alors.
7: Oui, elle était bien cette deuxième période. C'est aussi que c'est le rôle de Deschamps de changer un petit peu et de voir un peu les ajustements qu'il faut faire lorsque ça ne va pas. Et c'est vrai que la première mi-temps contre le Sénégal était vraiment décevante et la deuxième vraiment bonne. Donc on espère évidemment voir le même match que la deuxième face au Sénégal.
8: Jérôme, l'important là, c'est pas tant la qualification que la tête du groupe.
7: La tête du groupe, je crois qu'elle est importante aussi, alors pour des raisons sportives évidentes, mais aussi pour des raisons logistiques. Il ne faut pas l'oublier, Marie, c'est évidemment un mondial qui se joue sur des milliers de kilomètres. L'amplitude est absolument énorme. Et si on peut rester dans le même coin pendant un moment, pendant le plus longtemps possible, c'est bien pour les organismes, pour les déplacements, et pour les familles, pour les suiveurs, pour les spectateurs, pour tout un tas de raisons. Et donc, finir en tête de ce groupe permettrait aux Bleus de rester un petit peu plus longtemps sur la côte Est, et ça, c'est pas mal.
2: Le consultant football de France Info, Jérôme Alonso, avec Marie Bernardo, France-Irak à 23h, et avant ça, Argentine-Autriche, ce sera à 19h, le talent de Lionel Messi pourrait encore faire la différence, l'Argentin avait marqué 3 buts contre l'Algérie, Guillaume Batin, les supporters à Kansas City, l'adorent quasiment comme un dieu.
9: Des ouvriers sont au sommet d'une grue. Ils accrochent 3 énormes banderoles au mur de l'hôtel de la sélection argentine. Au centre, l'équipe tout entière. Mais à gauche et à droite, uniquement le visage de Lionel Messi, l'homme que des centaines de supporters attendent depuis des heures en plein soleil derrière les grilles.
10: C'est plus que Dieu.
9: Alejandro est cuisinier à Rosario, tatouage de Messi sur les biceps. Il économise depuis des années pour s'offrir cette Coupe du Monde.
11: Il n'est pas humain, il vient de loin, d'une autre planète. Il n'est pas comme vous et moi, il représente tellement pour nous.
9: Le centre d'entraînement de Kansas City est impossible à approcher pour les supporters argentins. La route principale est bloquée par la police. Mais Carlo guette quand même le retour du bus des joueurs.
12: Vous l'avez senti pour Platini, pour Zidane, pour Mbappé.
13: Vous, vous savez ce que c'est. Vous avez Platini, Zidane et maintenant Mbappé. Sauf que Messi est encore au-dessus.
9: Les supporters sont atteints par la folie Messi, mais les journalistes argentins accrédités eux aussi, ils seraient près d'un millier à suivre l'extraterrestre du football. C'est l'une des plus grosses délégations de médias de la Coupe du Monde.
2: Ce reportage à Kansas City de Guillaume Batin, Argentine-Autriche à 19h, France-Irak à 23h, édition spéciale à partir de 21h sur France Info. Et je signale les deux autres rencontres de la nuit, 2h du matin, Norvège-Sénégal et 5h, Jordanie-Algérie.
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2: Stéphanie Fromentin.
20: Nous sommes au cœur de la période la plus intense de cette vague de chaleur qui a commencé mercredi dernier. Cette période est partie pour durer. Cet après-midi, la chaleur atteint des niveaux exceptionnels pour un mois de juin. Les températures oscilleront généralement entre 35 et 40 degrés, avec des valeurs dépassant fréquemment les 40 degrés dans les villes du sud-ouest, des Pays de la Loire, du centre Val-de-Loire, de l'Île-de-France et de la Bourgogne. localement, des pointes de 42 à 43 degrés sont envisagées par Météo France. Il est à noter que ce sont les températures au réveil qui sont particulièrement notables, éprouvantes, avec des valeurs souvent comprises entre 22 et 25 degrés dans les agglomérations, et notamment dans des régions où c'est plutôt inhabituel, 26 degrés en Bretagne au réveil, Pays de la Loire et Centre-Val de Loire.
2: Merci Stéphanie Fromentin. France Info, il est 16h30. L'information avec Armand Perrouloga.
10: En pleine canicule, deux enfants de 2 et 4 ans ont été retrouvés morts dans une voiture en début d'après-midi à Carpentras, dans le Vaucluse, la voiture de leur mère. Les deux enfants étaient en arrêt cardiovasculaire. Ils sont probablement morts à cause de la chaleur, précise la procureure de Carpentras. On ne sait pas combien de temps ces deux enfants ont été laissés seuls dans ce véhicule stationné sur un parking résidentiel. Cet après-midi, les températures battent de nouveaux records pour un mois de juin sur une grande partie de la France. Les 42 degrés ont été dépassés dans plusieurs départements, notamment la Vienne, la Sarthe, le Cher ou encore le Lot. La canicule provoque un bond de 30 à 40% des appels au SAMU selon un représentant des urgentistes. Et demain, la vigilance rouge sera étendue à 54 départements, de la Bretagne à la Bourgogne, du Sud-Ouest jusqu'à la région parisienne. 35 autres départements seront en vigilance orange. La canicule qui perturbe aussi le trafic ferroviaire, trafic actuellement interrompu au départ et à l'arrivée de la gare de Bordeaux après une panne d'alimentation électrique. La SNCF espère une reprise au plus tôt en fin de soirée. De nombreux dysfonctionnements dans l'affaire Liana, c'est ce qui ressort du rapport des inspections de la gendarmerie et de la justice remis ce matin au Premier ministre Sébastien Lecornu, presque trois semaines après la découverte du corps de la collégienne de 11 ans dans le Gers. Le rapport pointe notamment une perte de temps et une absence de suivi du parquet d'Auch et de la gendarmerie de Condom dans le traitement de la plainte pour viol sur mineur qui avait été déposée par la mère de la petite Rosa en août 2025. L'enfant dit avoir subi une cinquantaine de viols de la part de Jérôme Barella, le principal suspect du meurtre de Liana. Lui était sur la sellette depuis plusieurs semaines. Le Premier ministre britannique Keir Starmer a finalement annoncé sa démission ce matin, moins de deux ans après son arrivée au pouvoir. Le Royaume-Uni va donc connaître son septième Premier ministre en 10 ans. Le favori pour lui succéder est un autre travailliste, Andy Burnham, maire du Grand Manchester. Les pourparlers entre l'Iran et les États-Unis ont amené des bases très solides en vue d'un accord. C'est ce qu'assure le vice-président américain J.D. Vance. Il a participé hier aux négociations en Suisse entre les deux délégations. J.D. Vance annonce également que les Iraniens acceptent le retour d'inspecteurs de l'AIEA sur leur territoire. Et c'est selon lui un premier pas vers l'arrêt du programme nucléaire d'armement iranien. La mort de la chanteuse Gajpati à l'âge de 80 ans. Elle était l'autrice et l'interprète du titre Étienne, un des tubes de l'année 1987. Il s'était vendu à plus d'un million d'exemplaires en France. Gajpati était aussi comédienne et danseuse. Et puis la Coupe du Monde de foot, l'équipe de France affronte l'Irak ce soir à 23h à Philadelphie. Deuxième match de poule pour les Bleus. En cas de victoire, ils seront qualifiés pour les 16e de finale. Dans ce même groupe, on suivra Norvège-Sénégal à 2h du matin. Et un peu plus tôt, à 19h, l'Argentine de Lionel Messi affronte l'Autriche.
2: Merci Armand Perrouloga. Et nous nous préparerons à ce France-Irak de football dans la prochaine demi-heure sur France Info. Que faut-il attendre de nos Bleus ce soir ? Nous évoquerons les négociations entre l'Iran et les États-Unis avec un vent d'optimisme de part et d'autre aujourd'hui. Mais d'abord, dans nos villes et ailleurs, cette chaleur étouffante au quotidien.
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2: Les records seront encore battus aujourd'hui, c'est une certitude, avec cette vigilance rouge sur 49 départements. La canicule sévit, y compris dans les transports en commun. La métropole de Besançon a décidé d'installer la climatisation dans la moitié de sa flotte de bus. Ce n'était pas fait jusqu'ici. Alors les premiers véhicules commencent à être équipés, mais Emma Dehoé, le résultat n'est pas très probant.
22: Il est midi 45 et ça se bouscule presque à l'entrée de ce bus de la ligne 5. Il y a bien une climatisation au plafond, mais ces adolescents de 14 ans ne ressentent aucune différence.
23: On transpire.
24: Fait chaud.
25: Fait chaud. Ouais. Très chaud.
26: Fait chaud.
27: Très très chaud.
28: On suit, il faudrait avoir la clim.
23: Il n'y a pas de clim.
29: Pourtant si, il y a la clim.
23: Bah elle n'existe pas.
30: Elle ne marche pas.
22: Et même tout devant, plus proche de la clim, est-ce que Laura a eu une sensation de fraîcheur ?
29: Non, quand je suis montée, je ne me suis pas dit qu'il y a la clim. Je n'ai pas senti. Ouais. Je sais que parfois, quand je vais dans des bus, c'est plus frais que ça. Parce que là, je trouve qu'on ne sent pas assez pour moi. Il faudrait qu'il fasse encore un peu plus frais.
22: Et que ce soit même pour tous les véhicules de la flotte, pour l'instant, seulement 35% sont équipés.
0: Oui, il faudrait que ce soit pour tous les transports, pour tout le monde en fait.
22: Isabelle prend le bus tous les jours pour aller au travail.
0: Vu qu'on est confronté maintenant à des températures extrêmes, ça devient plutôt une nécessité, honnêtement.
22: Et c'est encore le même constat sur le strapontin voisin. Marie, la goutte de sueur sur le front.
1: En plus, c'est vrai qu'il y a des bus qui sont climatisés et on le sent sur certains, je ne sais plus lequel, où je me suis dit il fait frais, c'est cool, mais alors là, non, il fait chaud, c'est dommage.
22: Alors on a posé la question directement dans ce même bus à Jean-Philippe Burtin, directeur maintenance et patrimoine chez Keolis pour le réseau Grand Besançon Métropole.
29: Les gens ici, c'est assez unanime, me disent il y a la clim, oui, vous me la montrez, on la sent très peu.
3: Alors, on a une obligation réglementaire de limiter la température intérieure par rapport à la température extérieure, qui est de 7 degrés. C'est réglementaire, on n'a pas le choix. On ne peut pas dire qu'on descend à 19 degrés de ressenti, alors que dehors, il fait 40. Les gens seraient malades. C'est une climatisation, mais il ne faut pas que les gens s'attendent à avoir une climatisation comme dans leur voiture. Le volume est beaucoup plus important, hein, parce qu'on est sur globalement 45 mètres cubes à rafraîchir. Donc forcément, c'est moins facile.
22: Ici, le système de clim a été installé a posteriori, donc bien moins puissant que les nouveaux bus climatisés. Il y en a 6 à 7 chaque année qui viennent remplacer les anciens véhicules.
2: Emma Dehoé, ici Besançon pour France Info. Chaleur difficile à vivre pour les conducteurs de bus, de métro, que sais-je encore. Pas simple non plus, c'est rien de le dire, pour les ouvriers du bâtiment. Bonjour Jean-Christophe Repon.
4: Bonjour.
2: Vous êtes le président de la CAPEB, la Confédération de l'Artisanat et des Petites Entreprises du Bâtiment. Comment le secteur s'adapte à des conditions pareilles? Ça tourne au ralenti ou bien il y a des impératifs de calendrier qui empêchent de flancher, si je puis dire?
4: Difficilement, bien sûr, qu'on baisse les fréquences et on commence les chantiers beaucoup plus tôt le matin dans les départements qui acceptent que le chantier des bâtiments commence plus tôt le matin. Mais on ne peut pas fléchir l'activité puisque nous avons déjà une activité qui est en nette recul en récession depuis plus de 2 ans et demi. Donc, les entreprises sont obligées quand même de tourner pour pouvoir courir sur les éléments majeurs de faire vivre une entreprise. Donc, on s'adapte au mieux, on essaye d'avoir des fréquences plus courtes, des temps de pause, des rafraîchissements et de trouver des solutions pour protéger au mieux et nos salariés et nos chefs d'entreprise qui sont malheureusement sujets à la canicule également.
2: Ça ressemble à quoi ces pauses fraîcheurs comme au Mondial de foot en ce moment?
4: C'est des postes fraîcheurs, exactement. C'est-à-dire qu'on a une fréquence d'activité qui est beaucoup plus moins intense, bien évidemment. On essaie d'éviter aussi les chantiers qui sont à risque, les combles, les endroits où on ne peut travailler à 40 degrés actuellement. Mais on a aussi la possibilité de se retirer du chantier si on est vraiment dans un territoire qui est évalué comme une canicule. On peut mettre sous réserve nos salariés si on juge qu'il ne peut être efficace de travailler dans ce moment-là. Donc on a un état des lieux qui nous permet d'être déporté si on n'a pas le chantier et c'est un régime spécial qu'on a au départ fait pour le froid, intempérie, mais qui peut aussi valoir sur le climat de canicule si on est obligé à se retirer du chantier.
2: Et de fait, est-ce qu'on vous reporte de nombreux cas de ces pauses dans les chantiers actuellement avec cette canicule ?
4: On a des endroits où on a vraiment des situations délicates et on va être obligé. On n'a pas encore les chiffres actuellement puisque c'est un régime spécial qui se comptabilise mois par mois et on va regarder à la fin de l'année. L'année dernière, ce régime canicule a été très peu usité par les entreprises artisanales, les entreprises de petite taille. Mais bien évidemment, je pense que si on ne fait pas quelque chose et qu'on ne régule pas et qu'on travaille pas sur la décarbonation, sur l'amélioration de l'habitat, bien évidemment qu'on aura des crises de canicule de plus en plus et que ce régime va être assez important. Il faudra se protéger pour protéger nos salariés. Donc, à l'heure actuelle, on n'a pas encore de statistiques là-dessus, mais bien évidemment qu'on invite, nous, à l'accompagnement de nos entreprises à ne pas prendre de risques et bien sûr à protéger prioritairement nos salariés.
2: Oui, pendant la dernière vague de chaleur fin mai, un ouvrier de 19 ans était mort sur un chantier dans la Drôme après un malaise en raison de ce coup de chaud. Il y a des gestes connus à pratiquer si un collègue fait un malaise? Est-ce qu'il y a une documentation, une information des employés des chantiers?
4: Bien évidemment, on a des éléments de formation sur les premiers secours hein, qui sont essentiels. Les brevets de secourisme sont pour nous aussi un élément essentiel. Mais il y a surtout une préconisation sur les précautions à prendre. Hein, bah, boire régulièrement, bien évidemment, plus de 3 litres d'eau par jour minimum. Se protéger et non pas être torse nu et régulé avec des t-shirts réfrigérés. On a bien sûr se couvrir la tête et faire des pauses très régulières. Alors bien évidemment, on perdra en fréquence et en rentabilité, mais peu importe, il faut nous protéger prioritairement dans l'ensemble du territoire.
2: Vous parlez des bienfaits des brevets de secourisme, ça c'est le cas
4: bien évidemment
2: partout, quel que soit le milieu, mais est-ce qu'il y a une règle ? Il faut qu'il y ait quelqu'un qui ait son brevet de secourisme sur un chantier ?
4: Non, il n'y a pas d'obligation à avoir un brevet de secourisme, mais bien évidemment que nous formons nos salariés, nous avons des formations dans ce sens pour amener le maximum d'artisans à être capables de pouvoir faire les premiers secours.
2: Donc combien de personnes sont formées chaque année ?
4: Je ne pourrais vous dire à ce jour, mais je sais qu'on le lance sur l'ensemble du territoire et on a régulièrement des formations, mais je ne pourrais pas vous dire le chiffre aujourd'hui là, des artisans formés à ces premiers gestes de secours.
2: Tout ce que vous nous décrivez depuis tout à l'heure, est-ce que c'est né des grands précédents ? Je pense évidemment à 2003 d'abord. Il y a des réflexions qui ont été enclenchées suite à des drames pareils ?
4: Oui, bien sûr, c'est une précaution qui commence à prendre une certaine dimension. Ce qui est surprenant, c'est que on a vraiment des chocs de canicule de plus en plus réguliers et qu'on ne développe pas une vraie politique d'amélioration, de décarbonation de l'habitat. Il nous faudrait accélérer les problématiques de transition énergétique, de sobriété énergétique. On voit bien que la consommation d'énergie est la principale des préoccupations et on voit bien qu'on n'est pas encore dans cette dynamique.
2: Il y a tout de même des dispositifs, MaPrimeRénov' et d'autres choses qui ont été mises en place ces dernières années.
4: Pas suffisamment et pas dans une dynamique qui permettrait de maximum de Français à mieux vivre l'habitat, d'isoler. On voit bien que le confort d'été est prioritaire. On nous parle de pompe à chaleur, on nous parle d'électrification, mais avant tout, il faut isoler, il faut bien isoler les logements pour que les particuliers, les Français, puissent à minima s'isoler en confort d'été. Bien évidemment que la climatisation sera un plus, mais plus tard. Mmh. Il nous faut d'abord bien isoler l'ensemble des logements pour qu'on ait plus ces problématiques de confort d'été et ces pics de chaleur qui sont prégnants.
2: Merci Jean-Christophe Repon, président de la Confédération de l'artisanat et des petites entreprises du bâtiment. Et si la chaleur peut provoquer des malaises, il y a encore plus de risques de conséquences dramatiques si vous vous trouvez à ce moment-là dans l'eau. 13 noyades mortelles ce week-end, 10 rien qu'hier. Christian Poutriquet préside la Fédération française de sauvetage et de secourisme. Il note 2 raisons principales à ces drames, les baignades dans les zones interdites et les malaises d'hydrocution.
5: C'est ce qu'on appelle le choc thermodifférentiel, donc avec le fait qu'on va rentrer dans une eau qui est du coup plus froide que l'air extérieur et le corps met un peu de temps à s'adapter. Mais quand on regarde quand même dans le niveau d'accident du week-end, ce sont vraiment des accidents ou dans des zones qui ne sont pas adaptées pour la baignade.
6: Donc dans des endroits non aménagés, des plans d'eau, c'est
5: tout
6: ça
5: à fait,
6: quoi.
5: Des baignades non aménagées et c'est vrai qu'on retrouve un peu le même dispositif que l'an dernier. Quand on avait eu les coups de chaleur l'an dernier, fin juin, début juillet, on avait le même mécanisme, et je dirais que là, c'est amplifié du fait de ces fortes chaleurs. Ce sont souvent des gens qui vont nager là où c'est pas prévu, et on a bien vu, il y a eu 2 cas, par exemple, de personnes qui ont été amenées vers le fond, et donc vraiment, le message à faire passer, c'est baignez-vous, c'est aménagé. Sinon, n'y allez pas.
6: Oui, parce que si c'est pas aménagé, ça veut dire qu'il y a des risques de tomber sur des ouvrages en pierre, des rochers, des blocs de béton qu'on voit pas, qui sont sous l'eau, et des risques, comme vous l'évoquiez, d'être emporté par des courants qu'on ne soupçonne pas quand on est à la surface, quand on regarde.
5: Oui, c'est tout à fait ça. Hein. Donc cette année, les voies navigables de France là, se sont associées dans les campagnes de prévention. Et donc le slogan, c'est « ne vous baignez pas, vous ne connaissez pas le fond ».
6: Oui.
5: Voilà, vous ne savez pas de quoi, il fait le milieu.
6: Mais le problème, c'est ce ne serait pas justement qu'il n'y a pas assez d'endroits aménagés pour se baigner et ça va, le problème va revenir, il est récurrent à chaque fois qu'il y a de fortes chaleurs.
5: Oui, alors tout à fait. Alors c'est vrai qu'il y a aussi cette problématique maintenant, oui, devient de plus en plus fréquente. Hein, mais on voit bien maintenant quand même les efforts réalisés Je dirais que sur la partie côtière, le problème maintenant est un peu réglé avec les médianes aménagées. On voit bien les accidents ont lieu en dehors de ces médianes aménagées. Donc vous avez tout à fait raison, il faut augmenter le nombre de médianes aménagées. Mais là aussi, derrière, ce sont des enjeux politiques. Hein. C'est vrai que la collectivité, ça a un coût. La difficulté aussi à trouver du personnel qualifié, etc. Donc tout ça...
6: Donc on n'a pas forcément les moyens de surveiller tous les plans d'eau qui pourraient être baignables.
5: Exactement. C'est ça. Mais par contre, je pense qu'il y a quand même une prise de conscience. Hein, et on le voit bien. Je dirais que Paris et la Seine, avec l'augmentation des baignades maintenant autorisées et aménagées, eh bien, sont une réponse. Mais je pense qu'il faut, démultiplier ça sur le territoire français.
6: La plupart des victimes, et on l'avait vu d'ailleurs à la dernière vague de forte chaleur, la plupart des victimes sont des adolescents, des mineurs. Ça, vous le confirmez ?
5: C'est tout à fait ça. Hein. On voit bien dans les grands trois catégories de personnes, donc c'est le jeune enfant, mais là, on est plus dans l'accident domestique où c'est la baignade au sein d'une piscine familiale. Ensuite, on a donc la tranche des jeunes où on est avec le copain, c'est la bande, c'est les paris, on a chaud, on s'en fiche, il n'y a pas de danger, on se surestime et puis on noie. Et puis, faut pas non plus négliger les noyades chez les seniors qui, peut-être, il y a 10, 15, 20 ans, ne se seraient pas baignés. Et là, ils se sentent mieux. Mais simplement, bien quand ils arrivent, ils se sont surestimés et se noient. Donc voilà, en gros, à mon avis, les trois axes sur lesquels il faut agir.
6: Donc, c'est-à-dire qu'on peut penser savoir nager, mais finalement, oui. On ne nage pas aussi bien qu'on le pense.
5: Exactement. Alors, vous voyez, quand vous parliez tout à l'heure d'hydrocution, l'hydrocution, c'est ce qu'on appelle la noyade secondaire. C'est-à-dire qu'en gros, c'est la personne qui fait le malaise dans l'eau. Mais il y a la noyade primaire, c'est je me noie parce que je ne sais pas nager, et donc ça, c'est le jeune enfant. Je me noie parce que je ne peux plus nager. Et je ne peux plus nager parce que j'ai surestimé mes forces, j'y arrive plus, il y a trop de courant, et donc là, je me noie parce que je ne peux plus nager.
6: La Fédération française des maîtres nageurs sauveteurs appelle les pouvoirs publics à enclencher un plan d'urgence d'apprentissage de la nage. Est-ce que vous êtes favorable, vous aussi, à ça ? C'est là que le bas blesse aussi, en France, Christian Boutriquet.
5: Oui, alors si moi je mettrais un petit bémol parce que ce plan il existe, hein, c'est vrai que il y a eu le plan aisance aquatique, il y a le savoir nager, etc. Actuellement la difficulté c'est pas vraiment dans ce plan, c'est donner l'accès au bassin et on voit bien que on a un retard dans les piscines publiques ou mis en délégation de service public et trouver des créneaux. Nous on voit bien on a une problématique aussi d'accès pour former nos sauveteurs. Souvent où il y a plus de piscine ou la piscine a été mise en délégation de service public et quelque part le délégataire et contre eux parce qu'il faut aussi qu'ils gagnent leur vie, eh bien, on passe après l'aquagym, l'aquaforme, etc. etc.
6: Donc vous n'arrivez même pas vous à former vos sauveteurs.
5: Je ne dis pas qu'on n'y arrive pas parce qu'on trouve des solutions et on se débrouille, mais là, on a beaucoup plus de difficultés que dans le temps à trouver des créneaux pour former nos sauveteurs.
2: Le président de la Fédération française de sauvetage et de secourisme, Christian Poutriquet, avec Lucie Barbarin sur France Info.
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2: 16h47, le fil info avec Armand Perrouloga. Deux enfants retrouvés morts dans une voiture à Carpentras, dans le Vaucluse.
10: Ils avaient 2 et 4 ans et ont été laissés dans la voiture de leur mère sur un parking résidentiel. La piste de la canicule est privilégiée pour expliquer leur mort, indique la procureure de Carpentras. Cet après-midi, le thermomètre a dépassé les 42 degrés dans plusieurs départements, Loire-Atlantique, Vienne, Deux-Sèvres ou encore Corrèze. Demain, il fera encore plus chaud. 54 départements seront en vigilance rouge canicule, 35 en vigilance orange. La chaleur extrême perturbe aussi le trafic ferroviaire. La circulation des trains est actuellement interrompue au départ et à l'arrivée de la gare de Bordeaux. Après une panne d'alimentation électrique, la SNCF espère une reprise en fin de soirée seulement. Un important incendie actuellement dans la Vienne, à Latus-Saint-Rémy, près de Montmorillon. 80 hectares de végétation ont brûlé. Le feu est parti d'un champ qui venait d'être moissonné et il est toujours en cours. Plusieurs défaillances pointées dans le rapport remis à Sébastien Lecornu cornue sur l'affaire Liana. Il met en avant une absence de suivi de la procédure et une perte de temps après la plainte pour viol sur mineur déposée contre le principal suspect Jérôme Barella en août 2025. La mort de la chanteuse et danseuse Gajpati à l'âge de 80 ans. Elle avait interprété notamment le tube Étienne, un des grands succès de l'année 1987. Et puis la Coupe du monde de football, France-Irak ce soir à 23h.
2: 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J.D. Vance parle de base solide désormais pour un accord final. Commentaire du vice-président américain alors que les négociations ont repris avec l'Iran et les États-Unis. Ces discussions, ça se passe en Suisse aujourd'hui. Et Marie-Pierre Vérot, la partie iranienne, souligne elle aussi des progrès.
9: Ah oui, le chef de la diplomatie Abbas Araghchi salue une atmosphère positive et constructive. La poursuite des discussions est en soi un succès. Elles se sont étirées tard dans la nuit, 18 heures au total selon Téhéran. Alors, même s'il s'agissait de discussions indirectes, sous médiation qatarienne et pakistanaise, la dernière séance de négociation au Pakistan avait, vous vous en souvenez, tourné court au bout de quelques heures à peine. Mais là, une feuille de route est en place pour les différentes phases des négociations à venir. Elle prévoit un accord sous 60 jours. Ce calendrier est sans doute irréaliste, mais il a le mérite d'exister et les États-Unis comme l'Iran ont tout intérêt à ce que ces négociations aboutissent. En tout cas, aucune volonté de replonger dans la guerre. C'est le garde-fou le plus sérieux pour des avancées. Avancées d'abord, vous le disiez, sur le détroit d'Ormuz, une ligne de communication est ouverte. L'objectif, c'est d'assurer un passage sûr pour les navires commerciaux et c'est un véritable soulagement pour la communauté internationale. Le prix du baril continue d'ailleurs à refluer alors que de nouveaux bâtiments iraniens chargés de pétrole ont franchi le détroit pour alimenter l'Asie et que des pétroliers qataris entrent pour charger de nouvelles cargaisons.
2: Le Liban est aussi au cœur de cette première journée de discussion.
9: Et oui, vous savez que les affrontements entre l'armée israélienne et le Hezbollah pro-iranien avaient menacé de faire dérailler tout le processus. Eh bien, pour prévenir tout dérapage, une cellule de gestion des conflits a été mise sur pied. Elle voit le Liban y rejoindre les États-Unis et l'Iran, mais Israël n'est pas partie prenante. Cette cellule doit garantir la cessation des opérations militaires. Ce sera le premier test réel, selon le chef de la diplomatie iranienne. Le vice-président américain et le premier ministre qatari se sont entretenu avec le président libanais Joseph Aoun de la consolidation du cessez-le-feu, de l'arrêt de l'escalade militaire israélienne. L'État hébreu qui entend maintenir son occupation du sud Liban et Téhéran, pour l'heure, ne semble plus en faire un casus belli. Mais bien sûr, la situation sur le terrain reste très fragile, à la merci des extrémistes de chaque camp.
2: Et le plus dur reste à venir dans les négociations.
9: Et oui, le nucléaire, bien sûr, c'est l'éléphant dans la pièce. Téhéran a fini par concéder, avoir évoqué le dossier avec les États-Unis, mais pour ajouter qu'il ne s'agissait pas de négociations, tout au plus d'une présentation de leurs positions respectives. On le sait, il y a bien sûr le sort du stock d'uranium hautement enrichi qui rapproche le pays du seuil de la bombe, les capacités d'enrichissement à venir de l'Iran, la question du contrôle du respect de ses engagements par les inspecteurs de l'ONU. Téhéran n'entend pas entrer trop vite dans le dur de ces négociations. Le ministre des Affaires étrangères a préféré mettre l'accent sur les avancées pour son pays, les exportations de pétrole et de produits pétrochimiques qui ne sont plus restreintes, assure-t-il. Certains avoirs gelés qui sont débloqués et un plan de reconstruction majeure de l'Iran lancé. Autant de points sur lesquels Washington ne s'est pas exprimé. On le voit, les négociateurs marchent toujours sur un fil ténu certes, mais il n'est pas rompu.
2: Marie-Pierre Vérot, merci beaucoup. Et cet après-midi, les États-Unis décident de suspendre leurs sanctions sur le pétrole iranien, ceci jusqu'au 21 août.
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2: 4 matchs encore cette nuit dans ce mondial de foot. Argentine-Autriche à 19h, Norvège-Sénégal à 2h du matin, Jordanie-Algérie à 5h. Mais les supporters français attendent surtout le coup d'envoi de 23h. Coup d'envoi de France-Irak, le deuxième match des Bleus. Bonjour Yves Leroy.
12: Bonjour.
2: Rédacteur en chef football au quotidien L'Équipe. Honnêtement, France-Irak, qu'est-ce qui pourrait mal se passer pour les Bleus?
12: À peu près n'importe quoi. Il pourrait y avoir de la pluie, il pourrait y avoir une défaite. Non, plus sérieusement, on attend effectivement les Bleus après une bonne entrée en matière et contre une équipe qui, a priori, est largement à leur portée, équipe qui est au-delà de la 50e place au classement FIFA. Les Bleus sortent d'une bonne deuxième mi-temps contre le Sénégal, donc normalement, effectivement, ils sont largement favoris et ils peuvent décrocher leur billet déjà pour les 16e de finale.
2: Oui, mais ils ont fait une mauvaise première mi-temps, donc ça n'est pas forcément rassurant.
11: Non, non, c'est sûr. Beaucoup de choses méritaient des ajustements. Je pense que la mi-temps a été un peu animée dans le vestiaire des Bleus, même si on nous dit qu'il n'y a pas eu d'éclat de voix particulier. Ensuite, il y a eu des ajustements techniques, notamment le retour de Michael Olysee dans l'axe, qui a permis d'éclairer le jeu, l'entrée de Bradley Barcola ensuite au cours de la deuxième mi-temps, qui a été buteur et qui a été très bon. Donc on a eu l'impression que les planètes s'alignaient et puis que la Coupe du Monde était enfin lancée. Donc on a envie de voir les Bleus rester sur la continuité de cette deuxième mi-temps parce que c'était assez enthousiasmant.
2: Ça a effectivement bien fonctionné en fin de match. Ça veut dire qu'on reviendra à ce dispositif-là sur la feuille de match pour la rencontre de ce soir ?
11: Oui, d'après les indiscrétions qu'on a obtenues sur ce qui a été essayé cette semaine à deux reprises, c'est-à-dire entre les deux matchs, puis en veille de match hier, on va revenir à la configuration de la deuxième mi-temps, une configuration assez proche en tout cas, puisque ce ne sera pas exactement la même équipe, mais Michael Olysee va retrouver l'axe du terrain derrière Kylian Mbappé, et puis il devrait y avoir trois changements dans l'équipe, l'entrée de Lucas Digne en tant qu'arrière gauche, avec Théo Hernandez qui n'avait pas était extrêmement performant sur la rencontre. Bradley Barcola, qui lui va gagner une place de titulaire grâce à sa bonne entrée, à la place de Désiré Doué. Et puis Manu Koné, qui devrait remplacer Aurélien Tchouaméni au milieu, un choix pour faire un peu souffler Tchouaméni et puis aussi utiliser le profil de Koné, qui est assez propice contre une équipe qu'on annonce regroupée sur les phases défensives.
2: Les Irakiens, ils ont perdu 4-1 contre la Norvège pour leur premier match.

0: peut s'attendre malgré tout à ce qu'elle soit pas complètement arc-boutée sur son but tout le long de la rencontre et à ce que ça ouvre des espaces à une attaque d'équipe de France qui adore ça vraiment.
1: Et après tout, une petite équipe comme le Cap-Vert a réussi à sauver 2 points dans les 2 premiers matchs avec 2 matchs nuls. Donc effectivement, tout est possible. Pour les Français, l'objectif, c'est être premier du groupe. Ce n'est pas seulement se qualifier pour les matchs à élimination directe.
0: Ouais, ça change un peu le tableau. Après, il peut y avoir aussi des calculs, la crainte de retrouver l'Allemagne en 8e de finale en finissant premier. Mais bon, les calculs à ce stade de la compétition ne sont pas toujours bons conseillers. Mais c'est un des enjeux. Et après, en fonction de ce qui va se passer Norvège-Sénégal, on en saura plus aussi pour savoir si une victoire des Bleus fige un peu les positions déjà. Ou il est quand même assez probable que ça se joue lors du dernier match contre la Norvège, puisque dans les confrontations directes dans le groupe, c'est la différence de but particulière qui est prise en compte. Donc en tout cas, le staff des Bleus, Didier Deschamps le répétait hier, s'attend à ce que le match à Boston contre la Norvège soit décisif pour la première place, qui effectivement est plutôt l'objectif des Bleus, notamment parce que ça leur évite de trop se déplacer pour la suite de la compétition, ça leur permet de rester, de garder leur camp de base et de rester dans la zone du nord-est des États-Unis, disons.
1: On sait que ce soir, ça démarrera à 23h, on ne sait pas trop à quelle heure ça va se terminer, parce que il y a ce titre de une de l'équipe aujourd'hui, c'est Dansons sous la pluie. Il y a ce risque d'orage autour du stade avec un règlement très strict qui obligerait à de longues interruptions du match si la foudre tombe à proximité. C'est excessif parce que ça pourrait déstabiliser le cours du jeu.
0: Ah bah, je peux vous dire en tout cas qu'à l'équipe, on a vraiment l'œil sur les prévisions météo, parce que nous, on arrive dans des moments où c'est le bouclage et ça impacte notre capacité à parler du match des Bleus dans notre émission de demain. Donc on a les yeux sur les prévisions. Les prévisions maintenant annoncent plutôt des fortes pluies. Il y a une alerte inondation là dans la région de Philadelphie. Pour l'instant, il pleut pas, il fait même un peu soleil. Donc on s'attend plutôt à des fortes pluies, à voir si ça peut perturber la rencontre et l'interrompre. Pour les orages, effectivement, il y a un règlement qui est basé sur une expérience quand même de ces phénomènes assez forts dans le pays. J'avoue que j'ai pas des compétences nécessaires pour savoir si c'est de la prudence excessive ou si c'est raisonnable. Mais en tout cas, les Bleus et les autres vont devoir s'adapter à ça. Mais pour aujourd'hui, on va plutôt surveiller une éventuelle inondation du terrain qui pourrait aussi amener à soit une interruption, soit un report.
1: Surveillons ça, en effet. Merci Yves Leroy, rédacteur en chef au quotidien L'Équipe.
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1: Stéphanie Fromentin.
5: Nous sommes au cœur de la période la plus intense de cette vague de chaleur qui a commencé mercredi dernier. Cette période est partie pour durer. Cet après-midi, la chaleur atteint des niveaux exceptionnels pour un mois de juin. Les températures oscilleront généralement entre 35 et 40 degrés, avec des valeurs dépassant fréquemment les 40 degrés dans les villes du sud-ouest, des pays de la Loire, du centre-Val de Loire, de l'Île-de-France et de la Bourgogne. Localement, des pointes de 42 à 43 degrés sont envisagées par Météo France. Il est à noter que ce sont les températures au réveil qui sont particulièrement notables, éprouvantes, avec des valeurs souvent comprises entre 22 et 25 degrés dans les agglomérations, et notamment dans des régions où c'est plutôt inhabituel, 26 degrés en Bretagne au réveil, Pays de la Loire et Centre-Val de Loire.
1: Merci Stéphanie Fromentin, et place au 17-20 maintenant, c'est avec vous Jules Dequisse, bonsoir.
6: Bonsoir Augustin, arrivé, bienvenue à toutes et à tous. Si vous nous rejoignez dans le 17-20 de France Info, c'est pas un scoop, il fait très chaud, mais ça a plein de conséquences. Et on va les détailler dans ce 17-20. Allez aussi, bien sûr, aux États-Unis, la Coupe du Monde et les Bleus qui jouent leur deuxième match ce soir. Il est 17h.
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6: Le l'info avec vous, Benjamin Recouvreur, bonsoir.
7: Bonsoir à tous.
6: Et à la une donc, la France face au pic de la canicule.
7: Il va durer plusieurs jours et avec lui des risques accrus pour les plus fragiles. Deux enfants sont morts piégés dans une voiture à Carpentras cet après-midi. Les réseaux électriques sont aussi mis à rude épreuve, on va le voir. La chaîne de protection a failli. Le Premier ministre Sébastien Lecornu face aux défaillances de la justice après la mort de

0: Ljubljana. Le rapport d'inspection vient de lui être remis. À suivre encore, Keir Starmer n'avait plus le choix. Le Premier ministre britannique démissionne et ça pourrait réchauffer les relations avec l'Europe. La France peut se qualifier dès ce soir en 16e de finale au Mondial de foot. Et puis Étienne l'a rendu culte. La chanteuse Gage Paty est morte à 80 ans. La canicule s'intensifie encore et 4 départements de plus entrent dans la fournaise. 54 seront en vigilance rouge demain, 34 autres en orange. La France qui vit ses journées les plus chaudes de son histoire avec des conséquences dramatiques. À Carpentras, dans le Vaucluse, deux enfants de 2 et 4 ans ont été retrouvés morts en début d'après-midi, bloqués dans une voiture. Les dernières précisions avec Adèle Bossard.
1: La voiture était garée dans le garage du pavillon d'une impasse du quartier du Bois de Lubac. C'est la mère qui a appelé les secours après avoir retrouvé ses deux fils de 2 et 4 ans inanimés dans le véhicule. Les deux enfants n'ont pas pu être réanimés par les pompiers. L'enquête désormais devra déterminer si elle les a oubliés en rentrant des courses ou s'ils sont retournés d'eux-mêmes dans le véhicule. Concernant les causes de la mort, la piste de la canicule est privilégiée selon la procureure de la République de Carpentras. Le Vaucluse est depuis ce midi en vigilance orange. Avec des températures proches des 35 degrés aujourd'hui à la mi-journée. « Je suis abasourdi par ce drame », réagit le maire de Carpentras, Hervé de Lépineau, qui adresse ses plus sincères condoléances à la famille. Il invite aussi les parents et grands-parents à redoubler de vigilance en cette période de très forte chaleur.
0: Adèle Bossard, ici Vaucluse, pour France Info, pour ses précisions. Les risques de noyade sont aussi au plus haut. Ce week-end, 13 personnes sont mortes noyées selon la sécurité civile. Ces chaleurs extrêmes font aussi souffrir nos organismes. La ministre de la Santé note une hausse des appels au SAMU de 20 à 30%. Si vous ne vous sentez pas bien, il faut appeler le 15, rappelle Stéphanie Rist. Les plus fragiles sont comme toujours les plus exposés, comme les personnes âgées. Alors à Villeurbanne, près de Lyon, le Centre communal d'action sociale appelle chaque jour les seniors de plus de 65 ans, Mathilde Lamberti.
2: Ouais, là, ça va être un peu compliqué cette semaine, hein, parce qu'il va faire très chaud toute la semaine. Mais moi, de toute façon, je vais vous appeler tous les jours.
3: C'est une petite pièce avec trois bureaux, autant de téléphones plongés dans la pénombre. Volets clos, ventilateurs branchés, et on enchaîne les coups de fil entre 10 et 17 heures.
2: Oui, bonjour madame, Stéphane, du service canicule. Bah tant mieux. On essaie de passer beaucoup de temps d'ailleurs au téléphone avec eux, parce qu'ils sont souvent isolés. Ça leur fait du bien d'avoir un coup de téléphone au quotidien. Une petite astuce pour rafraîchir un petit peu la pièce, c'est de mettre des pains de glace. Si vous n'avez pas de pains de glace, vous prenez n'importe quelle bouteille vide, que vous remplissez d'eau, que vous mettez au congélateur et que vous installez devant votre ventilateur.
3: Des agents amenés parfois à se déplacer à domicile. Josiane revient tout essoufflée de sa mission matinale.
4: Oui, on est allé apporter des ventilateurs à des personnes. Et quand on est arrivé, eh bien, en plus, panne d'ascenseur, on a dû monter 6 étages. Donc on revient un petit peu épuisé. Voilà. Mais bon, le principal, c'est que les personnes âgées, est-ce qu'il faut ? Parce que cette dame, en plus, elle venait se faire opérer, elle était dans un état, elle nous a un peu inquiétés, quoi.
3: Le CCAS de Villeurbanne appelle quotidiennement 220 personnes, essentiellement des personnes âgées de plus de 65 ans.
0: France Info reportage à Villeurbanne de Mathilde Imberti. Les animaux sont aussi touchés par cette très forte chaleur. Les décès d'animaux de compagnie victimes de coups de chaud ont augmenté de 9,5% selon le service 3115 urgence vétérinaire. Sous cette chape de plomb, l'immense majorité des bacheliers passeront leurs oraux comme prévu, assure le ministre de l'Éducation nationale. Il débute aujourd'hui. Édouard Geffray indique aussi que plus de 1300 écoles et collèges sont restés fermés aujourd'hui. Plus de 4000 ont aménagé leurs horaires. Des corps qui souffrent, des infrastructures aussi. Un train sur 10 annulé en Île-de-France aujourd'hui pour préserver le réseau ferroviaire. Autre réseau sous tension, le réseau électrique. Le gestionnaire Enedis craint des pannes, Alexis Morel, car les installations en sous-sol sont très éprouvées.
5: Contrairement à certaines idées reçues, ce ne sont pas les poteaux et les câbles aériens qui souffrent le plus, mais les vieux câbles enterrés sous la chaussée. On parle de 15 000 km de réseau très vulnérables sur les 350 000 km du réseau moyenne tension. Alors ça paraît peu à première vue, mais ça concerne les grandes villes, donc beaucoup de monde à Paris, Marseille, Lyon, Bordeaux principalement. Hervé Champenois est le directeur technique d'Enedis.
6: Pourquoi ? Parce que le sous-sol accumule beaucoup de chaleur. On peut avoir des températures qui atteignent les 80 degrés et ce qui crée sur nos câbles des défauts, des pannes et des coupures d'électricité. L'isolation des câbles se fait par du papier imprégné à huile et avec ces fortes chaleurs, l'huile se liquéfie, les papiers sèchent et il apparaît des défauts.
5: Et ces défauts, il y en aura très probablement d'ici jeudi, selon les simulations établies par Enedis en fonction des prévisions météo. Alors ça ne veut pas forcément dire coupure de courant à chaque fois pour le client, car il y a des lignes de secours évidemment. Ces vieux câbles entourés de papier à huile. Enedis est en train de les éliminer progressivement, mais l'adaptation du réseau électrique aux effets du changement climatique nécessite des investissements colossaux, 1,5 milliard d'euros par an dès maintenant. Même chose pour RTE, l'autre entreprise qui gère, elle, le réseau haute tension et très haute tension. Elle compte investir 24 milliards d'euros d'ici 2040 pour adapter ses infrastructures.
0: Explication d'Alexis Morel.
7: France Info, 17h06, plusieurs défaillances pointées 3 semaines après la mort de Liana.
0: Dans le rapport des inspections de la justice et de la gendarmerie remis aujourd'hui au gouvernement, qui pointe un cumul de pertes de temps et une absence de suivi, notamment dans la plainte pour viol sur mineur contre le principal suspect du meurtre de la collégienne Jérôme Barella, plainte pour laquelle il n'a jamais été entendu. L'urgence n'a pas été prise en compte, dit le rapport. Bonsoir Audrey Tison.
8: Bonsoir.
0: Service politique de France Info, ses conclusions ont fait réagir rapidement le Premier ministre.
8: Oui, c'est d'une extrême gravité. La chaîne de protection a failli, estime Sébastien Lecornu. D'après lui, le rapport ne décrit ni un simple dysfonctionnement administratif, ni un manque de moyens, mais plutôt une succession d'erreurs et de négligences à plusieurs niveaux de la chaîne judiciaire et de l'enquête. Face à cela, la puissance publique ne se défaussera pas, assure le chef du gouvernement. Il y aura des conséquences, y compris individuelles. Pour cela, il faudra attendre les enquêtes administratives. Bref, pas de démission en vue au sein du gouvernement, mais des sanctions ciblées, sans doute, et des mesures. Certaines vont être intégrées dans le prochain projet de loi sur la protection de l'enfance. Par exemple, une liste d'actes d'enquête obligatoire pour toute plainte de la part d'un mineur. Et puis, Sébastien Lecornu compte saisir des experts scientifiques et associatifs pour obtenir des recommandations. Elles pourront être inscrites soit dans la loi, soit dans des règlements, ou encore elles permettront de faire évoluer les pratiques professionnelles.
0: Audrey Tison du service politique de France Info. Le groupe de presse Ebra et ses 9 titres régionaux dans l'Est du pays annoncent un plan de départ volontaire ce soir pour 400 postes sur les 3200 que compte le groupe. La rédaction et l'imprimerie sont notamment concernés dans un contexte de baisse des ventes papier des journaux.
7: 17h08 à présent au Royaume-Uni. Keir Starmer a fini par démissionner.
0: Le Premier ministre travailliste était fragilisé depuis des mois par une économie toujours en berne et une déroute électorale au mois de mai. Il a annoncé son départ ce matin, la gorge serrée et les larmes aux yeux. Son grand rival au sein du parti, Andy Burnham, le maire de Manchester, qui vient d'être élu député, confirme être candidat pour prendre sa place. Gaëlle Joly, vous êtes à Londres pour France Info. Andy Burnham, plus europhile que Starmer, pourrait réchauffer les relations avec l'Union européenne.
9: Figure plus à gauche du parti, Andy Burnham est perçu comme nettement plus favorable que Keir Starmer à un rapprochement avec Bruxelles, sans pour autant envisager un retour dans l'UE, sujet pour l'instant politiquement explosif au Royaume-Uni. Il envisage une plus forte coopération, notamment industrielle. Voilà ce qu'il disait à notre micro.
10: Well, we're getting to the point now where it's 10 years on.
9: Nous arrivons à un point où 10 ans se sont écoulés. Nous sommes aujourd'hui dans une situation plus fragile qu'il y a 10 ans. Et je pense qu'il est temps de le dire clairement. Je suis d'ailleurs ravie de pouvoir m'adresser à vous afin que les Français sachent que oui, le chemin du retour sera, j'imagine, semé d'embûches. Mais vous savez, profitons de ces 10 années pour dire entamons de nouvelles discussions pour nous rapprocher. Comme Starmer, il soutient fermement l'Ukraine face à la Russie. Burnham pourrait pousser plus fortement l'implication de l'UE dans la reconstruction de l'Ukraine.
0: Gaëlle Joly à Londres pour France Info. Le vice-président américain J.D. Vance salue des bases très solides pour un accord avec l'Iran après le début de pourparlers hier en Suisse. Des discussions techniques ont repris avec une feuille de route établie pour atteindre un accord final d'ici 60 jours. Pour l'instant, la question du nucléaire n'a pas réellement été abordée dans les négociations.
7: Le football maintenant, les Bleus peuvent valider leur ticket pour les 16e de finale du Mondial dès ce soir.
0: Un deuxième match de poule à Philadelphie et il faudra veiller un peu pour le voir. 23h, heure de Paris pour le coup d'envoi contre l'Irak, affiche inédite dans un Mondial et une équipe de France favorite. Match à suivre évidemment sur France Info. Enfin, elle est partie une nuit de fête de la musique. La chanteuse Gesh Patti est morte à 80 ans. Elle qui a marqué les années 80 avec ce tube.

0: Le Sulfurtienne et son clip mythique en noir et blanc. Gage Paty qui était aussi danseuse, c'était sa première passion ancienne, rat de l'opéra.
1: L'info signée Benjamin Recouvreur. Merci beaucoup Benjamin, il est 17h10.
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1: Canicule record en France, la preuve en chiffres dans un instant avec un fort impact pour l'agriculture. Des récoltes de blé bien plus tôt que d'habitude, des risques d'incendie à la moindre étincelle, des rendements en baisse aussi. Les moissons cette année ne sont pas comme les autres. Un céréalier nous répond dans un instant et puis dans 10 minutes, direction les États-Unis où les Bleus jouent tout à l'heure leur deuxième match de Coupe du Monde contre l'Irak avec un Didier Deschamps qui cherche toujours la meilleure équipe à aligner pour la suite de la compétition.
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1: En ce tout début d'été 2026, la France connaît donc une canicule record. La preuve avec des chiffres. Bonsoir Guillaume Fariol.
4: Bonsoir.
1: Spécialiste environnement de France Info. Ce lundi 22 juin pourrait bien être historique.
4: Oui, jamais de telles températures n'ont été mesurées sur des dizaines de stations météo. Presque 42 degrés à Bordeaux cet après-midi. Plus de 41 à Niort et Poitiers. Du jamais vu. Record absolu de chaleur également à Laval, Limoges, Quimper. Entre autres, la barre des 43 degrés et même atteinte à Saumur cet après-midi. Il fait plus de 40 en ce moment même sur une très large partie du pays, de la Nouvelle-Aquitaine jusqu'au Pays de la Loire et au centre-Val-de-Loire. Des températures encore provisoires, le thermomètre va continuer de grimper jusqu'en toute fin d'après-midi. La nuit dernière aussi a été hors norme, nuit historiquement chaude à Tours, Poitiers, Bourges, Blois, Saint-Nazaire, Alençon, entre autres.
1: Ce lundi pourrait donc devenir la journée la plus chaude jamais mesurée.
4: Oui, plus chaude que le 25 juillet 2019 et le 5 août 2003. Ce sont elles, pour l'instant, qui détiennent le record ex aequo avec une température moyenne sur la France de 29,4 degrés. C'est ce qu'on appelle aussi l'indicateur thermique national, calculé sur 30 stations réparties à travers le pays, en prenant en compte la température maximale de l'après-midi et minimale de la nuit. Aujourd'hui, cet indicateur pourrait s'approcher, voire atteindre la barre des 30 degrés et battre donc très nettement ce record. Nous serons fixés dans les toutes prochaines heures quand Météo France publiera la moyenne de température du jour.
1: Et ensuite, Guillaume ?
4: Eh bien ensuite, la vigilance rouge canicule va encore s'étendre et touchera demain 54 départements, 5 de plus qu'aujourd'hui, un nouveau record. Presque 39 millions de Français concernés par cette alerte maximale. 35 autres départements seront en alerte orange demain, car les journées de mardi et mercredi, au mieux, s'annonce tout aussi chaude qu'aujourd'hui, voire plus. Les cartes des prévisions de Météo France bougent à peine, toujours 38, 39, 40, jusqu'à 42 degrés dans l'ouest. Pour l'instant, les 10 journées les plus chaudes jamais mesurées en France datent toutes des canicules de 2019 et 2003. Celles que nous sommes en train de vivre vont rejoindre ce top 10, ça ne fait quasiment aucun doute. Ces records qui vont tomber de plus en plus fréquemment avec le réchauffement climatique. Nous attendons des pointes à 50 degrés localement en France d'ici 2050. Ce n'est dans pas si longtemps, dans moins de 25 ans désormais.
1: Et Guillaume Fariol, spécialiste environnement de France Info, cette canicule, celle qui l'a précédée aussi en mai, tout cela, ça a des effets très concrets pour les agriculteurs de France. Bonsoir Éric Thirouin.
5: Bonsoir.
1: Président de l'Association Générale des Producteurs de Blé, vous avez quitté la moissonneuse-batteuse pour nous répondre parce que le 22 juin, ça y est, les moissons commencent déjà.
5: Oui, oui, c'est quelque chose d'inédit. Alors, il y a déjà des régions qui démarrent au mois de juin, d'habitude, dans le sud de la France, mais là, c'est général. Toute la France est effectivement en moisson, avec une situation effroyable avec les températures qui vient d'être décrite, qui donc met à mal la récolte, met à mal nos machines, nous met en danger d'incendie. Donc, on essaye de s'adapter au mieux pour pouvoir à la fois faire nos moissons et le faire sans risque.
1: Vous dites que c'est inédit, c'est-à-dire que ça a 2 à 3 semaines d'avance, notamment au nord de la Loire.
5: Pas très loin, oui. Oui, 2 semaines, certains. 2 semaines, 2 semaines, c'est sûr, oui, tout à fait. Ouais.
1: Et ce qui était l'exception devient presque la norme, parce que l'année dernière déjà, les moissons étaient beaucoup plus précoces que d'habitude. C'est un phénomène que vous constatez depuis quelques années maintenant, même si cette année, il est particulièrement grave.
5: Oui, mais c'est sûr que nous, en tant qu'agriculteurs, le réchauffement climatique, on le vit de pleine face, hein. On est soumis aux aléas de l'environnement, de la nature, et donc le réchauffement climatique, il est bien là, je vous le confirme. Et donc, ça bouleverse nos manières de produire, ça bouleverse nos rendements, ça bouleverse beaucoup de choses, et donc c'est effectivement un sujet compliqué pour nous.
1: Les rendements, justement, 2 canicules en moins d'un mois, il y a eu celle de mai aussi, et après un printemps particulièrement sec, donc vos rendements, ceux du blé en particulier, sont en baisse.
5: Alors, bon, tant que la moisson n'est pas complètement finie, c'est hasardeux de dire des conclusions, mais c'est vrai que tous les comptages qu'on peut faire démontrent que l'impact du mois de mai, hein, la vague de chaleur jusqu'à 35 degrés, pas 40 comme aujourd'hui, mais 35 quand même, c'est énorme, entre le 22 et le 30 mai pendant une semaine, a eu énormément d'impact. C'était un des stades extrêmement fragiles, extrêmement importants. En particulier dans la zone centrale de la France, de ce qu'on a pu prévoir dans les comptages qu'on a pu faire. L'impact aujourd'hui, il aura lieu très fortement dans les petites terres. Peut-être dans les bonnes terres, on passera à travers les gouttes, si je puis dire. Pour le sujet, c'est pas trop ça. Mais voilà. Donc oui, bien évidemment, de toutes les façons, ça a un impact certain sur les récoltes.
1: Là, on sort des très grosses machines, hein, des moissonneuses-batteuses, des tracteurs, dans des champs qui peuvent s'embraser à la moindre étincelle. C'est vraiment très risqué. Quelles précautions vous devez prendre? Quelles restrictions aussi vous êtes obligés de respecter pour les moissons?
5: Oui, alors chaque département aujourd'hui y va de sa mesure. Il faut qu'on ait d'abord du bon sens, des choses extrêmement simples, ne pas couper trop bas quand il y a des pierres, parce qu'effectivement ça peut faire des étincelles. Avoir une machine bien entretenue, essayer d'avoir tous les principes de précaution autour, avec du matériel pour pouvoir intervenir si jamais il y a un déclenchement.
1: Là, il n'y a pas de moissonneuse ou de tracteur sans extincteur, par exemple, c'est obligatoire.
5: Ah bah oui, bien sûr, bien sûr, bien sûr. Ouais, oui, tout à fait, c'est obligatoire. Et après, bon, il y a certains départements qui mettent des restrictions d'horaire. Il faut savoir qu'en fait, c'est assez cornélien pour un agriculteur, puisque pour ceux qui ne connaissent pas du tout le métier, en fait, c'est impossible de récolter des céréales à la paille quand il pleut, bien évidemment, mais y compris quand il y a de la rosée. La rosée suffit pour empêcher la machine de fonctionner. Donc, en fait, on est obligé de travailler quand il fait sec. Mais quand il fait trop sec et surtout trop chaud, quand on avoisine les 40, effectivement, il y a des risques d'incendie fort.
1: Donc, il y a la clim dans vos machines, pour vous, les humains?
5: Alors, la plupart, oui, il y a des agriculteurs qui n'ont pas encore la climatisation, mais la plupart des moissonneuses-batteuses aujourd'hui sont équipées comme les voitures, en fait. Hein,
1: avec la radio, pour écouter France Info aussi. Merci beaucoup.
5: Exactement.
1: Merci beaucoup, Éric Thirouin, d'avoir pris quelques minutes pour nous répondre en pleine moisson. Vous êtes, je le rappelle, président de l'Association Générale des Producteurs de Blé, invité du 17-20 de France Info. Dans un instant, on va traverser l'Atlantique, les États-Unis, la Coupe du Monde de foot et le deuxième match des Bleus ce soir.
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1: 17h19, l'essentiel de l'actualité en une minute. Emmanuel Langlois à la une, ces 54 départements placés demain en vigilance rouge canicule.
7: C'est 5 de plus qu'aujourd'hui. Près de 39 millions de personnes aujourd'hui seront concernées. Une baisse du mercure n'est pas attendue avant la fin de la semaine. Grosse pagaille cet après-midi en gare de Bordeaux. Aucun train ne circule en raison d'un problème sur un caténaire. Les fortes chaleurs pourraient être à l'origine de ces difficultés. La SNCF prévoit un retour à la normale au plus tard dans la soirée. À l'étranger, les pourparlers avec l'Iran se poursuivent près de Lucerne en Suisse. Le vice-président américain Judy Vance affirme que l'Iran a accepté d'inviter à nouveau les inspecteurs de l'AIEA, l'Agence internationale de l'énergie atomique, sur son territoire pour des vérifications. L'heure est désormais aux discussions techniques. Washington annonce ce soir la suspension de ses sanctions sur le pétrole iranien. Et puis au Royaume-Uni, après des mois de pression, le Premier ministre britannique Keir Starmer jette l'éponge. Il annonce sa démission. Son principal rival travailliste semble donc plus que jamais en position de force pour lui succéder à la tête du Labour et de Downing Street. Emmanuel Macron remercie le partant pour sa contribution au renforcement de la relation franco-britannique. Fin de citation.
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1: France-Irak à Philadelphie aux États-Unis, c'est le deuxième match des Bleus dans cette Coupe du Monde de foot. C'est ce soir, coup d'envoi à 23h, on va le vivre sur France Info. Bonsoir Nathalie Anetta.
9: Bonsoir Jules, bonsoir à tous.
1: Directrice des sports de Radio France. Le premier objectif, bien sûr, pour les Bleus, c'est d'enchaîner, de se qualifier pour les 16e de finale.
9: Oui, et pour ça, il faut gagner son deuxième match. C'est un petit peu la facture, on va dire, pour pouvoir passer directement en 16e de finale et la garantie.
1: Et il faut aussi terminer premier du groupe, ça, Didier Deschamps, il tient et ça passe par une victoire ce soir pour jouer peut-être cette première place contre la Norvège.
9: Oui, absolument, il va falloir gagner ce soir et du coup aussi potentiellement, suivant le résultat de la Norvège qui affrontera le Sénégal pour terminer premier du groupe, elle aussi, première du groupe elle aussi, ça va se jouer là. Et ça, c'est une question de tableau en fait, parce que Didier Deschamps, il n'a pas du tout envie d'aller jouer son 16e de finale à Dallas, dans la fournaise de Dallas. Il voudrait bien rester sur la côte Est, donc c'est aussi, pas seulement pour les adversaires, mais aussi pour une question géographique.
1: Voilà pour les enjeux, des questions de logistique. Ça, c'est vrai que Didier Deschamps, il y est très attaché. On voit qu'il y a beaucoup de grosses équipes qui ont été piégées depuis le début du mondial dans cette phase de poule par des toutes petites équipes. Match nul, là, du Cap-Vert, de Curaçao, qui disputent leur première Coupe du Monde. Donc la France est prévenue quand même. Certes, elle est plus forte que l'Irak, mais
9: vous
1: attention.
9: Vous avez écouté la causerie de Didier Deschamps. C'est ça qu'il s'est exprimé ces derniers jours en disant à ses joueurs, ne croyez pas qu'il y ait des petites équipes. Vous avez vu ce qui est arrivé aux autres qui, sous-entendu, les ont peut-être un peu prises de haut. L'Irak, il leur a dit, c'est une très bonne équipe. Ils ont éliminé la Bolivie pour être ici. La Bolivie, c'est une très bonne équipe d'Amérique latine. Et par ailleurs, ils ont quand même tenu tête aux Norvégiens en déployant un très beau jeu. Donc oui, il n'y a pas d'arrogance et il n'y a pas de sentiment de, en tout cas, pas d'excès de confiance.
1: Didier Deschamps, a priori, il ne va pas aligner exactement la même équipe que celle contre le Sénégal ce soir.
9: Oui, a priori, on attend des changements. Toujours le même système de jeu, mais il va procéder a priori à 3 remplacements. 2 sur le côté gauche notamment, c'est-à-dire à la place de Théo Hernandez. On attend Lucas Digne qui devra coulisser avec Bradley Barcola qui lui prendra donc la passe de Désiré Doué. Ça veut dire on continue quand même à essayer le triangle à droite, Dembélé au centre, en 10, d'une certaine manière, Olise et Mbappé en pointe. Et puis l'autre changement, c'est Aurélien Tchouaméni qui ne sera pas là ce soir, a priori remplacé par le Romain Manu Koné.
1: Est-ce qu'il cherche vraiment encore sa meilleure équipe, Didier Deschamps, où il fait tourner pour avoir plusieurs options parce que cette Coupe du Monde, elle est longue, il y a un match de plus, etc.
9: Et en tout cas, il a son schéma tactique. Et à l'intérieur de ce schéma tactique, donc pour pouvoir évidemment mettre en valeur ce quatuor offensif, pardon, il est bien obligé de se trouver des solutions derrière et de tenter plusieurs choses. Il était assez déçu quand même par la lenteur parfois, notamment de Théo Hernandez. Donc Lucas Digne, il a un bon coup à jouer ce soir.
1: Et Ousmane Dembélé, alors c'est vrai qu'on en parle beaucoup, Didier Deschamps a demandé à ce qu'on le laisse un peu tranquille.
9: Il a raison.
1: Mais il a raison évidemment, mais bon, c'est vrai qu'il a été sensationnel avec le Paris Saint-Germain, éblouissant. Voilà, il donnait le rythme un peu à cette équipe du Paris Saint-Germain. Là, il n'arrive pas à avoir cette place, en tout cas en équipe de France. Est-ce qu'il a la pression? Est-ce que, le connaissant, voilà, c'est quelque chose qu'il a en tête ou... Ou alors, ça, c'est vraiment les vues des commentateurs.
9: Alors moi, vous savez, je ne suis pas une ancienne joueuse professionnelle, donc j'écoute ce que disent les anciens joueurs, et notamment Vicente Lizarazu, par exemple, sur cette antenne, comme Jérôme Alonso, qui considère qu'à un moment, c'est aussi le problème d'Ousmane Dembélé de trouver sa place et donc son utilité en équipe de France. C'est un très grand joueur, Dembélé. Il n'est pas devenu nul en trois jours, ça n'est pas vrai. Donc c'est une question d'équilibre, d'harmonie, il n'y a pas de raison qu'il n'y arrive pas. Ce soir, s'il est toujours aligné à droite, ça veut dire quand même que Deschamps lui donne une chance encore. Tu peux y arriver, on va y arriver ensemble, jusqu'au moment où peut-être ça ne suffira plus.
1: Alors, il y a l'Argentine de Lionel Messi qui joue à 19h. On va y venir dans un instant avec Jean-Pierre Blidmo qui sera au commentaire ce soir. Messi qui a marqué 3 buts, Mbappé qui a marqué 2 buts, Harry Kane aussi. Cette Coupe du Monde, elle est assez critiquée pour tout l'aspect logistique, mais sur le terrain, voilà, on a passé presque tout, voilà, le premier tour, les premiers matchs. Quel bilan tirer ? Il y a des surprises, il y a des grands joueurs au rendez-vous, il y a beaucoup de buts.
9: Il y a un peu tout ça. Vous savez, le football, il appartient à ceux qui le jouent et ceux qui se déplacent dans les stades, les supporters. Et ça, c'est réussi. C'est tout le reste qui ne va pas, tout ce qu'il y a autour. Mais sur le jeu et sur l'ambiance dans les stades, pour le moment, ça a été vraiment un début de premier tour formidable. Avec, vous l'avez dit, des surprises, avec des gros stars. Parce que vous avez oublié Erling Haaland aussi, oui, qui sont en forme et dès le début.
1: Lamine Yamal aussi, qui est rentré hier et qui a été d'un
9: qui s'est refait un petit peu hier avec une grande rentrée. Donc, les grands joueurs qui sont prêts dès le début, c'est rare ça. Parce que normalement, ils sont programmés pour monter en puissance. Donc, et puis, il y a ces belles histoires, il y a ces grands gardiens qui sortent des matchs de nulle part. On pense à celui du Cap-Vert, à celui d'Iran aussi, oui, hier soir. À celui de... Il y a aussi toutes ces pépites qu'on voit surgir. Bien sûr, Yann Diomandé chez les Ivoiriens, Yaou Boadi chez les Marocains. Donc, il y a plein de promesses dans ce début de mondial. Et puis, il est encore long, hein, parce qu'il nous reste 4 semaines.
1: Hein. On n'a pas fini d'en parler. Et de les commenter, de les suivre et de les vivre ensemble sur France Info. Le joueur dont on parle certainement le plus dans le monde, peut-être pas en France parce qu'on est focalisé sur les Bleus, mais c'est Lionel Messi qui participe à son dernier mondial a priori et qui a marqué 3 buts dès son premier match. On verra ce qu'il va faire ce soir parce que l'Argentine joue ce soir contre l'Autriche. Bonsoir Jean-Pierre Blidmo.
10: Bonsoir Gilles.
1: Au commentaire ce soir. Bon, même mission que... pour les Bleus, après une première victoire, se qualifier pour les 16e, être tranquille.
10: Oui, et l'Argentine a une qualification au bout du pied parce que en gagnant ce soir, l'Argentine peut être qualifiée pour les 16e de finale. Rappelez-vous le Qatar, il y a 4 ans, c'était pas le cas du tout parce que les Argentins s'étaient ratés, oui, contre l'Arabie Saoudite. Même si Messi avait marqué un penalty, et bien les joueurs d'Hervé Renard avaient terrassé l'équipe argentine qui s'était reprise après en gagnant 2-0 contre le Mexique et la Pologne. Mais ça va pas été ça. Là, ça fait partie des grosses équipes qui ont été au rendez-vous. Ils ont battu l'équipe d'Algérie par 3-0. Et ils ont donc au bout du pied cette qualification. Ce sera peut-être face à l'Autriche. Vous savez, c'est l'équipe de Marcel Sabitzer, l'ancien finaliste de la Ligue des Champions avec Dortmund, et aussi Kevin Dansault, le défenseur, l'ancien Lensois, qui avait cassé le nez de Kylian Mbappé à l'Euro il y a 2 ans. Une équipe d'Autriche, sera une belle opposition quand même, plus forte hein, a priori que les Algériens, qui a tout de même disputé les 8e de finale du dernier Euro. Mais cette équipe d'Argentine, elle a montré qu'elle n'a pas tremblé, en fait. Pour l'instant, elle ne tremble pas, et à commencer par le plus connu d'entre eux. Hein.
1: Vous me pardonnerez, j'ai oublié de dire qu'elle était tenante du titre, l'Argentine, mais vous aussi, Jean-Pierre.
9: C'est un petit déni, peut-être.
10: On y était, Nathalie, mais on a eu un trou de mémoire.
9: Un petit déni.
1: Non, mais ce qui est important, c'est de voir que l'Argentine tient son rang pour le moment, et surtout Léo Messi, donc, hein, le plus célèbre des Argentins. En pleine forme ?
10: Oui, alors, 3 buts contre l'Algérie. On pensait que Léo Messi allait profiter de ce premier match pour se mettre en évidence, mais de là à marquer un triplé pour son entrée en jeu, c'était quand même une belle surprise, surtout qu'il a 39 ans, Léo Messi. Vous disiez que c'était sa dernière Coupe du Monde.
1: Peut-être.
10: On le pense, mais il ne l'a pas annoncé. Déjà, à 35 ans au Qatar, c'était quelque chose d'extraordinaire. Mais ce triplé a marqué les esprits. Ça a peut-être envoyé aussi un message aux adversaires. On l'a vu avec Kylian Mbappé, qui a marqué un doublé contre le Sénégal, qui a ensuite dit, et encore hier, qu'il était là pour gagner la Coupe du Monde. Mais je peux vous dire que Messi, il est là aussi pour gagner cette Coupe du Monde. Et c'est un joueur vraiment qui est encensé partout dans le monde, d'anciens grands joueurs qui ont dit du bien de lui. Et en fait, il ne fait pas son âge. Alors maintenant, il a une équipe qui joue quasiment que pour lui. Ce sera peut-être aussi l'occasion pour lui de marquer un peu plus l'histoire, parce que déjà, avec ce triplé contre l'Algérie, il a rejoint un certain Miroslav Klose, un joueur de l'équipe d'Allemagne qui avait le record des 16 buts en Coupe du Monde monde. Bon, ben bah voilà, Messi les a déjà. C'est un joueur en forme, c'est un joueur qui va compter, peut-être qu'on va voir hein, s'il va baisser de pied un petit peu physiquement sur ce mondial qui va être très long, comme le disait Nathalie, mais pour l'instant, on peut dire que Léo Messi est au rendez-vous, et l'affaire Vert aussi, parce que tous ceux qui sont aux États-Unis pour Radio France nous le confirment, il y a quand même une folie là-bas pour Léo Messi.
1: Voilà, il joue là-bas, c'est vrai que Lionel Messi, c'est une star, pas qu'aux États-Unis, bien sûr, et c'est aussi des statistiques, vous l'avez dit, avec le nombre de buts. On a oublié de dire que Kylian Mbappé disputera contre l'Irak ce soir sa 100e sélection avec les Bleus.
10: 200e, là, je crois, pour Messi.
1: Ah oui, ce soir, 200e. Non, bah, dis donc.
10: 200 sélections.
1: Bah voilà, c'est ce qu'il lui reste à faire, Kylian Mbappé.
9: Beaucoup de bougies, dis donc.
1: Voilà, merci beaucoup, Nathalie Anetta et Jean-Pierre Blimeau, direction des sports de France Info. Pour garder la forme, j'agis.

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1: Le temps, c'est important aujourd'hui, Stéphanie Fromentin. Oui. 7 départements passent du niveau orange au niveau rouge de la vigilance canicule.
2: Oui, et donc Météo France place en tout 56 départements en rouge canicule à partir de demain midi. Toujours sur une zone qui englobe toute la façade atlantique, des Côtes d'Armor jusqu'aux Pyrénées Atlantiques, en remontant vers l'est. Ça passe par le Tarn, l'Allier, jusqu'à la Côte d'Or et l'Oise. À l'intérieur de cette zone, c'est donc rouge. À l'extérieur de cette zone, 35 départements sont en orange. Seuls 7 départements restent en jaune au sud-est et dans les Alpes.
1: 220 records de chaleur mensuels viennent d'être battus.
2: Oui, 41,5 degrés à Brive-la-Gaillarde, 40,8 à Poitiers, 40,7 à Châteauroux, 40,6 à Niort et Nantes, 40,4 à Angers. Parmi ces 220 records, on dénombre 33 records absolus, donc tout mois confondu depuis la création de la station concernée. 42,7 degrés à Bégard dans les Landes, 42,6 à Châteaumeillan dans la Vienne, et puis dans les Deux-Sèvres, 41,8 à Mel, 41,3 à Saint-Maxent-l'École, 40,9 à Bressuire. Cette situation va se poursuivre aussi intensément jusqu'à jeudi, mais à partir de vendredi, un petit flux d'air moins chaud arrive de la Manche, permettrait peut-être au nord de retrouver des températures plus respirables.
1: Merci beaucoup Stéphanie Fromentin. Vous êtes sur France Info, il est 17h31. L'info, Emmanuel Langlois.
3: Au total, ce sont donc plus de 90% de la population française qui seront sous vigilance orange ou rouge. Canicule demain, 54 départements, 5 de plus qu'aujourd'hui, basculeront à leur tour en alerte rouge. En pleine canicule, deux enfants âgés de 2 et 4 ans ont été retrouvés morts cet après-midi dans la voiture de leur famille sur un parking à Carpentras dans le Vaucluse. La canicule qui accentue aussi certains symptômes physiques, en particulier chez les femmes. Pour elles, c'est la double peine. Le corps doit gérer la chaleur ambiante et les bouffées de chaleur. Solène Lehen.
4: Valérie est malheureusement pour elle une habituée des bouffées de chaleur.
5: Mon entourage fait maintenant quand j'ai une bouffée, je deviens violette. En fait, c'est une sensation de prendre feu.
4: Et pour cette habitante de la Côte d'Azur, avec la chaleur, c'est pire.
5: Elles sont beaucoup plus pénibles à supporter. Et là, la nuit, avec la canicule ou la chaleur qui est intense, là, c'est compliqué. Ça m'est arrivé parfois de me sentir un peu proche du malaise. Voilà, comme si j'allais tomber dans les pommes par manque d'air.
4: Des bouffées de chaleur plus fréquentes, plus intenses, plus longues et dont on se remet moins bien en période de canicule, c'est normal, explique le docteur Michel Mouly, gynécologue à Paris.
6: Chez les femmes en préménopause ou en ménopause, la baisse des œstrogènes perturbe le thermostat naturel du cerveau. L'organisme doit fournir davantage d'efforts pour maintenir sa température autour de 37 degrés. Le cerveau devient alors plus sensible aux variations de température et déclenche plus facilement des bouffées de chaleur.
4: Et pour atténuer cette impression d'avoir la tête dans le four en permanence, le médecin conseille de porter des vêtements légers et boire régulièrement, mais pas d'alcool, surtout le soir, pour éviter les bouffées de chaleur la nuit.
3: Solène Lehen. Et puis c'est le deuxième match des Bleus dans ce Mondial 2026 de football. Après leur victoire contre le Sénégal, les hommes de Didier Deschamps affrontent l'Irak ce soir à Philadelphie aux États-Unis. Coup d'envoi de la rencontre contre à 23h, heure française, édition spéciale sur France Info.
1: Merci beaucoup Emmanuel Langlois. Il est 17h34, la France sous la canicule. Conséquence sur les rails, pour les trains, les voyageurs. On est en gare Marseille-Saint-Charles dans un instant. La canicule, elle fait aussi chauffer le débat politique. Quelle place pour la clim? C'est une question qui divise, mais de moins en moins, vous l'entendrez. Et puis, dans un quart d'heure, on va vous détailler sur France Info le rapport d'inspection sur le traitement du suivi judiciaire de Jérôme Barella, le suspect dans le meurtre de Liana qui était déjà signalé et qui avait déjà contre lui des plaintes pour viol.
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1: Il fait si chaud que la présidente de la région Île-de-France recommande aux franciliens de ne pas prendre les transports en commun, car les fortes chaleurs sont difficiles à supporter pour les voyageurs, pour les infrastructures ferroviaires également. Un train sur 10 supprimé de façon préventive en Île-de-France depuis ce matin, c'est ce qu'a annoncé Valérie Pécresse. Partout en France, plusieurs trains intercités sont supprimés, il y a aussi des retards. Et en gare, la SNCF, comme les collectivités territoriales d'ailleurs, veulent se tenir aux côtés des voyageurs, sur lesquels de la gare Marseille-Saint-Charles, Mathilde Vinceneux. La région distribue des gourdes et des chapeaux.
7: Bonjour. un petit chapeau de la part de la région, merci.
8: C'est important de rester désaltéré. Une gourde de la région.
4: Sur ce quai de la gare Saint-Charles, Rosa, retraitée, s'empare bien volontiers du kit canicule distribué par la région.
9: Des petites gourdes avec cette chaleur, en plus après je vais rentrer sur Paris. Oui, il fait encore plus chaud, donc c'est parfait.
4: Un peu plus loin, sur un banc, Linda donne à boire à sa fille. Leur voyage a été perturbé par la chaleur.
10: Là, normalement, on devait passer par Bordeaux pour rentrer sur Angoulême. Et au dernier moment, on a reçu un message de la SNCF nous disant que l'intercité était annulée, donc de changer de billet ou de nous faire rembourser. À cause des températures, de toute façon, sur ces trains-là, il y a beaucoup de problèmes. Il y a beaucoup de fois où je l'ai pris, il n'y avait pas de clim et c'est l'enfer. Du coup, je fais Marseille-Paris-Gare de Lyon, Paris-Montparnasse-Angoulême. Prévoir beaucoup d'eau.
4: Annick et Sylvain ont aussi fait le stock de bouteilles d'eau. Leur TGV vers Paris a 3 heures de retard.
11: Apparemment, oui, ce serait un problème de train de climatisation. On a des bouteilles d'eau, on a des gourdes, on a à manger, voilà, on s'est dit, on sait jamais.
4: Le couple de retraités n'est pas convaincu par les recommandations du PDG de la SNCF, Jean Castex, qui conseille aux voyageurs vulnérables de reporter leur trajet.
11: Si la canicule dure encore une semaine ou deux semaines, on ne peut pas rester une semaine de plus en vacances, voilà, on est bien obligé de s'adapter. Quand il y a des chaleurs comme ça, en fait, ils devraient privilégier les trains de nuit. Moi, ça ne m'aurait pas dérangé de partir hier soir ou ce soir. Comme ça, au moins, on ne sera pas embêté par la chaleur.
12: Le problème, c'est au-delà du problème de la SNCF et des trains, c'est il y a une inertie incroyable à l'adaptation au changement climatique. On sait que c'est des problèmes depuis longtemps. La canicule de 2003, c'est dans les souvenirs de tout le monde. C'était il y a plus de 20 ans. Qu'est-ce qu'on a fait en 20 ans?
4: Même à l'intérieur de la gare, il fait beaucoup trop chaud, souffle le couple, qui a bien du mal à trouver un point d'ombre à l'extérieur.
1: Mathilde Vinceneux, gare Saint-Charles, à Marseille. Bon, une gare, c'est impossible à climatiser. Beaucoup des trains le sont, ceux qui ne le sont pas d'ailleurs. Ce sont ceux qui sont annulés en partie, les trains corail intercités, la clim et tout le reste. Dans le débat sur la canicule et sa prise en charge, ça anime les discussions de nos élus et du gouvernement. Bonsoir Pierrick de Bonneau.
13: Bonsoir.
1: Service politique de France Info, ce nouvel épisode de très forte chaleur fait émerger ou remet au goût du jour quelques idées. Et donc, la première d'entre elles, c'est la climatisation des bâtiments publics.
13: Faut-il y voir un paradoxe? C'est le parti le plus climato-sceptique qui donne le plus d'écho à cette proposition, le Rassemblement National. L'idée est simple, et elle ne date pas d'hier, établir un plan massif de climatisation en commençant par les écoles, les hôpitaux et les maisons de retraite. Objectif, permettre au pays de pouvoir continuer à tourner normalement, y compris dans les périodes de grande chaleur. Et la proposition est reprise par un ancien ministre invité du 8.30 de France Info ce matin, l'ex-ministre de l'économie et des finances, Bruno Le Maire.
14: On refuse des solutions d'évidence. C'est les solutions en termes d'habitat, c'est les solutions en termes de construction, c'est évidemment les solutions en termes de climatisation. Et la responsabilité politique, c'est d'épargner à nos compatriotes, notamment les plus fragiles, le pire des maux. Donc oui, je suis favorable à la climatisation, oui, je suis favorable à équiper tous les établissements publics, oui, je suis favorable à ce qu'on permette aux particuliers de le développer dans les pièces où ils vivent.
13: Même du côté des écologistes, cette proposition pas très verte commence à faire son chemin. Ni un tabou, ni une réponse à tout, concède la patronne des écolos, Marie de Tondelier, qui pointe le coup d'un tel plan et ironise sur la position du RN, parti pas crédible, selon elle, sur le climat.
1: Et dans les hôpitaux, est-ce qu'on sait ce que ça coûte? Pardon, excusez-moi, je me suis trompé, Pierrick. Les écologistes qui veulent aussi créer un congé payé, on l'a entendu un peu plus tôt sur France Info.
13: Oui, le parti de Marine Tondelier lance une pétition pour réclamer la mise en place d'un congé climatique de 5 jours maximum par an, notamment destiné aux travailleurs particulièrement exposés aux fortes chaleurs. Sandra Régol, députée des écologistes.
15: Ça part d'un constat très très simple. Personne n'a risqué sa santé, voire sa vie depuis quelques semaines, pour aller travailler. L'Espagne l'a fait avant nous. D'autres pays ont adapté leur droit du travail pour permettre de sauver des vies. Il est temps que la France se mette un petit peu au travail.
13: Ce congé pourrait être mis en place si les conditions climatiques vous empêchent d'aller au travail, si l'école de vos enfants ferme et vous n'avez pas de solution pour les garder. Ça vous est peut-être arrivé aujourd'hui. Notez que ce congé climatique voulu par les écologistes pourrait aussi couvrir les inondations ou encore les incendies. Tout ça payé par l'État sur le modèle espagnol. L'an dernier déjà, les Insoumis avaient déposé une proposition de loi pour protéger les travailleurs de l'exposition aux températures extrêmes. Ils prévoyaient ce texte des seuils de température au-delà desquels les salariés salariés auraient droit à des temps de pause sans perte de salaire.
1: Voilà, tout cela, ça anime le débat politique. La canicule, merci beaucoup Pierrick Bonneau. On va maintenant en venir au coût de la climatisation, puisque c'est une mesure qui est mise en avant pour parer à l'urgence. Bonsoir Marion Aquilina.
16: Bonsoir.
1: Cellule décryptage de France Info. Que coûterait la généralisation de la climatisation en France? Par exemple, est-ce que toutes les écoles, puisqu'on en parle beaucoup, pourrait avoir la clim demain?
16: Alors aujourd'hui, il n'y a pas de plan national. En ce sens, le ministre de l'Éducation, Édouard Geffray, a déclaré que l'idéal serait que nous ayons nos 60 000 écoles, collèges, lycées parfaitement isolés. La réalité, c'est que cette isolation thermique n'a pas été chiffrée. Au niveau local, certaines communes ont bien communiqué sur l'investissement que ça représente pour elles. Dans le département des Hauts-de-France, à Templemar, le maire envisage d'installer la climatisation dans les classes de primaire et maternelle d'une école. Ça coûte entre 160 000 et 170 000 euros. Même fourchette de prix, la ville de Fos-sur-Mer a investi 175 000 euros dans l'installation de climatiseurs et brumisateurs dans ses établissements scolaires. Aujourd'hui, 7% des surfaces des bâtiments d'enseignement sont climatisées, contre 64% au sein des activités de bureau. C'est le constat de l'ADEME, l'Agence de la transition écologique.
1: Et on en vient aux hôpitaux, Marion. Est-ce qu'on sait ce que ça coûterait de généraliser la climatisation?
16: En fait, comme dans les écoles, il n'y a pas d'évaluation du coût que ça représenterait pour l'ensemble des hôpitaux. Selon une source proche de l'APHP, ça paraît irréaliste au vu des installations électriques existantes qui ne pourraient pas supporter un tel dispositif. Et même dans les nouvelles structures, on ne peut pas forcément faire du 100% clim. Dans le nouvel hôpital public de Nantes, la moitié des locaux seulement seront climatisés. Température contrôlée entre 19 et 26 degrés. Cela concerne les services de réanimation, des soins intensifs, le bloc opératoire, mais aussi les urgences. La construction de cet hôpital a coûté 1,3 milliard d'euros.
1: Et pour les habitations, Marion Aquilina, où est-ce qu'on en est de la clim?
16: Alors, toujours selon l'ADEME, entre 18 et 26% des logements aujourd'hui disposent d'un système de climatisation avec, c'est logique, une forte disparité géographique. Le long de la Méditerranée, 47% des logements sont climatisés, alors que dans le nord de la France, le chiffre, c'est 17%. C'est plus souvent dans les maisons que dans les appartements. Une maison sur trois est équipée de la clim, un appartement sur cinq. Ce qui s'explique aussi par le fait que dans l'habitat collectif, il faut l'autorisation de la copropriété pour installer la climatisation. C'est voté en Assemblée Générale. Concernant le prix, c'est un investissement qui dépend évidemment du logement et du modèle, mais pour un climatiseur mobile, les moins chers coûtent environ 300 euros. Et pour une clim réversible, c'est entre 4 000 et 18 000 euros.
1: Merci beaucoup Marion Aquilina, cellule décryptage de France Info. Il faut se maintenir au frais avec une clim, avec un ventilateur aussi si on le peut. Les conseils aussi qu'on entend très régulièrement, c'est de s'hydrater, de beaucoup boire et de bien manger. Comment bien se nourrir en temps de canicule alors que souvent on n'a pas trop d'appétit? On a posé la question à Sophie Janvier qui est diététicienne nutritionniste à Paris.
17: Du melon, de la pastèque, des concombres, des tomates, des courgettes, aussi quelques produits laitiers comme les yaourts qui vont aussi être bien hydratants, très frais, très agréables en ce moment.
1: On va peut-être ressentir moins d'appétit. Est-ce qu'il faut se forcer?
17: Il ne faut pas forcément se forcer, mais il faut quand même avoir un minimum. C'est vrai que quand il fait chaud, on a moins faim parce que, en fait, notre corps veut éviter de trop digérer parce que quand on digère, ça dégage de la chaleur. C'est ce qu'on appelle la thermogénèse. Mais il faut quand même répondre à nos besoins. Donc, on peut manger un petit peu moins, mais quand même manger régulièrement pour avoir suffisamment d'énergie pour tenir le coup.
1: Et pareil, évidemment, pour la boisson, il faut penser à bien s'hydrater. Pas d'alcool, plutôt de l'eau fraîche ou il faut boire chaud, ce qui serait peut-être pas forcément très intuitif, mais pour qu'il y ait moins de contraste avec l'air extérieur.
17: Alors, c'est vrai qu'une boisson chaude, ça va notamment augmenter un peu la transpiration. Et donc, qui dit augmenter la transpiration, dit qu'on va pouvoir évaporer un peu plus de chaleur. Mais si on augmente aussi la transpiration, on augmente nos besoins en eau. Donc, il n'y a pas vraiment de bonne solution entre le chaud et le froid. Ce qui est vraiment plus important, c'est de boire suffisamment régulièrement, finalement, quelle que soit la température de la boisson.
1: Je vous pose cette question de la chaleur parce qu'avec la canicule, on va peut-être hésiter, et c'est légitime, à allumer le four, par exemple. Qu'est-ce que vous préconisez pour tenir une semaine avec de la nourriture crue?
17: effectivement, on a raison de pas trop allumer le four, hein, parce qu'on ne veut pas réchauffer davantage la pièce. Alors, ce qu'on peut faire quand même, c'est peut-être cuisiner très tôt le matin à la fraîche, et puis du coup, cuisiner en plus grande quantité pour pouvoir avoir ensuite de quoi faire des salades composées avec des tomates, effectivement, mais aussi avec peut-être des pommes de terre qu'on aura cuites le matin tôt et qu'on aura refroidies, pour avoir quand même un petit peu de féculents, ou bien des légumes secs, et puis on aura fait cuire par exemple des œufs aussi à la fraîche et on les mangera froid. Donc manger froid, mais quand même peut-être avoir cuisiné et cuit certaines choses tant que les températures le matin restent relativement supportable.
18: Oui, même si ça l'est de moins en moins,
17: ouais,
18: mais bon, profitez en tout cas des minimales de la journée, même si elles sont déjà hautes. Est-ce qu'il y a des choses à proscrire d'un point de vue nourriture ? Est-ce que la charcuterie qui est froid, c'est trop gras et donc il vaut mieux éviter ?
17: C'est vrai que tout ce qui va être trop gras, trop riche, trop frit, disons, va être plus compliqué à digérer. Et comme on l'a dit tout à l'heure, on veut finalement épargner un peu notre système digestif en ce moment pour qu'il ne produise pas trop d'énergie, pas trop de chaleur via cette digestion. Donc oui, on va quand même plutôt y aller mollo sur la charcuterie ou les produits frits et gras.
18: Et vous parliez de cuisiner à la fraîche. Est-ce qu'on peut aussi décaler les horaires de repas pour, par exemple, dîner plus tard quand le corps est moins éreinté par cette chaleur ou ça n'a aucun impact ?
17: Ça va avoir un impact assez limité, mais surtout en ce moment où même tard le soir, il fait très très chaud. Donc j'aurais plutôt envie de vous dire manger quand vous sentez que ça passe bien, quel que soit finalement l'horaire.
1: Allez, bien manger, bien boire, bien s'hydrater, rester au frais, bien sûr, à l'écoute de France Info en ces temps caniculaires. Il est 17h46 dans un instant. On va vous détailler le rapport d'inspection sur le suivi judiciaire de Jérôme Barella, le suspect du meurtre de Liana.
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1: Avant cela, le fil info, Emmanuel Langlois, 17h46, et la vague de chaleur s'étend encore un peu plus sur la France.
3: 54 départements seront placés demain, mardi, en vigilance rouge, canicule. C'est 5 de plus qu'aujourd'hui à cause de la chaleur qui fragilise certains réseaux souterrains. Enedis dit redouter des pannes sur le réseau électrique, des défauts, voire des coupures d'électricité sur certains câbles. Un important feu de chaume est en cours cet après-midi près de Montmorillon dans la Vienne, un secteur classé à risque. D'après nos confrères d'ici Poitou, 80 hectares de végétation ont déjà été parcourus par les flammes. Le feu a pris peu avant 13h alors que le champ venait d'être moissonné. Plus de 110 pompiers appuyés par plusieurs hélicoptères sont mobilisés. Et puis selon l'association des producteurs de blé, tout à l'heure sur France Info, les moissons ont déjà commencé partout en France. Une situation inédite selon son président. 134 personnes mises en détention provisoire pour violences sexuelles sur des mineurs à ce jour. À la suite de l'affaire Liana, le garde des Sceaux, Gérald Darmanin, avait demandé le réexamen de 70 000 plaintes au total. Et puis elle avait connu le succès en interprétant le sulfureux tube Étienne à la fin des années 80. La chanteuse et danseuse Gesh Pati est décédée des suites d'une longue maladie. Elle avait 80 ans.
1: Les suites de l'affaire Liana et la remise aujourd'hui d'un premier rapport d'inspection sur les dysfonctionnements dans le suivi judiciaire de Jérôme Barella. Malgré 7 signalements ou plaintes ces dernières années, pour viol notamment, il n'avait jamais été inquiété par la justice avant de tuer Liana 12 ans début juin. C'est du moins de ce meurtre qu'il est suspecté. Les 8 inspecteurs de l'Inspection Générale de la Justice et de l'Inspection Générale de la Gendarmerie Nationale ont étudié en particulier la dernière plainte déposée contre lui l'été dernier. Mathilde Lemaire, service politique de service police-justice de France Info, bonsoir.
20: Bonsoir.
1: Vous étiez à Matignon à la mi-journée tout à l'heure quand les deux patrons des deux inspections ont présenté les grandes lignes de leur travail et vous avez pu lire ce document de 46 pages. Des défaillances sont en effet clairement soulignées.
20: Oui, parmi les différents signalements et plaintes précédemment déposées contre Jérôme Barella, suspecté d'avoir violé et tué la petite Liana, les 8 inspecteurs se sont pour le moment concentrés sur la plainte déposée le 18 août dernier par la maman de Rosa, fillette de 10 ans, qui accusait le quadragénaire, dit le rapport, d'une cinquantaine de viols entre septembre 2024 et mai 2025. Barella était le père d'une de ses camarades de classe chez qui elle allait souvent. Les inspecteurs ont passé 4 jours à lire en détail toute la procédure. Ils ont entendu la trentaine d'enquêteurs, greffiers et magistrats qui l'ont eu entre les les mains. D'abord près de Toulouse, où la plainte est déposée. Là, le parquet, comme les gendarmes, sont plutôt félicités pour leur mise en application des directives, leur respect des délais, leur prise au sérieux du dossier. Mais au moment de s'en dessaisir, au profit du parquet d'Auch, compétent territorialement, là, les magistrats toulousains, soulignent le rapport, auraient dû envoyer la procédure de manière dématérialisée et non par courrier postal. Et ils auraient dû prendre contact en amont avec leurs collègues du GERS, première faute. Mais c'est surtout les enquêteurs et magistrats du GERS qui sont pointés du doigt comme défaillants. Cette plainte, écrivent les inspecteurs, n'a pas été traitée à Auch comme une procédure prioritaire, mais comme un dossier ordinaire. Le rapport objectif un cumul de pertes de temps, un délai beaucoup trop long, 23 jours pour enregistrer la plainte, malgré les demandes répétées de la maman de la victime. La plainte a été orientée ensuite vers un mauvais service, 31 jours de retard supplémentaire. Ensuite, malgré les premières directives en ce sens, le suspect Jérôme Barella n'a jamais été placé en garde à vue, alors qu'on savait sa dangerosité et le risque sérieux de récidive. L'urgence de l'entendre n'a pas été prise en compte, dit le rapport d'inspection. La maman de la jeune Rosa n'a enfin pas été orientée, comme elle aurait dû l'être, vers une association d'aide aux victimes.
1: C'est donc un constat assez sévère, Mathilde Lemaire, et ce rapport épingle les hiérarchies aussi, côté gendarme comme côté parquet.
20: Oui, il souligne un manque de suivi et de contrôle de la procédure par les responsables. En cause donc le substitut du procureur chargé des mineurs et l'officier de police judiciaire à la tête des gendarmes. Mais attention, les patrons des deux inspections de la gendarmerie nationale et de la justice l'ont rappelé ce midi à Matignon. Leur mission est celle d'une inspection de fonctionnement global, pas une enquête disciplinaire contre des personnes précises. Donc à ce stade, pas de sanctions, même si le garde des Sceaux, Gérald Darmanin, n'avait pas attendu la remise de ce pré-rapport pour promettre des sanctions individuelles jusqu'à la révocation au besoin. Pour le moment, il est plutôt question de préconisations pour éviter qu'un tel enchaînement et donc un tel drame ne se reproduise. Mais ces préconisations restent encore abstraites. Il est notamment question, note-t-on, de privilégier l'envoi des procédures d'un parquet à l'autre par voie dématérialisée et non par la poste. Mais ce n'est qu'un début, c'est seulement un pré-rapport qui a été rendu aujourd'hui. Les 8 inspecteurs poursuivent leur travail, notamment sur les autres plaintes et signalements qui auraient dû alerter sur le profil de Jérôme Barella. Prochain pré-rapport le 10 juillet. Le rapport final global sera remis à la rentrée le 5 septembre.
1: Mathilde Lemaire, service police-justice de France Info. Cette inspection dont on a les premières conclusions, elle a été commandée par le gouvernement parce qu'il était sous pression, sous pression de la part de ses oppositions et parce qu'il faut faire la lumière dans cette affaire. Cela reste évidemment dans le débat politique. Pour Philippe Ballard, qui est député de l'Oise et porte-parole du Rassemblement National, ce pré-rapport sur l'affaire Liana, pour l'instant, il ne règle rien sur le fond.
2: S'il doit y avoir des sanctions individuelles ou collectives, il faudra qu'elles soient prises. Mais ça ne doit pas cacher le fond du problème. Le fond du problème, c'est pourquoi en sommes-nous là? Il y a une déliquescence de la justice, comme d'autres secteurs d'ailleurs depuis 9 ans avec Emmanuel Macron au pouvoir. Ah, il y a sûrement un manque de moyens. Enfin, on ressasse le chiffre depuis des semaines maintenant. La France compte moitié moins de magistrats que l'Allemagne ou les Pays-Bas. Et puis, il y a un problème qu'on pourrait presque appeler philosophique, mais c'est un petit peu nous ce que l'on met en avant. C'est qu'il y a une désacralisation de l'intégrité physique. Si on prend l'exemple du parquet de Auch, on sait très bien que la procureure avait convoqué 40 agriculteurs, je crois que c'était de la coordination rurale, qui avaient défilé en tracteur dans les rues de la préfecture. Mais sur son bureau, il y avait visiblement ce dossier aussi. Mais elle a préféré instruire un dossier avec et convoquer 40 agriculteurs plutôt que de s'occuper d'une plainte où une jeune fille, Rosa, s'était plaint des agissements d'un individu. Enfin, il faut tout remettre à l'endroit.
18: Il faut prioriser les plaintes concernant des victimes mineures.
2: Oui, mais bien évidemment. Enfin, je veux dire, le devoir d'une nation, c'est quand même, mais ça devrait être une priorité nationale, c'est protéger nos enfants. Enfin, protéger nos enfants, c'est ce qu'on a de plus cher.
18: Alors, ça donc, veut dire les faire passer avant d'autres dossiers, donc, mais lesquels? Par exemple, les violences conjugales, le narcotrafic?
2: Non, mais il y a deux priorités. Je crois que d'ailleurs le garde des Sceaux avait mis ses priorités en avant. On ne peut qu'être d'accord et souscrire la lutte contre les narcotrafiquants et puis les violences quand il s'agit de viol sur des enfants. Enfin, la petite Rosa, il y a des certificats médicaux qui en attestent. Elle avait été violée et ce n'était pas considéré donc comme un dossier prioritaire. Enfin, si ça, c'est pas un dossier prioritaire, alors qu'est-ce que c'est qu'un dossier prioritaire? Oui, puis les violences dans le. Vous savez, moi je suis élu d'une zone de gendarmerie. Tiers des dossiers traités par les gendarmes, ce sont des violences intrafamiliales avec également des agressions sexuelles, notamment sur mineurs.
18: Mais donc, parmi les dossiers qui ne seraient pas prioritaires, on trouverait par exemple le suivi des manifestations interdites. Vous auriez d'autres exemples ?
2: Non, mais attendez, il y a les priorités, puis après, il y a tout ce qui doit être bien sûr traité. Mais quand on dit qu'il y a une priorité, on met le dossier en haut de la pile. Voilà. Alors après, bah oui, ça arrive en deuxième, troisième, quatrième. Mais enfin, il n'est pas possible qu'en France, on dise, à la limite, le débat qu'on a là, on doit prioriser des dossiers. On ne devrait rien prioriser, tout devrait être traité. Tout devrait être traité. Mais là, il y a un problème, encore une fois, d'accord de moyens, même si on a voté, nous, la loi de programmation justice, on arrive à un budget de 14 milliards d'euros, mais enfin, quand vous retirez les pensions versées aux retraités du ministère, on arrive à 10 milliards hein, seulement. Mais oui, il y a un effort à faire sur la justice, bien sûr, et on retire des moyens ailleurs. C'est notre contre-budget que nous avions proposé. Oui, bah c'était ce qui était prévu d'ailleurs hein, dans la loi de programmation. Je crois qu'on est à moitié, on n'est même pas à la moitié des embauches prévues, comme pour les places de prison. Emmanuel Macron en 2017 en avait prévu 15 000 et on est péniblement à 5 000. Enfin voilà, c'est l'état de déliquescence de la justice en France.
1: Philippe Ballard, le porte-parole du Rassemblement National, député de l'Oise, qui répondait un peu plus tôt sur France Info à Augustin Arrivé. On part au Royaume-Uni maintenant, qui connaît une crise politique. Parce que le Premier ministre britannique Keir Starmer a annoncé tout à l'heure sa démission. Il s'est exprimé devant le 10 Downing Street à Londres, c'est là qu'il réside, précisant qu'il resterait en poste jusqu'à la désignation de son successeur à la tête du Parti travailliste, a priori à la rentrée prochaine. Gaëlle Joly, vous êtes notre correspondante à Londres. Keir Starmer quitte

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1: Thank you very much.
0: Merci.
2: Fragilisé ces derniers mois par l'affaire de la nomination de l'ambassadeur aux États-Unis Peter Mandelson, proche du pédocriminel Jeffrey Epstein, confronté à une économie apathique, en déroute lors des dernières élections locales de mai dernier, très contestée dans son propre parti. Ces derniers jours, plus de 100 députés, soit un quart des travaillistes, réclamaient son départ, y compris des poids lourds de son gouvernement. Starmer a annoncé, vous le disiez, rester en poste jusqu'à la désignation de son successeur le 16 juillet prochain, fin de clôture des candidatures.
3: Gaëlle Joly, on connaît déjà le nom de celui qui va succéder à Keir Starmer a priori, Andy Burnham, le maire de Manchester, qui est bien placé pour devenir le futur Premier ministre britannique.
2: Oui, le roi du Nord, comme il est surnommé ici, Andy Burnham, 56 ans, grand favori pour lui succéder, a répété vouloir changer le Labour et le pays. Cette décision marque le début d'une transition, vient de tweeter à l'instant Andy Burnham, plus à gauche que Starmer, plus europhile. Il serait prêt à un retour dans l'Union européenne et il soutient lui aussi l'aide britannique à l'Ukraine, personnalité politique préférée des Britanniques, devant le leader populiste Nigel Farage, selon l'Institut YouGov, même s'il a échoué deux fois à prendre la tête du Parti travailliste. Il s'apprête à devenir le 7e Premier ministre en 10 ans au Royaume-Uni. Une instabilité sans précédent dans l'histoire du pays.
3: Et Gaëlle Joly, correspondante de France Info à Londres, Keir Starmer qui démissionne. 17h58 dans une poignée de secondes. Restez bien avec nous. La météo arrive et puis le journal de 18h, bien sûr.
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3: Stéphanie Fromentin, la canicule qu'on vit en ce moment, elle s'installe pour un petit moment.
8: Oui, avec un indicateur thermique national atteignant, voire dépassant les 30 degrés, la France s'apprête à vivre une succession de journées exceptionnellement chaudes. Cette canicule atteindra une intensité historique avec des températures moyennes supérieures à celles observées lors des canicules du 25 juillet 2019 et du 5 août 2003. Lorsque l'indicateur thermique avait atteint 29,4 degrés. Mercredi, il pourrait culminer autour des 31 degrés, soit environ 1,5 degré au-dessus de ses anciens records. C'était l'été quand même, là on est en, on est en été quand même, on est en juin.
3: Tout début de l'été, oui.
8: Voilà, durant les prochains jours, les températures maximales atteindront fréquemment les 40 degrés entre l'ouest et le centre. La chaleur s'annonce particulièrement intense entre les Pays de la Loire, le Poitou, Charente, l'Aquitaine, où la barre des 43-44 pourrait être approchée très localement.
3: Et c'est donc parti pour durer.
8: Oui, pour 4 jours, même la fin de la semaine. Météo France place 56 départements de la façade ouest à l'Île-de-France et au centre en vigilance rouge canicule, 35 en orange. Nous avons atteint une sorte de plateau de chaleur qui va s'étirer jusqu'à jeudi. Si les températures maximales sont exceptionnelles, ce sont surtout les minimales qui sont inédites, avec des valeurs qui ne descendront pas sous les 25 degrés. Et de surcroît, dans des régions qui sont plutôt épargnées en général, Bretagne, Pays de la Loire et Centre-Val de Loire. Le réveil s'échelonnera entre 20-26 degrés sur la majeure partie du pays, 23-26 voire 27-28 de la Bretagne au Pays de la Loire et nord de la Nouvelle-Aquitaine.
3: Merci beaucoup Stéphanie Fromentin. Vous êtes sur France Info. Bonne soirée, il est 18h. L'info avec vous, Marc Potvin, bonsoir.
9: Bonsoir à toutes et à tous.
3: À la une, la vigilance rouge canicule qui gagne encore du terrain.
9: 54 départements seront concernés. Demain, les températures extrêmes pour la France qui ont pour conséquence une hausse des appels au SAMU. Nous allons faire le point dans un instant. À Carpentras, dans le Vaucluse, la piste de la canicule est privilégiée après la mort de deux très jeunes enfants cet après-midi. Ils ont été retrouvés dans la voiture de leur famille, garée sur un parking. À suivre aussi le rapport de la mission d'inspection sur l'affaire Liana qui épingle notamment les gendarmes du Gers. Nous verrons que leur image est écornée à

0: Florence où l'adolescente était scolarisée. Et puis il suffit d'une victoire ce soir pour que la France se qualifie pour les 16e de finale de la Coupe du Monde de foot. Objectif à sa portée puisque les Bleus affrontent l'Irak, adversaire réputé bien plus faible. Encore plus de rouge demain sur la carte de Météo France. 54 départements seront concernés par le plus haut niveau de la vigilance canicule. Elle est étendue au Calvados, à l'Eure, la Manche, la Seine-Maritime et la Somme. Près de 39 millions de personnes seront touchées. Cette vague de chaleur très intense fragilise les organismes et provoque déjà une hausse des appels au SAMU. Pour l'instant, pas de surcharge dans les hôpitaux, mais les autorités sanitaires restent très vigilantes pour les jours à venir.
1: Selon les régions, l'envolée des températures a déjà fait bondir le nombre d'appels au SAMU de 20 à 50%. Une hausse qui concerne aussi bien des personnes fragiles que des enfants ou des sportifs. Et pour l'urgentiste Agnès Ricard-Hibon, porte-parole de SAMU Urgence de France, cette augmentation des appels est plutôt une bonne chose.
2: On préfère qu'ils appellent vraiment le 15, de façon à ce qu'on puisse évaluer leurs besoins de santé et les orienter dans la bonne filière de soins avec une réponse rapide à l'urgence vitale pour ceux qui ont une urgence vitale.
1: Avec 10 à 20% de passages supplémentaires aux urgences, il n'y a pas pour l'instant de problème d'accueil dans les hôpitaux. Mais avec la prolongation de cet épisode de chaleur, le jour, la nuit, certains professionnels s'attendent à une hausse des hospitalisations dans les jours qui viennent. Une situation qu'anticipe aussi la ministre de la Santé. Stéphanie Rist était l'invitée de nos confrères de la radio ici.
3: On reste vigilant parce qu'on sait aussi que l'effet de la canicule arrive 5 à 10 jours après le début. Donc cette semaine est vraiment la semaine. Il faut être très très prudent. Donc si vous vous sentez pas bien, n'hésitez pas.
1: Les autorités sanitaires veulent à tout prix éviter le scénario dramatique de la canicule de 2003. Elle avait entraîné le décès de 70 000 personnes.
0: Anne Le Gall, spécialiste santé de France Info, et plusieurs records absolus de chaleur ont été battus en France. Aujourd'hui, on l'apprend à l'instant, record absolu de chaleur à Rennes, Bordeaux et aussi à Angers. Il faisait autour de 35 degrés en début d'après-midi à Carpentras quand deux très jeunes enfants ont été retrouvés morts dans la voiture de leur famille garée sur un parking. Adèle Bossartou porte à croire que la canicule leur a été fatale.
4: C'est la mère qui a alerté les pompiers un peu après 13 heures. Ces deux garçons de 2 et 4 ans étaient inanimés dans la voiture, stationnée devant le pavillon d'une impasse du quartier du Bois de Lubac. La piste de la canicule est privilégiée, indique la procureure de la République de Carpentras. Le département est en vigilance orange depuis midi. Il faisait environ 35 degrés aujourd'hui à la mi-journée. Les circonstances exactes pour l'heure restent floues. L'enquête confiée à la police devra déterminer si la mère a oublié ses enfants dans la voiture en rentrant des courses ce matin ou si les deux enfants sont d'eux-mêmes retournés dans cette voiture après être revenus des courses. Le maire de Carpentras, dans un communiqué, adresse ses condoléances à la famille. Il se dit abasourdi par ce drame.
0: Adèle Bossard, ici Vaucluse pour France Info.
5: Il est 18h04, l'info avec vous Marc Potvin. On en vient à ces rassemblements, de nouveaux rassemblements devant plusieurs tribunaux ce soir.
0: Pour réclamer une meilleure protection des victimes de violences sexuelles et sexistes. Plus tôt dans la journée, le rapport de la mission d'inspection déclenchée par la mort de Liana a été remis au Premier ministre. Il conclut que l'urgence n'a pas été prise en compte dans une autre affaire dont le principal suspect est aussi Jérôme Barella. Le parquet d'Auch et la gendarmerie du Gers sont mis en cause. Des gendarmes dont l'image est écornée à Florence, Julie-Marie Lecomte.
6: Les gendarmes, pourtant très mobilisés lors des battues pour retrouver la collégienne, cette maman leur en veut.
7: Quand je les ai vus tous se chercher, ça m'a débecté. On aurait pu éviter ces battues. C'est bien beau d'aller marcher et d'aller chercher quand à un moment donné vous pouviez faire ce qu'il fallait. Pourquoi les je ne sais combien de plaintes envers cet individu sont passées par les mailles du filet?
6: Pour ses parents, le pré-rapport ne répond pas tout à fait à la question.
8: Je pense qu'il y a une vraie problématique de formation au niveau des gendarmes et que la prise en charge aussi bien des problématiques liées aux enfants, mais sur aussi la prise en charge des femmes quand elles font face aux violences. Ils sont complètement à côté de la plaque.
7: Je suis désolée, je reste persuadée qu'il y a beaucoup plus de femmes qui sont plus sensibles à ces sujets-là, plus à l'écoute qu'un homme.
6: Un quart de femmes seulement dans la gendarmerie, un monde trop masculin, peut-être encore plus à la campagne, juge Maëla.
7: S'ils sont pas prêts, eux, personnellement, à s'y mettre d'eux-mêmes, il faut les former. Puis je pense que dans des petits villages comme Florence, ça leur ferait pas de mal, étant donné qu'il n'y a pas tant de boulot que ça à faire.
6: À Florence, devant le collège de Liana, où les bouquets de fleurs sont toujours là, on attend maintenant des sanctions.
9: Il y a des gens qui sont fautifs.
8: S'il y a des gens qui n'ont pas fait leur job, rien ne dit qu'ils ne vont pas commettre une erreur sur d'autres dossiers, donc il faudrait que ça aille vite.
6: Mais ses parents disent aussi que le gouvernement ne peut pas se contenter de faire tomber quelques têtes en guise de fusible.
0: Reportage de Julie-Marie Lecomte à Florence, dans le Gers, pour France Info.
5: L'actualité internationale à présent est le chef de la diplomatie américaine qui entame demain une tournée au Moyen-Orient.
0: Une tournée qui va mener Marco Rubio dans trois pays du Golfe en pleine négociation avec l'Iran pour mettre fin définitivement à la guerre dans la région. Le vice-président américain, lui, salue des bases très solides jetées après les premiers pourparlers en Suisse. Bonsoir Marie Bollet.
10: Bonsoir.
0: J.D. Vance salue des avancées sur le nucléaire iranien.
10: Oui, dossier prioritaire pour Washington, premier motif invoqué par Donald Trump pour justifier la guerre. Or, pour l'instant, ce dossier est le grand absent des discussions. Alors, tout à l'heure. J.D. Vance a revendiqué une victoire. Les inspecteurs de l'Agence internationale de l'énergie atomique n'étaient plus autorisés à se rendre sur le sol iranien depuis juin. Pour contrôler les stocks d'uranium enrichi. Grâce à ces pourparlers, dit-il, ça va changer.
11: C'est probablement ce qui nous rend le plus fiers en tant qu'Américains. Les Iraniens ont accepté de laisser revenir les inspecteurs de l'AIEA dans leur pays. C'est une étape majeure pour le peuple américain et le premier pas vers la fin définitive du programme nucléaire militaire en Iran. C'est exactement ce qu'on voulait.
10: Mais l'Iran n'a pas encore confirmé. Qu'importe, nous avons jeté les fondations de ce protocole, martèle J.D. Vance. Grande avancée, super progrès, une surenchère de mots pour chanter le succès de ces pourparlers. Mais il omet de mentionner les victoires obtenues aussi par Téhéran, la suspension officielle des sanctions sur le pétrole iranien ce matin même. Une déclaration donc aussi à usage interne, vite tenter de répondre à ceux qui accusent Donald Trump d'avoir signé une capitulation, y compris dans ses propres rangs et dans le camp Maghar.
0: Marie Mollet, rédaction internationale de Radio France. Merci à vous. Emmanuel Macron salue l'engagement du Premier ministre britannique démissionnaire en faveur de l'Ukraine et de la relance des relations entre le Royaume-Uni et l'Union européenne. Keir Starmer a annoncé sa démission ce matin. Il résistait depuis des mois à des appels à quitter le pouvoir. Le chef du gouvernement britannique restera en poste jusqu'à la désignation de son successeur. Son rival au sein du Parti travailliste, Andy Burnham, confirme qu'il a bien l'intention de prendre sa place.
5: Il est 18h08, il va falloir veiller assez tard hein, pour voir le match des Bleus ce soir.
0: Le coup d'envoi de France-Irak, c'est à 23h à Philadelphie, aux États-Unis. En cas de victoire, l'équipe de France de foot décrochera son billet pour les 16e de finale de la Coupe du Monde. Bonsoir Nicolas Perronnet.
12: Bonsoir.
0: Vous allez nous faire vivre ce match ce soir sur France Info. Une victoire est largement à la portée des Bleus, a priori, puisque sur le papier, les Irakiens ne font pas le poids.
12: Oui, choc des extrêmes clairement entre ces Bleus qui font partie, on sait, des grands favoris de la compétition et puis cette équipe d'Irak qui a arraché le tout dernier billet, le 48e pour vivre ici aux États-Unis, la deuxième Coupe du Monde de son histoire, 40 ans après la première. Aucun joueur connu hein, dans cette sélection irakienne qui a largement perdu son premier match, c'était face à la Norvège, 4-1, une sélection qui a seulement un joueur qui évolue dans l'un des 5 grands championnats européens, dans la modeste équipe de Venise en Italie. Donc oui, a priori du tout cuit pour les Bleus qui seront qualifiés, vous l'avez dit, en cas de victoire pour les 16e de finale. Il faudra sans doute avant tout braver les éléments hein, ce soir pour atteindre ce premier objectif, parce que Philadelphie est clairement menacée par les orages. Il y a une alerte météo en cours ici, il fait très lourd hein, déjà, le vent s'est levé et les médias locaux sont assez alarmistes en fait hein, sur les conditions dans lesquelles vont se jouer cette rencontre, avec de fortes pluies attendues et même peut-être un risque d'interruption du match hein, puisque les règles fédérales américaines imposent que ce soit le cas si un éclair frappe dans un rayon de 8 miles, c'est-à-dire environ 13 km. Le protocole impose donc dans ce cas-là que la rencontre soit interrompue durant 30 minutes. Ce sera évidemment un élément à surveiller de très près.
0: Nicolas Perronnet à Philadelphie, aux États-Unis, avec les moyens techniques de Geoffrey Marianne. Philadelphie, où sera donc donné le coup d'envoi de France-Irak à 23h, heure française. Match qu'on va vivre ensemble sur France Info. On sera même en édition spéciale dès 21h. L'Argentine aussi peut valider son billet pour les 16e de finale dès ce soir. Les champions du monde en titre affrontent l'Autriche dans moins d'une heure.
5: Exactement, coup d'envoi à 19h. On va suivre la rencontre dans le 17-20 de France Info avec Jean-Pierre Blimaud, voir notamment si Lionel Messi va marquer encore plus de buts après les 3 qu'il a marqués lors de son premier match. Merci beaucoup Marc Potvin, à tout à l'heure, il est 18h11.

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2: Fermeture ou horaires aménagés pour des milliers d'établissements scolaires en France avec les très fortes chaleurs du moment. On vous détaille les derniers chiffres dans un instant. Et pour les oraux du bac, quelle organisation ? Vous entendrez le ministre de l'Éducation. Et puis, comment rester en forme quand il fait si chaud, quand on se sent accablé par la chaleur ? Eh bien, il faut bouger, ne pas rester immobile, mais en même temps, pas de trop grosses séances de sport non plus. Les conseils d'un médecin à suivre dans le 17-20 de France Info.
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2: 42,7 à Bégard dans les Landes, 41,5 à Brive-la-Gaillarde, 40,8 à Poitiers, 40,7 à Châteauroux, etc. On a battu plus de 220 records de chaleur pour un mois de juin aujourd'hui et même une trentaine de records absolus sur le territoire. Ces très fortes chaleurs, elles perturbent notre vie quotidienne et notamment la vie scolaire pour les petits et les grands, des écoliers aux lycéens qui passent le bac. Bonsoir Noémie Bonin.
4: Bonsoir.
2: Spécialiste éducation de France Info, tout juste de retour du ministère, où le ministre Édouard Geffray vient de donner les derniers chiffres.
4: Oui, 1350 établissements ont été fermés aujourd'hui, essentiellement des écoles et quelques collèges. Plus de 4000 ont mis en place des aménagements, que ce soit des suppressions de cours l'après-midi ou des recours à d'autres salles plus fraîches dans la ville. Parfois, des salles des fêtes de communes, par exemple, sont climatisées. Tout cela sur un total de 60 000 établissements scolaires.
2: Et pour le bac, certains candidats ont vu leur oral reporté.
4: Oui, on en est à plus de 5200 jeunes concernés, la grande majorité dans la Académie de Poitiers, mais aussi celle de Bordeaux, Lyon, Montpellier et de Normandie. Ce sont les sessions de cet après-midi et de demain après-midi qui ont été ou sont reportées. Pour la suite, les oraux prévus mercredi et jeudi, la décision se fera au cas par cas, a confirmé Édouard Geffray.
5: Tous les oraux qui doivent avoir lieu le matin cette semaine sont évidemment maintenus. Et pour les après-midi, les autorités académiques vérifient centre d'examen par centre d'examen si les conditions d'accueil des personnels, c'est-à-dire des jurys et des élèves, sont satisfaisantes. Mais en tout cas, à date, pour les trois prochains jours, l'écrasante majorité des élèves qui doivent passer passeront bien à l'heure prévue par leur convocation.
4: Et en cas de modification de calendrier, les candidats sont censés le savoir rapidement.
2: Et justement, devant cette situation, Noémie Bonin, que prévoit le ministère de l'Éducation ?
4: Alors, Édouard Geffray a réuni ce week-end en urgence les recteurs d'une part, les organisations syndicales de l'autre. Deux nouvelles réunions de crise sont prévues entre demain soir et mercredi matin. Mais le ministre ne veut pas prendre de consignes nationales.
5: Ce genre de situation appelle une réponse fondamentalement déclinée au niveau local. On est d'abord seulement sur une partie du territoire, première chose. Et puis deuxième élément, je me permets de citer là-dessus, il y a beaucoup d'établissements scolaires qui sont aujourd'hui plus frais que les domiciles des personnels comme des élèves. Je ne suis pas en mesure de dire que telle école a vocation à fermer, telle école a vocation à aménager ses horaires. Il y a 60 000 implantations en France. Une doctrine universelle face à un phénomène aussi variable et surtout par rapport auquel les équipements sont aussi dans des situations aussi différentes que celles de nos écoles actuellement, ça n'aura absolument aucun sens.
4: Une doctrine que fustigent les syndicats d'enseignants qui dénoncent ce manque de cadre. Une grande débrouille qui génère confusion et incompréhension, pointe par exemple le SNES. Ils sont plusieurs à réclamer la suspension de tous les cours purement et simplement dans tous les établissements scolaires des départements en vigilance rouge, en les laissant ouverts pour les élèves qui ne peuvent pas rester chez eux. La grande question désormais, c'est le brevet. Première épreuve de français prévue ce vendredi matin. Son report n'est pas, pour le moment, le scénario privilégié. C'est ce qu'assure le ministère.
2: Noémie Bonin, spécialiste éducation de France Info. La vie scolaire perturbée par la canicule. La vie tout court, notre vie quotidienne. L'impression d'être flagada, de tourner au ralenti, d'être plus fatigué, tout simplement. Le SAMU enregistre d'ailleurs 20 à 30% d'appels supplémentaires en ce moment, selon les régions. Alors, comment rester en forme pendant la canicule? C'est ce que nous allons voir avec notre invité. Bonsoir, professeur François Carré.
6: Bonsoir.
2: Vous êtes cardiologue et médecin du sport, professeur de physiologie cardiovasculaire au CHU de Rennes et vous présidez le collectif Pour une France en forme. C'est ma première question, professeur. Avec ces températures, cette chaleur, on se sent étouffé, accablé. Est-ce qu'il y a des petits conseils pour se sentir tout simplement plus en forme?
6: Oui, il y a des conseils pour se sentir plus en forme. Alors, quand on n'a pas de pathologie, eh bien, le premier conseil, c'est à s'hydrater beaucoup plus que l'on fait dans la journée. Tout faire pour garder un sommeil qui soit quand même acceptable, parce qu'il est évident que si on dort mal en plus, eh bien, la forme va aussi diminuer. Donc, il va falloir ne pas hésiter. Par exemple, on peut aussi, pour certaines personnes, si elles peuvent le faire, prendre une ou deux douches dans la journée. Il ne faut pas hésiter à se refroidir sur le plan corporel. Pour les personnes qui ont des pathologies, eh bien, il va aussi falloir qu'ils fassent attention. Je pense en particulier les personnes hypertendues qui prennent un médicament qui appelle un diurétique. Ce diurétique, c'est quelque chose qui fait uriner plus. Donc, si je transpire beaucoup, que je prends un médicament qui me fait uriner plus, bien évidemment, je dois m'acharner à boire plus.
2: La chaleur,
6: ça, il faut y penser.
2: La chaleur, ça fatigue vraiment le corps. Ce n'est pas qu'une impression.
6: Oui, parce que la chaleur force notre corps à utiliser beaucoup plus d'énergie pour maintenir notre température de façon adaptée. Et à ce moment-là, cette énergie que j'utilise pour faire d'autres choses, comme par exemple jardiner simplement, eh bien, je vais avoir moins d'énergie pour le faire, et parce que je n'ai plus à moi à disposition. Donc oui, la chaleur fatigue.
2: Alors vous parlez de jardiner par exemple, quand il fait si chaud, on n'a pas vraiment envie de bouger, mais en même temps, dès qu'on ne bouge plus, on se sent immobile, à transpirer, et on a envie de se lever. À quel point faut-il bouger quand il fait si chaud, voire sortir ?
6: Alors, je crois que pour l'organisme, il faut bouger. Il faut bouger tout simplement parce que bouger, ça, outre le fait qu'on a vu que ça libère de la chaleur en plus que quand on ne bouge pas, ça libère aussi des tas de molécules qui, pour notre corps, sont bonnes et sont bonnes pour notre santé.
2: Donc, même si bouger, on reste chez soi, au frais, dans l'ombre, on se lève, on fait des petits tours de table de maison.
6: Oui, on fait des tours de table de maison, on peut faire des activités physiques très modérées. Ce qu'il faut faire, c'est toujours des activités physiques pas de longue durée. Le maximum, c'est 45 minutes, maximum. Moi, j'aurais tendance plutôt à dire, si on n'a pas l'habitude, entre 10 et 20 minutes. Mais tout simplement garder un petit peu d'activité, parce qu'autrement, on va être, comme vous l'avez dit, on est écrasé, et puis on va commencer à somnoler. Donc, si on somnole, on va dormir. Si on dort la nuit, on dort moins bien. Enfin, il y a tout ce cercle vicieux. Donc, on peut garder une activité minime, toujours pareil, en pensant à s'hydrater. Si jamais je veux aller jardiner, par exemple, j'ai quelque chose d'important à faire dehors, eh bien, dans l'idéal, il faut que je fasse attention à ce que je mange. Ça aussi, plutôt des choses riches en eau. Et puis, boire un petit peu avant et garder ma gourde toujours à portée de la main quand je vais aller jardiner.
2: Alors, François Carré, vous êtes médecin du sport, justement. Le sport, c'est une des recettes pour être en forme. Est-ce qu'on peut vraiment encore en faire en ce moment? Pas d'activité intense, si je comprends bien ce que vous venez de nous dire.
6: Oui, actuellement, je pense qu'un sportif peut continuer à s'entraîner, mais pour s'entraîner, il va faire quelque chose qui va l'entretenir et non pas progresser. Ce n'est pas par la chaleur qu'on fait actuellement qu'on va progresser, c'est-à-dire faire des séances de sport qui vont me permettre de progresser, mais au moins m'entretenir.
2: Ces à toute séances, heure du jour ou...
6: Ah voilà. Non, c'est plutôt tôt le matin, c'est plutôt donc avant 10 heures du matin et puis plutôt après 18-19 heures. Faut jamais oublier qu'on a deux heures de décalage un petit peu avec le soleil, on peut se faire attraper. Donc, il vaut mieux être plutôt, moi j'ai tendance à dire, entre 7 et 9 heures le matin et après 19 heures le soir. Premièrement. Deuxièmement, je vais mettre des vêtements équipés. Moi, je suis sidéré de voir des gens qui vont courir en noir. Non, surtout pas en courant blanc, dans des tenues blanches qui sont amples pour qu'il y ait le vent qui circule un petit peu entre mes vêtements et moi. On boit avant. Plutôt 2 heures avant, bien sûr, pas juste avant ma séance d'entraînement si je veux m'entraîner. Ma séance ne va pas durer très longtemps, elle va être d'intensité modérée. J'explique toujours, mais les sportifs savent ce que ça veut dire, c'est je peux parler, je ne peux pas chanter, c'est-à-dire je suis un peu essoufflé, mais pas beaucoup. Et puis surtout, j'écoute mon corps. Si jamais que je vois que tout d'un coup, je suis normalement essoufflé, que j'ai un petit peu la tête qui tourne, je m'arrête immédiatement. Et je vais à ce moment-là, bien sûr, pendant la séance, je continue à boire régulièrement. Si la séance dure une trentaine de minutes, je dois boire au moins 2 fois.
2: Est-ce qu'on peut faire du sport dans une salle de sport climatisée, par exemple, où il faut quand même faire attention parce qu'il fait très chaud juste avant, juste après, et ce n'est pas anodin?
6: Alors, si on doit faire du sport en salle, il faut le faire en salle climatisée parce qu'on va transpirer encore plus que quand on va être dehors. Et effectivement, l'idéal, c'est avant, toujours pareil, on va s'échauffer tranquillement, on peut rentrer dans la salle. Mais ce qui n'est pas bon, c'est d'arriver dans la salle qui est très climatisée, tout de suite se mettre à faire l'effort, et puis à l'inverse, sortir très rapidement de la salle avec la chaleur qu'il va y avoir autour. Donc on va faire ce qu'on appelle l'échauffement et le retour au calme, échauffement long, c'est-à-dire si d'habitude on met 5 minutes à s'échauffer, là on va mettre plutôt 10-15 minutes, quitte à marcher dans la salle de sport avant de commencer, pour bien s'accoutumer à la climatisation, et puis après on commence sa séance.
2: Est-ce que notre corps, il a une forme de dette par rapport à la chaleur ou par rapport à l'effort ? Est-ce qu'on peut se sentir bien sur le moment, mais en fait, dans notre organisme, il se passe des choses, peut-être dans notre cœur aussi, vous êtes cardiologue, et ce n'est pas sans risque ?
6: Oui, on peut avoir cette tromperie de la séance, une sorte d'euphorie qui peut arriver, surtout quand il fait bon, etc. Mais il faut quand même se rappeler une chose, s'il y a des sportifs qui nous écoutent, qu'on ne bat jamais son record quand il fait très chaud. Hein. Alors je rappelle quand même aussi que dans une piscine, on transpire, donc il faut aussi s'hydrater quand on fait de la natation. Parce que là, on n'a pas l'impression d'avoir chaud, mais en réalité, on a chaud. Et enfin, se rappeler aussi que si, par exemple, j'ai des crampes pendant que je cours et qu'il fait chaud, je dois m'arrêter immédiatement parce que c'est un signe de déshydratation majeure. Surtout des crampes qui sont étonnantes parce que c'est le coureur à pied qui a des crampes dans les bras ou dans le thorax. Donc, ça veut dire que mes muscles sont déshydratés. Et là, ça veut dire que mon corps commence vraiment à souffrir.
2: Merci beaucoup, professeur François Carré, d'être venu sur France Info prodiguer vos conseils. On peut continuer donc à faire du sport, mais pas comme d'habitude. Il faut faire attention plus tôt, plus tard dans la journée, et pas autant qu'avant, pas aussi intensément. Merci d'être venu nous le rappeler sur France Info. Vous êtes, je le rappelle, cardiologue, médecin du sport, professeur de physiologie cardiovasculaire au CHU de Rennes et président du collectif Pour une France en forme.
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2: En forme, on espère qu'ils le sont, nos bleus, les joueurs de l'équipe de France qui jouent ce soir contre l'Irak, on file à Philadelphie, dans le stade où Julien Froment nous attend, il sera aux commentaires ce soir. Avant cela, 18h23, l'essentiel de l'actualité en une minute avec vous Marc Potvin. Ce lundi est la troisième journée la plus chaude jamais mesurée en France.
7: La température moyenne relevée dans l'Hexagone a atteint 29,2 degrés. Plusieurs records absolus de chaleur ont été battus dans l'Ouest. À Rennes, Angers ou encore Bordeaux, le mercure a dépassé les 40 degrés. Le Premier ministre va présider une nouvelle cellule interministérielle de crise demain matin. Une terrible découverte dans un parking résidentiel de Carpentras dans le Vaucluse cet après-midi. Deux enfants âgés de 2 et 4 ans ont été retrouvés morts dans la voiture de leur famille. La piste de la canicule est privilégiée. La mère des enfants a été prise en charge par les secours. Elle n'a pas encore été entendue. Un vent d'optimisme souffle sur les négociations entre les États-Unis et l'Iran pour mettre fin définitivement à la guerre au Moyen-Orient, en tout cas côté américain. Le vice-président J.D. Vance salue des bases très solides en vue d'un accord. Le chef de la diplomatie américaine, Marco Rubio, se rendra dans 3 pays du Golfe à partir de demain. Et puis c'est la chanson Étienne qui l'a rendu célèbre, tube sulfureux, emblématique des années 80. La chanteuse et danseuse Gesh Pathy est décédée la nuit dernière à l'âge de 80 ans d'une longue maladie.
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2: Et on va vivre ce soir à partir de 23h, mais l'édition spéciale commence dès 21h sur France Info. Le deuxième match des Bleus dans la Coupe du Monde de football, France-Irak, après une première victoire contre le Sénégal et avant le match contre la Norvège en fin de semaine. Match à Philadelphie que vous allez nous faire vivre. Julien Froment, bonsoir.
8: Bonjour Jules, bonjour à toutes et à tous.
2: Bah oui, c'est la mi-journée chez vous. Vous êtes déjà dans le stade en position commentateur. Et il n'y aura peut-être pas que des éclairs de génie ce soir.
8: Non, il y aura des éclairs au sens propre, puisque c'est vrai que la météo est assez inquiétante du côté de Philadelphie. Je peux déjà vous dire que ça souffle fort dans la ville. Là, nous sommes du coup au stade, hein, en position commentateur, donc assez haut dans l'enceinte. Et je peux vous assurer qu'on prend déjà pas mal de rafales de vent. Et d'ici le coup d'envoi, aux alentours de 16h-17h, il est attendu des pluies torrentielles, des orages. Et ça, c'est pas bon pour cette rencontre, puisque il y a un protocole spécifique en cas d'orage pendant une rencontre. S'il y a un orage, un éclair à 13 km à la ronde, le match est automatiquement arrêté une demi-heure. Et pendant la demi-heure, il ne faut pas qu'il y ait d'autres éclairs, sinon on repart pour une demi-heure. Ça a été le cas l'an passé lors de la Coupe du Monde des clubs, et c'était un match de Chelsea. La rencontre avait duré 4h37. Donc voilà, il se peut que ce match aille est loin, on va dire, dans la nuit française et dans la journée de Philadelphie.
2: Bon, bah, on espère que le ciel restera tranquille, sinon on va falloir se coucher très très tard si on veut suivre le match avec vous. Julien Froment, ce soir, l'adversaire, c'est l'Irak. L'Irak, sur le papier, un adversaire largement à la portée des Bleus.
8: Oui, oui, des Irakiens qui ont arraché de haute lutte le dernier ticket pour cette Coupe du Monde aux États-Unis après un match épique en barrage du côté de Monterrey au Mexique face à la Bolivie, 57e nation au classement FIFA. Sur le papier, bien évidemment, l'équipe de France est largement supérieure en termes de qualité hein, dans cette équipe d'Irak. Nicolas Perronnet le rappelait hein, dans le journal. Voilà, il y a un joueur qui évolue à Venise en Serie A italienne, et après, ce ne sont que des joueurs qui jouent dans des clubs, on va dire, de championnat moindre. Donc, normalement, sur le papier, ça doit le faire, mais vous connaissez Didier Deschamps, vous connaissez le staff technique des Bleus. Ils se sont montrés extrêmement prudents hier en conférence de presse d'avant-match, en rappelant que cette équipe irakienne, certes, elle prônait un jeu assez basique avec une tactique assez rudimentaire, mais qui était extrêmement efficace, et que même si elle avait perdu 4 buts à 1 face à la Norvège, à 10 minutes de la fin de la rencontre, il n'y avait que 2-1 pour les Norvégiens. Donc voilà, Didier Deschamps vraiment a tenu à prévenir aussi bien les joueurs que les journalistes pour nous dire attention, ça ne sera pas un match si facile que ça pour l'équipe de France.
2: Et on en a vu hein, d'autres grosses équipes qui se sont fait accrocher hein, par des adversaires a priori à leur portée, comme l'Espagne, le Portugal, la Belgique, et il y en a d'autres, donc prudence en effet. Didier Deschamps et son staff qui a priori vont procéder à quelques changements ce soir par rapport au premier match contre le Sénégal.
8: Effectivement, hier on a eu déjà une première indication lors du quart d'heure ouvert à la presse, l'absence d'Aurélien Tchouaméni, le milieu de terrain du Real Madrid, qui est resté aux soins, pas d'inquiétude particulière, mais il va être reménagé tout à l'heure avec les Bleus. C'est Manu Koné, le joueur de l'AS Rome, qui a eu pas mal de sélections, mine de rien, depuis son arrivée en 2024 avec les Bleus. 14 sélections pour le joueur qui a participé aux Jeux Olympiques avec l'équipe de France de Thierry Henry. Et bien, c'est lui qui sera associé au milieu de terrain avec Adrien Rabiot. Et puis, d'autres changements qu'on pressentait un petit peu. Théo Hernandez, dans le couloir gauche, le défenseur latéral, qui a fait un match, on va dire, moyen sans plus face au Sénégal. C'est Lucas Digne qui va le remplacer placé dans le couloir gauche. Didier Deschamps qui a beaucoup alterné entre ces deux joueurs sur ces derniers mois. Et puis devant, Bradley Barcola, auteur vraiment d'une très belle rentrée face au Sénégal avec ce deuxième but pour les Bleus qui avait un petit peu libéré l'équipe. Et bien, lui aussi est attendu pour être titulaire dans le couloir gauche de l'attaque en lieu et place de Désiré Doué.
2: Julien Froment, bien écoutez, on va se retrouver tout à l'heure pour ce match. Vous allez nous faire vibrer dans ce stade de Philadelphie, deuxième match de l'équipe de France après le Sénégal, c'est l'Irak. Donc ce soir, à tout à l'heure, Julien, début de l'édition spéciale, je vous le rappelle, à 21h.
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2: Stéphanie Fromentin, le soleil règne encore toujours sur l'ensemble de l'Hexagone demain.
10: Oui, et au lever du jour, quelques grisailles vont traîner sur le littoral de l'Aquitaine et autour du golfe du Lion, mais vont se dissiper rapidement. Dans l'après-midi, les massifs du sud se coiffent de nuages menaçants, donnant des orages en fin de journée, parfois forts sur les Alpes du Sud, tandis que des averses orageuses isolées restent possibles en fin d'après-midi et en soirée sur le nord-ouest.
2: Le soleil très généreux partout ailleurs qui maintient une chaleur accablante.
10: Ouais, je dirais même trop généreux. Hein. Météo France place 56 départements en vigilance rouge canicule à partir de demain midi, 35 en orange. Les températures exceptionnelles sont exceptionnelles car élevées de jour comme de nuit, et le risque de canicule plus fort que celle de 2003 et de 2019. Les températures nocturnes ne descendront pas en dessous de 18-24 degrés sur la majeure partie du pays. Elles resteront même parfois proches des 25-26 de la Bretagne et des Pays de la Loire jusqu'au nord de la Nouvelle-Aquitaine et de Midi-Pyrénées. En journée, prévoyez des maximales, donc la journée c'est 17h, de 29 à 34 degrés au nord de la Somme, comme sur certaines plages méditerranéennes, 35-39 partout ailleurs et parfois 40-42 sur l'ouest, notamment des terres bretonnes et des Pays de la Loire au sud-ouest. Météo France prévoit des valeurs atteignant très localement 43 degrés en Poitou-Charentes.
2: Merci beaucoup Stéphanie Fromentin. On essaye de rester au frais, on boit, on mange comme il faut. Plein de conseils à suivre pour supporter ces chaleurs sur France Info. Il est 18h30. 18h30, l'info Emmanuel Langlois.
11: Au total, ce seront donc plus de 90% de la population française qui seront sous vigilance orange ou rouge. Demain, 54 départements, 5 de plus qu'aujourd'hui, basculeront à leur tour en alerte rouge. En pleine canicule, deux enfants âgés de 2 et 4 ans ont été retrouvés morts cet après-midi dans la voiture familiale sur un parking à Carpentras dans le Vaucluse. 54 départements donc en rouge. La France est entrée aujourd'hui dans la phase la plus sévère de la vague de chaleur qui frappe le pays ces derniers jours. Bonsoir Guillaume Fariol.
12: Bonsoir.
11: Nous venons de vivre aujourd'hui une journée exceptionnellement chaude.
12: Oui, la troisième journée la plus chaude jamais mesurée par Météo France depuis 1947, avec une température moyenne sur le pays de 29,2 degrés. Elle prend en compte les minimales de la nuit et les maximales de l'après-midi. C'est une première estimation, encore provisoire donc à 17h. Elle sera confirmée demain matin. À ce stade, le record de la journée la plus chaude n'est donc pas battu. Le 25 juillet 2019 et le 5 août 2003 restent ex aequo au sommet du classement avec 29,4 degrés, à peine un peu plus que la température moyenne mesurée aujourd'hui. Nous verrons dans les prochains jours si ce record tient, car la canicule devrait encore monter d'un cran demain et après-demain. De nombreux records absolus de température, tout mois confondu, sont tombés dès cet après-midi à Bordeaux, Rennes, Niort, Saintes, Poitiers, Angers, Angoulême, Laval, Limoges ou encore Quimper. Il a fait aujourd'hui jusqu'à 44,3 degrés au Blanc, petite ville de l'Indre.
11: Guillaume Fariol en direct, merci. Le Premier ministre Sébastien Lecornu lui présidera demain une deuxième cellule interministérielle de crise consacrée à la canicule, place Beauvau au ministère de l'Intérieur. Ebra annonce un plan de départ volontaire visant jusqu'à 400 postes sur 3200 dans un contexte de baisse des ventes. Les principaux services concernés par le projet sont la rédaction, l'imprimerie, l'administration des ventes ou encore le studio graphique, propriété du Crédit Mutuel. Le groupe de presse Ebra compte 9 titres régionaux dans l'Est de la France. Les cours du pétrole reculent nettement ce lundi de près de 4% par exemple pour le baril de Brent de la mer du Nord après l'annonce des États-Unis de la suspension pour 2 mois de leurs sanctions visant le pétrole iranien, alors que les négociations se poursuivent près de Lucerne en Suisse. Washington assure que l'Iran accueillera à nouveau des inspecteurs nucléaires de l'AIEA. Et puis dans le détroit d'Ormuz, le trafic continue malgré l'annonce iranienne d'une refermeture la semaine dernière.
2: Emmanuel Langlois, justement, les négociations entre l'Iran et les États-Unis. On va faire un point complet là-dessus dans un petit quart d'heure sur France Info. On ira ensuite à Philadelphie, aux États-Unis, retrouver Nicolas Perronnet, qui est parmi des supporters français qui ont fait le déplacement avant le match contre l'Irak. Un point sur la canicule, les records battus aujourd'hui, 220 records battus de chaleur pour un mois de juin. Mais avant cela, les suites de l'affaire Liana.
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2: L'urgence n'a pas été prise en compte dans l'affaire précédant la mort de Liana. C'est la principale conclusion du premier rapport d'inspection qui se concentre sur le traitement de la plainte de la petite Rosa, 10 ans, qui en août dernier accusait Jérôme Barella, le principal suspect dans l'affaire Liana, d'une cinquantaine de viols. Cette première version du rapport pointe un cumul de pertes de temps et une absence de suivi de procédure du côté de la justice comme de la gendarmerie. Audrey Tison, service politique de France Info, ses conclusions viennent d'être remise au Premier ministre. Sébastien Lecornu dénonce des manquements aux conséquences dramatiques.
14: C'est d'une extrême gravité. La chaîne de protection a failli, estime Sébastien Lecornu. D'après lui, le rapport ne décrit ni un simple dysfonctionnement administratif, ni un manque de moyens, mais plutôt une succession d'erreurs et de négligences à plusieurs niveaux. Face à cela, la puissance publique ne se défaussera pas, assure le Premier ministre. Alors, il n'est pas question d'une démission au sein du gouvernement, mais plutôt de sanctions individuelles au terme d'enquêtes administratives. Et puis, de mesures. Certaines vont être intégrées dans le prochain projet de loi sur la protection de l'enfance. Par exemple, une liste d'actes d'enquête obligatoire après toute plainte de la part d'un mineur. Et puis, Sébastien Lecornu compte saisir des experts scientifiques et associatifs pour obtenir des recommandations. Elles seront inscrites soit dans la loi, soit dans des règlements ou pourront permettre de faire évoluer les pratiques professionnelles.
2: Audrey Tison, service politique de France Info. Info, ce rapport, il tente de répondre à cette question. Comment en est-on arrivé là? Comment expliquer que Jérôme Barella, le principal suspect dans le viol et la mort de Liana, n'ait jamais été inquiété alors qu'il faisait l'objet de plusieurs plaintes pour agression sexuelle et viol sur des enfants? Presque trois semaines après la découverte du corps de la collégienne, ce rapport d'inspection a donc été remis. Il pointe, on l'entendait, des dysfonctionnements et des erreurs individuelles et il fait évidemment réagir à Florence, là où a disparu au début du mois de juin la petite Liana. C'est là que vous êtes, Julie-Marie Lecomte. Les parents désormais attendent des sanctions, mais pas seulement.
15: Oui, bien sûr, vu la gravité des manquements, il faut que des têtes tombent. Et rapidement, disent ces jeunes parents.
16: Ça a foiré à plusieurs niveaux.
17: Il y a des gens qui sont fautifs.
16: S'il y a des gens qui sont en tort, s'il y a des gens qui n'ont pas fait leur job, rien ne dit qu'ils ne vont pas commettre une erreur sur d'autres dossiers. Donc, il faudrait que ça aille vite.
15: Devant le collège de Florence, les bouquets de fleurs déposés en hommage à la petite fille sont toujours là, mais ils sont désormais secs.
18: Si les médias n'en parlaient plus, Liana, on n'entendrait plus parler. Et oui, parce que c'est une affaire de plus. On va dire que c'est les problèmes. On va les renvoyer chez eux et on va en prendre des nouveaux. Mais encore une fois, ce n'est pas la première fois.
16: Ce qui s'est passé, c'est le résultat d'un problème de fonctionnement global. La justice ne fait pas son taf dans ce pays. Les choses ne sont pas faites comme elles devraient l'être.
18: Ah si, si, c'est lui. Ah si, si, c'est elle. Non, non, c'est vous tous ensemble. Ce n'est pas la faute d'un tel ou d'un tel. C'est la faute de tout le monde.
15: Y compris celle du gouvernement, disent Lucie, Maëla et Dylan.
16: Il y a un manque de moyens, donc un manque de formation, un manque de personnel. Pour moi, c'est le gouvernement qui est en cause. Si ce n'est pas un problème de moyens, pourquoi ces gens ne sont pas formés? Pourquoi on n'a pas pu éviter ça, en fait?
18: On ne prend pas au sérieux le problème en France, qui est la pédophilie. On laisse nos enfants en danger.
19: Je pense qu'il faut durcir le système. Il faut vraiment régler le problème à la source.
15: Le Premier ministre a déjà annoncé vouloir alourdir les peines pour les violeurs en série. Quand les victimes sont mineures, la perpétuité au lieu de 20 ans de réclusion aujourd'hui.
2: France Info reportage à Florence, dans le Gers de Julie-Marie Lecomte. J'accueille notre invité à présent. Bonsoir Jean Sagné.
20: Oui, bonsoir.
2: Vous êtes l'avocat de l'association Innocence en danger. Vous êtes donc confronté au quotidien à des affaires de violence et notamment de violences sexuelles sur des enfants. Est-ce que vous partagez ce qu'on a entendu là à l'instant de ces parents qui semblent assez unanimes? Oui, il faut des sanctions parce qu'il y a eu des erreurs individuelles, mais il y a beaucoup plus, il y a un manque de moyens chroniques dans notre justice pour prendre en compte les violences faites aux enfants. Est-ce que vous faites la même conclusion?
20: Oui, oui, bien sûr. Je partage tout à fait ce que disent ces gens. Il faut effectivement que les différents intervenants de ce dossier soient envoyés vers d'autres fonctions, soient remerciés du travail qu'ils ont fait jusqu'à présent. Et encore, le remerciement, c'est un mot très habile pour dire ce que je pense. Il faut effectivement que ces personnes-là aillent sur d'autres fonctions. Ça me paraît la moindre des choses en respect de cette petite. Mais ça n'est pas en coupant des têtes que l'on va arriver à quelque chose. La confiance dans la justice, elle ne sera restaurée qu'avec des procédures rapides et efficaces. Vous avez ici un rapport qui est administrativement satisfaisant, mais humainement, c'est une catastrophe. Ce rapport est insatisfaisant humainement. On aurait pu l'appeler, d'ailleurs, on pourrait le rebaptiser, tiens, ce rapport. On pourrait l'appeler « Prélude d'une tragédie sans fin ». Parce que ce rapport, il annonce la suite. Il annonce le scénario de demain. Rien ne va fondamentalement changer ensuite de ce rapport. On voit le temps de la justice qui ne correspond absolument pas au temps du prédateur. Le seul espace où j'ai vu quelque chose d'humain dans ce rapport, c'est en page 32. C'est en page 32 pour dire que la mère de la petite Rosa, lorsqu'on lui dit qu'on ne sait pas où est le dossier de procédure de viol sur sa fille, vous rendez compte de ce que ça signifie? On ne sait pas où est le dossier de procédure de viol. On ne sait pas où c'est. Et le rapport nous dit, c'est écrit ainsi, l'interlocutrice en pleurs est perdue. Voilà ce que l'on dit. Ouais. C'est le seul moment où vous avez quelque chose d'humain dans ce rapport. Alors, nous, association de défense des enfants victimes de prédateurs sexuels, depuis 30 ans, on dit il faut que les choses changent, il faut que ces enfants soient entendus et qu'ils soient entendus dans un délai court, que les choses soient totalement changées, que les choses aillent vite et que ce qu'avait dit la commission sur l'inceste et les violences sexuelles soit enfin appliqué. Je te crois, je te protège.
2: Vous, quelle conclusion vous tirez de ce rapport? Est-ce que pour vous, il ne fait que pointer une somme de défaillances individuelles? Ou alors, est-ce qu'il met aussi quand même en lumière un problème plus systémique?
20: C'est un rapport technique.
1: qui est conforme à la commande, qui est conforme à la demande, mais qui est totalement déconnecté des attentes du public.
2: Conforme à la commande, c'est-à-dire que selon vous, il répond plus à une exigence politique qu'à une exigence de compréhension d'un problème.
1: Il a traité la difficulté, il apporte des analyses, mais aujourd'hui, ce que nous demandons, nous, c'est qu'il n'y ait plus d'enfants victimes, c'est qu'on enraye ce phénomène, qu'on apporte des réponses qui soient claires, qui soient appliquées. Immédiatement, ce rapport il succède au rapport du petit Elias. Et les rapports vont ainsi se succéder les uns aux autres. Ce qu'on attend, c'est des actes.
2: Le rapport pointe donc du doigt un cumul de pertes de temps, une absence de suivi de la procédure et une absence de prise en compte suffisante de l'urgence. Est-ce que là, il y a un cumul qui rend cette affaire exceptionnelle ou est-ce que c'est tristement banal ?
1: C'est d'une banalité affligeante, déconcertante. Alors que ce dossier fait la une des médias, on rencontre encore au quotidien ce même genre de difficultés. Regardez et écoutez ce que dit Monsieur Bilelot. Monsieur Bilelot a dénoncé il y a maintenant plusieurs mois le prédateur de sa fille. Il a même donné son adresse. Il a crié aux gendarmes, allez le chercher. Il a écrit à Monsieur Darmanin. Il ne se passe rien pour autant. Donc on est véritablement sur des rapports techniques, administrativement satisfaisants, mais humainement totalement insatisfaisants.
2: Après cette...
1: Moi, je vous le dis.
2: Oui, allez-y.
1: La tragédie va recommencer. Le scénario est déjà écrit. Et demain, on fera comme on l'a fait pour les violences faites aux femmes. On comptera les enfants les uns après les autres. On va recommencer. Elias, le rapport, il date d'il y a à peine 8 mois, je crois. 8 mois. Et on fait un nouveau rapport, et on en fera d'autres. Là, on nous dit, c'est le premier pré-rapport. Vous avez un deuxième pré-rapport qui va sortir, et puis un rapport final qui arrivera en septembre. Il faut des actes, il faut que cela cesse, et maintenant.
2: Après, cette affaire est sous la pression des oppositions. Le ministre de la Justice a ordonné le réexamen de 70 000 plaintes pour violences sexuelles sur des mineurs en un mois. Là, on est à mi-parcours à peu près. L'examen de ces plaintes a largement avancé. Des milliers et des milliers de plaintes examinées. Des affaires dans lesquelles il y a un nom, il y a un suspect connu. 134 mises en détention provisoire. C'est ce qu'on a appris aujourd'hui. Qu'est-ce que vous pensez de ce chiffre ?
1: Je pense que cet effet d'annonce est effectivement salutaire, mais il ne faut pas se contenter d'un effet d'annonce. Aujourd'hui, on a effectivement des procédures, nous, dans nos cabinets, qu'on vient les chercher. On a des procédures qui n'avancent pas. Donc peut-être qu'effectivement, certaines procédures avancent, mais pas toutes. Et celle-ci faisait partie des procédures qui étaient totalement invisibles, qui étaient passées sous les radars malgré la gravité de ce qu'avait dénoncé la petite Rosa, malgré la gravité de ce qu'il y a. Est-ce qu'on se rend compte de ce que c'est que des viols répétés sur un enfant de 10 ans? Est-ce qu'on s'en rend compte? Est-ce que quand on lit ce rapport, on se dit, mais finalement, ça fonctionnait à peu près normalement, ça a pris quelques semaines, ça circulait ainsi. Mais attendez, on est face à un enfant de 10 ans qui dénonce multiples viols. Enfin, c'est ahurissant.
2: Merci beaucoup, Jean Sagnier, d'être venu réagir aux premières lignes de ce pré-rapport remis après l'affaire Liana, les dysfonctionnements soulignés dans le traitement judiciaire de Jérôme Barella, principal suspect du meurtre de Liana, et qui était en effet accusé depuis août dernier par une enfant de 10 ans, Rosa, d'une cinquantaine de viols. Merci à vous d'être venu sur France Info. Vous êtes, je le rappelle, l'avocat de l'association Innocence en danger. Il est 18h44. La canicule en France, des records de chaleur battus aujourd'hui, des records absolus, pas forcément que pour le mois de juin, dans une trentaine d'endroits comme à Bégard, dans les Landes, 42,7 à Château-Meillan, dans la Vienne, 42,6, etc. Plus de 40 degrés par endroit. Et des personnes âgées qui sont particulièrement vulnérables pour certaines d'entre elles. Donc à Villeurbanne, près de Lyon, le Centre communal d'action sociale se charge d'appeler chaque jour toutes les personnes de plus de 65 ans pour vérifier que tout va bien, Mathilde Imberti.
21: Oui, bonjour madame, Stéphane du service canicule. Vous avez réussi à dormir un petit peu cette nuit ?
22: Oui, même avec les ventilateurs.
23: C'est une petite pièce avec 3 bureaux, autant de téléphones plongés dans la pénombre. Volets clos, ventilateurs branchés et on enchaîne les coups de fil entre 10 et 17 heures.
24: On appelle toutes les personnes qui sont inscrites sur notre registre. Il est ouvert aux personnes âgées et les personnes en situation de handicap.
23: Laetitia Denis, direction senior du CCS de Villeurbanne.
24: Il y a encore 4 ans, on était à 150 personnes à appeler dans l'été et puis là on est à 220. Il y a un vrai changement.
21: Bah tant mieux. Elle aime bien quand je l'appelle. Je dis toujours je suis Stéphane, il y en a qui sont très contents de m'avoir au téléphone, donc on essaie de passer beaucoup de temps d'ailleurs au téléphone avec eux parce qu'ils sont souvent isolés. Quand on sent une fragilité dans la voix, en fait, on essaye d'être un peu plus long. Ça leur fait du bien d'avoir un coup de téléphone au quotidien. Une petite astuce pour rafraîchir un petit peu la pièce, c'est de mettre des pains de glace. Si vous n'avez pas de pain de glace, vous prenez n'importe quelle bouteille vide que vous remplissez d'eau, que vous mettez au congélateur et que vous installez devant votre ventilateur. C'est plus même fin juillet, début août, normalement, qu'on a. Et là, c'est vrai que ça a commencé très, très tôt et très fort, surtout. C'est très inhabituel, quoi, par rapport aux autres années.
23: Des agents amenés parfois à se déplacer à domicile. Josiane revient tout essoufflée de sa mission matinale.
0: Oui, on est allé apporter des ventilateurs à des personnes. Et quand on est arrivé, eh bien, en plus, panne d'ascenseur, on a dû monter 6 étages avec 2 ventilateurs. Donc, on revient un petit peu épuisé. Voilà. Mais bon, le principal, c'est que les personnes âgées aient ce qu'il faut. Parce que cette dame, en plus, elle venait de se faire opérer, elle était dans un état, elle nous a un peu inquiétés, quoi. Voilà.
23: Le plus compliqué est de faire connaître ce service Vigilance Canicule aux personnes vraiment isolées. Pour cela, des flyers sont déposés chez les commerçants et dans les cabinets médicaux. Le CCAS est également en lien avec les médecins et les infirmiers de Villeurbanne.
21: Ouais, là, ça va être un peu compliqué cette semaine, hein, parce qu'il va faire très chaud toute la semaine. Mais moi, de toute façon, je vais vous appeler tous les jours.
2: Le reportage à Villeurbanne, près de Lyon, signé Mathilde Imberti.
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2: Dans un instant, on va faire un point sur les négociations en cours entre les États-Unis et l'Iran pour mettre un terme à la guerre. Avant cela, l'essentiel de l'actu en une minute. Emmanuel Langlois, 18h47. Ce lundi est la 3e journée la plus chaude jamais mesurée en France.
11: Avec une température moyenne de 29,2 degrés selon Météo France, à Rennes, Bordeaux ou encore Angers, plusieurs records absolus de chaleur ont été battus. La température la plus élevée sur la journée a, elle, été enregistrée sur la commune de Châteaumeillan dans le Cher avec 43,3 degrés. 54 départements seront placés demain mardi en vigilance rouge. Canicule, c'est 5 de plus qu'aujourd'hui. Près de 39 millions de personnes au total seront concernées en France. Une baisse du mercure n'est pas attendue avant la fin de cette semaine. Et puis dans un communiqué, la Fédération des pompiers, elle appelle à faire de l'adaptation à ces fortes chaleurs une priorité nationale et plaide pour des refuges climatiques. La CGT, de son côté, demande la mise en place de mesures d'adaptation immédiates et d'un véritable plan d'urgence pour le travail. À l'étranger, une frappe de missile ukrainien a fait 5 morts à Voronezh, dans le sud-ouest de la Russie, d'après les autorités russes. Kiev a revendiqué avoir pris pour cible une entreprise de composants électroniques militaires. Et puis ce sera le 2e match des Bleus dans ce Mondial 2026 de football. Après leur victoire contre le Sénégal, les hommes de Didier Deschamps affrontent l'Irak ce soir à Philadelphie aux États-Unis. Coup d'envoi de la rencontre à 23h. Édition spéciale sur France Info à partir de 21h.
2: Vous le savez, l'Iran et les États-Unis en guerre sont tombés d'accord pour se mettre d'accord. Mais il faut encore donc se mettre d'accord, 60 jours, pour trouver un accord final et mettre un terme à la guerre. Les pourparlers ont déjà eu lieu pour les premiers en Suisse. Bonsoir Marie Mollet.
4: Bonsoir.
2: Rédaction internationale de France Info. Le vice-président américain Jay Evans a d'ailleurs salué des bases très solides après ces pourparlers en Suisse. Il salue des avancées sur le nucléaire iranien notamment.
4: Oui, des dossiers prioritaires pour Washington. Premier motif invoqué par Donald Trump pour justifier la guerre. Or, jusqu'ici, le nucléaire est le grand absent des discussions, éclipsé par la situation au Liban ou la réouverture du détroit d'Ormuz. Alors, tout à l'heure, depuis la Suisse, J.D. Vance a tenté de revendiquer une victoire. Les inspecteurs de l'Agence internationale de l'énergie atomique n'étaient plus autorisés à se rendre sur le sol iranien depuis juin 2025. Grâce à ces pourparlers, dit-il, cela va changer.
5: C'est probablement ce qui nous rend le plus fiers en tant qu'Américains. Les Iraniens ont accepté de laisser revenir les inspecteurs de l'AIEA dans leur pays. C'est une étape majeure pour le peuple américain et le premier pas vers la fin définitive du programme nucléaire militaire en Iran. C'est exactement ce qu'on voulait.
4: Et il assure que les inspecteurs de l'AIEA se rendront en Iran très vite, peut-être aujourd'hui ou alors cette semaine. Mais pour l'instant, l'Iran n'a pas confirmé. Et l'agence d'État farce assure même qu'aucune discussion sur le nucléaire n'a eu lieu pendant cette séance de pourparlers. Le vice-président américain, lui, n'a rien dit des détails. Quelle délégation se rendrait sur place? Et surtout, à quelles installations pourraient-ils avoir accès? Alors, l'objectif pour J.D. Vance est aussi de montrer que les États-Unis ne se font pas complètement dicter l'agenda des discussions par Téhéran.
2: Et Marie, J.D. Stevens a salué de très grands progrès pendant ces négociations.
4: Oui, nous avons jeté les bases de ce protocole. Grandes avancées, super progrès, martèle J. Stevens, qui vante un très bon deal à la Trump. Bon pour les Américains, bon, dit-il, pour le peuple iranien. Une surenchère de mots, aussi à usage interne. Vite tenter de répondre à ceux qui accusent Donald Trump d'avoir capitulé, y compris dans son propre camp, MAGA. Alors tout à l'heure, J. Stevens a omis de mentionner les victoires déjà obtenues par Téhéran, comme la suspension officielle des sanctions sur le pétrole iranien ce matin même. C'était une priorité de Téhéran pour tenter de résorber sa crise économique, cette inflation à plus de 50% qui avait été aussi à l'origine des soulèvements en janvier dernier.
2: Merci beaucoup Marie Moller, rédaction internationale de France Info. 18h51, le deuxième match de l'équipe de France de foot à la Coupe du Monde se profile.
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2: Coup d'envoi dans un peu plus de 4 heures à Philadelphie, France-Irak après la victoire contre le Sénégal. Bonsoir Nicolas Perronnet.
3: Bonsoir Jules, bonsoir à tous.
2: Bonjour même pour vous parce que il est évidemment il fait beau, il est beaucoup plus tôt que chez nous, 13 heures, c'est la mi-journée. On est plus de 4 heures avant le coup d'envoi, mais vous êtes déjà avec des supporters?
3: Oui, qui commence à arriver doucement mais sûrement vers ce stade de Philadelphie. Alors pour vous faire un petit peu le décor, on est vraiment au milieu d'un site qui est dédié au sport américain, parce qu'en face de moi là-bas vous avez le stade de baseball des Phillies, sur ma droite la salle des Sixers de Philadelphie en basket et des Flyers en hockey, puis le stade de foot américain évidemment où va se jouer ce France-Irak, qui est le stade des Eagles de Philadelphie, un stade de 68 000 places. Et effectivement à 4h du coup d'envoi, il y a encore commence à voir quelques maillots bleus arriver jusqu'ici. Je suis en compagnie de Daniel, vous venez de Cannes.
6: De Cannes,
3: vous
6: oui,
3: allez
6: tout
3: vivre votre premier match de l'équipe de France sur ce mondial. Vous êtes arrivé très tôt.
6: Mais je suis arrivé le 18, hein, donc je pensais voir Brésil-Haïti, mais bon, mon billet a été annulé par les vendeurs. Donc,
3: là, vous avez votre billet pour
6: là,
3: le match.
6: Là, j'ai mon billet, j'espère. J'ai pas encore mon QR code parce qu'il ne le donne que 5 minutes avant l'ouverture des portes. Alors,
3: vous avez vu quand même France-Sénégal la télévision, évidemment. Est-ce que vous pensez que l'équipe
6: de France va aller
3: chercher sa qualification contre l'Irak?
6: Écoutez, l'équipe de France, elle est bonne, mais là, aujourd'hui, c'est un match qui devrait être assez aisé, mais... Le prochain avec la Norvège, ça décidera de la première place, quoi. Hein. C'est ça le problème. Hein.
3: On annonce des orages, des fortes pluies. Est-ce que vous avez entendu parler de ce risque météo? Si vous êtes équipé,
6: j'ai des alertes. Donc j'ai le KOE, mais alors ce qu'on m'a dit à mon hôtel, j'ai rencontré des gens de H-Broadcast. Ils m'ont dit que s'il y avait des orages avec des éclairs, ils faisaient évacuer le stade. Ils ont eu ça déjà au MetLife à New York. Donc, si on est obligé d'évacuer le stade, ça va être drôle. Hein, donc...
3: Oui, parce que, Jules, ce qu'il faut préciser, c'est que ce stade de Philadelphie, c'est un vrai stade de foot américain, de NFL. Donc, en fait, il est ouvert. Il n'y a pas de toit, ni de toit rétractable. Il n'y a rien du tout, en fait. Donc, c'est vrai
2: il y a tout un protocole autour des éclairs. C'est pas un hasard s'il y a des appels à évacuer.
6: En arrivant de bonne heure, j'ai vu rentrer les personnels de service, ça remplirait un stade de Ligue 1 parce qu'on est dans un centre commercial là, en fait.
3: Il y a tout un protocole effectivement, Jules, en fait il y a des risques d'éclairs d'orage. En fait on parle surtout de risques de pluie. Les médias locaux ici font un petit peu ont un petit peu de recul sur la situation évidemment, et en fait ce qui s'est passé c'est qu'il n'y a pas plu depuis très très longtemps, donc on prend très au sérieux cette première alerte météo qui a lieu depuis peut-être 7-8 mois, et c'est effectivement quand il y a de fortes pluies ici, ça peut vraiment tomber très très fort. Donc voilà pourquoi il y a cette alerte qui tourne un petit peu. Et effectivement, si elle est accompagnée de risques d'orage, en cas d'éclair dans un rayon de 8 miles, donc c'est à peu près 13 km autour du stade, eh bien le match peut être interrompu. C'est pas un protocole FIFA, hein, c'est un protocole vraiment qui est lié aux lois fédérales américaines. Donc voilà, une demi-heure d'interruption. Et puis s'il y a un éclair ou même un coup de tonnerre qui est... détecté dans ce rayon de 13 km, eh bien, on repart pour une demi-heure supplémentaire. Donc c'est vrai que ça peut être... une vraie perturbation.
2: Oui, ça peut durer des heures, très concrètement. Un match peut durer jusqu'à 4-5 heures.
3: On l'a vu au Mondial des Clubs. Il y a 6 matchs qui ont été perturbés par ces éclairs au Mondial des Clubs qui a eu lieu aux États-Unis il y a un an de cela, hein, l'été dernier. Et notamment le Chelsea Benfica qui a été perturbé et arrêté pendant près de 4h30. Donc voilà. C'est vrai qu'on parle beaucoup de ce risque météo ici dans ces heures qui précèdent le match, un peu plus que le match qui, on l'espère, devrait ressembler à une formalité pour l'équipe de France pour aller chercher ces 3 points supplémentaires et cette qualification pour les 16e de finale.
7: On va jouer donc contre l'Irak. Je ne sais pas si Daniel est toujours à vos côtés, mais est-ce que lui, il le sent bien? Parce que Didier Deschamps a dit prudence, beaucoup d'équipes se font piéger.
3: Est-ce que vous pensez que l'Irak peut être une équipe piège quand même pour Didier Deschamps et sa troupe?
6: Oui, j'ai été étonné quand je les ai vus jouer contre la Norvège. J'ai trouvé que techniquement, ils avaient quand même, ils se débrouillaient pas mal.
3: Quoi. La défaite 4 buts à 1.
6: Mais c'est pas vraiment un match piège, mais il faut le prendre au sérieux. Quoi. Voilà, c'est comme ça. Hein. Hein, Deschamps doit leur avoir dit, les gars, roulez pas les mécaniques et soyez sérieux, c'est un match à gagner.
3: Il voilà. y a l'exemple
6: c'est
3: du,
6: un match à gagner,
3: du Cap-Vert voilà. hein, qui est allé accrocher l'Espagne lors de son premier match 0-0. Donc il peut y avoir des petites surprises. Et c'est une équipe qui est justement allée, cette équipe d'Irak, en match amical juste avant de venir au Mondial, et bien également accrocher l'Espagne avec un match nul, un but partout. Donc oui, Didier Deschamps l'a rappelé hier en conférence de presse, il n'y a pas de petites équipes, même si évidemment la France est largement favorite tout à l'heure.
7: Nicolas Perronet, merci beaucoup Geoffrey Marianne à vos côtés pour la technique et merci à Daniel.

0: énorme banderole au mur de l'hôtel de la sélection argentine. Au centre, l'équipe tout entière. Mais à gauche et à droite, uniquement le visage de Lionel Messi, l'homme que des centaines de supporters attendent depuis des heures en plein soleil derrière les grilles.
1: C'est plus que Dieu. Il n'est pas humain, il vient de loin, d'une autre planète. Il n'est pas comme vous et moi, il représente tellement pour nous.
0: Alejandro est cuisinier à Rosario, tatouage de Messi sur les biceps. Il économise depuis des années pour s'offrir cette Coupe du Monde.
1: Je travaille dur, je ne prends pas de vacances, c'est un gros effort, mais chaque sacrifice en vaut la peine si c'est pour voir Messi.
0: Le centre d'entraînement de Kansas City est impossible à approcher pour les supporters argentins. La route principale est bloquée par la police. Mais Carlo, présent à Doha il y a 4 ans pour la 3e étoile, guette quand même le retour du bus des joueurs.
2: Je crois que Messi, comme joueur de football, est meilleur et est le plus grand de tous les temps.
3: Lionel Messi est le plus grand joueur de football de tous les temps. On dit que le football est un sport d'équipe, c'est vrai, sauf quand tu as Messi. Il est plus grand qu'une équipe. D'un geste, en une fraction de seconde, il change un match. C'est un privilège de l'avoir, c'est unique. Vous, vous savez ce que c'est, vous avez eu Platini, Zidane et maintenant Mbappé. Sauf que Messi est encore au-dessus.
0: Il n'y a que les journalistes argentins qui pourront rejoindre le terrain d'entraînement pour 15 minutes, pas une de plus. Manuel Martínez travaille pour la chaîne de télévision ESPN.
4: On est tous fascinés par Messi. Quand il vient en interview, il faut jouer des coudes, on est les uns sur les autres pour être au plus près. À celui qui pourra le regarder dans les yeux ou lui serrer la main de Dieu. Pas celle de Maradona, celle de Messi. On rêve tous de partager ce petit moment avec lui.
0: L'Argentine a probablement la plus grosse délégation de journalistes et influenceurs accrédités à la Coupe du Monde, l'effet Lionel Messi. Ils sont plus d'un millier, loin devant la France, le Brésil ou l'Angleterre.
5: Guillaume Batin à Kansas City parmi des fans de l'Albiceleste, l'équipe d'Argentine et bien sûr de Lionel Messi. Coup d'envoi dans une minute de cette Argentine-Autriche.
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5: Stéphanie Fromentin.
7: Nous sommes au cœur de la période la plus intense de cette vague de chaleur qui a commencé mercredi dernier. Cette période est partie pour durer. Cet après-midi, la chaleur atteint des niveaux exceptionnels pour un mois de juin. Les températures oscilleront généralement entre 35 et 40 degrés, avec des valeurs dépassant fréquemment les 40 degrés dans les villes du sud-ouest, des pays de la Loire, du centre-Val de Loire, de l'Île-de-France et de la Bourgogne. Localement, des pointes de 42 à 43 degrés sont envisagées par Météo France. Il est à noter que ce sont les températures au réveil qui sont particulièrement notables, éprouvantes, avec des valeurs souvent comprises entre 22 et 25 degrés dans les agglomérations, et notamment dans des régions où c'est plutôt inhabituel, 26 degrés en Bretagne au réveil, Pays de la Loire et Centre-Val de Loire.
5: Merci beaucoup Stéphanie Fromentin. Bonne soirée sur France Info, il est 19h. L'info avec vous, Augustin Rivet, bonsoir.
8: Bonsoir Jules, bonsoir à tous.
5: Un lundi exceptionnel sur la France.
8: Ce n'est pas la journée la plus chaude de l'histoire, mais on en approche avec des records battus localement et nous ne sommes pas au bout de nos peines. Dans ce journal, et c'est lié à la chaleur, un drame dans le Vaucluse. Deux enfants ont été retrouvés morts dans une voiture. Et puis le football, avant France-Irak, nous entendrons les supporters des Bleus aux États-Unis qui prennent tranquillement le chemin du stade. Demain, 54 départements seront en vigilance rouge. Météo France, qui restait encore en orange en Normandie, s'ajoutera à la liste. Ce sera du jamais vu. Les 49 départements d'aujourd'hui étaient déjà, à ce titre, un record. Il n'a jamais fait aussi chaud qu'aujourd'hui à Rennes, Angers ou Bordeaux. 1350 établissements scolaires sont fermés. Plus de 4000 aménagent leurs horaires. C'est le cas à Jouer-les-Tours, en Indre-et-Loire. Cet après-midi, il n'y avait qu'un accueil pour les enfants dont les parents travaillent ou qui vivent dans des passoires thermiques. Yvan Planteil, en réalité, pas grand monde n'est venu.
9: Sur les 255 élèves de cette école de Jouer-les-Tours, moins d'une dizaine est restée cet après-midi. Nathalie habite en face et comme la majorité des parents, elle préfère avoir sa fille Mélina avec elle.
10: Je bois et je me renverse de l'eau sur moi.
11: Moi, en étant à la maison avec elle, je la force à boire régulièrement. Je la rafraîchis. Si elle accepte d'aller à la douche, elle va faire une petite douche.
9: Son appartement est une bouilloire thermique. Chaque pièce a son ventilateur, les volets sont fermés. Et il fait pourtant une trentaine de degrés dans le salon. Nathalie a donc

0: finalement prolonger son arrêt maladie pour être auprès de sa fille.
1: Oui, il faut qu'on travaille, il n'y a pas de problème. Mais aussi un enfant qui est en classe, dans une classe où il fait 41 degrés, il fait trop chaud. Donc je ne vois pas ce que ma fille va faire à l'école.
0: Et on aimerait bien rénover nos 14 écoles, rétorque le maire de Jouy-les-Tours. Mais Frédéric Ogis pointe des procédures trop lourdes et trop longues.
2: On a lancé des audits, mais il faut 2 ans. Parce que sinon, vous vous retrouvez dans une situation où, comme vous n'avez pas suivi tout le protocole, on vous dit que vous n'avez pas droit à des subventions. Sauf qu'on va investir 1 million par école. Vous voyez, qu'il y ait quelques subventions, ça va aider le budget communal pour aller plus vite.
0: Et la ville avait bien installé des ventilateurs l'été dernier dans ses classes. Ils ont tous disparu l'année suivante, regrette le maire.
3: Yvan Planteil depuis Jouy-les-Tours. La canicule à l'origine d'un drame dans le Vaucluse. 2 enfants ont été découverts inanimés dans une voiture à Carpentras. David Doba, ils n'ont pas pu être sauvés.
4: C'est dans une impasse résidentielle d'un quartier populaire que s'est déroulé le drame. Sous une chaleur suffocante, en tout début d'après-midi, alors que le mercure flirtait avec les 35 degrés, les riverains ont vu débarquer pompiers et policiers. Séverine habite juste en face.
5: De la fenêtre de ma cuisine, on aperçoit les pompiers. On les a tous vus arriver. On a dû le voir vers 13h30 à peu près, le temps qu'ils arrivent. Et ils ont dû repartir, il devait être 15h30, 16h même. Et ils sont restés très longtemps. Le SAMU, les pompiers, on a vu tout le monde, la police.
4: Très rapidement, l'information a fait le tour du voisinage. Les enfants âgés de 2 et 4 ans étaient connus dans le quartier, notamment par Amandine, qui habite à quelques dizaines de mètres des lieux du drame.
6: Je les voyais souvent jouer dans la piscine, je les entendais souvent parler, rigoler ensemble. Et voilà, quoi. Pour moi, c'est une famille normale. La maman est toute seule et je pense que c'est la maison de la mamie aussi.
4: Et selon les premiers éléments de l'enquête, les 2 enfants se seraient enfermés volontairement dans la voiture en échappant à la surveillance de leur mère, une femme d'une 30aine d'années en état de choc qui a été hospitalisée.
3: David Doba, ici Vaucluse pour France Info.
7: 19h04, le rapport sur l'affaire Liana établit une vérité d'une extrême gravité.
3: Le commentaire de Sébastien Lecornu, à qui ce rapport était adressé ce matin. Les inspections générales de la justice et de la gendarmerie pointent de nombreux dysfonctionnements. Le principal suspect du meurtre était visé depuis l'été dernier par une plainte pour viol à l'encontre d'une autre petite fille. David Di Giacomo, cette précédente plainte n'a pas été traitée comme une procédure prioritaire.
8: Oui, quand elle est entendue par les gendarmes en août dernier, la petite Rosa déclare avoir été violée 50aine de fois par Jérôme Barella, le père de l'une de ses copines. Des faits d'abord pris très au sérieux par les enquêteurs, mais la machine va se gripper quand le parquet de Toulouse se dessaisit au profit de celui d'Auch, territorialement compétent. Premier couac, la procédure est envoyée par courrier sans qu'un magistrat ne prévienne par mail ou par téléphone qu'il s'agit d'un dossier à traiter en priorité. Les rapporteurs évoquent ensuite un cumul de pertes de temps qui se compte en semaines, même en mois, de la part du parquet d'Auch. Ils parlent aussi de carences graves du côté de la gendarmerie. La procédure n'a clairement pas été suivie comme il fallait. Une succession d'erreurs, de négligences et de mauvaises décisions, estime Sébastien Lecornu. Le Premier ministre ajoute, à la lecture de ce pré-rapport, que la puissance publique doit désormais établir précisément les responsabilités et en tirer les conséquences, y compris individuelles.
3: David Di Giacomo, service police-justice de France Info. La mise en examen d'un homme de 82 ans. Il avait tiré sur les gendarmes après être sorti dans la rue avec un fusil en criant des phrases incohérentes. C'était samedi à Nogent-le-Rotrou, en Eure-et-Loire, on l'apprend aujourd'hui. 2 gendarmes ont été blessés aux jambes et hospitalisés. Il a fallu l'intervention du GIGN pour interpeller le forcené.
7: Keir Starmer, bientôt remplacé aux États-Unis.
3: Au Royaume-Uni, le Premier ministre britannique a annoncé sa démission ce matin, sauf surprise, c'est son principal rival au sein du Parti travailliste qui devrait lui succéder, Andy Burnham. S'il y a un point sur lequel ils sont très différents, Gaëlle Joly, c'est bien leur rapport à l'Union européenne.
9: Plus à gauche que Keir Starmer, Andy Burnham assure un discours plus europhile. Pas question de revenir dans l'Union européenne, une ligne rouge pour la majorité des responsables britanniques aujourd'hui. Mais à l'approche du 10e anniversaire du Brexit, voilà ce qu'il expliquait à notre micro.
10: Nous arrivons à un point où 10 ans se sont écoulés. Nous sommes aujourd'hui dans une situation plus fragile qu'il y a 10 ans. Et je pense qu'il est temps de le dire clairement. Je suis d'ailleurs ravie de pouvoir m'adresser à vous afin que les Français sachent que oui, le chemin du retour sera, j'imagine, semé d'embûches, mais vous savez, profitons de ces 10 années pour dire, entamons de nouvelles discussions pour nous rapprocher. Concrètement, ce rapprochement pourrait toucher plusieurs dossiers, la défense et la sécurité avec les partenaires européens, la coopération en matière d'énergie et de transition climatique, la recherche scientifique ou les échanges Erasmus, autant de domaines où Londres pourrait chercher à réduire les frictions créées par le Brexit. Sur l'Ukraine, en revanche, pas de rupture en vue, comme Keir Starmer. Andy Burnham soutient fermement Kiev face à la Russie et l'effort de guerre occidentale. Mais là où Starmer privilégiait l'axe Londres-Washington, Washington et l'OTAN. Burnham pourrait donner davantage de place à la coopération avec l'Union européenne, notamment dans la reconstruction future de l'Ukraine.
3: Gaëlle Joly depuis Londres pour France Info. Et cette démission a été suivie de nombreux messages de remerciements de chefs d'État alliés. Emmanuel Macron salue ainsi l'engagement de Keir Starmer pour l'Ukraine. Benjamin Netanyahou estime ce soir que l'armée israélienne dispose d'une liberté d'action totale dans le sud du Liban pour neutraliser ce que le Premier ministre israélien considérera comme une menace. Les négociations entre l'Iran et les États-Unis ont repris aujourd'hui en Suisse, sous de bons auspices semble-t-il, puisque J.D. Vance a expliqué apercevoir des bases très solides pour un accord final. Téhéran a abondé dans le sens du vice-président américain en parlant d'atmosphère positive et constructive.
7: 19h07, on peut se demander combien de temps va durer tout à l'heure le match des Bleus.
3: Il y a des risques d'orage autour du stade aux États-Unis et chaque éclair repéré à proximité peut conduire l'arbitre à interrompre la rencontre. Ça peut être chaotique, nous verrons bien. Mais ce France-Irak est prévu pour démarrer à 23h heure française et les supporters sont déjà prêts. Bonsoir Xavier Monferrand.
11: Bonsoir Augustin, bonsoir à tous.
3: Et il ne faut pas que la foudre s'abatte sur Kylian Mbappé.
11: Ouais, exactement, et sur les Bleus, bon, on sait à quelle heure commence le match, hein, 23h pour vous, 17h pour nous. La particularité de cette rencontre, c'est qu'on ne sait pas quand elle va se terminer. Peut-être dans les temps, mais c'est pas sûr, à vrai dire, parce que vous l'avez dit, il y a un protocole pour les orages, on annonce des orages, on annonce surtout, ça n'arrête pas de bouger, évidemment, vous savez, on n'est pas loin de l'Atlantique, là, on est sur la côte, il y a beaucoup de vent, ça pousse, donc la météo change beaucoup, mais on peut s'attendre quand même à des trombes d'eau à minima pour ce match, en plein pendant le match, donc de toute façon, les Bleus seront mouillés. Il ne faudra pas que la pluie les empêche de marquer, de gagner. Parce que l'objectif, Didier Deschamps l'a répété hier, l'objectif, c'est la victoire et la qualification pour les Bleus. Valider ce billet pour les 16e de finale. On verra la Norvège ensuite. Mais déjà, face à l'Irak, s'imposer et si possible pour Kylian Mbappé, eh ben pousser un peu plus loin les records. Il est déjà le meilleur buteur de l'histoire de l'équipe de France. Il veut maintenant aller chercher Lionel Messi et Miroslav Klose comme plus grand buteur de l'histoire de la Coupe du Monde. Il n'est qu'à 2 unités.
3: Ouais, Lionel Messi qui n'a pas encore marqué ce soir. On en est à 8 minutes de jeu entre l'Argentine et l'Autriche. Toujours 0 partout. Merci Xavier Monferrand. Avant ce France-Irak à 23h, et je cite les deux matchs de la nuit, Norvège Sénégal à 2h du matin et Qatar-Algérie à 5h. Et puis on aurait tort de la réduire à une seule chanson. Elle qui était comédienne au théâtre et au cinéma, Gesh Patti, avait intégré l'Opéra de Paris quand elle était adolescente. Elle vient de mourir des suites, comme on dit pudiquement, d'une longue maladie. Le grand public l'avait découverte en 1987 avec cette polissonnerie.

0: Disque d'or pour Étienne sur le premier de ses 5 albums, Gesh Paty avec 80 ans. Disparition également de Clive Davis, producteur américain qui avait le premier fait signer un contrat à Janis Joplin ou Whitney Houston, entre autres, licencié de la Columbia. Il avait fondé ensuite sa propre maison de disques Arista Records, avec laquelle il a découvert Patti Smith ou Alicia Keys. Et il avait, Clive Davis, 94 ans.
1: Merci beaucoup, Augustin Rivet. Vous parliez de Kylian Mbappé, qui doit rattraper au nombre de buts en Coupe du Monde, peut-être Lionel Messi, 2 buts de retard. Eh ben, Lionel Messi, il aurait pu creuser un petit peu l'avantage. Jean-Pierre Blimeau, vous suivez le match Argentine-Autriche depuis 9 minutes de jeu maintenant. Et Lionel Messi vient de rater un pénalty.
2: Et oui, il vient de rater surtout l'occasion de devenir le buteur le plus prolifique de l'histoire de toutes les Coupes du Monde. Il en est à 16, le même total que l'Allemand Miroslav Klose. Ça aurait pu faire 17, mais Léo Messi, qui vient de frapper un pénalty pied gauche, l'a trop croisé. Le ballon est passé très près du poteau, de la base du poteau du gardien autrichien. Donc toujours 0-0, mais surtout, Léo Messi rate un pénalty. Ça avait été le cas aussi au Qatar. Hein. Rappelez-vous, face au gardien polonais qui avait arrêté. Ce n'avait pas empêché Messi et l'Argentine d'être championne du monde, mais en tout cas voilà, Messi rate l'opportunité d'être 16e de marquer son 17e but en Coupe du Monde.
1: Eh bien écoutez, Jean-Pierre, on va voir s'il se rattrape. Léo Messi, on vous retrouve dans une dizaine de minutes.
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1: Canicule record en France. On vient pas de vivre la journée la plus chaude, mais on s'en est vraiment approché et ça risque d'arriver ces prochains jours. Tous les chiffres autour de cette canicule dans un instant avec Guillaume Fariol et puis l'impact de ces fortes chaleurs pour nos agriculteurs et notamment pour les céréaliers. Ce sont des moissons pas comme les autres qu'ils vivent en ce moment. Des rendements plus faibles, des moissons beaucoup plus précoces et puis des risques d'incendie. Il faut prendre beaucoup de précautions.
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1: Les records sont tombés par dizaines aujourd'hui. Des pointes à 44 degrés localement. Ce lundi a donc été exceptionnel comme on l'attendait. La canicule est encore montée d'un cran. Bonsoir Guillaume Fariol.
5: Bonsoir.
1: Spécialiste environnement de France Info. On vient de vivre la troisième journée la plus chaude jamais mesurée par Météo France.
5: Oui, avec une température moyenne sur la France de 29,2 degrés. Elle est calculée avec les températures minimales de la nuit dernière et les maximales de l'après-midi. C'est une première estimation à confirmé, ce sera fait demain matin. Nous approchons du record absolu de température à l'échelle nationale, toujours détenu ex aequo par le 25 juillet 2019 et le 5 août 2003. Elle reste à ce stade ces deux journées de peu, hein, les deux journées les plus chaudes jamais observées dans notre pays. Un record qui ne devrait pas tenir bien longtemps. À en croire ce soir Météo France, il devrait être dépassé en milieu de semaine car la canicule va continuer de s'intensifier demain et après-demain. La température moyenne à l'échelle du pays pourrait atteindre la barre des 30 degrés. Ce lundi bat tout de même un record, celui de la journée de juin la plus chaude.
1: Nous avons donc atteint des températures hors normes.
5: Oui, avec plusieurs dizaines de records absolus de température battues à Bordeaux, Niort, Poitiers, Angoulême, Dax, Rennes, Laval, Limoges, Quimper. La liste est encore très longue. Des records battus sur certaines stations très anciennes de Météo France. Les 41,9 degrés mesurés cet après-midi à Bordeaux, par exemple. C'est du jamais vu depuis le début des relevés dans la ville en 1920. Il a fait aujourd'hui jusqu'à 44,3 degrés au Blanc, petite ville de l'Indre.
1: Et d'autres records vont tomber ?
5: Ah oui, dès demain et après-demain et jeudi. Des conditions similaires sont attendues jusqu'à jeudi au moins, explique ce soir Météo France, avec des maximales toujours autour de 40, 42, voire plus. Chaleur extrême le jour, exceptionnelle la nuit. Cette nuit s'annonce encore plus chaude que la précédente, avec des pointes à 25, 26 degrés à Paris et dans l'Ouest, 27 degrés même localement. Demain, la vigilance rouge va encore s'étendre. 5 départements supplémentaires vont basculer en alerte maximale. Ils seront à partir de midi 54 départements en rouge, 30 en orange, 90% des Français concernés par ces vigilances.
1: Guillaume Fariol, spécialiste environnement de France Info. cette canicule avec des records pour le mois de juin. On n'oublie pas qu'il y a moins d'un mois, il y en avait une avec des records pour le mois de mai. Et cet enchaînement, il a des conséquences pour les agriculteurs, notamment les céréaliers. Bonsoir Eric Tirouin.
6: Bonsoir.
1: Président de l'Association Générale des Producteurs de Blé. Vous avez quitté la moissonneuse-batteuse pour nous répondre parce que le 22 juin, ça y est, les moissons commencent déjà.
6: Oui, oui, c'est quelque chose d'inédit. Alors, il y a déjà des régions qui démarrent au mois de juin, d'habitude, dans le sud de la France, mais là, c'est général. Toute la France est effectivement en moisson, avec une situation effroyable, avec les températures qui viennent d'être décrites, qui donc met à mal la récolte, met à mal nos machines, nous met en danger d'incendie. Donc, on essaye de s'adapter au mieux pour pouvoir à la fois faire nos moissons et le faire sans risque.
1: Vous dites que c'est inédit, c'est-à-dire que ça a 2 à 3 semaines d'avance, notamment au nord de la Loire ?
6: Pas très loin, oui. Oui, 2 semaines, certains. Deux semaines, c'est sûr, oui, tout à fait. Ouais.
1: Et ce qui était l'exception devient presque la norme, parce que l'année dernière déjà, les moissons étaient beaucoup plus précoces que d'habitude. C'est un phénomène que vous constatez depuis quelques années maintenant, même si cette année, il est particulièrement grave.
6: Oui, mais c'est sûr que nous, en tant qu'agriculteurs, le réchauffement climatique, on le vit de pleine face. Hein. On est soumis aux aléas de l'environnement, de la nature, et donc le réchauffement climatique, il est bien là, je vous le confirme. Et donc, ça bouleverse nos manières de produire, ça bouleverse nos rendements, ça bouleverse beaucoup de choses, et donc c'est effectivement un sujet compliqué pour nous.
1: Les rendements, justement, 2 canicules en moins d'un mois, il y a eu celle de mai aussi, et après un printemps particulièrement sec, donc vos rendements, ceux du blé en particulier, sont en baisse.
6: Alors bon, tant que la moisson n'est pas complètement fini, c'est hasardeux de dire des conclusions, mais c'est vrai que tous les comptages qu'on peut faire démontrent que l'impact du mois de mai, hein, la vague de chaleur jusqu'à 35 degrés, et pas 40 comme aujourd'hui, mais 35 quand même, c'est énorme, entre le 22 et le 30 mai pendant une semaine, a eu énormément d'impact. C'était un des stades extrêmement fragiles, extrêmement importants. En particulier dans la zone centrale de la France, de ce qu'on a pu prévoir dans les comptages qu'on a pu faire. L'impact aujourd'hui, il aura lieu très fortement dans les petites terres. Peut-être dans les bonnes terres, on passera à travers les gouttes, si je puis dire. Pour le sujet, c'est pas trop ça. Mais voilà, donc oui, bien évidemment, de toutes les façons, ça a un impact certain sur les récoltes.
1: Là, on sort des très grosses machines, hein, des moissonneuses-batteuses, des tracteurs, dans des champs qui peuvent s'embraser à la moindre étincelle. C'est vraiment très risqué. Quelles précautions vous devez prendre? Quelles restrictions aussi vous êtes obligés de respecter pour les moissons?
6: Oui, alors chaque département aujourd'hui y va de sa mesure. Il faut qu'on ait d'abord du bon sens, des choses extrêmement simples, ne pas couper trop bas quand il y a des pierres, parce qu'effectivement ça peut faire des étincelles. Avoir une machine bien entretenue, essayer d'avoir tous les principes de précaution autour, avec du matériel pour pouvoir intervenir si jamais il y a un déclenchement.
1: Là, il n'y a pas de moissonneuse ou de tracteur sans extincteur, par exemple, c'est obligatoire.
6: Ah bah oui, bien sûr. Oui, tout à fait, c'est obligatoire. Et après, bon, il y a certains départements qui mettent des restrictions d'horaire. Il faut savoir qu'en fait, c'est assez cornélien pour un agriculteur, parce que pour ceux qui ne connaissent pas du tout le métier, en fait, c'est impossible de récolter des céréales à paille quand il pleut, bien évidemment, mais y compris quand il y a de la rosée. La rosée suffit pour empêcher la machine de fonctionner. Donc, en fait, on est obligé de travailler quand il fait sec. Mais quand il fait trop sec et surtout trop chaud, quand on avoisine les 40, effectivement, il y a des risques d'incendie fort.
1: Donc, il y a la clim dans vos machines, pour vous, les humains ?
6: Alors, la plupart, oui, il y a des agriculteurs qui n'ont pas encore la climatisation, mais la plupart des moissonneuses-batteuses aujourd'hui sont équipées comme les voitures, en fait.
1: Merci beaucoup, Eric Tirouin, d'être venu sur France Info en pleine moisson, particulièrement précoce cette année. Vous présidez l'Association Générale des Producteurs de Blé, moisson particulière avec la canicule en ce moment. Le foot, dans un instant, et dans 4 heures, un peu moins maintenant, 3h30, les Bleus qui vont jouer leur deuxième match de la Coupe du Monde.
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1: Avant cela, 19h19, l'actu résumé en une minute avec vous, Marc Potvin. Ce lundi est la troisième journée la plus chaude jamais mesurée en France métropolitaine.
5: La température moyenne a atteint 29,2 degrés. 54 départements seront placés en vigilance rouge canicule demain, 5 de plus qu'aujourd'hui. Près de 39 millions de personnes seront concernées. Dans la matinée, le Premier ministre présidera une nouvelle cellule interministérielle de crise. La piste de la canicule privilégiée après la mort de deux enfants âgés de 2 et 4 ans cet après-midi à Carpentras dans le Vaucluse. Ils ont été retrouvés sans vie dans la voiture de leur famille garée sur un parking résidentiel. La mère des enfants a été prise en charge par les secours. Elle n'a pas encore été entendue. Le Premier ministre israélien se fait entendre en pleine négociation entre États-Unis et Iran pour mettre fin durablement à la guerre au Moyen-Orient. Benjamin Netanyahou assure que l'armée israélienne a une liberté d'action totale contre toute menace dans le sud du Liban. Lui a été l'artisan du succès de Whitney Houston, Aretha Franklin ou encore Bruce Springsteen. Le producteur de musique américain Clive Davis est mort à l'âge de 94 ans. Cette figure de proue de l'industrie musicale a été hospitalisée récemment pour des problèmes respiratoires.
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1: La Coupe du Monde, celle de l'équipe de France qui joue son deuxième match ce soir. Coup d'envoi 23h, édition spéciale à partir de 21h. Match après le premier contre le Sénégal, contre l'Irak ce soir. Avant cela, on va faire un mot du match en cours. Bien sûr, priorité au direct, Jean-Pierre Blimeau. Vous suivez le match Argentine-Autriche. Une vingtaine de minutes de jeu, 0-0.
2: 0-0, mais ça a bien failli faire 1-0 pour l'équipe d'Argentine. Et pour cause, puisque Léo Messi a tiré un penalty. Une faute a été commise sur l'un de ses partenaires, l'attaquant de l'Inter Milan, Lautaro Martinez, qui s'est écroulé alors qu'il filait au but. Il a été pris en sandwich, si on peut dire, par deux défenseurs autrichiens. Après consultation de l'assistance vidéo, l'arbitre égyptien de cette partie, Amin Omar, a donc sifflé penalty. Et on pensait que Léo Messi allait marquer son quatrième but dans le mondial aux USA, puisqu'il a déjà marqué un triplé contre l'Algérie lors du premier match, et surtout son 17e but total qui n'a jamais été atteint en Coupe du Monde. Il en est à 16 pour l'instant, comme l'Allemand Miroslav Klose. Eh bien, patatras, Léo Messi, dans ce stade de Dallas, vient de rater l'impensable, c'est-à-dire de mettre un penalty à côté. Alors, l'équipe d'Argentine et l'équipe d'Autriche sont toujours à égalité, 0-0, c'est la conséquence. Mais Léo Messi a une autre occasion, il y a quelques secondes de cela, d'ouvrir le score. Et finalement, là, c'est le gardien Alexander Schlager qui s'est interposé du pied. Il ne faut pas trop dramatiser quand même sur ce qui se passe pour l'Argentine, parce qu'il faut rappeler que lors du Mondial au Qatar, alors que les Argentins se sont imposés, Léo Messi avait vu également ses pénaltys arrêtés par le gardien polonais Chesney. Je ne sais pas si vous vous en souvenez, Jules, mais en tout cas là c'est vraiment dommage pour lui, parce que c'est un pénalty qu'il a mis à côté. Alors pour l'instant le match est parti depuis 21 minutes et 40 secondes, toujours pas de but dans cette partie. Les Autrichiens tentent de réagir, de s'approcher des buts, mais ne sont pas procurés de réelles occasions pour le moment, et toujours 0-0 entre l'Argentine et l'Autriche.
1: Jean-Pierre Blimeau, bon, on va se retrouver assez rapidement pour faire un nouveau point sur ce match. Ensuite, à 21h, début de notre édition spéciale pour le deuxième match des Bleus, dont le coup d'envoi sera donné à 23h. France-Irak à Philadelphie, aux États-Unis. Là encore, bonsoir Nathalie Yanetta.
7: Bonsoir Jules, bonsoir à tous.
1: Directrice des sports de Radio France. Le premier objectif, bien sûr, pour les Bleus, c'est d'enchaîner, de se qualifier pour les 16e de finale.
7: Oui, et pour ça, il faut gagner son deuxième match. C'est un petit peu la facture, on va dire, pour pouvoir passer directement en 16e de finale, et la garantie.
1: Et il faut aussi terminer premier du groupe. Ça, Didier Deschamps, il tient, et ça passe par une victoire ce soir pour jouer peut-être cette première place contre la Norvège.
7: Oui, absolument. Il va falloir gagner ce soir, et du coup aussi potentiellement, suivant le résultat de la Norvège qui affrontera le Sénégal, pour terminer premier du groupe, elle aussi, première du groupe elle aussi, ça va se jouer là. Et ça, c'est une question de tableau, en fait. Parce que Didier Deschamps, il n'a pas du tout envie d'aller jouer son 16e de finale à Dallas, dans la fournaise de Dallas. Il voudrait bien rester sur la côte Est. Donc c'est aussi, pas seulement pour les adversaires, mais aussi pour une question géographique.
1: Voilà pour les enjeux, des questions de logistique. Ça, c'est vrai que Didier Deschamps, il y est très attaché. On voit qu'il y a beaucoup de grosses équipes qui ont été piégées depuis le début du mondial dans cette phase de poule par des toutes petites équipes. Match nul là du Cap-Vert, de Curaçao, qui disputent leur première Coupe du Monde. Donc la France est prévenue quand même. Certes, elle est plus forte que l'Irak, mais
7: vous
1: attention.
7: Vous avez écouté la causerie de Didier Deschamps. C'est ça qu'il s'est exprimé ces derniers jours en disant à ses joueurs, ne croyez pas qu'il y ait des petites équipes. Vous avez vu ce qui est arrivé aux autres qui... sous-entendu, les ont peut-être un peu prises de haut. L'Irak, il leur a dit, c'est une très bonne équipe. Ils ont éliminé la Bolivie pour être ici. La Bolivie, c'est une très bonne équipe d'Amérique latine. Et par ailleurs, ils ont quand même tenu tête aux Norvégiens en déployant un très beau jeu. Donc oui, il n'y a pas d'arrogance et il n'y a pas de sentiment de, en tout cas, pas d'excès de confiance.
1: Didier Deschamps, a priori, il ne va pas aligner exactement la même équipe que celle contre le Sénégal ce soir ?
7: Oui, a priori, on attend des changements. Toujours le même système de jeu, mais il va procéder a priori à trois remplacements. Deux sur le côté gauche notamment, c'est-à-dire à la place de Théo Hernandez. On attend Lucas Digne qui devra coulisser avec Bradley Barcola qui lui prendra donc la place de Désiré Doué. Ça veut dire on continue quand même à essayer le triangle à droite, Dembélé au centre, en 10, d'une certaine manière, Olise et Mbappé en pointe. Et puis l'autre changement, c'est Aurélien Tchouaméni qui ne sera pas là ce soir, a priori remplacé par le Romain Manu Koné.
1: Est-ce qu'il cherche vraiment encore sa meilleure équipe, Didier Deschamps, où il fait tourner pour avoir plusieurs options, parce que cette Coupe du Monde, elle est longue, il y a un match de plus, etc.
7: Et en tout cas, il a son schéma tactique. Et à l'intérieur de ce schéma tactique, donc pour pouvoir évidemment mettre en valeur ce quatuor offensif, pardon, il est bien obligé de se trouver des solutions derrière et de tenter plusieurs choses. Il était assez déçu quand même par la lenteur, parfois, notamment de Théo Hernandez. Donc Lucas Digne, il a un bon coup à jouer ce soir.
1: Et Ousmane Dembélé, alors c'est vrai qu'on en parle beaucoup, Didier Deschamps a demandé à ce qu'on laisse un peu tranquille.
7: Il a raison.
1: Mais il a raison évidemment, mais bon, c'est vrai qu'il a été sensationnel avec le Paris Saint-Germain, éblouissant. Voilà, il donnait le rythme un peu à cette équipe du Paris Saint-Germain. Là, il n'arrive pas à avoir cette place, en tout cas en équipe de France. Est-ce qu'il a la pression ? Est-ce que le connaissant, voilà, c'est quelque chose qu'il a en tête ou... ou alors ça c'est vraiment les vues des commentateurs.
7: Alors moi vous savez je ne suis pas une ancienne joueuse professionnelle donc j'écoute ce que disent les anciens joueurs et notamment Vicente Lizarazu par exemple sur cette antenne comme Jérôme Alonso qui considère qu'à un moment c'est aussi le problème d'Ousmane Dembélé de trouver sa place et donc son utilité en équipe de France. C'est un très grand joueur Dembélé, il n'est pas devenu nul en trois jours, ça n'est pas vrai. Donc c'est une question d'équilibre, d'harmonie, il n'y a pas de raison qu'il n'y arrive pas. Ce soir, s'il est toujours aligné à droite, ça veut dire quand même que Deschamps lui donne une chance encore. Tu peux y arriver, on va y arriver ensemble, jusqu'au moment où peut-être ça ne suffira plus.
1: Alors, il y a l'Argentine de Lionel Messi qui a marqué 3 buts, Mbappé qui a marqué 2 buts, Harry Kane aussi. Cette Coupe du Monde, elle est assez critiquée pour tout l'aspect logistique, mais sur le terrain, voilà, on a passé presque tout, voilà, le premier tour, les premiers matchs. Quel bilan tirer ? Il y a des surprises, il y a des grands joueurs au rendez-vous, il y a beaucoup de buts.
7: Il y a un peu tout ça. Vous savez, le football, il appartient à ceux qui le jouent et ceux qui se déplacent dans les stades, les supporters. Et ça, c'est réussi. C'est tout le reste qui ne va pas, tout ce qu'il y a autour. Mais sur le jeu et sur l'ambiance dans les stades, pour le moment, ça a été vraiment un début de premier tour formidable. Avec, vous l'avez dit, des surprises, avec des gros stars. Parce que vous avez oublié Erling Haaland aussi, qui sont en forme et dès le début.
1: Lamine Yamal aussi, qui est rentré hier et qui a été
7: qui s'est refait un petit peu hier avec une grande rentrée. Donc, les grands joueurs qui sont prêts dès le début, c'est rare ça. Parce que normalement, ils sont programmés pour monter en puissance. Donc, et puis, il y a ces belles histoires, il y a ces grands gardiens qui sortent des matchs de nulle part. On pense à celui du Cap-Vert, à celui d'Iran aussi, hier soir. À celui de... Il y a aussi toutes ces pépites qu'on voit surgir. Bien sûr, Yann Diomandé chez les Ivoiriens, Yaou Boadi chez les Marocains. Donc, il y a plein de promesses dans ce début de mondial. Et puis, il est encore long, parce qu'il nous reste 4 semaines.
1: Eh bien, on va les vivre ensemble. Nathalie Yanetta, directrice des sports de Radio France. On le rappelle, un coup d'envoi à 23h pour ce France-Irak avec de l'enjeu. L'édition spéciale de France Info commence dès 21h.
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1: Stéphanie Fromentin.
7: Les indicateurs thermiques sont au rouge et ça n'est pas prêt de s'arrêter car nous sommes au cœur de ce dôme de chaleur. Cette canicule est liée à un puissant anticyclone gorgé d'air chaud qui remonte d'Afrique du Nord et qui recouvre toute la France. Météo France annonce des valeurs historiques l'après-midi mais aussi au réveil, ce qui est plus inédit. Excepté dans les campagnes, rares seront les températures sous les 20 degrés au lever du jour en ville. Les minimales pourraient même être souvent supérieures à 25 degrés dans les grands centres urbains du Nord-Ouest. Bretagne, Pays de la Loire et Centre-Val de Loire compris. L'après-midi, des records mensuels et absolus sont attendus. 38-40 degrés, possiblement 41 à 43 sont envisagés à l'ouest. Ce qui n'empêchera pas le risque d'orage faible, mais présent près des sommets dans les Pyrénées, les Alpes ou le Massif central.
1: Merci beaucoup Stéphanie Fromentin. Vous êtes sur France Info. Bonne soirée en notre compagnie. Il est 19h30. L'info avec vous, Marc Potvin.
5: Le rapport de la mission d'inspection déclenchée par la mort de Liana a été remis aujourd'hui au Premier ministre. Il conclut que l'urgence n'a pas été prise en compte dans une autre affaire dont le principal suspect est aussi Jérôme Barella. À l'instant, le ministre de l'Intérieur dit souhaiter la mutation d'office de deux gendarmes qui n'exerceront plus de police judiciaire. Il demande également une enquête de commandement sur les responsabilités de chaque intervenant. Le Premier ministre, lui, va présider une nouvelle cellule interministériel de crise sur la canicule demain matin. 54 départements seront placés en vigilance rouge ce mardi. Rouge pour canicule, 5 de plus qu'aujourd'hui. Près de 39 millions de personnes seront concernées. Ce lundi est la troisième journée la plus chaude jamais mesurée dans l'Hexagone. La température moyenne a atteint 29,2 degrés. La canicule qui accentue certains symptômes physiques, en particulier les bouffées de chaleur. Pour les femmes qui en souffrent, c'est la double peine, Solène Lehen, le corps doit gérer les bouffées de chaleur et la chaleur ambiante.
11: Valérie est malheureusement pour elle une habituée des bouffées de chaleur.
12: Mon entourage sait maintenant quand j'ai une bouffée, je deviens violette. En fait, c'est une sensation de prendre feu.
11: Et pour cette habitante de la Côte d'Azur, avec la chaleur, c'est pire.
12: Elles sont beaucoup plus pénibles à supporter. Et là, la nuit, avec la canicule ou la chaleur qui est intense, là, c'est compliqué. Ça m'est arrivé parfois de me sentir un peu proche du malaise. Voilà, comme si j'allais tomber dans les pommes par manque d'air.
11: Des bouffées de chaleur plus fréquentes, plus intenses, plus longues et dont on se remet moins bien en période de canicule, c'est normal, explique le docteur Michel Mouly, gynécologue à Paris.
13: Chez les femmes en préménopause ou en ménopause, la baisse des œstrogènes perturbe le thermostat naturel du cerveau. L'organisme doit fournir davantage d'efforts pour maintenir sa température autour de 37 degrés. Le cerveau devient alors plus sensible aux variations de température et déclenche plus facilement des bouffées de chaleur.
11: Et pour atténuer cette impression d'avoir la tête dans le four en permanence, le médecin conseille de porter des vêtements légers et boire régulièrement, mais pas d'alcool, surtout le soir, pour éviter les bouffées de chaleur la nuit.
5: Solène Lehen, spécialiste santé à la rédaction de France Info. Le Premier ministre israélien assure que son armée a une liberté d'action totale contre toute menace dans le sud du Liban. Benjamin Netanyahou s'exprime en pleine négociation entre les États-Unis et l'Iran pour mettre un point final à la guerre au Moyen-Orient. Le vice-président J.D. Vance salue des bases très solides en vue d'un accord. Le pape clame son opposition à l'euthanasie au moment où les députés français se penchent à nouveau sur la proposition de loi pour créer un droit à l'aide à mourir. Pour Léon XIV, jamais la médecine ne pourra se faire la servante de la mort programmée. La proposition de loi pour créer un droit à l'aide à mourir devrait être définitivement adoptée le 15 juillet. Et puis ça continue entre l'Argentine et l'Autriche. Plus de 30 minutes de jeu, on a passé la demi-heure, toujours zéro partout. En cas de victoire, les Argentins seront qualifiés pour les 16e de finale de la Coupe du Monde de foot. Idem pour les Bleus, s'ils s'imposent ce soir face aux Irakiens. France-Irak, coup d'envoi à 23h, c'est à vivre évidemment sur France Info.
1: Merci beaucoup Marc Potvin, il est 19h33. Fermeture ou horaire aménagé pour des milliers d'établissements scolaires en France avec les très fortes chaleurs. On vous détaille les derniers chiffres dans un instant. Et pour les oraux du bac, comment est-ce que cela va s'organiser? Il y a des changements d'horaire aussi. Vous entendrez à ce sujet le ministre de l'Éducation. Et puis, comment rester en forme quand il fait si chaud, quand on se sent accablé par la chaleur? Les conseils d'un médecin dans les prochaines minutes.
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1: Jusqu'à 44,3 degrés au Blanc en Indre-et-Loire. Le thermomètre est monté très haut. On a atteint des records, plus de 200 records pour un mois de juin, plus d'une trentaine de records absolus. Aujourd'hui, en France, journée caniculaire et toujours plus d'une cinquantaine de départements demain en vigilance rouge pour cette canicule qui a de nombreuses conséquences dans notre vie quotidienne et notamment pour la vie scolaire, pour les petits et les grands, des écoliers aux lycéens qui passent le bac. Bonsoir Noémie Bonin.
7: Bonsoir.
1: Spécialiste éducation de France Info, tout juste de retour du ministère, où le ministre Édouard Geffray vient de donner les derniers chiffres.
7: Oui, 1350 établissements ont été fermés aujourd'hui, essentiellement des écoles et quelques collèges. Plus de 4000 ont mis en place des aménagements, que ce soit des suppressions de cours l'après-midi ou des recours à d'autres salles plus fraîches dans la ville. Parfois, des salles des fêtes de communes, par exemple, sont climatisées. Tout cela sur un total de 60 000 établissements scolaires.
1: Et pour le bac, certains candidats ont vu leur oral reporté.
7: Oui, on en est à plus de 5200 jeunes concernés, la grande majorité dans la Académie de Poitiers, mais aussi celle de Bordeaux, Lyon, Montpellier et de Normandie. Ce sont les sessions de cet après-midi et de demain après-midi qui ont été ou sont reportées. Pour la suite, les oraux prévus mercredi et jeudi, la décision se fera au cas par cas, a confirmé Édouard Geffray.
14: Tous les oraux qui doivent avoir lieu le matin cette semaine sont évidemment maintenus. Et pour les après-midi, les autorités académiques vérifient centre d'examen par centre d'examen si les conditions d'accueil des personnels, c'est-à-dire des jurys et des élèves, sont satisfaisantes. Mais en tout cas, à date, pour les trois prochains jours, l'écrasante majorité des élèves qui doivent passer passeront bien à l'heure prévue par leur convocation.
7: Et en cas de modification de calendrier, les candidats sont censés le savoir rapidement.
1: Et justement, devant cette situation, Noémie Bonin, que prévoit le ministère de l'Éducation ?
7: Alors, Édouard Geffray a réuni ce week-end en urgence les recteurs d'une part, les organisations syndicales de l'autre. Deux nouvelles réunions de crise sont prévues entre demain soir et mercredi matin. Mais le ministre ne veut pas prendre de consigne nationale.
14: Ce genre de situation appelle une réponse fondamentalement déclinée au niveau local. On est d'abord seulement sur une partie du territoire, première chose. Et puis deuxième élément, je me permets de citer là-dessus, il y a beaucoup d'établissements scolaires qui sont aujourd'hui plus frais que les domiciles des personnels comme des élèves. Je ne suis pas en mesure de dire que telle école a vocation à fermer, telle école a vocation à aménager ses horaires. Il y a 60 000 implantations en France. Une doctrine universelle face à un phénomène aussi variable et surtout par rapport auquel les équipements sont aussi dans des situations aussi différentes que celles de nos écoles actuellement, ça n'aura absolument aucun sens.
7: Une doctrine que fustigent les syndicats d'enseignants qui dénoncent ce manque de cadre, une grande débrouille qui génère confusion et incompréhension, pointe par exemple le SNES. Ils sont plusieurs à réclamer la suspension de tous les cours, purement et simplement, dans tous les établissements scolaires des départements en vigilance rouge, en les laissant ouverts pour les élèves qui ne peuvent pas rester chez eux. La grande question désormais, c'est le brevet. Première épreuve de français prévue ce vendredi matin. Son report n'est pas, pour le moment, le scénario privilégié. C'est ce qu'assure le ministère.
1: Noémie Bonin, spécialiste éducation de France Info. La vie scolaire perturbée par la canicule. La vie tout court, notre vie quotidienne. L'impression d'être flagada, de tourner au ralenti, d'être plus fatigué, tout simplement. Le SAMU enregistre d'ailleurs 20 à 30% d'appels supplémentaires en ce moment, selon les régions. Alors, comment rester en forme pendant la canicule? C'est ce que nous allons voir avec notre invité. Bonsoir, professeur François Carré.
15: Bonsoir.
1: Vous êtes cardiologue et médecin du sport, professeur de physiologie cardiovasculaire au CHU de Rennes et vous présidez le collectif Pour une France en forme. C'est ma première question, professeur. Avec ces températures, cette chaleur, on se sent étouffé, accablé. Est-ce qu'il y a des petits conseils pour se sentir tout simplement plus en forme ?
15: Oui, il y a des conseils pour se sentir plus en forme. Alors quand on n'a pas de pathologie, eh bien, le premier conseil, c'est à s'hydrater beaucoup plus que l'on fait dans la journée. Tout faire pour garder un sommeil qui soit quand même acceptable, parce qu'il est évident que si on dort mal en plus, eh bien, la forme va aussi diminuer. Donc il va falloir ne pas hésiter. Par exemple, on peut aussi, pour certaines personnes, si elles peuvent le faire, prendre une ou deux douches dans la journée. Il ne faut pas hésiter à se refroidir sur le plan corporel. Pour les personnes qui ont des pathologies, eh bien, il va aussi falloir qu'ils fassent attention. Je pense en particulier les personnes hypertendues qui prennent un médicament qui est appelé un diurétique. Ce diurétique, c'est quelque chose qui fait uriner plus. Donc, si je transpire beaucoup, que je prends un médicament qui me fait uriner plus, bien évidemment, je dois m'acharner à boire plus.
1: La chaleur,
15: ça, il faut y penser.
1: La chaleur, ça fatigue vraiment le corps. C'est pas qu'une impression.
15: Oui, parce que la chaleur force notre corps à utiliser beaucoup plus d'énergie pour maintenir notre température de façon adaptée. Et à ce moment-là, cette énergie que j'utilise pour faire d'autres choses, comme par exemple jardiner simplement, je vais avoir moins d'énergie pour le faire, et parce que je n'ai plus à moins à disposition. Donc oui, la chaleur fatigue.
1: Alors François Carré, vous êtes médecin du sport, justement. Le sport, c'est une des recettes pour être en forme. Est-ce qu'on peut vraiment encore en faire en ce moment? Pas d'activité intense, si je comprends bien ce que vous venez de nous dire.
15: Oui, actuellement, je pense qu'un sportif peut continuer à s'entraîner, mais pour s'entraîner, il va faire quelque chose qui va l'entretenir et non pas progresser. Ce n'est pas par la chaleur qu'on fait actuellement qu'on va progresser, c'est-à-dire faire des séances de sport qui vont me permettre de progresser, mais au moins m'entretenir.
1: Ces à séances, toute heure du jour ou voilà.
15: Non, c'est plutôt tôt le matin, c'est plutôt donc avant 10 heures du matin et puis plutôt après 18-19 heures. Il ne faut jamais oublier qu'on a deux heures de décalage un petit peu avec le soleil, on peut se faire attraper. Donc, il vaut mieux être plutôt, moi j'ai tendance à dire, entre 7 et 9 heures le matin et après 19 heures le soir. Premièrement. Deuxièmement, je vais mettre des vêtements équipés. Moi, je suis sidéré de voir des gens qui vont courir en noir. Non, surtout pas en courant blanc, dans des tenues blanches qui sont amples pour qu'il y ait le vent qui circule un petit peu entre mes vêtements et moi. On boit avant. Plutôt deux heures avant, bien sûr, pas juste avant ma séance d'entraînement si je veux m'entraîner. Ma séance ne va pas durer très longtemps, elle va être d'intensité modérée. J'explique toujours, mais les sportifs savent ce que ça veut dire, c'est je peux parler, je ne peux pas chanter, c'est-à-dire je suis un peu essoufflé, mais pas beaucoup. Mmh. Et puis surtout, j'écoute mon corps. Si jamais que je vois que tout d'un coup, je suis normalement essoufflé, que j'ai un petit peu la tête qui tourne, je m'arrête immédiatement. Et je vais à ce moment-là, bien sûr, pendant la séance, je continue à boire régulièrement. Si la séance dure une trentaine de minutes, je dois boire au moins deux fois.
1: Est-ce qu'on peut faire du sport dans une salle de sport climatisée, par exemple, où il faut quand même faire attention parce qu'il fait très chaud juste avant, juste après, et ce n'est pas anodin?
15: Ce qui n'est pas bon, c'est d'arriver dans la salle qui est très climatisée, tout de suite se mettre à faire l'effort, et puis à l'inverse, sortir très rapidement de la salle avec la chaleur qu'il va y avoir autour. Donc on va faire ce qu'on appelle l'échauffement et le retour au calme. Échauffement long, c'est-à-dire si d'habitude on met 5 minutes à s'échauffer, là on va mettre plutôt 10-15 minutes, quitte à marcher dans la salle de sport, avant de commencer, pour bien s'accoutumer à la climatisation, et puis après, on commence sa séance.
1: Est-ce que notre corps, il a une forme de dette par rapport à la chaleur ou par rapport à l'effort? Est-ce qu'on peut se sentir bien sur le moment, mais en fait, dans notre organisme, il se passe des choses, peut-être dans notre cœur aussi, vous êtes cardiologue, et ce n'est pas sans risque?
15: Oui, on peut avoir cette tromperie de la séance, une sorte d'euphorie, qui peut arriver, surtout quand il fait bon, etc. Mais il faut quand même se rappeler une chose, s'il y a des sportifs qui nous écoutent, qu'on ne bat jamais son record quand il fait très chaud. Alors je rappelle quand même aussi que dans une piscine, on transpire, donc il faut aussi s'hydrater quand on fait de la natation, parce que là, on n'a pas l'impression d'avoir chaud, mais en réalité, on a chaud. Et enfin, se rappeler aussi que si par exemple, j'ai des crampes pendant que je cours et qu'il fait chaud, je dois m'arrêter immédiatement parce que c'est un signe de déshydratation majeure. Surtout des crampes qui sont étonnantes parce que c'est le coureur à pied qui a des crampes dans les bras ou dans le thorax. Donc ça veut dire que mes muscles sont déshydratés. Et là, ça veut dire que mon corps commence vraiment à souffrir.
1: Eh bien, merci beaucoup, professeur François Carré, cardiologue, médecin du sport. Vous présidez le collectif Pour une France en forme. Merci d'être venu nous donner tous vos conseils sur France Info. Le niveau des prix, l'inflation, c'est un sujet sensible. Elle est beaucoup montée ces dernières semaines à cause de la guerre au Moyen-Orient, surtout autour de l'énergie. Pour ce qui est de l'alimentation, pas trop. Inflation contenue. Et les distributeurs, par exemple, disent que c'est grâce à eux parce qu'ils tirent les prix vers le bas. Et ça se passe notamment lors des négociations commerciales. Le gouvernement, lui, avait ordonné un rapport sur la question des marges. Ce rapport parlementaire, il a dénoncé la brutalité de ces négociations commerciales, les marges qu'en tireraient les distributeurs, malgré leur dire. Et donc, justement, pour s'en justifier, 5 grandes enseignes ont annoncé tout à l'heure une opération de communication inédite. Elle est destinée, Sophie Auvigne, à prouver au contraire tout l'intérêt de ces négociations pour les consommateurs.
16: Et les clients vont voir dès demain dans leur supermarché une affiche commune réunissant 12 produits que tout le monde connaît, un panier de grandes marques pour un total de 52 euros, mais qui aurait coûté 71 euros sans négociation, car les multinationales qui produisent ces marques réclamaient de fortes hausses. On aurait eu par exemple un pot de Nutella quasiment à 10 euros, quand il est resté sous les 7 euros, le café carte noire à 22 euros, finalement vendu moins de 17, la bouteille de Coca-Cola à 2,45 euros, aurait pu dépasser les 3 euros ou encore le papier toilette Lotus, aujourd'hui un peu au-dessus de 4 euros, eh bien aurait frôlé les 6 euros sans la négociation pied à pied de la grande distribution. Voilà le message. Économie totale 20 euros pour les consommateurs qui achèteront ces 12 articles.
1: Quel est l'objectif des patrons de la grande distribution? Qu'espèrent-ils obtenir avec cette démonstration?
16: Tous réclament la liberté de continuer à négocier leurs tarifs avec leurs propres armes, sans les contraintes que voudraient imposer les parlementaires à travers la loi dite d'urgence agricole. Et ça, au nom de la défense du pouvoir d'achat. C'est ce que dit le patron de Carrefour, Alexandre Bompard, celui de Leclerc ou encore celui d'Intermarché, Thierry Cotillard.
17: On veut donc mettre en avant l'utilité de négocier les tarifs des très grandes marques de manière à lutter contre l'inflation.
16: Donc en clair, défendre les centrales d'achat européennes.
17: Exactement, elles sont décriées. Les industriels demandent l'arrêt de ces centrales d'achat. Il faut savoir que c'est par ces centrales que nous pouvons négocier ces fameux tarifs. Et si sur les 5 dernières années, nous n'avions pas négocié, le carton noir, le granola, le Nutella auraient doublé. La progression a été de 25%. Elle aurait été 37% supplémentaire. Et on sait que si on augmente encore les prix, bah c'est une déconsommation subie qu'on ne veut pas avoir parce qu'on considère que l'alimentation doit être accessible à tous.
1: Et cette affiche dans les magasins, elle est assez simple en apparence. Prix demandé, prix obtenu. Est-ce qu'elle est vraiment unique, Sophie ?
16: Compliqué à réaliser, il a fallu que les enseignes de grande distribution s'accordent. Dans la vie, ce sont des concurrents au quotidien. Ensuite, ils ont dû dévoiler leurs tarifs, obtenus précisément pendant ces négociations au couteau. Donc, ils ont fait appel à un tiers qui garde pour lui toutes ces informations, le cabinet de Deloitte, obligé de signer des clauses de confidentialité. Et puis se pose le problème de la concurrence. Il ne fallait pas risquer d'être accusé d'entente sur les prix. Alors sont aussi intervenus de nombreux avocats. Donc oui, une opération de communication vraiment exceptionnel.
1: Sophie Ovigne, spécialiste conso de France Info. Dans un instant, retour au football, le deuxième match des Bleus ce soir, et puis à l'Argentine qui joue aussi en ce moment contre l'Autriche.
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1: 19h46, le fil info, Marc Potvin, et à la une des sanctions en perspective après le rapport d'inspection dans le sillage de l'affaire Liana.
18: Le ministre de l'Intérieur demande une enquête de commandement pour faire la lumière sur les responsabilités de chaque intervenant dans le traitement de la plainte de la petite Rosa au mois d'août. Il souhaite la mutation d'office de deux gendarmes qui n'exerceront plus de police judiciaire. Le mercure a dépassé les 40 degrés à Rennes, Angers ou encore Bordeaux. Aujourd'hui, demain, 54 départements seront en vigilance rouge canicule, soit 5 de plus qu'aujourd'hui. Près de 39 millions de personnes seront concernées dans la matinée. Le Premier ministre présidera une nouvelle cellule interministérielle de crise. Emmanuel Macron salue l'engagement du Premier ministre britannique en faveur de l'Ukraine et de la relance des relations entre le Royaume-Uni et l'Union européenne. Le très impopulaire Keir Starmer a annoncé sa démission ce matin. Il restera en poste jusqu'à la désignation de son successeur. Et puis c'est fait, Lionel Messi prend seul la tête du classement des meilleurs buteurs de l'histoire en Coupe du Monde de foot. Il vient d'ouvrir le score dans le match qui oppose son équipe, l'Argentine, à l'Autriche. L'Argentine qui mène donc 1-0.
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1: Et ce match Argentine-Autriche, c'est vous qui le suivez, qui le commentez pour France Info, Jean-Pierre Blimeau. On approche de la mi-temps et on vient donc de vivre un petit moment d'histoire du football.
2: Ah oui, parce que Léo Messi, qui a marqué à la 38e minute, à la suite d'une action collective de toute beauté de la part des Argentins, a marqué son 17e but en Coupe du Monde. Aucun footballeur dans l'histoire du sport n'a réalisé une telle performance dans les Coupes du Monde de football. Et c'est donc un but qui rentrera dans les annales. Il aurait pu marquer déjà un premier but tout à l'heure au début du match suite à un penalty sifflé par l'arbitre suite à une faute sur Lautaro Martinez. Mais Léo Messi, qui s'est élancé, a frappé du gauche et a trop croisé sa frappe. Le ballon est allé juste à côté de la base du poteau du gardien autrichien Alexander Schlager. Et finalement, eh bien, après cette occasion manquée de Léo Messi, l'ancien joueur du Paris Saint-Germain s'est rattrapé et a conclu du plat du pied gauche une très très belle action. Alors je vais vous la décrire parce qu'elle vaut le coup. C'est le défenseur latéral de l'Olympique de Marseille, Facundo Medina, qui est à gauche, qui centre. Lautaro Martinez, le joueur de l'Inter, qui feinte, qui laisse passer la balle pour Léo Messi, qui finalement marque dans le but des Autrichiens. C'est propre, c'est un but vraiment superbe et qui comptera aussi d'un point de vue mathématique pour la qualification des Argentins, parce qu'on le sait, si les Argentins qui ont déjà battu les Algériens 3-0 lors du premier match s'imposent ce soir, ils joueront les 16e de finale, alors que les Autrichiens, eux, avaient battu la Jordanie 3-1 et donc resteront dans le coup mais auront un autre match à disputer pour rejoindre les 16e de finale. Mais vraiment l'essentiel, c'est que Léo Messi ce soir a encore marqué l'histoire de la Coupe du Monde de son empreinte, et surtout Léo Messi en est à 17 buts. C'est un but de mieux désormais que Miroslav Klose, l'Allemand qui était détenteur du record, mais que Messi avait rejoint lors de son triplé contre les Algériens. Donc pour l'instant, nous sommes dans le temps additionnel de la première mi-temps et 1-0 pour l'Argentine face à l'Autriche à Dallas.
1: L'Argentine bien partie donc pour se qualifier. On verra ce qu'il en est dans la seconde mi-temps. C'est pareil pour les Bleus. S'ils gagnent ce soir, ils seront qualifiés pour les 16e de finale. Coup d'envoi de ce match contre l'Irak à 23h. Ça se joue à Philadelphie et on va rejoindre nos trois envoyés spéciaux sur place. Julien Froment, Xavier Monferrand, Nicolas Perronnet aussi à côté du stade. Bonsoir messieurs.
19: Bonjour.
1: Bonsoir. Oui, c'est toujours
19: bonsoir
1: la même.
19: Bonsoir à tous.
1: Bon, au bout d'un moment, on va se mettre d'accord parce que c'est vrai qu'on a encore 3-4 semaines bonsoir, de compétition. Jules. C'est le soir en France, c'est en métropole, c'est la mi-journée chez vous, bientôt 14h. Coup d'envoi de ce match dans un peu plus de 3 heures avec une invitée surprise, pas totalement surprise d'ailleurs, non, mais une invitée de marque qui aura peut-être une place prépondérante ce soir, c'est la pluie.
20: Bah oui, elle est déjà là, effectivement. On a un petit crachin très côte est qui vient de s'inviter dans cette avant-match entre la France et l'Irak. Les parapluies sont de sortie. Nous, on a sorti, grâce à notre technicienne Virginie Orda, une incroyable bâche pour protéger la retransmission. Il y a des messages sur les écrans qui sont en train d'être diffusés, montrant, c'est plus une répétition, mais qu'il y a un sévère orage qui approche et qu'il faut évacuer dans les coursives du stade pour se protéger. La menace plane, la menace d'orage, mais en vérité, c'est surtout une menace de trombe d'eau qui plane sur le stade de Philadelphie. Si ça en reste à ça, pour l'instant, ça va. C'est très gris, c'est très plombé. Il fait chaud, très lourd, en vrai. Mais que 28 degrés. Nous, on se plaint, mais je sais qu'à Paris, c'est très compliqué. En France, la vague de chaleur est très compliquée également. Il y a une canicule pas possible. Nous, ça va. Et puis, c'est cette petite pluie qui vient de s'inviter. Pas une pluie qui va gêner pour l'instant le match, en tout cas.
1: Parce qu'il faut le rappeler, là, il y a ce message pour répéter justement la procédure. En cas d'éclair, alors nous, en Ligue 1 par exemple, en France, il n'y a pas du tout ça. Mais là, s'il y a un éclair, pas loin du stade ou près du stade, tout le monde aux abris et le match est interrompu.
21: Effectivement, à 8 miles, soit 13 kilomètres à la ronde, vous avez un éclair qui apparaît dans le ciel de Philadelphie. Le match est instantanément arrêté pour 30 minutes. Et durant ce laps de temps, il ne faut pas qu'il y ait d'autres éclairs. S'il y a un autre éclair à nouveau, hop, on repart sur 30 nouvelles minutes. Il y a eu un cas l'année dernière lors de la Coupe du Monde des clubs entre Chelsea et le Benfica Lisbonne. La petite affaire a duré 4h38 quand même. Donc on n'est pas à l'abri de ça, très clairement. Pour le moment, c'est assez difficile de lire la situation météorologique, on va dire, de Philadelphie sur les différents sites de météo. On n'arrive pas trop à s'accorder sur le moment où ça va éclater. Mais normalement, il y a quand même 60% de chance, donc plus d'une chance sur deux, que les orages et les pluies diluviennes interviennent durant la rencontre au tout début du match entre la France et l'Irak.
1: Bon, ça ferait vraiment pas les affaires de celles et ceux qui vont regarder le match ce soir. Déjà que le coup d'envoi est à 23h, s'il y a une demi-heure, une heure, deux heures d'interruption, on va pas beaucoup dormir. Les enjeux pour ce soir, il y en a. La France joue sa qualification pour les 16e et puis même ensuite la première place du groupe. Didier Deschamps y tient.
20: C'est ça, c'est un peu en deux temps, mais c'est vrai que l'objectif est très simple pour les Bleus. Didier Deschamps l'a rappelé hier en conférence de presse. L'objectif, c'est la victoire et la qualification pour les 16e. Pour la place du groupe, ça se jouera face à la Norvège, ça sera un autre enjeu évidemment, mais d'abord les Bleus veulent assurer leur qualification. Ça passe par une victoire face à l'Irak qui est clairement à la portée des Bleus, ça c'est pas la question, mais on a senti, on l'a vu vraiment, Didier Deschamps agacé, méfiant face à cette équipe irakienne que tout le monde prend pour une petite équipe. Il l'a rappelé, c'est vrai qu'ils ont sorti la Bolivie en barrage. Cette équipe de l'Irak a aussi fait match nul, a tenu en échec l'Espagne, qui n'était pas tout à fait l'Espagne en préparation. Il y avait beaucoup de remplaçants, beaucoup de joueurs qui n'allaient même pas disputer la Coupe du Monde, donc ce n'était pas du tout une configuration. Mais c'est vrai que Didier Deschamps s'en méfie vraiment de cette équipe irakienne qui est, c'est vrai, tout à fait à la portée de l'équipe de France.
1: Il va faire quelques changements par rapport au match contre le Sénégal, le premier match de la compétition.
21: Effectivement, et notamment au milieu de terrain, on le pressentait puisque hier à l'entraînement, il ne manquait qu'un seul homme sur la pelouse. C'était Aurélien Tchouaméni, le milieu de terrain du Real Madrid, qui est resté aux soins. Les Bleus nous ont juste confirmé qu'il n'y avait pas d'inquiétude, que c'était juste pour le ménager. Et résultat, eh bien, c'est Manu Koné qui est en tout cas pressenti, même plus que pressenti, qui va débuter face à l'Irak au milieu de terrain dans l'entrejeu aux côtés d'Adrien Rabiot. Et puis après, sur les autres changements, c'est vrai que Didier Deschamps a pour habitude ces derniers mois d'alterner au poste de latéral gauche. Le titulaire habituel, c'était Théo Hernandez. Mais c'est vrai que Théo Hernandez est un peu en perte de vitesse. Et il a un concurrent qui lui fait le job, qui a gagné l'Europa League avec Aston Villa, c'est Lucas Digne. Et donc ce soir, enfin cette fin d'après-midi chez nous et ce soir chez vous, Lucas Digne est attendu dans le couloir gauche de la défense. Un couloir gauche qui va totalement être modifié, puisque également Désiré Doué, qui avait débuté face au Sénégal, va céder sa place normalement à Bradley Barcola, qui lui a fait une très belle rentrée face aux Sénégalais avec ce deuxième but pour les Bleus qui avait permis aux hommes de Didier Deschamps de rester inspirer un petit peu plus. Donc voilà pour les changements attendus dans le 11 de départ de l'équipe de France.
1: Julien Froment, Xavier Monferrand, dans ce stade de Philadelphie, juste à côté de vous, à quelques centaines de mètres, juste en dehors du stade, il y a vous, Nicolas Perronnet, avec des supporters français qui, ça y est, à 3h du coup d'envoi, commencent à arriver nombreux.
0: Bah c'est cool les gars, merci.
19: Oui, et puis qui se mouillent surtout parce que ce que vous dit Xavier et Julien, c'est qu'ils sont abrités. Là-haut, nous, on est sous la pluie et ça commence à tomber pas mal, effectivement, avec trois supporters qu'on fait connaissance dans l'immense file d'attente qui est en train de se mettre en place parce que les portes vont ouvrir à 3h du match. Donc, allez, dans 5 minutes maintenant, je suis avec Kevin, Luc et Arthur. Bonsoir, messieurs. Kevin, vous êtes équipé, heureusement, le pancho. Vous aviez prévu le coup?
22: Ouais, j'avais prévu le coup. C'est ma belle-mère qui habite à Philadelphie qui m'a dit qu'il y aurait du tonnerre. Donc, j'ai mis mon pancho aux couleurs des Bleus parce qu'on va gagner.
19: Pancho bleu, effectivement, parce que ce stade-là, vous le connaissez, il n'est pas couvert. Donc, ça peut être une soirée compliquée pour les joueurs, certes, mais aussi pour vous, les supporters, quand même.
22: Ouais, soirée cascade. Non, ça va être super, c'est pas grave, même si on sera trempé, on va voir un beau doublé d'Mbappé et une belle paire Olysée Mbappé avec Dembélé qui va se réveiller aussi et Cherki peut-être.
19: Premier match de Coupe du Monde, vous m'avez dit, pour tous les trois, c'est forcément un moment particulier. Luc, on parlait de Kylian Mbappé,

0: Ça va, ça tient bien, ça va pas couler avec la pluie.
1: On espère, on verra. Avec tout au long du match, on verra si ça tient encore. Mais...
0: Vous allez suivre les bleus sur toute la compétition. Vous êtes aux États-Unis pour quoi, un petit road trip ou pas du tout?
1: Nous, c'est le seul match qu'on va voir, non. C'est le seul, malheureusement, mais bon, on est déjà très content d'être là à Philadelphie.
0: Malgré cette météo, vous qui vivez
2: Nicolas
0: dans,
2: Perronnet,
0: dans la région,
2: justement, enfin, je vous le dis parce que nous, la région, depuis, oui. depuis Paris, là, on vient d'apprendre que l'ouverture des portes du stade était décalée précisément en prévision d'un orage avant ce match France-Irak. Voilà, c'est une source proche de la FIFA qui le transmet à l'agence France-Presse. Donc, va falloir attendre avant d'entrer dans le stade et j'espère pas plus pour le début du match.
0: Eh ben, on va donner l'information qui n'est pas forcément une bonne nouvelle pour vous. En ce qui concerne l'entrée du stade, effectivement, on vient d'apprendre que ça va différer un petit peu en raison du risque d'orage. Donc ça ouvre pas dans 4 minutes, mais il faudra attendre un petit peu. Okay. Vous étiez, j'imagine, de toute façon préparé à ce genre de situation. On parle de la météo depuis plusieurs heures ici aux États-Unis.
3: Oui, bah, ça peut durer jusqu'à 4 heures. Je crois qu'ils arrêtent le match.
2: Oh là là.
3: Une demi-heure dès qu'il y a un coup de tonnerre dans les alentours. Donc l'année dernière, à la Coupe du Monde des clubs, il y a un match qui a duré 4h30 entre Chelsea et Benfica. Ouais. Donc ça va sûrement être le cas ce soir. Moi, je suis préparé mentalement à rester jusqu'à minuit, même trempé. Je suis un fan des Bleus, donc.
0: Luc Arthur, ça efface pas votre sourire.
1: Ben non, bien sûr que non. On est content d'être là. Le temps, ça va pas nous arrêter. On est là pour supporter les Bleus. Ça va pas changer notre humeur.
0: Eh ben allez.
1: On est tellement chaud que de toute façon, ça va sécher tout seul.
0: Tentez de vous mettre à l'abri quand même, parce que ça tombe pas mal ici, Jules. Effectivement, les supporters des Bleus qui attendent donc l'ouverture des portes différées sous la pluie ici à Philadelphie.
2: Merci beaucoup. Bon, optimiste, hein. Les supporters, triplé d'Mbappé, 4 buts en tout. Bon, merci infiniment, Nicolas Perronnet avec Geoffrey Marianne près du stade de Philadelphie. Xavier Monferrand, Julien Froment aussi aux commentaires ce soir dans le stade avec Virginie Lorda pour la technique. 20h dans une poignée de secondes.
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2: Stéphanie Fromentin.
5: Les indicateurs thermiques sont au rouge et ça n'est pas prêt de s'arrêter car nous sommes au cœur de ce dôme de chaleur. Cette canicule est liée à un puissant anticyclone gorgé d'air chaud qui remonte d'Afrique du Nord et qui recouvre toute la France. Météo France annonce des valeurs historiques l'après-midi mais aussi au réveil, ce qui est plus inédit. Excepté dans les campagnes, rares seront les températures sous les 20 degrés au lever du jour en ville. Les minimales pourraient même être souvent supérieures à 25 degrés dans les grands centres urbains du Nord-Ouest. Bretagne, Pays de la Loire et Centre-Val de Loire compris. L'après-midi, des records mensuels et absolus sont attendus. 38-40 degrés, possiblement 41 à 43 sont envisagés à l'ouest. Ce qui n'empêchera pas le risque d'orage faible, mais présent près des sommets dans les Pyrénées, les Alpes ou le Massif central.
2: Merci à vous Stéphanie Fromentin, il est 20h. L'info Emmanuel Langlois.
6: Avec une température moyenne de 29,2 degrés, ce lundi restera comme la troisième journée la plus chaude jamais mesurée en France, selon Météo France. À Rennes, Bordeaux ou encore Angers, plusieurs records absolus de chaleur ont été battus. La température la plus élevée sur la journée a, elle, été enregistrée à Château-Meillan, dans le Cher, avec 43,3 degrés. Cette vague de chaleur très intense et qui dure fragilise les organismes et provoque déjà une hausse des appels au SAMU. Pour l'instant, pas de surcharge dans les hôpitaux, mais les autorités sanitaires restent très vigilantes pour les jours à venir, Anne Le Gall.
7: Selon les régions, l'envolée des températures a déjà fait bondir le nombre d'appels au SAMU de 20 à 50%. Une hausse qui concerne aussi bien des personnes fragiles que des enfants ou des sportifs. Et pour l'urgentiste Agnès Ricard-Hibon, porte-parole de SAMU Urgence de France, cette augmentation des appels est plutôt une bonne chose.
8: On préfère qu'ils appellent vraiment le 15, de façon à ce qu'on puisse évaluer leurs besoins de santé et les orienter dans la bonne filière de soins avec une réponse rapide à l'urgence vitale pour ceux qui ont une urgence vitale.
7: Avec 10 à 20% de passages supplémentaires aux urgences, il n'y a pas pour l'instant de problème d'accueil dans les hôpitaux. Mais avec la prolongation de cet épisode de chaleur, le jour, la nuit, certains professionnels s'attendent à une hausse des hospitalisations dans les jours qui viennent. Une situation qu'anticipe aussi la ministre de la Santé. Stéphanie Rist était l'invitée de nos confrères de la radio ici.
9: On reste vigilant parce qu'on sait aussi que l'effet de la canicule arrive 5 à 10 jours après le début. Donc cette semaine est vraiment la semaine, il faut être très très prudent. Donc si vous vous sentez pas bien, N'hésitez pas.
7: Les autorités sanitaires veulent à tout prix éviter le scénario dramatique de la canicule de 2003. Elle avait entraîné le décès de 70 000 personnes.
6: Anne Le Gall et puis deux enfants âgés de 2 et 4 ans ont été retrouvés morts cet après-midi dans la voiture familiale sur un parking à Carpentras en pleine canicule dans le Vaucluse. Donc, selon

0: le parquet. Le Premier ministre Sébastien Lecornu lui présidera demain matin une deuxième cellule interministérielle de crise à Beauvau, au ministère de l'Intérieur. Donc place consacrée à la canicule. L'urgence n'a pas été prise en compte. Les rapporteurs de la mission d'inspection déclenchée par la mort de la jeune collégienne Liana pointent ce lundi une série de dysfonctionnements des enquêteurs. Le rapport qui met en cause le parquet d'Auch notamment et la gendarmerie du Gers. Le ministre de l'Intérieur Laurent Nunez annonce lui a demandé une enquête de commandement pour faire la lumière sur les responsabilités de chaque intervenant, notamment dans le traitement de la plainte d'une autre jeune fille, une petite fille, Rosa, en août 2025, après ce rapport d'inspection. Éric Dupond-Moretti, condamné à Paris à 500 euros d'amende avec sursis pour avoir diffamé un magistrat, l'ancien garde des Sceaux l'accusait dans un livre d'avoir violé le secret de l'instruction. Ebra annonce un plan de départ volontaire visant jusqu'à 400 postes sur 3200 dans un contexte de baisse des ventes. Les principaux services concernés par ce projet sont la rédaction, l'imprimerie ou encore l'administration des ventes, propriété du Crédit Mutuel. Le groupe de presse Ebra compte 9 titres régionaux dans l'Est de la France. Et puis au Qatar, l'explosion hier dans un immense complexe gazier a fait 13 morts et 66 blessés. Selon le dernier bilan, les autorités qataries parlent d'un accident sans conséquence sur les importantes exportation de gaz de l'Émirat. 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
2: Bonsoir et bienvenue sur France Info. À la une, ce soir, l'une des journées les plus chaudes de l'histoire en France et ce n'est pas fini. Plus de 50 départements en vigilance rouge à la canicule demain et des températures de jour comme de nuit qui vont encore grimper. Quel impact sur notre santé? Comment agir dans l'immédiat mais aussi à plus long terme face au dérèglement climatique, que ce soit à l'école, au travail ou à la maison? On en débat dans un instant. Le ministre de l'Intérieur demande ce soir que 2 gendarmes soient mutés d'office après les dysfonctionnements dans l'affaire Liana, cette collégienne de 11 ans retrouvée morte il y a 3 semaines dans le Gers. Un premier rapport d'inspection pointe un cumul de pertes de temps en ce moment. Des rassemblements ont à nouveau lieu devant les tribunaux et palais de justice. Nos informés de ce lundi soir, Rachel Guerra-Valcarcel, bonsoir.
3: Bonsoir.
2: Journaliste politique, votre newsletter Blocs et Partis. Bonsoir Guillaume Fariol.
4: Bonsoir.
2: Spécialiste des questions d'environnement à France Info. Stéphane Vernet est aussi avec nous. Bonsoir Stéphane.
5: Bonsoir.
2: Rédacteur en chef délégué de Ouest France à Paris. À vos côtés, Jonathan Boucher-Peterson. Bonsoir.
6: Bonsoir.
2: Éditorialiste politique à Libération. Et bonsoir Michaël Darmon.
7: Bonsoir.
2: Éditorialiste pour Public Sénat et I24 News. Ce lundi 22 juin grimpe donc sur le podium des journées les plus chaudes jamais enregistrées en France, en troisième position avec 29,2 degrés en moyenne d'après Météo France. C'est un record pour un mois de juin, Guillaume Fariol.
7: Oui, c'est un record pour un mois de juin. Pour bien comprendre cette valeur, en fait, elle est calculée tous les jours par Météo France. On regarde 30 stations qui sont réparties à travers le pays. On regarde la température minimale de la nuit dernière, la température maximale de l'après-midi. On mélange tout ça, on fait un calcul et ça donne en gros la température moyenne sur le pays. Donc 29,2 degrés aujourd'hui. C'est la troisième journée la plus chaude jamais enregistrée sur notre pays. Sachant que les deux premières, elles sont ex aequo. C'est un tout petit peu plus, c'est 29,4. Ce sont deux journées qui datent des canicules de juillet 2019 et d'août 2003.
2: Avec une chaleur qui va continuer de grimper, qui va s'intensifier encore.
7: Alors oui, peut-être redire d'ailleurs qu'aujourd'hui, il a déjà fait extrêmement chaud. Il y a eu de nombreux records absolus de chaleur qui sont tombés. Ça veut dire qu'il n'a jamais fait aussi chaud sur des stations météo. Je vous donne quelques-unes. Mm-hmm. Il y a des dizaines de stations météo qui ont battu des records absolus. Il n'a jamais fait aussi chaud depuis le début des mesures à Bordeaux, à Poitiers, à Niort, à Dax, à Rennes, à Laval, à Limoges, à Quimper. Et ça va continuer.
2: Avec parfois 43, 44 degrés.
7: Absolument. Si je dis Bordeaux, 41,9 degrés. L'endroit où il a fait le plus chaud aujourd'hui en France, c'est plus de 44 degrés. C'est dans une ville de 6000 habitants environ dans l'Indre qui s'appelle Blanc. Enfin, Le Blanc. Et donc, c'est là-bas qu'il a fait le plus chaud aujourd'hui, plus de 44 degrés. Cette nuit, il va faire encore plus chaud que la nuit précédente. Demain, il devrait faire encore plus chaud. Et après-demain aussi, des niveaux extrêmement élevés. Ce qui fait que... Alors certes, aujourd'hui, on n'a pas battu le record de la journée la plus chaude jamais mesurée, mais sans doute, en tout cas, Météo France dit que ce record va finir par tomber, peut-être demain ou après-demain, avec des nuits qui vont rester extrêmement chaudes. Cette nuit, par exemple...
3: On parle de nuit tropicale, de température.
7: Alors tropicale. Oui, une nuit tropicale, c'est qu'on est au-dessus de 20 degrés. Sachant que cette nuit, il y a des endroits où il va faire plus de 25 degrés. Localement, dans l'ouest du pays, plus de, le thermomètre ne va pas descendre sous les 27 degrés de la nuit, ce qui est beaucoup.
3: 27 degrés la nuit, les températures, on l'a dit, dans la journée à plus de 40 degrés par endroit et qui donc redescendent peu, trop peu la nuit. Cela a de nombreuses conséquences sur notre santé. Bonsoir Hélène Rossino.
4: Bonsoir.
3: Merci d'être avec nous dans Les Informés. Vous êtes médecin spécialiste en santé publique. Quel est l'impact de cette chaleur sur notre corps et sur notre cerveau ?
4: Alors, l'impact le plus important, c'est bien entendu le risque de déshydratation. Que ce soit la déshydratation simple, quand on a soif, quand on se sent mal, que ce soit l'épuisement à la chaleur, qui devient là cette fois-ci une urgence, quand on commence à avoir des crampes. Par exemple, quand on commence à avoir extrêmement soif, à ne plus réussir à faire redescendre sa température, le risque ultime, c'est bien entendu le coup de chaleur, qui est une urgence vitale. On peut mourir d'un coup de chaleur. C'est quand le corps n'arrive plus du tout à réguler sa température. C'est un peu comme quand on est ivre dans ces cas-là. On est confus, on ne marche pas forcément très droit, on a des nausées, des vomissements. Ça, c'est une urgence absolue et il faut appeler le SAMU dans ces cas-là. Puis bien entendu, ça empêche aussi de dormir correctement. Et donc le corps est beaucoup plus fatigué, il ne récupère pas. C'est absolument épuisant pour les organismes, ces épisodes de canicule.
3: Plus la canicule dure, Hélène Rossino, plus c'est dangereux pour notre santé, ce qui se passe en ce moment ?
4: Alors, oui, en fait, c'est dangereux déjà sur un épisode ponctuel. Et plus ça dure, moins on arrive à récupérer, moins on arrive à tenir le coup au fur et à mesure. Mais... Le corps ne peut pas s'habituer en fait en quelques jours. Pour pouvoir s'habituer à une chaleur extrêmement importante, il faut des mois, voire des années. Donc plus ça dure, plus on a le risque de se déshydrater et d'avoir des problèmes, effectivement.
3: Il y a des conseils qui paraissent basiques aujourd'hui, mais qu'il faut respecter tout de même. On le dit, on le redit, il faut penser à boire. On pense notamment aux plus jeunes, aux plus âgés aussi, boire même quand on n'a pas soif.
4: Alors, boire effectivement quand on n'a pas soif, on peut ajouter des électrolytes si on doit par exemple travailler dehors. Par contre, pas boire 5 ou 6 ou 7 litres d'eau. En fait, le truc c'est que quand on se déshydrate, on perd de l'eau, mais pas seulement de l'eau. On perd de l'eau et on perd du magnésium, on perd du sel. Donc, quand on boit de l'eau plate, qu'on se réhydrate avec juste de l'eau, il y a un moment où ça peut déséquilibrer. Le corps, donc si on transpire vraiment énormément, on peut rajouter des pastilles d'électrolytes dans de l'eau, pas tout le temps, mais ça peut être nécessaire, qui permet de rééquilibrer aussi les minéraux. Parce qu'il faut faire attention à ne pas à boire trop d'eau non plus, 4, 5, 6 litres d'eau pure, c'est pas bon pour la santé non plus, le corps a besoin de garder cet équilibre, donc, et les sportifs le savent très bien. Par exemple, on ne se réhydrate pas sur des très longs efforts avec juste de l'eau. On met une pincée de sel, par exemple, sinon. Les minéraux, c'est aussi important que l'eau.
3: À quoi est-ce qu'il faut veiller particulièrement ces prochains jours alors que les températures vont encore grimper ?
4: Alors, à soi-même d'abord, non seulement bien entendu à boire, à éviter au maximum les efforts physiques. En particulier à l'extérieur, c'est pas le moment d'aller faire un jogging, c'est pas le moment d'aller faire du sport. Je sais que le sport est extrêmement important, mais il faut faire très attention, il faut éviter de boire de l'alcool aussi, on le répète. On l'a vu avec la fête de la musique hier soir, même si c'est pas forcément fun et que tout le monde n'apprécie pas qu'on leur dise, il faut le répéter, l'alcool avec la canicule, c'est encore plus dangereux, le risque de déshydratation est encore plus important. Donc, c'est le moment vraiment de faire un effort et d'éviter de boire, d'éviter au maximum de se retrouver dans des endroits qui sont en extérieur, pas climatisés et qui sont petits ou dans des grandes foules, d'éviter tout ce qui est vraiment exercice à l'extérieur. Hier soir, sur la fête de la musique, c'était un bon exemple. Éviter de se retrouver dans des foules, vraiment. C'est trouver des moments où on peut être isolé, tranquillement, à l'ombre, idéalement, si on doit sortir. Et bien entendu, tenter de rafraîchir sa maison comme on peut.
3: Docteur Hélène Rossino, vous restez avec nous. Un mot, Guillaume Fariol, pour dire qu'il n'y a pas que la France qui est touchée, une bonne partie de l'Europe aussi par cette canicule.
7: Oui, il n'y a pas de raison, parce qu'en fait, ce phénomène qui est sur la France, je rappelle, c'est un anticyclone qui est coincé sur notre pays, ça veut dire des hautes pressions, et c'est un phénomène physique. Quand on compresse l'air, il se réchauffe, et plus les jours passent, plus l'air se réchauffe, etc. En plus de ça, on a de l'air chaud qui remonte du Sahara. Donc tout ça fait un cocktail, plus le réchauffement climatique évidemment qui vient rajouter des degrés au degré. Donc tout ça fait un cocktail idéal pour faire une canicule. Et donc ce phénomène, il n'est pas limité à la France. On voit en Espagne, le Pays Basque, on s'attend à 40 degrés. Royaume-Uni, des pointes à 40 degrés, alerte maximale aussi qui ont été déclenchées. En Allemagne également, la Belgique aussi qui s'attend à vivre les jours les plus chauds de son histoire.
3: Et face à cette canicule, le maître mot, celui qu'on entend tout le temps, l'adaptation, notamment dans les écoles, le ministre de l'Éducation, Édouard Geffrey, a fait le bilan en début d'après-midi depuis son ministère à Paris.
5: Ce matin, il y avait 1352 écoles ou établissements qui étaient fermés et 4042 qui ont procédé à des aménagements, ces aménagements consistant principalement dans des aménagements d'horaires, donc avec des élèves qui sont libérés plus tôt, généralement à 13h maximum, ou parfois des établissements qui ont eu recours à d'autres salles, des salles municipales, médiathèques, etc., climatisées, pour pouvoir y scolariser leurs élèves.
3: Voilà, plus de 1350 écoles et collèges fermés, plus de 4000 qui ont procédé à des aménagements horaires. Jonathan Boucher-Peterson, dans votre journal Libération, il y avait ce matin un article qui titrait « En pleine canicule, comment l'école bricole ?»
6: Oui, comment l'école bricole. La une, c'était « Il faut politiser la canicule », de dire que c'est certes, c'est très sympa, enfin, c'est même nécessaire, hein, tout ce qu'ils appellent au bon sens, à la débrouille, même parfois à la solidarité, évidemment, mais que voilà, la répétition de ce type d'événement, ça pose des questions qui vont au-delà de simplement les gestes de bon sens et les petites fiches qu'on pourrait faire dans des étés où il ferait un peu chaud. Il y a quelque chose qui est en train de changer dans notre existence, dans l'habitabilité de certains territoires. Ça vaut pour des territoires ruraux comme pour des territoires urbains. On voit que ça met sous tension l'ensemble des services publics. Et j'entendais une phrase, moi, qui m'a assez parlé, c'est que la canicule, on l'a subie. Et après, on a l'impression qu'on cherche surtout à l'oublier le plus vite possible. Certes, on a tiré des enseignements de 2003. On parle quand même d'un épisode qui était massif, qui a fait des milliers de morts, il y a 23 ans. Est-ce qu'on a le sentiment que ces 23 ans ont été utilisés de façon très utile pour changer les bâtiments publics, à commencer par les écoles qui accueillent des personnels enfantants, donc des personnels fragiles. Voilà, donc je trouve, voilà, de tous les côtés, je pense que si on doit, évidemment, il faut passer cet épisode, il y a beaucoup de conseils de vie quotidienne qui doivent être donnés, c'est bien légitime parce qu'il faut bien la vivre, cette vie au jour le jour. Mais voilà, à si peu de temps d'une élection présidentielle, si pour une fois il y avait une ligne de traîne dans la conscience des citoyens, dans l'exigence des citoyens, moi j'entends certains discours de responsables politiques qui me paraissent totalement irresponsables pour le coup, de dire oui, certes, mais c'est pas la priorité. Bah, je crois que pour chacun d'entre nous au quotidien là, et notamment les plus fragiles, les plus jeunes comme les plus anciens, si ça c'est pas une priorité, je sais pas ce que c'est.
3: Michaël Darmon, est-ce que l'école illustre finalement la façon dont les pouvoirs publics se sont préparés ou ne se sont pas préparés à faire face à ce réchauffement climatique?
8: L'école justement illustre exactement ce qui vient d'être dit. Moi, je souscris totalement effectivement à cette démarche. Il faut absolument rendre cet événement politique. Et jusqu'à présent, les quelques meetings que l'on a entendus et expressions de la part des candidats, c'est pas vraiment effectivement leur priorité. Qui parle de remettre la France à l'endroit, qui parle de dire nous avons justement la nouvelle France. Bon, pour l'instant, il y a que Raphaël Glucksmann, hein, qui quand même dit il faut mettre l'écologie au centre du projet. Donc on verra.
3: Qui n'est pas encore officiellement candidat.
8: Et qui en plus n'est pas officiellement candidat. Donc on verra effectivement s'il sera entendu. Mais ce qui est frappant, c'est moi ce qui m'a frappé ces derniers jours, c'est cette phrase de Jean Covici. Qui en fait tout se déroule comme prévu. Arrêtons de faire les surpris, arrêtons de faire les affolés, arrêtons de dire oh là là, urgence, tout se déroule comme prévu. Ça a été dit, martelé, annoncé, expliqué, analysé dans le tiroir. Plus personne s'en occupe. Et effectivement, maintenant, on est plus qu'au pied du mur. On est face effectivement à un changement de civilisation qui est en train de d'arriver sur la tête des Français.
3: Et pour l'instant, personne ne réagit. Sur les temps prévus, si j'ose dire, on voyait les fameuses cartes météo disant il fera ce temps-là en 2050, on y est déjà aujourd'hui.
7: Mais en fait, c'est ça qui est très marquant, c'est que depuis des décennies, les scientifiques préviennent de ce qui va arriver aujourd'hui. C'est Valérie Masson-Delmotte, qui est une climatologue très renommée en France, qui aujourd'hui, sur France Info, disait « Je ne sais pas ce que j'aurais pu expliquer mieux ». Pour qu'on comprenne ce qui arrive et ce qu'il faut.
6: Très
7: aussi
6: renommé
7: bien
6: et très harcelé.
7: Et absolument,
6: c'est ça qui,
7: exactement.
6: Ça dit beaucoup du climat aussi de ces dernières années.
7: Tout à fait. Et ce qui est intéressant, c'est que ce qui est en train de se dérouler est prévu et ce qui va arriver est prévu. Quand on dit qu'il va faire 50 degrés en France d'ici 2050, ce n'est pas une prévision qui est incertaine. C'est une projection qui est certaine. D'ici 2050, en France, il pourra faire 50 degrés localement, au bord de la Méditerranée, en région parisienne, dans le centre de la France. Ce sont des choses que l'on sait et qui vont arriver parce que ce sont des choses que l'on sait calculer. On sait calculer combien de CO2 on met dans l'atmosphère. On sait comment calculer de combien la planète va continuer à se réchauffer. Donc, on sait ce qui va arriver. Et ça, ce n'est pas des projections. C'est certain que ça va arriver.
3: On parlait de Valérie Masson-Delmotte. Une autre Valérie Pécresse, la présidente de la région Île-de-France, elle, pardon, Rachel Garaval-Carcel, qui débloque une aide d'1 million d'euros pour les 500 lycées, centres d'examen à l'occasion du bac, pour pouvoir que ces établissements s'équipent en ventilateurs, en brumisateurs. Ça veut dire quoi que rien n'a été anticipé si on les achète comme ça dans l'urgence?
9: Bah oui, on part au plus pressé. Et puis on peut dire la même chose. La semaine dernière, c'est le maire de Paris qui a annoncé l'achat de climatiseurs, mm-hmm. par exemple, pour les écoles. Mais justement, je trouve que au fond, sur 2003, on a tiré les leçons pour le grand âge, mm-hmm. car c'était quand même les premières victimes, plus de 15 000 morts, hein, il faut quand même s'en rappeler. Mais on a complètement oublié que la chaleur d'autres pouvait en souffrir. Là, les morts dont on entend parler par rapport à la première vague fin mai, où là, c'est pas particulièrement des personnes âgées, c'est même plutôt des personnes bien portantes. Et puis aussi, on n'a pas anticipé que les canicules, elles pourraient arriver sur le temps scolaire. Là, ça fait 2 canicules sur le temps scolaire la même année. Et effectivement, quand on voit l'état des écoles, où je rappelle qu'on a déjà parfois très très froid l'hiver, eh ben effectivement, on a aussi très très chaud l'été. Et peut-être que il faut le niveau d'exigence qu'on a eu sur les personnes âgées, eh ben il faut aussi l'avoir sur d'autres classes d'âge, notamment les jeunes.
3: Stéphane Vernet, on est uniquement, on va dire, dans la réaction sur l'immédiat, sur le court terme.
10: Alors, il y a plein de choses. Là, moi, je voudrais, enfin, déjà, je pense qu'on a tiré quand même les leçons de la canicule de 2003. Sauf que, en réalité, on n'a jamais eu de canicule aussi forte que 2003 depuis 2003. Donc, c'est la première fois là.
7: 2019, c'était pas mal déjà. Il y a eu en juillet 2019 une journée aussi chaude que 2003.
10: Aussi chaude, mais là,
7: c'est pas dans la durée. Pas dans la durée, absolument.
10: Dans la durée, cette fois-ci, on va battre tous les records, etc. Et c'est la première fois qu'on sera aussi loin. C'est aussi 2026. C'est la première fois dans l'histoire de ce pays qu'on a la canicule de fin mai 2026, mmh. c'est la première qu'on a eue de manière aussi précoce. Et là, je rejoins ce que disait Rachel, elle a raison. C'est-à-dire qu'un des points du problème aujourd'hui, c'est qu'on ne s'attendait pas à ce que les épisodes caniculaires commencent aussitôt dans la saison, entre guillemets. Voilà. Et le choc qu'on a tous aujourd'hui, c'est de se dire qu'en fait, on sait effectivement qu'on va en avoir de plus en plus, qu'elles seront de pire en pire, et on est en train de se rendre compte que finalement, on n'est peut-être pas tout à fait préparé. Ce qui a changé par rapport à 2003, c'est tout le message, toute l'alerte, etc. Il y a eu beaucoup de prévention, voilà, ce qu'on fait ce soir, le médecin qui intervient, etc. Il y a plein de messages qui sont délivrés, c'est très bien. Par contre, sur le reste, c'est-à-dire sur l'équipement des bâtiments, public, notamment les écoles, mais pas que les écoles. Les écoles, les hôpitaux, bien sûr, les maisons de retraite. Parce que dans les maisons de retraite, il y a des salles climatisées, mais il n'y a pas la clim dans toutes les chambres. Et en fait, là, on a un problème. C'est-à-dire que, par exemple, sur les écoles, vous avez les syndicats qui disent, bah oui, mais il faudrait tout fermer. C'est ce qu'annonce Édouard Geffray, le ministre de l'Éducation nationale. C'est la grande débrouille. C'est pas ça qu'il faut faire. Le problème, c'est que le parc immobilier des écoles et des établissements scolaires dans notre pays, il est partagé entre les mairies qui gèrent leurs écoles primaires, les départements qui gèrent les collèges, et les régions qui gèrent les lycées. Et vous avez les endroits où il y a eu des investissements qui ont été faits, et d'autres pas du tout, en fait. Et donc, le patrimoine immobilier, en la matière, il est pas du tout à niveau.
3: Et que tout cela a été chiffré, ce serait des dizaines de milliards d'euros pour pouvoir mettre en œuvre.
10: L'autre truc, moi, qui me frappe, si vous voulez, c'est qu'aujourd'hui, on a un plan national d'accompagnement...
7: D'adaptation
10: au changement climatique. Hein, le troisième volet l'année dernière, etc., c'est très bien. Le problème, si vous voulez, c'est que dans la façon dont on a abordé ces sujets-là, il y a une partie dogmatique qu'on est en train de payer. J'explique. Vous avez une façon de voir les choses qui a été pendant des années, qui consistait à dire la priorité, c'est de lutter contre le réchauffement climatique. C'est d'infléchir la trajectoire, de pas dépasser, de pas être à plus de 2 degrés à la fin du siècle, etc. Sachant qu'aujourd'hui, on sait que l'Europe se réchauffe beaucoup plus vite que les autres continents et que la France en particulier se réchauffe 2 fois plus vite. Mais du coup, l'idée, ça a été de dire, il faut privilégier la sobriété, l'aménagement, l'adaptation des bâtiments, etc. Et de l'autre côté, il y avait l'idée que la climatisation, par exemple, c'était contre-productif parce que ça dégage de la chaleur, ça consomme trop d'électricité et qu'il ne fallait pas en faire. Et le vrai problème, c'est qu'il faudrait faire les deux en même temps. On n'est pas obligé de tout climatiser, mais on n'a pas assez climatisé.
9: On a bien du mal à trouver des
10: fonds. Et c'est ce qui est en train de changer aujourd'hui. Là, maintenant, au moment où on se parle, c'est ça aussi qui est en train de changer. Le discours sur la clim, il évolue, en fait. On en a besoin aussi.
2: C'est ce que j'allais vous dire, et c'est devenu aussi un vrai sujet politique. On l'a vu encore ces derniers jours avec Jean-Luc Mélenchon, avec Marine Le Pen, le Rassemblement National notamment, qui propose un vaste plan, un plan massif de climatisation, Jonathan Mouchet-Petersen.
6: Oui, enfin, il n'est pas interdit de climatiser. Ça n'a jamais été interdit en tant que tel.
2: Ça n'a jamais été interdit, mais il y a un débat effectivement sur l'impact écologique.
6: Il y a beaucoup d'élus qui se sentaient entravés dans leur clairvoyance. Il ne fallait surtout pas qu'ils se privent. Moi, je n'ai pas eu le sentiment qu'il y avait une réglementation, comme il est d'usage de les dénoncer, qui empêchait de climatiser. Le RN.
10: Quand même, dans le PNAC, il n'y a rien sur la climatisation.
6: Non, mais qu'il
10: n'y
6: ait pas d'initiative.
10: Mais même, il rappelle, dans le PNAC, il est rappelé qu'en fait, il ne faut pas climatiser les bâtiments.
6: Il y a un certain. En fait, il y a un discours.
10: La température intérieure ne dépasse pas les 26
6: degrés. Il y a un discours pluriel à avoir sur la climatisation, parce qu'évidemment la climatisation dans des zones urbaines, ça vient réchauffer un environnement qui n'est pas du tout adapté. La rénovation, la climatisation dans un certain nombre de lieux où l'air peut se dissiper et ne vient pas se stocker en réchauffant l'atmosphère. Donc voilà, il y a évidemment quelque chose qui est de l'ordre, non pas du dogme avec la climatisation c'est bien ou la climatisation c'est mal, mais quelque chose d'un peu plus fin à mettre en place. La rénovation thermique des bâtiments, c'est pas un mot qu'on découvre absolument cette année. Ça paraît pas être un enjeu absolument secondaire. Est-ce qu'on a le sentiment que, même si on a tiré des leçons, en 23 ans, on a progressé sur ce sujet? Est-ce qu'on a l'impression que ces dernières années, tout simplement pour être très concret, est-ce qu'on n'a pas l'impression qu'on a aussi vécu une forme de l'adaptation? Elle est quand même beaucoup dans la main des maires, essentiellement. Quand on voit la transformation des villes, c'est quand même eux qui sont le plus souvent à l'initiative. Mais dans le discours public de Nicolas Sarkozy, l'écologie, ça commence à bien faire. À Emmanuel Macron, on va pas vivre comme des Khmer Vert, ou Vincent Jeanbrun encore là, à chaud, qui n'a rien d'autre à annoncer que des mesures qui avaient déjà été votées, il y a quand même un flottement, quoi.
9: Ouais, sur la climatisation, quand même, moi je suis assez sidéré par le débat qu'on avait d'ailleurs déjà, je me souviens ici même, l'année dernière. Je veux dire, qu'il y a un débat sur la climatisation des hôpitaux, des écoles, des EHPAD, de bâtiments publics, je peux l'entendre, mais qu'on parle de plans pour le logement, est-ce qu'on se rend bien compte de la consommation d'électricité que ça réclamerait? Et certes, on a une électricité qui est plutôt décarbonée en France, mais enfin, le nucléaire, c'est pas magique. Et je rappelle, parce qu'on se souvient de 2003 pour les 15 000 morts, évidemment, on se souvient moins de 2003 de la crise électrique que la France a failli connaître en 2003 parce que les centrales nucléaires, elles ont besoin d'eau pour fonctionner. Elles doivent pas remettre dans le milieu naturel de l'eau trop chaude. Et puis, il y a une part non négligeable de notre électricité qui vient de l'hydroélectricité. S'il n'y a plus d'eau dans les barrages, il n'y a plus d'électricité. Donc, ce serait une folie de mettre de la climatisation partout. Et pour revenir sur ce que vient de dire Jonathan, sur politiquement, moi, je trouve ça intéressant. Parce que j'ai récemment fait un article sur pour examiner un peu les raisons de l'échec des écologistes, par exemple, aux élections municipales, et pas que des écologistes, mais aussi des socialistes qui ont été très très forts sur les questions écologiques. On s'aperçoit que c'est un sujet majeur dans les défaites. C'est un sujet qui revient souvent, c'est-à-dire que l'adaptation, la modification des villes pour un climat plus important, plus élevé, sur le papier, on n'est pas contre, mais dans les faits, c'est beaucoup plus compliqué. Moi, c'est rigolo, ce matin, dans Libération et aussi dans l'Humanité, il y a l'exemple de Nantes qui est donné. Nantes, ville socialiste, mais où la maire elle-même reconnaît avoir poussé les boutons forts sur la question écologique. Elle a failli se faire battre la dernière fois. Donc, à un moment donné, est-ce qu'on mettra aussi en cohérence nos actes avec ce qui se passe au moment des canicules?
2: Michael Darmon.
8: Parce que justement, ça c'est vraiment très intéressant. Ce qui a été établi, c'est que déjà par d'autres études, c'est que, notamment concernant le rapport aux mesures écologiques, c'est pas tant sur le fond qu'elles sont rejetées. C'est de là où elles viennent. C'est l'injonction. C'est le fait que ça vient d'en haut. C'est le fait que on a le sentiment qu'on vient encore nous imposer quelque chose. Des études l'avaient montré récemment, en tout cas, il y a un an environ, qui établissait que le rejet n'était pas tant sur le fond, mais sur la manière dont elles étaient amenées et ce qu'elles signifiaient. Et ça dénote également, effectivement, d'une opinion qui se prépare à un débat présidentiel dont on verra dans quelle mesure il sera capable de pouvoir, effectivement, mettre ces sujets.
6: Mais c'est vrai que tout ça, c'est nourri aussi par le climat, la façon de parler des choses, c'est-à-dire que l'émergence de la notion d'écologie punitive qui vient pointer quelque chose d'intéressant sur l'acceptabilité d'un certain nombre de changements. Ça, je dis pas du tout que c'est un débat secondaire, mais arriver à faire comprendre qu'il y a un enjeu de protection, en fait, que derrière des changements qui sont certes, qui viennent peut-être heurter des habitudes, qui viennent changer des modes de vie, toutes choses qu'il faut être capable d'accompagner au plus près avec des disparités sociales, des disparités territoriales sont énormes, il y a un enjeu de protection. Je pense que le switch de la punition à la protection, c'est peut-être une bonne voie pour que la politique publique fasse son effet.
7: Mais parce que quand on parle d'écologie punitive, souvent une chose qui revient, c'est la voiture. C'est quand même très souvent la chose qui revient, les fameuses zones à faible émission, les restrictions de circulation, il faut aller moins vite. En revanche, si on parle d'adaptation, on parle justement pas uniquement de voiture, on parle de rénovation des bâtiments, il n'y a pas grand-chose de punitif là-dedans. On parle aussi de... Oui, on parle aussi de végétaliser les villes, mettre des arbres. Voilà, je pense qu'il y a aussi cette ne pas réduire ces politiques peut-être environnementales à la simple question de la voiture. Mettre plus de parcs, mettre plus d'arbres, mettre plus de verdure dans les villes... même en cherchant bien, je n'y vois rien de punitif sur ce point-là, en particulier de l'adaptation. Après, sur ce qui est de réduire les émissions de gaz à effet de serre, là, évidemment, ça vient avec des contraintes.
3: Docteur Hélène Rossino, vous êtes toujours avec nous en ligne dans Les Informés sur France Info, médecin et spécialiste en santé publique. Je voulais avoir votre regard aussi. On a parlé notamment de la climatisation. On peut parler effectivement de ce rôle de la climatisation, notamment je ne sais pas comment appeler ça, mais des gains en termes de santé publique, justement.
4: Oui, mais j'aimerais juste, avant de répondre à cette question-là, rebondir sur ce que je viens d'entendre, parce que j'ai entendu parler des injonctions et du fait que les personnes ne toléraient pas justement qu'on essaye de leur imposer des choses et du manque d'anticipation. Et le manque d'anticipation, il est très clair, et les injonctions, les gens ne les tolèrent plus, et donc les professionnels, que ce soit en santé publique, en météo ou autre, on passe nos journées à se faire insulter ces derniers temps. Juste parce qu'on essaye d'expliquer ce qui se passe, mais c'est dû, alors en partie aux politiques qui n'ont rien anticipé depuis 20 ans, ça c'est clair, aussi au débat qu'on a. Regardez aujourd'hui, on est en train de vivre une canicule, certes, on ne parle que de canicule, que de la canicule, que de l'actu, mais le changement climatique, ça n'est pas que les vagues de canicule. Est-ce que j'entends quelqu'un aujourd'hui nous expliquer qu'on va avoir un problème avec les moustiques, qu'on va avoir un problème avec le réchauffement de la température de la mer et les maladies qui risquent d'arriver par là? Non, on se concentre sur un problème à la fois, on ne parle que de crise. Et donc les politiques font la même chose, les médias font la même chose, même les experts font la même chose. Derrière, on n'a que des mesures d'urgence, et donc on ne peut pas les réfléchir. L'interdiction de l'alcool pendant la fête de la musique, c'était une mesure d'urgence. Et donc les gens étaient furieux, et qu'est-ce qu'ils ont fait pour certains? Ils ont bu plus par défi. On se retrouve à chaque fois avec les mêmes problématiques, en santé publique comme dans l'environnement. Donc si on arrêtait de se disputer 30 secondes pour savoir s'il faut mettre la clim ou pas, et qu'on réfléchissait à une vraie stratégie à long terme, ça fonctionnerait nettement mieux. Et on aurait moins besoin de convaincre les gens, parce qu'on pourrait les impliquer aussi dans le débat. Mais non, aujourd'hui, tout ce qu'on fait, c'est parler du problème du moment. Alors certes, la vague de chaleur, elle est épouvantable pour tout le monde. Mais le réchauffement climatique, ça n'est pas que ça, et ça n'est pas que les effets visibles sur le moment. Et je pense que c'est vraiment important de ramener ça aussi en ce moment, au cœur du débat. Parce que très sincèrement, l'impact sur l'humain du réchauffement climatique, il n'est pas que sur ces quelques épisodes de canicule. Il est beaucoup plus grave que ça.
3: Guillaume Fariol, on en parle régulièrement des autres conséquences que vient d'évoquer le docteur Hélène Rossino. C'est difficile, quand on est en plein cœur, on va dire, de cette vague de canicule, d'anticiper ou de voir, de dézoomer, de décentrer.
7: Ah, parce que si on se met à décentrer, alors on va parler de la canicule, on va parler de l'érosion du littoral, on va parler des risques d'épisodes méditerranéens de plus en plus violents, on va parler en effet des risques d'apparition de nouvelles maladies. Donc c'est vrai que si on se met à dézoomer, il y a énormément. L'adaptation, c'est tout ça. Ce n'est pas que s'adapter aux vagues de chaleur. C'est tout ça, le climat du futur. Donc, en effet, le chantier, il est immense et il ne se résume pas aux vagues de chaleur. Si on regarde ce qui s'est passé à Valence, en Espagne, 200 morts à cause d'un épisode méditerranéen exceptionnel. Aussi,
3: c'était en 2024.
7: Aussi provoqué et amplifié par le réchauffement climatique, parce que la mer était extrêmement chaude et donc il a plu beaucoup plus.
3: Encore un mot, Rachel.
9: Et ce que je remarque, c'est que ce soit dans l'urgence, là, par exemple, l'interdiction de la vente d'alcool pendant la fin de la musique, ou sur des chantiers structurants pour les décennies à venir, l'opposition, elle est là, quoi. Les mesures écologiques, elles sont moquées dans tous les cas, malheureusement.
3: Allez, on va continuer le débat dans un instant, la seconde partie. Désinformé dans un instant, 20h31 sur France Info. Et l'info, c'est avec Emmanuel Langlois.
0: La vague de chaleur qui s'étend encore un peu sur la France. 54 départements seront placés demain mardi en vigilance rouge canicule. C'est 5 de plus qu'aujourd'hui. À cause de la chaleur qui fragilise certains réseaux souterrains, Enedis redoute de son côté des pannes sur le réseau électrique, des défauts, voire des coupures d'électricité sur certains câbles. À Marseille, la circulation différentielle sera mise en place demain dès 6h du matin à cause d'un épisode de pollution de l'air. Le trafic ferroviaire, lui, est fortement perturbé aux alentours de Bordeaux depuis cet après-midi à la suite de la rupture d'une caténaire en milieu d'après-midi en raison de la canicule, là encore. Près de 3 semaines maintenant après la mort de Liana à Fleurance, dans le Gers, le ministre de l'Intérieur, Gérald Darmanin, annonce ce soir sur TF1 l'ouverture d'une enquête administrative visant à un substitut du procureur d'Auch. Après un rapport pointant de nombreux dysfonctionnements dans cette enquête, Laurent Nunez, le ministre de l'Intérieur, demande lui une enquête de commandement et la mutation de 2 gendarmes gersois. Les associations féministes appellent, elles, à repenser le système globalement. Les cours du pétrole en net recul ce lundi après l'annonce des États-Unis d'une suspension pour 2 mois de leurs sanctions visant le pétrole iranien, alors que les négociations se poursuivent près de Lucerne en Suisse. Washington assure ce soir que l'Iran accueillera à nouveau des inspecteurs nucléaires de l'AIEA. Et puis 3 hommes, dont un policier et le suspect, ont été tués ce lundi lors de coups de feu dans un quartier juif de Montréal. Une policière a également été blessée. Annonce de la police ce soir, l'opération est toujours en cours selon les autorités. Au Royaume-Uni, après des mois de pression, le Premier ministre britannique Keir Starmer annonce lui sa démission. Son principal rival travailliste semble donc plus que jamais en position de force pour lui succéder à la fois à la tête du Labour et à Downing Street. Et puis c'est le 2e match des Bleus dans ce Mondial 2026 de football. Après leur victoire contre le Sénégal, les hommes de Didier Deschamps affrontent l'Irak ce soir à Philadelphie aux États-Unis. Coup d'envoi de la rencontre à partir de 23h. Édition spéciale à partir de 21h tout à l'heure sur France Info.
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3: Avec ce soir Rachel Garabal-Carcel, journaliste politique, autrice de la newsletter Blogs et Partis. Guillaume Fariol, spécialiste des questions d'environnement, ici à France Info. Stéphane Werner, rédacteur en chef délégué de Ouest France. Le bureau parisien, Jonathan Boucher-Peterson, éditorialiste politique à Libération. Michael Darmon, éditorialiste pour Public Sénat et I24 News, est toujours en ligne avec nous. Le docteur Hélène Rossino, spécialiste en santé publique. Nous parlions de cette journée record, en tout cas le 3e jour le plus chaud de l'histoire en France, 29,2 degrés en moyenne aujourd'hui. Comment s'adapter à l'école? Nous en parlions dans un instant. Comment s'adapter aussi au travail? Marine Tondelier et les écologistes lancent une pétition pour proposer la mise en place d'un congé climatique. Écoutez la députée écolo Sandra Régol sur France Info.
12: Ça part d'un constat très très simple. Personne n'a risqué sa santé, voire sa vie, depuis quelques semaines, pour aller travailler. L'Espagne l'a fait avant nous. D'autres pays ont adapté leur droit du travail pour permettre de sauver des vies. Il est temps que la France se mette un petit peu au travail.
3: Voilà, il est temps que la France se mette un peu au travail, Michael Darmon.
8: Bah, il est temps aussi que les écologistes disent autre chose que ce qu'ils viennent de dire. C'est que ceci explique cela par rapport à ce qui a été expliqué par Rachel tout à l'heure. On est aussi dans de la mesure. On est dans la réaction, politique et lancer un débat qui ne va rien régler parce que ça
3: l'idée, ce serait un congé de 5 jours maximum par an payé par l'État pour les travailleurs exposés à la chaleur.
8: Ça peut être envisagé dans le cadre d'une politique générale, quand on a vraiment tout changé, quand on peut mettre s'adapter de cette manière-là. Mais franchement, on comprend aussi pourquoi il y a ce paradoxe avec un sujet qui est considérablement compris par les Français et un parti qui n'arrive pas à porter les sujets.
3: Jonathan Boucher-Peterson, sur cette proposition des écologistes, cette pétition.
6: Non, mais sur le fait qu'il faille un discours plus global et que ça ne suffira pas à régler les choses, oui. Après, je me dis que les écolos, on leur reproche un peu tout et son contraire, quoi. Ou ils sont trop loin du concret, du réel, de la vie des gens et ils sont juste dogmatiques, idéologiques. Où ils font des propositions un peu concrètes et on leur dit votre rôle, c'est pas d'être concret, votre rôle, c'est de proposer des changements systémiques. Donc bon, moi, je pense qu'on a besoin un peu des deux, a priori. Et ce que j'aime bien, au moins, chez les écolos sur ces sujets-là, c'est qu'il y a quand même une forme de constance. Quand on voit autant de partis retourner leur veste, Je pense au Rassemblement national qui nous explique pendant des années que le GIEC est alarmiste et que c'est pas un sujet et qui aujourd'hui, bah, effectivement, défend un grand plan climatisation ou prend conscience que quand il fait très chaud, bah, c'est pas simple. Je pense qu'il y a, au-delà de ce que, pour rebondir sur ce que disait la médecin tout à l'heure, qui je pense est évidemment est fondamental, c'est le rôle des médias de traiter l'actualité quand elle est brûlante, c'est le cas de le dire. C'est aussi le rôle de mettre en scène des changements qui sont plus systémiques. Mais là, tout d'un coup, quand on commence à parler de décroissance, quand on commence à parler sur certains secteurs, non pas de dire qu'on a vocation de vivre à la bougie, quand on commence à poser la question des modes de production, des modes d'approvisionnement d'énergie, enfin voilà, tout ça, ça pose des questions qui sont des questions de quel modèle de société, et non pas celui qu'on souhaite, mais celui qui apparaît le plus vertueux face aux défis auxquels on est de façon inéluctable confronté. J'entendais une climatologue ces derniers jours dire qu'on peut, il y a beaucoup de leviers en fait sur lesquels on peut jouer. Il y a un certain nombre de chiffres, de lois de la physique qui font que l'inéluctable, c'est pas juste une formule. L'inéluctable, c'est que ça va arriver. Quand on dit qu'on est en train d'entrer dans l'été le plus frais du reste de notre vie, et pourtant on y entre avec une certaine inquiétude, voire de l'angoisse, ben voilà, tout ça, ça doit questionner, ça doit remuer les gens dans l'ordre de leurs priorités. Ce que vous évoquiez tout à l'heure sur, par exemple, le meeting de Bruno Retailleau ce week-end, on a l'impression d'un meeting du RPR des années 90. C'est très sympathique, sûrement pour les gens qui y retrouvent leur jeunesse. Mais est-ce qu'on est vraiment sur au niveau des sujets tels qu'ils se posent aujourd'hui? Moi, je pense que dans les questions que les médias poseront aux différents candidats, il y a une responsabilité aussi à faire vivre ces sujets, pas simplement par la petite mesure qui fait polémique, mais voilà, de poser des questions structurelles sur c'est quoi le modèle? Et le modèle, il doit forcément changer. Mais l'adaptation, c'est aussi parfois l'esquive pour éviter de poser la question.
8: Mais les questions pourront être très travaillées et très intelligentes tant que ce n'est pas dans les programmes, tant que ce n'est pas au cœur des prises de conscience de tous les états-majors, quels qu'ils soient.
6: Il y a des différences quand même. C'est-à-dire que moi, je ne suis pas là pour défendre les écolos ou Jean-Luc Mélenchon, mais c'est vrai que si on compare les programmes sur ces questions-là, après, on peut ne pas être d'accord avec la façon dont ces questions sont posées, mais la règle verte, la transformation quand même du système de production... Voilà, je ne l'entends pas beaucoup, ni chez Édouard Philippe, avec la promesse scientiste de, avec l'hydrogène et deux, trois inventions de l'ordre de la machine à vapeur, on va s'en sortir. Voilà,
2: je pense que c'est Stéphane Vernet, est-ce que ça fait avancer le débat ou pas cette proposition des écologistes?
10: Écoutez, moi, je pense que c'est une proposition de bon sens. Alors, je ne sais pas s'il faut créer un congé payé par l'État, mais passer une certaine température, vous ne pouvez plus bosser en plein cagnard. Ce n'est pas possible. Vous ne pouvez pas avoir une activité physique en plein soleil quand il fait plus de 40. Enfin, c'est débile, ça n'a pas de sens, c'est dangereux. Donc en fait, là-dessus, il devrait y avoir une règle de bon sens.
6: Un droit de retrait qui existe pour certaines professions.
10: Exactement, un droit de retrait se dire que certains jours, quand on est dans des phases comme celle-là, il faut suspendre certaines activités. Voilà, c'est tout. Et ça, pour moi, ça, c'est l'évidence. Et après, moi, je pense que la problématique de la politique et de la façon dont on va traiter le truc, ce qui m'effraie, si vous voulez, c'est qu'aujourd'hui, on en parle à fond parce qu'on est en plein dedans. Mais je vous rappelle que la présidentielle, ce sera au printemps prochain. Je ne suis pas sûr que le printemps prochain soit aussi chaud que celui-ci. Et je ne suis pas sûr qu'on ait une canicule à ce moment-là. Et comme collectivement, on a une mémoire de poisson rouge, je ne suis pas sûr que le débat tienne
6: poisson
10: jusque-là.
6: Poisson rouge déshydraté, en plus.
10: Non, mais je crains qu'on parle d'autre chose.
2: Avec une canicule fin mai, est-ce qu'on peut avoir à l'avenir aussi une canicule mi-avril ou fin avril, Guillaume Farreau, l'année prochaine? Alors, ça ira peut-être pas aussi vite.
7: Alors, ce qui se profile dans les prochaines décennies, c'est un été qui commence en mai et qui finit en septembre, en octobre. Et c'était en effet la première fois qu'il y avait une canicule en mai aussitôt. Mais en effet, on va aller vers un été de plus en plus tôt et de plus en plus tard. De là à vous dire que le premier tour de la prochaine élection présidentielle se fera sous une alerte orange, je peux pas vous dire, mais ça me semble peut-être un peu rapide dans l'avancée du climat. N'allons pas plus vite, ça va suffisamment vite comme ça.
9: Non, mais la canicule sera peut-être pas dans les têtes au moment de la présidentielle, mais le truc, c'est qu'elle est déjà pas dans toutes les têtes aujourd'hui. On parlait de Bruno Retailleau qui fait son meeting samedi, donc en plein début de canicule, et j'ai regardé le meeting ce matin, j'ai noté cette phrase. Il dit que lui, il fera une écologie de droite, du bon sens, qui ne punira pas, qui ne dénoncera pas, qui n'interdira pas. Bon, ben, on ne sait pas trop ce qui va se passer, du coup, dans cette écologie de droite. Il dit on aura tellement plus de résultats. On ne sait pas trop comment. Surtout qu'il veut enlever le principe de précaution de la Constitution pour mettre un principe de responsabilité. Enfin, on marche sur la tête. D'ailleurs, je me demande quand même si, même si c'est vrai qu'on n'est plus en 2019, les sujets environnementaux sont moins à la mode, c'est un fait. Je me demande quand même que, même pour un parti de droite, est-ce qu'on est crédible si on n'a vraiment aucun discours sur ce sujet-là? Je me demande.
3: Ça pose aussi tout ça, la question des conséquences de ces épisodes de forte chaleur sur notre économie. Une étude qui vient de sortir d'Alliance Trade dit que les canicules pourraient coûter à l'économie française près de 210 milliards d'euros par an d'ici à 2030. Hélène Rossino, médecin en santé publique, toujours avec nous. Ça aura un coût social, un coût médical aussi, avec des urgences qui pourraient être saturées, des dépenses supplémentaires?
4: Bien entendu. Alors, les urgences sont déjà flux tendues aujourd'hui, mais c'est clair qu'à chaque épisode de canicule, on a les urgences qui se remplissent plus. Mais on a aussi beaucoup de patients avec des maladies chroniques qui décompensent, donc qui doivent être hospitalisés. On a bien entendu les personnes âgées qui sont aussi à risque de devoir être hospitalisées derrière. Donc, c'est un poids en plus, cette chaleur, pour nos services de manière générale. Et puis, c'est difficile aussi pour le médico-social. Il faut aussi assurer les conditions de travail quand même, à la fois des personnes qui vont aller travailler dans les domiciles pour s'occuper des patients, des personnes qui travaillent dans les hôpitaux, parce qu'on parle beaucoup des patients, mais il ne faut pas oublier les conditions de travail aussi des soignants qui sont de plus en plus compliquées dans des hôpitaux dans lesquels on a vaguement des ventilateurs, plus ou moins des couvertures de survie aux fenêtres, quand on n'a pas du blanc de meudon, parce qu'à l'hôpital, on ne peut pas mettre du blanc de meudon, même si, visiblement, la France a découvert l'existence du blanc de meudon cette semaine.
3: Vous pouvez réexpliquer ce que c'est le blanc de meudon, peut-être,
6: très pratique, en tout cas.
4: Oui, c'est une sorte de pâte, un peu comme l'argile, qu'on met sur ses fenêtres, en particulier à l'extérieur, pour quand on n'a pas d'autres moyens de rafraîchir.
3: On a vu des parents d'élèves les mettre notamment sur les fenêtres des écoles.
4: Exactement. C'est pour essayer que la température intérieure baisse un petit peu. Mais on ne peut pas faire ça dans un hôpital, ce n'est pas possible. Donc, il ne faut pas oublier que ça va coûter cher, mais ça va coûter cher pour tout le monde. Si vous avez des soignants qui ne tiennent plus le rythme, qui ne tiennent plus debout, qui sont en arrêt, ce sera encore plus compliqué à tenir dans nos systèmes de santé. Donc, on ne peut pas voir que juste l'impact sur les urgences, même s'il est extrêmement important. Il faut voir l'impact global du système.
3: Merci beaucoup, Hélène Rossino, médecin et spécialiste en santé publique. Merci d'avoir été avec nous ce soir dans Les Informés. Guillaume Fariol, on va vous libérer également. On rappelle, hein, demain, encore plus chaud qu'aujourd'hui, a priori.
7: Demain, encore plus chaud qu'aujourd'hui. Mercredi, à des températures aussi extrêmement élevées. Jeudi aussi, à des températures extrêmement élevées. On commence à voir, je dis peut-être, hein, attention.
3: La ministre de la Santé disait ce matin, on ne sait pas exactement quand ça va baisser.
7: Voilà, bon, ça devrait commencer lentement à s'arranger vendredi.
3: Merci beaucoup Guillaume Fariol, Guillaume spécialiste des questions d'environnement ici à France Info. Dans ces informés, parlons à présent de l'affaire Liana avec ces mots du Premier ministre Sébastien Lecornu qui pointe une succession d'erreurs, de négligence, d'inaction et de mauvaises décisions. Trois semaines après la découverte du corps de Liana, cette collégienne de 11 ans, victime de viol enlevé chez elle, près de chez elle dans le Gers, le chef du gouvernement qui a réagi sur le réseau social X aux conclusions de la mission des inspections générales de la justice et de la gendarmerie qui ont, je cite, établi une vérité d'une extrême gravité, à savoir que la chaîne de protection a failli. Voilà ce que dit encore Sébastien Lecornu au cœur de cette inspection. La plainte pour viol, une cinquantaine déposée par la famille de Rosa, 10 ans, à l'encontre de Jérôme Barella, le principal suspect dans le viol et le meurtre de Liana, Mathilde Lemaire.
11: Les inspecteurs ont passé 4 jours à lire en détail toute la procédure. Ils ont entendu la trentaine d'enquêteurs, greffiers et magistrats qui l'ont eu entre les mains. D'abord près de Toulouse, où la plainte est déposée. Au moment de s'en dessaisir, au profit du parquet d'Auch, compétent territorialement, là, les magistrats toulousains, soulignent le rapport, auraient dû envoyer la procédure de manière dématérialisée et non par courrier postal. Et ils auraient dû prendre contact en amont avec leurs collègues du Gers, première faute. Mais c'est surtout les enquêteurs et magistrats du Gers qui sont pointés du doigt comme défaillants. Cette plainte, écrivent les inspecteurs, n'a pas été traité à Auch comme une procédure prioritaire, mais comme un dossier ordinaire. Le rapport objectif, un cumul de pertes de temps, un délai beaucoup trop long, 23 jours pour enregistrer la plainte, malgré les demandes répétées de la maman de la victime. La plainte a été orientée ensuite vers un mauvais service, 31 jours de retard supplémentaire. Ensuite, malgré les premières directives en ce sens, le suspect Jérôme Barella n'a jamais été placé en garde à vue.
3: Mathilde Lemaire, service police-justice de France Info. Voilà un cumul de pertes de temps, le caractère d'urgence qui n'a pas été pris en compte. Michael Darmon, ce sont les deux principaux points qui ressortent de ces conclusions.
8: Oui, il faut noter que c'est un rapport qui ne pointe pas les responsabilités des personnes, mais qui identifie. Ensuite, on voit bien qu'il y a.
3: On va y revenir dans un instant avec des décisions déjà
8: annoncées.
3: Qui vont
8: prendre des décisions plus personnelles. Mais là, ça identifie les dysfonctionnements, ça identifie effectivement les manquements, et c'est le problème de tout le pilotage qui est en train maintenant d'être mis au jour et qui est. assez stupéfiant. Je pense qu'effectivement, le vibrato de cette affaire va continuer à être comme très très fort, je pense, dans la société pendant bien longtemps, et aussi va être un sujet qui va accompagner au fond le débat présidentiel qui va commencer, parce que on est au fond d'une autre manière confronté encore à cette espèce d'impéritie de gouvernance. En fait, on a le sentiment que les gens disent, en fond, que quel que soit le sujet, ça ne fonctionne pas. Donc, à un moment donné, il va falloir peut-être effectivement prendre des mesures de cohérence, tout simplement, et de bon sens. C'est ce que très certainement le public va demander. À noter que maintenant tous les lundis, il y a ce rassemblement devant les tribunaux, dans une quasi indifférence, en tout cas, je dirais une prise de distance médiatique vis-à-vis de ce sujet, où on le remarque, on le mentionne, on fait une brève, mais comme il n'y a pas de violence, comme ce sont des gens voilà qui le font, voilà, avec quand même un respect de la civilité et des règles, eh bien ils peuvent très certainement continuer encore comme ça longtemps à se réunir.
13: Rachel, sur ce rapport, mais aujourd'hui sur cette pression populaire aussi peut-être qui s'exerce avec ces rassemblements tous les lundis soirs.
9: Oui, je trouve que quand on lit des résumés du rapport, bon, on a envie un peu de s'arracher les cheveux. Et ces manifestations, je trouve qu'on a quelques ingrédients, je dis bien quelques ingrédients d'une affaire Dutroux à la française, d'une certaine manière, où il y avait eu d'énormes dysfonctionnements dans la justice et la police belge, avec notamment aussi des affaires pas de dessaisissement, mais des questions géographiques entre équipes d'enquêteurs qui n'avaient pas bien fonctionné, et évidemment d'immenses manifestations, et ça était remonté à un niveau très, très politique en Belgique. Je trouve qu'on a quelques éléments de ça. Il y a quelque chose de dramatique. Enfin, je veux dire, voilà, on est dans une affaire. J'allais dire, elle aurait dénoncé un seul viol, ça aurait déjà été un sujet, bien entendu, mais elle en dénonce 50.
13: C'est ce qu'on apprend aujourd'hui,
9: effectivement. C'est ce qu'on apprend aujourd'hui. Donc, il y a quelque chose qui frappe évidemment l'imaginaire et qui dit, voilà, il y a encore une fois, effectivement, un dysfonctionnement. Décidément, ça ne fonctionne pas. Je trouve que c'est quelque chose, quand même, depuis quelques années, qui une petite musique sur la santé, sur la justice, là, sur la canicule, d'autres moments sur l'école. C'est quand même un sujet dans ce pays, hein.
13: Alors, ce rapport ne demande pas, ne préconise pas de sanctions individuelles ou disciplinaires, mais les ministres de l'Intérieur et de la Justice, eux, se sont exprimés. Aujourd'hui, Laurent Nunez, le ministre de l'Intérieur, qui souhaite la mutation d'office de deux gendarmes qui n'exerceront plus de mission de police judiciaire. Et puis, ce soir, sur TF1, c'est Gérald Darmanin, le ministre de l'Intérieur, qui, lui, dit que le substitut au tribunal d'Auch ne pourra plus mener d'enquête ni traiter de dossiers de ce niveau-là. Jonathan Mouchet-Peterson.
6: Non, mais il y a deux niveaux, en fait. Évidemment que ces sanctions individuelles, s'il y a des manquements qui traient au comportement ou à la décision de tel ou tel fonctionnaire, elles sont légitimes, mais elles ne doivent pas non plus occulter. Et c'est un peu la même mécanique que le débat qu'on avait juste avant, c'est-à-dire le traitement de l'urgence, de l'émotion, ça passe par l'identification des problèmes spécifiques à cette affaire et des sanctions individuelles de tel ou tel fonctionnaire. Et en même temps, on sait bien qu'il ne suffira pas que ces fonctionnaires soient sanctionnés pour qu'il n'y ait plus de sujet autour des dysfonctionnements auxquels on a assisté. Et le politique, évidemment, se jette avec gourmandise, on peut dire avec célérité, chacun mettra le mot qu'il veut, sur la possibilité de sanctionner un tel. Et encore une fois, je ne remets pas du tout en cause le fait que des sanctions soient a priori légitimes d'après le pré-rapport dont on a pris connaissance. Mais voilà, quand la position et vous évoquez les mobilisations qu'il y a chaque lundi, moi, ce que je trouve assez intéressant, c'est qu'on est assez loin du populisme pénal qu'on peut entendre sur certaines estrades de ministres, oui, et qu'on est beaucoup plus vers une exigence assez pragmatique. Exigence, encore une fois, c'est-à-dire qu'il va falloir monter le niveau de jeu, il va falloir être capable de faire aboutir cette loi intégrale. Ça fait des mois, des années qu'on nous prend l'exemple espagnol qui, sur beaucoup de sujets, violences faites aux femmes, violences faites aux personnes vulnérables, en l'occurrence les enfants, a un temps d'avance, plusieurs décennies d'avance même. La loi intégrale, ça veut dire une réponse globale, ça veut dire une réponse...
13: On peut rappeler peut-être cette loi intégrale, c'est une loi cadre proposée par une centaine de députés.
6: C'est une loi cadre qui a été encore défendue par une centaine de députés de façon assez transpartisane. Yael Braun-Pivet a présidé, ou en tout cas parrainé, une conférence de presse qui s'est tenue à chaud pour remettre ce sujet sur la table. Je crois qu'on parle de 140 ou 145 mesures qui ont été pensées, qui sont portées par les associations, qui ne sont pas qu'une question de moyens, qui sont aussi une question de culture dans la façon d'aborder ces questions-là, sans dire que rien n'a été fait, évidemment. Mais on a l'impression qu'on a fait de tout petits pas, pas du tout suffisant au regard des enjeux, et que là, il s'agit de faire un grand pas en avant. Et ça passe par le cadre législatif. Donc, Sébastien Lecornu dit des petites pas exactement ce que les associations voudraient entendre, dit que on ne peut pas rester en l'état et va se greffer sur un projet de protection de l'enfance qui va arriver au Parlement. Mais voilà, moi je pense qu'il y a des marqueurs importants à poser à un certain moment. On ne peut pas attendre la présidentielle. Il y a une responsabilité, quand on est en responsabilité, à savoir poser les actes à leur juste hauteur. Là, voilà, basculer dans un soutien pour cette loi intégrale. Après, il y a le calendrier parlementaire, il y a plein de choses qui se posent, mais voilà, toute autre réponse que celle-ci, en tout cas, moi, à mes yeux, serait une esquive ou un contournement.
13: Le Premier ministre, en effet, a redit vouloir en priorité renforcer le projet de loi sur la protection de l'enfance qui existe déjà lors d'un tout prochain Conseil des ministres, Stéphane Vernet.
10: Oui, bah écoutez, moi je pense qu'il y a plusieurs choses. D'abord, ce rapport il est accablant. Il y a un côté ubuérois, c'est l'administration à la française avec des navettes incroyables, des dossiers qui s'envoient par courrier postal. Enfin bon,
13: c'est l'une des préconisations justement de privilégier désormais la messagerie électronique qui serait un petit peu sécurisée, ce qui paraît incroyable en 2026. Qu'on s'envoyait toujours des dossiers par voie postale.
10: Je pense que paradoxalement, il y a plein d'enseignements à tirer de cette affaire. Le problème, c'est que là, si on part sur l'idée de sanctions, mutations individuelles, etc., c'est bien pratique parce que ça, effectivement, s'il y a eu des manquements, il faut les sanctionner. D'accord, c'est une chose. Mais il ne faudrait pas ramener cette histoire à juste un problématique de responsabilité individuelle. Derrière, il y a deux autres choses qui, moi, me paraissent fondamentales. D'abord, c'est une problématique de culture générale. C'est comment on écoute la parole des enfants, la parole des victimes de violences sexistes et sexuelles, etc. Et comment on les prend en compte réellement et comment on les traite. Là, manifestement, on les traite toujours pas bien. Et il me semble que c'est pas juste un problème qui se passe entre Toulouse et Auch. Je pense que c'est beaucoup plus large que ça. Et que ça nous interroge tous. Et que ça, c'est un vrai travail de fond à faire. Et l'autre aspect des choses, c'est que je suis désolé, mais il y a aussi un problème de moyens de la justice, moyens alloués à la justice. Oui, le budget du ministère de la justice a été fortement augmenté ces dernières années par le gouvernement.
13: Question
10: c'est incontestable.
13: Balayé d'entrée Emmanuel Macron.
10: Oui, mais à tort. Enfin, je suis désolé.
6: Implacable quand on parle 80 euros par français et par an pour la justice. On parle si on prend l'Allemagne, dont on nous serine, c'est un exemple. On est quasiment au double. Donc il y a quand même quelque chose qui doit nous interroger.
10: Si vous dites ah bah oui, les budgets ont très fortement augmenté, c'est vrai. Mais si vous faites ces moyennes européennes, on est complètement à la ramasse. Je suis désolé. Il y a 12,2 procureurs pour 100 000 habitants en moyenne en Europe. Nous, on est à 3. Donc, effectivement. Et l'autre chose, c'est que quand on est face à cette problématique-là de manque de moyens et que vous avez des injonctions contradictoires perpétuelles qui vous disent la lutte antiterroriste, c'est la priorité absolue, et en même temps, on vous dit la lutte contre le narcotrafic, c'est la priorité absolue, et qu'en même temps, on vous dit la lutte contre la pédocriminalité, c'est la priorité absolue, etc. Si tout est prioritaire, plus rien ne l'est. Et le résultat, c'est qu'on arrive à ce genre de drame et de scandale d'État, parce que c'en est un. Donc, voilà. Et je suis pas sûr, et peut-être juste pour terminer, ce qu'il faut aussi se garder de vouloir tout légiférer, etc., et tout réguler en urgence, à chaud. Le principe d'une loi intégrale sur ces sujets-là, je pense que c'est un bon principe. Il faut en faire une. Et en plus, elle est prête.
6: Elle n'est pas rédigée à chaud pour le coup.
10: Il n'y a pas une unanimité, mais il y a quand même un vrai large consensus, etc. Il faut y aller. Mais ça ne réglera pas tout, en fait. Donc voilà, parce que le problème est le plus profond.
9: Non, moi, je t'ai marqué à la séance de questions au gouvernement qui a suivi le tout début de l'affaire Liana. Le gouvernement disait, en l'occurrence, ce n'est pas une question de moyens. Sauf que quand on lit le pré-rapport, en tout cas les résumés du pré-rapport, peut-être, probablement même, y a-t-il des responsabilités individuelles.
13: Le Cornu a fini par nuancer en disant il y a une question de moyens, bien évidemment, voilà, mais pas dans cette affaire.
9: Mais sauf que quand on lit le pré-rapport, on voit qu'en fait, aussi bien côté tribunal que côté gendarmerie, en fait, ils sont surmenés. Côté gendarmerie, ils expliquent notamment que les gendarmes ont été pris pour la sécurisation de tas de choses, des blocages, et aussi, par exemple, une garde à vue de 96 heures sur du narcotrafic. Côté tribunal, la substitut, elle a été de permanence X jours dans la période des fêtes de fin d'année,
13: à gérer X dossiers
9: autres. Ça n'excuse pas tout. Mais évidemment, comment voulez-vous qu'ils gèrent tous ces dossiers-là? Combien il y a de dossiers avec des mineurs dont Gérald Darmanin a demandé
6: 70 000
13: à réexaminer en théorie avant le 14 juillet.
9: Évidemment, c'est ce qu'avait demandé le ministre de la Justice. C'est dramatique, mais c'est
13: qui a déjà abouti au placement de 134 personnes en détention provisoire pour violences sexuelles. Michael Darmon.
8: Oui, alors c'est vrai que ce qui est intéressant, à chaque fois qu'il y a la demande de loi intégrale, il y a la réponse du Premier ministre qui dit on va faire la protection de l'enfance. En fait, ce qui n'est pas dit, c'est que la loi intégrale, elle pose un problème, c'est qu'il faut, il faut abattre les cloisons administratives. C'est une révolution de culture administrative française. Eh bien, bonjour, hein. C'est pas prêt d'être accepté, c'est pas prêt d'être adopté, parce qu'à chaque fois qu'il y a la mise en danger des latifunias, des forteresses, des
14: cloisons
8: qui englobent et qui donc doit faire travailler énormément d'administrations entre elles, avec une distribution de prérogatives, peut-être que
9: certains s'occupent.
8: Et ça, comme ils ne se parlent pas, on vient d'en avoir un exemple, et il y a des exemples qui sont pléthores dans tous les sujets, elle n'est pas prête de voir le jour. De cette manière-là. Et je pense que globalement, moi, ce qui me frappe, effectivement, est-ce que ce qui peut générer de l'irritation chez beaucoup de Français, c'est ce décalage entre cette scène où on se gargarise de la France qui est la meilleure du monde, qui règle tous les problèmes du monde, et ensuite on est confronté à ce genre de sujet basique en 2026. Peut-être un peu plus d'humilité pour aborder le débat présidentiel.
13: Et on aura l'occasion, bien sûr, d'en reparler. C'est déjà la fin de ces informés. Stéphane Vernet, à la une de Ouest-France demain.
10: Ah, on revient sur la canicule avec le récit d'une journée historique pour l'Ouest. En fait, il a jamais fait aussi chaud par chez nous.
13: Voilà, avec, on l'a dit, cette troisième journée la plus chaude dans l'ensemble de la France aujourd'hui. Lundi, Jonathan Boucher-Peterson à la une de Libération.

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3: Les indicateurs thermiques sont au rouge et ça n'est pas prêt de s'arrêter car nous sommes au cœur de ce dôme de chaleur. Cette canicule est liée à un puissant anticyclone gorgé d'air chaud qui remonte d'Afrique du Nord et qui recouvre toute la France. Météo France annonce des valeurs historiques l'après-midi mais aussi au réveil, ce qui est plus inédit. Excepté dans les campagnes, rares seront les températures sous les 20 degrés au lever du jour en ville. Les minimales pourraient même être souvent supérieures à 25 degrés dans les grands centres urbains du Nord-Ouest. Bretagne, Pays de la Loire et Centre-Val de Loire compris. L'après-midi, des records mensuels et absolus sont attendus. 38-40 degrés, possiblement 41 à 43 sont envisagés à l'ouest. Ce qui n'empêchera pas le risque d'orage faible, mais présent près des sommets dans les Pyrénées, les Alpes ou le Massif central.
2: Merci Stéphanie Fromentin. À bientôt 21h sur France Info. C'est l'heure de retrouver Julien Langlais. Bonsoir Julien.
4: Bonsoir Victor. Très bonne soirée à vous et à tous les informés de France Info qu'on retrouvera demain soir, même heure, même endroit, 21h au programme ce soir, chaleur et football. Soyez les bienvenus, il est 21h.
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4: Et on retrouve Marc Potvin.
5: La France peut se qualifier dès ce soir pour les 16e de finale de la Coupe du Monde de foot. Il lui suffit de s'imposer face à l'Irak. Le match a lieu à Philadelphie, aux États-Unis, où on vous retrouve. Julien Froment, bonsoir.
6: Bonsoir.
5: Vous êtes sur place. Le coup d'envoi est prévu dans 2 heures. Prévu parce que les orages pourraient jouer les troubles faites.
6: Effectivement, même si pour le moment, dans le ciel de Philadelphie, les énormes nuages qu'il y avait... Allez, il y a quelques minutes, une vingtaine de minutes, se sont dissipés. C'est vrai qu'il a plu à grosses gouttes, hein, ici même à Philadelphie. Des messages du stade, de l'organisateur, ont été affichés sur les écrans géants, demandant notamment aux journalistes, à nous, de quitter la tribune de presse parce qu'on entendait aussi des éclairs et donc le protocole était, on va dire, en quelque sorte mis en place. Mais là, pour le moment, il fait lourd, très chaud, plus de 28 degrés, mais aucun signe en tout cas d'orage ou d'intempérie qui pourrait bien retarder le début de la rencontre qui, on le rappelle, est à 23h pour vous, à 17h pour nous ici à Philadelphie.
5: Julien Froment à Philadelphie où va se tenir ce match France-Irak et qu'on va suivre avec vous évidemment sur France Info. Quant à l'Argentine, elle est en passe de décrocher son ticket pour les 16e de finale de la compétition. L'Argentine qui mène actuellement 2-0 face à l'Autriche. On est à la toute fin du match. Une enquête administrative engagée pour sanctionner les défaillances graves d'un substitut du parquet d'Auch avant le meurtre de la jeune Liana. C'est le ministre de la Justice, Gérald Darmanin, qui l'annonce ce soir. Une terrible découverte dans un parking résidentiel de Carpentras, dans le Vaucluse, cet après-midi. Deux enfants âgés de 2 et 4 ans ont été retrouvés morts dans la voiture de leur famille. La piste de la canicule est privilégiée. La mère des enfants a été prise en charge par les secours. Elle n'a pas encore été entendue. Le Premier ministre va présider une nouvelle cellule interministérielle de crise sur cette canicule demain matin. 54 départements seront placés en vigilance rouge ce mardi, 5 de plus qu'aujourd'hui. Près de 39 millions de personnes sont concernées. Le Premier ministre israélien assure que son armée a une liberté d'action totale contre toute menace dans le sud du Liban. Benjamin Netanyahou s'exprime en pleine négociation entre les États-Unis et l'Iran pour mettre un point final à la guerre au Moyen-Orient. Le vice-président J.D. Vance salue, lui, des bases très solides en vue d'un accord. 5 morts après une frappe de missile ukrainien dans le sud-ouest de la Russie aujourd'hui. Bilan des autorités locales, Kiev revendique avoir ciblé une entreprise de composants électroniques militaires.

0: militaire. Le soutien de Keir Starmer à l'Ukraine, salué par plusieurs dirigeants, dont le président ukrainien. Le très impopulaire Premier ministre britannique a annoncé sa démission ce matin. Il restera en poste jusqu'à la désignation de son successeur. Son rival au sein du Parti travailliste, Andy Burnham, confirme qu'il a l'intention de prendre sa place.
1: Merci beaucoup Marc Potvin. J'ajoute que c'est terminé aux États-Unis avec l'Argentine qui a battu l'Autriche 2-0 et l'Argentin Lionel Messi qui a donc pris seul la tête du classement des meilleurs buteurs de l'histoire de la Coupe du Monde en inscrivant le 17e but de sa carrière dans cette compétition. Nous irons au Mondial dans quelques instants, on en parlera avec Jean-Pierre Blimaud. Nous irons aussi à Philadelphie où la France doit rencontrer l'Irak, mais d'abord la chaleur. Dans un instant, le maire de Bordeaux, Thomas Cazenave, est avec nous et nous parlerons aussi des mesures à prendre pour notre santé avec le docteur Gérald de Kerzec qui sera avec nous.
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1: Mais d'abord, Guillaume Farioul nous a rejoint, spécialiste environnement de France Info. Bonsoir Guillaume.
3: Bonsoir.
1: Parce qu'il y a eu des records aujourd'hui, beaucoup de records qui sont tombés avec des températures jamais vues pour un mois de juin. On a parfois atteint les 44 degrés et nous avons vécu la troisième journée la plus chaude jamais mesurée par Météo France.
3: Oui, avec une température moyenne sur la France de 29,2 degrés. Elle est calculée avec les minimales de la nuit dernière et les maximales de cet après-midi. C'est une première estimation à confirmer, ce sera fait demain. Nous approchons doucement du record absolu de température à l'échelle nationale, toujours détenu par le 25 juillet 2019 et le 5 août 2003 ex aequo. Ces deux journées restent à ce stade les deux plus chaudes jamais observées dans notre pays. Un record qui ne devrait pas tenir bien longtemps, à en croire ce soir Météo France. Il devrait être battu en milieu de semaine, car la canicule va continuer de s'intensifier demain et après-demain. La température moyenne à l'échelle du pays pourrait atteindre la barre des 30 degrés. Ce lundi bat tout de même un record, hein, celui de la journée de juin la plus chaude.
1: On a atteint aujourd'hui, Guillaume, des températures hors normes, il faut le dire.
3: Oui, avec plusieurs dizaines de records absolus de température battue, tout mois confondu. À Bordeaux, Niort, Poitiers, Angoulême, Dax, Rennes, Laval, Limoges, Quimper, la liste est très longue. Des records battus sur certaines stations très anciennes de Météo France. Les 41,9 degrés mesurés cet après-midi à Bordeaux, par exemple, c'est du jamais vu depuis le début des relevés dans la ville en 1920. Il a fait aujourd'hui jusqu'à 44,3 degrés au Blanc, petite ville de l'Indre.
1: Est-ce que d'autres records vont tomber, Guillaume ?
3: Oui, dès demain et après-demain. Et jeudi, des conditions similaires sont attendues jusqu'à jeudi au moins, explique ce soir Météo France, avec des maximales autour de 40, 42 degrés plus localement. Chaleur extrême le jour, exceptionnelle la nuit. Cette nuit qui s'annonce d'ailleurs encore plus chaude que la précédente, avec des pointes à 25, 26 degrés à Paris et dans l'Ouest, même jusqu'à 27 degrés localement. Demain, la vigilance rouge va encore s'étendre. 5 départements supplémentaires vont basculer en alerte maximale canicule. Ils seront à partir de midi 54 départements en rouge, 30 en orange. 90% des Français sont concernés par ces vigilances.
1: Merci beaucoup Guillaume Farioul, spécialiste environnement de France Info. On va prendre la direction d'une ville où un record justement de température a été battu aujourd'hui, c'est la ville de Bordeaux, 41,7 degrés. Thomas Cazenave, bonsoir, vous êtes le maire de Bordeaux, merci d'être en direct avec nous sur France Info. D'abord un mot sur ce record de température battu dans votre ville. Quelles en sont les conséquences pour l'activité même dans la ville de Bordeaux ?
4: Ouais, je vous confirme, ça a été une journée très difficile. On a battu le record, on a frôlé les 42 degrés. On nous annonce une nuit très chaude, demain il va faire très chaud également, et notre priorité, c'est de protéger les plus vulnérables. Dès ce matin, on a essayé d'organiser le repli des écoles les plus exposées vers des lieux refuges. pour proposer aux enseignants de continuer à accueillir les enfants. On a ouvert des musées, on a proposé l'opéra, des lycées, des collèges qui ont proposé leurs salles, les enseignements des écoles de l'enseignement supérieur privé. Donc il y a une mobilisation et une grande solidarité, d'ailleurs, je tiens à le dire, pour permettre toujours au service public de fonctionner. Mais c'était très difficile et on s'attend à des journées encore très difficiles pour mettre à l'abri et puis assurer le bon fonctionnement de tous nos services publics. On a également les personnes âgées où on essaie de joindre notamment les personnes les plus vulnérables. On a un registre à la ville de Bordeaux et donc on les appelle pour savoir, notamment les personnes seules, pour savoir si elles vont bien. Et puis les personnes à la rue, puisque c'est extrêmement difficile pour elles. Donc on ouvre des lieux refuges, on installe des brumisateurs, on distribue de l'eau. Donc il y a une très très forte mobilisation pour faire face à cette situation complètement exceptionnelle, vous l'avez dit à l'instant dans votre sujet.
1: Comment, en tant que maire de la ville, vous vous organisez? Est-ce qu'il y a une cellule de crise? Comment celle-ci est organisée? Comment sont prises les décisions?
4: On a deux cellules de crise. On en a une qui se réunit, qui est ouverte en permanence et qui se réunit tous les matins pour tous les services publics de la ville et de la métropole, c'est-à-dire la question de la distribution d'eau, la question du fonctionnement des transports, la situation dans les résidences d'autonomie et les EHPAD. Et puis on a une cellule spécifique qui, elle, se réunira encore demain matin dès 7h30, c'est-à-dire arriver à maintenir le fonctionnement des écoles, c'est-à-dire augmenter le nombre de lieux refus. Donc on est en permanence, je dirais, en situation de crise, hélas, pour faire face à ces circonstances et puis surtout protéger. Vraiment, le mot d'ordre, c'est protéger et continuer à faire fonctionner les services publics. Moi, je le dis pour les enfants, je ne souhaite pas fermer les écoles parce que les enfants vivent parfois dans des appartements dans lesquels il fait très très chaud également. Et on doit pouvoir, nous aussi, continuer à accueillir dans de bonnes conditions. Donc on doit faire preuve d'inventivité, mais je veux saluer aussi l'engagement de toutes les équipes de la ville de Bordeaux et de la métropole qui sont sur le pont et je crois au rendez-vous.
1: Thomas Cazenave, dernière question. Est-ce qu'il y a des dangers particuliers auxquels sont exposés, peut-être celles et ceux qui sont à la recherche d'un peu de fraîcheur? À quoi êtes-vous particulièrement vigilant? On sait aussi qu'il y a des problèmes dans les transports, notamment les transports ferroviaires. On sait que la situation était un petit peu chaotique aujourd'hui en gare de Bordeaux-Saint-Jean, notamment. Comment tout ça s'organise?
4: Pour les transports et le fonctionnement notamment de la gare de Bordeaux, je crois qu'il faut suivre les consignes de la SNCF et notamment celles et ceux qui n'ont pas la nécessité absolue de se déplacer, de reporter leur déplacement. Je pense que c'est important, notamment les personnes les plus vulnérables, parce qu'il y a quand même le risque de se trouver peut-être coincé. On sait que ça peut être particulièrement éprouvant et les risques pour les habitantes et les habitants, c'est la déshydratation et donc on appelle aussi à la vigilance collective. Vous voyez, les commerçants, les mairies de quartier, de bien être vigilants sur les personnes que l'on ne verrait pas, par exemple, habituellement, une personne âgée qui a l'habitude de venir tous les matins dans sa boulangerie. Donc vraiment être extrêmement vigilant parce qu'on sait qu'en particulier les nuits chaudes qui succèdent à des journées particulièrement avec des températures très élevées mettent à rude épreuve les corps. Donc on doit vraiment être vigilants les uns pour les autres et assurer notamment la bonne hydratation. Et c'est pour ça qu'on ouvre ces lieux répit. J'étais avec une dame qui vit sous les toits. Il fait 40 degrés. Elle était notamment dans l'ancien musée Jean Moulin. On y a de la climatisation, de l'eau jusqu'à 22 heures, ce qui permet d'avoir des lieux répit pour se mettre au frais, boire et puis aussi se retrouver, rompre la solitude parce que c'est des moments parfois que certains doivent auxquels ils doivent faire face seuls. Et donc, c'est notre responsabilité de tenir bon tous ensemble.
1: Difficile pour les corps, mais aussi les esprits. Merci Thomas Cazenave, maire de Bordeaux, d'avoir été en direct ce soir sur France Info. Le docteur Gérald Kirzek est avec nous, urgentiste, directeur médical de Doctissimo. Bonsoir à vous, merci d'être là. Vous venez d'entendre le maire de Bordeaux, Thomas Cazenave. Est-ce que les mesures qu'il a annoncé ces lieux refuges de répit pour différents habitants, ça fait partie des préconisations, des choses à faire très importantes quand on est élu pour justement essayer de limiter les conséquences de cette canicule sur nos corps, nos esprits aussi.
5: Oui, bien sûr, c'est ce qui protège à la fois les individus et c'est ce qui protège l'hôpital aussi. C'est la grande différence depuis 2003, la canicule de 2003. En fait, il n'y avait pas d'anticipation, il n'y avait pas l'amont de l'hôpital et l'hôpital s'est retrouvé un peu pris de court avec tous ces patients qui débarquaient aux urgences malheureusement trop tard. Et la leçon qui a été tirée de 2003 et sur les années ensuite, c'est d'organiser ces plans canicules qui impliquent bien sûr l'hôpital, mais l'hôpital, j'allais dire, comme le dernier maillon, mais qui implique surtout les élus locaux, donc les mairies, les centres sociaux, l'État, bien sûr, qui a un rôle à jouer, le voisinage aussi, ces messages de sensibilisation, le lieu répit, bien sûr, c'est une très bonne idée parce que ça permet d'identifier, d'appeler et d'extraire une personne qui est dans une situation d'isolement et dans une situation où sa température corporelle ne peut pas baisser parce qu'elle vit sous les toits, comme monsieur le maire l'a cité, de la mettre dans un endroit un peu climatisé, un peu frais pour faire baisser la température. Donc tout ça contribue finalement à protéger et à retarder le moment où les gens iraient à l'hôpital, parce que autant les leçons ont été tenues côté social, ont été prises à partir de la canicule 2003, autant sur l'hôpital, malheureusement, la situation s'est quasiment aggravée.
1: Docteur, comment essayer de limiter les conséquences sur nos corps, notamment pour essayer de bien dormir? Je sais que c'est pas évident, mais l'une des difficultés, justement, après des journées éprouvantes, c'est de pouvoir essayer de récupérer. Au mieux, en général, c'est ce qu'on fait la nuit, en dormant, mais là, en ce moment, par endroits, c'est particulièrement difficile de trouver le sommeil quand on a des logements qui ne bénéficient pas de climatisation. Quels sont les moyens d'y parvenir au mieux ?
5: Et c'est la définition de la canicule, hein. C'est le fait que les températures ne redescendent pas la nuit, justement, ce qu'on appelle les nuits tropicales, et ne permettent pas au corps de recharger les batteries, en particulier grâce au sommeil aussi. Déjà, il faut lutter contre la déshydratation, donc il faut s'être hydraté toute la journée, régulièrement, avec de l'eau qui n'est pas de l'eau glacée d'ailleurs. On peut se refroidir, alors il y a bien sûr une douche un peu tiède, voire un peu fraîche le soir, et puis ne pas hésiter à humidifier les zones un peu stratégiques du corps pour refroidir, donner un signal de refroidissement, les tempes, la nuque, le laine par exemple, les plis de laine qui sont à la racine des cuisses, pour pouvoir avec un gant de toilette frais par exemple essayer d'abaisser la température. Et puis il y a des moyens, petit système D, hein, le moyen de avec un drap et un ventilateur, on humidifie un drap, un linge, on va le mettre devant un ventilateur et on va déclencher le ventilateur, ça permet de faire une convection d'air frais et là aussi de pouvoir lutter contre la chaleur. Évidemment, on ferme les volets, ça paraît une évidence, mais encore faut-il le dire. Et puis, on va ralentir son rythme, en fait. On va ne pas faire d'activité, si vous avez l'habitude, je ne sais pas moi, de marcher ou de faire un peu d'exercice le soir, comme ce qu'on recommande d'habitude, y compris à tout âge. Bah, ça, il ne faut pas le faire. Il ne faut pas faire d'activité physique. Il faut essayer de se reposer, de ralentir ce rythme-là. Et petit à petit, on va arriver à passer le cap. Après, il y a les signes de déshydratation, hein. S'il y a des crampes, s'il y a des maux de tête, s'il y a une fatigue anormale, il ne faut pas hésiter à consulter rapidement, voire à appeler le 15, ou le numéro canicule, qui est aussi un numéro qui peut éviter d'engorger le centre 15, justement.
1: Alors justement, vous parliez, et vous parlez à l'instant de ces appels au 15, ils sont en hausse, hein, de 20 à 30% selon les régions, c'est ce qu'a indiqué la ministre de la Santé aujourd'hui, pour des malaises, de l'inquiétude, des demandes de conseils. Aussi, ça fait donc grimper les appels au 15. Est-ce que les afflux de patients dans les services d'urgence sont constatés ou sont plutôt attendus dans les jours à venir ?
5: Ils sont attendus dans les jours à venir. Moi, j'étais de garde là hier soir. Il y a eu l'événement concomitant de la fête de la musique, hein, qui a créé un afflux, mais qui était plus lié à vraiment au combo et cocktail un peu explosif, température élevée, plus fête de la musique avec tout ce qui va avec en consommation de toxiques, plutôt chez les jeunes et pas encore les personnes âgées. Je dis pas encore parce qu'on sait que ça va arriver et tout est fait pour retarder ce moment-là. Les mesures mises en place par les communes, par exemple, c'est pour retarder l'arrivée à l'hôpital, faire de la prévention. L'appel au 15, c'est aussi pour retarder l'arrivée et préparer, laisser le temps aux hôpitaux de se préparer et donner des conseils de façon à éviter à ce que des patients insuffisants cardiaques, insuffisants rénaux, qui ont des maladies chroniques, ne se retrouvent avec une aggravation de leur maladie. Tout ça pour éviter de se retrouver aux urgences, parce que comme je le disais précédemment, malheureusement, les urgences sont déjà en état de tension maximale et permanente. Et cette goutte d'eau qui est la canicule, mais l'hiver, on a aussi la goutte d'eau qui est parfois plus ou moins grosse, de la grippe. Dès qu'il y a un phénomène à impact sanitaire, en fait, les urgences ne sont plus capables d'absorber cet impact sanitaire parce que les hôpitaux de proximité ont été fermés, des services d'urgence ont été fermés et puis il n'y a plus de capacité d'hospitalisation. Donc il faut vraiment que la prévention permette d'éviter ou de retarder le moment où les gens vont arriver aux urgences. Malheureusement, on voit bien que le flux d'appels qui augmente de 30 à 40% sur les SAMU, bah, c'est déjà un premier signe que ça va arriver sur les services d'urgence. C'est pas que pour des maladies physiques d'ailleurs, c'est aussi pour des pathologies mentales, pour des problèmes d'anxiété, des problèmes de dépression, de malades chroniques de psychiatrie qui ont du mal avec leur traitement à rester à la maison. Mais on voit bien qu'à un moment donné, il faudra des capacités hospitalières.
1: Donc vous êtes certain que dans quelques jours, les services d'urgence seront très sollicités, pour pas dire débordés?
5: Oui, c'est très probable. Ils sont déjà très sollicités. Ouais. Et puis, de toute façon, la réponse du régulateur du SAMU, vous savez, à un moment donné, il va bien falloir, et les collègues régulateurs sont bien obligés de dire, bah, allez aux urgences. On vous envoie une ambulance pour aller aux urgences. Après, en essayant de réguler les flux, mais bien sûr, parce que hier, aujourd'hui, c'est plutôt des patients jeunes. On commence à voir arriver des personnes âgées en difficulté à la maison. Mais il y a cet effet retard qui va arriver 5 à 10 jours, y compris après la baisse des températures. Et on voit que cette baisse des températures, elle n'est pas encore certainement annoncée. On ne sait pas si ça sera jeudi, vendredi. Et 5 à 10 jours après la baisse des températures, on peut avoir cet effet retard avec des patients qui vont arriver. Donc on est parti sur une course un peu j'allais dire, longue haleine. En tout cas, on n'est pas uniquement sur cette période caniculaire. Et c'est ça le risque. C'est que les gens relâchent la pression, que les services d'urgence pensent que le pic est passé. Et en réalité, on est parti sur ce début d'été pour une situation extrêmement tendue dans les prochains jours, pour ne pas dire les prochaines semaines.
1: Merci docteur Gérald Kierzek, urgentiste, directeur médical de Doctissimo, d'avoir répondu à nos questions sur France Info.
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1: À suivre, la Coupe du Monde Argentine-Autriche est terminée, doublé de Messi et record pour le buteur argentin. On voit ça avec Jean-Pierre Blimeau et puis France-Irak. Julien Froment, Xavier Monferrand sont sur place à Philadelphie. Franck Madvon également. On retrouve tout ce beau monde après l'essentiel 21h20. Emmanuel Langlois et la vague de chaleur qui s'étend encore un peu sur la France.
6: 54 départements seront placés demain en vigilance rouge. Canicule, c'est 5 de plus qu'aujourd'hui à cause de la chaleur qui fragilise certains réseaux souterrains. Enedis redoute des pannes sur le réseau électrique, des défauts, voire des coupures d'électricité sur certains câbles, a dit l'opérateur du réseau tout à l'heure. Trois semaines après la mort de Liana, le garde des Sceaux Gérald Darmanin annonce ce soir sur TF1 avoir engagé une procédure disciplinaire, une enquête administrative visant à sanctionner les défaillances graves d'un substitut du parquet d'Auch dans le Gers avant le meurtre de la collégienne. Un rapport rendu public ce lundi pointe en effet de nombreux dysfonctionnements dans cette enquête. Plus de 4 ans après le début de la guerre en Ukraine, les dirigeants européens se réunissent après-demain mercredi à Berlin, au moment où l'Europe cherche à jouer un rôle plus important dans les efforts visant à mettre fin au conflit. Emmanuel Macron sera présent. Et puis elle avait connu le succès en interprétant le sulfureux tube Étienne à la fin des années 80. La chanteuse et danseuse Gesh Paty est décédée des suites d'une longue maladie. Elle avait 80 ans.
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1: Avant de retrouver Julien Froment, Xavier Monferrand à Philadelphie et Franck Madvon, on va d'abord parler avec vous, Jean-Pierre Blimeau, de ce match entre l'Argentine et l'Autriche. Ce doublé de Lionel Messi après un triplé lors du premier match, ça fait quand même 5 buts en 2 matchs et un record à la clé. C'est lui, le meilleur buteur de l'histoire de la Coupe du Monde, avec désormais 18 buts au compteur.
7: Ah, on savait que Léo Messi allait avoir ce challenge ce soir contre l'équipe d'Autriche. Les deux formations d'ailleurs qui avaient remporté leur premier match, hein, les Autrichiens face aux Jordaniens 3-1. Et puis l'Argentine contre l'Algérie 3-0, triplé de Léo Messi. Il avait déjà égalé à ce moment-là le record de l'Allemand Miroslav Klose, qui a établi ce record en 4 Coupes du Monde entre 2002 et 2014. Eh bien Léo Messi a mis un doublé ce soir, mais ça aurait même pu être un triplé. Pourquoi Julien? Parce que Léo Messi, mais oui, a raté un pénalty. J'ai dit bien raté, parce qu'au début du match, on jouait la 9e minute alors qu'un pénalty avait été accordé par l'assistance vidéo. Léo Messi se charge de le transformer, il frappe du gauche, il croise sa frappe, le ballon qui passe juste à côté de la base du poteau droit quand on regarde le gardien autrichien, et voilà Léo Messi qui rate un pénalty. Il avait déjà raté un pénalty d'ailleurs, rappelez-vous, face aux Polonais au Qatar, mais l'a arrêté par le gardien polonais Chesney, et là il a raté un pénalty. Mais alors derrière, il s'est rattrapé, 38e minute, un but magnifique après une action collective, hein. Facundo Medina, le latéral gauche de l'équipe de l'Olympique de Marseille, qui centre Lautaro Martinez, qui laisse passer la balle intelligemment pour Messi qui marque du pied gauche. Et puis dans le temps additionnel, deuxième but pour Léo Messi, 90+4, après là une action un petit peu confuse mais conclue par le joueur de l'Inter Miami, qui en est donc à 18 buts, record absolu en course devant Miroslav Klose, 16 buts, il a arrêté sa carrière. Et derrière il y a notamment Kylian Mbappé qui lui n'a pas arrêté sa carrière, et pour cause, puisqu'il est avec l'équipe de France, il est à 14 buts. Entre les deux il y a quand même Gerd Müller, et donc ça fait un record pour Léo Messi.
1: Merci beaucoup Jean-Pierre Blimaud. Et l'Argentine bien sûr, d'ores et déjà qualifié pour les 16e de finale. Kylian Mbappé qui va peut-être rattraper Lionel Messi, sans doute pas ce soir, quoique sait-on jamais. Julien Froment, Xavier Monferrand, bonsoir, vous êtes à Philadelphie.
8: Bonsoir Julien.
1: Avant de parler du défi pour Kylian Mbappé qui est honnêtement, je pense, accessoire, y compris pour lui dans sa tête, au capitaine des Bleus. D'abord, la question que tout le monde se pose, le match aura-t-il lieu à l'heure prévue? Parce que c'est vrai qu'on s'inquiète beaucoup des orages et du mauvais temps.
9: Oui, il aura lieu.
8: Ah, ouais.
9: Très clairement, pour
8: déjà,
9: le moment,
8: il aura lieu.
1: Oui,
9: pour le moment, très clairement, ça, Julien, il n'y a pas de délai, si vous voulez, par rapport au coup d'envoi qui est prévu à 17h heure locale, 23h heure française, pour la simple et bonne raison que nous, on a pris un petit peu la mer et les poissons.
8: Oui.
9: Il y a de ça,
8: on a eu un orage déjà.
9: Une bonne petite heure, on va dire. Ça s'est vite arrêté. Il y a eu un grand coup de vent qui a un petit peu chassé les nuages. Et là, on peut même vous dire qu'on a un petit soleil qui commence à percer.
1: Ah, bah voilà.
9: Il fait
8: timide.
9: Timide. Il est timide, mais il perce un tout petit peu. Et surtout,
8: il fait très lourd.
9: Très lourd. Là, on a. Je dirais 29 degrés à peu près, mais avec une humidité qui est vraiment très très
8: ressenti
9: présente.
8: Ressenti 36, ouais.
9: Et donc voilà, mais pour le moment, c'est des conditions qui permettent de jouer au football. Et
8: c'est des conditions orageuses, et on se doute. Voilà. On peut imaginer qu'il y en a un autre d'ici le début ou la fin du match, donc ça pourrait perturber quand même le déroulé de la rencontre. On va voir ce qu'il en est. On annonçait des trompes d'eau pendant le match. Bon, ça évolue évidemment énormément. On est au bord de l'Atlantique, on est sur la côte atlantique, hein, ici à Philadelphie, pas en prise directe avec l'océan, mais on est quand même pas très loin, et forcément ça balaie les courants, la météo, et donc c'est très changeant ici à Philadelphie. Les gens sont habitués, mais je peux vous dire que quand il y a des orages qui pètent ici, c'est quelque chose, hein.
1: Ouais,
8: à côté, les orages en France, c'est
1: rien XXL, du tout, hein. Voilà, c'est américain, quoi.
8: Ouais, c'est tout américain.
1: Voilà, c'est ça. On va parler des enjeux de ce match, évidemment, à l'instar de d'autres équipes, hein, après leur deuxième rencontre. L'idée, c'est de se qualifier d'ores et déjà pour les 16e de finale, on est bien d'accord, face à l'Irak.
8: Oui, Didier Deschamps l'a dit hier, c'est très simple, hein. L'objectif, c'est victoire et qualification. Voilà, il n'y a pas de calcul en se disant que ce deuxième match, c'est un peu l'équivalent du troisième match. Vous savez, le match des coiffeurs, tout ça. Alors même s'il va y avoir a priori quelques changements, on en parlera après, mais en tout cas, ça ne change rien à l'objectif de gagner pour être sûr déjà de valider le ticket pour les 16e de finale. Et ensuite il y aura un autre enjeu face à la Norvège, celui de la première place. On n'y est pas encore, vraiment les Bleus ont une mission qualification à assurer ce soir, et Didier Deschamps est très agacé, très, très remonté contre tous ceux qui, un peu comme nous tous, pensons que voilà, c'est une équipe quand même, l'Irak, qui est très faible, en dessous de l'équipe de France sur le papier, mais Didier Deschamps vraiment s'en méfie énormément. Il nous dit oui, mais vous savez, ils ont sorti la Bolivie en barrage, ils ont tenu tête à l'Espagne, oui, en match de préparation il y a eu un match nul, mais alors quelle équipe d'Espagne, faut regarder dans le détail, c'est pas tout à fait pareil. Donc voilà, faut raison garder, les Bleus doivent s'imposer, il n'y a pas d'autre issue qu'une victoire face à l'Irak. Il y a beaucoup d'écart dans le niveau, mais voilà, c'est un adversaire à respecter, comme le dit Didier Deschamps, et les Bleus doivent assurer leur qualification face aux Irakiens ce soir.
1: On parle rapidement des changements, justement, par rapport au match face au Sénégal. Ce ne sera pas le même 11 de départ.
9: Effectivement, il va y avoir des changements un petit peu à la marge, mais des changements importants quand même côté bleu, avec notamment en défense Théo Hernandez, le latéral gauche, qui va céder sa place à Lucas Digne. Théo Hernandez qui voilà, fait un match on peut dire moyen face, oui, face au Sénégal. Et Didier Deschamps qui a pris l'habitude hein, ces derniers mois vraiment d'alterner entre Lucas Digne et Théo Hernandez. Ils ont quasiment un temps de jeu similaire, un coup l'un, un coup l'autre. Donc là c'est Lucas Digne, le joueur d'Aston Villa, qui va se retrouver normalement côté gauche de la défense des Bleus. Au milieu de terrain, c'était un peu la surprise hier, on doit l'admettre, l'absence d'Aurélien Tchouaméni de l'entraînement des Bleus, qui a été ménagé, qui est resté aux soins. Alors on nous dit qu'il n'y a pas d'inquiétude à avoir, d'inquiétude particulière à avoir concernant Aurélien Tchouaméni, mais le fait est qu'il ne jouera, ouais, pas ce soir, et que c'est Manu Koné qui le remplacera au milieu de terrain. Et puis devant, là Didier Deschamps peut-être veut surfer sur la forme du moment, et celui qui a fait une belle impression quand il est rentré, c'est Bradley Barcola, qui a marqué un très joli but qui a permis aux Bleus de respirer face au Sénégal. Et bien il va remplacer son collègue, on va dire, du Paris Saint-Germain, Désiré Doué, sur le côté gauche de l'attaque des Bleus. Donc voilà, tout le côté gauche qui va être changé, Manu Koné qui va succéder entre guillemets à Aurélien Tchouaméni. Voilà pour les trois changements attendus du côté de l'équipe de France.
1: Merci Julien Froment, Xavier Monfer, on vous retrouve évidemment tout à l'heure. Franck Madvon est lui dans les travées de ce stade de Philadelphie. Est-ce que les supporters sont optimistes? J'imagine que oui, Franck, quand même. C'est l'Irak en face, c'est pas le Brésil.
10: Bonsoir Julien, bonsoir à tous. Bah écoutez, optimiste, oui bien sûr, s'agissant du match, on va y venir, mais peut-être un peu pessimiste encore s'agissant de la météo, parce qu'il y a toujours cet inconnu, vous savez, qui règne ici. Et je peux vous dire que là où nous ne sommes pas protégés comme le sont Julien et Xavier. Il fait très chaud sous le soleil, c'est un temps orageux. On est avec Nicolas, ou Nick, on peut l'appeler Nick parce qu'il est franco-américain, Nicolas. Bonjour, vous êtes venu de New York hein, pour ce match. Oui, alors ça. Optimiste, comment vous la sentez cette équipe de France?
11: Optimiste pour l'équipe de France, mais pour la météo, comme vous dites, pas trop. On a très peur que ce soit ou annulé ou tout simplement les orages. Hein, ça fait un peu flipper. Donc,
10: Et ce voilà. Matin, vous pensiez même qu'il n'y aurait peut-être pas match hein.
11: Ben, c'est ça, je me lève, j'ouvre Instagram. Merci RMC Sport pour le
10: on ne fait pas de publicité à la concurrence, attention.
11: Ah, pardon, mais ils m'ont fait flipper, donc c'est leur faute. Et tout simplement, ouais, je pensais qu'on allait peut-être conduire jusqu'à Philly et se faire être très déçu, on va dire.
10: L'objectif, c'est évidemment la victoire contre une équipe comme l'Irak.
11: Oui, absolument. On attend ça, mais ça peut être un match trompeur. Donc voilà, je fais confiance à l'équipe, je fais confiance à Didier aussi, et espérons qu'on gagne ce match quoi, pour les 3 points.
10: Et vous êtes venu avec votre ami américain, Eric. Et j'aimerais poser quand même une question à un Américain. C'est pas si fréquent en anglais. Donc, what could you tell us about the importance of the World Cup here? Qu'est-ce que vous pouvez nous dire de l'importance de la Coupe du Monde ici aux États-Unis?
12: It's great to have access in America to it because obviously usually we have to travel very far, but it's nice seeing all the fans here.
10: C'est super d'avoir.
12: For each country have showed up to this game specifically.
10: C'est super, nous dit Eric, d'avoir accès à la Coupe du Monde ici aux États-Unis. D'habitude, il faut aller très loin. Mais là, la Coupe du Monde est à vos portes, hein, finalement, aux portes des supporters américains qui, eux aussi, sont fans de soccer. Bon, le soccer, c'est pas le premier sport ici, mais c'est le quatrième, hein, c'est généralement ce qu'on dit. D'ailleurs, le basketball, le baseball et le football américain. Donc, les Américains sont ici aux côtés des Français pour soutenir les Bleus ce soir, en tout cas, on l'espère.
1: Oui, face à l'Irak, ça peut se comprendre. Merci. Franck Madvon, envoyé spécial et correspondant permanent, bien sûr, à Washington, envoyé spécial du côté de Philadelphie auprès des supporters français. Coup d'envoi de ce France-Irak, normalement, à 23h.
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1: Eh bien, des conditions similaires à aujourd'hui, attendues pour demain, avec des températures maximales autour de 40 à 42 degrés. 5 départements supplémentaires vont basculer en alerte maximale pour la canicule. Ils seront tous 54 en rouge et 30 en orange. 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Il est 21h33. Et on retrouve Emmanuel Langlois.
6: Au total, plus de 90% de la population française sera donc sous vigilance orange ou rouge demain. 54 départements, 5 de plus qu'aujourd'hui, basculeront donc à leur tour en alerte rouge. En pleine canicule, deux enfants âgés de 2 et 4 ans ont été retrouvés morts cet après-midi dans la voiture familiale sur un parking à Carpentras dans le Vaucluse. Selon le parquet, ils se seraient enfermés eux-mêmes dans le véhicule. Le trafic ferroviaire, lui, était ce soir encore fortement perturbé aux alentours de Bordeaux à la suite de la rupture d'une caténaire en milieu d'après-midi en raison de la chaleur. Après 20 années de procédure judiciaire, la Cour d'appel de Paris a tranché. Elle confirme le non-lieu dans le scandale sanitaire du chlordécone, ce pesticide utilisé aux Antilles, en particulier dans les bananeraies, malgré des alertes sur sa nocivité. Au grand dam des victimes, cette décision ferme la porte à la réouverture d'une enquête pénale. Le groupe de presse Ebra annonce un plan de départ volontaire visant jusqu'à 400 postes sur 3200 dans un contexte de baisse des ventes. Propriété du Crédit Mutuel, le groupe Ebra compte 9 titres régionaux dans l'Est de la France. Les cours du pétrole en net recul ce lundi après l'annonce par les États-Unis d'une suspension pour 2 mois de leurs sanctions visant le pétrole iranien, alors que les négociations se poursuivent près de Lucerne en Suisse. Washington assure que l'Iran accueillera à nouveau des inspecteurs nucléaires de l'AIEA. 3 hommes, dont un policier et le suspect, ont été tués ce lundi lors de coups de feu tirés dans un quartier juif de Montréal au Canada. Une policière a été blessé, annonce la police. C'est le deuxième match des Bleus dans ce Mondial 2026 de football. Après leur victoire contre le Sénégal, les hommes de Didier Deschamps affrontent l'Irak ce soir à Philadelphie, aux États-Unis. Coup d'envoi de la rencontre, si le temps le permet, à 23h. Et puis l'Argentine est en 16e en battant l'Autriche 2-0 tout à l'heure grâce à un doublé record de Lionel Messi. L'attaquant argentin prend en effet seul la tête du classement des meilleurs buteurs de l'histoire de la Coupe du Monde en marquant ce soir donc contre l'Autriche. C'est 17e et 18e but dans la compétition.
1: Merci beaucoup Emmanuel Langlois. Le gouvernement a prononcé de premières sanctions contre une magistrate et 2 gendarmes du Gers après les conclusions d'un rapport rendu public, rapport déclenché par la mort de la jeune Liana. Et ce rapport fait état de nombreux dysfonctionnements. On en parle avec le service police-justice de France Info dans un instant. Et Justine Probst, secrétaire nationale du syndicat de la magistrature. La canicule, bien sûr. Nous prendrons la direction du département de l'Indre, l'un des plus chauds de France. Aujourd'hui, le président du conseil départemental sera avec nous. Et puis reportage aussi à suivre en gare de Marseille. Le train fortement perturbé, le trafic en tout cas, en raison de ces fortes chaleurs.
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1: Mais d'abord donc, le gouvernement qui a prononcé des premières sanctions contre une magistrate et 2 gendarmes du Gers après la publication de ce rapport déclenché par la mort de la jeune Liana, rapport qui fait état de plusieurs dysfonctionnements. Avant d'en parler avec la secrétaire nationale du syndicat de la magistrature, avec vous Mathilde Lemaire du service police-justice de France Info, on va revenir justement sur ce rapport. Vous étiez à Matignon ce midi, quand les 2 patrons des 2 inspections ont présenté les grandes lignes de leur travail. Vous avez lu ce document de 46 pages. Clairement, des défaillances ont été soulignées.
17: Oui, parmi les différents signalements et plaintes précédemment déposés contre Jérôme Barella, suspecté d'avoir violé et tué la petite Liana, les 8 inspecteurs se sont pour le moment concentrés sur la plainte déposée le 18 août dernier par la maman de Rosa, fillette de 10 ans, qui accusait le quadragénaire, dit le rapport, d'une cinquantaine de viols entre septembre 2024 et mai 2025. Barella était le père d'une de ses camarades de classe chez qui elle allait souvent. Les inspecteurs ont passé 4 jours à lire en détail toute la procédure. Ils ont entendu la trentaine d'enquêteurs, greffiers et magistrats qui l'ont eu entre les mains, d'abord près de Toulouse où la plainte est déposée. Là, le parquet comme les gendarmes sont plutôt félicités pour leur mise en application des directives, leur respect des délais, leur prise au sérieux du dossier. Mais au moment de s'en dessaisir au profit du parquet d'Auch, compétent territorialement, là, les magistrats toulousains, soulignent le rapport, auraient dû envoyer la procédure de manière dématérialisée et non par courrier postal. Et ils auraient dû prendre contact en amont avec leurs collègues du Gers, première faute. Mais c'est surtout les enquêteurs et magistrats du Gers qui sont pointés du doigt comme défaillants. Cette plainte, écrivent les inspecteurs, n'a pas été traitée à Auch comme une procédure prioritaire, mais comme un dossier ordinaire. Le rapport objectif un cumul de pertes de temps, un délai beaucoup trop long, 23 jours pour enregistrer la plainte, malgré les demandes répétées de la maman de la victime. La plainte a été orientée ensuite vers un mauvais service, 31 jours de retard supplémentaire. Ensuite, malgré les premières directives en ce sens, le suspect Jérôme Barella n'a jamais été placé en garde à vue, alors qu'on savait sa dangerosité et le risque sérieux de récidive. L'urgence de l'entendre n'a pas été prise en compte, dit le rapport d'inspection. La maman de la jeune Rosa n'a enfin pas été orientée comme elle aurait dû l'être vers une association d'aide aux victimes.
1: Un constat sévère, et ce rapport, Mathilde, épingle les hiérarchies du côté des gendarmes mais aussi du parquet.
17: Oui, il souligne un manque de suivi et de contrôle de la procédure par les responsables. En cause donc le substitut du procureur chargé des mineurs et l'officier de police judiciaire à la tête des gendarmes. Mais attention, les patrons des deux inspections de la gendarmerie nationale et de la justice l'ont rappelé ce midi à Matignon. Leur mission est celle d'une inspection de fonctionnement global, pas une enquête disciplinaire contre des personnes précises. Donc à ce stade, pas de sanctions, même si le garde des Sceaux, Gérald Darmanin, n'avait pas attendu la remise de ce pré-rapport pour promettre des sanctions individuelles jusqu'à la révocation au besoin. Pour le moment, il est plutôt question de préconisations pour éviter qu'un tel enchaînement et donc un tel drame ne se reproduise, mais ces préconisations restent encore abstraites. Il est notamment question, note-t-on, de privilégier l'envoi des procédures d'un parquet à l'autre par voie dématérialisée et non par la poste, mais ce n'est qu'un début, c'est seulement un pré-rapport qui a été rendu aujourd'hui. Les 8 inspecteurs poursuivent leur travail, notamment sur les autres plaintes et signalements qui auraient dû alerter sur le profil de Jérôme Barella. Prochain pré-rapport le 10 juillet. Le rapport final global sera remis à la rentrée le 5 septembre.
1: Mathilde Lemaire du service police-justice de France Info. Justine Probst est avec nous. Bonsoir, vous êtes secrétaire nationale du syndicat de la magistrature, magistrat du parquet. Alors, il ne devait pas y avoir de sanctions immédiatement. Finalement, ce soir, le ministre de la Justice a annoncé sur TF1 que le substitut d'Auch ne pourra plus mener d'enquête ni traiter de dossiers de mineurs. C'est ce qu'il ordonne et il annonce une enquête administrative qui vise donc ce substitut du procureur. J'ajoute que le ministre de l'Intérieur, Laurent Nunez, a lui annoncé demander une enquête de commandement pour faire la lumière sur les responsabilités et qu'il dit avoir souhaité que le directeur d'enquête et le commandant de compagnie de condoms dans le Gers fasse l'objet d'une mutation d'office. Comment vous réagissez à ces premières sanctions finalement et à la publication de ce rapport ?
18: Écoutez, on est clairement encore dans une opération de communication du garde des Sceaux parce que ce qui a été annoncé par M. Darmanin dès le premier jour, c'est que des têtes tomberont, des fautes avaient été commises. Il le disait avant même que l'inspection ne soit lancée. Il le réitère aujourd'hui alors même que nous sommes sur le premier pré-rapport. Et je pense que c'est vraiment très important de le dire. L'inspection ce matin ou ce midi a été très précautionneuse en disant on n'a pas été en capacité de faire un rapport parce que c'est trop court le délai qui nous a été donné. Donc on va en faire on fait ce premier rapport, on va en faire un deuxième en juillet, et le vrai rapport, il tombera à la rentrée. Et alors que l'inspection est très précautionneuse et indique bien qu'elle n'a pas pu étudier l'intégralité de la procédure, le garde des Sceaux, encore ce soir, annonce une enquête administrative Ça, c'est son droit et c'est tout à fait possible et normal. Ce qui est moins normal et ce qui nous rend, on est vraiment outré de la méthode aujourd'hui adoptée, c'est de dire, avant même que l'enquête administrative concernant le parquetier visé par le garde des Sceaux ne soit lancée, on annonce déjà que des sanctions seront prises. Moi, sur l'interdiction d'exercer pour le parquetier en question, je ne l'ai pas entendu sur TF1. Je crois que c'est des propos rapportés que j'ai lus effectivement dans des articles de presse, mais le message aujourd'hui de Monsieur Darmanin, c'est de dire « Je n'en ai que faire des processus habituels qui permettent justement d'établir la réalité. » C'est un peu notre métier, nous, de magistrats, c'est-à-dire qu'avant de condamner quelqu'un, on accumule des preuves, on enquête à charge et à décharge. Et ce que l'on dit peu, ce que l'on ne dit pas d'ailleurs, c'est que dans le rapport, on voit des éléments à décharge, c'est-à-dire les conditions réelles d'exercice. Et c'est-à-dire qu'on voit que le collègue du parquet d'Auch qui est mis sur la place publique était complètement surchargé, mais sauf qu'on l'enquête actuellement n'a pu s'occuper que de 5 semaines dans la vie de ce parquetier. Et quand on voit les 5 semaines dans la vie de ce parquetier, on voit qu'il n'avait aucun jour de disponible pour traiter des procédures papier. Et ça, je pense, je suis obligée de vous le dire en tant que magistrate, c'est-à-dire que quand on regarde les conditions d'exercice, pareil pour le gendarme, quand on voit que pendant 5 semaines, il a dû faire de la voie publique parce qu'il y avait des manifestations d'agriculteurs, on voit bien que on arrête tout, on va faire de la sécurité et on arrête les enquêtes judiciaires. Et ce rapport, il dit aussi ça, et je pense que c'est fondamental de ne pas laisser cet aspect qui est vraiment extrêmement éclairant de côté.
1: Donc vous êtes choqué par ces premières sanctions annoncées par le ministre de la Justice. Est-ce que vous reconnaissez néanmoins, comme le dit le rapport, qu'il y a eu quand même, ça a mis en évidence finalement une distinction entre une phase initiale de traitement plutôt bien menée et ensuite, une fois que le dossier a changé de main, ça s'est mal passé?
18: Bah, oui, effectivement, il n'y a aucune dénégation par rapport à ça. C'est-à-dire que le rapport, il démontre effectivement qu'il y a des problèmes dans les délais de prise en compte, il y a des problèmes de priorisation, il y a des problèmes aussi de suivi des procédures. Ça, c'est un fait. Maintenant, est-ce que ça engage la responsabilité d'un magistrat? Ce qui est déterminant pour faire ce lien entre les actes qui ont été réalisés ou non réalisés et une faute individuelle, c'est le contexte dans lequel s'inscrivent les actions des magistrats. Et je vous le disais, effectivement, il y a un problème systémique, il y a un problème structurel. C'est assez, effectivement, incompréhensible, et je l'entends pour les auditeurs, de se dire qu'on peut avoir un mois qui se passe quand on reçoit un courrier dans une juridiction, mais le problème, c'est que c'est la réalité de tous les parquetiers de France. Et donc, nous, ce que l'on porte, notre syndicat, mais d'autres, c'est que on a un problème de moyens, oui, mais aussi d'orientation des moyens. Et il y a un roman qui tente d'être écrit par le garde des Sceaux, qui serait de dire qu'il a priorisé les mineurs et la protection des mineurs. Nous, on s'inscrit en faux. C'est-à-dire qu'on n'a pas orienté, il n'y a pas eu d'ordre d'orienter réellement les forces de la justice et de la gendarmerie vers ces contentieux-là, parce que on a un rapport de 2023 de Mediapart qui a été sorti par Mediapart, qui nous montre bien que dès 2023, les mêmes inspections nous disaient qu'il y avait une impossibilité de prioriser au vu de toutes les priorités gouvernementales données tant aux enquêteurs qu'aux magistrats. Et donc en fait, c'est terrible ce qui s'est passé, c'est la crainte de tous les magistrats, mais par contre, on le sait qu'on est en incapacité de pouvoir traiter et de suivre toutes les procédures sensibles, parce qu'aujourd'hui, et ça ressort du rapport, les procédures de viol sur mineurs, aujourd'hui, c'est un contentieux de masse. Malheureusement, peut-être heureusement, parce que c'est maintenant plus révélé, mais par contre, on est sur un contentieux de masse. Et donc, on a besoin d'une armée, en quelque sorte, pour la traiter.
1: Merci Justine Probst, secrétaire nationale du syndicat de la magistrature, d'avoir réagi sur notre antenne donc à ces premières sanctions. Gérald Darmanin qui annonce une enquête administrative visant un substitut du procureur d'Auch et le ministre de l'Intérieur qui demande une enquête et qui souhaite que le directeur d'enquête et le commandant de compagnie de Condon dans le Gers fassent l'objet d'une mutation d'office. Tout de suite, l'essentiel avant de retrouver Mathilde Vinceneux pour ce reportage à Marseille et notre invité, le président du conseil départemental de l'Indre. Et puis le football, l'essentiel avec Emmanuel Langlois à 21h46. C'est la France qui continue donc de suer à grosses gouttes.
6: 54 départements seront en effet placés demain en vigilance rouge canicule. C'est 5 de plus qu'aujourd'hui. Près de 39 millions de personnes seront concernées. Une baisse du mercure n'est pas attendue avant la fin de cette semaine. Avec une température moyenne de 29,2 degrés aujourd'hui, ce lundi est la troisième journée la plus chaude jamais mesurée en France, d'après Météo France. À Rennes, à Bordeaux ou encore à Angers, plusieurs records absolus de chaleur ont été battus. Mais la température la plus élevée sur la journée, elle, était enregistrée à Châteaumeillan dans le Cher avec 43,3 degrés. Dans un communiqué dans ce contexte, la Fédération des pompiers appelle à faire de l'adaptation aux fortes chaleurs une priorité nationale et plaide aussi pour des refuges climatiques. La CGT, elle, demande la mise en place de mesures d'adaptation immédiate et d'un véritable plan d'urgence pour le travail. Le Comité international olympique, le CIO, valide ce soir dans un communiqué la nouvelle carte des sites des JO 2030 dans les Alpes françaises, en particulier le transfert du pôle glace à Lyon et l'intégration de Val d'Isère pour le ski alpin. Ce plan mis à jour raye en revanche de la carte olympique Nice et Méribel.
1: Des records de température pour le mois de juin battus dans beaucoup de villes en France. La canicule qui met aussi le réseau ferroviaire à rude épreuve. Beaucoup de difficultés sur les lignes entre Paris et Toulouse, Paris-Clermont, mais aussi entre Bordeaux et Marseille, sur les quais de la gare Saint-Charles. D'ailleurs, à Marseille, la région distribue de l'eau, des chapeaux aux voyageurs qui doivent composer, Mathilde Vinceneux, avec les retards.
19: Bonjour, un petit chapeau de la part de la région, merci.
20: C'est important de rester désaltéré. Une gourde de la région.
21: Sur ce quai de la gare Saint-Charles, Rosa, retraitée, s'empare bien volontiers du kit canicule distribué par la région.
22: Des petites gourdes avec cette chaleur, en plus après je vais rentrer sur Paris. Oui, il fait encore plus chaud, donc c'est parfait.
21: Un peu plus loin sur un banc, Linda donne à boire à sa fille. Leur voyage a été perturbé par la chaleur.
23: Là, normalement on devait passer par Bordeaux pour rentrer sur Angoulême. Et au dernier moment, on a reçu un message de la SNCF nous disant que l'intercité était annulée, donc de changer de billet ou de nous faire rembourser. À cause des températures, de toute façon, sur ces trains-là, il y a beaucoup de problèmes. Il y a beaucoup de fois où je l'ai pris, il n'y avait pas de clim et c'est l'enfer. Du coup, je fais Marseille-Paris-Gare de Lyon, Paris-Montparnasse-Angoulême. Prévoir beaucoup d'eau.
21: Annick et Sylvain ont aussi fait le stock de bouteilles d'eau. Leur TGV vers Paris a 3 heures de retard.
24: Apparemment, oui, ce serait un problème de train de climatisation. On a des bouteilles d'eau, on a des gourdes, on a à manger, voilà, on s'est dit, on sait jamais.
21: Le couple de retraités n'est pas convaincu par les recommandations du PDG de la SNCF, Jean Castex, qui conseille aux voyageurs vulnérables de reporter leur trajet.
24: Si la canicule dure encore une semaine ou deux semaines, on peut pas rester une semaine de plus en vacances ou voilà, on est bien obligé de s'adapter. Quand il y a des chaleurs comme ça, en fait, ils devraient privilégier les trains de nuit. Moi, ça ne m'aurait pas dérangé de partir hier soir ou ce soir. Comme ça, au moins, on ne sera pas embêté par la chaleur.
25: Le problème, c'est au-delà du problème de la SNCF et des trains, c'est il y a une inertie incroyable à l'adaptation au changement climatique. On sait que c'est des problèmes depuis longtemps. La canicule de 2003, c'est dans les souvenirs de tout le monde. C'était il y a plus de 20 ans. Qu'est-ce qu'on a fait en 20 ans?
21: Même à l'intérieur de la gare, il fait beaucoup trop chaud, souffle le couple qui a bien du mal à trouver un point d'ombre à l'extérieur.
1: Reportage France Info, signé Mathilde Vinceneux. Bonsoir Marc Fleuret.
26: Bonsoir.
1: Bonsoir, vous êtes vous le président du conseil départemental de l'Indre. Je crois que c'est l'un des départements les plus chauds de France. Aujourd'hui, on a dépassé les 40 degrés dans beaucoup de communes de votre département. Comment vous essayez de vous adapter? Est-ce que vous avez pris, depuis le début de cette canicule, de cette vague de chaleur, des mesures pour les plus fragiles?
26: Bien sûr, on a une belle collaboration entre l'État et le département et les différentes forces de sécurité civile. Nous avons mis en place un plan canicule, d'abord pour protéger les habitants, bien évidemment, et puis s'adapter au niveau du territoire à ces fortes chaleurs. Alors, on a notamment au niveau des collèges travaillé avec les équipes d'enseignement pour que les enfants aient cours plus tôt le matin et après l'après-midi, on essaye de soit les mettre chez eux, soit les mettre dans les pièces les plus fraîches des différents collèges. On a quelques écoles qui ont été fermées au niveau des primaires, mais celles qui avaient soit la climatisation, soit des salles dans la ville qui permettaient d'accueillir les enfants, on a pu garder les enfants. Et puis, bien évidemment, au niveau des pompiers, On a quand même 170 hectares qui ont déjà été touchés par les incendies. Donc on est vraiment sur des renforts d'effectifs au niveau de la chaîne de commandement, avec des gardes dédiés, avec des personnels qui sont habillés et prêts à partir immédiatement en cas de risque très élevé.
1: Est-ce que vous étiez prêt dans ce département de l'Indre pour affronter cette vague de chaleur très importante? Quelles conséquences ça a d'ailleurs sur peut-être différentes activités qui étaient prévues chez vous?
26: Bah, écoutez, il y a d'abord tout ce qui est pratiques sportives sont interdites, hein, et énormément de manifestations qui ont été annulées. Ensuite, il y a une vigilance très très particulière et très forte pour les personnes âgées. On a un travail très important fait avec les différentes communes de notre département pour déterminer les personnes seules, pour bien évidemment leur donner les consignes de boire régulièrement, etc., de bien rester dans leur maison avec les volets fermés. Ça paraît des détails finalement assez simples, mais souvent pour les personnes âgées, il faut bien les guider à ce niveau-là. Et puis au niveau de nos personnels et dans les différentes entreprises, les horaires sont adaptés avec souvent des journées qui commencent très tôt le matin à 6h et qui se terminent autour de 13h pour que les gens ensuite puissent aller chez eux et se mettre à l'abri de la chaleur.
1: Merci Marc Fleuret, président du conseil départemental de l'Indre, d'avoir répondu à nos questions sur France Info.
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1: Elle est là. Elle est là, la compo pour ce France-Irak. Et un chiffre important, bon, on s'y attendait, Julien Froment, Xavier Monferrand, mais c'est officiel, une centième cape pour le Cap.
9: Oui, l'odeur du sang pour Kylian Mbappé ici à Philadelphie. Bien. En effet, Kylian Mbappé qui va honorer sa centième sélection, qui est très précisément le 10e joueur de l'histoire de l'équipe de France à atteindre ce cap symbolique, lui qui a égalé le, même dépassé, j'avais lui oublié un but, sauf Kylian Mbappé qui a dépassé le record d'Olivier Giroud avec son doublé face au Sénégal. Et bien
1: 14, hein, c'est ça, hein, si je ne me trompe pas.
9: Oui,
2: il en est à 14.
9: Il en est à 14, exactement. Bah, il est un petit peu devancé par Lionel Messi, mais bon, la compétition est longue. Il a le temps de le rattraper. Mais en attendant, il sera titulaire, bien
1: Xavier.
9: Évidemment. Il sera titulaire, Xavier. C'est l'équipe qu'on avait annoncée,
2: ouais,
9: avec les trois changements.
2: C'est ce qu'on disait exactement, et bah parfaitement, ça s'est vérifié dans la composition. On aura toujours ce 4-2-3-1 avec deux milieux centraux, sauf qu'il n'y aura pas Tchouaméni. Lui, il est laissé au repos. Et à la place, ce sera donc Manu Koné. Et puis tout ce couloir gauche, hein, défenseur gauche et attaquant gauche, Théo Hernandez et Désiré Doué commenceront sur le banc. C'est donc Lucas Digne et Bradley Barcola, comme annoncé, qui seront titulaires sur ce couloir.
9: Et oui. la compo des Irakiens, juste deux, trois petites précisions, Julien.
1: Bien sûr.
9: Notamment dans les buts, ce n'est pas le gardien titulaire habituel qui va débuter parce qu'il a été jugé pas assez performant face à la Norvège. Et donc Graham Arnold, hein, l'entraîneur australien qui avait d'ailleurs affronté Didier Deschamps avec l'Australie lors de la précédente Coupe du Monde, eh bien, il a opté pour Ahmed Basile, le gardien qui évolue dans le championnat irakien, donc dans les buts de l'Irak. Et puis le joueur à surveiller, c'est l'attaquant, le numéro 18, Ayman Hussein. C'est lui qui a marqué le but qui a envoyé l'Irak à la Coupe du Monde en mars dernier face à la Bolivie lors du barrage de qualification qui se déroulait au Mexique. Et juste pour la petite anecdote, hier, je suis allé sur les marches de Rocky. Vous savez, Philadelphie, c'est la ville de Rocky Balboa. Et les supporters irakiens et les supporters français ont fait un petit meeting fort sympathique où vraiment il y avait une excellente ambiance. Alors on vous annonce, hein, les Irakiens, ils vont être beaucoup plus nombreux que les Français normalement dans le stade. Et donc, il y avait quelqu'un qui avait une pancarte assez rigolote avec marqué « Vous avez Mbappé, Habibi, nous, on a Hussein ». Voilà, donc ils ont énormément confiance en leur attaquant pour essayer de poser des problèmes à l'équipe de France.
1: J'espère que personne n'a accroché son maillot à la statue de Rocky. Il paraît que ça porte malheur.
9: Alors malheureusement, nos amis irakiens vraisemblablement veulent tout miser pour en tout cas utiliser tous les subterfuges pour l'emporter. Et en effet, il y a eu un petit maillot français qui s'est retrouvé sur les épaules de Rocky.
1: Aïe, aïe, aïe. Ah oui, mais c'est alors un supporter irakien qui l'a mis dessus. Bon, alors peut-être
9: oui,
1: que...
9: Oui.
1: Peut-être ça va inverser.
2: Pas porter chance à l'Irak. Voilà. Il y a beaucoup de supporters français quand même dans les trains.
9: Oui, oui, oui.
2: Vraiment beaucoup de maillots bleus en tout cas.
9: On annonçait la Fédération française de football annonçait officiellement billet FFF 3800 supporters français, mais là,
2: franchement,
9: on peut doubler la mise, hein, je crois.
2: Hein. Ouais, plus que ça même, plus que ça. Alors ils sont pas tous français. Hein. L'équipe de France, elle a une vraie cote de popularité, notamment Kylian Mbappé, surtout Kylian Mbappé. Oui. Mais il y a plein de touristes, plein d'Américains, plein de Latinos qui ont des maillots de l'équipe de France qui sont dans le stade. Franchement, là, l'essentiel du contingent des supporters, ils ont des maillots bleus, hein. Bon. Vraiment. Donc c'est assez impressionnant quand même.
1: Bon, surtout face à l'Irak, hein, quand même, aux États-Unis.
9: Oui, alors.
1: Oui.
9: Allez-y. Mais juste précision, Julien, oui. La diaspora irakienne est très importante. Énorme. Aux États-Unis. 250 000 Irakiens rien que ici aux États-Unis, et 80 000 ou 60 000 au Canada. Et je peux vous assurer que hier, au moment de cette célébration, on va dire, dans les rues de Philadelphie, on ne voyait que des maillots blancs et rouges et des drapeaux rouges et noirs. Ouais. De l'Irak. Vraiment, c'était assez impressionnant. Et même à la fin, ils ont descendu les marches, ils ont fait une espèce de déambulation entourée par les forces de police. Et ils étaient vraiment extrêmement nombreux. Donc attention, attendons de voir comment le stade va se remplir. Mais en tout cas, il y aura quand même beaucoup de supporters irakiens.
1: Bon, allez, on verra ça dans quelques instants, dans une heure. Le coup d'envoi, et même avant, évidemment, on vous retrouvera avant. Julien Froment, Xavier Monferrand, direct depuis Philadelphie, auprès des supporters.

0: Donc sur les quais de ce canal Saint-Martin, on a des personnes qui sont en train de prendre le frais et certaines qui s'apprêtent à aller voir le match, mais pas toutes. C'est le cas, je l'ai repéré avec son maillot France 98 de Emilan qui est juste à côté de moi. La chaleur, elle a un peu bouleversé votre programme de supporters ce soir.
1: Oui, et puis en plus, comme le match est à 23h, on profite de l'horaire un peu tardif pour prendre le frais et faire un petit pique-nique avec les copains avant d'aller voir le match tous ensemble en terrasse.
0: En terrasse, hein. On ne se met pas à l'intérieur pour le match.
1: Ah non, il fait beaucoup trop chaud dans l'appartement, donc on va essayer d'aller récupérer un petit carré de télévision derrière la foule près du canal Saint-Martin.
0: Il fait combien chez vous, vous savez ou
1: pas ? J'ai pas calculé, mais c'est orienté sud, mur de briques, c'est pas très frais.
0: C'est sans doute le cas de pas mal de monde ici à Julien, au bord du canal Saint-Martin. Des personnes qui ont trop chaud chez elles et qui donc vont prendre le frais et ensuite peut-être suivre France-Irak depuis les terrasses des bars qui longent ce canal. Mais pour le moment, je vois plus de personnes en maillot de bain qu'en maillot de foot.
2: Merci beaucoup. Alexandre Berthaud du côté du canal Saint-Martin, donc à Paris. À tout à l'heure.
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2: Stéphanie Fromentin.
4: Les indicateurs thermiques sont au rouge et ça n'est pas prêt de s'arrêter car nous sommes au cœur de ce dôme de chaleur. Cette canicule est liée à un puissant anticyclone gorgé d'air chaud qui remonte d'Afrique du Nord et qui recouvre toute la France. Météo France annonce des valeurs historiques l'après-midi mais aussi au réveil, ce qui est plus inédit. Excepté dans les campagnes, rares seront les températures sous les 20 degrés au lever du jour en ville. Les minimales pourraient même être souvent supérieures à 25 degrés dans les grands centres urbains du Nord-Ouest. Bretagne, Pays de la Loire et Centre-Val de Loire compris. L'après-midi, des records mensuels et absolus sont attendus. 38-40 degrés, possiblement 41 à 43 sont envisagés à l'ouest. Ce qui n'empêchera pas le risque d'orage faible, mais présent près des sommets dans les Pyrénées, les Alpes ou le Massif central.
2: Stéphanie Fromentin, merci d'écouter France Info, il est 22h. Et on retrouve Marc Potvin. Bonsoir Marc.
5: Bonsoir.
2: À la une ce soir donc la vigilance rouge qui gagne du terrain en France.
5: Vigilance rouge, canicule, 54 départements seront concernés demain. Les températures extrêmes pour la France qui ont pour conséquence une hausse des appels au SAMU. Nous allons faire le point dans un instant. À Carpentras, dans le Vaucluse, la piste de la canicule est privilégiée après la mort de deux très jeunes enfants cet après-midi. Ils ont été retrouvés dans la voiture de leur famille, garée sur un parking. À suivre aussi, le gouvernement qui prononce de premières sanctions dans le sillage de l'affaire Liana. Et puis une page qui se tourne au Royaume-Uni. Le Premier ministre Keir Starmer, très impopulaire, démissionne. Encore plus de rouge demain sur la carte de Météo France. 54 départements seront concernés par le plus haut niveau de la vigilance canicule. Elle est étendue au Calvados, à l'Eure, la Manche, la Seine-Maritime et la Somme. Près de 39 millions de personnes seront touchées. Cette vague de chaleur très intense fragilise les organismes et provoque déjà une hausse des appels au SAMU. Pour l'instant, pas de surcharge dans les hôpitaux, mais les autorités sanitaires restent très vigilantes pour les jours à venir, Anne Le Gall.
6: Selon les régions, l'envolée des températures a déjà fait bondir le nombre d'appels au SAMU de 20 à 50%. Une hausse qui concerne aussi bien des personnes fragiles que des enfants ou des sportifs. Et pour l'urgentiste Agnès Ricard-Hibon, porte-parole de SAMU Urgence de France, cette augmentation des appels est plutôt une bonne chose.
7: On préfère qu'ils appellent vraiment le 15, de façon à ce qu'on puisse évaluer leurs besoins de santé et les orienter dans la bonne filière de soins avec une réponse rapide à l'urgence vitale pour ceux qui ont une urgence vitale.
6: Avec 10 à 20% de passages supplémentaires aux urgences, il n'y a pas pour l'instant de problème d'accueil dans les hôpitaux. Mais avec la prolongation de cet épisode de chaleur, le jour, la nuit, certains professionnels s'attendent à une hausse des hospitalisations dans les jours qui viennent. Une situation qu'anticipe aussi la ministre de la Santé. Stéphanie Rist était l'invitée de nos confrères de la radio ici.
8: On reste vigilant parce qu'on sait aussi que l'effet de la canicule arrive 5 à 10 jours après le début. Donc cette semaine est vraiment la semaine. Il faut être très très prudent. Donc si vous vous sentez pas bien, N'hésitez pas.
6: Les autorités sanitaires veulent à tout prix éviter le scénario dramatique de la canicule de 2003. Elle avait entraîné le décès de 70 000 personnes.
5: Anne Legal sur France Info. La température moyenne en France a battu aujourd'hui

0: Un record pour un mois de juin, elle a atteint 29,2 degrés. Le record, tout mois confondu, devrait être battu dans les prochains jours. Le gouvernement se montre mobilisé. Le Premier ministre va présider une nouvelle cellule interministérielle de crise sur la canicule demain matin. Il faisait très chaud à Carpentras quand deux très jeunes enfants ont été retrouvés morts dans la voiture de leur famille cet après-midi. C'est la mère qui a fait cette terrible découverte, Adèle Bossard.
1: La mère a appelé les pompiers un peu après 13 heures. Elle a retrouvé ses deux fils de 2 et 4 ans inanimés dans sa voiture garée sur le chemin d'accès à la maison située dans une impasse du quartier du Bois de Lubac. Les secours n'ont pas réussi à réanimer les deux garçons qui se sont enfermés eux-mêmes dans le véhicule. Selon les premiers éléments recueillis par la procureure de la République de Carpentras, la mère âgée de 33 ans a été prise en charge par les pompiers. Elle n'est pas en état pour l'heure d'être entendue par les enquêteurs. Une enquête est ouverte pour homicide. Homicide involontaire. Une autopsie est aussi prévue demain pour déterminer les causes de la mort des enfants. Mais la piste de la canicule est privilégiée selon la procureure. Le Vaucluse est depuis ce midi en vigilance orange avec des températures proches de 35 degrés aujourd'hui à la mi-journée.
0: Adèle Bossard, ici Vaucluse pour France Info. À peine rendu public les conclusions d'un rapport déclenché par la mort de Liana, le gouvernement prononce de premières sanctions. Le ministre de l'Intérieur, Laurent Nunez, souhaite la mutation d'office de deux gendarmes qui n'exerceront plus de police judiciaire. L'autre sanction vise une magistrate. Elle est annoncée par le ministre de la Justice, Gérald Darmanin.
2: Comme l'a fait le ministre de l'Intérieur pour les gendarmes, oui, j'engage ce soir une procédure disciplinaire, une enquête administrative qui me sera rendue avant la fin de l'été pour engager des sanctions qui seront là à la hauteur des défaillances graves constatées pour le substitut du parquet d'Auch qui, en effet, d'après ce rapport, a démontré des défaillances extrêmement importantes.
0: Le ministre de la Justice, Gérald Darmanin, invité du JT de TF1 ce soir.
3: Le chef de la diplomatie américaine entame demain une tournée au Moyen-Orient.
0: Une tournée qui va mener Marco Rubio dans trois pays du Golfe en pleine négociation avec l'Iran pour mettre fin définitivement à la guerre dans la région. Le vice-président américain, lui, salue des bases très solides jetées après les premiers pourparlers en Suisse. J.D. Vance salue aussi des avancées sur le nucléaire iranien, Marie Mollet.
4: Oui, dossier prioritaire pour Washington, premier motif invoqué par Donald Trump pour justifier la guerre. Or, pour l'instant, ce dossier est le grand absent des discussions. Alors, tout à l'heure, J.D. Vance a revendiqué une victoire. Les inspecteurs de l'Agence internationale de l'énergie atomique n'étaient plus autorisés à se rendre sur le sol iranien depuis juin 2025 pour contrôler les stocks d'uranium enrichi. Grâce à ces pourparlers, dit-il, ça va changer.
5: C'est probablement ce qui nous rend le plus fiers en tant qu'Américains. Les Iraniens ont accepté de laisser revenir les inspecteurs de l'AIEA dans leur pays. C'est une étape majeure pour le peuple américain et le premier pas vers la fin définitive du programme nucléaire militaire en Iran. C'est exactement ce qu'on voulait.
4: Mais l'Iran n'a pas encore confirmé. Qu'importe, nous avons jeté les fondations de ce protocole, martèle J.D. Vance. Grande avancée, super progrès, une surenchère de mots pour chanter le succès de ces pourparlers. Mais il omet de mentionner les victoires obtenues aussi par Téhéran, la suspension officielle des sanctions sur le pétrole iranien ce matin même. Une déclaration donc aussi à usage interne. Vite tenter de répondre à ceux qui accusent Donald Trump d'avoir signé une capitulation, y compris dans ses propres rangs et dans le camp Maghar.
0: Marie Mollet, rédaction internationale de Radio France. Israël suit de très près les négociations entre les États-Unis et l'Iran. Le Premier ministre israélien Benjamin Netanyahou assure que son armée a une liberté d'action totale contre toute menace dans le sud du Liban. Le protocole d'accord irano-américain prévoit la fin des hostilités sur tous les fronts. Une frappe de missile ukrainien a fait 5 morts dans le sud-ouest de la Russie aujourd'hui, bilan des autorités locales. L'Ukraine revendique avoir ciblé une entreprise de composants électroniques militaires. Lui est salué par le président ukrainien pour son soutien à Kiev. Le premier ministre britannique a annoncé sa démission ce matin. Keir Starmer était sur la sellette depuis des mois, plombé par son impopularité. Il restera en poste jusqu'à la désignation de son successeur. Son rival au sein du parti travailliste, Andy Burnham, confirme qu'il a l'intention de prendre sa place. Parmi les sujets qui séparent les deux hommes, Gaël Joly, il y a le rapprochement avec l'Union européenne.
4: plus à gauche que Keir Starmer, Andy Burnham assure un discours plus europhile. Pas question de revenir dans l'Union européenne, une ligne rouge pour la majorité des responsables britanniques aujourd'hui. Mais à l'approche du 10e anniversaire du Brexit, voilà ce qu'il expliquait à notre micro. Nous arrivons à un point où 10 ans se sont écoulés. Nous sommes aujourd'hui dans une situation plus fragile qu'il y a 10 ans. Et je pense qu'il est temps de le dire clairement. Je suis d'ailleurs ravie de pouvoir m'adresser à vous afin que les Français sachent que oui, le chemin du retour sera, j'imagine, semé d'embûches. Mais vous savez, profitons de ces 10 années pour dire entamons de nouvelles discussions pour nous rapprocher. Concrètement, ce rapprochement pourrait toucher plusieurs dossiers, la défense et la sécurité avec les partenaires européens, la coopération en matière d'énergie et de transition climatique, la recherche scientifique ou les échanges Erasmus, autant de domaines où Londres pourrait chercher à réduire les frictions créées par le Brexit. Sur l'Ukraine, en revanche, pas de rupture en vue, comme Keir Starmer. Andy Burnham soutient fermement Kiev face à la Russie et l'effort de guerre occidentale. Mais là où Starmer privilégiait l'axe Londres, Washington et l'OTAN, Burnham pourrait donner davantage de place à la coopération avec l'Union européenne, notamment dans la reconstruction future de l'Ukraine.
0: Gaëlle Joly, correspondante de France Info au Royaume-Uni. Et puis en foot, l'Argentine se qualifie pour les 16e de finale du Mondial après sa victoire 2-0 face à l'Autriche tout à l'heure. Deux buts inscrits par Lionel Messi, désormais seul meilleur buteur en Coupe du Monde. La France aussi peut se qualifier pour la suite de la compétition dès ce soir. Il lui suffit de battre l'Irak. Coup d'envoi dans moins d'une heure, maintenant à 23h. En tout cas, c'est ce qui est prévu. Match qui sera le 100e en bleu pour Kylian Mbappé.
3: Pardon, j'ai avalé de travers. Merci beaucoup Marc Pod.
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3: Direction Philadelphie dans un instant. On va retrouver Julien Froment, Xavier Monferrand pour cet avant-match entre la France et l'Irak. Deuxième match des Bleus dans cette Coupe du Monde. La qualification pour les 16e est en vue. Évidemment, c'est l'objectif. Et puis les conséquences de cette vague de chaleur en France sur les écoles. Beaucoup d'écoles ont dû fermer leurs portes ou aménager leurs horaires. Le professeur François Carré, cardiologue et médecin du sport, était notre invité sur France Info. Il nous donnera quelques conseils.
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3: Et alors que l'équipe de France de football est entrée sur la pelouse pour l'échauffement, Julien Froment, Xavier Monferrand, vous êtes sur place, évidemment, dans le stade. Et Julien Froment, vous êtes avec des supporters français, vous nous le disiez tout à l'heure, ils étaient nombreux, hein, ils sont nombreux ce soir.
8: Ouais, effectivement, les supporters français qui sont nombreux, même si ça commence à se remplir quand même du côté du virage irakien. Je suis avec Alain et Daniel. Bonjour messieurs.
9: Bonjour.
10: Bonjour.
8: Bon. On a eu un peu peur là quand même avec la météo, ça s'est levé là pour le moment. Qu'est-ce que vous en attendez de ce deuxième match des Bleus?
9: Une grande démonstration des Français, confirmation en tant que favori de la compétition, démontrer effectivement que non seulement les titulaires, mais les remplaçants aussi sont présents et prêts à faire le boulot.
8: Il y a eu des choix, Daniel, dans l'équipe, avec la digne Barcola et Koné. Qu'est-ce que tu en penses toi?
10: Je pense que ça va être assez bien puisqu'on joue contre l'Irak, mais il ne faut pas que les Français rassurent leur laurier et qu'ils continuent à jouer bien jusqu'à la fin. Et on l'espère, les 3 points et être à la tête du groupe à la fin de du deuxième match.
8: Et tu étais à New York, c'est ça, pour France-Sénégal. Et alors, comment tu l'as vécu ce match?
10: C'était assez bien. Bon, il faisait très chaud, mais je l'ai beaucoup aimé.
8: Alain, c'est bleu. Est-ce qu'il vous plaise pour le moment dans ce qu'il montre dans ce début de compétition?
9: Pour l'instant, on peut encore sentir qu'il se cherche. Donc on peut voir effectivement qu'on a encore quelques tests de la part de Didier Deschamps. Milieu de terrain demande effectivement à être renforcé. C'est un petit peu peut-être la faiblesse, mais l'attaque est fulgurante.
8: Un mot peut-être sur Kylian Mbappé et Michael Olise. C'est pour le moment les deux gros bonhommes de cette équipe de France.
9: Olise est fantastique. Il est en train de marquer l'empreinte et parmi tous les supporters américains, je parle bien américains, il est en train de faire des prouesses et vraiment de démontrer qu'il est le numéro 2 à l'heure actuelle. On a besoin de lui. Ouais.
8: Vous qui connaissez un peu les Américains, On a l'impression que cette équipe de France, elle commence à être adoptée. On voit beaucoup d'Américains porter les maillots des Bleus, notamment celui de Kylian Mbappé. On sent qu'il y a, voilà, il y a beaucoup de sympathie pour cette équipe de France.
9: Énormément. La France est bien reconnue en tant que telle sur la partie effectivement de démonstration de tout ce que la France peut réaliser. Si on regarde au niveau historique, c'est vrai que la France a toujours été présente et on le démontre. Les Américains nous aiment. On verra. Si on vient les rencontrer lors de la compétition, ça pourrait changer. Mais à l'heure actuelle, ils nous apprécient beaucoup.
8: Daniel, quel pronostic tu vois pour ce match?
10: Je pense 3-1 ou 4-1 pour l'équipe de France.
8: Ah, on prend un but?
10: Peut-être, malheureusement.
8: Et qui marque?
10: Je pense peut-être Mbappé, Tchouaméni.
8: Il joue pas Tchouaméni, il est sur le. Il jouera pas cet après-midi.
10: Alors Lucas Digne peut-être et Ryan Cherki s'y rentre.
8: Eh bien très bien, notez-vous Alain, quel prono?
9: Pardon?
8: Quel pronostic?
9: Pronostic, je pense, ça sera de toute façon une victoire. Je pense un petit 2-0 devrait suffire.
8: Ok d'accord, on est dans l'efficacité.
9: Non, tout à fait.
8: Formidable. Bon bah merci messieurs et allez les bleus hein.
9: Allez merci, allez les bleus.
8: Voilà des supporters Julien, plutôt confiants. Alors qu'en effet, là, les Français sont à l'échauffement avec un petit groupe hein, au niveau du rond central, le staff technique aussi qui est là, et bien évidemment les titulaires, eux, qui sont en train de faire leur premier échauffement, on va dire, athlétique, avant de rentrer dans la partie.
3: Bon, c'est parfait tout ça, Xavier Monferrand. Il y a évidemment de l'ambition dans cette équipe de France. Vous nous le disiez tout à l'heure, avec des changements hein, par rapport au 11 de départ, au 11 qui avait débuté le premier match face au Sénégal. Quel est l'objectif d'ailleurs de Didier Deschamps avec ces changements?
11: Oh, l'objectif, il est simple. C'est à la fois d'assurer la victoire et la qualification, parce que ça, c'est la priorité de Didier Deschamps. Et il le dit, malgré des changements, il faut que ça s'inscrive quand même dans une logique de victoire et de qualification. Donc c'est des changements, on va dire, à la marge, même si c'est quand même des changements importants. Tout le couloir gauche a été repensé. Il n'a pas donné satisfaction à Didier Deschamps sur le match contre le Sénégal. Ce couloir Théo Hernandez, Désiré Doué, qui donc est remplacé par Lucas Digne et Bradley Barcola, qui a été très bon dans son entrée. Mais là, ce qui va être intéressant, c'est que Barcola, ce qui est très bon et très intéressant avec lui, c'est qu'en fait, il rentre en cours de match sur des défenses fatiguées, sur des organismes fatigués, et lui est extrêmement rapide. Donc à chaque ballon en profondeur, chaque prise de balle, chaque accélération, il est dangereux, systématiquement. Donc là, ça va être dans un autre registre. On sait d'ailleurs que Barcola est moins bon généralement dans un registre où il est titulaire et où il n'est pas en mode impact player, c'est-à-dire vraiment de gars qui rentrent et qui apportent quelque chose de différent et qui brisent des lignes. Donc on va voir comment il s'en sort dans ce rôle de titulaire. Et puis au milieu de terrain, Manu Koné à la place de Ryan Tchouaméni, ça c'est un peu entre guillemets la surprise, même si on le voyait venir, et ça s'est confirmé hier parce qu'Aurélien Tchouaméni était absent de l'entraînement. Il n'y a pas de coup a priori, il n'y a pas de bobo. A priori, je dis bien, il n'y a pas de bobo et rien d'inquiétant pour Ryan Tchouaméni. Parfois, on utilise le mot de fatigue musculaire. Il y a peut-être un coup de mou aussi pour Ryan Tchouaméni, de la fatigue. Et que Didier Deschamps s'est dit que c'était là, sur ce match-là, qu'il pouvait le faire souffler. Et donc, il met Manu Koné aux côtés d'Adrien Rabiot. Donc voilà pour les changements, ce qui ne change rien à la philosophie et à l'envie de Didier Deschamps d'assurer la victoire et la qualification. Il se méfie vraiment de cette équipe irakienne. Beaucoup plus que nous ou le commun des mortels.
3: Bah, oui, franchement, il faut être sérieux. Il faut vraiment se méfier de cette équipe d'Irak qui a pris 4-1 face à la Norvège.
11: Je pense qu'il y a aussi un peu de... Comment dire, il y a une question de respect déjà dans le football.
3: Oui,
11: toujours le respect
3: sûr,
11: de l'adversaire.
3: Mais...
11: Bien sûr, évidemment. Je pense que Didier Deschamps a dû voir quelque chose, quelques petits trucs qui effectivement peuvent l'inquiéter. Mais c'est surtout une façon aussi de montrer du respect à l'adversaire et de... Comment dire, de présenter une équipe avec en plus quelques changements sans dire que c'est le match où on peut faire tourner un peu.
3: D'accord.
11: C'est pas le match des coiffeurs non plus.
3: Non.
11: Mais oui, c'est sûr que Didier Deschamps, il peut pas s'abriter derrière sa méfiance de l'Irak. L'équipe de France doit s'imposer. Il y a aucun scénario dans lequel l'équipe de France tombe face à l'Irak.
3: Bon.
11: C'est une faute professionnelle de tomber face à l'Irak. Donc peut-être que Didier Deschamps ouvre un peu le parapluie. C'est pas trop son style. Mais voilà, il a dû repérer des choses qui effectivement le tracassent un peu, mais généralement il n'y a pas de pas de panique à avoir. Si les Bleus jouent à leur niveau, ils vont marcher sur l'Irak,
3: voilà.
11: Y a pas de problème.
3: Bon, il faut éviter l'excès de confiance, voilà.
11: Voilà, exactement.
3: Merci.
11: C'est peut-être ça aussi. Voilà. C'est peut-être un message dirigé à l'interne. En externe, dirigé à l'interne.
3: Voilà, exactement. Merci. Xavier Monferrand, Julien Froment, en direct de Philadelphie avec Virginie Lorda. Pour les moyens techniques, on vous retrouve évidemment dans quelques instants. Alexandre Berthaud, est-ce que les supporters qui sont à vos côtés, du côté de la capitale, vous êtes à Paris, au bord plutôt, voilà. Du canal Saint-Martin, non, même si c'est autorisé, hein, évidemment.
12: Plus à
3: cette heure-là, mais en période de canicule. Les supporters autour de vous sont confiants, hein, face à l'Irak quand même.
12: Ah, alors c'est une bonne question. Je vais demander à Maïssa, qui est venue comme beaucoup de monde ici se rafraîchir avant d'aller voir le match. Peut-être, me disait-elle, mais France-Irak, pour vous, la France doit gagner ou
13: pas ? Quand même, on soutient son pays, donc oui, pour moi la France doit gagner. Et effectivement, ça fait une petite heure que je suis venue me baigner pour me rafraîchir. Là j'ai les cheveux encore mouillés, donc je sais que quand je vais me caler en terrasse, ce sera plus agréable pour regarder le match au frais, quoi.
12: Ah voilà, on garde les cheveux mouillés pour faire climatisation pendant le match. Exactement. Voilà, ça c'est de l'adaptation à la canicule. Un avis peut-être avec Grégoire, maillot de Mbappé sur le dos. Le match, on doit le gagner. L'équipe de France doit la gagner. Doit le gagner ou pas?
14: Oui, après ce qu'on a vu au premier match, c'était contre qui le premier match déjà?
12: Sénégal.
14: On voit qu'il est monté en puissance de ce collectif et ça a fait du bien un peu de s'exprimer. On pense notamment à Dembélé, Ballon d'Or, en temps qu'il se réveille. Voilà.
12: Vous voulez qui marque le Ballon d'Or?
14: Ah bien sûr, ça ferait plaisir parce que là, il faut qu'il se bouge le cul.
12: Voilà, tout doux. On a quand même un maillot de Mbappé qui veut que Dembélé marque. Voilà, ça c'est un beau témoignage d'esprit collectif. Donc, vous l'avez compris, plutôt confiant et plutôt détendu surtout l'ambiance ici, si je dois résumer. C'est-à-dire qu'on n'est pas sur la priorité des priorités d'aller réserver sa place dans l'établissement pour avoir le meilleur siège pour observer le match. Pour le moment, on est sur un deuxième match de poule, qui plus est à 23h, donc c'est tout ça. Le monde ne va peut-être pas le regarder. Effectivement, Maïssa, vous...
13: Moi, j'ai les copains qui gardent la place en terrasse, donc là, j'y cours, j'y vais.
12: Ah, voilà, elle y va, mais vous voyez, on a envoyé les moins sensibles à la chaleur pour réserver. Et sinon, on s'y dirige tout doucement vers cette terrasse pour regarder France-Irak.
3: Merci Alexandre Berthaud. Au bord du canal Saint-Martin à Paris avec ses supporters de l'équipe de France de football.
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3: 22h21, Marc Potvin pour l'essentiel et le gouvernement qui sévit après l'affaire Liana.
0: Le ministre de l'Intérieur demande la mutation d'office de deux gendarmes du Gers qui n'exerceront plus de police judiciaire. Le ministre de la Justice exprime lui sa volonté d'engager des sanctions à la hauteur des défaillances graves constatées pour le substitut du parquet d'Auch. Plusieurs records absolus de chaleur ont été battus aujourd'hui dans l'ouest de la France. Le mercure a dépassé les 40 degrés à Rennes, Angers ou encore Bordeaux. Demain, 54 départements seront en vigilance rouge canicule, soit 5 de plus qu'aujourd'hui. Près de 39 millions de personnes seront concernées. Une fusillade dans un quartier juif de Montréal au Canada a fait 3 morts en début de soirée, dont le suspect est un policier. Une policière a été blessée. Pas d'indication à ce stade sur les circonstances du drame ou les motivations de l'assaillant. Une nouvelle illustration des difficultés de la presse. En France, le groupe Ebra annonce un plan de départ volontaire qui vise jusqu'à 400 postes dans un contexte de baisse des ventes. Le groupe Ebra compte 9 titres régionaux dans l'Est, dont le Dauphiné Libéré, Le Progrès ou encore Les Dernières Nouvelles d'Alsace.
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3: Des records battus aujourd'hui un peu partout en France. Record de température, bien sûr. Près de 43 degrés à Béjart dans les Landes. 41,5 degrés à Brive-la-Gaillarde. 40,8 à Poitiers, à Châteauroux. 220 records de chaleur et même un peu plus pour un mois de juin ont été battus en tout sur le territoire. Ces très fortes chaleurs ne sont pas sans conséquences, notamment pour les établissements scolaires, des écoliers aux lycéens qui passe le bac. Le ministre de l'Éducation, Édouard Geffray, a donné les derniers chiffres de fermeture d'école, Noémie Bonin.
15: 1350 établissements ont été fermés aujourd'hui, essentiellement des écoles et quelques collèges. Plus de 4000 ont mis en place des aménagements, que ce soit des suppressions de cours l'après-midi ou des recours à d'autres salles plus fraîches dans la ville. Parfois, des salles des fêtes de communes, par exemple, sont climatisées. Tout cela sur un total de 60 000 établissements scolaires.
3: Et pour le bac, certains candidats ont vu leur oral reporté.
15: On en est à plus de 5200 jeunes concernés, la grande majorité dans l'académie de Poitiers, mais aussi celle de Bordeaux, Lyon, Montpellier et de Normandie. Ce sont les sessions de cet après-midi et de demain après-midi qui ont été ou sont reportées. Pour la suite, les oraux prévus mercredi et jeudi, la décision se fera au cas par cas, a confirmé Édouard Geffray.
16: Tous les oraux qui doivent avoir lieu le matin cette semaine sont évidemment maintenus. Et pour les après-midi, les autorités académiques vérifient centre d'examen par centre d'examen si les conditions d'accueil des personnels, c'est-à-dire des jurys et des élèves, sont satisfaisantes. Mais en tout cas, à date, pour les trois prochains jours, l'écrasante majorité des élèves qui doivent passer passeront bien à l'heure prévue par leur convocation.
15: Et en cas de modification de calendrier, les candidats sont censés le savoir rapidement.
3: Et justement, devant cette situation, que prévoit le ministère ?
15: Alors, Édouard Geffray a réuni ce week-end en urgence les recteurs d'une part, les organisations syndicales de l'autre. Deux nouvelles réunions de crise sont prévues entre demain soir et mercredi matin, mais le ministre ne veut pas prendre de consignes nationales.
16: Ce genre de situation appelle une réponse fondamentalement déclinée au niveau local. On est d'abord seulement sur une partie du territoire, première chose. Et puis deuxième élément, je me permets de citer là-dessus, il y a beaucoup d'établissements scolaires qui sont aujourd'hui plus frais que les domiciles des personnels comme des élèves. Je ne suis pas en mesure de dire que telle école a vocation à fermer, telle école a vocation à aménager ses horaires. Il y a 60 000 implantations en France. Une doctrine universelle face à un phénomène aussi variable et surtout par rapport auquel les équipements sont aussi dans des situations aussi différentes que celles de nos écoles actuellement, ça n'aura absolument aucun sens.
15: Une doctrine que fustigent les syndicats d'enseignants qui dénoncent ce manque de cadre, une grande débrouille qui génère confusion et incompréhension, pointe par exemple le SNES. Ils sont plusieurs à réclamer la suspension de tous les cours purement et simplement dans tous les établissements scolaires des départements en vigilance rouge, en les laissant ouverts pour les élèves qui ne peuvent pas rester chez eux. La grande question désormais, c'est le brevet. Première épreuve de français prévue ce vendredi matin. Son report n'est pas, pour le moment, le scénario privilégié. C'est ce qu'assure le ministère.
3: Merci beaucoup, Noémie Bonin, spécialiste éducation de France Info. Alors, face à cette chaleur, François Carré, cardiologue, médecin du sport, professeur de physiologie cardio-vasculaire au CHU de Rennes, a plusieurs conseils pour rester en forme.
17: Quand on n'a pas de pathologie, bien, le premier conseil, c'est à s'hydrater beaucoup plus que l'on fait dans la journée. Tout faire pour garder un sommeil qui soit quand même acceptable, parce qu'il est évident que si on dort mal en plus, eh bien, la forme va aussi diminuer. Donc, il va falloir ne pas hésiter. Par exemple, on peut aussi, pour certaines personnes, si elles peuvent le faire, prendre une ou deux douches dans la journée. Il ne faut pas hésiter à se refroidir sur le plan corporel. Pour les personnes qui ont des pathologies, eh bien, il va aussi falloir qu'ils fassent attention. Je pense en particulier les personnes hypertendues qui prennent un médicament qui est appelé un diurétique. Ce diurétique, c'est quelque chose qui fait uriner plus. Donc, si je transpire beaucoup, je prends un médicament qui me fait uriner plus, bien évidemment, je dois m'acharner à boire plus.
18: La chaleur,
17: ça, il faut y penser.
18: La chaleur, ça fatigue vraiment le corps. C'est pas qu'une impression.
17: Oui, parce que la chaleur force notre corps à utiliser beaucoup plus d'énergie pour maintenir notre température de façon adaptée. Et à ce moment-là, cette énergie que j'utilise pour faire d'autres choses, comme par exemple jardiner simplement, je vais avoir moins d'énergie pour le faire, et parce que je n'ai plus à moi à disposition. Donc oui, la chaleur fatigue.
18: Alors vous parlez de jardiner par exemple, quand il fait si chaud, on n'a pas vraiment envie de bouger, mais en même temps, dès qu'on ne bouge plus, on se sent immobile, à transpirer, et on a envie de se lever. À quel point faut-il bouger quand il fait si chaud, voire sortir ?
17: Alors, je crois que pour l'organisme, il faut bouger. Il faut bouger tout simplement parce que bouger, ça, outre le fait qu'on a vu que ça libère de la chaleur en plus que quand on ne bouge pas, ça libère aussi des tas de molécules qui, pour notre corps, sont bonnes et sont bonnes pour notre santé.
18: Donc, même si on reste chez soi, au frais, dans l'ombre, on se lève, on fait des petits tours de table, de maison.
17: Oui, on fait des tours de table de maison, on peut faire des activités physiques très modérées. Ce qu'il faut faire, c'est toujours des activités physiques pas de longue durée. Le maximum, c'est 45 minutes, hein, maximum. Moi, j'aurais tendance plutôt à dire, si on n'a pas l'habitude, entre 10 et 20 minutes. Mais tout simplement garder un petit peu d'activité, parce qu'autrement, on va être, comme vous l'avez dit, on est écrasé, et puis on va commencer à somnoler. Donc, si on somnole, ben, on va dormir. Si on dort la nuit, on dort moins bien. Enfin, il y a tout ce cercle vicieux. Donc, on peut garder une activité minime, toujours pareil, en pensant à s'hydrater. Si jamais je veux aller jardiner, par exemple, j'ai quelque chose d'important à faire dehors, eh bien, dans l'idéal, il faut que je fasse attention à ce que je mange. Ça aussi, plutôt des choses riches en eau. Et puis, boire un petit peu avant et garder ma gourde toujours à portée de la main quand je vais aller jardiner.
18: Alors, François Carré, vous êtes médecin du sport, justement. Le sport, c'est une des recettes pour être en forme. Est-ce qu'on peut vraiment encore en faire en ce moment? Pas d'activité intense, si je comprends bien ce que vous venez de nous dire.
17: Oui, actuellement, je pense qu'un sportif peut continuer à s'entraîner, mais pour s'entraîner, il va faire quelque chose qui va l'entretenir et non pas progresser. Ce n'est pas par la chaleur qu'on fait actuellement qu'on va progresser, c'est-à-dire faire des séances de sport qui vont me permettre de progresser, mais au moins m'entretenir.
18: Ces à toute heure du jour ou... Ah voilà.
17: Non. C'est plutôt tôt le matin. Hein. C'est plutôt donc avant 10 heures du matin et puis plutôt après 18-19 heures. Il ne faut jamais oublier qu'on a deux heures de décalage un petit peu avec le soleil. Hein. On peut se faire attraper. Donc, il vaut mieux être plutôt, moi j'ai tendance à dire, entre 7 et 9 heures le matin et après 19 heures le soir. Premièrement. Deuxièmement, je vais mettre des vêtements équipés. Moi, je suis sidéré de voir des gens qui vont courir en noir. Non, surtout pas en courant blanc. Dans des tenues blanches qui sont amples pour qu'il y ait le vent qui circule un petit peu entre mes vêtements et moi. On boit avant. Plutôt deux heures avant, bien sûr, pas juste avant ma séance d'entraînement si je veux m'entraîner. Ma séance ne va pas durer très longtemps, elle va être d'intensité modérée. J'explique toujours, mais les sportifs savent ce que ça veut dire, c'est je peux parler, je ne peux pas chanter, c'est-à-dire je suis un peu essoufflé, mais pas beaucoup. Et puis surtout, j'écoute mon corps. Si jamais que je vois que tout d'un coup, je suis normalement essoufflé, que j'ai un petit peu la tête qui tourne, je m'arrête immédiatement. Et je vais à ce moment-là, bien sûr, pendant la séance, je continue à boire régulièrement. Si la séance dure une trentaine de minutes, je dois boire au moins deux fois.
18: Est-ce qu'on peut faire du sport dans une salle de sport climatisée, par exemple, où il faut quand même faire attention parce qu'il fait très chaud juste avant, juste après, et ce n'est pas anodin?
17: Alors, si on doit faire du sport en salle, il faut le faire en salle climatisée parce qu'on va transpirer encore plus que quand on va être dehors. Et effectivement, l'idéal, c'est avant, toujours pareil, on va s'échauffer tranquillement, on peut rentrer dans la salle. Mais ce qui n'est pas bon, c'est d'arriver dans la salle qui est très climatisée, tout de suite se mettre à faire l'effort et puis à l'inverse, sortir très rapidement de la salle avec la chaleur qu'il va y avoir autour. Donc, on va faire ce qu'on appelle l'échauffement et le retour au calme. Un échauffement long, c'est-à-dire si d'habitude, on met 5 minutes à s'échauffer, là, on va mettre plutôt 10-15 minutes, quitte à marcher dans la salle de sport avant de commencer, pour bien s'accoutumer à la climatisation. Et puis après, on commence la séance.
3: François Carré, cardiologue, médecin du sport, professeur de physiologie cardiovasculaire au CHU de Rennes, interrogé sur France Info par Jules de Kiss.
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3: Et Stéphanie Fromentin nous le disait, hein, de nouveaux records de température vont être battus demain, même temps à prévoir qu'aujourd'hui, et 5 nouveaux départements placés en vigilance rouge canicule. Merci d'écouter France Info. Bonne soirée, les 22h31. Et on retrouve Marc Potvin.
0: Le Premier ministre va présider une nouvelle cellule interministérielle de crise sur la canicule demain matin. 54 départements seront placés en vigilance rouge canicule ce mardi, 5 de plus qu'aujourd'hui. Près de 39 millions de personnes seront concernées. La température moyenne en France a battu aujourd'hui un record pour un mois de juin. Elle a atteint 29,2 degrés. Conséquence de la canicule, la conférence nationale du handicap prévue jeudi est reportée. Le gouvernement précise que cet événement sera reprogrammé d'ici la fin de l'été. Cette conférence nationale a lieu tous les 3 ans pour mettre en place les grandes lignes des politiques publiques du handicap. Une terrible découverte dans un parking résidentiel de Carpentras dans le Vaucluse cet après-midi. 2 enfants âgés de 2 et 4 ans ont été retrouvés morts dans la voiture de leur famille. La piste de la canicule est privilégiée. La mère des enfants a été prise en charge par les secours. Elle n'a pas encore été entendue. À peine rendue publique, les conclusions d'un rapport déclenché par la mort de Liana, le gouvernement prononce de premières sanctions. Le ministre de l'Intérieur demande la mutation d'office de deux gendarmes du Gers qui n'exerceront plus de police judiciaire. Le ministre de la Justice exprime, lui, sa volonté d'engager des sanctions à la hauteur des défaillances graves constatées pour le substitut du parquet d'Auch. Le pape clame son opposition à l'euthanasie alors que les députés français planchent à nouveau sur la proposition de loi pour créer un droit à l'aide à mourir. Pour Léon XIV, jamais la médecine ne pourra se faire la servante de la mort programmée. La proposition de loi pour créer un droit à l'aide à mourir devrait être définitivement adoptée le 15 juillet. Et puis dans moins d'une demi-heure, maintenant à 23h, coup d'envoi de France-Irak, match à vivre sur France Info. En cas de victoire, les Bleus seront qualifiés pour les 16e de finale de la Coupe du Monde de foot. L'Argentine a obtenu son ticket tout à l'heure après sa victoire 2-0 face à l'Autriche.
3: Et un doublé donc de Lionel Messi. Merci beaucoup Marc Potvin. Des records de température battus aujourd'hui un peu partout en France. Reportage à suivre à Lyon de Mathilde Imbertil dans quelques instants. Et puis Christian Clot, explorateur, chercheur, directeur du Human Adaptation Institute, sera avec nous pour évoquer les réactions du corps humain face à la chaleur. Comment s'adapter au mieux? Nous verrons cela avec lui. Et puis le football, bien sûr, à moins d'une demi-heure maintenant du coup d'envoi de France-Irak qu'on va retrouver à Philadelphie. Julien Froment et Xavier Monferrand. Alexandre Berthaud, lui, est auprès de supporters français à Paris.
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3: Il n'a jamais fait aussi chaud en juin en France. La température moyenne nationale a atteint un nouveau record mensuel avec des 40 degrés qui ont été battus dans beaucoup de villes en France. Avant d'en parler avec Christian Clot, explorateur, chercheur, nous allons prendre la direction de Villeurbanne près de Lyon où le centre communal d'action sociale se charge d'appeler chaque jour les personnes âgées de plus de 65 ans. Villeurbanne qui va basculer en vigilance rouge canicule dès demain. Mathilde Imberti.
19: Oui, bonjour madame Stéphane du service canicule. Vous avez réussi à dormir un petit peu cette nuit ?
20: Oui, même avec les ventilateurs.
21: C'est une petite pièce avec trois bureaux, autant de téléphones plongés dans la pénombre. Volets clos, ventilateurs branchés et on enchaîne les coups de fil entre 10 et 17 heures.
22: On appelle toutes les personnes qui sont inscrites sur notre registre. Il est ouvert aux personnes âgées et les personnes en situation de handicap.
21: Laetitia Denis, direction senior du CCS de Villeurbanne.
22: Il y a encore 4 ans, on était à 150 personnes à appeler dans l'été et puis là on est à 220. C'est un vrai changement.
19: Bah tant mieux. Elle aime bien quand je l'appelle. Je dis toujours je suis Stéphane, il y en a qui sont très contents de m'avoir au téléphone. Donc on essaie de passer beaucoup de temps d'ailleurs au téléphone avec eux parce qu'ils sont souvent isolés. Quand on sent une fragilité dans la voix, en fait, on essaye d'être un peu plus long. Ça leur fait du bien d'avoir un coup de téléphone au quotidien. Une petite astuce pour rafraîchir un petit peu la pièce, c'est de mettre des pains de glace. Si vous n'avez pas de pain de glace, vous prenez n'importe quelle bouteille vide que vous remplissez d'eau, que vous mettez au congélateur et que vous installez devant votre ventilateur. C'est plus même fin juillet, début août normalement qu'on a. Et là, c'est vrai que ça a commencé très très tôt et très fort surtout. C'est très inhabituel quoi, par rapport aux autres années.
21: Des agents amenés parfois à se déplacer à domicile. Josiane revient tout essoufflée de sa mission matinale.
23: Oui, on est allé apporter des ventilateurs à des personnes. Et quand on est arrivé, eh bien, en plus, panne d'ascenseur, on a dû monter 6 étages avec 2 ventilateurs. Donc on revient un petit peu épuisé. Voilà. Mais bon, le principal, c'est que les personnes âgées aient ce qu'il faut. Parce que cette dame, en plus, elle venait de se faire opérer, elle était dans un état, elle nous a un peu inquiétés, quoi. Voilà.
21: Le plus compliqué est de faire connaître ce service vigilance canicule aux personnes vraiment isolées. Pour cela, des flyers sont déposés chez les commerçants et dans les cabinets médicaux. Le CCAS est également en lien avec les médecins et les infirmiers de Villeurbanne.
19: Ouais, là, ça va être un peu compliqué cette semaine, hein, parce qu'il va faire très chaud toute la semaine. Mais moi, de toute façon, je vais vous appeler tous les jours.
3: Voilà, reportage France Info à Villeurbanne de Mathilde Imberti. Bonsoir, Christian Clot.
24: Bonsoir.
3: Merci d'être avec nous. Vous êtes explorateur, vous êtes chercheur, vous êtes directeur du Human Adaptation Institute. Bon, ça veut dire l'institut pour de l'adaptation du corps humain. C'est un peu ça, à nous de s'adapter. Évidemment, de toute façon, on n'a pas le choix à ces températures extrêmes. D'abord, est-ce qu'il y a des solutions pour affronter ces fortes chaleurs. Avant d'évoquer peut-être un peu plus en détail comment notre corps réagit justement avec ces températures.
1: Oui, alors évidemment, on est toutes et tous très affectés par ces conditions. On l'a entendu hein, pour les personnes qui sont âgées ou avec des fragilités, mais en réalité, on est toutes et tous touchés par ça et les jeunes aussi. Les solutions, il n'y a pas de miracle. Hein. Il faut d'abord boire suffisamment, et boire suffisamment, c'est boire de l'eau, mais aussi de l'eau avec ce qu'on appelle les électrolytes, hein, un peu de sodium pour pallier le manque de sodium dans les reins au moment de traiter l'eau. Il faut évidemment se mettre parfois dans la fraîcheur, essayer d'éviter de faire des activités physiques. C'est d'ailleurs là-dessus qu'on a souvent des accidents hein, pour les jeunes qui continuent de faire des activités physiques à la chaleur. Et puis, il faut essayer de cette solidarité, cette coopération qu'on doit avoir les uns avec les autres. Et on l'a entendu dans ce reportage, c'est absolument fondamental.
3: Est-ce que les politiques qui donnent des solutions sont à la hauteur finalement de ce qui se présente? Est-ce qu'on peut en attendre davantage pour venir en aide justement aux populations?
1: Oui, évidemment, on a eu après la canicule de mai une baisse de 20% du fonds vert pour le climat qui normalement permet justement de mettre en place des adaptations. Donc on voit que même dans ces périodes extrêmement difficiles de canicule, on baisse encore les budgets pour aider à l'adaptation, notamment des logements qui sont absolument indispensables. Il y a des règles à faire évoluer, notamment les règles sur les bâtiments de France qui empêchent de rénover son logement quand on est à quelques dizaines ou centaines de mètres de bâtiments protégés. On a un manque chronique de lieux de fraîcheur dans les villes et les villages. Et puis surtout, il y a un manque de prévention. On a sorti là une étude scientifique, Les humains face à la chaleur, hein, dans plusieurs pays d'Europe, financée par la Banque d'investissement européenne, qui montre bien qu'aujourd'hui, il y a un déficit de connaissance de la part des citoyens et des citoyens de ces enjeux. Et ça va être dans les écoles qu'il va falloir enseigner ces sujets.
3: De quelle manière, Christian Clot, enseigner ces sujets et pourquoi le faire à l'école? Parce que plus on apprend jeune à s'adapter, mieux on va réussir quand on sera adulte.
1: Oui, évidemment, quand on est jeune, on absorbe plus facilement les informations. Puis surtout, il y a une sorte de ruissellement des jeunes vers les adultes, hein, qui lui est un ruissellement d'informations. Plus un jeune est informé et plus il en parle à ses parents, à ses proches, à ses oncles et tantes, et plus on a d'efficacité, on le voit pour plein de sujets. Donc vraiment, c'est très important. Puis surtout, c'est les enfants qui sont les plus fragiles à ces conditions, avec les personnes très âgées, parce qu'ils ne sont pas encore tout à fait développés, leur cerveau n'est pas encore tout à fait prêt à ces conditions. Donc il y a un enjeu majeur à bien apprendre aux enfants à réagir à ces conditions.
3: Ah bah tiens, vous parlez du cerveau justement, Christian Clot. Est-ce qu'il y a des conséquences de ces températures? Alors évidemment, le jour, on a dépassé encore aujourd'hui les 40 degrés, mais aussi la nuit avec, on le ressent tous, si on ne sommes pas équipés à la maison, une fatigue au réveil parce qu'on ne dort pas comme d'habitude et on ne se repose pas comme d'habitude. Est-ce qu'il y a des conséquences pour notre cerveau?
1: Oui, tout à fait. On a presque 70% de la population française qui ne dort pas suffisamment dans ces conditions. Alors que c'est un ou deux jours, c'est pas trop grave. Quand c'est plus d'une semaine, comme ça va être le cas là, ça peut devenir embêtant. Tout d'abord, par la fatigue chronique qui s'installe dans le corps et donc aussi pour le cerveau, mais aussi tout simplement, la chaleur pose un problème au cerveau qui, lui, est dans une sorte de boîte fermée, qui ne respire pas très bien, qui doit se maintenir à 36, 37 degrés. Et pour le faire, en fait, étant donné qu'il y a une chaleur extrême à l'extérieur, il va devoir un peu réduire certaines fonctions, empêcher certaines fonctions de bien faire leur usage. Et donc, on a des pertes de concentration, des pertes de capacité qui, si ça dure plusieurs semaines et plusieurs fois dans l'année, peuvent devenir chroniques et poser un vrai problème pour des situations neurocognitives.
3: Quand vous dites un vrai problème, c'est-à-dire un problème de santé grave, ça peut être grave?
1: Alors, évidemment, hein, à l'extrême, c'est ce qu'on appelle le coup de chaleur. Soudainement, le cerveau est trop chaud et ne peut pas continuer de fonctionner. Là, c'est malheureusement potentiellement mortel. Mais évidemment, on connaît encore mal les effets de la chronicité de ces températures qui ont un impact sur le cerveau qu'on sait observer aujourd'hui, mais dont on ne connaît pas encore tout à fait les effets à long terme. Mais on peut vraiment être assez sûr aujourd'hui sur les hypothèses de recherche que oui, une personne confrontée trop souvent à des températures extrêmes sur des trop longues périodes, plusieurs années de suite, va développer potentiellement des risques de dégradation cognitive, donc de maladies neurodégénératives potentielles, et puis des pertes d'espérance de vie à très long terme.
3: Est-ce que, enfin, on le constate aussi, ça provoque aussi des troubles du comportement? Est-ce que c'est pour cette raison que on est parfois davantage de mauvaise humeur, on supporte moins les choses?
1: Tout à fait. Encore une fois, c'est cette dégradation cognitive qui doit couper des fonctions non vitales. On doit maintenir les fonctions évidemment vitales de fonctionnement du corps. Et donc, le cerveau choisit de couper des fonctions moins vitales, comme la mémoire à court terme. Et effectivement, cette capacité sociale qui demande beaucoup d'énergie au cerveau pour comprendre les autres autour de soi, on est un peu moins réceptif aux autres. On est moins bon en concentration. C'est pour ça que sous canicule, il y a toujours plus d'erreurs au travail. Il y a plus d'accidents de circulation et dans la rue. Et globalement, on est moins attentif, moins vigilant. Et donc, il est extrêmement important de se protéger de ces conditions.
3: Alors, il y a vraiment énormément de conséquences. Ma toute dernière question, Christian Clos, est-ce qu'il y a des solutions simples? Hormis, évidemment, la climatisation, est-ce que c'est un remède à tout ou est-ce que il y a des solutions plus, moins onéreuses, en tout cas, qu'on peut adopter pour essayer d'aller mieux?
1: Alors, dans certains cas, la climatisation sera nécessaire. Il y a des endroits qu'on ne peut pas ventiler correctement. Pour beaucoup d'endroits, on peut simplement mettre des ventilateurs et ouvrir les fenêtres ou les fermer durant la journée. Mais globalement, il va falloir que les villes, les villages fassent des plans fraîcheur pour que chaque citoyen sache où aller. Si son appartement ou sa maison est trop chaud, il faut un endroit où on peut aller se protéger quelques heures dans la journée. Ça, c'est indispensable. Il faut que les rues soient protégées pour qu'on puisse y marcher, justement, pour aller vers ces points fraîcheur. Et puis, évidemment, pour les personnes qui ne peuvent pas se protéger correctement, un linge humide sur la nuque, sur la tête, sous les aisselles, fait office de rafraîchisseur relativement efficace. Mais à long terme, il va falloir vraiment rénover les bâtiments et puis surtout arrêter de construire des passoires thermiques. On construit encore des tours en verre comme la Tour Triangle au sud de Paris. C'est une aberration. Ce sont des bâtiments qui ne sont pas du tout adaptés à des conditions de chaleur.
3: Donc il faut, et je retiens bien ce conseil, ne pas hésiter, si on peut bien sûr, aller dans des endroits réfrigérés dans la journée, si son logement est beaucoup trop chaud, y compris la nuit. Ça c'est ce qui va permettre au corps...
1: Ouais. Effectivement, juste éviter de faire des entrées-sorties de ces terrains. Il vaut mieux rester plusieurs heures au même endroit pour éviter les chocs thermiques qui eux aussi peuvent être problématiques pour la fatigue du corps.
3: Ouais, il y a beaucoup de choses à retenir, mais c'est passionnant. Merci beaucoup,
1: Merci
3: Christian Clos, d'avoir été en direct avec nous sur France Info.
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3: Allez, France-Irak à suivre, évidemment, l'avant-match, le match et tout ce qui va avec en intégralité sur France Info. D'abord l'essentiel, Marc Potvin, 22h45 et 54 départements seront en vigilance rouge canicule demain.
0: 5 de plus qu'aujourd'hui, près de 39 millions de personnes seront concernées. Dans la matinée, le Premier ministre présidera une nouvelle cellule interministérielle de crise. Aujourd'hui, la température moyenne en France a battu un record pour un mois de juin. Elle a atteint 29,2 degrés. La piste de la canicule privilégiée après la mort de deux enfants âgés de 2 et 4 ans cet après-midi à Carpentras dans le Vaucluse. Ils ont été retrouvés sans vie dans la voiture de leur famille, garée sur un parking résidentiel. Ils se seraient enfermés dans le véhicule selon les premiers éléments de l'enquête. Le Premier ministre israélien se fait entendre en pleine négociation entre États-Unis et Iran pour mettre fin durablement à la guerre au Moyen-Orient. Benjamin Netanyahou assure que l'armée israélienne a une liberté d'action totale contre toute menace dans le sud du Liban. Lui a été l'artisan du succès de Whitney Houston, Aretha Franklin ou encore Bruce Springsteen. Le producteur de musique américain Clive Davis est mort à l'âge de 94 ans. Cette figure de proue de l'industrie musicale a été hospitalisée récemment pour des problèmes respiratoires.
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3: Avec ce France-Irak, deuxième match de l'équipe de France de football dans ce mondial. Et au bout de ces 90 minutes, il y a cette qualification pour les 16e à aller décrocher directement avant le match face à la Norvège qui sera le dernier. Ce sera d'ailleurs vendredi à la fin de la semaine. Xavier Monferrand, Julien Froment, on a hâte d'y être maintenant. C'est bientôt avec un coup d'envoi à l'heure. Normalement, il y a plus d'orage en vue. Hein.
11: Non, a priori, l'alerte orage a été levée. Ça peut revenir vite. Hein. On va se méfier pour bien connaître la région. Ça peut revenir assez rapidement. Donc voilà. Mais en tout cas, le match va pouvoir commencer à l'heure. On va pouvoir enfin voir si les Bleus vont aller se qualifier dès ce deuxième match pour les 16e de finale. C'est l'objectif fixé par Didier Deschamps, cette victoire contre l'Irak qui est, faut le dire, une équipe largement à la portée des Bleus, l'adversaire le plus faible du groupe, même si ça ne plaît pas beaucoup qu'on en parle ainsi. Didier Deschamps n'aime pas trop ça, mais c'est la réalité. L'Irak, c'est l'adversaire abordable de ce groupe.
2: La 57e nation au classement FIFA, voilà, tout simplement. Les Bleus sont deuxième au classement FIFA et ont un rang à tenir, en effet. Ce soir, enfin pour vous ce soir, cet après-midi pour nous bien évidemment, les trois points sont essentiels parce que les Bleus pourront mettre un petit peu la pression sur la Norvège, qui n'aura pas un match facile face au Sénégal. Et il peut y avoir une pierre deux coups avec la victoire, la qualif et peut-être même la première place selon le résultat entre les Norvégiens et les Sénégalais, il ne faudrait pas s'en priver parce que dans un coin de la tête de Didier Deschamps, je pense qu'il a déjà sa petite carte des États-Unis. Avec les itinéraires principaux et les itinéraires bis.
11: Ça fait longtemps qu'il l'a, celle-là.
2: Et très clairement, l'itinéraire principal, donc la première place, il reste sur la côte Est. Il y a juste la demi-finale potentielle qui est à Dallas, mais sinon c'est du Boston, du Philadelphie, du New York. Et très clairement, c'est l'itinéraire privilégié par Didier Deschamps et son staff technique. D'où l'importance de finir à la première place du groupe.
11: Alors, il craignait la chaleur, Didier Deschamps. Alors, ça va vous énerver parce que vous êtes en train de vivre une vague de canicule terrible en France. Voilà.
3: Je suis toujours très calme, Xavier.
11: Mais nous ici, on a effectivement 28-29 degrés. C'est assez lourd et étouffant. Je dois vous dire, le ressenti est supérieur. Ça, Didier Deschamps le craignait quand même.
3: Mais savourez quand même
11: ce type de chaleur.
3: Je vous le dis.
11: Ce type de chaleur, Didier Deschamps le craignait parce que bon, ça, il y a un peu de vent, ça fait du bien, mais c'est vrai que c'est pas évident pour les organismes de jouer ce match-là. Autant le France-Sénégal était dans des conditions parfaites, soleil, 25 degrés, je crois.
2: Un détail près, Xavier, c'est que nous, la pelouse, et surtout, on est très haut, nous, dans la tribune, donc on a un petit peu d'air. Mais moi, on m'a rapporté que
11: les joueurs étaient en plein soleil,
2: bord pelouse,
11: sur un béton.
2: La chaleur était quand même assez étouffante. Donc là, il faudrait voir aussi si les Bleus, en termes d'humidité, etc., s'il n'y a pas une incidence sur eux et sur les Irakiens aussi, d'ailleurs. Mais c'est vrai que là, les conditions sont plus acceptable entre guillemets.
11: Et c'est un billard.
2: Ah oui, c'est un billard.
11: Magnifique, la pelouse est magnifique. Rien à voir avec celle de New York. D'ailleurs, c'est un sujet qui va revenir. Comment New York, avec une pelouse dans cet état-là, peut accueillir une finale de Coupe du Monde? Ni le stade, ni la pelouse, franchement, ne mérite une finale de Coupe du Monde. Donc ça va être un vrai sujet. Le stade ici à Philadelphie est vraiment, vraiment une réussite. Et la pelouse est en un état magnifique. On va débuter le protocole d'avant-match avec les deux drapeaux qui vont être tendus sur la pelouse, déployés sur la pelouse, et les deux équipes qui devraient pas tarder à rentrer. C'est France-Irak, donc on aura d'abord la Marseillaise et ensuite l'hymne irakien.
2: Ma patrie, l'hymne irakien.
11: Voilà.
2: On ne vous la dira pas en VO parce que malheureusement, je n'ai pas une bonne maîtrise de l'irakien.
11: On a tenté, c'est Maotani.
2: Moitié, quelque chose comme ça. Voilà. Mais donc ça signifie la patrie. Alors que ça y est, les deux drapeaux, drapeau français à notre gauche, drapeau irakien à notre droite, sont déployés sur cette pelouse du stade de Philadelphie dans une ambiance extraordinaire avec beaucoup d'Irakiens, beaucoup de drapeaux blancs, mais aussi énormément de drapeaux bleus, blancs, rouges et de maillots de l'équipe de France.
11: Et surtout beaucoup de téléphones, hein, 80 000 téléphones, je ne sais pas combien il y a de place, mais 60 000 téléphones.
3: Il est immense ce stade.
11: Non, il est immense. C'est le stade des Eagles de Philadelphie, l'équipe de football américain qui est déjà le sport numéro 1 aux États-Unis. Et les Eagles de Philadelphie, c'est une équipe extrêmement, extrêmement populaire. Tout le tissu de la ville est vraiment imprégné par les Eagles. C'est un stade majeur, d'un sport majeur. Ici, les Eagles, il y a quelques années, ont gagné le Super Bowl. C'est vraiment une très, très grosse équipe de sport américain. On le sent dans les entrailles du stade. Hier, on était dans le vestiaire des joueurs, c'est là qu'avaient les conférences de presse. On passe dans les couloirs en bas, dans le sacro-saint des joueurs des Eagles. C'est vraiment un très très gros club. C'est un peu comme être au Barça ou au Real, dans les entrailles de Bernabeu, du Camp Nou ou d'Arsenal ou de Manchester United. On est vraiment là-dedans dans l'esprit américain. Alors que les deux équipes font leur entrée sur le terrain côte à côte et vont aller se mettre en place pour ce protocole avec les drapeaux. D'ailleurs, les joueurs commencent à en parler. Ils apprécient ce nouveau protocole de la FIFA. On était tous un peu sceptiques avec ces drapeaux qui sont inversés, qui sont projetés vers les tribunes derrière les buts. Et puis ce rond central avec les 26. Mais justement, comme ça concerne désormais les hymnes, tout le monde, pas seulement les titulaires, tout le monde se sent vraiment du coup impliqué dedans, et les joueurs, le premier retour des joueurs est plutôt positif là-dessus.
2: Ouais, c'est vrai que ce qui est assez intéressant, c'est que ça implique toute l'équipe. Habituellement, ouais, on a les 11 qui sont alignés pour l'hymne national
11: avec la caméra qui passe.
2: Voilà, les remplaçants 11, qui sont au niveau du banc de touche. Et là, c'est vrai que les 22 acteurs, les 22 joueurs de chaque sélection, enfin 26 maintenant parce que ouais, ça a augmenté, sont présents pour cette ce décorum, cette
11: tout augmente, mon bon Julien. Le nombre d'équipes, le nombre de joueurs, le prix des cheese steaks, tout.
2: Et le prix des billets aussi. Hein. Là, oui, j'ai croisé un supporter français qui me glissait qu'il avait déboursé respectivement 600 pour le premier match et 800 dollars pour le deuxième match pour assister au match des Bleus. Donc voilà, cette chère Coupe du Monde au sens propre et au sens figuré.
11: Faut aimer le football. Hein.
2: Pour les supporters français, alors que les 26 acteurs, enfin 26 et 26, ça fait 42 plutôt. Non, ça fait pas 42, ça fait 52. Voilà, je vais y arriver. Je suis pas très bon en maths, moi. Les 52, voilà, qui sont en train de s'aligner tout autour du ballon au rond central. Et on va commencer avec l'hymne de la France, la Marseillaise.

0: Voilà, et cette fois-ci, il n'y a pas eu de couac, il n'y a pas eu de petite boucle de répétition comme face au Sénégal, ça avait été un peu
1: le rythme était un peu accéléré par moment.
0: c'est toujours un peu approximatif.
1: Orchestration originale
0: de l'Irak, ma patrie.

0: Virginie Lorda avait beau tendre sa perche de la meilleure des façons, c'était un peu compliqué de distinguer l'hymne irakien. Il y avait peut-être un problème de fanfare, j'en sais rien. Mais voilà, en tout cas, les deux équipes sont sur le terrain. On va être prêts à jouer ce France-Irak, un match pour la qualification, un match pour les 16e de finale. Pas de blague, hein, les Bleus, il faut l'emporter ce match face à l'Irak.
1: Oui, et on va peut-être rappeler les compos d'équipe, ouais. Et surtout celle de la France, puisqu'il y a eu trois changements pour les Bleus, avec dans les buts Mike Maignan, une défense à 4, de droite à gauche, Jules Koundé, Dayo Upamecano, William Saliba, ça c'est du classique. À gauche, c'est Lucas Digne qui remplace numériquement Théo Hernandez. Un milieu de terrain composé de Adrien Rabiot, Manu Koné, le joueur de l'AS Rome qui remplace Aurélien Tchouaméni Ménager. Et puis devant les quatre fantastiques, Michael Olysée, Ousmane Dembélé, Bradley Barcola, lui aussi qui remplace Désiré Doué. Et puis devant le capitaine Kylian Mbappé qui célèbre sa 100e sélection sous le maillot de l'équipe de France, le recordman de buts avec les Bleus, 58 réalisations pour lui. Et qui maintenant chasse un certain Lionel Messi qui a encore mis un doublé aujourd'hui face à l'Autriche.
0: 4 buts d'avance désormais pour Lionel Messi. Alors, l'avantage qu'a Mbappé, c'est que Messi, c'est sa dernière Coupe du Monde. A priori, Kylian Mbappé, même s'il nous dit « je ne vais pas continuer jusqu'à 40 ans parce que vous allez me chasser avant ». Voilà, petite dédicace à la presse. Mais Kylian Mbappé, il en vivra d'autres, des Coupes du Monde a priori. Donc ce record, ça sent bon pour lui quand même. Même s'il faut qu'il maintienne la cadence de Lionel Messi qui est parti extrêmement fort dans cette compétition.
2: Ah bah oui, 5 buts en 2 matchs, c'est pas mal hein, quand même.
0: Ah oui.
1: Le dernier joueur à avoir fait ça, c'était
0: Jules Fontaine, non ?
1: Non, le russe, j'ai oublié son nom, l'attaquant russe en 1994, je crois qu'il avait mis un quintuplé aussi.
0: Ah oui, c'est vrai.
1: Je vais vous retrouver son nom, mais voilà, ça faisait depuis 1994 que c'était pas arrivé dans une Coupe du Monde. Un joueur qui marque les 5 premiers buts de sa sélection dans un mondial. Alors que les Français là, ont posé pour la photo protocolaire, les

0: notamment le PSG face à Botafogo, le club brésilien, pareil, qui s'était incliné sur le score de 1-0.
1: Allez, le ballon qui va être mis au centre, les Bleus qui vont jouer tout en bleu. Maillot bleu, short bleu et bas bleu. Je vous parle pas de la couleur des chaussures, c'est multicolore, mais il y a beaucoup d'orange et de rose.
0: Et c'est Salenko, Oleg Salenko, merci bien sûr, Lorda qui est notre...
2: mais lui il a mis 5 buts
0: tacticien,
2: en un match,
0: architecte. Exactement, en un match.
2: En un match.
0: Lui, oui, Lionel Messi a eu besoin de 2 matchs, mais ouais, voilà.
1: C'était le... Tout le monde n'est pas Oleg Salenko. Voilà. Et les Irakiens vont jouer tout en blanc.
2: Russie-Cameroun, c'est ça.
0: Voilà, exactement, tout à fait.
1: Voilà, voilà, les Bleus qui sont en cercle. Bras dessus autour de Mike Maignan et du capitaine Mbappé. Les derniers mots des tauliers de cette équipe. Avant de se mettre en place, Kylian Mbappé devant, on vous l'a dit, avec à ses côtés Barcola, donc titularisé à gauche, Michael Olise dans l'axe, Ousmane Dembélé à droite, un milieu Rabiot et Koné, Koné qui donc supplée Aurélien Tchouaméni pour ce match, Lucas Digne à gauche dans la défense, Saliba, Upamecano, Koundé pour le reste défenseur évidemment, Mike Maignan qu'on attend aussi un peu au tournant. Hein.
0: Ouais.
1: Allez, le coup d'envoi, dans quelques secondes vous entendez le décompte et ça sera pas du tout si. Allez, l'Irak qui va donner le coup d'envoi, c'est parti pour ce deuxième match de Coupe du Monde pour les Bleus.
0: Avec un premier ballon qui part directement 6 mètres. Je pense qu'ils ont voulu copier les Français avec le dégagement en touche, mais ça a manqué un petit peu de précision. Et donc c'est un premier 6 mètres pour Mike Maignan qui va être joué très rapidement avec William Saliba, puis avec Dayot Upamecano, on est côté droit pour les Bleus. On va aller s'appuyer sur Manu Koné. Premier ballon pour Manu Koné, qui dispute lui aussi sa première Coupe du Monde. Et voilà,
1: l'un des nombreux joueurs qui a été vice-champion olympique.
0: Un des six, exactement. Manu Koné, le joueur de l'AS Rome, qui aura la lourde tâche de remplacer cet après-midi, enfin plutôt ce soir pour vous, Aurélien Tchouaméni, qui a été ménagé par Didier Deschamps. Le ballon dans les pieds de Dayot Upamecano. Et on a toujours la balle côté français, avec Adrien Rabiot côté gauche, qui va essayer de lancer... ce long ballon pour Lucas Digne, le contrôle de Lucas Digne, il a eu le contre favorable, il va pouvoir centrer en retrait, c'est dégagé par la défense irakienne, ça va revenir sur Manu Koné qui va contrôler la reprise de Manu Koné, Mbappé qui était à deux doigts de couper la trajectoire.
1: Ça commence bien.
0: Première opportunité pour les Bleus, à peine une minute de jeu, toujours 0-0, mais là sur cette frappe un petit peu topée de Manu Koné qui navigue au niveau des 6 mètres, et là Kylian Mbappé qui traînait en renard des surfaces, il lui a manqué un petit demi-crampon pour aller toucher ce ballon. Et pourquoi première pas alerte. Avoir une première occasion pour les Bleus.
1: Ouais, je suis surpris quand même. Au même titre que Manu Koné, supplé de Tchouaméni, on a vu que Saliba l'a dit clairement en conférence de presse qu'il avait une gêne au dos, qu'il n'était pas à 100%, qu'il serrait les dents déjà avec Arsenal et là aussi sur cette Coupe du Monde. Je suis étonné que Didier Deschamps choisisse de maintenir Saliba, je veux dire Konaté avec Upamecano,
2: parce qu'il est un peu blessé,
1: face à l'Irak, sans manquer de respect à l'Irak. Je pense qu'une charnière Konaté ou Upamecano, ça suffit largement pour tenir la distance.
0: Après, c'est vrai que le staff technique a estimé que voilà, certes il y avait cette gêne, mais qui ne l'empêchait pas de jouer. On sait que Didier Deschamps n'aime pas changer les charnières centrales comme ça en cours de route, sauf cas extrême quoi. Mais là, en l'occurrence, ça semble pas être un cas extrême. Alors que là-dessous, il y avait presque un premier ballon d'Olise pour Lucas Digne dans la profondeur. Ça a été récupéré par les Irakiens qui vont essayer de se déployer côté droit. Mais
1: côté
0: gauche,
1: match,
0: bonne entame de match des Bleus. Mais on sent que l'Irak a un petit peu des difficultés à ressortir le ballon. Même si là, peut-être va y avoir une possibilité, l'intervention de Manu Koné et la faute de Manu Koné, ballon qui va être rendu au Lion de la Mésopotamie. La faute indiquée par monsieur Drew Fischer sur
1: de Manu Koné.
2: Mais
1: il y a beaucoup
2: de
1: Lions,
2: c'est fou ça.
1: Entre
2: j'étais en train de me faire la
1: Teranga, la Mésopotamie, il y en a d'autres. Hein.
2: La même réflexion.
0: Les Lions de la Teranga,
1: on aime beaucoup les Lions dans le bestiaire footballistique. Allez, le ballon qui est pour l'Irak, qui va tenter de se sortir, le bon pressing haut des Français, et d'Ousmane Dembélé qui part à la charge du gardien irakien. On tente de ressortir. Ouais, allez, ça l'a fait là pour les Irakiens et pour Iqbal. Long ballon devant, en pivot pour Hussein. Manu Koné qui se bat face à l'attaquant irakien. Pas de faute, dit monsieur Fischer. Et ça relance. C'était un peu hasardeux et un peu profond pour Ousmane Dembélé, qui n'a pas pu empêcher ce ballon de sortir en touche. 3 minutes de jeu, un peu plus, dans ce match 0-0 entre la France et l'Irak. Mais franchement, une bonne entame de match des Bleus.
0: Ah, Manu Koné qui s'en sort bien, parce que quand même, il a un peu tiré le maillot du joueur irakien. Il faut qu'il fasse attention, parce que c'est vrai qu'il a beaucoup d'engagement,

0: agressivité, Manu Koné, et des fois ça déborde un petit peu.
1: Sa principale qualité, sa principale défaut.
0: Voilà, exactement. Mais là, il en met pour le moment ce qu'il faut. Faut pas que ça aille au-dessus de son côté. Le ballon là, dans les pieds des Irakiens, avec notamment Tassin qui va essayer d'allonger pour essayer de trouver son capitaine devant, qui est vraiment en mode tour de contrôle. Mais c'est bien géré par Saliba et par Manu Koné. Le ballon dans les pieds désormais de Mike Maignan. Amin Hussein, on le rappelle, hein, c'est lui qui a permis, entre autres, à l'Irak de se qualifier avec son but inscrit face à la Bolivie lors du match de barrage en mars dernier au Mexique. C'est vraiment une icône pour le peuple irakien. Et là, ouais, le bon repli défensif de Bradley Barcola sur cette
1: intéressant, ça aussi.
0: Transition irakienne. Il est venu très bas récupérer le ballon, Bradley Barcola. Il est à la bonne école, hein, avec le Paris Saint-Germain.
1: Mais ça se voit, ça pèse dans le football moderne. C'est d'ailleurs ce que disait Kylian Mbappé, l'équipe qui gagne. C'est l'équipe qui du coup devient le modèle à suivre. Il répondait évidemment à la question sur sa saison blanche avec le Real et le fait que le Paris Saint-Germain ait remporté deux Ligues des Champions sans lui. Alors il disait que le foot de sélection c'est autre chose, mais qu'effectivement maintenant le contre-pressing français, ce travail défensif accru du Paris Saint-Germain, qu'évidemment c'était un peu le modèle à suivre. On le voit avec Bradley Barcola, mais du coup c'est hyper intéressant de voir jusqu'où Bradley est descendu pour porter main forte à sa défense.
0: Ouais, et pour le moment, on voit une équipe de l'Irak qui joue comme Didier Deschamps l'avait prédit. C'est-à-dire que c'est assez basique, hein, c'est des longs ballons devant pour Ayman Hussein, mais il faut être vigilant parce qu'il fait quand même un bon petit mètre 89 et pour le moment, il arrive un petit peu à gêner la charnière tricolore. Là, il y a eu une intervention il y a quelques instants de Lucadine pour écarter le danger. Le ballon dans les pieds. Justement, irakien, on va essayer de trouver en profondeur Hussein, là, le contrôle et l'intervention de Jules Koundé finalement qui va dégager ce ballon qui va revenir dans les pieds irakiens. Finalement, c'est Rabiot qui en deux temps va le récupérer et trouver côté gauche de Gadine qui va pouvoir s'appuyer sur Kylian Mbappé.
1: Allez, Kylian Mbappé qui a un peu de champ, qui va avancer, essayer de dribbler. Oh, il y a une énorme faute, ça mérite un carton. Bah ouais, il va le donner l'arbitre. Manque de maîtrise complet d'Alamari, le joueur de Cracovie, qui prend déjà un carton jaune. Mérité, il n'y a rien à dire après 6 minutes de jeu, parce que là c'était dangereux, hein. Kylian Mbappé, il était passé, il avait slalomé dans la défense. Elle est sale la faute, hein. La jambe elle est très haute, hein. C'est une faute de cours d'école, vraiment. Oui, une faute de cours d'école quand on veut arrêter.
0: Tout simplement en retard.
1: Ah oui, vraiment là c'est peu de le dire. Allez, du coup le coup franc à suivre pour l'équipe de France et pour Michael Olise qui est derrière ce ballon avec Dayot ou pas Mécano. Non, c'est pas Dayot, c'est Ousmane Dembélé. Allez, Olise, deuxième poteau. La remise de la tête de Saliba dans l'axe pour Dembélé. Il y a faute sur Dembélé. Il y a faute dans la surface. L'arbitre va vérifier dans la VAR. Il a demandé à Dembélé de se lever, mais je pense qu'il y a un petit truc, hein, sur Ousmane Dembélé.
0: Ah, en tout cas, il s'est écroulé. Le jeu qui continue avec le ballon dans les pieds de Olise. En deuxième poteau pour trouver Kylian Mbappé. Mbappé qui va essayer la centrale du touche de balle pour Dembélé. C'est dégagé par la défense irakienne. Ça va être un corner pour les Bleus, mais on commence à aller entourer Monsieur Drew Fischer. Non, finalement, on ne peut pas aller le voir. Et ouais, non, le pénalty. La VAR n'a pas l'air d'intervenir.
1: Ouais, il y a Kylian Mbappé là, justement. Kylian Mbappé va voir l'arbitre pour lui dire là-bas, là, la faute sur mon copain Dembélé.
0: On va lui parler, notamment Adrien Rabiot.
1: Mais il y a la VAR. Il y a la VAR. Enfin, en tout cas, l'arbitre montre le point de corner, mais il fait signe aussi que. Non.
0: Bon. Non.
1: Rien.
2: Il fait signe de rien du tout, Xavier.
1: S'il avait la main là,
2: non,
1: il avait la main
2: plaisante.
1: À l'oreille.
2: Je plaisante.
1: Allez, le ballon pour le corner joué en deux temps. Pour Ousmane Dembélé qui s'est fait avoir là par le défenseur Irak, mais qui se bat Ousmane Dembélé et qui va garder la touche près du poteau de corner.
0: Allez, la touche en faveur des Bleus, toujours 0-0, 8ème minute de jeu. Avec pour le moment une domination sans partage des Bleus. On va essayer d'accélérer là, avec encore ce ballon décalé pour Lucadine. Lucadine et son pied gauche, c'est bien centré. La tête, le gardien irakien qui boxe des deux points. La frappe de Michael Olise. Ça revient à Mbappé qui tente aussi sa chance, ça passe à côté.
1: Festival de frappe.
0: Et la pression qui s'accentue côté bleu. Il manque un tout petit peu de précision pour le moment dans le dernier geste, mais on sent une équipe de France qui est bien rentrée dans sa partie.
1: Ça peut être long, hein, pour
0: l'Irak. Hein. Et ouais, les Irakiens vont devoir tenir tant bien que mal. On le rappelle, hein, aussi une donnée. Le gardien de but, normalement titulaire habituel, n'est pas sur le terrain. C'est Fahad Talib, hein, qui est habituellement titulaire. Sa prestation a été jugée insuffisante par son sélectionneur face au Sénégal. Et c'est Ahmed Basile qui est dans les buts, qui est le gardien numéro 2 habituellement.
1: Alors qu'on a vu le président Diallo avec Christian Carambeu aux côtés du président de la FIFA, Gianni Infantino, dans la loge.
0: Ouais, il est ambassadeur FIFA, Christian Carambeu. Oui,
1: allez, le ballon pour Michael Olise qui a pris un coup. L'arbitre dit rien. Et le ballon est toujours dans les pieds des Irakiens. La relance pour Ismaël qui cherche une solution, qui va repasser par Iqbal à ses côtés, le joueur d'Utrecht formé à Manchester United. Allez, le ballon qui est trop profond est donné à Mike Maignan qui s'interpose et qui relance à gauche avec Lucadine.
0: Allez, Lucadine qui est dans son camp, qui va essayer de lancer dans la profondeur. Bradley Barcola qui a été accroché, mais l'arbitre estime qu'il n'y a rien.
1: Ouais,
0: sur Bradley Barcola, ballon rendu aux Irakiens et on va pouvoir repartir côté Irak. On est au niveau de la surface de réparation. On repasse justement par le gardien de but Ahmed Basile là qui n'est pas attaqué par les Bleus, qui prend tout son temps pour relancer son équipe. Est-ce qu'il va allonger? En tout cas, les Français commencent voilà à activer le pressing avec Michael Olysee et c'est un ballon perdu par les Irakiens qui rendent le ballon trop facilement aux Bleus, ouais. Et notamment à Dayo Upamecano et Adrien Rabiot.
1: Ouais, c'est clairement l'Irak veut tenir hein. En 4-5-1 comme ça, c'est tenir le plus longtemps possible face à l'équipe de France. Et
2: c'est
1: pas
2: un peu
1: prendre...
2: à sens unique là, hein, messieurs.
1: Ah oui, là,
2: hein, quand
1: c'est,
2: même,
1: ouais, ça va être un peu,
2: c'est...
1: ça va être un peu long. Va falloir que les Bleus trouvent la faille.
2: Ça
1: hein,
2: va
1: Julien,
2: être un peu
1: que...
2: long.
1: Ouais, ça peut être un peu long pour tout le monde en fait. En réalité, ce match, va falloir espérer que les Bleus trouvent la faille assez rapidement et puissent exprimer tout leur talent et leur potentiel offensif. Là, ça joue un peu à l'essuie-glace. Forcément, il faut contourner tout le bloc bas de cette équipe irakienne. Allez, à droite avec Ousmane Dembélé qui est passé. Dembélé dans la surface pour Koné qui lui remet. C'est dégagé. Et ça revient quand même sur Koundé qui remet derrière pour Adrien Rabiot qui va décaler à gauche pour Barcola qui a vu Digne appeler ce ballon à profondeur. C'est un peu long. Ça va être récupéré par les Irakiens, dégagé en touche. 10 minutes de jeu ici à Philadelphie, toujours 0-0 entre la France et l'Irak.
0: Et la touche qui est jouée rapidement par Lucas Digne avec notamment Saliba, Kylian Mbappé qui est descendu assez bas pour la donner à Manu Koné. On est au niveau du rond central. À nouveau Kylian Mbappé, plein axe, qui attend un appel de Michael Olysee. Finalement, il va écarter côté droit pour Ousmane Dembélé. En une touche pour Jules Koundé. À nouveau Dembélé. Non, c'est Koundé qui voulait la remettre à Dembélé, mais c'était pas assez précis. Ballon dégagé par la défense irakienne et rendu directement aux Français, même si on se bagarre là dans les airs pour essayer de la récupérer. Le deuxième ballon a été irakien, mais l'Irak, on sent que le ballon leur brûle un peu les pieds et ils ont du mal à poser un petit peu le jeu, alors que là c'est Mike Maignan qui avait une solution à gauche.
1: Mais ouais.
0: C'est pas pourquoi, il a voulu allonger et c'est allé directement en touche au niveau du sélectionneur australien de cette équipe irakienne, Graham Arnold, qui nous a gratifié d'un très joli contrôle pour l'Irak et la touche qui a été jouée rapidement pour les Irakiens.
1: Ce serait bien que Mike Maignan nous rassure un peu, même dans son jeu au pied.
2: Ah oui, alors ça là, c'est un des sujets hein, de ce ouais. match entre la France et l'Irak, parce que c'est vrai que Mike Maignan nous avait inquiétés, on en a parlé hein, après le match inaugural face au Sénégal, notamment avec Jérôme Alonso, évidemment, qu'on retrouvera d'ailleurs tout à l'heure, mais c'était l'un des points faibles, on va dire, de cette victoire lors du premier match face au Sénégal. Ouais. Un peu d'inquiétude à son sujet, pour rien vous cacher.
1: L'une des vraies interrogations, effectivement, parce qu'il n'avait pas, brillé, Mike Maignan, dans le peu de choses qu'il a eu à faire face au Sénégal. Allez, le ballon est à droite de retour côté Dembélé, qu'on cherche beaucoup hein, dans ce début de match. Hein. On passe beaucoup côté Dembélé, plus même que côté gauche, même si là on y va avec Lucas Digne. On voit pas mal quand même depuis le début de ce match avec Adrien Rabiot, une défense très très haute hein, qui joue quasiment devant la surface de l'Irak.
0: Avec Saliba au niveau du rond central là, qui attend qu'il y ait une solution qui soit proposée, pourquoi pas Koundé côté droit qui va trouver Ousmane Dembélé. En effet, c'est pour le moment le schéma préférentiel avec Dembélé là qui fait des crochets, qui va s'appuyer sur à nouveau le centre de Dembélé. C'est contré, on ne s'est pas compris entre Irakiens avec le ballon qui traîne dans la surface. On va se dégager un peu comme on peut côté Irak et les Bleus là qui étaient pas loin d'en profiter. Le ballon qui revient dans les pieds avec notamment Manu Koné, plein axe. Manu Koné qui s'avance dans les 30 mètres là, qui va temporiser, s'appuyer sur Jules Koundé avec à nouveau Upamecano. Côté droit pour Michael Olysee qui va essayer de trouver Kylian Mbappé. Ballon contré par un défenseur irakien et récupéré par Kylian Mbappé. Le petit pont de Kylian Mbappé, c'est bien joué. Mbappé, les passements de jambes qui essayent d'accélérer, qui va peut-être pouvoir s'entraîner. Non, finalement, il va jouer sur Dembélé qui va laisser passer pour Michael Olysee. La frappe enroulée, c'est contré par un pied irakien, c'est dégagé. Et ça revient sur Adrien Rabiot.
1: C'était bien joué ce qu'ont tenté les trois de devant là. Mais Michael Olysee, les défenseurs avaient lu sa frappe enroulée du gauche.
0: Ça spécial.
1: Ouais, ça spécial. Allez, ça revient déjà sur Kylian Mbappé à droite. C'est vraiment un attaque-défense sans pause. Hein. Allez, Olysee qui récupère pour Mbappé à l'entrée de la surface. La frappe du gauche.
0: Oh,
1: et le but,
3: de Kylian Mbappé. Quelle frappe du gauche, Kylian Mbappé, pour son 59e but avec les Bleus. Et bien voilà, lui aussi il répond du tac au tac à Lionel Messi. 14e minute de jeu, 1-0 pour l'équipe de France, grâce à son capitaine, captain Coupe du Monde, Kylian Mbappé. Frappe du gauche puissante qui a transpercé le gardien irakien. 1-0 pour les Bleus. Fort logiquement, Julien. Logiquement.
0: C'est sa Coupe du Monde. C'est sa Coupe du Monde à Kylian Mbappé. C'est son terrain de jeu. Quel but Kylian Mbappé. On le revoit au ralenti. Kylian Mbappé là qui récupère ce ballon de Michael Olise. Frappe pied gauche soudaine qui va se loger dans le petit filet opposé. La nouvelle passe décisive de Michael Olise. Le nouveau but de Kylian Mbappé. Ça fait 1-0. 1-0 pour l'équipe de France grâce à Kylian Mbappé à la 14e minute de jeu. Son 59e avec les Bleus. Son 15e en Coupe du Monde.
2: Pas mal.
0: On sent que... On sent que Lionel Messi l'a un petit peu titillé, voilà.
2: Ouais. C'est possible. Captain America, c'est ce qu'avaient titré nos confrères de l'équipe au lendemain de la victoire face au Sénégal. On revient tout de suite vous voir. On va juste faire un petit tour du côté de Paris avec Alexandre Berthaud qui est aux côtés des supporters qui suivent ce match sous la torpeur de la nuit parisienne. Alexandre, même s'il est tard, j'imagine que ce but de Mbappé a été apprécié.
4: Ah oui, très apprécié, et d'autant plus que la torpeur s'amenuise à la fois avec le petit air frais en terrasse, les ventilateurs qui fonctionnent à plein. Martin, il était beau ce but de Kylian.
5: Ah ouais, magnifique, magnifique, très belle assise de Michael Olise en plus. Là, on a une grosse bataille avec Messi dans le tournement, donc c'est génial,
4: ouais.
5: C'est parfait.
4: Bah oui, vous demandiez à combien il était du record, il est plus qu'à un de
5: c'est
4: Messi.
5: Ça, hein, plus que un ou deux, je crois, mais il sait bien, il se bat bien, et je pense que dans le match, ça peut le faire.
4: Franchement, Kylian Mbappé, il vous impressionne ou pas? Parce qu'il a une saison compliquée au Real Madrid, et là, franchement, et sur ce début de Coupe du Monde, ça fait déjà trois buts, quoi.
5: Ah, étant fan parisien, c'est toujours un peu compliqué. Moi, c'est un joueur que j'adore, qui donne envie d'aimer le football. Mais là, le voir en équipe de France, c'est une ambiance différente, c'est sûr. Moi, je suis toujours fan de Kylian, toujours fan.
4: Ah, ici, je crois que tout le monde est fan, Julien, de Kylian. On a crié un peu de surprise parce que le but, la frappe était soudaine, le but était soudain, et on, oui. on a poussé des exclamations ici au niveau du 10e arrondissement de Paris où la chaleur commence à baisser, même si Mbappé tente de la faire remonter.
2: Bon, merci beaucoup Alexandre Berthaud, donc sur dans la capitale, évidemment à Paris, au bord du canal Saint-Martin, pour suivre ce France-Irak avec les supporters français. On retourne à Philadelphie où Kylian Mbappé a débloqué ce match. Est-ce que maintenant, du coup, Julien Froment, Xavier Monferrand, les Irakiens vont se découvrir et offrir peut-être encore plus d'occasions à cette équipe de France?
0: Vous êtes Madame Irma, Julien, parce qu'il y a quelques secondes, il y a eu une petite alerte pour les Bleus, mais Mike Maignan a bien lu la trajectoire du centre irakien pour se saisir de ce ballon. Juste pour revenir rapidement sur Kylian Mbappé, 15 buts en 14 matchs de Coupe du Monde.
4: Ouais.
0: Voilà, ça pose un peu le garçon. C'est vraiment sa compétition pour le capitaine des Bleus qui est à la chasse au record et veut emmener bien évidemment cette équipe de France le plus loin possible. Le ballon dans les pieds là de Michael Olise, côté droit, qui va aller provoquer. Michael Olise qui accélère, qui va donner ce ballon à Jules Koundé. Le centre de Jules Koundé, ça traîne dans la surface de réparation. C'est dégagé finalement par les Irakiens et le ballon qui va revenir tranquillement sur Lucas Digne.
1: Ouais, Lucas Digne qui remet ce ballon tout de suite à sa charnière, Rabiot qui vient chercher alors que la Ola déjà a démarré dans le stade de Philadelphie. Ballon récupéré par les Irakiens qui tentent de sortir. Le duel avec Adrien Rabiot, faute sifflée de Rabiot sur Doski, le latéral gauche de cette équipe irakienne qui joue en Tchéquie au Victoria Pilsen. Et ça va donner un coup franc pour les Irakiens quasiment sur la ligne médiane. On va jouer à l'arrière avec la charnière. 18 minutes dans ce match entre la France et l'Irak. Et donc déjà 1-0 pour les Bleus grâce à captain Kylian Mbappé qui est à la 14e donc d'une frappe du gauche, on l'a vécu ensemble, a donné l'avantage aux Bleus. L'Irak qui a le ballon.
0: Allez, le ballon dans les pieds irakiens et notamment dans ceux de Hakam Hashim qui... va écarter là, côté droit pour Hussein Ali. On va essayer d'allonger pour essayer de trouver le capitaine là, mais finalement ballon qui va lui échapper à Ayman Hussein et c'est récupéré par la charnière française notamment pour William Saliba. On va essayer de trouver dans la profondeur Bradley Barcola, le super contrôle de Barcola qui va pouvoir centrer peut-être, non il temporise, Barcola qui va crocheter une fois, deux fois, Barcola toujours qui a le ballon, le centre de Barcola, deuxième poteau, on laisse passer le ballon côté Kylian Mbappé parce qu'il y avait Ousmane Dembélé, finalement ça revient dans les pieds de Koundé qui essaye de centrer et le ballon qui traîne toujours aux abords de la surface de réparation récupéré par Ousmane Dembélé.
1: Ouais, ça remet derrière pour Dayo Upamecano, on va reconstruire pour les Bleus mais on est clairement plus proche du chaos que d'autres choses. Allez, Koundé avec Ousmane Dembélé qui va remettre ce ballon à Koundé, c'est trop profond ce ballon d'Ousmane Dembélé. Ça va sortir directement en 6 mètres pour l'équipe d'Irak, lui permettre de se dégager alors qu'on approche de la 20e minute, qu'on n'a pas de pluie, pas d'orage à l'horizon, même si fait lourd, c'est chargé, mais pour l'instant, c'est tranquille.
0: Ouais, le plan se déroule sans accroc pour le moment,
1: ouais.
0: Pourrait-on dire, à la fois pour l'équipe de France, pour les supporters et les spectateurs présents ici dans ce stade de Philadelphie. Ballon récupéré par les Bleus. Manu Koné là qui est chassé. Attention, c'est une perte de balle là pour Manu Koné, mais est-ce qu'il va pouvoir récupérer? Il y va, il va au charbon. Manu Koné, une fois, deux fois. Oui, bien joué Manu Koné avec Michael Olise qui va essayer de trouver Mbappé dans la profondeur. C'est finalement intercepté ce ballon par Zidane Iqbal et perdu de suite par les Irakiens.
1: Le volume de jeu de Manu Koné. Hein.
0: Ouais.
1: Waouh.
0: C'est pas impossible hein, de le revoir dans le 11 avec Aurélien Tchouaméni et Adrien Rabiot dans un milieu à 3 parce que vraiment Manu Koné au niveau de l'impact de sa capacité un peu à casser les lignes, il est vraiment très fort. Encore il y en a un qui arrive à casser des lignes, c'est Bradley Barcola qui va centrer. Ça va être contré par un joueur irakien, ça va sortir en touche. Quel dragster quand il accélère Barcola.
1: C'est que d'un coup quand il accélère les autres sont des Playmobil quoi, franchement c'est impressionnant. Allez, le ballon pour Lucas Digne qui va centrer, repoussé des deux points par le gardien irakien. Ça revient tout de suite dans les pieds de Koné et de Koundé avec Dembélé le long de la ligne qui est contré par un défenseur irakien qui va s'en sortir et qui va lancer Hussein en profondeur. Mais non, c'est Dayo Upamecano, le patron de la défense, qui est de retour et qui va relancer tout de suite. On est déjà dans le rond central avec Manu Koné et Jules Koundé à droite. On remet sur Dembélé, on va chercher, on insiste hein, sur Dembélé. Vraiment à droite, on insiste sur Dembélé. Koné pour Rabiot au milieu de terrain, on va changer de côté.
0: Allez, avec Bradley Barcola là qui est côté gauche, qui attend le dédoublement de Lucas Digne. Finalement, on s'appuie sur Adrien Rabiot. Adrien Rabiot qui va donner encore à Barcola, le drapeau qui ne s'est pas levé dans la surface de réparation. Le centre de Barcola s'est dégagé par la défense irakienne, ça revient sur Lucas Digne. L'excellent contrôle de Lucas Digne à nouveau avec Adrien Rabiot, le crochet. Ouais, bien joué Adrien Rabiot pour se sortir de la tenaille irakienne. Et le ballon toujours dans les pieds du joueur de l'AC Milan qui va aller s'appuyer tranquillement sur William Saliba. Saliba qui n'est pas attaqué, qui est aux 35 mètres, qui va donner un petit peu d'air au jeu avec Dayo Upamecano qui va trouver Dembélé. Dembélé côté droit qui attend peut-être un appel. Non, finalement il va centrer Dembélé, deuxième poteau pour essayer de trouver Kylian Mbappé. Mais non, il n'y a rien là. Kylian Mbappé qui nous a fait la carpe. Il nous a fait le saut de la carpe là, Kylian Mbappé.
1: Il a joué le coup, mais il y a quand même
0: il était loin du ballon.
1: Défenseur irakien. C'est pour ça qu'il a essayé de jouer le coup, mais franchement, le manque d'expérience des joueurs irakiens, là ils peuvent se faire avoir, il peut y avoir pénalty.
0: Et écoutez les sifflets pour la pause fraîcheur, ça devient une habitude hein, dans les stades américains. On va mettre la sono à fond.
2: C'est étonnant.
1: Pour couvrir les sifflets. Parce qu'effectivement, ça devient une petite musique là. C'est un sujet un peu qui commence à grimper des tribunes. Bah. Dès qu'il y a pause fraîcheur, ça siffle dans les travées des stades.
2: Ça change le foot et le sport, donc évidemment c'est un problème.
1: Ça a servi les Bleus, hein, ça a servi les Bleus contre le Sénégal. Hein.
2: Oui,
1: heureusement qu'il y a eu la pause fraîcheur en première période.
2: Hein. Je ne dis pas le contraire, Xavier. En revanche, c'est vrai que ça change totalement la physionomie
1: Le football.
2: D'une rencontre. Et le foot, ça permet à une équipe en difficulté justement de se reprendre, de peut-être changer quelque chose.
1: Mais nous, ça nous
2: chose.
1: Permet d'apprécier la fanfare des Eagles de Philadelphie. Et je peux vous dire, c'est des artistes. Hein. Ils sont très, très bons. Vraiment.
2: C'est d'accord. Ils sont rentrés sur le terrain, là.
1: Non, ils sont en fait sur une espèce de petite terrasse, on va dire, qui est d'accord. Dans un des coins du stade, retransmis sur les écrans. Mais blague à part, c'est vrai que ces pauses fraîcheurs sont en train de changer vraiment en profondeur le football. Ben, et le coaching, notamment, savez, vraiment.
2: L'une des questions, Xavier, c'est est-ce que ces pauses fraîcheurs vont survivre après cette Coupe du Monde ou pas ? Est-ce qu'on en a
0: non,
2: la
0: non,
2: certitude
0: non, La Ligue de football professionnelle et l'UEFA sont positionnés en disant qu'il n'y aurait pas de prolongation justement de cette pause fraîcheur. Après, très clairement, la FIFA l'a instaurée pour cette Coupe du Monde. On la reverra en 2030 en Espagne, au Portugal et au Maroc.
1: Bien sûr.
0: Et encore plus en 2034 si en Arabie Saoudite ça se joue à des moments où il y a des fortes chaleurs. Ou pas d'ailleurs, ça se trouve, ça jouera en hiver et ils la conserveront.
1: Ça va jouer en hiver.
0: Parce que tout le monde aura pris le pli. On a posé hier la question d'ailleurs à Kylian Mbappé, Julien.
1: Réponse très intéressante.
0: Et Mbappé nous a dit, nous on est des girouettes les joueurs, c'est pas nous qu'il faut poser la question. Parce que si on n'est pas bien dans le match, on est très content d'avoir la pause fraîcheur. Si on est bien dans le match, on est un peu moins content.
2: Voilà.
0: Donc voilà, je pense que les joueurs s'adaptent.
1: En fait la réponse est très... En fait, le fait
0: c'est pragmatique.
1: De
0: c'est
1: dire
0: très pragmatique.
1: Qu'il n'a pas d'avis, en vrai il y a un vrai avis derrière. Ça c'est du Kylian Mbappé tout craché quand il ne veut pas répondre et qu'il répond en vrai. Et c'était très intéressant parce que c'est vraiment ça. C'est tout simplement ça, c'est du pragmatisme et ça va rentrer dans les mains.
0: Et là, l'intérêt de cette pause fraîcheur, regardez Xavier, Didier Deschamps qui échange avec Manu Koné, avec Kylian Mbappé, alors qu'il y a un changement côté irakien.
1: Ouais.
0: Il doit y avoir peut-être un blessé, le numéro 18 qui va sortir. C'est Ayman Youssef, hein, c'est l'attaquant star.
2: Un changement à la 25e minute.
0: Et remplacé par le numéro 9.
1: C'est le joueur de Luton en Angleterre, Ali Ahmadi.
0: Ouais, qui était annoncé titulaire.
1: Ouais. Qui va faire son entrée.
0: Peut-être un pépin physique en tout cas.
1: Après 25 minutes.
2: Oui, ouais. Je pense quand même.
0: En tout cas, il y a la collade de Graham Arnold. On sait pas. C'est vrai que ça n'a pas l'air d'être une blessure. Hein, mais voilà. Premier changement assez étonnant et assez rapide de la part des Irakiens.
1: Ouais, surprenant, surtout en sortant de la légende. C'est un peu comme si vous sortez Lionel Messi en Argentine. Je suis pas sûr que Graham Arnold puisse aller à Bagdad tranquillement. On verra. Bon, bref. Allez, blague à part. Le dégagement.
0: Il peut aller à Bagdad Café.
1: Oui, voilà, c'est ça. Allez, le dégagement du gardien irakien. Ça retombe quand même dans les pieds des joueurs des Lions de la Mésopotamie. Voilà. Et ce ballon qui est côté droit pour les Irakiens. On va tenter d'aller devant dans le dos de Lucadine.
0: Ça va vite, c'est passé devant Lucadine, le ballon dans les pieds justement du nouvel entrant à Lamadi qui va essayer de provoquer la frappe, c'est contré par un pied français, en l'occurrence celui de William Saliba, et le ballon qui revient dans les pieds des Irakiens au niveau du rond central. On va aller maintenant se mettre côté gauche pour les joueurs de la sélection irakienne. On repasse dans l'axe et le ballon maintenant pour la défense de l'Irak là, qui a sa première petite possession en sortie justement de pause fraîcheur. Voilà, ça leur a peut-être fait du bien et on essaye d'avancer, on essaye de trouver des solutions, les bleus bien regroupés. On va essayer de trouver Alamadi dans la profondeur, c'est bien juste ce petit ballon décalé, ça revient encore dans les pieds, notamment irakien avec le ballon là pour le numéro 8, Bayesh, qui va écarter pour son coéquipier. On temporise, on sort dans la surface de réparation, la tête irakienne qui va sortir, ça va être un corner. Premier corner pour les Irakiens.
1: Ouais, intéressant concrètement, oui. La pause fraîcheur
2: Exactement.
1: A permis un vrai ajustement tactique des Irakiens qui jouent plus haut, avec plus offensivement d'ailleurs. On a vu plus de joueurs dans la ligne d'attaque. Il n'y aura pas de corner finalement.
0: Ah, ça a été dévié.
1: Ouais, ça a été dévié. Et ce sera un 6 mètres pour Mike Maignan et les Bleus. Mais voilà, c'est vrai qu'on voit les Irakiens sortir un peu plus et du coup jouer de façon plus intéressante. Il y a eu un vrai ajustement de technique de la part de Graham Arnold.
0: Allez, la 28e minute de jeu. Vous êtes bien sur France Info. 1-0. Pour la France face à l'Irak, grâce à un but de Kylian Mbappé sur une passe de Michael Olise, la doublette magique là, des Bleus dans ce début de Coupe du Monde. Et ce ballon là pour les Français, on est côté droit à 35 bons mètres du but irakien. La touche en faveur de l'équipe de France et de Jules Koundé. C'est joué rapidement avec Dayo Upamecano. On va essayer maintenant de contourner un peu ce bloc irakien avec notamment ce ballon plein axe au niveau du rond central pour Adrien Rabiot qui avance tranquillement, qui va trouver Ousmane Dembélé avec Upamecano. On est toujours côté droit, on rejoue sur Michael Olise, les Français qui essayent de faire courir un petit peu les Irakiens, et ce ballon toujours pour Dembélé là qui est revenu un petit peu plus axial, et on s'appuie notamment sur Adrien Rabiot et Lucadine côté gauche.
1: Allez, ouais, effectivement Lucadine qui va essayer de trouver la profondeur. Bradley Barcola, c'est pas bien compris, c'est un peu long ce ballon de Lucadine. Et ça va sortir en 6 mètres pour l'Irak, qui va jouer rapidement avec sa défense centrale, avec Hachem. Ça va aller côté gauche pour Doski. Et c'est récupéré finalement par les Bleus. Non, il y aura une touche. Touche pour l'Irak. La remise en jeu d'Iqbal, le joueur du Trecht aux Pays-Bas. Qu'on voit pas mal quand même dans ce match côté irakien. Ce ballon est contré par Koundé. Ça va ressortir en touche. Pressing haut de la part des Français pour empêcher les Irakiens de trop sortir de leur surface, des abords de leur surface. Allez, le long dégagement là, irakien, pour aller chercher dans la profondeur à Al-Hamadi. C'est trouvé justement dans le dos de la défense, au milieu de la défense française. Attention à ce ballon qui arrive là-bas, côté droit pour les Irakiens.
0: Allez, avec Hussein Ali, côté droit là, au niveau du coin de la surface de réparation, qui va essayer de passer Lucadine. Le centre va être contré. Là, ça va être un corner.
1: Ouais.
0: Corner pour l'Irak. Et premier temps fort hein, pour cette équipe de Graham Arnold là, qui commence à reprendre un petit peu confiance. Il l'a dit hein, hier en conférence de presse, Graham Arnold, c'est la première fois qu'on va avoir l'opportunité de jouer face à une équipe de ce calibre là. Il ne faut pas calculer, on y va pour gagner, on y va pour jouer, pour se faire plaisir. Et voilà, après ce premier but là, qui les ont un petit peu refroidi à la 14e de Mbappé, ça y est, l'Irak est enfin rentré dans sa partie. Et ce corner qui va être tiré par Zinedine Iqbal, le numéro 14, joueur né à Manchester United, formé par Manchester United, et qui après est parti du côté d'Utrecht aux Pays-Bas. C'est le premier joueur d'origine pakistanaise à jouer une Coupe du Monde, lui qui évolue donc sous les couleurs de l'Irak. Allez, le Zinedine Iqbal qui va pouvoir tirer ce corner. Est-ce qu'on suit le corner ou pas, Julien?
2: Oui, non, on va le suivre. Oui.
0: Allez, le corner qui est tiré, deuxième poteau, et qui va sortir finalement en 6 mètres. Oui, non, ouais, il est sorti. Non, il n'est pas sorti, le ballon finalement en touche.
2: Il est sorti, oui, pas sorti.
0: 1-0. Il est sorti, Julien. Il est sorti en touche. 1-0 pour les Bleus.
2: Très bien.
0: 30e minute de jeu ici à Philadelphie.
2: Bon, allez, on vient tout de suite. Ne bougez pas. (23h31) un point sur l'info avec Marc Potvin.
6: À peine rendu public les conclusions d'un rapport déclenché par la mort de Liana, le gouvernement prononce de premières sanctions contre deux gendarmes et une magistrate du Gers. Le ministre de l'Intérieur demande la mutation d'office des deux militaires qui n'exerceront plus de police judiciaire. Le ministre de la Justice exprime, lui, sa volonté d'engager des sanctions à la hauteur des défaillances graves constatées pour le substitut du parquet d'Auch. Une journée caniculaire de plus se termine, et ce n'est pas la dernière. La température moyenne en France a battu aujourd'hui un record pour un mois de juin. Elle a atteint 29,2 degrés. Demain, 54 départements seront placés en vigilance rouge canicule. Dans la matinée, le Premier ministre va présider une nouvelle cellule interministérielle de crise. Les deux enfants de 2 et 4 ans retrouvés morts cet après-midi dans la voiture familiale sur un parking de Carpentras se seraient enfermés à l'intérieur, selon les premiers éléments de l'enquête. C'est leur mère qui les a découvert dans la voiture. Sous le choc, elle a été prise en charge par les secours et n'a pas encore été entendue. Le Premier ministre du Canada, consterné d'apprendre qu'un policier et un civil sont morts dans une fusillade à Montréal ces dernières heures. Les coups de feu ont éclaté dans un quartier où se trouvent de nombreux commerces et restaurants juifs. Le suspect a été tué. Aucune indication à ce stade sur ses motivations et sur les circonstances du drame. Et puis en foot, l'Argentine se qualifie pour les 16e de finale du Mondial. Après sa victoire 2-0 face à l'Autriche ce soir. Deux buts inscrits par Lionel Messi, désormais seul meilleur buteur en Coupe du Monde.
2: Merci beaucoup Marc Potvin.
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2: Et Kylian Mbappé a décidé de jouer avec lui, avec Lionel Messi, Julien Froment, Xavier Monferrand. Il a marqué déjà un but ce soir, on espère que ce ne sera pas le dernier.
1: Ouais, effectivement, le ballon pour Lucaline sur la gauche. Non, mais bon. J'étais concentré sur l'occasion de l'action de Lucaline. Mais oui, c'est vrai que là, il y a un mano à mano entre Léo Messi et Kylian Mbappé qui promet quand même. Hein. Franchement, là, après deux matchs, c'est du très sérieux. Hein. Ça, c'est le feuilleton de la Coupe du Monde. Là, presque, on est au début du mondial, mais ça y ressemble un peu. Hein.
0: D'autant plus qu'on s'attendait peut-être pas à voir un Lionel Messi aussi performant face à l'Algérie, ouais, et l'Autriche. Alors c'est vrai que quand on regarde les matchs, hein, de l'Argentine, il y a 10 joueurs qui jouent pour 1 en fait, parce que sur le deuxième but de Messi face à l'Autriche, très clairement, hein, d'autres joueurs auraient pu marquer, mais on a cherché Lionel Messi. Mais voilà, ce qu'il fait à quasiment 39 ans, c'est assez incroyable de sa part. Alors que là, il y avait une opportunité pour les Bleus, mais finalement, coup de billard et ça revient dans les pieds, dans les gants plutôt d'Amen Basil, le gardien irakien. Mais c'est vrai que ça va être le feuilleton, très clairement, de cette Coupe du Monde, ce duel entre Messi et Kylian Mbappé, parce que derrière, il n'y a pas d'autres joueurs capables d'aller atteindre ces sommets-là. On a vu un Cristiano Ronaldo en difficulté avec le Portugal. Erling Haaland a marqué des buts, mais bon, il part de très très loin quand même.
2: Oui.
0: Donc voilà.
2: Ah, et puis il n'est pas entouré des mêmes joueurs non plus, Julien.
0: Après, Julien, sur le but du record de Lionel Messi, c'est un certain Facundo Medina qui lui a fait la passe décisive. Donc voilà, tout est possible dans le football, vous savez. Allez, le ballon pour les Bleus et pour Dembélé. Le petit crochet Dembélé, c'est passé. Il va essayer d'accélérer. Finalement, ça va sortir en touche. Touche en faveur des Irakiens. Donc ce ballon en faveur de la sélection irakienne, toujours 1-0 pour l'équipe de France, 35e minute de jeu, alors que le ciel, Xavier, commence un tout petit peu à s'assombrir.
1: Ouais, ça peut être l'autre feuilleton de la Coupe du
0: Monde. Il peut y avoir peut-être le deuxième round des intempéries, parce que là, autant on était plutôt confiant il y a 20 minutes au coup d'envoi. Là, on est vraiment dans un ciel, on a l'impression qu'il va nous tomber sur la tête. Quoi.
1: Ouais, effectivement. Ça va certainement repointer son nez. Heureusement qu'il y a les projecteurs dans le stade. Parce que même si on est chez nous à 17h35, je peux vous dire que c'est compliqué la lumière. Hein. Il y a un vrai manque de lumière du côté de Philadelphie. Et donc les orages qui menacent de revenir sur la ville de
2: Vous avez eu des informations à ce sujet d'ailleurs ou... Est-ce qu'on vous tient informé?
0: Écoutez, on a notre
1: on a les applications météo.
0: Couteau suisse,
2: d'accord.
0: Notre MacGyver, Virginie Lorda, qui surveille sur son application.
2: Elle fait aussi météo.
0: Elle fait tout. Elle est indispensable. Elle nous est indispensable très clairement. Et là, elle est en train de guetter le moindre nuage qui évolue au-dessus de Philadelphie. Et là, on voit des gouttes de pluie. On voit que ça va nous tomber sur la tête d'un instant à l'autre. Après, on rappelle le protocole, s'il y a un éclair, même pas un éclair, c'est une situation d'orage, on peut être amené à tous rentrer dans les coursives avec l'arrêt du match pendant une demi-heure. On a eu le droit à ça, à 2h du coup d'envoi, 3h même,
1: où
0: il s'est mis à pleuvoir la mer et les poissons. Et on a eu un message de la part du stade pour nous indiquer d'aller nous réfugier dans la coursive. Et ça y est, il pleut, ça tombe. Ça tombe dru là devant nous.
1: Oh, d'un coup.
0: On voit les supporters qui sont en train de mettre leurs ponchos, de se couvrir comme ils peuvent.
1: Vous entendez la clameur
0: et là,
1: du public.
0: Ça tombe. Je peux vous dire que ça tombe.
1: C'est pas pour le jeu. C'est que c'est tombé, mais d'un coup. C'est vrai que c'est étonnant. Nous, on a la chance, on a un tout petit peu protégé, mais alors un tout petit peu. Parce qu'on a un bout de toit au-dessus de nos têtes, mais effectivement, c'est tombé d'un coup. C'est très étrange.
0: Et le jeu qui se poursuit parce qu'il y a toujours un match. On en est à la 36e minute de jeu. Et ce ballon dans les pieds irakiens, les Bleus qui ont un petit peu baissé de rythme là, alors que la pluie commence
1: à
0: redoubler. Et le ballon dans les pieds là de Amir Alamari qui va s'appuyer avec Zaïd Ismaël. Et maintenant on est côté gauche, notamment avec ce ballon toujours dans les pieds irakiens. Alors que il y a des petits mouvements dans les tribunes là, on voit les supporters se couvrir un maximum avec cette pluie là qui
1: Certains
0: tombe.
1: Certains sont en train de rentrer dans les coursives d'ailleurs, les tribunes se vident un petit peu.
0: Allez, le ballon récupéré par les Bleus, il y a peut-être une opportunité, une contre-attaque là avec notamment Bradley Barcola qui a du champ devant lui. Il y a l'appel de Michael Olise, il faut lui donner. Non, Bradley Barcola qui va y aller tout seul, qui va essayer de trouver Michael Olise, ballon dévié.
1: Oh,
0: c'est dommage, il a un petit peu tardé Bradley Barcola, je pense qu'il a hésité, c'était soit il frappait, soit il passait. Et il a un tout petit
1: c'est
0: peu
1: le prix de l'hésitation. Ouais.
0: Exactement, exactement, Xavier.
1: Allez, le ballon qui est pour Lucanine, la touche côté gauche. L'équipe de France qui repart à l'attaque. Va falloir s'y faire, c'est un vrai, vrai attaque-défense ce match. Pas de raison que ça change, même avec la pluie qui est arrivée d'un coup dans un ciel pourtant un tout petit peu moins chargé que ce qu'il y avait. Allez, le ballon qui est pour Dembélé à droite, c'est contré. Et ça va être repoussé par la défense irakienne. Mais ça revient très vite dans les pieds des Bleus et d'Adrien Rabiot. Avec Manu Koné, on va repasser à gauche avec Lucaline.
0: Allez, Lucaline qui va redonner à Manu Koné. Manu Koné, plein axe au 35 mètres, qui va s'appuyer sur Mbappé. Mbappé avec Olise. Olise qui essaye de la remettre à Kylian Mbappé. Si finalement bien défendu par la défense irakienne et on va essayer de se dégager, notamment avec Hakim Hashim qui va mettre un long ballon qui va être rendu directement aux joueurs de l'équipe de France et notamment à Dayo Upamecano qui va pouvoir reprendre.
1: La prise de balle d'Olise était un peu tendre.
0: Oui, je pense qu'il a voulu jouer en déviation et ça manquait un tout petit peu. En attendant le jeu qui repart avec Adrien Rabiot côté droit aux 35 mètres. Maintenant avec Jules Koundé, on repasse dans l'axe au rond central avec William Saliba. Ballon qui part de droite à gauche maintenant. On est avec Lucas Digne et à nouveau William Saliba au niveau du rond central. Dayo Upamecano et on attend un peu de mouvement à la côté bleue, notamment avec Adrien Rabiot qui rejoue sur le défenseur du Bayern Munich. Puis avec Michael Olise, en une touchée bien jouée, Koné pour la donner à Jules Koundé. Ah dommage, il lui a manqué tout petit peu de promptitude là de la part de Jules Koundé et ça repart côté irakien et oh le tacle d'Adrien Rabiot, il va prendre un jaune. Non, pas trop dit monsieur Fischer. Le ballon récupéré par les Français et attention pour Michael Olise qui va perdre le ballon et les Bleus qui récupèrent le ballon. Mbappé qui va tenter un lob qui passe au-dessus.
1: Incroyable.
0: Kylian Mbappé qui avait vu le filou, le petit espace
1: comme contre le Sénégal.
0: Ouais, il l'avait.
1: Ce ballon à 35 mètres.
0: Et
2: il est loin quand même.
0: C'est passé au-dessus. Ouais, il est loin mais c'est vrai qu'avec l'effet un peu de parallaxe d'où on est, on a cru que ça aurait pu se rapprocher du but.
1: La pluie s'est arrêtée déjà quasiment. Il n'y a plus de pluie.
2: C'est déjà ça, terminé. C'est étonnant. D'accord.
1: Bah. Alors s'il y a un léger, toute petite légère pluie, mais franchement, par contre, il mouille même pas.
2: Je viens de voir la faute d'Adrien. Enfin, je viens de voir le tacle d'Adrien Rabiot.
1: Ah bah si, ça repleut. C'est un peu.
2: Ça aurait pu valoir.
0: Je pense qu'il y avait faute. Hein,
2: ouais, sincèrement. Bon.
1: Presque un carton jaune, ouais.
2: Il a rien eu du tout.
1: Allez. Et il n'y a rien eu du tout. Allez.
0: Et là, c'est des rideaux de pluie là qui
1: tombent. Ah ouais, et d'un coup, ça s'est arrêté et d'un coup, il y a des rideaux de pluie. Mais vraiment, c'est impressionnant comme image. Ça change du tout au tout. Réglez pas votre télé, c'est pas un problème d'image. C'est vraiment ce qui se passe à Philadelphie.
2: Ah oui, là, ça peut bien.
1: C'est fou. Allez, le ballon, vous devez le voir à l'écran. Là,
2: on voit bien.
1: Vraiment un rideau de pluie, alors qu'il y a, je vous le disais, il n'y a même pas une minute qu'il n'y avait plus de pluie. Allez, le ballon qui est pour Lucas Digne. Au milieu de terrain avec Adrien Rabiot qui va jouer sur Koundé avec Dembélé à droite. Dembélé qui va remettre sur Jules Koundé dans l'axe, dans le rond central pour William Saliba en position de libéro. Dans la profondeur pour Mbappé qui dévie pour Barcola. Le 1-2 avec Mbappé. Mbappé face au gardien irakien. Mbappé c'est repoussé par un défenseur.
0: Ça s'est joué à pas grand chose là. Kylian Mbappé qui avait fait vraiment le très très bon contrôle orienté pour s'amener le ballon. Et après, c'était vraiment, on était dans une cabine téléphonique là pour essayer d'aller pousser ce ballon du côté de Kylian Mbappé. Et il y a un pied irakien très bien défendu, extrêmement bien défendu par le joueur irakien. Ouais. Il me semble que c'est le numéro 8 Bayesh là qui est venu. Non, c'est le numéro 3. C'est le numéro 3. Ouais. C'est Ali, Hussein Ali, qui a fait vraiment un superbe tacle pour aller empêcher Kylian Mbappé d'aller marquer son doublé.
1: Le joueur de Chesin en Pologne. C'est le deuxième joueur irakien qui joue en Pologne parce qu'il y a aussi, Alamari qui joue à Cracovie. Allez, le ballon dans le rond central. La faute de Rabiot cette fois, sifflée par l'arbitre. Et ça va être rendu à l'Irak. Oh, le temps là, c'est l'apocalypse du côté de Philadelphie. Le ciel est plombé. On voit plus rien.
0: Avec
1: la skyline de Philadelphie
0: a disparu.
1: Elle est sur notre gauche. On a vraiment tout downtown, tout Philadelphie, le centre de Philadelphie qui apparaît, c'est une vue absolument magnifique. Et là, ça a disparu dans la pénombre. C'est assez impressionnant.
0: Et sur les projecteurs là, qui sont face à nous, on voit ces vagues de pluie.
1: Comme s'il y avait de la brume.
0: Exactement. Je peux vous assurer. Mais en tout cas, ça ne refroidit pas les supporters là, qui chantent et qui semblent être plutôt heureux d'avoir cet instant fraîcheur. Parce qu'on le rappelle, hein, quand même, il faisait à peu près 29 degrés ici. Du côté de Philadelphie avec une grosse humidité et le ballon là qui se poursuit avec le ballon dans les pieds irakiens, le pressing d'Ousmane Dembélé là qui va aller gêner pourquoi pas le gardien de l'Irak, le pressing de Dembélé, on arrive à se relancer quand même côté joueur de Graham Arnold et la 43e minute de jeu, toujours 1-0 pour les Bleus, ce but de Kylian Mbappé à la 14e et la pluie qui redouble toujours et on repart côté irakien. Avec la charnière centrale, on va essayer de trouver un joueur. C'est finalement récupéré par Manu Koné.
1: Allez, Barcola qui a ce ballon pour Mbappé dans la profondeur. On ne s'est pas entendu là avec Dembélé qui était trop avancé pour ce ballon de Mbappé. Et Barcola qui a glissé là sur la pelouse. Commence à être bien détrempé, je pense, la pelouse en bas. Parce que là, ça redouble d'intensité. C'est assez impressionnant. Et ça, ça goûte même du toit du stade. Allez, le ballon dans la défense pour les Irakiens. On joue les dernières minutes avant la mi-temps. Je crois qu'elle va faire du bien à tout le monde cette mi-temps. 1 minute 30 encore à jouer.
0: On va juste espérer qu'il n'y ait pas d'éclair pendant la mi-temps.
1: Oui, c'est ça. Parce que la pluie est une chose, voilà, désagréable, surtout pour les joueurs et les spectateurs aussi qui sont à découvert, mais l'orage en est une autre.
0: Allez, le ballon dans les pieds irakiens. On va attendre de connaître le temps additionnel supplémentaire.
2: 3 minutes.
0: Dans cette partie.
2: Non, je ne sais pas.
1: Non, je dis bah, ça théoriquement, théoriquement, avec la... Si, théoriquement, c'est 3 minutes.
0: Minimum,
1: avec la...
0: minimum. Ouais, ouais. Mais ils ont le... Ils ont le temps additionnel facile hein, depuis le début
2: oui,
0: de la Coupe du
2: vrai.
0: Monde.
2: C'est, voilà.
1: Là, vu les
0: et là, attention, il y a une faute de Manu Koné, quasiment dans l'axe, un tout petit peu côté gauche. Manu Koné qui reste au sol et ça va offrir un bon coup franc là pour les Irakiens. On va revoir l'image. Manu Koné là qui était face à Alain Hamadi. Il l'a attrapé. Et, ah, je crois que sa cheville a un peu tourné. Non, je sais pas. En tout cas, il s'est fait mal. Manu Koné, ça bah, va. Il a pu se relever. Déjà, il a pu se relever, ouais. Et là, quand on voit les images sur nos écrans de contrôle, sur le terrain, je peux vous assurer que c'est la douche, quoi. C'est la douche pour les joueurs.
1: Ah, c'est la douche pour les supporters
0: et
1: aussi.
0: Et les supporters aussi, ouais.
1: Wow.
0: Je pense que ceux qui sont...
1: Tout le monde a prévu le poncho,
0: ceux qui sont au plus près du terrain avec des billets à 3 000 $, je ne suis pas sûr que la douche comprise était prévue, mais bon.
1: Ouais.
0: Allez, le coup franc pour les Irakiens.
1: Allez, le ballon. Aux abords de la surface, on est à 30 mètres.
2: Et les gens ont l'air contents. Hein, donc
1: oui, oui, c'est vrai bon. Que globalement, les gens ne perdent pas leur sourire. Hein.
2: Voilà.
1: Je crois qu'ils avaient compris qu'il y aurait un rideau de pluie.
2: C'était
1: allez,
2: prévu.
1: Le franc qui est rapidement joué. Deuxième poteau s'est repoussé par la défense française et par Lucas Digne. Grand coup de pied dans ce ballon pour repousser ça jusqu'à la défense. Et c'est Michael Olise qui va
0: 3 minutes
1: aller chercher
0: de temps
1: ce ballon. 3 minutes, ouais.
0: Bien vu Julien,
2: eh oui.
0: 3 minutes de temps additionnel.
2: Faut me demander.
0: On n'hésitera pas la prochaine fois. Allez, le ballon dans les pieds irakiens. On repasse à nouveau par Zaïd Tachim là, qui va essayer de donner un petit peu d'air à son équipe avec notamment ce ballon toujours dans les pieds de l'Irak avec Ismaël là, qui au niveau du rond central va s'appuyer sur un de ses... partenaire, on essaye de conserver le ballon côté irakien juste avant la pause. Les Bleus pour le moment qui font le service minimum avec ce score de 1-0, mais score qui suffit au bonheur des Français car ça les qualifie pour les 16e de finale. Et la balle là qui va fuser parce que voilà, c'est aussi un autre paramètre hein, avec cette pluie. La pelouse devient un peu glissante. On a vu Barcola tout à l'heure nous faire l'essuie-glace sur le terrain.
1: Ouais. Et puis la pelouse en plus a été copieusement arrosée
0: oui.
1: avant. Donc,
0: tant qu'à faire.
1: Voilà, c'est une piscine.
0: Voilà.
1: Mais on est sur un terrain à l'anglaise quand même. Hein. C'est un beau billard quand même. La pelouse, c'est autre chose qu'à New York. Allez, le ballon dans les pieds des Irakiens et de Doski côté gauche. Il reste quoi ? 1 minute 30 à jouer dans le temps additionnel avant la mi-temps. Que va siffler monsieur Fischer, le Canadien, arbitre de cette rencontre. Allez, le ballon devant pour aller chercher Ali Alamadi. La bonne défense de William Saliba qui se bat, mais Alamadi a récupéré encore ce ballon.
0: Allez, Alamadi qui va essayer de trouver un de ses partenaires. Le ballon qui navigue, qui a récupéré finalement pour Barcola avec Olise et puis Adrien Rabiot. On est aux abords de la surface de réparation. Il ne faut pas la perdre, les Bleus. Voilà, c'est bien joué. Saliba qui rejoue sur Mike Maignan. Il y a du monde côté droit. Il faut écarter ce qui est fait avec Dayot Upamecano. Il y avait peut-être une ligne à sauter parce que Koundé et Kylian Mbappé côté droit. C'est assez étonnant. Demandait le ballon. Mbappé côté droit, Dembélé côté gauche et dans l'axe les personnes. Voilà, il y a Barcola qui traîne un petit peu, il y a Michael ouais. Olise et ce ballon qui est toujours dans les pieds de l'équipe de France. La 45e minute de jeu et 2 minutes 30 de temps additionnel, il reste encore 30 secondes. Le ballon toujours dans les pieds des Bleus. On attend tranquillement, je crois, la pause hein, Xavier, on va pas se mentir.
1: Ouais.
0: Et ce ballon toujours dans les pieds français avec Adrien Rabiot. Rabiot qui va essayer de trouver un partenaire. On rejoue avec Manu Koné. On fait tourner tranquillement le ballon avec Dembélé en poste de milieu relayeur qui va essayer de trouver un partenaire, notamment Jules Koundé. Et on rejoue avec Dayot Upamecano et avec Manu Koné.
1: Allez, le ballon derrière pour William Saliba au niveau du rond central. On est dans le camp des Irakiens. Le ballon qui revient sur Saliba après avoir tourné vers la gauche. On va aller à droite avec Dembélé cette fois et c'est la mi-temps. Ben voilà, c'est sifflé par l'arbitre et les joueurs rentrent au courant.
0: Au pas de course.
1: Au vestiaire, ouais. Clairement, on ne veut pas rester trop longtemps sur la pelouse du côté des joueurs. La mi-temps sifflée donc à l'instant sur ce score d'avant d'1-0. Et alors qu'il y a une une alerte orage.
2: Oh non.
1: Il y a une alerte orage à l'instant.
2: Oh.
1: Vous l'entendez derrière moi.
2: Donc ça signifie 30 minutes.
0: Ça signifie que voilà, qu'il y a les 15 minutes de mi-temps prévues et qu'il faut rajouter un quart d'heure et qu'il faut absolument croiser les doigts que pendant cette demi-heure, il n'y ait pas
1: d'éclairs
0: ou en tout cas de tonnerre, d'orage, voilà, dans les 13 km à la ronde. Sinon, on repart pour une demi-heure. Donc voilà, c'est la pause, Julien.
2: Donc on se revoit dans une demi-heure, là, c'est ça ?
0: On va se mettre à l'abri, on va prendre de quoi
1: faire une connexion avec vous, mais
0: quoi
1: on
0: pouvoir
1: aller...
0: diffuser avec vous dans les coursives.
2: D'accord.
0: Là, on voit tous les spectateurs qui sont. On est en train de vider clairement le stade.
2: D'accord.
0: Ils vont dans les coursives et écoutez, on va essayer de se retrouver là-bas pour
2: s'il vous
0: raconter
2: plaît.
0: Un petit peu cette pause.
2: S'il vous plaît.
0: Pause éclair, voilà. Alors
2: voilà.
0: Pause éclair, allez. Ouais. C'est un éclair un peu long, hein.
2: Oui, c'est pas un peu long. Le seul éclair dans cette première période, c'était le but de Mbappé, mais enfin, on y reviendra. On y reviendra dans un instant. Je vous laisse vous mettre à l'abri. Et avec Virginie Lorda qui vous accompagne pour les moyens techniques, essayez de trouver cette connexion justement dans les coursives de ce stade de Philadelphie. Alors, mon cher Alexandre Berthaud, vous êtes toujours avec les supporters français. Vous êtes toujours au bord du canal Saint-Martin ou pas très loin ?
4: Voilà, je suis rentré dans le pub pour avoir un peu plus d'ambiance. Et là j'ai vu des petites grimaces quand je leur ai appris que la mi-temps allait finalement durer plus longtemps que prévu. Vous appelez comment, monsieur ?
8: Jérôme.
4: Jérôme, ça commence à faire tard, non ?
8: Pour la fin du match ?
4: Ouais.
8: Ouais, mais c'est bon.
4: Ça va ? Ça vous a plu la première mi-temps ?
8: C'était bien parti. On pensait que Mbappé allait chercher Messi, mais en fait, ça s'est un peu calmé. On était un peu douché par l'orage et on attend la suite.
4: Ouais. On l'aurait bien pris ici, l'orage, non ? Pour un petit coup de frais.
8: Ah oui, c'est vrai que là, moi j'avais l'impression qu'il allait pleuvoir dehors, mais en fait non.
4: Non, les images sont trompeuses. Alex, qui est juste à côté, on en a pensé quoi de cette première période des Bleus ?
9: Je dirais pareil que mon ancien collègue, ou mon collègue en soi. Mais non, c'était un peu ennuyeux sur la fin. À partir du moment où il a plu, j'ai l'impression qu'ils attendaient la mi-temps. Et si pour le coup il dure longtemps, hier il y avait la fête de la musique, je pense que tout le monde est fatigué. Je ne sais pas à quel point ça va tenir.
4: On entend la voix qui commence à dérailler, peut-être. Vous avez chanté hier, non ? La fête de la musique. Et je suis avec un troisième supporter, comment vous appelez ?
10: Jason.
4: Jason, vous, avis sur la première mi-temps de Jason ?
10: Mais c'est magnifique. Mbappé qui met un but sur la 14e minute, c'est magnifique. Parce que la 15e minute, mais c'est incroyable. La France, on voit qu'elle est, on voit qu'elle est forte. On voit qu'elle est là, elle a faim, comme a dit Mbappé, elle a faim.
4: Vous êtes confiant là pour deuxième mi-temps, il n'y a pas de risque.
10: Là on n'a aucun risque. En plus, malheureusement, je suis désolé pour les Irakiens, mais là c'est l'Irak, c'est une petite équipe par rapport à la France. On est 100% confiant et on a faim de 2022. On s'est fait laminer en 2022 et là on a faim et on a envie de gagner cette Coupe du Monde et on est là, on supporte les Bleus à fond et la France finalement.
4: Dès le deuxième match vous êtes déjà à fond, elle va être longue la Coupe du Monde, faut garder de l'énergie.
10: Elle va être carrément courte, je vous assure qu'elle va être carrément courte parce qu'on va la gagner cette putain de Coupe du Monde et je vous assure que ça va être magnifique.
4: Bon, commençons déjà par ce match face à l'Irak.
10: Ce match va être magnifique, okay. Moi je dis 2-1. Non, 2-0.
4: 2-0,
10: ouais, 2-0 pour l'Irak.
4: On assure le coup.
10: On est sur le coup.
4: On se met à l'abri.
10: On est sûr. Et voilà. La France, c'est une belle équipe. C'est une grosse équipe. Elle est attendue par tout le monde. On sait que les Français, ils ont faim. Ils sont forts. On a quand même une Ligue des Champions. On a un Ballon d'Or. On a l'un des meilleurs joueurs du monde. Et tout ça ensemble combiné. Ça peut être que des meilleurs joueurs, ça peut être que le meilleur match du monde. Et c'est que les meilleurs matchs. Vraiment, regardez juste les premiers matchs. C'est le meilleur match qui a été fait.
4: On a bien compris, pleine confiance. Vous avez entendu, Julien ? Il
2: n'y
4: a personne qui doute une seule seconde, alors qu'il n'y a que 1-0. Mais personne ne doute une seule seconde. Et tout le monde est persuadé qu'on va non seulement remporter ce match, mais aller beaucoup plus loin dans la compétition. Voilà l'état d'esprit, on va dire, du supporter français qui est en bord de canal Saint-Martin, 10e arrondissement de Paris, ce soir.
2: Merci beaucoup, Alexandre Berthaud. Et vous avez eu raison de préciser que la mi-temps sera plus longue que prévu, hein, puisque le stade de Philadelphie où se joue France-Irak a été évacué en raison d'un risque d'orage. Hein, Julien Froment et Xavier Monferrand nous l'ont appris en direct sur France Info, ce qui signifie au moins 30 minutes d'interruption, et il faut que pendant ces 30 minutes, il n'y ait pas d'éclair. Sinon, eh bien, on repart pour 30 minutes. Jérôme Alonso est avec nous. Bonsoir, Jérôme.
11: Alors, bonsoir, bonne nuit, hein, du coup.
2: C'est vrai, il est bientôt minuit. Normalement, on s'apprête à rendre l'antenne à cette heure-là. Mais là, non. Et alors, en plus, on va prolonger d'au moins 15 minutes au bas mot la soirée, puisqu'il y a cette alerte aux orages. Jérôme Alonso, consultant football de France Info. C'est un peu inhabituel, évidemment, de suivre des matchs à cette heure-là. Qu'est-ce que vous avez pensé de cette première période avec ces changements opérés par Didier Deschamps? Quelques changements, pas non plus révolutionnaires, mais enfin Barcola par exemple titularisé, ou encore Koné, enfin des changements malgré tout par rapport.
11: J'ai bien aimé les trois, Julien, ouais. Lucas Digne aussi, oui. Hein, vous oubliez Lucas Digne, pourtant j'adore ce joueur, hein. Lucas Digne c'est un classique, hein. il faut l'avoir dans son effectif, hein. Lucas Digne c'est toujours bien, il n'y a jamais de faute et c'est toujours impeccable, donc Lucas Digne j'adore à gauche, Barcola, j'ai préféré Barcola à Doué au match contre le Sénégal. Je trouve qu'il a les jambes de feu. Barcola, toujours ce petit défaut dans la finition, mais c'est vraiment un joueur de rupture qui fait mal à tout le monde. Et puis Nukone, pareil, valeur sûre. Nukone, Tchouaméni, bon, ça, c'est le très très haut niveau quand même. Donc voilà. Mais en tout cas, le côté gauche changé entièrement. Digne Barcola, j'ai beaucoup aimé.
2: Bon, ça c'est déjà une bonne chose. Ensuite, il y a ce but de Mbappé.
11: J'ai beaucoup aimé aussi.
2: faut dire que la frappe, ça part très fort. Encore une passe décisive d'Olise pour Mbappé qui enclenche une frappe à l'entrée de la surface de réparation. Il est quand même assez excentré, elle n'est pas évidente, mais qu'est-ce qu'elle part vite, quoi.
11: Et puis il n'a pas d'élan surtout. Parce que la passe de Michael Olise lui arrive vraiment dans les pieds. Il fait un petit contrôle pour se décaler sur son pied gauche en plus. Et puis il la frappe très très forte sans élan. Donc c'est un but magnifique. Je le trouve en canne aussi, Mbappé. J'aime bien physiquement. Il m'a l'air d'être revenu à quasiment 100%. Il y a que du bon. Alors l'Irak joue son rôle. Hein. Ils font vraiment un match très très courageux. Hein, franchement, pour une nation qui n'est pas une nation majeure de ce sport, ben, franchement, ils font mieux que se défendre. En revanche, si on doit parler du petit point négatif, je dirais que je suis encore déçu, comme d'habitude en bleu, souvent par Ousmane Dembélé. J'ai l'impression qu'il ne sait pas où se mettre en fait. J'ai l'impression qu'il cherche sa place. J'ai l'impression qu'il a peur de déranger. Il n'a pas le leadership, évidemment, très loin de là de ce qu'il a au PSG. Et donc, je suis un tout petit peu inquiet pour la suite. J'attends toujours son match référence en bleu, ou ne serait-ce même qu'une mi-temps référence en bleu. Et pour l'instant, même contre l'Irak, je ne l'ai pas, Julien.
2: Et Mbappé a pris sa défense lors de la conférence de presse. On va lui laisser du temps. Il est ballon d'or. Il est en forme. Il revient, en tout cas en forme, parce que c'est vrai qu'il a été un petit peu blessé.
11: Pas 100%, je pense, ça c'est sûr.
2: Ouais,
11: ça, c'est
2: voilà, donc il se.
11: Mais il n'empêche, Julien, qu'on attend toujours un Ousmane Dembélé à son niveau du PSG en bleu. Et rappelez-vous, c'est pas d'hier, parce que rappelez-vous 2018, il commence la Coupe du Monde, c'était contre l'Australie, me semble-t-il. Et Deschamps le sort après le premier match, et la France est championne du monde sans lui après.
2: C'est sûr.
11: Donc ça veut dire que son histoire en bleu, elle est de toute façon contrariée depuis des années maintenant. Mbappé a bien raison de le défendre. Un, c'est son ami. Deux, c'est son capitaine. Donc, il a bien raison de le faire. Mais nous, malheureusement, on doit avoir un avis un petit peu plus froid et un petit peu plus clinique. Et malheureusement, même si on adore ce joueur, en plus, on en suit le PSG, ce qui est notre cas tout le temps, Julien, depuis des années, tous les deux, on adore ce joueur-là, évidemment. Mais on est obligé de dire qu'en bleu, on est un petit peu inquiet parce que franchement, moi j'ai l'impression en fait qu'il sait pas où se placer. Parfois sur le terrain, il est un peu comme une âme en peine. Et c'est vrai que si jamais la France avait le bonheur de retrouver un Dembélé à son niveau du PSG, alors là en revanche, il y a danger pour tout le monde.
2: Bon, on reviendra évidemment tout à l'heure sur d'abord le doublé de Messi, hein, qui avec 18 buts est désormais le meilleur buteur dans l'histoire de la Coupe du Monde. Son petit duel quand même avec Kylian Mbappé, hein, je pense qu'il y en a un et ça pourrait être un petit feuilleton à l'occasion de ce mondial, hein, ça peut être intéressant.
11: Évidemment.
2: Ça va être.
11: Et puis nous on demande que ça en plus, donc.
2: Bah, je crois, ouais.
11: Évidemment.
2: Je crois. Juste un mot rapidement. Sur ces images, hein, qu'on voit en ce moment du stade de Philadelphie, désormais totalement vidé de ses spectateurs, c'est quand même particulier. Est-ce que ça change quelque chose, 30 minutes d'interruption ?
11: Ça va changer quelque chose, c'est sûr. Et puis de toute façon, c'est pas certain que le match reprenne. Donc ça peut changer aussi des choses pour le...

0: ça va être un petit problème.
1: Bon, en tout cas, le match est interrompu et on retrouvera dans quelques instants Xavier Monferrand, Julien Froment dans ce stade de Philadelphie. À tout à l'heure, Jérôme Alonso, consultant football de France Info.
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1: Stéphanie Fromentin.
3: Les indicateurs thermiques sont au rouge et ça n'est pas prêt de s'arrêter car nous sommes au cœur de ce dôme de chaleur. Cette canicule est liée à un puissant anticyclone gorgé d'air chaud qui remonte d'Afrique du Nord et qui recouvre toute la France. Météo France annonce des valeurs historiques l'après-midi mais aussi au réveil, ce qui est plus inédit. Excepté dans les campagnes, rares seront les températures sous les 20 degrés au lever du jour en ville. Les minimales pourraient même être souvent supérieures à 25 degrés dans les grands centres urbains du Nord-Ouest. Bretagne, Pays de la Loire et Centre-Val de Loire compris. L'après-midi, des records mensuels et absolus sont attendus. 38-40 degrés, possiblement 41-43 sont envisagés à l'ouest. Ce qui n'empêchera pas le risque d'orage faible, mais présent près des sommets dans les Pyrénées, les Alpes ou le Massif central.
1: Stéphanie Fromentin, vous écoutez France Info, il est minuit 1. Et on retrouve pour l'info Emmanuel Langlois.
4: Avec une température moyenne de 29,2 degrés, ce lundi restera comme la troisième journée la plus chaude jamais mesurée en France. À Rennes, Bordeaux ou Angers, plusieurs records absolus de chaleur ont été battus. La température la plus élevée sur la journée a été enregistrée tout à l'heure à Château-Meillan. C'est dans le Cher avec 43,3 degrés au thermomètre. La France qui continue donc de suer à grosses gouttes. 54 départements seront placés ce mardi en vigilance orange canicule. C'est 5 de plus qu'aujourd'hui. Près de 39 millions de personnes seront ainsi concernées. Une baisse du mercure n'est pas attendue avant la fin de la semaine. Dans le Vaucluse, deux enfants de 2 et 4 ans ont été retrouvés morts cet après-midi dans la voiture familiale sur un parking de Carpentras. D'après le parquet, ils se seraient enfermés eux-mêmes dans le véhicule. Les secours ont essayé de les ranimer en vain. Cette vague de chaleur très intense et qui persiste fragilise les organismes et provoque déjà une hausse du nombre des appels au SAMU. Pour l'instant, pas de surcharge dans les hôpitaux, mais les autorités sanitaires restent très vigilantes pour les jours à venir, Anne Le Gall.
5: Selon les régions, l'envolée des températures a déjà fait bondir le nombre d'appels au SAMU de 20 à 50%. Une hausse qui concerne aussi bien des personnes fragiles que des enfants ou des sportifs. Et pour l'urgentiste Agnès Ricard-Hibon, porte-parole de SAMU Urgence de France, cette augmentation des appels est plutôt une bonne chose.
6: On préfère qu'ils appellent vraiment le 15, de façon à ce qu'on puisse évaluer leurs besoins de santé et les orienter dans la bonne filière de soins avec une réponse rapide à l'urgence vitale pour ceux qui ont une urgence vitale.
5: Avec 10 à 20% de passages supplémentaires aux urgences, il n'y a pas pour l'instant de problème d'accueil dans les hôpitaux. Mais avec la prolongation de cet épisode de chaleur, le jour, la nuit, certains professionnels s'attendent à une hausse des hospitalisations dans les jours qui viennent. Une situation qu'anticipe aussi la ministre de la Santé. Stéphanie Rist était l'invitée de nos confrères de la radio ici.
7: On reste vigilant parce qu'on sait aussi que l'effet de la canicule arrive 5 à 10 jours après le début. Donc cette semaine est vraiment la semaine où il faut être très très prudent. Donc si vous ne vous sentez pas bien, n'hésitez pas.
5: Les autorités sanitaires veulent à tout prix éviter le scénario dramatique de la canicule de 2003. Elle avait entraîné le décès de 70 000 personnes.
4: Anne Le Gall, dans un communiqué, la Fédération des pompiers appelle, elle, à faire de l'adaptation aux fortes chaleurs une priorité nationale en France et plaide pour des refuges climatiques. La CGT, de son côté, demande la mise en place de mesures d'adaptation immédiate et d'un véritable plan d'urgence pour le travail. Trois semaines après la mort de Liana, le garde des Sceaux Gérald Darmanin annonce ce soir avoir engagé une procédure disciplinaire et une enquête administrative visant à sanctionner les défaillances graves d'un substitut du parquet d'Auch dans le Gers. Un rapport rendu public ce lundi pointe en effet de nombreux dysfonctionnements dans l'enquête. Gérald Darmanin était ce soir aux 20h de TF1.
8: Comme l'a fait le ministre de l'Intérieur pour les gendarmes, oui. J'engage ce soir une procédure disciplinaire, une enquête administrative qui me sera rendue avant la fin de l'été pour engager des sanctions qui seront là à la hauteur des défaillances graves constatées pour le substitut du parquet d'Auch qui, en effet, d'après ce rapport, a démontré des défaillances extrêmement importantes.
4: Gérald Darmanin, tout à l'heure sur TF1, les cours du pétrole en net recul ce lundi après l'annonce des États-Unis d'une suspension pour 2 mois de leurs sanctions visant le pétrole iranien, alors que les négociations se poursuivent près de Lucerne en Suisse. Washington assure ce soir que l'Iran accepte d'accueillir à nouveau les inspecteurs

0: réacteur nucléaire de l'AIEA. Le stade de Philadelphie où se joue France-Irak, évacué en ce moment en raison d'un risque d'orage aux États-Unis. C'est le deuxième match des Bleus dans ce mondial de football. Après leur victoire contre le Sénégal, les hommes de Didier Deschamps mènent 1-0. Match suspendu donc à l'occasion de la mi-temps. Il reste 45 minutes à jouer. Puis un peu plus tôt, l'Argentine s'était qualifiée pour les 16e de finale du mondial en battant 2-0 l'Autriche. Avec un doublé record de Lionel Messi, il devient le meilleur buteur de l'histoire de la Coupe du Monde. Enfin, le Comité international olympique valide ce soir la nouvelle carte des sites des JO 2030 dans les Alpes françaises. En particulier, le transfert du pôle glace à Lyon et l'intégration de Val d'Isère pour le ski alpin. Un plan mis à jour et qui raye en revanche de la carte olympique Nice et Méribel.
1: Merci beaucoup Emmanuel Langlois.
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1: Et ce match entre la France et l'Irak qui est pour l'instant interrompu, on va dire suspendu, puisque la première période s'est déroulée de manière normale, c'est-à-dire on est allé au bout des 45 minutes et des arrêts de jeu, avec tout de même une pluie torrentielle qui s'est abattue sur le stade de Philadelphie, et puis cette alerte sur les écrans géants du stade, alerte aux orages, qui signifie minimum 30 minutes d'interruption. On a retrouvé Julien Froment, Xavier Monferrand, qui était parti se mettre à l'abri. Messieurs, donnez-nous, s'il vous plaît, les toutes dernières nouvelles. Je crois que vous êtes aux côtés de supporters, mais d'abord, évidemment, c'est ce que
3: exactement
1: on veut savoir. Est-ce que le match va reprendre bientôt?
3: Alors, pour le moment, Julien, la seule information qu'on a, c'est que le match...
4: Il continue de pleuvoir.
3: Il continue de pleuvoir, d'une. Et de deux, le match va reprendre normalement un quart d'heure après normalement le début officiel de la deuxième mi-temps. C'est là, donc au total, ça fera une demi-heure. C'est la demi-heure, entre guillemets, légale quand il y a de l'orage ou du tonnerre. Et après, on attend de voir s'il y a des nouveaux éclairs, des nouvelles intempéries. Et à ce compte-là, eh ben, ça sera encore prolongé d'une demi-heure. Donc on est avec...
4: pas de mise à jour pour l'instant.
3: Voilà, pour le moment, on n'a pas de mise à jour. On est dans les coursives, on fait de la radio un peu partout, c'est ça qui est génial. Et on est avec deux supporters français, avec Damien. Bonjour Damien.
5: Bonjour.
3: Et avec William. Salut William.
6: Bonjour.
3: Alors, messieurs, vous habitez ici aux États-Unis, vous connaissez un petit peu ce genre de situation. Notamment vous, William, vous l'avez vécu notamment sur des matchs de NFL, c'est ça?
6: Un match de NFL, mais beaucoup de matchs de football américain de l'université.
3: D'accord. Ouais. Et comment ça se passe alors en règle générale?
6: Oh, c'est génial. Il a beaucoup d'énergie, il a beaucoup de gens. Je préfère le football américain de l'université que de professionnel.
3: Et sur ces pauses-là d'une demi-heure, comment ça se passe? Vous avez déjà vécu ce genre de choses à cause des orages et,
6: Une fois, il y avait un match, c'était en 2011 ou 2012, c'était entre USC et Syracuse. Et ça fait 2h30 pour attendre pour rentrer dans le stade.
3: Et comment ça se passe là, dans l'ambiance, dans les coursives? Ça a l'air d'être bon enfant, c'est sympa.
6: Oh, c'était comme une fête. Il y avait beaucoup de gens ici, pouvant manger, tout ça, tout le monde faire la fête dans le tunnel. Je sais pas si le mot pour ça c'est le tunnel ou quelque chose.
3: Oui, c'est les coursives, le tunnel, c'est très bien. Damien, donc vous habitez pas loin de New York. Vous avez déjà connu ce genre de choses sur des matchs?
7: Ça non. Non, ça m'est jamais arrivé.
3: Et alors, qu'est-ce que vous en pensez?
7: On va espérer que ça dure pas trop longtemps, quoi. Mais c'est un peu dommage, mais c'est bon esprit. Tout le monde est gentil, tout le monde est calme. On va attendre, on va espérer que ça dure pas 2 heures.
3: Parlons un peu du match quand même. Comment vous l'avez trouvé cette première mi-temps des Bleus?
7: Là, on est largement supérieur. Après, il manque une petite demi-passe, un contrôle de 50 cm, pas tout à fait là, mais je pense qu'ils vont fatiguer les Irakiens. Ils vont pas tenir 90 minutes. Sur le banc, on a des malades aussi. On va le plier tranquillement ce match.
3: William, très beau maillot de Thierry Henry. Hein.
6: Ouais, merci.
3: Comment vous l'avez trouvé cette première mi-temps des Bleus?
6: C'était bon, c'était le. Je pense au but de Kylian Mbappé, c'était génial. Je pense que Dembélé, il commence à jouer un peu plus. Je l'aime bien.
3: Justement, Damien, on en parlait tout à l'heure hors antenne. Il y a énormément. D'ailleurs, c'était très compliqué de trouver des Français. Des supporters avec des maillots bleus qui parlent français, parce qu'il y a énormément d'Américains qui ont des maillots de l'équipe de France. Vous m'expliquez que ici la culture, c'est culture US, et certes ils ont le maillot bleu, mais en fait surtout ils sont derrière un homme, quoi.
7: Ouais, c'est la culture de la star un petit peu. Donc ils viennent pour voir Mbappé, ils viennent pour voir Haaland, ils viennent pour voir Neymar, Messi, peu importe. Mais bon, c'est vrai que C'est très sympa comme Coupe du Monde, parce que la sécurité, ça se passe tranquillement, il n'y a aucun souci, on rentre dans le stade, pas de problème. Il manque c'est pas tout à fait l'ambiance des grands stades européens, quoi. C'est un petit peu calme. Mais bon.
3: Vous m'expliquez qu'un de vos managers, justement, avait déboursé pas mal d'argent pour aller voir le France-Norvège, mais il allait pas voir France-Norvège, en fait, c'est ça.
7: Il allait voir Mbappé contre Haaland, quoi. Il allait voir les stades pour dire à son fils, on a vu un match de la Coupe du Monde. Mais bon, comme je disais à Will tout à l'heure, si ça se trouve, son fils, ça va devenir un fan de sport, un fan de foot dans le futur, donc...
3: C'est la bonne approche.
7: On commence quelque part, ça va dans le bon sens. Moi, j'aimerais plus qu'on supporte l'équipe, qu'on crie un peu, qu'on chante, mais bon, ça va dans le bon sens. À la Coupe du Monde 94, franchement, c'était pas gagné. Là, il y a une vraie culture foot. C'est un peu différent dans l'Europe, mais c'est bien.
3: Vous sentez vos amis américains, justement, qui se passionnent vraiment pour cette Coupe du Monde. On a vu les images pour les États-Unis, ça, c'est incroyable. Il y a vraiment une ferveur. Vous sentez que ça évolue dans le bon sens.
7: Tous les stades sont pleins, hein, quel que soit le prix, apparemment.
6: Et je pense que c'est un signe que les choses changent aux États-Unis. Pour ça, parce qu'il y a 20 années, il n'y avait pas beaucoup d'Américains qui portaient les maillots avec un joueur spécifique. Et la raison pourquoi il y a beaucoup de maillots d'autres équipes, Mbappé, les autres joueurs, c'est parce que tout le monde suit les ligues maintenant. Et ça, c'est différent qu'il y a 20 ans, par exemple.
3: Il y a un effet Messi, en fait, avec la MLS aussi, j'imagine. Quand Messi vient jouer chez vous en Major League Soccer, ça aide.
7: Ça a commencé avec Beckham.
3: Oui.
7: Ça fait 20 ans
3: Los Angeles Galaxy,
7: Beckham, il a vraiment relancé le truc. Il y a Titi Henry qui est venu chez nous, chez les Red Bull, qui a bien rempli le nouveau stade. Il y a des beaux stades de 15, 20, 25 000 personnes qui sont très agréables, très familiaux. Le foot, le soccer, parce que ça s'appelle soccer.
3: Le soccer, on va s'y faire.
7: Soccer, ouais, mais toutes les équipes que les États-Unis battent, ils doivent appeler ça soccer pendant 4 ans, c'est la règle. Donc c'est comme ça. Et le soccer aux États-Unis, ça se développe. La MLS, c'est une bonne ligue. Et ça marche dans le bon sens avant Messi.
3: Et ben voilà, vous voyez, Messi n'est pas le Messi forcément partout. Mais en attendant, il y a une très bonne ambiance ici dans les coursives. Ça déambule, ça va manger des cheese steaks. Hein, c'est la spécialité locale de Philadelphie.
4: Et d'ailleurs, j'en connais un qui est déjà en train d'en manger.
3: Tiens, vous pouvez peut-être expliquer, Damien, le cheese steak. Qu'est-ce que c'est? On nous demande en studio.
7: C'est du fromage, puis c'est du steak.
3: Bah voilà, tout simplement.
4: C'est ce que nous on appelle l'américain en fait en France. D'accord. C'est ce que nous on appelle l'américain en France. C'est du steak haché, mais là c'est vraiment en morceaux avec du fromage schmuck, du cheddar, du whiz. Ici et des oignons.
3: C'est pas du camembert, c'est sûr. Donc voilà, ça mange du cheese steak, ça boit des verres et puis ça attend patiemment parce que la pluie continue de tomber et pour le moment on n'a pas eu de message supplémentaire sur une éventuelle reprise de la rencontre ici à Philadelphie. Julien.
1: Donc ça c'est pas bon signe ça.
3: Ah bah là on a eu un éclair. On a eu un éclair, donc en théorie on a une demi-heure de plus. C'est une demi-heure de rab. Là on a eu un.
4: Alors, attendez. Il y a éclair visible et éclair sonore.
3: Ouais, là il était visible là.
4: L'orage est peut-être loin et peut-être s'éloigne.
3: Ah bah voilà. Vous l'avez en direct. Donc oui. Je pense que la petite demi-heure va se rajouter. Parce que là, comme je vous l'ai dit tout à l'heure, il tombe la mer et les poissons à côté autour de nous.
4: Ça veut surtout dire que l'orage se rapproche.
3: Ouais.
4: Et donc effectivement, ça va probablement. Alors, s'allonger un peu. La mi-temps va durer un peu plus.
1: Ouais, c'était écrit sur les écrans géants.
4: Ça ressemblait fortement.
1: Un orage très.
3: On a essayé d'être optimiste.
1: Ouais, mais on voyait bien ces images.
3: On a essayé d'être optimiste.
1: Image impressionnante, Julien, mais et Xavier, mais image impressionnante de ce stade déserté par les spectateurs. Vraiment, c'était quelque chose d'assez impressionnant. Et ce message sur les écrans géants, orage. Très violent est en route, où c'est un peu le sens du message. Veuillez vous mettre à l'abri.
4: Julien,
1: Xavier.
4: Ouais, ce qui est étonnant, c'est que tout le monde n'a pas quitté le stade.
1: Ah.
4: Je vois en face de moi, parce que je suis encore devant la coursive opposée, et je vois que tout le haut de la tribune en face de nous, les gens sont restés en tribune. En même temps, évacuer tout le stade dans les coursives, il n'y a pas la place.
1: Ouais.
4: Je veux pas être méchant, mais je suis pas sûr qu'il y ait la place pour vraiment tout le monde.
1: Bah, c'est pas loin d'être quasiment serré, entièrement évacué. Les... j'imagine que vous êtes bien serré.
4: Oui. mais en fait, tout le haut de la tribune en face de nous, les gens sont encore en tribune. Alors ils ont un toit pour s'abriter, mais tout le monde n'est pas sorti visiblement.
1: Mais ça a l'air d'être assez violent. Bonne tempête. Là.
3: Ouais, là, c'est. Je peux vous assurer que devant nous, si vous voulez, on a l'entrée. Tribune où on peut aller en tribune de presse, Xavier, et on voit un rideau. Voilà, on voit un rideau d'eau.
4: J'ai déjà vécu ça ici à Philadelphie l'an dernier, je crois. J'étais au stade juste à côté de baseball. Le match a été interrompu par un orage. Je peux vous dire que ça fend le ciel. Et en fait, ça passe très vite quand même. ça dégage très vite et voilà, ça avait été interrompu je pense une vingtaine de minutes. Il n'y a pas le même protocole, mais une vingtaine de minutes, trentaine de minutes max, et le match avait repris entre les gouttes. Donc voilà, je suis optimiste parce que on est quand même pas loin de l'océan et que ça bouge très vite. Et
3: Xavier,
4: je
3: veux bien que vous soyez optimiste, mais si vous vous retournez, on voit pas la route à 100 mètres. Hein.
4: Oui, vous exagérez un peu, mais disons que le ciel est bas.
3: Voilà.
1: Ouais, le ciel est bas.
4: Non, voilà.
1: Je confirme.
4: En fait, on prend la pluie ici. On est plus à l'abri en tribune que dans les coursives, en vérité.
1: Bon, alors.
4: Mais en tout cas, c'est tout autre atmosphère.
1: On va rappeler, vous restez encore avec nous hein, si vous voulez bien, on va rappeler que
3: on bouge pas Julien.
1: De toute façon, je pense que vous pouvez pas trop bouger. La France mène 1-0.
4: Non.
1: Maintenant que vous êtes installé, la France. Ah ben ça chante derrière vous. Qu'est-ce qu'ils font?
4: Ouais, il y a quelques chants effectivement dans les concifs. Bah, les gens commencent à trouver un peu le temps long forcément. Donc forcément il va y avoir un peu d'animation.
1: Bon.
4: Alors on va bouger parce que là on prend la pluie. Ah. On va aller se mettre un peu à l'abri dans un autre coin des coursives.
1: Alors, on va rappeler, vous nous faites signe, hein, donc si vous pouvez, vous pouvez rester en ligne. La France mène donc 1-0, hein, on explique à celles et ceux qui nous écoutent. La première période est allée à son terme. Le match, pour l'instant, est interrompu en raison d'un orage très important qui est en train de s'abattre sur Philadelphie et ce stade. Et les gens, en tout cas, sont rentrés dans les coursives où nous nous trouvons avec Julien Froment et Xavier Monferrand, ainsi que Virginie Lorda. On entend la pluie hein, derrière vous, c'est assez impressionnant.
4: Là, ouais.
1: Ça tombe très très fort.
4: j'en suis à vouloir remonter en tribune de presse, c'est vous dire, parce que là, le rideau de pluie s'abat sur nous en coursive.
1: On va aller se mettre
4: à l'abri.
1: C'est-à-dire que les coursives ne sont pas à l'abri.
3: On va vous expliquer la situation.
4: Elles sont très ouvertes.
3: On est connecté à Virginie Lorda qui assure les moyens techniques d'une main de maître. Et en fait, on fait la queue leu-leu avec les câbles pour aller se couvrir parce que là, on prend vraiment de la bonne pluie.
4: On prend la marée là.
3: Là, on se fait bien rafraîchir.
1: Très bien.
3: Et on va essayer de trouver un petit peu un coin un peu plus calme. Et peut-être retrouver d'autres supporters, mais là il y a le vent, il y a la pluie.
1: Bon.
3: On n'a pas pris nos ponchos, bref, c'est super.
1: Alors, donc, vous avez besoin d'un petit peu de temps, peut-être.
4: Oh,
1: voilà, on est en direct, hein, évidemment, sur France Info. Voilà. Voilà. Alors, on n'a plus rien. On va vous retrouver. Surtout, mettez-vous à l'abri. Xavier Monferrand, Julien Froment, Virginie Lorda pour les moyens techniques. Mettez-vous à l'abri, c'est le plus important. Le matériel aussi. Éventuellement qu'on puisse évidemment se reconnecter et vous avoir très rapidement en direct de nouveau. Pour l'instant donc, le match France-Irak est interrompu. On attend des nouvelles pour une éventuelle reprise, mais pour le moment, ce sont des trombes d'eau qui s'abattent sur la Pennsylvanie et ce stade de Philadelphie. C'est tout à fait impressionnant, des litres d'eau dont rêveraient peut-être les Parisiens qui sont à vos côtés, Alexandre Berthaud, puisque vous suivez pour France Info ce match aux côtés de supporters de l'équipe de France. Comment vit-on cette interruption? Moi, j'ai quand même une question annexe, mais est-ce que les bars, les établissements qui retransmettent la rencontre sont prêts à aller et ont le droit d'ailleurs, je ne sais pas, d'aller jusqu'au bout de ce match, quoi qu'il arrive.
5: Je pense que ça dépend lesquels, parce qu'il y en a qui de toute façon ferment vers 4h du matin, mais c'est vrai que ceux qui sont censés fermer à 1h, je demanderai, mais là je suis avec deux supporters, prénom s'il vous plaît.
8: Baptiste et Paul.
5: Baptiste et Paul, qui voient passer quelques infos qui disent que le match pourrait, rien n'est confirmé pour l'instant, mais pourrait reprendre bien plus tard. Est-ce que vous allez rester ou quoi?
8: Là, ça commence un petit peu, tendance générale commence à se déchauffer un petit peu. Là, on se dit, bon, à minuit et demi, là, si ça a pas repris, on va peut-être rentrer dormir.
9: Ouais, même avis pour vous?
10: Dormir, peut-être pas, on va peut-être regarder la deuxième mi-temps à la maison, mais on va peut-être pas rester dans le bar jusqu'au bout de la nuit, oui.
5: Parce que c'est pas un match qui vaut assez le coup pour rester aussi tard. Si on était en quart de finale, j'imagine qu'on n'aurait pas le même discours, ou en demi.
10: Ah, bonne question. Je sais pas si la question du match, parce qu'on était quand même vachement hypé avec les amis, c'était quand même intéressant jusque-là. Après, bon, disons que l'appel du lit va commencer à se faire ressentir, premièrement. Et puis, potentiellement, il faut aller travailler demain.
5: Oui, peut-être rentrer à la maison, ça, quoi. Potentiellement.
10: On est aussi lundi soir, oui.
5: Mais voilà, c'est ça, effectivement. Effectivement. Et vous, il y a peut-être un côté aussi attrait du match, j'allais dire.
8: Ouais, forcément. Alors après, ça ne paraît pas forcément un match avec beaucoup d'enjeux. Donc bon, on sait que même si on va dormir, normalement, le résultat sera bon demain matin. Mais bon, c'est vrai, comme je disais, ça bosse demain matin. Donc peut-être que si ça avait aidé l'écart, on en serait peut-être resté un peu plus longtemps.
5: Ouais. Ouais. À quelle heure elle réveille?
8: Et il est à 7h30, ça va.
5: Ah oui. Ouais, mais il faut quand même prendre sa petite dose de sommeil. Donc vous voyez, alors c'est la tendance à se barrer, je ne sais pas si c'est le cas partout, mais si le match met trop de temps à reprendre, ouais, effectivement, les supporters vont commencer à désertir, partir. Et ce qui est bien normal, puisqu'on n'est pas en week-end, quoi, on est en jour de semaine, et même en début de semaine.
1: Ça peut s'entendre, ça s'entend. Merci beaucoup, Alexandre Berthaud, avec ses supporters français du côté du canal Saint-Martin, même si c'est vrai qu'il fait toujours très chaud, hein, d'ailleurs, Alexandre, vous confirmez, mais il est parti, il vient de partir, mais il fait encore évidemment très chaud sur Paris aujourd'hui, sur une bonne partie de la France. La nuit sera tropicale dans beaucoup de départements et de régions françaises. Le match France-Irak interrompu en raison donc de cet orage qui s'abat pour l'instant sur la Pennsylvanie et ce stade de Philadelphie. Nos reporters envoyés spéciaux sont partis se mettre à l'abri parce que ces coursives, on en parlera avec eux, mais ne sont pas du tout un abri sûr pour éviter la pluie et l'orage qui s'abat sur Philadelphie. Donc on va les retrouver dans un instant. Pour l'instant, la rencontre est au moins interrompue encore pendant 30 minutes. Donc a priori, si mes calculs sont bons, une possible reprise vers minuit 45, hein, si j'ai bien fait mes calculs. En attendant, avant de retrouver Xavier Monferrand, Julien Froment, avec Virginie Lordant, on va écouter Didier Deschamps, chez nos confrères de M6, qui s'est exprimé à la mi-temps pour revenir justement sur ces 45 premières minutes et cette ouverture du score de Kylian Mbappé qui permet donc à la France, pour l'instant, de mener 1-0.
11: Oui, parce qu'on mène, même si on aurait pu corser un peu l'addition pour avoir un peu plus de marge, mais voilà, dès qu'on a mis de la vitesse en utilisant surtout la largeur, ça les met en difficulté. Après, il y a certaines situations où malheureusement, avec les permutations, on avait un peu trop de joueurs dans l'axe et là, ça facilite un peu leur acte défensif. Après, eux, on savait à quoi s'attendre, même s'ils ont changé leur système de jeu en mettant qu'un attaquant. D'habitude, ils en ont deux. Bon, là, le premier s'est blessé, donc ils ont fait rentrer l'autre avec un jeu direct, avec déviation et deuxième ballon. Donc, il faut être toujours vigilant là-dessus et nous faire en sorte de pouvoir encore faire la différence.
1: Eh ben, Didier Deschamps, le sélectionneur des Bleus sur M6, il va falloir peut-être qu'il soit patient, Didier Deschamps. On a retrouvé Julien Froment, Xavier Monferrand avec Virginie Lorda dans le stade de Philadelphie. Alors je viens de voir les images, les amis notamment, que vous avez publiées sur les réseaux sociaux. Évidemment, avec des coursives comme ça, je comprends qu'il y ait des difficultés à se mettre à l'abri parce qu'en fait il n'y a pas de mur, donc c'est sûr que
4: c'est-à-dire que c'est pas des stades qui sont faits pour la pluie.
1: Non.
4: Le problème c'est qu'on est dans une région où il pleut, il y a des orages, donc bon, on peut repenser toute l'histoire de l'architecture américaine. Non. J'ai pas cette prétention.
1: Non, mais là c'est extraordinaire.
4: Niveau stade, c'est vrai que bon.
1: C'est-à-dire se mettre à l'abri, il y a pas de mur, donc c'est compliqué de pouvoir être à l'abri avec un orage et du vent violent. Julien Froment, oui, allez-y, on a quelques petits soucis de liaison, donc j'ai... Ouais, on appelle ça des frisettes dans le jargon, donc on va essayer de rétablir cette liaison de manière correcte, hein, puisque, évidemment, et on comprend bien la difficulté en raison du temps et de la météo, que c'est compliqué pour vous joindre, donc on va relancer la machine et on va compter sur le talent de Virginie Lorda, la technicienne qui est à vos côtés, Julien Froment, Xavier Monferrand, pour le faire. En attendant, nous, on va réécouter Didier Deschamps qui s'exprimait justement sur l'interruption chez nos confrères de M6. A priori, pas de reprise du match, je vous disais minuit 45, on est plutôt maintenant sur 1h du matin, mais ça Didier Deschamps ne savait pas encore.
11: On discute, il récupère. Non, bon, ça ne sert à rien d'anticiper, puisque oui, il y avait alerte, et puis elle a disparu, et puis elle revient. Après, on est dépendant. J'arrête de leur donner des nouvelles, parce que ça change toutes les 30 secondes. Donc, on verra bien, avec le temps qu'il faut par rapport aux éclairs possibles ou pas. Donc, on attend. Et après, l'important, c'est d'avoir suffisamment de temps pour remettre la machine en route, quasiment faire un nouvel échauffement, en espérant que ça ne s'arrête pas à nouveau. Quoi.
1: Voilà le sélectionneur Didier Deschamps sur M6. Évidemment, c'est un problème. Car vous avez l'information, la confirmation, vous a retrouvé Julien Froment, Xavier Monferrand, depuis Philadelphie d'abord. Est-ce que vous avez une heure...
4: La pluie s'est calmée un peu.
1: Ah voilà, alors des nouvelles du
4: la
1: temps.
4: La pluie s'est calmée, le ciel...
1: Et de la reprise.
3: Le soleil, il y a le soleil qui essaye de percer.
4: Le ciel s'adoucit, dirons-nous. Effectivement, on attend une reprise à 1h du matin avec échauffement sur la pelouse à 12h30. Voilà les informations.
1: Minutes.
4: C'est-à-dire qu'il y aura une demi-heure d'échauffement pour reprendre le match à 1h du matin. Voilà pour l'instant la dernière information dont on dispose.
1: Ah oui, c'est quand même très particulier. On a remis en cause les pauses fraîcheur, mais les pauses orage à Philadelphie, c'est quelque chose, c'est du sérieux.
3: Et à Philadelphie ou ailleurs ?
1: Oui.
3: Philadelphie ou ailleurs, Julien,
1: c'est
3: une question.
1: C'est du lourd.
3: C'est fédéral, c'est une question c'est les politiques, la politique américaine par rapport à ces intempéries. Parce que là, nous, entre guillemets, on a eu de la chance. Hein. On a eu un gros éclair, de l'orage, il a plu assez fort. Mais j'imagine que dans certaines parties du pays, même ici à Philadelphie, quand ça tombe vraiment, vaut mieux être à l'abri. Donc voilà, vaut mieux prévenir que guérir. En attendant, très clairement, ça se passe très bien. Les gens sont plutôt patients, en profitent pour aller se désaltérer autrement qu'avec la pluie sur le dos.
4: C'est la FIFA qui va être contente.
3: Et voilà, et la FIFA va être contente parce que
4: ça
3: là, il y a
4: les caisses un peu.
3: Il y a un petit supplément.
1: Un supplément
3: buvette, en effet, qui n'était pas prévu.
1: Aussi, voilà. Peut-être. Hein.
4: Ah bah les ponchos, ils ont été achetés en dehors, mais effectivement, il y a supplément buvette pour tout le monde.
1: Oui, voilà, ça c'est une certitude. Bon, aussi peut-être une question de sécurité, hein, on va aussi le rappeler pour les joueurs, hein, c'est aussi évidemment primordial. Plusieurs choses, Julien Froment, Xavier Monferrand, vous nous donnez comme information donc que le temps est en train de se calmer, ça c'est une bonne nouvelle, que dans quelques minutes... il y aura un nouvel échauffement, car la reprise, c'est donc pour 1h du matin dans ce France-Irak pour la deuxième période. Ça me laisse le temps, et on va en discuter ensemble, de voir avec vous ce que ça peut changer, parce qu'on vient d'entendre Didier Deschamps, le sélectionneur. Est-ce que clairement, c'est comme si on recommençait un petit peu tout à zéro ? Comment on se met dans ces conditions ?
4: Moi, ce que j'attends, en fait, de voir, c'est est-ce que, du coup, vu que la c'est un autre match, clairement, c'est un autre match de 45 minutes. Est-ce qu'il va faire rentrer d'autres remplaçants ? Est-ce qu'il va changer le visage de son équipe ? Ou est-ce qu'il va faire rentrer les mêmes ? Ça, j'ai hâte de voir, parce que ça peut effectivement changer la donne sur la composition de l'équipe. Soit on remet exactement les mêmes avec un échauffement, etc., mais ça ajoute de la fatigue. Ou alors, est-ce qu'on profite de ça, avec cet avantage en plus d'un 1-0 pour continuer à faire des petits changements, par exemple un Saliba. Est-ce qu'on peut-être lui donner du temps de repos ? C'est intéressant en vrai, ça change complètement la face du football. Hein. C'est pas sans conséquence évidemment, bien au contraire. Mais du coup, c'est intéressant de voir ce qui va se passer.
3: En tout cas, la reprise, hein, voilà, on l'a bien confirmé, reprise autour de 19h heure locale. Donc chez vous, 1h du matin, c'est bien ça Julien. Les Bleus qui vont pouvoir... s'échauffer. Il y a un échauffement qui est prévu justement pour la reprise avant la reprise de la seconde période. Et c'est vrai qu'on est dans une situation assez inédite parce qu'on n'a pas du tout l'habitude de ça en Europe. Et on va voir comment le staff de Didier Deschamps va gérer cette pause impromptue, on va dire, dans une première période où les Bleus ont assuré l'essentiel avec ce but de Kylian Mbappé, ont dominé sans non plus.
4: Pas de panique, pas de danger.
3: Oui, voilà. Première mi-temps tranquille. Mais c'est vrai que là, du coup, ce second acte va être assez surprenant peut-être à voir. On va voir comment l'Irak aussi, de son côté, va réagir. Mais c'est vrai que ça pose quand même beaucoup de questions.
4: En vrai, pour les Bleus, il ne faudrait pas que ça se retourne contre eux. Il faudrait que ça reprenne, que ça se termine. et qu'on passe à autre chose. Parce que vraiment, en réalité, c'est les Bleus qui ont le plus à perdre là-dedans. Je parlais de la fraîcheur physique, de la fraîcheur mentale. Mais c'est les Bleus, là, qui ont le plus... Le chrono, il joue contre les Bleus, en vrai. Il joue pas contre les Irakiens, parce que, pardon, mais l'enjeu, il est pas là. C'est pas l'Irak qui va faire tomber l'équipe de France. Donc, l'enjeu pour l'équipe de France, c'est de ne pas perdre trop d'influx. Et ni physique, ni nerveux. Mentalement, on sait que c'est quand même pas facile. C'est une première pour tous ces joueurs-là de vivre ça. Certains l'ont vécu, comme Malo Gusto avec Chelsea, quand ils ont joué contre Botafogo, on en parlait tout à l'heure, ici même, pendant la Coupe du Monde des clubs. Mais c'est vrai que c'est une donnée assez nouvelle pour le football moderne. Donc c'est vrai que les Bleus ont certainement plus à perdre dans cette histoire.
1: Ah oui, ça peut évidemment relancer totalement le match. Hein, ça peut être quelque chose de compliqué. On était avec Jérôme Alonso tout à l'heure. On va peut-être d'ailleurs le retrouver pour avoir son avis sur comment reprendre un match dans de telles conditions, même si c'est pas la première fois évidemment que ce genre de choses arrive. Mais nous discutions avec Jérôme évidemment de cette première période. Il a donné des bons points, hein, notamment à Lucas Digne, aux entrants en fait, hein, ceux qui ont réussi. Ah bah tiens, il est là, Jérôme, Lucas Digne, Koné, Barcola, des bons points. Un mauvais point pour Ousmane Dembélé. Comment l'avez-vous trouvé, Julien Froment,
3: ah oui,
1: Xavier Monferrand?
3: Peut-être pas un mauvais point, il a été...
4: Pas un mauvais point, mais pas un bon point non
3: voilà,
4: plus. C'est-à-dire, bon, on attend de voir.
3: On a beaucoup essayé de jouer avec lui côté
1: Normand,
3: droit.
1: Il a beaucoup Xavier été... Monferrand.
4: Non, mais en fait, on a insisté sur lui. Et en gros, ça n'a pas donné ce que ça aurait dû donner. Donc, il n'a pas été... Il n'a pas été décisif. C'est tout. Voilà, c'est ce qui manque chez Dembélé. Mais ça, on en parle depuis des semaines et des semaines. Donc, en soi, ce n'est pas un mauvais point parce qu'il est très précieux dans les... Dans les phases de jeu, pour attirer des défenseurs, pour créer des espaces. C'est un jeu sans ballon qu'on voit pas forcément à la télévision parce que ce qu'on voit, le résultat, c'est une passe de Michael Olise pour Kylian Mbappé qui marque. Mais Dembélé a son rôle aussi là-dedans, dans son positionnement, dans le fait de jouer sans ballon. Donc forcément pour Ousmane Dembélé, c'est une mi-temps quand même un peu compliquée. Bon, de là à lui donner un mauvais point, on va peut-être lui donner le bénéfice de la deuxième. Allez.
3: Et là, on vous explique juste, Julien, on est re-rentré dans les travées du stade de Philadelphie pour regagner notre position post-commentateur parce que la pluie s'est calmée et que normalement, vu qu'il n'y a pas d'autres éclairs et pas d'autres intempéries normalement à venir dans les prochaines minutes, on va pouvoir reprendre le fil de ce match. Et désolé pour l'essoufflement, mais les escaliers sont un peu pentus. Mais voilà, on a regagné notre position commentateur. On va attendre que les Bleus reviennent à l'échauffement. Par contre, la mauvaise surprise, c'est que tout est trempé. Leurs bâches ne sont pas très très efficaces du côté de la FIFA. Mais bon, bref, on va s'installer, on va nettoyer un peu la chambre, et puis on va pouvoir reprendre.
4: C'est la piscine.
3: On va pouvoir reprendre le second acte.
1: Bah, vous savez, moi, ça me rappelle à l'Euro 2012 en Ukraine. C'était à Donetsk et un orage, mais absolument monstrueux, s'est abattu pendant le match face à l'Ukraine. Et nous étions à Donetsk avec les équipes de France Info. C'était vraiment quelque chose de très, très impressionnant. Il y avait eu évidemment une interruption parce que là, les éclairs étaient... vraiment sur la pelouse, hein. j'avais jamais entendu ça. Donc c'est déjà arrivé à plusieurs reprises, mais une interruption aussi longue, ça n'arrive pas aussi fréquemment. Donc je vous laisse vous réinstaller plutôt avec Virginie Lorda et son système anti-pluie. Hein. On a vu ça, c'était tout à fait impressionnant dans les tribunes du stade de
4: l'installer.
1: Philadelphie.
4: On aurait peut-être dû l'installer, ouais, parce que
1: mais vous l'avez pas fait.
4: Les matchs de la FIFA sont moins...
3: On n'a pas eu le temps. En fait, pour vous raconter la coulisse, on pensait... que malgré la pluie, on aurait pu rester en position commentateur et on aurait déployé cette énorme bâche qu'a installé Virginie. Mais en fait, dès qu'il s'est mis à pleuvoir, direct, il y a eu les messages. Il faut rentrer dans les coursives. Donc on a utilisé la bâche que la FIFA avait mis au préalable pour protéger les équipements. La bâche, je peux vous assurer qu'elle a rien protégé. En fait, tout est trempé. Et voilà, donc du coup, on a fait au plus vite, on est parti tel qu'on était, hein, mais en t-shirt, en t-shirt, en casquette. Et malheureusement.
4: Mais heureusement, il y a du monde dans les coursives.
3: Oui.
4: Pour rapporter de l'argent dans les buvettes, ça va, on aura de meilleures bâches.
1: Bon, on vous laisse faire le ménage et on revient vers vous très vite. En attendant, on va pouvoir.

0: J'ai du mal à y croire. Mais néanmoins, vous avez raison, si quelque chose devait un tout petit peu changer, à la marge, ça serait plus à l'avantage de l'Irak que de la France.
1: Ah oui, donc bon, mine de
0: Non mais à
1: rien.
0: la marge, hein. Je suis pas là pour vous inquiéter, pour vous faire passer une mauvaise nuit. On n'a pas de nuit de toute façon,
1: Voilà.
0: donc y a pas de, on va pas dormir, donc c'est pas grave,
1: C'est pas.
0: Julien. Mais au point où on en est, mais c'est pas du tout pour vous inquiéter, ni vous, ni nos auditeurs. Mais voilà, on le sait dans tous les sports, le break va à celui qui va, le break va à celui qui va moins bien, l'avantage du break. Donc voilà. Mais encore une fois, ça serait une équipe du niveau de la France et que la France mène 1-0, je vous dirais, j'aime pas trop ça. Sans leur manquer de respect, là on parle de l'Irak quand même. Donc si on doit trembler contre l'Irak après une heure d'interruption, autant pas retourner sur le terrain, quoi. Donc non, non,
1: Bon.
0: il y a, voilà, ça. Ne vous inquiétez pas,
1: Bon,
0: tout va bien se passer, Julien.
1: ne bougez pas, ne bougez
0: Je ne bouge
1: pas,
0: pas.
1: Jérôme. On va retrouver Xavier Monferrand et Julien Froment à Philadelphie. Quelles sont les toutes dernières informations, messieurs?
2: A priori, elles sont plutôt bonnes. On a vu Franck Raviot, l'entraîneur des gardiens, revenir sur le terrain ici. Les tribunes sont en train de se remplir à nouveau. L'entraînement, l'échauffement, pardon, devrait recommencer dans quelques minutes
3: à
2: à
3: 40,
2: peine, à 40, mais il est déjà 43.
1: 44.
2: 40, donc forcément, il y a un peu de délai supplémentaire. D'ailleurs, il y a eu une annonce dans ce sens-là, mais avec seulement finalement 20 minutes d'échauffement avant de reprendre pour écraser aussi
3: Ah
2: un
3: oui.
2: peu ce retard.
3: Et sous condition qu'il n'y ait pas de nouvel éclair sur
2: Bien
3: ces, dans
2: sûr.
3: ces 15 minutes de warm-up, entre guillemets.
2: A priori, l'orage est passé. A priori, l'orage est passé.
3: Mais en tout cas, voilà, on commence à, pour vous décrire un petit peu la situation dans le stade de Philadelphie, le public commence à reprendre tranquillement ses positions dans les tribunes. Nous, dans la tribune commentateur, on est vraiment au milieu des supporters. Elle est bien garnie. En revanche, face à nous, de la tribune centrale, je peux vous assurer qu'on prend un petit peu plus son temps pour regagner sa place.
2: Plus, hein.
3: Il pleut un tout petit peu, mais pour
2: c'est
3: le
2: rien.
3: moment, voilà, on est dans l'attente quand même de.
2: Et le ciel s'éclaircit. C'est plus un ciel d'orage. Donc,
3: oui, oui. Mais Xavier,
2: le ciel d'orage est plus sur le nord de Philadelphie.
3: Xavier, il y a à la fin de la première mi-temps, moitié de première mi-temps, et le ciel n'était pas si orageux que ça et c'est arrivé d'un coup. Donc il faut, voilà. On n'a pas la science de Christine Peña, hein, très clairement.
2: L'orage
3: mais
2: est probablement encore sur la zone, ce qui justifie que le chrono continue à. Mais c'est la fin. Donc a priori, et ce qu'on voit de ce qui arrive des nuages, c'est un ciel moins chargé. Donc ça devrait le faire.
1: Donc 20 minutes d'échauffement. Si ouais,
2: oui.
1: Donc on va reprendre vers 1h10, quoi, à peu près.
2: Une heure, hein. 1h15, ouais, c'est ça. C'est ça, effectivement,
1: ah oui.
2: A priori. Hein. On est tenu informé par le staff des Bleus, notamment. On attend les dernières nouvelles. Mais en tout cas, d'un point de vue météo, ça s'améliore. Donc les joueurs devraient pas tarder à revenir. Voilà.
1: Ouais, je suis pas serein sur l'état du ciel. Hein. Bon, vous êtes sur place, hein, mais là, les images qu'on a à la télé, il y a quand même encore des gros nuages. Hein, mais bon.
2: Il y a encore des gros nuages qui traînent autour de la zone, mais autour le
0: Est-ce
2: ciel
0: que Julien
2: classique.
0: Et Xavier ouais. m'entendent,
1: oui,
0: Julien?
1: Oui, bien sûr, allez-y, Jérôme.
3: Oui, bien sûr, Jérôme.
0: Messieurs, bonsoir, bonsoir. Et pensez aussi,
2: Salut,
0: vous,
2: Jérôme.
0: À vous réchauffer,
2: Salut,
0: parce que au niveau du cardio, vous m'avez l'air très, très juste, hein, les garçons. La montée des marches était compliquée, j'ai l'impression.
3: Alors,
0: donc,
3: Jérôme,
0: pensez bien
3: Jérôme,
0: à vous hydrater,
3: je suis allé
0: vous réchauffer, vous aussi. Hein.
3: Je vais vous envoyer
0: on
3: une photo, Jérôme. On a à peu près consommé avec Xavier au moins 6 bouteilles d'eau, à peu près,
0: oui,
3: hein,
0: c'est très
3: en première
0: bien,
3: période.
0: C'est très bien,
2: pas d'hydratation, là.
3: Et en termes de cardio, si ça peut vous rassurer, avec mon compère Nicolas Perronnet, on est allé courir 7 km ce matin. On a monté les marches de Rocky. Donc on est là. C'est juste que la déambulation dans les coursives, plus la montée des marches du stade, c'est vrai que là, on a eu le souffle un peu court, mais rassurez-vous, ça y est, on est reparti
0: Parfait,
3: comme,
0: les
3: si,
0: garçons,
3: comme si de rien n'était.
2: Je voudrais vous rassurer sur les nuages très chargés qui sont actuellement en train de passer au-dessus du stade. Ils passent au-dessus du stade et ils s'en vont. Et derrière, c'est dégagé. Donc je pense que ça va le faire.
3: On a une nouvelle information sur la reprise. Les équipes pourraient sortir, s'échauffer à partir de 19h10 heure locale, donc 1h10 heure française.
2: Ouais, c'est ça.
3: Et
2: ah ouais.
3: Reprise du match à 1h30.
2: Ouais.
3: Heure française, donc 19h30 heure locale. Voilà.
1: Très bien. Bon, donc, ok.
2: Bon, ça repousse encore un peu. Mais
1: légèrement, si vous voulez.

0: D'accord.
1: Donc non, mais c'est bien, on va finir
2: on va, jusqu'au bout de la nuit.
1: On va finir dans la matinale pour la fin du match, pour le temps additionnel.
0: C'est incroyable. Donc, une heure et demie maintenant pour le coup d'envoi, c'est ça. Hein.
1: Exactement. Alors, sur le message que j'ai lu en anglais, il y avait marqué « may have », donc « pourrait ». On reste toujours très, très prudent, hein, Julien, sur les, les horaires. Hein.
0: D'accord. Est-ce qu'il y a un règlement qui stipule qu'au bout d'un certain temps, on annule définitivement, on reporte à plus tard, on recommence le match à un autre moment, on reprend là où le match s'est arrêté? Qu'est-ce que disent les règlements?
2: Non, mais il n'y a pas de raison. Il ne va pas y avoir l'orage toute la nuit à Philadelphie, donc... le match va finir par reprendre.
1: On a un exemple, hein, Xavier, on le rappelle. Coupe du Monde des clubs l'an passé, ouais, ouais. Chelsea, 4h38 voilà. d'arrêt. Mais le match, c'est y aller à son terme. Donc, non, je pense en effet...
2: Ça peut traîner dans la soirée, mais ça
1: finira. Le match se terminera. Voilà.
2: Le match se terminera.
0: D'accord.
2: Non, en fait, dans le sport américain, ça arrive qu'ils reportent une rencontre au lendemain, notamment dans le baseball. Ça arrive souvent parce que c'est le baseball qui joue le plus souvent à découvert dans des zones orageuses. C'est le baseball qui est le plus touché par ça en général. Le football américain joue l'hiver, donc c'est moins impacté par ça. Mais le baseball, ça arrive que les matchs soient reportés au lendemain parce que les équipes sont en ville, mais c'est très rare. Donc on repousse les rencontres un maximum et les matchs reprennent et les gens attendent et les gens ont l'habitude de ça ici.
1: Il y a un nouveau message.
0: Oui, hein, je viens de l'entendre.
1: Les écrans géants. La seconde mi-temps a été décalée à cause des conditions climatiques. Le match. Alors attendez, est-ce que j'ai. Il faut que je change de lunettes. Le match va reprendre, c'est ça.
2: Quand ce sera safe, ce sera en sécurité.
1: Exactement.
2: Message qui veut dire quelque chose pour pas dire grand-chose. Quoi.
1: Voilà. On a eu. Vous avez entendu les sifflets, en tout cas. Les sifflets des supporters qui s'impatientent un petit peu.
0: Oui, ça n'a pas l'air
2: très
0: content.
2: C'est plus de la communication que de l'information, quoi.
1: Voilà. On découvre vraiment ce système-là. Hein.
2: Mais regardez-moi ce magnifique ciel sur la skyline de Philadelphie. Ça va reprendre, mais ça va reprendre dans 10 minutes.
1: C'est juste que le temps que l'énorme nuage qui est au-dessus de nos têtes.
2: Mais oui, c'est ce que je vous disais. Il passe, il s'en va. Regardez-le.
1: Donc voilà.
2: Il fait coucou, il s'en va et puis voilà.
0: Bon,
2: ça va le faire.
0: Donc,
2: ça va le faire, vous inquiétez pas.
0: Donc, une heure et demie, a priori, pour la reprise du match.
2: Oui,
0: hein,
2: et je pense que ça va le faire cette fois-ci.
0: D'accord. Bon, écoutez, on croise les doigts.
2: Non, vraiment, le ciel est vraiment en train de se dégager, vraiment.
0: Bon, écoutez.
2: Genre dans le mode vraiment.
0: D'accord.
2: Donc, y a pas de souci, ça va le faire. Je vous le disais, c'est un pays et particulièrement une région qui est habituée à ça dans le baseball. Moi, j'avais eu cette chance l'an dernier de pas attendre très longtemps. Le stade, il est juste en face de moi, là, le Citizen Bank Park, le stade des Phillies de baseball. J'avais dû attendre une petite demi-heure, 40 minutes, et puis le match avait repris. Et puis ça arrive que le match est saucissonné, quoi. C'est-à-dire reprend, s'arrête à nouveau, reprenne, termine 3 heures plus tard. Ici, ils ont l'habitude. C'est parce que nous, on n'a pas ces habitudes-là. Ça nous paraît étrange, mais en fait, dans le sport américain, c'est courant. C'est monnaie courante, particulièrement dans le baseball. Pour vraiment que le match soit remis le lendemain et qu'il y ait du coup deux matchs, parce que parfois, je vous dis, les équipes restent en ville. Une équipe qui vient jouer, par exemple, contre Philadelphie, c'était le cas des New York Mets, reste 2, 3, 4 matchs en ville. Donc en fait, s'il y a un match qu'il faut remettre en matinée, entre guillemets, un peu comme au théâtre, en matinée, il y a un match qui est décalé un peu plus tard dans l'après-midi et les joueurs parfois font deux matchs. Donc ça arrive rarement, mais ça arrive. Donc voilà, c'est quelque chose qui est monnaie courante dans le sport américain.
0: Moins en hockey sur glace, évidemment, ou en basket, mais.
2: Exactement, c'est tout l'avantage de nos piscines glacées, mon cher Julien.
0: Bon. Merci beaucoup, Xavier Monferrand, Julien Froment. Vous nous faites signe. Dès que les Bleus sont de retour à l'échauffement, les joueurs des deux équipes, bien évidemment, on entend quelques clameurs, quelques cris.
1: On s'occupe. Les supporters qui essayent un petit peu de s'occuper exactement comme ils peuvent.
0: Là-haut-là, c'est qu'on s'ennuie. un petit peu, c'est pour se dégourdir les jambes. Vous nous faites signe, Julien Froment, Xavier Monferrand, dès que le match est sur le point de reprendre, dès que les joueurs, évidemment, repartent à l'échauffement. Jérôme Alonso, consultant football de France Info, vous êtes toujours avec nous. Je voulais évoquer avec vous le premier match de cette journée. C'était l'Argentine qui a battu l'Autriche avec ce nouveau doublé de Lionel Messi, qui est désormais le seul meilleur buteur en Coupe du Monde avec 18 buts. C'est tout de même phénoménal à 39 ans.
3: C'est génial. On a la chance de voir ça, Julien, depuis 20 ans maintenant, hein, quasiment. Quand on aime le foot, on a la chance de voir un génie évoluer devant nous chaque semaine. Alors maintenant, pas chaque semaine, parce que maintenant qu'il s'est exilé aux États-Unis, on le voit un petit peu moins toutes les semaines. Mais quelle chance, quel privilège on a eu de voir ça sous nos yeux, le génie à l'état pur. Et puis, il est encore là à gambader, à se promener sur le terrain. Tantôt, il marche, tantôt, il trottine. Et puis, il est génial tout le temps parce que c'est Messi et que c'est probablement, aujourd'hui, on peut le dire, l'un des, allez, peut-être deux, trois meilleurs joueurs de l'histoire de ce sport. Donc voilà, évidemment, je ne sais pas vous, mais moi, je ne rate pas un match de Messi. Et même si l'Argentine est l'équipe qu'on adore détester en France, ben, franchement, il faut regarder tant qu'on peut, Julien, parce que c'est bientôt fini et que il faut regarder ça. Voilà, tout le temps, il faut regarder comment un joueur évolue avec l'âge, comment il change son jeu, comment, en gardant son génie, il arrive à faire jouer les copains aussi. Et surtout, Julien, voir comment cette équipe d'Argentine est complètement orientée vers lui. Ça veut dire qu'ils sont en mission pour lui. Et c'est ça qui me fait peur pour cette équipe d'Argentine, ce qui me fait peur si on les rejoue, c'est qu'ils sont en mission pour un seul homme, comme ils l'ont fait il y a 3 ans et demi au Qatar. Et c'est vraiment sa garde rapprochée, c'est vraiment une bande de copains qui jouent pour lui, qui jouent pour qu'il brille, et ils le font tellement bien. Je veux dire, en football de sélection, avec la France, je pense que c'est ce qui fait le mieux l'Argentine. Et franchement, ce que cette équipe-là fait pour son leader, je trouve ça incroyable.
0: C'était pourtant pas un match flamboyant, hein, face à l'Autriche. Hein. C'est pas non plus un match.
3: C'est une bonne équipe l'Autriche, hein. Attention. Hein.
0: J'ai envie de dire oui, mais c'était pas un match abouti de la part de l'Argentine.
3: Non, vous verrez pas l'Argentine, ça sera pas flamboyant. Alors, rappelez-vous, il y a 3 ans et demi, hein, ils arrivent en finale, ils perdent le premier match contre l'Arabie Saoudite, hein, et à la régulière. Hein. Vous vous rappelez, il y a 3 ans et demi,
0: oui.
3: On avait fait une demi-heure dessus. Donc c'est pas une équipe flamboyante. Hein. Ils ont quelques joueurs flamboyants, mais c'est aussi des joueurs de devoir, c'est les deux pôles, c'est les, voyez, c'est les Paredes, c'est les joueurs laborieux, c'est les joueurs géniaux, mais c'est des tueurs à gages quand même, vous voyez, c'est les gardes du corps de Messi, c'est des porte-flingues. Ça veut dire que quand vous avez dans l'équipe du Martinez et du Messi, mais à côté vous avez 7 tueurs à gages, ben, forcément des Medina, vous n'avez pas tout le temps des beaux matchs, c'est normal. Mais en tout cas, moi, ce que je vois de cette équipe, je la regarde parce que l'expression collective, même imparfaite, eh ben, elle est géniale, je trouve, parce que le football de sélection à ce niveau-là, de sacrifice pour un seul homme, franchement, c'est du rarement vu.
0: Bon, écoutez, du rarement vu aussi, mon cher Jérôme, ne bougez pas, on va en avoir tout de suite à Philadelphie avec de nouvelles informations. Ah, oui. Des applaudissements, donc ça c'est peut-être,
1: oui, alors,
0: j'ai envie d'y voir un signe important, Julien Froment, Xavier Monferrand à Philadelphie.
1: C'est pas un bon signe parce que, pour tout vous expliquer, on a un monsieur de HBS qui est, si vous voulez, le broadcaster, le diffuseur général de cette Coupe du Monde, qui passe dans les rangs pour nous dire qu'on doit encore regagner les coursives parce qu'il y a eu des nouveaux éclairs dans ce rayon de 13 km et le staff de l'équipe de France, le staff communication, nous a envoyé un petit message pour nous dire les éclairs retardent le retour des joueurs sur le terrain.
0: D'accord.
1: Donc, le 1h30 reprise du match théorique qu'on vous avait annoncé, il est possible qu'il y ait encore du délai. C'est vrai qu'on a un petit peu du mal à comprendre, hein, parce que
2: non, mais les éclairs, ils sont à New York là, ils sont pas à Philadelphie là. Il y a un problème de géographie, ou à Washington, mais enfin ils sont pas là, hein.
0: D'accord, vous avez vu des éclairs?
1: Non, on les a pas vus.
2: Ah non, il n'y a eu aucun éclair.
1: Et en tout cas, les supporters, ça n'a pas l'air de les accabler, hein. Ils font la hola, ils s'applaudissent. Ils essayent un petit peu de relancer l'ambiance.
2: Je crois que...
1: Mais ça a l'air d'être non négociable avec le monsieur. Hein.
2: Je crois que ça nage un peu dans une flaque d'eau, là. Nos amis de la FIFA, je crois qu'il y a un tout petit peu trop de précautions. Et pourtant, je suis l'ami des précautions, mais je comprends pas trop, là, à vrai dire. Le match devrait reprendre, en vrai. Et les gens vont pas comprendre.
1: En tout cas, pour le moment, on est dans l'attente d'avoir des... Oui. Oui, Jérôme.
3: Les gars, je crois qu'il y a un protocole. Alors, s'il y a un éclair dans les 13 km,
1: oui.
3: Bien.
1: Oui,
2: ça,
1: tout à fait.
2: 13 ça km, relance ça, le chrono.
3: 15 000, on reprend 15 à chaque fois dans la tête. Voilà, c'est ça l'histoire.
2: Non, 30.
3: Donc vous, 30. Peut-être que vous. Enfin, 30 à chaque fois. Donc
2: le chrono
3: vous,
2: de 30 est relancé.
3: Voilà, exactement. Mais donc, c'est-à-dire que eux, la météo, parce que là-bas, c'est dans le sport, et notamment pour le golf, je le sais, c'est très très précis. C'est-à-dire qu'ils ont repéré des éclairs dans un rayon de 13 km. Et donc vous, vous ne les voyez peut-être pas. Et du coup, eux ont considéré qu'il y avait encore un danger, que le protocole ultra précautionneux, vous avez raison. C'est de peut-être repousser encore parce que eux ont vu des éclairs que vous ne voyez pas parce qu'ils sont beaucoup plus loin que Philadelphie.
2: Oui. Ah, probablement.
0: Voilà. C'est même.
3: C'est la seule explication que je vois.
0: Oui, je crois que Jérôme Alonso a bien raison et a résumé la situation.
3: C'est moi qui ai raison.
0: Non, enfin, je veux dire, c'est le protocole tel qu'il est, mais c'est vrai que ça retarde donc là.
2: Je crois qu'ils ont confondu des éclairs avec des aurores boréales. Parce que moi, je les vois pas, là, les éclairs. Je fais le tour, là. Je fais le tour du stade. Là, je regarde de partout. Il y a zéro éclair. Le ciel est en train de se dégager. Et les seuls éclairs qu'il peut y avoir, ils sont en sortie de zone, vers la sortie, donc pas vers nous. À moins qu'il y ait des éclairs qui arrivent sur nous de derrière, mais honnêtement, de ce que je vois du ciel, tout va bien. Donc voilà, je peux pas, je suis pas Madame
0: non.
2: Soleil, mais
0: non, voilà.
2: Mais enfin, je suis pas Monsieur Pluie non plus. Franchement, je pense que les conditions, enfin, ça me paraît un tout petit peu trop précautionneux, mais bon, après c'est le protocole, c'est comme ça, et les joueurs ne sortiront pas. On va pas évidemment mettre la santé des joueurs en danger, les spectateurs non plus, mais le truc c'est que tous les spectateurs sont dans les tribunes, hein. Ce qui est dangereux pour les joueurs est dangereux aussi pour les spectateurs, hein, donc
1: mais on n'était pas loin de reprendre, hein, parce que vraiment au moment où les joueurs allaient sortir pour s'échauffer, c'est là qu'un éclair a été entre guillemets aperçu.
2: Pardon, les avions volent, hein. Et si l'orage était sur zone, les avions seraient au sol, hein.
1: En attendant,
0: les gens s'amusent.
2: C'est juste une information. Hein.
1: Non, mais bien sûr que vous avez raison. Mais en attendant, la FIFA retarde l'échéance le plus longtemps possible. Et pour le moment, voilà, les Bleus auraient dû être sur le terrain là, devant nous, à s'échauffer.
2: Si les éclairs ils sont à 13 km, un avion il décolle pas. Hein.
1: En tout cas, vous l'entendez, la hola.
0: Bah oui,
1: on tente de lancer des hola du côté du stade, et il y a presque plus d'ambiance là que pendant le match. Hein. On va pas se mentir. Ouais,
2: c'est vrai.
0: Non, c'est pas faux.
2: C'est vrai, en fait, les gens ils s'amusent, ils essaient de passer le temps. Voilà, non, c'est vrai que c'est sympa. Il y a une hola, hop là, allez.
1: Ouais.
2: Mais c'est vrai que c'est des moments sympas. Du coup, les gens communient. C'est très très cool dans ces tribunes de Philadelphie, et le ciel est de moins en moins chargé. Voilà. Donc on espère que ça va quand même reprendre dans pas trop longtemps.
0: Ce serait bien. Ce serait bien.
2: Et il pleut, hein, il pleut quand même encore. Hein. C'est une fine pluie.
1: Il se remet à pleuvoir là, ouais.
2: Ouais, c'est une fine pluie, mais voilà.
0: Mais ouais, voilà. Bon, pour l'instant.
2: C'est un temps orageux. Voilà, ça peut. C'est embêtant.
0: Jérôme Alonso, consultant football de France Info. Bah oui, toujours là, et merci d'être avec nous. C'est pas tout à fait la soirée qu'on avait prévu de passer ensemble, mais c'était une possibilité, et c'est ce qui est en train de se produire et d'arriver. Donc bon, ben voilà où nous en sommes avec un match dont la reprise est repoussée de minute en minute, hein, finalement. Donc je vois aussi cette reprise retardée, maintenant pas avant 1h30 hein, du matin si tout va bien, mais j'ai l'impression que...
3: Ah, mais là, Julien, ça pose une autre question.
0: Oui,
3: si je peux me permettre,
0: allez-y,
3: de vous couper deux secondes. Ça pose une autre question, c'est qu'on parlait d'une interruption au départ d'une demi-heure, trois quarts d'heure. Donc là, pour faire repartir les organismes, effectivement, 15-20 minutes suffisent. Là, on parle d'autre chose. C'est-à-dire que là, votre organisme est complètement retombé à zéro. C'est-à-dire que votre corps est complètement au repos. Et donc, de toute façon, même pour la sécurité des joueurs en tant que sportifs de haut niveau, au niveau musculaire, on ne peut pas repartir sur un quart d'heure d'échauffement. Là, il faut repartir sur un vrai échauffement. Hein, il faut prendre ça en compte aussi. Je pense que la FIFA, si l'interruption va au-delà d'une heure, une heure et demie, il faut que les joueurs repartent sur un échauffement d'une grosse demi-heure. Parce que les organismes seront repartis, eux, complètement à zéro. Là, votre corps, il est complètement au repos. Il est en phase de repos. Donc, il faut tout faire repartir. On n'est plus sur une demi-heure. Et En fait, ça peut paraître bête, mais une demi-heure et une heure et demie pour faire repartir un corps de sportif, c'est pas du tout pareil. Et donc, le protocole d'échauffement, j'espère pour les joueurs, et pas pour nous, mais pour les joueurs, j'espère qu'il sera au-delà d'un quart d'heure, parce que sinon, il peut y avoir des pépins à la reprise.
0: Julien Froment.
2: Non, c'est Xavier Monferrand. Ah, mais j'avais une question pour Jérôme. Simplement, est-ce que franchement, là, vu l'interruption, plus le temps passe, est-ce que Didier Deschamps va être tenté de faire jouer une équipe bis pour les 45 prochaines minutes? En tout cas, de tout ce qu'il peut faire de changement pour 45 minutes. Est-ce qu'on a l'idée de peut-être faire des changements?
3: C'est une très bonne question. Je suis pas sûr parce que d'une part, le break est pas fait. Donc sur un plan purement résultat, je pense qu'il va essayer de garder sa meilleure équipe le plus longtemps possible. Parce que ok, l'Irak est pas dangereuse du tout, mais il y a que 1-0. Donc c'est fragile encore pour l'instant, surtout vu le contexte. Mais je pense que si jamais la France fait le break assez vite au retour des vestiaires, on ne sait pas quand, là oui, il fera des changements assez vite. Mais à mon avis, j'en sais rien, hein, mais voilà, là on fait, c'est un peu du foot fiction, mais à mon avis, tant que le break n'est pas fait, il va garder sa meilleure équipe possible, je pense.
2: Et la pluie retombe fort ici, hein, la pluie retombe très fort ici. donc les gens se remettent à l'abri et je pense qu'on va devoir redescendre une nouvelle fois.
3: Ouais, parce que les prévisions météo, en fait, ils sont hyper pointus là-dessus. C'est-à-dire que même ce qu'on voit pas, nous, eux, ils ont des radars hyper précis. Ils devaient se douter que ça allait revenir dans la demi-heure qui suivait et que voilà. Donc sur ça, ils rigolent pas. Mais ça pose une vraie question pour le re-échauffement. Et encore une fois, j'insiste, j'espère que les joueurs auront une grosse demi-heure pour se repréparer. Vraiment.
0: On verra ça. Allez-vous remettre à l'abri dans les coursives qui n'abritent pas de la pluie, Xavier Monferrand et Julien Froment. N'oubliez pas de couvrir...
2: C'est plus par rapport à l'orage.
0: Voilà.
2: Que la pluie, c'est pas grave.
0: Non, mais bon, avec le vent...
2: La pluie, ça
0: oui, voilà, oui, c'est sûr.
1: Ça, rassurez-vous, c'est sûr. Là, pour le coup, on est un peu taquin avec la FIFA depuis le début de la retransmission, mais...
2: Des très beaux caouets.
1: On a des caouets de fort aloi.
2: Ah oui.
1: Qui, pour le coup, vont bien nous protéger. Allez, écoutez. Voilà, je crois que le message est. On va vous le traduire rapidement, mais il est très clair vu les sifflets. Ouais. Les conditions ne sont pas encore considérées comme suffisantes pour que le match puisse reprendre.
2: Et donc il faut se mettre à l'abri.
1: Il faudra aller se mettre à l'abri, voilà, exactement. Donc là, on voit à nouveau les supporters qui sont un peu dans la compréhension, là, qui essayent de rester un peu en tribune. Nous-mêmes, on ne sait pas trop quoi faire. Est-ce qu'on descend, est-ce qu'on reste ? Mais pour le moment, ouais, on va certainement redescendre et repartir avec notre petit studio mobile. Oui. Mais c'est vrai que
2: on va pas prendre de risques. Effectivement, il y a de l'orage, mais
1: surtout que la pluie, voilà, la pluie est repartie bien comme il faut.
2: Ouais.
0: Ouais. Bon, bah écoutez, on va vous laisser vous mettre à l'abri de nouveau, Julien Froment, Xavier Monferrand, avec Virginie Lorda pour les moyens techniques, Jérôme Alonso, consultant football de France Info, toujours avec nous. Hein, donc voilà, on va attendre. Hein, on n'a plus que ça à faire, mon cher Jérôme.
2: Petite info, 19h21. Oui. Oui. Sortie des joueurs au plus tôt à 19h21.
0: D'accord, donc
2: au plus tôt.
0: Donc dans 15 minutes environ, voilà. Pour une reprise du match. Voilà. Peut-être vers 2h moins le quart du matin. Hein. Parce que si l'échauffement dure une demi-heure, ça risque ça risque de faire loin, même 2h.
3: Au mieux dans 1h le match, je pense, Julien.
0: Ouais.
3: Honnêtement.
0: 2h du matin, on est parti pour 2h du matin. Selon les pronostics de Jérôme Alonso, consultant de France Info.
3: Ça va être de ma faute.
0: Non,
3: c'est pas moi le chat noir, c'est deux là-bas, hein, les chats noirs. Hein.
0: C'est vrai, c'est vrai.
2: Ouais, ça balance sur les copains.
0: Bon.
3: Non, je vous aime. Ouais. Qui aime bien, châtie bien, vous le savez, les gars.
2: Évidemment, je le sais.
3: En tout cas, bravo, parce que là, je ne sais pas si on a tous autant qu'on est, je ne sais pas si on a autant meublé de notre vie à l'antenne. Hein.
0: Non, je pense que vous pouvez ouvrir un magasin. On peut ouvrir un magasin.
2: Ah non, mais nous, on est Ikea ou le Roi Merlin, il faut que j'en sois un troisième.
1: Voilà.
2: Nous, il n'y a pas de problème. Moi, je vous montre des meubles. Je peux visser pendant des heures. Il n'y a pas de problème. Hein.
0: Bon.
3: Ah, bravo les gars.
0: Bon, aucun souci. Hein. En tous les cas, on va évidemment suivre minute par minute ce qui se passe du côté de Philadelphie. Ouais,
2: la pluie est drue. Hein. Bon. C'est pas pour tout de suite. Hein.
0: Bon, eh bien alors on vous
2: le
0: laisse.
2: Le ciel s'est rechargé d'un coup.
0: Oui, voyez.
2: Il s'était éclairci et il s'est réassombri. C'est ouais.
0: Comme quoi
2: c'est
0: la météo c'est pas votre truc finalement.
1: Il y a des professionnels pour ça, voilà, Julien. On a une très belle équipe à France Info,
0: c'est ça.
1: Qui gère la météo d'une main de maître. Et très clairement, c'est on a ça. Encore énormément à apprendre auprès de Christine Peña et de ses collègues.
0: C'est important et c'est bien de le reconnaître. Je vous dis à tout à l'heure. Vous nous tenez au courant, évidemment, dès que vous avez d'autres informations. Jérôme Alonso, on va vous retrouver évidemment dans quelques instants, consultant football de France Info. On va aussi revenir évidemment. C'est important sur les fortes chaleurs, la canicule, ces températures records battues aujourd'hui dans le pays. Juste avant de quitter les États-Unis, pour un instant, on va retrouver à Atlanta. Alors, on n'est pas du tout du côté de la Pennsylvanie. Hein. Là, on repart du côté de la Géorgie. Donc, on est quand même à vraiment très très loin de Philadelphie. Mais Nicolas Théière, vous êtes sur place pour France Info. Vous suivez notamment évidemment la Coupe du Monde. Il y a des matchs à Atlanta. Comment vous suivez ce match de l'équipe de France avec des supporters des Bleus qui sont à Atlanta ou juste des Américains fans de soccer?
4: Eh ben on a les deux, Julien. On a beaucoup de Français. J'ai choisi d'aller dans le bar qui est un peu le QG des fans de foot à Atlanta, le Blue House Café. Il y a une colonie française qui a un petit peu diminué. Je ne vous le cache pas forcément avec l'attente liée à ces intempéries du côté de Philadelphie. Mais il y a encore des résistants. Il y a notamment Alexia qui est juste à côté de moi. Alexia, une première mi-temps qui se passait bien. Et puis depuis...
5: Bah pour l'instant, ça va. On attend la suite. Hein, on attend de voir. Mais bon, nous, ici, il est que 19h. Donc, on a le temps. On sera là jusqu'au bout.
4: On n'est pas couché.
5: Non, les Français d'Atlanta, on est là. On est derrière notre équipe. Et on sera là jusqu'à la fin, intempérie ou pas.
4: Grosse colonie française ici.
5: Ouais, mais pas que. Il y a aussi plein d'Américains, si tu as vu, qui supportent la France et tout. Donc, ça fait plaisir. Ouais. Et tous les Français d'Atlanta. Ouais.
4: Ça veut dire bonne ambiance depuis le début?
5: Bonne ambiance depuis le début. On était là déjà pour la victoire du PSG il y a quelques semaines, pour ceux qui s'en souviennent. Donc. On est encore là, tous derrière notre équipe. Cette fois-ci, on est tous réunis et du coup, on sera là jusqu'au bout.
4: Bon, ça coupe.
5: À la finale.
4: On espère, la finale, ça coupe un peu l'élan, là, cette mi-temps interminable.
5: Ça coupe un peu l'élan, ouais. Puis en même temps, on fait une petite pause, comme ça, on ne va pas se mentir. On fait comme en France, on boit en attendant. Et puis
0: pas
5: voilà.
0: Pas trop quand même.
5: Ça n'a pas trop coupé leur élan.
4: Et un mot des Américains qui portent des maillots de l'équipe de France, hein, qui soutiennent les Bleus.
5: Il y en a beaucoup. Alors pour la plupart, c'est des gens qui ont vécu en France ou qui sont mariés à des Français, etc. Mais non, ça fait plaisir quand même de voir qu'ils soutiennent la France.
4: Bon, reprise possiblement dans moins d'une heure, on y croit?
5: C'est une demi-heure ou c'est une heure là? On ne sait plus. Jusqu'au bout, de toute façon, il n'est que 19h chez nous, donc on n'est pas pressé.
4: Bah vous voyez, Julien, on n'est pas passé en heure de nuit encore du côté d'Atlanta, mais en tout cas, on profite de la libre antenne.
0: C'est ça, vous avez raison. Vous avez raison.
4: Ça nous rappelle notre jeunesse.
0: C'est ça. La libre antenne, c'est exactement ça sur France Info, puisqu'on suit évidemment en direct, hein, Nicolas, ce match entre la France et l'Irak. Il est 1h10 hein, du matin, 19h à Atlanta, et 19h10 également, du côté de Philadelphie, où pour l'instant, en effet, fait, reprise du match vers 2h du matin. On voit à l'image Didier Deschamps en discussion, d'ailleurs avec le sélectionneur irakien pour évoquer, on l'imagine, les conditions de la reprise de ce match. Jérôme Alonso, notre consultant football sur France Info, hein, nous disait l'importance après une si longue interruption évidemment d'avoir un échauffement digne de ce nom pour que les organismes, les corps s'échauffent de nouveau. Il faut en fait tout reprendre à zéro, alors que la France, on le rappelle, mène un but à zéro après les 45 premières minutes de jeu avec ce but marqué par Kylian Mbappé. En attendant la reprise évidemment du football, on va revenir sur l'autre grande actualité évidemment en ce moment, c'est la chaleur. Et on va en parler avec Guillaume Fariol, le spécialiste environnement de France Info, avec ses records tombés par dizaines aujourd'hui, des pointes à 44 degrés localement. Ce fut un lundi exceptionnel et ce n'est pas terminé. Mais Guillaume Fariol, on peut le dire, ce lundi a été la troisième journée la plus chaude jamais mesurée par Météo France.
6: Oui, avec une température moyenne sur la France de 29,2 degrés. Elle est calculée avec les minimales de la nuit dernière et les maximales de cet après-midi. C'est une première estimation à confirmer, ce sera fait demain. Nous approchons doucement du record absolu de température à l'échelle nationale, toujours détenu par le 25 juillet 2019 et le 5 août 2003 ex aequo. Ces deux journées restent à ce stade les deux plus chaudes jamais observées dans notre pays. Un record qui ne devrait pas tenir bien longtemps, à en croire ce soir Météo France. Il devrait être battu en milieu de semaine, car la canicule va continuer de s'intensifier demain et après-demain. La température moyenne à l'échelle du pays pourrait atteindre la barre des 30 degrés. Ce lundi bat tout de même un record, celui de la journée de juin la plus chaude.
0: On a atteint aujourd'hui, Guillaume, des températures hors normes, il faut le dire.
6: Oui, avec plusieurs dizaines de records absolus de température battue, tout mois confondu. À Bordeaux, Niort, Poitiers, Angoulême, Dax, Rennes, Laval, Limoges, Quimper, la liste est très longue. Des records battus sur certaines stations très anciennes de Météo France. Les 41,9 degrés mesurés cet après-midi à Bordeaux, par exemple, c'est du jamais vu depuis le début des relevés dans la ville en 1920. Il a fait aujourd'hui jusqu'à 44,3 degrés au Blanc, petite ville de l'Indre.
0: Est-ce que d'autres records vont tomber, Guillaume ?
6: Oui, dès demain et après-demain. Et jeudi, des conditions similaires sont attendues jusqu'à jeudi au moins, explique ce soir Météo France, avec des maximales autour de 40, 42 degrés plus localement. Chaleur extrême le jour, exceptionnelle la nuit. Cette nuit qui s'annonce d'ailleurs encore plus chaude que la précédente, avec des pointes à 25, 26 degrés à Paris et dans l'Ouest, même jusqu'à 27 degrés localement. Demain, la vigilance rouge va encore s'étendre. 5 départements supplémentaires vont basculer en alerte maximale canicule. Ils seront à partir de midi 54 départements en rouge, 30 en orange. 90% des Français sont concernés par ces vigilances.
0: Merci beaucoup Guillaume Fariol, spécialiste environnement de France Info. On va prendre la direction d'une ville où un record justement de température a été battu aujourd'hui. C'est la ville de Bordeaux, 41,7 degrés. Thomas Cazenave, bonsoir, vous êtes le maire de Bordeaux. Merci d'être en direct avec nous sur France Info. D'abord un mot sur ce record de température battu dans votre ville. Quelles en sont les conséquences pour l'activité même dans la ville de Bordeaux ?
7: Ouais, je vous confirme, ça a été une journée très difficile. On a battu le record, on a frôlé les 42 degrés. On nous annonce une nuit très chaude. Demain, il va faire très chaud également. Et notre priorité, c'est de protéger les plus vulnérables. Dès ce matin, on a essayé d'organiser le repli des écoles les plus exposées vers des lieux refuges pour proposer aux enseignants de continuer à accueillir les enfants. On a ouvert des musées, on a proposé l'opéra, des lycées, des collèges qui ont proposé leurs salles, les enseignements des écoles de l'enseignement supérieur privé. Donc il y a une mobilisation et une grande solidarité, d'ailleurs, je tiens à le dire, pour permettre toujours au service public de fonctionner. Mais c'était très difficile et on s'attend à des journées encore très difficiles pour mettre à l'abri et puis assurer le bon fonctionnement de tous nos services publics. On a également les personnes âgées où on essaie de joindre notamment les personnes les plus vulnérables. On a un registre à la ville de Bordeaux et donc on les appelle pour savoir, notamment des personnes seules, pour savoir si elles vont bien. Et puis les personnes à la rue, puisque c'est extrêmement difficile pour elles. Donc on ouvre des lieux refuges, on installe des brumisateurs, on distribue de l'eau. Donc il y a une très très forte mobilisation pour faire face à cette situation complètement exceptionnelle, vous l'avez dit à l'instant dans votre sujet.
0: Comment, en tant que maire de la ville, vous vous organisez ? Est-ce qu'il y a une cellule de crise ? Comment celle-ci est organisée ? Comment sont prises les décisions ?
7: On a deux cellules de crise. On en a une qui se réunit, qui est ouverte en permanence et qui se réunit tous les matins pour tous les services publics de la ville et de la métropole, c'est-à-dire la question de la distribution d'eau, la question du fonctionnement des transports, la situation dans les résidences d'autonomie et les EHPAD. Et puis on a une cellule spécifique qui, elle, se réunira encore demain matin dès 7h30, c'est-à-dire arriver à maintenir le fonctionnement des écoles, c'est-à-dire augmenter le nombre de lieux de lieux refuge. Donc on est en permanence, je dirais, en situation de crise, hélas, pour faire face à ces circonstances, et puis surtout protéger. Vraiment, le mot d'ordre, c'est protéger et continuer à faire fonctionner les services publics. Moi, je le dis pour les enfants, je ne souhaite pas fermer les écoles, parce que les enfants vivent parfois dans des appartements dans lesquels il fait très très chaud également, et on doit pouvoir, nous aussi, continuer à accueillir dans de bonnes conditions. Donc on doit faire preuve d'inventivité, mais je veux saluer aussi l'engagement de toutes les équipes de la ville de Bordeaux et de la métropole qui sont sur le pont et je crois au rendez-vous.
0: Thomas Cazenave, dernière question. Est-ce qu'il y a des dangers particuliers auxquels sont exposés peut-être celles et ceux qui sont à la recherche d'un peu de fraîcheur? À quoi êtes-vous particulièrement vigilant? On sait aussi qu'il y a des problèmes dans les transports, notamment les transports ferroviaires. On sait que la situation était un petit peu chaotique aujourd'hui en gare de Bordeaux-Saint-Jean notamment. Comment tout ça s'organise?
7: Pour les transports et le fonctionnement notamment de la gare de Bordeaux, je crois qu'il faut suivre les consignes de la SNCF, et notamment celles et ceux qui n'ont pas la nécessité absolue de se déplacer, de reporter leur déplacement. Je pense que c'est important, notamment les personnes les plus vulnérables, parce qu'il y a quand même le risque de se trouver peut-être coincé, et on sait que ça peut être particulièrement éprouvant. Et les risques pour les habitantes et les habitants, c'est la déshydratation, et donc on appelle aussi à la vigilance collective. Vous voyez, les commerçants, les mairies de quartier, de bien être vigilants sur les personnes que l'on ne verrait pas, par exemple, habituellement, une personne âgée qui a l'habitude de venir tous les matins dans sa boulangerie. Donc vraiment être extrêmement vigilant, parce qu'on sait qu'en particulier les nuits chaudes qui succèdent à des journées particulièrement avec des températures très élevées mettent à rude épreuve les corps. Donc on doit vraiment être vigilants les uns pour les autres et assurer notamment la bonne hydratation. Et c'est pour ça qu'on ouvre ces lieux répit. J'étais avec une dame qui vit sous les toits, il fait 40 degrés, elle était notamment dans l'ancien musée Jean Moulin, on y a de la climatisation, de l'eau jusqu'à 22 heures, ce qui permet d'avoir des lieux répit pour se mettre au frais, boire et puis aussi se retrouver, rompre la solitude, parce que c'est des moments parfois que certains doivent auxquels ils doivent faire face seuls, et donc c'est notre responsabilité de tenir bon tous ensemble.
0: Thomas Cazenave, le maire de Bordeaux, qui était ce soir notre invité sur France Info pour évoquer ce record de température atteint du côté de la Gironde et de Bordeaux, 41,7 degrés. Il n'avait jamais fait aussi chaud depuis que l'on mesure et que l'on relève les températures du côté de Bordeaux. Le docteur Gérald Kirzek était également avec nous, urgentiste, directeur médical de Doctissimo, pour évoquer justement le rôle des politiques. Est-ce que ces mesures de prévention, de précaution, ces refuges, ces lieux pour eh bien permettre aux personnes qui vivent dans des endroits très mal isolés et qui ne sont pas justement à l'abri de la chaleur d'aller se réfugier, est-ce que c'est une bonne chose? Écoutez ce qu'il nous a dit tout à l'heure.
8: Oui, bien sûr, c'est ce qui protège à la fois les individus et c'est ce qui protège l'hôpital aussi. C'est la grande différence depuis 2003, la canicule de 2003. En fait, il n'y avait pas d'anticipation, il n'y avait pas l'amont de l'hôpital et l'hôpital s'est retrouvé un peu pris de court avec tous ces patients qui débarquaient aux urgences malheureusement trop tard. Et la leçon qui a été tirée de 2003 et sur les années ensuite, c'est d'organiser ces plans canicule qui impliquent bien sûr l'hôpital, mais l'hôpital, j'allais dire, comme le dernier maillon, mais qui implique surtout les élus locaux, donc les mairies, les centres sociaux, l'État bien sûr qui a un rôle à jouer, le voisinage aussi, ces messages de sensibilisation, le lieu répit, bien sûr c'est une très bonne idée parce que ça permet d'identifier, d'appeler et d'extraire une personne qui est dans une situation d'isolement et dans une situation où sa température corporelle ne peut pas baisser parce qu'elle vit sous les toits, comme monsieur le maire l'a cité, de la mettre dans un endroit un peu climatisé, un peu frais pour faire baisser la température. Donc tout ça contribue finalement à protéger et à retarder le moment où les gens iraient à l'hôpital, parce que autant les leçons ont été tenues côté social, ont été prises à partir de la canicule 2003, autant sur l'hôpital, malheureusement, la situation s'est quasiment aggravée.
0: Docteur, comment essayer de limiter les conséquences sur nos corps, notamment pour essayer de bien dormir? Je sais que c'est pas évident, mais l'une des difficultés, justement, après des journées éprouvantes, c'est de pouvoir essayer de récupérer. Au mieux, en général, c'est ce qu'on fait la nuit, en dormant, mais là, en ce moment, par endroit, c'est particulièrement difficile de trouver le sommeil quand on a des logements qui ne bénéficient pas de climatisation. Quels sont les moyens d'y parvenir au mieux ?
8: Et c'est la définition de la canicule, hein. C'est le fait que les températures ne redescendent pas la nuit, justement, ce qu'on appelle les nuits tropicales, et ne permettent pas au corps de recharger les batteries, en particulier grâce au sommeil aussi. Déjà, il faut lutter contre la déshydratation, donc il faut s'être hydraté toute la journée, régulièrement, avec de l'eau qui n'est pas de l'eau glacée d'ailleurs. On peut se refroidir, alors il y a bien sûr une douche un peu tiède, voire un peu fraîche le soir, et puis ne pas hésiter à humidifier les zones un peu stratégiques du corps pour refroidir, donner un signal de refroidissement, les tempes, la nuque, le laine par exemple, les plis de laine qui sont à la racine des cuisses, pour pouvoir avec un gant de toilette frais par exemple essayer d'abaisser la température. Et puis il y a des moyens, petit système D, hein, le moyen de avec un drap et un ventilateur, on humidifie un drap, un linge, on va le mettre devant un ventilateur et on va déclencher le ventilateur, ça permet de faire une convection d'air frais et là aussi de pouvoir lutter contre la chaleur. Évidemment, on ferme les volets, ça paraît une évidence, mais encore faut-il le dire. Et puis on va ralentir son rythme, en fait. On va ne pas faire d'activité, si vous avez l'habitude, je ne sais pas moi, de marcher ou de faire un peu d'exercice le soir, comme ce qu'on recommande d'habitude, y compris à tout âge. Ben ça, il ne faut pas le faire. Il ne faut pas faire d'activité physique. Il faut essayer de se reposer, de ralentir ce rythme-là. Et petit à petit, on va arriver à passer le cap. Après, il y a les signes de déshydratation, hein. S'il y a des crampes, s'il y a des maux de tête, s'il y a une fatigue anormale, il ne faut pas hésiter à consulter rapidement, voire à appeler le 15 ou le numéro canicule, qui est aussi un numéro qui peut éviter d'engorger le centre 15, justement.
0: Alors justement, vous parliez et vous parlez à l'instant de ces appels au 15, ils sont en hausse, hein, de 20 à 30% selon les régions, c'est ce qu'a indiqué la ministre de la Santé aujourd'hui pour des malaises, de l'inquiétude, des demandes de conseils. Aussi, ça fait donc grimper les appels au 15. Est-ce que les afflux de patients dans les services d'urgence sont constatés ou sont plutôt attendus dans les jours à venir ?
8: Ils sont attendus dans les jours à venir. Moi, j'étais de garde là hier soir. Il y a eu l'événement concomitant de la fête de la musique, hein, qui a créé un afflux, mais qui était plus lié à la vraiment au combo et cocktail un peu explosif, température élevée, plus fête de la musique avec tout ce qui va avec en consommation de toxiques, plutôt chez les jeunes et pas encore les personnes âgées. Je dis pas encore parce qu'on sait que ça va arriver et tout est fait pour retarder ce moment-là. Les mesures mises en place par les communes, par exemple, c'est pour retarder l'arrivée à l'hôpital, faire de la prévention. L'appel au 15, c'est aussi pour retarder l'arrivée et préparer, laisser le temps aux hôpitaux de se préparer et donner des conseils de façon à éviter à ce que des patients insuffisants cardiaques, insuffisants rénaux, qui ont des maladies chroniques, ne se retrouvent avec une aggravation de leur maladie. Tout ça pour éviter de se retrouver aux urgences, parce que, comme je le disais précédemment, malheureusement, les urgences sont déjà en état de tension maximale et permanente. Et cette goutte d'eau qui est la canicule, mais l'hiver, on a aussi la goutte d'eau qui est parfois plus ou moins grosse, de la grippe. Dès qu'il y a un phénomène à impact sanitaire, en fait, les urgences ne sont plus capables d'absorber cet impact sanitaire parce que les hôpitaux de proximité ont été fermés, des services d'urgence ont été fermés et puis il n'y a plus de capacité d'hospitalisation. Donc il faut vraiment que la prévention permette d'éviter ou de retarder le moment où les gens vont arriver aux urgences. Malheureusement, on voit bien que le flux d'appels qui augmente de 30 à 40% sur les SAMU, bah, c'est déjà un premier signe que ça va arriver sur les services d'urgence. C'est pas que pour des maladies physiques d'ailleurs, c'est aussi pour des pathologies mentales, pour des problèmes d'anxiété, des problèmes de dépression, de malades chroniques de psychiatrie qui ont du mal avec leur traitement à rester à la maison. Mais on voit bien qu'à un moment donné, il faudra des capacités hospitalières.
0: Donc vous êtes certain que dans quelques jours, les services d'urgence seront très sollicités, pour pas dire débordés.
8: Oui, c'est très probable. Ils sont déjà très sollicités. Ouais. Et puis, de toute façon, la réponse du régulateur du SAMU, vous savez, à un moment donné, il va bien falloir, et les collègues régulateurs sont bien obligés de dire, bah, allez aux urgences. On vous envoie une ambulance pour aller aux urgences. Après, en essayant de réguler les flux, mais bien sûr, parce que hier, aujourd'hui, c'est plutôt des patients jeunes. On commence à voir arriver des personnes âgées en difficulté à la maison. Mais il y a cet effet retard qui va arriver 5 à 10 jours, y compris après la baisse des températures. Et on voit que cette baisse des températures, elle n'est pas encore certainement annoncé. On ne sait pas si ça sera jeudi, vendredi. Et 5 à 10 jours après la baisse des températures, on peut avoir cet effet retard avec des patients qui vont arriver. Donc on est parti sur une course un peu j'allais dire, longue haleine. En tout cas, on n'est pas uniquement sur cette période caniculaire. Et c'est ça le risque. C'est que les gens relâchent la pression, que les services d'urgence pensent que le pic est passé. Et en réalité, on est parti sur ce début d'été pour une situation extrêmement tendue dans les prochains jours, pour ne pas dire les prochaines semaines.
0: Voilà, le docteur Gérald Kirzek, urgentiste, qui était ce soir notre invité pour évoquer, évidemment, cette vague de chaleur, cette canicule qui va continuer de sévir sur le pays, au moins jusqu'à la fin de la semaine.
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0: Et la Coupe du Monde, c'est en direct sur France Info, 1h27 du matin. Et des nouvelles depuis Philadelphie avec Julien Froment, Xavier Monferrand, parce que il y a les joueurs de l'équipe de France et de l'Irak qui s'apprêtent à revenir sur la pelouse. On va rappeler à celles et ceux qui nous écoutent que ce match qui a débuté à 23h est interrompu depuis la mi-temps en raison des orages, et vous avez des informations, le match va bientôt reprendre.
2: Mais oui, je vous l'avais dit, Julien, il n'y avait pas d'inquiétude
0: forcément
2: à avoir.
0: Bah, bien sûr.
2: Vous avez dit que j'étais nul en météo, alors qu'en fait, j'avais raison. Évidemment, ça reprend là. L'échauffement dans quelques instants et reprise de 20 minutes d'échauffement, reprise du match à 50. Donc 1h50 pour vous, reprise du match. Il pleut encore un peu, mais les orages sont passés, il y a des avions qui décollent encore. Donc, il n'y a pas de problème, on va pouvoir reprendre le football. Le football, parfois, ça mouille un peu. Et oui, ça arrive. Et donc, les joueurs vont revenir sur la pelouse. Ils sont dans le couloir, là. Ils sont à quelques secondes de sortir sur la pelouse. On voit tous les mêmes. Tout le monde ressort. Hein. Je crois que tout le monde ressort pour l'échauffement. Il y a même Ryan Tchouaméni, Ryan Cherki. J'ai eu Maxence Lacroix également. Donc, tout le monde va ressortir dans quelques minutes.
0: Donc, reprise du match, hein, a priori dans 20 minutes, hein, c'est bien ça.
1: Voilà,
0: 1h50 pour le coup d'envoi avec Monsieur Fischer. Jérôme Alonso est avec nous et ensuite, Jérôme, consultant football de France Info, nous allons vous laisser parce que vous avez évidemment... Non mais c'est vrai, Jérôme a des obligations demain et donc il va devoir nous quitter forcément.
1: Oui, oui.
0: Jérôme Alonso, merci en tout cas déjà d'avoir veillé si tard avec nous sur France Info. Vous disiez tout à l'heure, en échangeait avec Xavier Monferrand et Julien Froment sur justement votre inquiétude après une si longue interruption, ben vous avez votre réponse. Jérôme, c'est 20 minutes. 20 minutes seulement d'échauffement.
3: Ouais,
0: est-ce que ça vous paraît léger?
3: C'est juste sur l'heure du match, l'heure de la reprise exacte du match où j'ai un vrai doute parce que de ce que je vois sur mon écran, comme vous, les joueurs n'ont pas leur maillot de match. Ça veut dire qu'après l'échauffement, ils vont aller se rechanger, a priori. Donc je pense qu'on part plus sur une demi-heure hein, pour le début du match officiellement. Mais oui, 20 minutes, ça me paraît léger parce que on a arrêté combien de temps, Julien? Maintenant,
0: on s'est arrêté à 23h45. Voilà. Donc, il est 1h30 du matin, donc voilà. ça fait long.
3: Ça me paraît léger, mais il y a aussi un match qui commence en face. Hein, pour les diffuseurs, faut y penser aussi. Il y a Norvège-Sénégal, si j'ai pas de bêtises, va commencer à 2h aussi. Donc il y a aussi des problèmes de diffuseurs, donc du coup les deux matchs vont être diffusés en même temps. Ça pose beaucoup de problèmes logistiques aussi pour les chaînes, pour les diffuseurs, pour les broadcasters comme on dit là-bas. Donc voilà, mais effectivement je pense qu'il y a 20 minutes d'échauffement au minimum et ensuite les joueurs retourneront se changer pour revêtir leur habit de lumière parce que là ils sont en habit d'échauffement pour l'instant. Donc je pense qu'on en a encore pour une bonne demi-heure avant le début officiel du match.
0: Ouais, ça fait enfin, une heure.
3: Le début, le redébut, quoi, si je puis dire.
0: 1h45 d'interruption. Hein. Julien Froment, Xavier Monferrand, je vous ai entendu hurler, ça veut dire que les joueurs sont de retour. Hein.
1: Oui, exactement, les joueurs de l'équipe de France sur la pelouse et sous une pluie torrentielle. On ne voit plus à droite, en face de nous, à gauche, quasiment l'horizon. Ça
2: c'est
1: tombe
2: incroyable.
1: Fort, ça
2: c'est
1: tombe
2: au
1: fort.
2: Au pire moment,
1: ouais,
2: au pire moment que ça revient.
1: Exceptionnel, ça retombe fort. En revanche, il y a bien eu sur les écrans, hein, bien indiqué, the weather is clean. Excusez-moi, mais ça nous fait rire parce que vraiment, pile au moment où il y a eu ce message dans le stade, on s'est pris la mer, les poissons, les sirènes.
2: C'est le pire ciel depuis le début de notre histoire là, c'est le pire ciel qu'on a.
1: Et les bleus là qui sont à l'échauffement, et quand même moment sympa, la clameur du stade au moment où les acteurs sont rentrés pour s'échauffer, parce que je crois que tout le monde est impatient que cette seconde période reprenne normalement, si tout va bien, aux alentours d'1h50, mais bon. Ça sent le 2h du matin, hein, on va pas. On n'est plus à 10 minutes près.
0: Restez bien en ligne avec nous, Jérôme Alonso. Vous avez vu le temps qu'il fait, ça aussi. Bon, il a plu hein, déjà un petit peu depuis le début de la rencontre, mais ça peut aussi. C'est un autre match en fait qui va démarrer là dans une demi-heure.
3: Oh oui. C'est complètement un autre match, effectivement, Julien, mais encore une fois, et j'insiste bien là-dessus, parce que c'est un marathon, on est sur 6 semaines de compétition hein, qui nous attendent, enfin qui les attendent surtout. Et au moment où je vous parle, mon inquiétude, elle n'est pas tant sur le score du match, elle est que j'aimerais beaucoup que dans une heure, on puisse débriefer et se dire qu'il n'y a pas de blessés, surtout côté équipe de France. Parce que oui, le risque existe désormais, parce qu'effectivement, déjà sur un terrain mouillé, ben, les accidents sont plus probables. Mais après une interruption d'une heure et demie, il y a vraiment un danger. Alors, je veux pas être oiseau de mauvais augure, mais voilà, j'espère qu'on débriefera sur du sportif demain, après-demain, et qu'on sera heureux de la victoire des Bleus, et qu'on n'aura pas débriefé d'un claquage ou d'une grosse blessure. C'est mon inquiétude au moment où je vous parle.
1: Julien et Jérôme ?
0: Ouais. Julien.
1: Juste pour vous dire qu'il n'y a que les 11 titulaires qui sont à l'échauffement, là, bien évidemment. Les remplaçants restent, je pense, à l'abri. Et bien évidemment, les 3 gardiens pour échauffer aussi Mike Maignan qui doit.
2: Et nous, on va remettre la bâche. Hein.
1: Et nous, on va remettre la bâche parce que là, ça retombe dru. Et en tout cas, ouais, c'est vraiment. On avait annoncé des pluies torrentielles, hein, on va pas se mentir. Elles sont là. Elles reviennent pile poil quand les joueurs viennent s'échauffer. Mais ça n'a pas l'air de les perturber. Ils ont repris avec Cyril Moine, le préparateur physique des Bleus, leur marche en avant pour l'échauffement de cette seconde période. Et nous, on s'est remis un petit peu à l'abri pour vous commenter. On l'espère d'ici quelques minutes, ce second acte entre l'équipe de France et l'Irak, ici à Philadelphie. Mais ouais, ça tombe fort.
3: Messieurs, j'ai une question pour vous. On n'en a pas encore parlé, mais la pelouse, de ce que vous voyez des tribunes, est-ce qu'elle tient ? Est-ce qu'il y a des flaques ? Est-ce que ça tient encore pour l'instant ? Est-ce que la pelouse boit bien ? C'est important aussi.
1: Bah, elle a l'air. Ouais. Hein. Non, sincèrement, on a, par rapport à toutes les pelouses moi, que j'ai pu voir, alors celle de New York avec Xavier, on l'a vu,
2: ouais,
1: c'était un terrain de streetball dans le Val d'Oise. mais en revanche. Cette pelouse ici à Philadelphie, on voit que c'est de l'herbe on ne peut plus naturelle. Enfin, en tout cas, ça a l'air, ou c'est une hybride, mais qui est vraiment très bien. Et pour le coup, Jérôme, malgré les intempéries, elle a l'air de très bien tenir le choc. Là, on voit les gardiens qui s'échangent des ballons. La balle fuse, elle ne s'arrête pas. Non, pour les conditions
3: c'est
1: de jeu,
3: bonne nouvelle.
1: Il pleut fort, mais le terrain semble en tout cas prêt à répondre pour cette seconde mi-temps.
2: Ouais.
0: Ouais, il y a quand même beaucoup de paramètres qui vont changer hein, pour ces 45 minutes. La France qui a disputé un premier match qui avait débuté à 23h, qui s'est terminé sur le score de 1-0. Et puis là, à 2h du matin, on va débuter un deuxième match. Ça fait quand même ça fait beaucoup. Hein, ça fait beaucoup. 1h45 d'interruption. C'est énorme.
1: Ça fait un match. Hein. Ça fait plus d'un match.
0: C'est énorme. C'est
1: 90 minutes. On est à bien plus d'un match qui aurait dû se jouer, en fait, tout simplement. Quoi.
0: Donc c'est vrai que ça peut, et c'était la crainte de Jérôme Alonso. Voilà, on espère qu'on ne commentera qu'un match et qu'une victoire. En tout cas, on croise les doigts pour l'équipe de France. Je ne sais pas si en France, les établissements qui retransmettaient la rencontre vont rester ouverts jusqu'au bout. C'est une soirée assez amusante, finalement, assez... inédite qu'on est en train de vivre en direct sur France Info. Et c'est vrai que on a les images en direct, évidemment. La pluie qui tombe est tout bonnement impressionnante. Mais bon, il n'y a plus d'orage puisque le danger, sont les orages. Donc, la pluie, ça n'a jamais ou très rarement empêché de jouer au football. Il faut que le terrain soit en général impraticable.
2: Ça discute beaucoup entre les arbitres et la FIFA quand même. Hein.
0: Ah.
2: Ouais.
0: D'accord.
3: Au-delà de l'état de la pelouse, messieurs, il y a le point numéro 1 du règlement, ce que les arbitres doivent prendre en compte, ils doivent protéger le jeu et les joueurs. Même si la pelouse n'est pas gorgée d'eau, ils estiment que les trompes d'eau mettent en péril le physique et l'intégrité physique des joueurs, pardonnez-moi. Ils peuvent décider encore, si ça ne se calme pas, de repousser. Ça, c'est déjà vu, par contre. Peu importe l'état de la pelouse, ça, on est rassuré. Les copains ont dit que c'était bien et je les crois à 100%. En revanche, les discussions actuelles, je pense, portent sur le jeu en lui-même. Est-ce que l'on peut jouer au football décemment dans des conditions pareilles? Je me pose également la question.
2: Surtout qu'il y a des flaques qui commencent à apparaître un peu, hein, au moment où on parle.
1: Exact.
2: La pelouse commence à souffrir. Ouais.
1: Petite information règlement, si jamais le match est arrêté définitivement, il doit reprendre dans les 24 heures, bien évidemment, avec ce score de 1-0. Donc on n'est pas à l'abri aussi que la FIFA nous dise
2: revenez demain.
0: Vous n'êtes pas à l'abri, incroyable. Ça c'est sûr. On l'a constaté depuis le début.
2: Les joueurs sont en train de regarder l'état de... Le ballon, il n'avance pas par endroit.
3: C'est ce que je vous demandais il y a 5 minutes.
2: La pelouse commence à se gorger d'eau.
3: Donc vous voyez, je vous ai posé la question il y a quoi? Il y a 5-6 minutes. Et donc en 5-6 minutes,
2: exactement,
3: ça a déjà changé.
2: Mais vous êtes un professionnel, Jérôme. Nous, on est des saltimbanques.
3: Oui, mais vous avez la chance d'être sur place. Donc vous voyez bien que la pelouse se détériore et que je pense que et la FIFA et les arbitres, là on est au-delà des diffusions, des diffuseurs. On est sur la sécurité des joueurs. Et c'est le point numéro 1 qui est étudié en ce moment, certainement.
2: Les arbitres sont en train de s'échauffer quand même. Finalement, ils ont terminé leur discussion. Mais quand ils courent, les arbitres, ça fait des schplocks. Hein. Il y a des flaques de partout. La pelouse est nettement en train de se dégrader. Ça va devenir effectivement peut-être un sujet, la reprise de ce match. Il va pas falloir tarder parce que sinon ça va être pour demain. Là je vois Jules Koundé s'échauffer et ça part dans le ballon part dans une flaque d'eau. C'est compliqué.
3: Et ça tombe encore.
1: On est protégés sous la bâche que Virginie Lorda nous a concoctée et qui nous sauve un peu, mais c'est vrai qu'on voit la pluie qui ne cesse de tomber. Et vraiment, vous avez raison, Jérôme, on en a parlé il n'y a même pas 10 minutes. Le terrain semblait être extrêmement praticable. Et là, sur la partie haute au niveau du rond central, on voit apparaître ces fameuses flaques qui vont détériorer bien évidemment le jeu. La pluie est en train de se calmer, mais c'est vrai que là, quand même, Xavier, on dit que la pluie se calme, mais sur les écrans géants, on voit Ousmane Dembélé. S'il est sous sa douche, c'est pareil, hein. Très clairement.
3: On a eu un point météo et je vais me permettre de vous faire un point jardinage parce que les pelouses, c'est toute ma vie. En fait, toutes les pelouses du monde sur les terrains de football ou autres sports qui ont une pelouse, en fait, elles ont une limite de résistance à l'eau. Si vous voulez. Comme il y a différentes couches sous une pelouse, parce que les gens voient une pelouse, mais sous une pelouse, il y a beaucoup, beaucoup de couches. Eh bien, à un moment donné, ça refoule, forcément. C'est pas imperméable à vitam aeternam. Donc forcément, il y a un moment où, si belle soit-elle, la pelouse des Philadelphia Eagles, elle va commencer à régurgiter. Et forcément, si ça se calme pas dans le quart d'heure qui vient, surveillons bien le quart d'heure qui vient, parce que c'est celui-là qui est décisif. Ça va être vraiment problématique après.
2: Non mais, il pleut plus, les amis, il pleut plus. Ça s'arrête au bon moment. Et le match va pouvoir se jouer. Voilà. Est-ce qu'il va être arrêté à un moment? C'est vrai qu'il va pas falloir trop d'interruptions dues à des trompes d'eau parce que.
1: Pensez-vous qu'il y aura un cooling break?
0: Ben oui, la post fraîcheur.
2: Je pense que oui.
0: Non, mais c'est terrible, oui. C'est n'importe quoi.
2: Il y a de l'argent à la clé, donc oui.
0: C'est sûr.
1: Il me semble apparemment qu'on va s'en passer là pour cette seconde mi-temps.
2: D'accord.
1: J'ai pas la confirmation, mais ça n'a pas l'air d'être la tendance que la fameuse post fraîcheur soit maintenue. Voilà.
0: Ah ben, ouais, bon. C'est vraiment. Ça, étonnant. Oui. Enfin, c'est quand même bizarre parce que si c'est le règlement pour tout le monde.
3: Les gars, si les écrans de pub sont achetés, le cooling break, vous l'aurez quand même. Hein. Parce que ça que coûterait ce soit
2: trop cher Pepsi, à la FIFA.
3: Coca, ouais. Ah ben oui, ils sont vendus les espaces pubs, donc le cooling break, vous l'aurez à tous les coups, ça c'est sûr et certain.
0: Et puis ça pose un problème.
1: Pas dans quel on va se renseigner. Je vais envoyer des petits messages et puis dès qu'on a la réponse.
3: On est bien d'accord, messieurs, que le cooling break, c'est une farce pour qu'il y ait plus de pubs. On est bien d'accord. Donc de toute façon, les pubs sont vendues.
2: Non, vous pouvez pas dire ça, Jérôme. Vous pouvez pas dire ça, Jérôme. C'est pour le football. C'est pour l'expérience spectateur et c'est pour le football, Jérôme. Vous pouvez pas dire ça.
3: C'est
2: pour la santé des joueurs, Jérôme.
3: Le match amical à Nantes, c'est à Nantes, hein, le match amical qui a eu des bleus juste avant. Hein. Oui. Il y a eu un cooling break, il faisait 9 degrés. Donc autant vous dire que le cooling break à 9 degrés, comment vous dire, on pourrait s'en passer. Donc on va pas se mentir, mais c'est pas grave, il faut vivre avec son temps. Donc le cooling break, vous verrez, vous l'aurez, parce que pour une raison très simple, c'est que tous les espaces de pub sont vendus et sont vendus très cher.
1: On a la confirmation de la FIFA, excusez-moi.

0: diffusion, parce qu'en gros, en Europe, bah, les écrans pubs, voilà, ah. Et bah, on la supprime.
1: Oui, mais bon, oui, c'est...
2: Oui, mais ça veut dire que là, le Julien... Que, le Julien, oui, le Julien, les Juliens même. Le problème que... Ah, je commence à être fatigué. Le problème que pose Julien, c'est que en fait, ces cooling breaks deviennent des temps morts, comme on en a au basket, ben, ou, oui. Vous voyez, un petit peu. Et donc, forcément, ben, et la France et l'Irak n'en bénéficieront pas, contrairement, par exemple, j'imagine, la Norvège et au Sénégal dans le même groupe. C'est ben, un oui. petit peu ça, le problème de Julien,
1: ben,
2: je pense.
1: Oui, et puis même par rapport à toutes les équipes qui disputent... des matchs de Coupe du Monde, donc c'est quand même particulier. Donc, bon, eh ben,
3: bon, en attendant, nous on est sur d'autres débats, messieurs. Il y a la Macarena dans le stade.
0: Oui.
3: On est,
0: c'est l'heure de la Macarena.
3: On est un peu loin de
0: c'est
3: tout ça. Là.
1: Bon, Jérôme, on va vous laisser. On va vous laisser, hein, mon cher Jérôme, parce que je sais que vous avez besoin d'un peu de repos.
2: C'était une bonne soirée, messieurs, en tout cas. Merci beaucoup. Bravo,
0: et
2: les
0: Jérôme,
2: garçons.
0: On a une pensée. Jérôme, on a une pensée pour toi. Voilà.
3: On pense bien fort à vous, oui.
1: Voilà, Jérôme Alonso.
2: C'est très gentil, les garçons.
1: Consultant football de France Info. Et une énorme pensée aussi, bien sûr, pour Éric Roy, puisque les obsèques d'Éric Roy auront lieu demain, ce mardi à 14h en la cathédrale de Nice. Merci, Jérôme Alonso, consultant football de France Info, d'être resté et d'avoir veillé aussi tard avec nous. Il est 1h45 et le match donc va bientôt reprendre entre la France.
3: Julien et Julien. Oui. Julien,
0: on a sorti les raclettes.
3: On a sorti les raclettes pour évacuer l'eau de la pelouse.
1: D'accord.
3: Il y a quatre personnes qui s'affairent avec leurs chasubles et surtout avec des grandes raclettes pour essayer d'enlever les énormes flaques d'eau qui sont situées sur la pelouse au niveau en haut du rond central, si vous voulez.
0: C'est Big Raclette.
1: Non, mais donc c'est bien la preuve qu'on va vraiment tout faire pour que ce match reprenne, hein. Ça pourrait...
3: Ah, il va aller à son terme.
0: Ah non, mais vous inquiétez pas, Julien, c'est bon, hein, le match, il va y aller à son terme.
1: Non, mais parce que, évidemment, après, ça pose aussi des problèmes de calendrier, ça chamboulerait beaucoup de choses. Et si on peut s'éviter ce genre de problème du côté de la FIFA, j'imagine...
0: Ne vous inquiétez pas, la soirée n'est pas terminée, mais le match ira à son terme. Non,
1: je m'inquiète pas.
0: Prenez des forces.
1: Oui,
0: hydratez-vous, surtout, Julien. Hydratez-vous, c'est le plus important, même en studio.
1: Bien manger, voilà. Bien
0: mettez-vous
1: dormir.
0: Mettez-vous un peu d'eau sur la nuque aussi, parce que ça va pas forcément être très intéressant.
1: Oh, alors. Mais méfiez-vous, parce que c'est un autre match qui commence.
0: Oui, parce que là, ça va être le cirque. Hein, donc, c'est vrai que bon, on va voir effectivement ce que ça va donner sur le terrain, mais c'est. Mais oui. Écoutez, on va admirer ça.
1: Ben oui, hein, j'espère bien et j'y compte bien, parce qu'on va vivre avec vous cette deuxième période entre la France et l'Irak. On va juste rappeler quand même ce qui s'est passé en première période pour celles et ceux qui nous rejoignent maintenant.
3: Bah, c'est
0: assez... pas grand-chose. Hein.
3: Si, c'est assez simple. Hein. Il y a eu un éclair dans la nuit.
0: Voilà.
3: C'est Kylian Mbappé à la 14e minute de jeu qui a marqué un très beau but, frappe du pied gauche, qui a trompé Basile, le gardien... Le gardien irakien. Et après, les Bleus ont globalement dominé leur sujet, mais n'ont pas été tranchants face à cette équipe irakienne. Et puis est arrivé ce qui est arrivé, c'est-à-dire cette fameuse coupure qui...
0: La mer, les poissons, les crustacés, tout ce que vous voulez.
3: Les sirènes, tout ce que vous voulez. Et cette équipe de France donc, qui va essayer de repartir dans ce second acte. On voit Didier Deschamps et son staff là, qui sont en train de discuter avec les joueurs. On a enlevé le survêtement d'échauffement pour... apparaître à nouveau avec le maillot.
0: Il a l'air inquiet un peu, Didier Deschamps.
1: Messieurs, j'ai juste à l'image, je vous décris l'image qu'on a sous les yeux, parce que je ne sais pas où vous vous situez dans le stade, mais on a vu Kylian Mbappé assez énervé, faire des gestes, enlever son survêtement où il y a le maillot du match, hein, donc il est déjà prêt à rentrer sur la pelouse, en grande discussion avec Didier Deschamps, à faire des grands signes, et Didier Deschamps discuter avec lui, et ensuite aller voir, je ne sais pas, quelqu'un, peut-être le délégué de la rencontre. Il y a visiblement quelques petits soucis du côté de Kylian Mbappé et du staff de l'équipe de France.
3: Ben là, Kylian Mbappé, il est devant nous en train de s'exécuter aux frappes, aux côtés d'un des kinés de l'équipe de France qui est là, et le staff technique. En fait, je pense qu'il était un peu impatient que ses coéquipiers viennent avec lui pour poursuivre

0: Et l'échauffement, et oui, on sent qu'il est un petit peu agacé là. Il a raté une passe, il la donne sans vraiment de conviction. Bon voilà, plat du pied sécurité, ses petits filets. Mais voilà, on sent qu'il y a Mbappé, ouais, un peu chagriné là par tout ce temps perdu. Et lui aussi va devoir se remettre dans le match comme ses coéquipiers, là, à l'image de Barcola qui vient de nettoyer la lunette de Robin Risser, et les Bleus là qui enchaînent les frappes pour se chauffer et pour être enfin prêt dans ce match, alors que le stade, hein, Xavier, ça y est, hein, on est reparti comme il y a 3 heures, il est plein comme un œuf.
1: Les gens sont restés.
2: C'est-à-dire, au prix de la place, c'est normal que les gens soient restés, si vous voulez. Hein.
1: C'est ce que j'allais dire.
2: Bon, c'est...
1: Mais tout le monde reprend sa place. Le match va aller à son terme. Il y aura des polémiques. Certainement, les joueurs vont nous dire
0: ce
1: qu'ils se sentaient vraiment et ce qu'ils se sentaient d'aller au bout de ce match, ou est-ce qu'il fallait peut-être le décaler à demain. L'état de la pelouse, c'est vrai, est inquiétant.
0: Le coup d'envoi sera à 2h du matin. Voilà, ça y est, on vient d'avoir l'information.
2: Oui,
0: bon. Coup d'envoi à 2h du matin, donc c'était 1h50, ça a été décalé de 10 minutes, peut-être pour donner un petit peu plus de temps aux joueurs de s'échauffer. Coup d'envoi donc à 2h du matin pour cette deuxième mi-temps de France-Irak.
2: Eh ben, on est là, donc de toute façon, hein, donc on va rester 1h50, donc voilà, hein, ça y est, ça va repartir pour un tout autre match. J'ai envie de dire, avec des conditions forcément qui auront un petit peu changé, un terrain beaucoup plus humide, il n'y aura pas non plus de pause fraîcheur. Alors ça, c'est quand même une information importante, hein, que vous nous avez donné, Julien Froment, tout à l'heure. La pluie qui a cessé, et a priori pas de changement pour la reprise, hein, du côté de Didier Deschamps et du sélectionneur.
0: En tout cas, on n'a pas vu avec Xavier de nouvelles têtes entre guillemets s'échauffer. Il y a les 11 même, hein, qui vont repartir dans cette seconde période un petit peu spéciale, très clairement. En tout cas, on repart avec les 11 même, puisqu'on les voit tous là en ce moment en train de s'échauffer, que ce soit Ousmane Dembélé, Michael Olise, Manu Koné, Lucas Digne. On va rappeler peut-être la compo comme ça, pour rafraîchir un peu la mémoire des auditrices et auditeurs qui sont restés avec nous jusqu'à si tard. Mike Maignan dans les buts, Jules Koundé, Dayo Upamecano, William Saliba, Lucas Digne en défense, un milieu composé de Manu Koné, Adrien Rabiot, devant Dembélé, Olise, Barcola et Kylian Mbappé. Voilà le 11 pour cette seconde période de l'équipe de France.
2: Et du côté de l'Irak, hein, pas de changement non plus. Il y avait déjà eu un changement assez rapide justement à l'issue de la pause fraîcheur.
0: Oui, la sortie de l'attaquant vedette, hein, de cette équipe d'Irak, c'est Hussein qui est sorti dès la pause fraîcheur en effet, et qui a été remplacé par Ali Alamadi. Un choix un peu surprenant, on n'a pas trop compris parce qu'il ne semblait pas blessé. Mais en effet, du côté de l'Irak, il y a eu ce changement assez précoce qui n'a pas eu d'incidence dans le jeu, parce que les Bleus ont été vraiment globalement en maîtrise, hein, face à cette équipe irakienne qui n'a pas cadré une seule de ses frappes. Et on va repartir donc avec la même équipe de France et quasiment la même côté irakien, dans une ambiance en fait, c'est Xavier, on a l'impression là, ça y est, on est en mode c'est la fête, quoi. Les gens sont contents, ça va reprendre, ils sont heureux d'être là, et on oublie un peu la pluie, le vent, les orages. Maintenant, il n'y a qu'une chose à faire, c'est profiter.
1: Ouais, c'est ça. Et puis parce que pour les gens ici, malheureusement en France c'est pas le cas, mais pour les gens ici c'est la journée, donc de toute façon la journée elle était prise par le match, donc,
2: la fin de journée quand même, Xavier, non ?
1: Ça ne va empiéter que sur le début de la soirée, hein.
2: Oui.
1: 21h du coup, a priori pour les gens c'est terminé, hein. Alors pour vous il sera 3h du matin. Voilà.
2: Mais, quelle heure il est là chez vous, en fait, exactement
1: il est 20h, c'est 19h50, pardon.
2: Voilà.
1: 19h50.
2: Ouais.
1: Donc voilà, pour les gens ça va être très très tranquille, hein. C'est encore c'est le début de la soirée. C'est pour ça que les gens, de toute façon ils sont obligés de venir au stade très tôt, donc la journée elle est prise par le match, donc en fait c'est une journée de fête qui se prolonge. Les gens ils s'amusent, vraiment on le voit dans les tribunes, les gens ils s'amusent. Donc
2: ils se réchauffent,
1: savent que c'est
2: peut-être
1: un moment un peu particulier qu'ils vivent, plutôt sympa en vérité. Et du coup voilà, pour vous c'est plus compliqué évidemment en pleine nuit en France.
2: Oui, bah, d'ailleurs, on a perdu Alexandre Berthaud, hein, qui était avec les, avec les supporters. Je ne sais pas ce qu'il est devenu, s'il si, nous a donné des nouvelles. Je demande à la régie, mais on n'a plus de nouvelles hein, d'Alexandre Berthaud qui a disparu. J'espère que tout va bien pour lui. C'est peut-être fait. On me fait signe. On me fait signe en régie que bon, on n'a pas de nouvelles. Donc je...
0: D'accord. Bon.
2: Non, mais il était tout à l'heure avec la patronne d'un bar, justement, qui se posait des questions pour savoir, parce qu'il y avait encore des incertitudes sur la reprise, sur l'heure de la reprise, et pour savoir si elle allait pouvoir laisser son établissement ouvert et si aussi les gens allaient rester. Et, malheureusement, je crois qu'en plus, nous sommes lundi, hein, les gens vont aussi travailler. Je pense que ça va être compliqué.
0: Puis on peut avoir une pensée, oui. Julien, pour nos confrères de presse écrite, ah. Qui, bah, eux, ils sont malheureusement morts dans le film. Hein, là, oui. Le match, ils vont raconter la première mi-temps, et pas plus. Hein.
2: Résultat, ah, oui, ça va être, là, ça va être, non parvenu, donc, ça va rappeler des souvenirs à... d'une certaine époque.
0: Il faudra écouter ouais. La matinale de France Info, voilà, pour avoir le compte-rendu complet de cette... folle soirée ouais. Ici à Philadelphie, alors que.
2: Mais nous sommes déjà dans la matinale de France Info, vous savez.
0: Bah pas loin. On est pas loin.
2: Mais... On est la pas petite loin, matinale. On y va.
0: Lentement mais sûrement. Le 5h nous attend. Là, on y est. Là, on y est. Juste pour vous préciser sur les conditions climatiques. Donc la pluie s'est arrêtée.
1: Ouais.
0: Par contre, en revanche, les raclettes redoublent d'intensité parce qu'il y a tout le flanc droit de l'attaque ouais. des Bleus qui est dans un sale état. Le ballon ne rebondit pas très bien, il est ralenti. Et ça va être un paramètre à surveiller. On ne serait pas surpris que le côté gauche soit le côté le plus exploité pour l'équipe de France.
2: Oui, très bien. Bon, en tout cas, une belle ambiance au stade, visiblement, derrière
1: les
2: vous.
1: Les gens s'amusent.
2: Oui, oui.
1: Les gens vraiment s'amusent autour de nous, ça se voit. Il y en a qui sont impatients que ça recommence, évidemment. Pas de généralité, mais franchement, de ce qu'on voit globalement, on voit des gens qui s'amusent. Bah, qui profite du moment.
2: 2h15 d'interruption, c'est long quand même. Hein.
1: C'est un peu long. C'est un peu long.
2: Ça fait une grosse mi-temps.
1: Mais on sait que ça va reprendre, donc voilà. Il y a toujours l'espoir de la reprise.
0: Dans 5 minutes.
1: Non, et non. Les gens, c'est un karaoké géant là, en plus dans le stade, donc c'est vraiment sympa.
2: Oui, j'aime bien cette chanson. Moi. Bon, c'est une chanson habituelle hein, lors d'événements sportifs. En général, on l'entend d'ailleurs un peu plus au sport d'hiver, mais bon, c'est pourquoi pas. En tout cas, il y a une belle playlist, comme on dit, du côté des stades de cette Coupe du Monde. On a un gros plan là sur le sélectionneur et l'entraîneur irakien. Qu'on a vu échanger longtemps hein, avec Didier Deschamps dans les travées du stade. Vous me direz, ils ont eu le temps.
0: Il y a énormément de respect entre les deux hommes. Graham Arnold, qui a été le sélectionneur de l'Australie ouais. et qui n'a eu que des mots laudatifs à l'égard de Didier Deschamps hier en conférence de presse. Il a vraiment salué son parcours, bien évidemment. Mais aussi son management, sa façon de faire avec les Bleus. Et voilà, Graham Arnold a énormément de respect pour Didier Deschamps. Et aussi, ce qui nous revient aussi beaucoup des sélectionneurs, les différents sélectionneurs qu'on a pu croiser, c'est qu'ils nous disent tous, Didier Deschamps est quelqu'un d'humble, qui se met à notre hauteur, qui ne nous prend pas de haut, qui nous parle en tant que tacticien. Même l'entraîneur de l'équipe de l'Académie, des New England Revolution, vous savez, ils ont fait certains joueurs de entre 15 et 19 ans, ont participé à l'entraînement avec les remplaçants et en fait l'entraîneur de l'académie nous disait, il nous a montré lui et son staff un respect immense, il nous a vraiment parlé comme si on était d'égal à égal et on a vraiment adoré cet échange. Donc voilà, Didier Deschamps vraiment qui fait l'unanimité auprès de ses collègues.
2: Bah oui, c'est sa dernière hein, c'est sa tournée d'adieu au sélectionneur de l'équipe de France. Pas d'adieu au football, on l'a dit et répété, mais évidemment, pour la sélection, c'est sa dernière compétition. Et voilà, c'est évidemment forcément aussi un moment particulier pour Didier Deschamps après toutes ces années passées à la tête des Bleus. Forcément, c'est important. Aussi pour lui, voilà. Est-ce que les joueurs sont prêts, Xavier Monferrand et Julien Froment? Ouais, nous, on est prêts. Les spectateurs sont prêts. Tout le monde est prêt. En régie. Mais impeccable.
1: Les joueurs aussi, ils sont en train de finir l'échauffement, mais simplement, l'échauffement est un peu retardé. Enfin, le coup d'envoi est retardé parce que effectivement, ils sont en train de redoubler d'efforts sur les raclettes et sur piquer la pelouse pour tout ce flanc droit qui a pris beaucoup plus que le reste du terrain. Donc ça va être une donnée importante. Ça veut dire qu'on va jouer, hein, parce qu'ils sont en train de récupérer un peu de recoller les pots cassés, on va dire. Mais c'est ça qui retarde un peu le coup d'envoi, mais ça va partir d'une minute à l'autre.
2: Hein. Ouais, il dit 2 heures. Je sens que vous allez gratter encore quelques minutes. Vous ne bougez pas. La soirée est un peu gâchée, hein, pour les supporters français qui voulaient suivre ce match dans les bars, puisque ça y est, on a retrouvé Alexandre Berthaud. On l'a retrouvé. Je ne sais pas dans quel état. Ah bah, déjà, il n'a plus de matériel. Il a un téléphone. Les bars vont fermer, Alexandre.
3: Ben tous, mais petit à petit, tout le monde s'en va. Alors, celui où je suis, par exemple, parce que la patronne est sympa, elle laisse l'écran allumé pendant que elle termine de ranger l'intérieur. Voilà, vous voyez là, toutes les tables sont retournées à l'intérieur, toutes les chaises sont rentrées, mais les gens vont pouvoir quand même rester à l'extérieur avec des boissons à emporter qu'ils ont prises pour regarder la deuxième mi-temps. Donc en fait, on va regarder la deuxième période au frais, derrière la fenêtre, au bord du canal Saint-Martin. C'est assez particulier. Il y a d'autres établissements qui, eux, ont complètement fermé. Hein. J'ai arpenté toute la rue pour essayer de vous trouver une télévision encore allumée. Il y en a. Mais effectivement, ça se fait rare, et la plupart des supporters, parce que c'est France-Irak et qu'ils sont plutôt confiants, parce qu'il est tard et qu'ils travaillent demain, parce que tout ça est très long tout simplement, et parce qu'ils ont chaud aussi, la plupart ont préféré rentrer. Il en reste quelques-uns, les plus braves, ou ceux qui ne travaillent pas demain, mais globalement, effectivement, les tenanciers de bars sont un petit peu déçus par la tournure, compris les événements.
2: Merci, Alexandre Berthaud. Et on a encore vu...
1: Ça va repartir.
2: Ouais, et on a encore vu Julien Froment, Xavier Monferrand, un Kylian Mbappé très, très énervé. Je le trouve sur les nerfs.
1: Je pense, il demande à tout le monde de se hâter, d'y aller. Quoi.
0: Va falloir surveiller quand même la zone mixte après match et peut-être une sortie de Kylian Mbappé, parce que là, il fulmine.
2: Il n'arrête pas. Hein, c'est...
1: Allez, c'est reparti.
0: C'est reparti pour cette seconde période de ce France-Irak. C'est comme si on ne vous avait pas quitté.
2: Ah bah,
0: on ne vous a jamais quitté.
1: Ah ouais.
0: On est là, toujours là. Et enfin, on va pouvoir parler football. Dans ce second acte entre l'équipe de France et l'Irak, 1-0 pour les Bleus. Kylian Mbappé à la 14e minute de jeu, son 15e but en Coupe du Monde. Il égale notamment le Brésilien Ronaldo. Et il n'est plus qu'à une longueur de Miroslav Klose. Et on va voir si les tribunes qui étaient si enthousiastes il y a quelques minutes vont un peu rehausser le niveau en termes d'ambiance. En tout cas, le jeu a repris, Xavier.
1: Allez, la touche, elle est pour l'Irak. Sur ce côté justement qui pose problème, où il y a eu beaucoup d'eau, effectivement le ballon est quand même pas mal ralenti. Hein. Il est freiné par les trompes d'eau, et on voit sur les appuis.
2: Ah oui, bah ça joue un peu. Hein.
1: Ouais. On voit quelques flaques, hein, sous les pieds des joueurs tricolores notamment. Allez, la touche de l'autre côté pour l'Irak. Toujours. Interception de Manu Koné pour récupérer ce ballon avec Michael Olise. Manu Koné qui a un peu de champ. Devant, il va revenir derrière et changer peut-être de côté. Non, il va s'appuyer sur Michael Olise qui était à ses côtés. Pas de blessure surtout. Hein. Jérôme Alonso le disait. Ça va être la priorité maintenant.
0: Ouais,
1: pas de bobo.
0: On va surveiller aussi. Les Bleus sont déjà partis à l'échauffement. Hein. On a envoyé quasiment tous les remplaçants s'échauffer. Le ballon dans les pieds de Michael Olise pour Lucadine côté gauche. Lucadine aux abords de l'espace de réparation avec Kylian Mbappé. À nouveau Lucadine, ballon contré. Ça va être une touche en faveur des Bleus. Et les joueurs rapidement... par Lucadine sur Manu Koné, toujours côté gauche à une quarantaine de mètres du but, gardé par Ahmed Basile. Et maintenant on va aller côté droit avec Ousmane Dembélé qui va contrôler le ballon. Ousmane Dembélé qui temporise, fixe, s'appuie sur Jules Koundé. Jules Koundé qui repasse par Dayo Upamecano, et on repart, Xavier, sur vraiment la même configuration que la première période, avec cette domination française et cette partie de handball.
1: Ouais, c'est ça, ça va être un attaque-défense encore pour toute cette de seconde période. Allez, le ballon pour Kylian Mbappé à l'angle de la surface, qui décale pour Barcola, long de la ligne, qui revient sur le capitaine Kylian Mbappé dans l'axe pour Dayot Upamecano, position très haute, presque en position de frappe. Il va décaler à droite pour Ousmane Dembélé qui a perdu le ballon. Ousmane